0: Colombie-Britannique espère de son côté un retour à la table de négociation. Elle assure par ailleurs qu'un plan visant à assurer les services essentiels sera mis en place si des moyens de pression étaient déclenchés. La première ministre du Québec, Christine Fréchette, se rendra en France vendredi pour une mission de 5 jours. Il s'agira pour elle d'un deuxième séjour à l'étranger depuis son élection après sa visite à Washington. Ce voyage doit avant tout être l'occasion de parler d'économie. La première ministre souhaite que les entreprises québécoises profitent des investissements du plan de défense européen. Des rencontres sont d'ailleurs prévues avec des représentants d'Airbus et de Dassault. Une rencontre avec le président Emmanuel Macron devrait aussi avoir lieu. À Montréal, les enseignants qui avaient été suspendus à l'automne 2024 pour avoir fait régner un climat toxique à l'école primaire Bedford ont perdu leur brevet d'enseignement. Ils ne sont donc plus à l'emploi du Centre de services scolaires de Montréal. Ces décisions font toutefois l'objet de contestations. La décision du ministère de l'Éducation de révoquer les brevets est applaudie par l'opposition à l'Assemblée nationale. Voici la libérale Michèle Cetlaquet, le péquiste Pascal Bérubé et le solidaire Sol Zanetti.
1: Je pense que c'est une bonne chose que ces enseignants ne soient plus face aux élèves.
2: Révoquer les brevets d'enseignement, c'était la chose à faire.
3: C'est une excellente chose. Ces gens-là devaient perdre leur emploi. Ce qui s'est passé à Bedford n'a pas d'allure.
0: Le rapport des accompagnateurs de l'école Bedford a été rendu public ce matin. On y apprend que la situation s'est améliorée et que la majorité des mesures du plan d'action ont été appliquées. Pierre-Carl Péladeau lance un nouveau cri du cœur sur l'avenir de TVA et de toute l'industrie de l'audiovisuel. Le PDG du groupe TVA prévient que la situation actuelle pourrait se traduire par la perte de séries actuellement diffusées sur son réseau. Les revenus publicitaires continuent d'être accaparés par les plateformes des géants du numérique comme Google, Amazon et Facebook. Pierre-Carl Péladeau souligne que la lourdeur administrative imposée aux entreprises d'ici ronge également les réserves financières.
4: Il faut que vous déréglementiez. Puisque les étrangers qui sont en train de, entre guillemets, nous envahir, ne le sont pas, n'offrent aucun tribut, entre guillemets, donc à notre production. Tout ce qu'ils font, c'est de venir chercher les revenus publicitaires qui sont ceux générés par nos activités.
0: Pierre-Carl Péladeau demande du soutien de la part des gouvernements provincial et fédéral. Et puis, le petit Robert a dévoilé les nouveautés de son édition 2026. On y trouve plusieurs nouveaux mots. Louis-Philippe Humet a préparé ce qui suit.
5: L'auteur des bandes dessinées de la série Paul, Michel Rabagliati, aussi prononcé Rabaliati, fait son entrée dans le Robert illustré 2027.
6: Wow, mon père aurait été fier, en fait. C'est à ça que tu penses, hein, quand t'as des affaires demain, tu dis « Oh mon Dieu, papa, tu vois, j'ai pas fini mon secondaire 5, mais je m'en suis pas pire tiré. »
5: En plus de Michel Rabagliati, on retrouvera dans le Robert illustré 2027 le pape Léon XIV, Gisèle Pilicot, Wajdi Mouawad et Jeanne Mance, la cofondatrice de la Ville de Montréal. Et voici quelques nouveaux mots du Petit Robert 2027 qui en compte déjà 110 000. Il y a découvrabilité, manosphère, intelligence artificielle générale et FAQ. FAQ, l'équivalent de l'expression « du coup » utilisée en France, écrit-on. Le mot « banger », souvent utilisé par vos ados et synonyme d'excellence, fait aussi son entrée. Le mot « tintamarre », bruyante célébration de l'identité acadienne, est dorénavant dans le dico. À Dieppe, Nouveau-Brunswick, on s'en réjouit.
7: C'est bon pour les Acadiens.
8: Moi, je trouve que c'est une bonne idée pour nos racines à nous.
9: C'est un mot français, je dirais. Hein?
5: Le Robert illustré et le Petit Robert 2027 débarqueront en librairie à la mi-juin. Michel Rabagliati n'en croit toujours pas ses yeux.
6: J'ai suivi ma voie, comme ils disent. Accroche-toi à ton rêve, comme ils disent.
5: Ah, ici, vraiment... Louis-Philippe Ouimet, Radio-Canada, Montréal.
0: Et un mot en terminant pour vous dire que le Canadien a pris l'avance en toute fin de première période. C'est 2-1 contre les Sabres de Buffalo.
10: Du tournant du 20e siècle aux années 1920, il a produit des opéras incontournables et inoubliables. Je m'appelle André Martineau, à Aujourd'hui l'Histoire, le compositeur Giacomo Puccini.
11: L'avantage chez Puccini, c'est qu'il choisissait des textes vraiment théâtre. C'était un homme de théâtre.
12: Absolument.
11: Et ça a toujours frappé. Ses ouvrages, en général, frappent. Ça ne tombe pas dans le vide.
10: Le grand ténor canadien Raoul Jobin à notre antenne en 1969. Il y a chez Puccini du théâtre. Il y a chez

0: Et Puccini, de quoi plaire à tous, jusqu'au public le plus profane. Né en 1858, Puccini va faire sa place dans un univers qui était jusqu'alors dominé par un autre géant de l'opéra, Giuseppe Verdi. Puccini, c'est 12 opéras, dont La Bohème, Tosca, Madame Butterfly, un succès immense à son époque et depuis, mais une œuvre aussi qui n'échappera pas à la récupération dans les années 1920, alors que souffle sur l'Europe le vent du fascisme.
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2: Puccini a toujours un grand succès chez le public, mais les critiques n'ont pas toujours été très gentilles avec lui. Il a eu beaucoup de chagrin à cause de ça. Et c'est seulement en 1958, c'était l'anniversaire de sa naissance, qu'on a commencé à produire des études sur Puccini, en le considérant un musicien sérieux, aussi qu'un musicien de succès. Et c'était le début de la Puccini Renaissance.

0: Dans ce montage, il y avait Simonetta Puccini, petite fille de Giacomo Puccini, interviewée en 1986. Et sur fond, tout ça de l'extrait « L'heure du concert » en 1954, l'Orchestre de Radio-Canada présentait un extrait du troisième acte de « La Bohème » de Puccini, en version française. Pour faire avec nous une traversée de la vie et de l'œuvre du compositeur Puccini, j'accueille Marie-Hélène Benoît-Otis, professeure de musicologie à l'Université de Montréal. Bonjour.
1: Bonjour.
0: Il y a plusieurs raisons de parler de Puccini. On souligne ces jours-ci, par exemple, le centenaire de la création du dernier opéra de Puccini, Turandot. Pourquoi Marie-Hélène Puccini est-il si important dans la musique?
1: C'est une très bonne question. C'est un compositeur qui très vite s'est fait une place de choix sur la scène lyrique, non seulement en Italie, mais à l'échelle mondiale. Et il est resté un favori du public depuis tout ce temps-là. Encore maintenant, si on regarde les programmes d'opéra à l'échelle de la planète, on se rend compte que les opéras de Puccini sont partout, tout le temps, et sont représentés très, très, très souvent et toujours avec un très grand succès. Donc, il y a vraiment une puissance dramatique, en fait, qui rend ces opéras-là très attrayants jusqu'à aujourd'hui.
0: Oui, qui garde une actualité, une pertinence là auprès du public. Il est né en 1858 à Lucca, ou à Luc en français, près de Pise en Italie. À l'origine, Puccini, il baigne dans la musique dès son enfance. Parlez-moi de sa famille.
1: C'est une famille de musiciens, en fait. Puccini est littéralement né dans la musique. Donc, depuis quatre générations, les Puccini, c'était les musiciens de la ville de Lucca, et en particulier de la musique d'église à Lucca. Et donc, si on allait entendre une messe à Lucca, il y avait des très bonnes chances que ce soit écrit par un oncle, un grand-père de Puccini pendant plusieurs décennies.
0: Et donc, il va grandir dans la musique religieuse, mais à un moment donné, il va bifurquer vers l'opéra. Qu'est-ce que ça représente, ce choix-là, aussi à l'époque, et pourquoi il le fait, ce changement-là?
1: Ben, il y a deux types de raisons. Des raisons esthétiques, puis aussi des raisons économiques. Il faut savoir que composer de la musique d'église à l'époque, c'était pas excessivement payant. La famille Puccini était pas très riche. Par contre, à l'époque de Puccini, le régime de droit d'auteur a changé pour la musique de théâtre à cette époque-là, et ça faisait en sorte que composer des opéras devenait beaucoup plus payant, parce qu'on faisait de l'argent sur les partitions, on faisait de l'argent sur les représentations. Et donc, à partir du moment où un opéra avait un peu de succès, l'argent rentrait.

0: en masse. Et mm-hmm. c'est ce qui est arrivé ultimement à Puccini. Oui. Ça a pris du temps, mais c'est ce qui est arrivé. Donc, il y avait cette motivation-là
1: donc,
0: aussi.
1: Pour quelqu'un d'ambitieux ou quelqu'un qui pouvait s'intéresser à l'aspect pécunier, là, ça pouvait être intéressant, là, finalement.
0: Tout à fait. Et à côté de ça, il y avait évidemment l'aspect esthétique. Donc, lui, ouais. en fait, il a fait la rencontre de l'opéra de Verdi et ça a été une illumination. Et là, il a dit, ben, je veux devenir compositeur d'opéra.
1: Parce que l'autre grande figure, justement, en opéra italien, qui domine et domine encore, c'est Giuseppe Verdi, qui est né presque 50 ans avant Puccini. Donc, ce que vous dites, c'est que ça va être une influence, mais en même temps, il y aura toujours une comparaison.
0: C'est une source d'inspiration majeure pour Puccini. En fait, il va se former à l'opéra, entre autres, en étudiant les partitions de Verdi et en les recopiant. C'est une façon de faire qu'il y avait beaucoup de compositeurs à l'époque, donc recopier les partitions des grands maîtres pour vraiment s'approprier leur façon de faire et apprendre à partir de là. Ouais. Puccini va, lui, à partir de là, développer son propre style, qui est quand même très différent de celui de Verdi, et ultimement va finir par s'établir comme la deuxième grande figure de l'opéra italien après Verdi, à son
1: c'est
0: époque.
1: Ça. À côté. Il va composer quelques opéras à partir de l'âge de 25 ans. Son premier véritable succès, c'est un opéra qui est moins connu de nos jours, Manon Lescaut. Quels sont les éléments qu'il y a là-dedans à la fin de la vingtaine qui lui permettent déjà de toucher un large public?
0: Manon Lescaut, c'est un opéra sur une source littéraire. En fait, beaucoup des œuvres de Puccini sont inspirées d'œuvres littéraires. Donc mm-hmm. là, c'est le roman de l'abbé Prévost, Manon Lescaut.

Et en fait, ce que fait Puccini avec cette œuvre-là, c'est vraiment de mettre le personnage féminin au centre, le personnage de Manon, et de faire une représentation musicale extrêmement vivante de ce personnage-là et de sa vie intérieure. Par exemple, dans la toute dernière scène où Manon Lescaut meurt seule et abandonnée de tous, ce qu'on entend à l'orchestre, c'est comme un récapitulatif de tous les thèmes musicaux qu'on a entendus dans l'opéra. Alors, c'est un peu comme une image musicale de cette idée que, bon, quand au moment de mourir, on voit notre vie passer devant nos yeux. Ben là, ça passe devant ses oreilles d'une certaine façon.

0: Il va composer ensuite un autre opéra très connu, La Bohème. L'histoire s'inspire d'un roman qui glorifie la vie vagabonde des artistes de Paris, un sujet très romantique, mais il y a aussi une histoire de rivalité derrière la création de cet opéra-là, parce qu'ils sont deux compositeurs à se disputer la même histoire aussi.
1: Tout à fait, et tout ça sans savoir qu'il y en avait un troisième en arrière-scène qui s'essayait puis qui s'est pas rendu. Alors, c'est très amusant cette histoire parce que Puccini était ami avec un autre compositeur d'opéra italien de l'époque qui s'appelait Ruggiero Leoncavallo. Et un beau jour comme ça, ils vont prendre un café ensemble et là, ils se disent « Bon, mais écoute, sur quoi tu travailles, toi? » Et les deux disent « La Bohème », parce que La Bohème, en fait, c'était le roman scène de la vie de Bohème d'Henri Murger qui avait fait un tabac en France en 1851, qui avait été mis à la scène au théâtre, etc. Et les deux s'étaient mis à s'intéresser à ce même matériau-là. Ouais. Et là, Leoncavallo, très vexé que Puccini essaie de lui piquer son sujet, le lendemain fait paraître dans les journaux un article disant « C'est moi qui suis, je suis en train de faire un opéra là-dessus, ça va être grandiose, ça va être merveilleux. »
0: Il délimite son terrain, là.
1: Complètement.
0: Il réclame la propriété sur cette histoire-là.
1: Mais ça a pas fonctionné, parce que après, l'éditeur de Puccini, Ricordi, évidemment, l'entendait pas de cette oreille. Il a essayé d'obtenir les droits sur le roman. Le problème étant que Murger venait tout juste de décéder. Le roman était donc dans le domaine public. Il y avait pas moyen d'acheter les droits. Donc, le débat est resté ouvert et les deux compositeurs ont chacun fait leur opéra sur le même sujet. Celui de Puccini est sorti en 1896 et celui de Leoncavallo un an plus tard, en 1897.
0: Et évidemment, de nos jours, c'est celui de Puccini dont on se rappelle et qui est rejoué. Là. Il y en a un qui est passé à l'histoire. Là.
1: Ah oui, vraiment. Clairement, probablement que Leoncavallo avait raison sur le plan juridique, mais sur le plan artistique...
0: La force de l'œuvre, c'est Puccini encore qui va s'imposer.
1: Puccini a gagné, absolument.
0: En 1900, Puccini récidive avec un nouvel opéra, Tosca.

0: On a dit, Marilyn Benoît-Otis, que dans Tosca, Puccini a changé de style. Il fait preuve par moments de violence. Je ne sais pas si ça s'entendait dans l'extrait qu'on vient de diffuser, mais est-ce que c'est une description valable? Est-ce qu'il y a une transformation chez Puccini dans sa manière de composer à partir de Tosca?
1: En fait, ce qu'il fait avec Tosca, c'est de s'adapter aux matériaux qu'il met en musique. Donc, dans ce cas-ci, c'est une pièce de théâtre qui s'appelle La Tosca, qui est une autre pièce française de Victorien Sardou, qui est extrêmement dense et extrêmement dramatique. Et le rythme, en fait, est très, très, très rapide. Et pour un opéra, c'est presque trop dense. Mm-hmm. Et donc, en fait, ce que fait Puccini, c'est d'adapter sa musique autour de ça pour mettre vraiment la musique au service du drame, qui est très, très intense. Plein de rebondissements.
0: Donc, c'était toujours de partir du texte, de tenter d'adapter du mieux possible, puis de créer un autre univers cohérent, mais à partir d'un texte qui existait déjà. Et ça, il va le faire aussi en 1904, quand Puccini explore l'Orient et le Japon avec l'opéra Madame Butterfly, un opéra très exigeant pour ses interprètes. On a ici un extrait d'une entrevue avec la chanteuse soprano Clarice Carson en 1974.
2: Et je peux dire, avec toute cette expérience, que c'est le plus difficile rôle de tout mon répertoire.
3: Mais cela tient à quoi, les difficultés particulières de Madame Butterfly, à la psychologie du rôle? On dit que Puccini a étudié beaucoup plus en profondeur ce rôle de Cho Cho San que les autres rôles que vous avez mentionnés.
2: Non, c'est le psychologie, c'est physiquement, c'est très long, c'est très difficile à chanter. Et les genoux, dernièrement, les pauvres genoux. Je ne suis pas habituée de rester sur les genoux.
0: Alors, c'était Clarice Carson qui racontait la difficulté de chanter agenouillé. Ses pauvres genoux, c'était au micro de Raymond Charrette. Qu'est-ce qui inspire Puccini dans cette histoire japonaise de Madame Butterfly?
1: Histoire qui n'est japonaise, en fait, qu'en apparence, parce que c'est une pièce de théâtre américaine, une pièce de David Belasco, qui raconte l'histoire de Chocho-san, une jeune japonaise qui épouse un Américain, pensant que c'est un véritable mariage, mais l'Américain retourne chez lui et fait sa vie et ne revient que pour lui prendre l'enfant qu'elle a eu de lui. Et donc, c'est une histoire extrêmement tragique. C'est une histoire de colonialisme, même si c'est pas comme ça qu'on le nommait à l'époque. Et à la fin, donc, elle se fait harakiri. Donc, c'est vraiment une histoire tragique. Et derrière ça, il y a aussi cet intérêt orientaliste pour le Japon qui était très fort au 19e siècle. D'ailleurs, Puccini va pousser l'intérêt jusqu'à faire des recherches musicales, faire venir des disques de Tokyo, interroger des artistes japonais pour aller chercher des thèmes authentiquement japonais. Donc, on peut en identifier une dizaine dans sa partition qui va vraiment intégrer à sa propre musique.
0: Donc, c'était quelqu'un curieux du monde, c'était quelqu'un de très moderne aussi. Puccini va connaître le succès en Europe, mais aussi en Amérique. C'est à l'occasion, d'ailleurs, de la présentation de plusieurs de ses opéras au Metropolitan Opera de New York que sa parole est captée dans ce qui est peut-être le seul enregistrement connu de la voix de Puccini.
4: Accetto l'augurio del buon viaggio e finisco gridando America forever!
0: Donc, c'était très court, Marie-Hélène, mais c'est Giacomo Puccini qui remercie le public de New York. Il dit « America forever, longue vie à l'Amérique ». Puccini, à ce moment-là, en 1907, il est à peu près à l'apogée de sa carrière parce que au moment de passer au Met, on vient de présenter plusieurs de ses opéras dans une espèce de rétrospective. Qu'est-ce que ça représente pour lui, l'Amérique, en 1907?
1: Ouais, évidemment, d'être joué au Met, c'est la consécration la plus totale. Et c'était pas rien à l'époque, faire le voyage de l'Italie jusqu'aux États-Unis. Il faut penser que c'est un mois de traversée en bateau. Mm-hmm. Et quand il arrive aux États-Unis et qu'il arrive aux représentations de ses propres opéras, le public l'ovationne, mais comme c'est pas permis. Donc, c'est vraiment un grand, grand, grand moment de gloire. Et c'est là aussi qu'il a

0: affirme à la presse avoir eu le flash pour son prochain opéra qui va s'appeler La fille du Far West, La Fanciulla del West.
1: D'accord. Et qui là, on est dans un autre décor encore une fois. On n'est plus en Orient, on est carrément dans le Far West américain.
0: Complètement. Et donc, c'est encore une fois inspiré d'une pièce de théâtre de David Belasco, là, le même qui avait écrit Madame Butterfly. Sauf qu'ici, on est vraiment dans une histoire qui est campée dans la ruée vers l'or. On est en Californie, dans la deuxième moitié du 19e siècle. Et c'est justement un personnage de tenancière de saloon qui tombe amoureuse d'un bandit. Et pour une fois, ça finit bien. Personne meurt et ils sont heureux jusqu'à la fin des temps.
1: Pour une fois. L'après-guerre mondiale, ça peut être une période tumultueuse pour l'Italie. On va voir naître un mouvement nouveau. Le fascisme, avec lequel Puccini va avoir une relation, disons, compliquée, on pourrait le dire comme ça. Ici, nous avons un extrait de lettre que nous avons fait lire et que Puccini adresse à un collaborateur.
2: Cher Domino, je suis arrivé hier soir à 8h30. Il pleut. La générale aura lieu le 3 et la première le 6. Ensuite, je rentre directement à la maison où j'espère trouver les vers pour la fin du premier acte de Turandot. Tout est fini sauf les parties vocales des trois masques et du père et du fils. Une affaire de 10 minutes environ. Et à propos, pourriez-vous me rendre un grand service? À l'heure qu'il est, le livret de Manon est l'œuvre de tout le monde et de personne. L'aria de Manon au 4e acte répète 3 ou 4 mots encore et encore. Seul, perdue, abandonnée, moi la femme délaissée. Je sens que l'on devrait remplacer ces répétitions par quelque autre mot approprié. Vous le ferez en 5 minutes. S'il vous plaît, faites cela pour moi. Mes salutations affectueuses à vous tous. P.S. Je me demande si Mussolini introduira un peu d'ordre dans notre économie nationale. Je l'espère en tout cas.
1: C'était donc une lettre datée du 1er novembre 1922, soit tout juste après la marche sur Rome. C'était un des premiers coups d'éclat de Benito Mussolini. Marie-Hélène, où en est Puccini à ce moment-là dans sa vie et quelle relation il va entretenir avec la montée du fascisme? La lettre est intéressante aussi parce qu'on a une espèce de fenêtre ouverte sur sa manière de travailler, sur la création, mais il y a évidemment la mention de Mussolini à la fin.
0: Oui, en fait, qui va devenir... dans les 2 dernières années de sa vie, parce que Puccini est mort en 1924. Donc, c'est vraiment important de préciser qu'il a connu que les 2 premières années du fascisme, où c'était encore relativement soft. Donc, toutes les horreurs de la suite, il n'a pas connu ça du tout. Et lui va avoir une posture très ambivalente par rapport à ça. Puccini, c'était pas un compositeur particulièrement politisé, pas spécialement au fait de l'actualité. Il voulait surtout pas se positionner publiquement. Le problème avec le fascisme, c'est que si on se positionne pas publiquement, on se fait positionner. Et c'est un peu ce qui est arrivé avec Puccini. Lui a fait preuve de curiosité face à Mussolini. Se disait, bon, peut-être que c'est la personne qu'il nous faut pour l'Italie. Plusieurs de ses lettres mentionnent ça. Il a rencontré Mussolini en personne une fois en décembre 1923. Tout ce qu'on sait, c'est qu'il lui a exposé ses plans pour, selon lui, qu'est-ce qu'il faudrait faire pour l'opéra en Italie. Puis Mussolini lui aurait dit, oh non, c'est pas assez grandiose. De toute façon, on n'a pas d'argent.
1: Ouais.
0: On sait aussi qu'il y a eu la carte du Parti national fasciste en 1924, l'année de sa mort. Mais il n'a pas demandé. Donc, il a juste reçu à titre honorifique. Il n'a pas refusé non plus. Après, refuser une carte du Parti fasciste, ça aurait été quand même assez complexe dans sa vie et dans sa carrière.
1: Mais on dit que son dernier opéra, qui va donc être achevé après sa mort, va être récupéré par les fascistes. De quelle façon exactement?
0: Ben en fait, quand Puccini décède en 1924, premièrement, le Parti fasciste lui fait des funérailles nationales et d'emblée l'identifie comme compositeur d'opéra national italien. Après, Puccini est mort avec, en laissant son opéra, son dernier opéra, Turandot, inachevé. C'est Franco Alfano, un compositeur ouvertement associé au Parti fasciste, qui va terminer la partition. Et donc, les premières représentations ont lieu en 1926, de façon intéressante, avec à la baguette Toscanini, qui était un chef d'orchestre antifasciste, qui était plus en Italie pour très longtemps parce qu'il allait devoir quitter le pays pour des raisons politiques. Donc, l'opéra va être, en fait, très rapidement utilisé comme figure de proue, en fait, du Parti fasciste, comme démonstration de pouvoir.
1: On en fait un symbole, finalement.
0: Absolument.
1: Ouais. Quel est l'héritage musical de Puccini, passé cette période trouble-là? De nos jours, vous l'avez dit, il demeure très joué. Est-ce que notre vision de son œuvre s'est transformée avec le temps? Parce que, comme le disait sa petite-fille dans un extrait qu'on a fait jouer au début de l'émission,

0: Au départ, il était un peu snobé par la critique. On le voyait comme un compositeur populaire uniquement. Cette vision-là s'est transformée avec le temps.
1: Oui, tout à fait. En fait, probablement que Simonetta Puccini avait notamment en tête la réception d'abord très négative de Madame Butterfly, par exemple, qui a pas du tout été un succès au départ, mais c'en est devenu un par la suite. Non, maintenant, vraiment, c'est Puccini occupe une place très, très importante dans le répertoire lyrique et il y a vraiment plus personne pour douter de la valeur de ses œuvres.
0: De là à en faire un compositeur sérieux aussi, quelqu'un qui est avec une certaine gravité aussi dans son œuvre.
1: Ah oui, absolument, bien sûr. Cette gravité-là, elle est là. Après, il y a aussi tout un paquet d'enjeux qui viennent heurter nos sensibilités aujourd'hui. Je parlais tantôt de la dimension colonialiste dans Madame Butterfly, qui mérite qu'on y réfléchisse, y compris dans la façon dont on met l'opéra en scène. C'est aussi pas des œuvres particulièrement féministes, là, on va se le dire. Donc ça aussi, ça nous soulève beaucoup de questions aujourd'hui. C'était dans l'air du temps, bien sûr, mais on peut réfléchir à comment représenter ces opéras-là aujourd'hui pour que ces dimensions-là soient traitées déjà et nous permettent quand même d'apprécier les qualités de la musique.
0: Oui, tout à fait. Marie-Hélène Benoît Otis, vous êtes professeur de musicologie à l'Université de Montréal. Merci beaucoup pour ça.
1: C'est un grand plaisir.
0: On se laisse avec un des airs les plus connus de Puccini, Turandot, tiré justement de ce dernier opéra, l'air de Nessun Dorma, et on est allé vraiment avec un grand classique très connu, Luciano Pavarotti. Je remercie toute l'équipe d'Aujourd'hui l'Histoire. En remplacement de Maxime Coutier, je m'appelle André Martineau. Au plaisir de vous retrouver bientôt. Bonne soirée.

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4: Ce qui peut, enfin.
5: Avez-vous rempli votre recensement, Louis T?
6: Oui, j'avais le cours, fait que c'est pas un problème.
5: Ah, oh.
6: Oui, ça m'a rassuré, ça. Vous, Olivier?
7: Moi, c'est mon épouse qui l'a rempli, fait que je sais pas ce qu'elle a écrit là-dedans.
6: Mais... Ah, mon Dieu! Oh, vous écrit beau bonhomme!
7: Ah,
6: ouais. Il est déjà fâché, hein. Là, je vois des gens qui trollent puis qui refusent d'y répondre, puis c'est très en colère.
5: Vous vous souvenez, 2010, quand Stephen Harper est arrivé au pouvoir, ben, il est arrivé avant, mais en 2010, il avait instauré il avait retiré l'obligation de répondre au recensement long. Et puis là, ça avait fait, évidemment, le statisticien en chef du Canada avait démissionné à l'époque. On l'a fait longtemps, là, c'est 2010. Ça a fait que il y avait eu 68% de réponses au recensement de 2011. Évidemment, il n'y a plus rien qui fonctionnait dans le...
6: Non, mais c'est complexe. J'ai des amis qui travaillent à StatCan, puis c'est très important pour de vrai. Je sais qu'on n'aime pas les institutions, puis il y a du monde qui sont fâchés, mais pour savoir qui est dans le Canada, on a besoin de ça.
5: Oui. Mais c'était 68% de participation en 2011, et puis bon, les libéraux sont venus, ont réinstauré blablabla, puis et l'obligation aussi en 2006. Quand on recule à 2006, là, alors que c'était obligatoire, c'était 94%. Oui. Mais là, les libéraux sont venus, ont réinstauré l'obligation, et puis évidemment, ça a remonté. Puis là, bon, on a notre prochain...
7: Mais il avait enlevé ça, pourquoi? C'était pour économiser de l'argent ou c'était...
5: Non, c'était la liberté. N'oubliez pas la liberté, mon vieux.
7: La liberté.
5: Faut jamais sous-estimer la liberté.
6: En fait, je veux dire, on devrait le faire volontairement, là, la menace de 500$ de punition. Je pense que personne n'est jamais allé en prison pour ça. Là. Tu sais, c'est
5: probablement pas, sauf que l'obligation donne des statistiques qui sont un petit peu plus représentatives. C'était mon sujet d'entrée.
6: Préféré, les statistiques.
5: Ouais, mais mon deuxième sujet préféré, c'est puis on s'est laissé là-dessus la dernière fois que vous êtes passé.
6: Pas le lait d'avoine encore.
5: Non.
6: OK, ouf.
5: Non, ça, je vous promets, là, c'est terminé. On a reçu plein de suggestions pour vrai, en plus de lait d'avoine. On a eu cette discussion-là hors d'onde. Et puis, je trouve qu'on n'a pas assez discuté.
6: C'est quoi?
5: Les piscines.
6: Oh my God!
5: Parce qu'Olivier, vous venez de faire laver votre piscine et la faire...
7: La faire ouvrir, cette fameuse
5: affaire-là.
7: Qui est un gros bain, dans le fond. Là.
5: Exact, exact.
7: Ben
5: voilà, elle est pas si petite votre piscine.
6: La mienne aussi est petite. On a eu des amis qui sont venus dernièrement, puis leur enfant qui a peut-être 10 ans a demandé si c'était un spa.
5: N'empêche que j'avais un jour contemplé l'idée d'avoir une piscine, mais vous m'avez complètement
6: déconseillé. C'est pas ça. C'est horrible. C'est la pire affaire au monde.
5: Pour de vrai,
6: moi je déteste ça. Là, on aura l'air de des banlieusards, là, mais j'haïs ça pour mourir. Pire achat au monde. Puis les enfants ils vont jamais parce qu'on a l'air clim à l'intérieur. Fait que là, faut choisir en fait. C'est un des deux, mais faut pas avoir les deux. Ça sert à rien. C'est tellement d'entretien. Puis là, je sais, la mienne n'est pas au sel. Puis le monde va m'écrire, là, mais je suis vraiment malheureux. Je suis très malheureux.
7: Ah oui? La mienne est au sel, puis c'est moins d'entretien. Mais j'ai ça quand même, l'entretenir. Mais au contraire, moi, mes ados, ils viennent chez nous avec leurs amis, puis ils en profitent en
5: masse. Mais combien de temps? 2 semaines? On dirait qu'il n'y a plus d'été.
7: Non, ben là...
6: Est-ce qu'elle est creusée?
7: Oui.
6: Ah, c'est ça. C'est plus le fun. Creuser, là, c'est symboliquement, psychologiquement, là, tu marches sur le gazon et t'arrives dans la piscine. C'est plus invitant que hors terre. Hors terre, là, je sais pas ce que j'ai fait.
5: Le gars travaille à Radio-Canada, c'est sûr qu'il a creusé.
6: Voilà. Juste ici. Mais être ovale, c'est super cher. Je sais pas pourquoi.
5: Mais moi, je pensais pas faire aussi longtemps là-dessus. Je voulais juste savoir si vous me conseillez toujours pas
6: non,
5: de...
6: Non, pas du tout.
5: C'est jamais ça.
6: Vous avez assez de troubles à gérer, là.
5: Ouais.
6: On veut pas vous reperdre pour un an.
5: Ouais. Ça, c'est drôle. Sinon, dernier sujet. Puis là, comme vous venez de la banlieue, là, probablement que vous en avez un près de chez vous. Alimentation, Marie.
6: Je pense qu'il y en a un à Longueuil, mais je suis pas allé.
5: J'ai-tu manqué de quoi? Ça a l'air gros, cette affaire-là, là. Les gens font la file.
6: Je pense pas que ça s'adresse à nous, mais je pense que c'est un service important et qui représente quelque chose.
4: Liquidation Marie, pardon.
6: Liquidation Marie. Je sais qu'hier, il paraît, hier ou avant-hier, à Radio, à Tout le monde en parle. Ouais. Peut-être qu'il y a, j'ai pas vu les articles, j'ai pas vu l'extrait, mais on dirait qu'il y aurait fait
4: personne n'a vu cet élément
6: de condescendance ou je sais pas trop quoi, mais, je pense que c'est comme, ça témoigne qu'il y a un problème dans la société. Mais je suis jamais allé.
7: Ce qui m'a fasciné, c'est que Christine Fréchette, elle a fait une publication sur Internet pour féliciter, c'est le fun, une belle entreprise qui fonctionne, mais elle fonctionne parce que, justement, le monde sont pas capables de s'acheter de la bouffe, c'est un petit peu gênant.
4: Oui, mais en même temps, cette idée-là est pas folle de,
7: oui, non, c'est une très bonne idée.
4: Et puis, ça fait la ville. En même temps, de la même manière, pourquoi on irait payer plus cher pour notre alimentation?
6: C'est pas les mêmes produits, là. Faut faire attention, ouais. Surtout sur les viandes ou certaines choses. Tu sais, il faut avoir une plus grande tolérance de ce que j'ai compris au goût amer.
4: C'est pas assez date, mais c'est encore bon, c'est ce qu'elle a
7: oui.
4: dit.
7: Oui, oui. Donc, dans le journal de Montréal, il y avait une liste, là. Il faisait des comparaisons entre certains produits. Par exemple, il y avait le boursin au poivre concassé qui était à 1$ alors qu'il était, mettons, 5$ chez Maxi. Ouais. Mais tu sais, ça, du boursin au poivre concassé, pas sûr que j'achèterais ça.
4: Bah, ah non, mais moi, je n'achèterais pas ça à la base. Mais
7: Okay.
4: Ah, je comprends ce que vous voulez dire. Vous aimez pas le boursin?
7: Ben, au poivre.
4: Ben oui, mais c'est délicieux.
7: Comme des produits un peu que les gens achètent.
6: C'est comme ça qui se rend sur le bord de la date de préhension.
4: Non,
6: je pense qu'il y a des produits, mais c'est ça, on peut pas tout faire notre épicerie là-bas. Je lis des commentaires, je vois les gens, tu sais, ils vont y aller pour faire des aubaines.
4: Ouais.
6: Mais c'est un service essentiel, mais c'est juste, je sais pas comment me positionner que c'est triste qu'on en soit arrivé là, puis je pense qu'il faut le souligner. Saluons l'effort de cette dame-là.
4: Oui, je pense que oui.
6: Qui offre un service nécessaire. Mais de l'autre côté, on veut pas que les ministres commencent à dire bravo de vous occuper des gens qui ont pas les moyens.
4: Non, mais en même temps, qu'est-ce qu'on fait? Parce que la réalité, c'est que ça coûte cher pour tout le monde maintenant faire l'épicerie. Je veux dire, même si on a la chance d'avoir un salaire, ça a changé quand même pas mal.
6: Je dirais pas, mais je suis passé d'une chaîne à une autre, mais je les mentionnerai pas.
4: Exact. Ouais. Ben, moi aussi, je vais souvent chez... On peut pas le dire, là, mais...
6: Non, mais j'ai jamais croisé Martin et Matt.
4: Ouais, mais exactement. Non plus. Mais on va en même place, mais c'est ça. Ou le Super Carnaval.
7: C'est
4: ça, tu sais. Non, mais c'est sans blague. Je suis assez troublé de voir le prix de l'houmous qui arrête pas d'augmenter. Ouais. C'est ça qui me fâche le plus.
6: C'est le problème
4: moi.
6: De...
4: Non, mais c'est vrai, ça coûte cher. Ça n'a pas de bon sens, cette affaire-là.
6: L'houmous au poivre.
4: L'houmous coûte tellement cher.
6: Humus.
4: Je sais pas. Enfin, écrivez-nous sur la bulle conversationnelle et puis on vous donnera les résultats du sondage d'ici la fin de l'émission. 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
7: Je pensais Hamas.
4: Ben oui, ben ça dépend, évidemment. Toujours est-il que les prix augmentent. Louis T.
6: Oui, bonjour.
4: Olivier Niquet aussi. Et Marie-Claude vient se joindre à nous. On va tous aller faire notre épicerie chez Liquidation Marie.
6: Oui.
8: Vous êtes snob, hein? C'est bon, du boursin au poivre.
4: Oh. Je l'ai dit, moi j'aime ça. C'est parce qu'on en parlait dans le prologue, effectivement.
6: Olivier, la musique plus ressort. C'est pas la politicienne, c'est la VJ qu'on a.
4: Mais

0: Lui-même
1: qui a besoin de manger aussi, mais c'est bon. Moi, j'aime
2: c'est
1: le boursin.
2: C'est le contraire d'être snob, de pas aimer le boursin au poivre. Ah, c'est pas comme ça. Chic.
1: Du boursin?
2: Au poivre.
1: Non, ben, on va en parler plus tard. En attendant, on va parler de nid de poule très bientôt, et puis de l'état de la ville, depuis évidemment la catastrophe de Soraya qui a pris le pouvoir, j'imagine, Marie. Plomb. Je sais pas, je vous lance ça. Là,
3: on n'ira pas là.
1: Ah, OK, parfait. En attendant, on va aller voir ce qui s'est passé en politique avec Olivier.
4: Olivier, nickel, fin.
1: C'est politique, ça doit être ça, j'imagine. Là.
2: Exactement.
1: Parlez presque plus de sport, je sais pas ce que je pense.
2: On parle un peu quand même. Okay. Oui, ben dans les derniers jours, plusieurs partis ont présenté des candidats vedettes en vue des prochaines élections au Québec, ce qui nous amène bien sûr à nous questionner, comme Philippe-Vincent Foisy à LCN, sur la définition. C'est quoi un candidat vedette?
1: Ah ben, c'est une bonne question.
5: Est-ce que c'est des vraies vedettes pour le Parti libéral? Est-ce qu'on a de spinner ça comme si c'était des vraies vedettes? Tu lis ça comment?
6: C'est des bonnes candidatures. C'est certain que M. Milliard avait besoin de ça. Puis tout le monde a besoin de ça actuellement, de montrer justement que tu peux attirer, là.
2: Mais donc, c'est pas clair. Tout le monde, oui, veut des vedettes, mais qui décide c'est qui une vedette?
1: Ouais, hein, Marie-Claude était une vraie vedette.
2: j'ai fait mes recherches.
1: La dernière, d'ailleurs, j'imagine, qui a fait le saut, probablement. Est-ce que vous connaissez des vedettes qui ont vraiment fait le saut en politique? Ben, quoi qu'avec la baisse des salaires qu'on a vue, il y a des gens qui vont être très attirés.
2: Oui. Comme ça. Sujet glissant.
1: Allez-y, excusez-moi. Oui.
2: J'ai fait mes recherches pour essayer de trouver c'était quoi un candidat vedette. D'abord, je comprends que selon Alec Castonguet à RDI, une vedette, c'est d'abord des gens importants.
7: Là, en fin de semaine, dans la presse, on apprenait qu'il y a plusieurs candidats importants, certains qualifiés de candidats vedettes, qui vont se présenter pour les libéraux provinciaux de Charles Milliard.
2: Donc, c'est quelqu'un d'important qui devient candidat vedette, qui est prêt aussi à faire des sacrifices pour la cause. Donc, ça prend quelqu'un de pas trop niaiseux, selon le panéliste Gilles Duceppe.
7: Comment vous faites pour convaincre Gilles, quand vous étiez au Bloc, de dire, là, vous avez une belle carrière, vous faites de l'argent, vous venez servir en politique, vous venez vous faire critiquer sur la place publique. Comment on fait pour convaincre ces personnes-là de faire le saut?
8: Je pense, d'abord, faut écrire le mot « saut » de la bonne façon.
2: Oui. Par contre, c'est pas impossible qu'une vedette qui fait le saut en politique finisse par avoir l'air un peu saut. Ça s'est déjà vu. Surtout, ce que j'ai compris, et plusieurs comme Jonathan Trudeau, 98.5, l'ont expliqué, être un candidat vedette, ça implique pas nécessairement d'être connu.
9: Pour moi, une candidature vedette, c'est pas nécessairement quelqu'un que tout le monde connaît. Mais quelqu'un qui a une notoriété. C'est une candidature économique des milieux économiques, c'est une candidature sociale des milieux sociaux, etc.
2: Oui, donc je disais des gens importants, mais des gens importants pas n'importe où. Ça marche pas avec tous les milieux. Mettons que vous vous présentez pour le Parti vert, que vous êtes une vedette sur la page Facebook Donjon Dragon Lanaudière, ben les gens ne vous présenteront pas comme un candidat vedette, peut-être plutôt comme un candidat poteau. Donc ça peut être un gros nom dans un petit milieu, comme le dit Pierre-Michel Auger au 106.9.
10: C'est pas un gros nom dans le sens d'être connu par monsieur et madame tout le monde. Par contre, dans son milieu, c'est un gros nom.
2: Donc, tout est relatif à l'envergure du milieu. C'est ce que pense aussi Yasmine Abdel-Fadel à LCN.
11: Il faut comprendre que lorsqu'on dit candidature vedette, là, c'est pas nécessairement des personnes que l'on voit tous les jours là, dans notre téléviseur et qui sont connues par l'ensemble des électeurs. Ce sont des personnes, des têtes d'affiche dans leur secteur.
2: Oui, par contre, on peut être une candidate vedette et être connue parce qu'on passe à la télé, comme la comédienne Isabelle Blais, qui se présente pour le PQ en Mauricie. Exact. Vedette en général, vedette dans son secteur, comme vous, Marie Plourde. Mais ça veut pas dire que c'est doublement mieux. Hein. Selon Jonathan Trudeau, FM 93, on parle ici d'un autre type de candidature vedette que mettons l'avocat René Verret qui se présente pour les libéraux.
12: René Verret est davantage une candidature vedette que Isabelle Blais, l'actrice-chanteuse qui est annoncée pour le PQ.
13: Ben, en tout cas, ça, c'est...
12: Elle, c'est une candidature vedette contemporaine, c'est-à-dire, elle a une notoriété.
2: Candidature vedette contemporaine. C'est un peu comme l'art contemporain, alors que les vedettes qu'on connaît pas, ben, c'est plus de l'art abstrait. Aussi, des fois, les vedettes pas connues, on comprend pas tout de suite que c'est des vedettes. Si, mettons, je vous parle de Pierre Fitzgibbon, vous allez me dire,
1: c'est gros.
2: Très gros. Ouais. Mais ça a pas toujours été gros.
9: Quand la CAQ a été chercher Pierre Fitzgibbon, personne ne le connaissait vraiment là, à l'époque. Ouais. Là. C'est drôle, là, on se souvient plus de ça, mais en 2018, personne ne le connaissait. Puis moi, je me souviens d'avoir dit, ça, c'est une candidature vedette.
2: Voilà, on ne naît pas vedette, on le devient, comme Simone de Beauvoir. Et aussi, ben, des fois, faut attendre avant d'être une vedette. Par exemple, Julie White, présidente des manufacturiers exportateurs du Québec, qui se présente pour les libéraux dans Jean Talon, dont Yasmine Abdel-Fadel a fait le portrait à LCN, ben, ça lui a pris 4 ans.
11: Elle s'est déjà présentée à Jean Talon, soit dit en passant, avec Dominique Anglade. Mais là, elle passe à candidature vedette, alors qu'elle n'était pas nécessairement le jour où elle s'est présentée.
2: Donc, première candidature en 2022, pas vedette. Deuxième candidature en 2026, vedette. Faut être patient, des fois. Oui. Il y a aussi des politiciens de carrière, si on peut dire, qui s'essaient une autre fois, hein, qui peuvent être considérés comme des vedettes. Alexandre Boulris chez Québec solidaire, Alain Therrien au Parti québécois. Monsieur Therrien qui avait encore de la politique dans le bonhomme, comme comme il a dit à tout un matin.
0: Pourquoi vous vous relancez en politique provinciale?
3: Il reste encore de la politique dans le bonhomme, je pense. Écoutez, le besoin, ça, on dit ça souvent en politique.
2: Là. On dit ça souvent, oui. Donc, il y a des joueurs de concession, des plombiers, un peu comme au hockey. D'ailleurs, Charles Milliard a présenté son nouveau candidat à Sherbrooke comme un membre de son premier trio estrien avec lui-même et Frédéric Beauchemin.
13: Aujourd'hui, j'ajoute une troisième personne au premier trio de l'Estrie et il s'agit évidemment du docteur Pierre Cossette.
2: Pierre Cossette qui est médecin, ancien recteur de l'Université de Sherbrooke. Est-ce que c'est un candidat vedette?
14: Quoi, c'est le premier trio?
2: C'est une vedette dans son secteur.
14: C'est
2: donc
14: ça,
2: oui,
14: exact.
2: Une vedette de premier trio, mais en passant, trompez-vous pas parce que c'est pas un premier trio comme au hockey, il est juste premier chronologiquement.
15: Vous avez parlé de votre premier trio de l'Estrie. C'est quoi vos grands projets pour l'Estrie?
13: Ben, premièrement, je vous parle de premier trio parce que c'est les trois premiers que j'ai annoncés. Donc...
2: Ouais, on dirait que ça enlève un petit peu de l'intérêt au concept de trio. Ouais. M. Cossette, lui, veut se concentrer sur les choses importantes.
16: Quand j'ai regardé les valeurs, j'ai vu un équilibre entre la justice sociale, la liberté individuelle et le développement économique. Ben, ça, c'est trois pattes d'une table qui doivent aller ensemble.
2: Oui, les fameuses tables à trois pattes. Le parti est un peu instable depuis qu'ils ont cassé la patte nationaliste, je pense. Bon, lui, on peut dire qu'il n'y a pas encore ben de politique dans le bonhomme. On va lui laisser une petite chance. Et enfin, un peu de sport. Oui, ben, le Canadien joue ce soir et hier, José Théodore est revenu au 98.5 sur le fonçage d'en face là, de Jacob Dobèche dimanche. Ça va l'air douloureux. Il n'y a pas eu ça, lui, Théo, contrairement à l'animateur Mario Langlois.
17: C'est une des pires charges que j'ai vues sur un gardien. As-tu déjà vu des pires?
18: J'en ai vu des pires. J'en ai eu sur moi, sûrement. Qu'est-ce que j'aime, c'est que c'est ça, les séries. Les séries, c'est que tu peux pas jouer comme dans la saison. Dobèche doit avoir les yeux dans les airs. C'est de l'expérience. Puis le gars, il pense à Crowder. Crider. Frappé Price. Si on peut y aller et sortir le gardien de but, tant mieux. C'est ça la beauté de notre sport national, c'est qu'on joue cochon.
2: Oui, c'est ça la beauté du hockey. On joue cochon. Un peu comme quand tu essaies de casser la main de quelqu'un.
18: Pourquoi tu penses que Bettman a inventé le règlement, une blessure au bas du corps, au haut du corps? Parce que si tu sais qu'il est blessé au poignet, il va recevoir 50 slashes au poignet pour le sortir. C'est ça la beauté de notre sport.
14: Voyons.
18: C'est pour ça que la Ligue nationale et les matchs sont si excitants. Wow. Fait que moi, j'ai rien contre ça. C'est le fun.
17: Théo, je pense qu'on va aller en pause me remettre de ça. Là, me semble que c'est un morceau qui...
18: Mais pourquoi?
17: Écoute, ben je vois pas les choses du même angle.
2: Ouais, on dirait que lui, il voyait plus ça de l'angle pénal que l'angle de victoire à tout prix. Que ça. Je pense qu'on va passer à l'entrevue.
14: Je vous remercie beaucoup, Olivier, vous êtes très gentil. Est-ce que vous étiez, Marie-Claude, une candidate vedette quand vous êtes passée à Projet Montréal en 2013?
19: Oui, en 2013, hein? Oui, c'est vrai. Il y a de la politique dans Bonne femme.
14: Mais vous étiez une candidate vedette?
19: Ben, on pourrait considérer ça comme ça. Je me suis pas autoproclamée candidate vedette. Mais c'est vrai qu'à l'époque, en plus, Projet Montréal, on était la deuxième opposition. Là, on était loin là, d'un banc.
14: Vous commenciez tranquillement à établir ce que Projet Montréal est devenu aujourd'hui. Mm-hmm. Écoutez, vous êtes dans l'opposition depuis six mois. Mm-hmm. Question technique. Conseillère de la ville pour le district du Mile End.
19: Votre district.
14: Non, j'ai redéménagé. À côté, j'ai un appartement à côté de ma mère. En tout cas, bon.
19: OK, ben oui, je sais. Je suis déjà allée toujours faire du porte-à-porte chez votre mère.
14: Toujours dans le Mile End. Et quand on est conseillère pour la ville de Montréal dans le Mile End, mais qu'on est dans l'opposition, notre travail consiste à quoi?
19: Ben, à pousser vers l'excellence, à apporter un point de vue différent. T'sais, quand il y a une campagne électorale et que nous sommes élus par la population, vraiment, mon élection est hyper légitime. T'sais, à chaque fois, j'ai vraiment des beaux pourcentages de vote. Puis c'est comme ça pour la plupart là, des candidats et des candidates. On représente la volonté de citoyens, une vision qu'on a. Ils partagent cette vision-là avec nous. Et c'est cette vision-là qu'on apporte aussi au conseil de ville. Donc, pour nous, c'est vraiment un travail de... Pour l'ensemble, pour la collectivité. Ouais. Donc, nous, si on juge qu'on a besoin d'apporter, d'améliorer la transition écologique, d'améliorer la mobilité durable, le transport en commun, ou de travailler aussi sur l'itinérance, ben écoute, on apporte notre regard, notre angle dans l'arène.
14: Mais est-ce que le quartier ou le district est mis de côté parce qu'on n'est pas, pas dans le pouvoir ou le gouvernement, quelque part?
19: Non, le district n'est pas mis de côté. Vous voulez dire, est-ce qu'on a moins de poids pour nos citoyens?
14: Exact. Parce qu'il inévitablement, vous avez été?
19: Ben écoutez, je pense que les administrations n'ont pas intérêt à se faire d'ennemis non plus. T'sais, on essaie d'avoir une bonne collaboration. On veut pas. C'est sûr que quand on arrive sur le plancher du conseil municipal, on va défendre nos points bec et ongles. Mais en bout de ligne, nous, ce qu'on veut, c'est

0: de faire en sorte d'offrir le meilleur service possible aux citoyens et citoyennes du Mile End et de l'ensemble du plateau Mont-Royal.
1: Mais en termes de pouvoir, quand c'est pas nous qui est au pouvoir, là, vous qui allez demander un dos d'âne, puis moi qui va demander un dos d'âne, qui est le plus de pouvoir là-dedans?
0: Bon, le dos d'âne, ça va se faire en arrondissement. Fait que ça, j'ai tous les pouvoirs.
1: Ça, vous avez tous les pouvoirs.
0: Ça, j'ai tout.
1: Bon.
0: Je peux vous en mettre, là, hey, monsieur Vautier, là, je peux vous en mettre 25 en face de chez vous, si ça vous tente, ça va me faire plaisir.
2: Mais ça veut dire que l'administration peut venir cogner chez vous, si vous n'êtes pas, évidemment, dans l'administration qui est au pouvoir à la ville de Montréal, peut vous poser plus de questions ou peut vous contredire ou vous contrarier un peu plus.
0: Ben, disons qu'elle pourrait, l'administration, si elle n'était pas fine.
2: Oui, ben, alors qu'elle est fantastique.
0: J'ai rien dit. Ouais. Elle pourrait nous mettre des bâtons dans les rues, pour nous empêcher, nous empêcher de réaliser certains projets qui sont structurants, qui soit sont sur les artères. Alors, les artères, on a besoin d'avoir la collaboration de la ville et tout ça. Ou encore, comme un super bel exemple, c'est la piscine Baldwin.
2: Pour les Montréalais, on en a parlé pendant longtemps, puis on en parle encore.
0: Ben oui, ça a été un gros problème.
1: Mettons que moi, j'habite à Longueuil, là. Parlez-moi donc un peu de la piscine Baldwin. Qu'est-ce qui se passe à Madame Blum?
0: La piscine Baldwin est dans le parc Baldwin. Déjà là, dans le parc Baldwin, c'est dans l'est du plateau Mont-Royal. Tout va bien. Et cette piscine-là était vraiment en très mauvais état. On le sait que dans l'est du plateau, on est sur des sols argileux, des anciennes carrières. Ça fait des sols très, très instables. Donc, la piscine avait dépassé sa durée vitale. Et on pouvait pas la reconstruire à cet endroit-là. Donc, il a fallu tout refaire, faire des analyses. On l'a fait dans la partie nord du parc. Et, ce genre d'infrastructure-là, c'est pas, ça coûte, on parle d'une vingtaine de millions et plus, de 23 millions. Et juste vous donner une idée.
1: Ça me rassure sur ma piscine en retard.
0: le budget annuel du plateau Mont-Royal est autour de 60 millions pour l'ensemble. Fait que, ça vous donne une idée, là, comment nous, on a besoin de la ville-centre. Ouais. Fait qu'au début, quand ils nous ont présenté leur budget, la ville de Montréal, on ne voyait plus la piscine Baldwin. Puis on s'entend, là, on se retrouvait, le plateau Mont-Royal, c'est 100 000 personnes et plus. Et on n'avait que la piscine Laurier. Ça n'a pas de sens. C'est la piscine Laurier, on le sait, le parc Laurier, c'est comme l'épicentre de Montréal. Tout le monde vient faire son pique-nique-là et tout ça. Donc, ça a demandé des négociations. On est allé rencontrer la responsable du dossier, Mme Christine Black.
2: C'est un chemin qui est un petit peu plus chaotique qu'avant.
0: Tout à fait.
2: Est-ce que les nids de poules, par exemple, dans votre district, vous en êtes la responsable?
0: C'est un ensemble de choses. C'est sûr qu'on a... Il y a un budget qui nous vient de la Ville-Centre pour pouvoir le faire. Mais, les nids de poules, là, c'est des patchs. On s'entend.
2: C'est juste des patchs.
0: C'est des patchs qui durent très peu longtemps. Ouais. Et ce qu'il faut pour éviter de se retrouver d'être obligé de faire des patchs, c'est d'avoir vraiment, tu sais, ce que tout le monde a dit, là, les cônes oranges. Il y avait des cônes oranges parce qu'on les faisait, les travaux. Ça n'a jamais été sexy pour les administrations précédentes. Ouais. J'aimerais ça finir parce que c'est technique. C'est geek poche, mais c'est important de comprendre ça. C'est que c'est jamais sexy d'investir dans les infrastructures souterraines, on le voit pas, tu sais. Ouais. Fait que les autres administrations laissait faire ça, mais là, nos infrastructures souterraines, ils étaient capotes, c'était fini, il fallait refaire. Fait qu'on a dit, OK, on sera pas populaire, c'est courageux, mais on va investir beaucoup là-dedans. Fait que c'est sûr qu'on a eu des forêts, des macro-forêts cônes oranges, parce que si tu fais juste faire des patchs, puis tu fais juste faire du pavage, si tes infrastructures souterraines coulent, ta dalle de béton va s'effondrer, tu vas continuer à avoir des choses. Fait que nous, c'était ça qu'on faisait, puis on les faisait, là, quand il y en avait des nids de poules, on les remplissait aussi, mais cet hiver, ça a été vraiment un hiver de...
2: Ça a été un peu l'enfer pour...
1: Qu'est-ce qu'on répond aux gens qui pensent que c'est simple, là, que ça prend juste un peu d'asphalte, on va remplir le trou. Si on met 500 cols bleus là-dessus, puis 24 heures sur 24, on remplit ça. Qu'est-ce qu'on leur répond? Est-ce que c'est possible? Est-ce qu'on peut en faire plus?
0: On peut en faire plus, sauf que c'est toujours à recommencer. La durée de vie d'un nid de poule est à peu près... D'un patchage de nid de poule, c'est une couple de semaines.
2: C'est fou, pareil.
0: Donc,
2: c'est une job à recommencer constamment. Mm-hmm. Cela dit, d'administration en administration, on se renvoie la balle tout le temps. La faute de l'ancien, la faute du nouveau. Mm-hmm. Bon, dans la situation actuelle, il y a des machines qui s'occupent de ça.
1: Pitons 5000.
2: Exact. C'est Pitons 5000 qui existent semi. On ne sait plus trop.
1: Personne n'a jamais vu.
2: Ouais, c'est bien compliqué. Maintenant, l'administration de Soraya est là depuis 6 à 7 mois. Mm-hmm. On s'entend, ça fait très peu de temps. On nous dit que dans les garages, la machinerie était un peu âgée, que ça s'est brisé, que on n'était pas à jour. Faut se remettre à jour, ça coûte de l'argent, ça prend du temps. Bon. Là-dedans, est-ce qu'on a besoin de mettre la faute sur le dos de quelqu'un? Est-ce qu'on a besoin de trouver le coupable ou on se met en gang pis on essaie d'améliorer?

0: Ben, moi, c'est sûr que j'aimerais ça. Mon idée, c'est toujours qu'est-ce qu'on fait pour la collectivité.
1: Ouais.
0: Sauf que là, on est rentré, on a commencé, l'administration a commencé à jouer le jeu de blâmer l'ancienne administration, ce qu'elle avait juré de ne pas faire sur les ondes de Radio-Canada, ouais. sur Infoman, entre autres. Je ne blâmerai jamais l'ancienne administration. Mais dans ce cas-ci, dans le cas des nids de poules, tu sais, faut être capable, faut faire avoir une posture d'humilité en tant qu'ancienne administration. Ouais. Faut reconnaître des torts qu'on a eus, mais il faut également que l'administration réalise qu'elle a pris de mauvaises décisions cette année. Faire des chargements en période de redoux, c'est d'amener du gros camionnage sur des petites rues résidentielles, ouais. des rues, on le sait, les périodes de gel, il y a des rues, des routes où on n'envoie pas de camionnage, on interdit le camionnage ouais. justement parce que ça va briser les rues. Mais là, quand on avait du camionnage qui venait faire des chargements de slush...
1: Donc, du beau maquillage, mais qui coûte cher au fil du temps.
0: Ben
1: c'est un
0: oui.
1: peu ça. Mais
0: ben
1: ça,
0: oui.
1: ça aussi, c'est prendre le temps de comprendre comment une ville fonctionne, j'ai l'impression, parce mm-hmm. que là, encore une fois, on en parle souvent ici, la politique municipale, c'est probablement ce qui est le plus près des gens. Donc, c'est extrêmement technique. Ça devient une...
0: C'est technique et humain,
1: ouais, c'est ça,
0: Jean-Philippe. Parce qu'on est dans le quotidien des gens, on est dans la douleur des gens. On est là, en ce moment, on reçoit des gens qui ont reçu des notes d'éviction,
1: ouais.
0: Des gens qui vont faire des travaux, qui vont transformer leur habitation, puis ils vont faire des évictions illégales.
1: Oui, on approche du 1er juillet. C'est ça chaque année.
0: Oui, c'est ça chaque année, mais comme je disais, c'est ouais. pas que technique, oui, il y a un côté
1: ouais,
0: geek,
1: ouais, non,
0: il y a un côté
1: mais...
0: technique, mais il y a un côté incroyablement humain.
1: Très près de la population oui. et aussi où il y a un impact clair dans chacune des décisions qui est prise. Madame Ferrada nous disait qu'elle veut prendre 3 ans pour refaire une ville efficace. Ben, je pense que c'est noble comme objectif. Vous avez été là pendant 8 ans, mais au pouvoir. Refaire une ville efficace, est-ce que c'est une belle phrase qui est très difficile à accomplir ou c'est quelque chose que vous étiez sur le bord de réussir de faire?
0: Ben, je trouve ça rigolo un peu. Parce que pendant la campagne électorale, on n'a pas arrêté de dire que l'administration Projet Montréal, ouais. on était des nonos, on était des pas bons, puis qu'eux, ils allaient
2: vous
0: régler
2: ça.
0: Ça
2: ou eux
0: ils disaient ça.
1: Non, on travaille
0: fort. Ouais, ouais. C'est pas vrai qu'il y a des solutions simples à ouais. des problèmes extrêmement complexes.
1: Mais vous savez, l'histoire, par exemple, des permis pour les terrasses.
0: Oui.
1: Pour avoir quelques amis restaurateurs, ça a été... une épiphanie, là. Ah mon Dieu, merci de nous donner cette possibilité-là, c'est beaucoup plus facile et ça va changer notre été. Ben pourquoi vous l'avez pas fait si c'était si facile?
0: Ben écoutez, ça c'est des décisions qui sont politiques.
1: Ouais.
0: On s'entend que là on parle de la baisse des prix des.
1: Oui, puis okay. la facilité, puis.
0: La facilité, ça c'est quelque chose. On a vraiment un encadrement, des encadrements ouais. qu'on essaie vraiment d'assouplir à chaque année. On a un accompagnement auprès. Ben je peux pas parler pour ouais. l'ensemble ouais. des arrondissements parce que ça c'est traité en arrondissement. L'annonce que Madame Martinez Ferrada a fait, c'est pour l'arrondissement de Ville-Marie.
1: Ouais, exactement.
0: Sur le plateau Mont-Royal, on a un commissaire, devrais-je dire, au développement économique qui nous aide aussi. Les élus, on siège sur les sociétés de développement commercial, fait qu'on le fait ça. Après ça, la décision de savoir est-ce qu'on coupe ou pas le prix de ouais. l'occupation du domaine public, ben ça, ce sont des décisions qui sont politiques. Ce sont des décisions aussi qu'on doit faire pour l'ensemble de la collectivité du budget des arrondissements.
1: J'ai fait une grave erreur, Marie-Claude, c'est que j'ai démarré une discussion sur un sujet. Alors que le temps nous file, c'est mon erreur. Mais j'ai 1000 autres questions à poser.
0: Oui,
1: vous pourriez revenir plus souvent.
0: Ben, ça va me faire plaisir.
1: En plus, dans l'opposition, c'est moins de job, right? On en reparle. Merci beaucoup.
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1: Ouais, ben, oui, non, on reçoit plein de messages. Louis?
2: À la une de la presse ce matin, oui. l'IA cause un branle-bas dans les cégeps. Cégep au pluriel, hein, je le souligne, parce que mon correcteur le souligne aussi. Il n'accepte pas que cégep puisse écrire avec un S. Mes yeux non plus, d'ailleurs. Il y a des mots qu'on n'aime pas voir avec un S, hein, comme IT.
1: Ouais,
2: voilà. Okay. Ou MC, si vous l'avez attrapé dans les années 90. Revenons à l'article. On y parle d'un très grand nombre d'élèves soupçonnés de tricherie et d'utilisation d'intelligence artificielle lors de l'épreuve uniforme de français. Pour ceux qui se souviennent pas ou qui se sont pas rendus là, l'épreuve uniforme de français se passe en classe sous la supervision étroite d'un surveillant et les élèves doivent rédiger un texte de 900 mots en 4h30. Alors, une chose est sûre, si ça te prend 4h30 pour écrire 900 mots, tu travailleras pas dans les médias. Savez-vous ce que mon ami Richard Martineau arrive à faire en 4h30? Une chronique, trois interventions à LCN, 12 statuts Facebook, tout ça en animant sa propre émission de radio qui dure 5 heures. Mais la question, comment les élèves auraient réussi à tricher? On ne sait pas si ce fois on fait livrer les réponses par drone ou s'ils ont introduit des cellulaires.

0: en classe, ce qui est pas impossible, hein, parce que des détenus arrivent à le faire en prison, ce qui demeure impressionnant considérant la taille des écrans de nos jours. Hein, le défi avec un iPhone 17 Pro Max, c'est pas de le rentrer en prison, c'est de te le rentrer dans les fesses, on va se le dire. Et si j'en prends le témoignage du gardien de prison à la radio dernièrement, il commence même à avoir des iPads en prison. Mm. Et moi, je dis que si tu réussis à rentrer un iPad en prison, tu mérites de sortir un tiers de ta peine, t'as eu ta leçon. Traitez-moi de pudique ou de PD pour pas déniaiser, mais je suis même pas sûr que j'arriverai à rentrer un AirPods en prison. Et ça a la taille et la forme d'un suppositoire. Les enseignants émettent l'hypothèse que des cellulaires auraient été effectivement camouflés dans des vêtements amples. Alors, après le voile, il va falloir peut-être interdire les vêtements lousses aussi. Hein, Jérémy, qu'est-ce que tu caches dans tes jeans baggies? Une montre calculatrice? Vieux référent. On soupçonne aussi les élèves de porter des lunettes qui intègrent l'IA. Message aux enseignants, quand ton élève a une monture noire de 2 pouces d'épaisseur et qui a le look de Denis Gagnon et qui regarde vers le ciel les yeux croches, il cherche pas dans sa tête, il cherche sur Internet. On dit dans l'article que ce qui aurait sonné l'alarme du côté du ministère, c'est l'utilisation de certaines expressions et de mots particuliers. On ne dit pas quel mot ni expression, mais si c'est wesh, flemme et quoi coubet, c'est pas des tricheurs, c'est des influenceurs. Hein, qu'on le veuille ou non, la langue évolue. Hein. On apprenait ce matin d'ailleurs que le mot fac, contraction de safek, allait faire son apparition dans le petit Robert, je l'appelle maintenant le petit Bob. À noter qu'on n'a pas réussi à prouver qu'il y avait tricherie, mais le sous-ministre précise quand même que la valeur d'un diplôme d'études collégiales pourrait être mise en cause, comme si on avait besoin de tout ça pour remettre en cause la valeur d'un diplôme du cégep. Hein, ils apprennent quoi au cégep? Ils savent même pas c'est qui Véronique Cloutier. Vieille référence. Évidemment, là. Je parle ici de l'article de l'an dernier, pas de Véronique Cloutier. Alors, résumons un peu. Nos attentes envers les jeunes ont tellement diminué au cours des dernières années que dès qu'on en voit un qui fait pas trop de fautes et qui utilise 3 ou 4 mots compliqués, on est convaincu qu'il triche. Je sais pas ce que ça dit sur les jeunes ou sur nous, les vieilles références.
1: Je vous remercie beaucoup. C'est vrai qu'on est rendu vieux, hein?
0: Ouais, ouais.
2: C'est là, on a fait 5 minutes et puis c'est mortel.
3: Non.
1: Ça sera pas accepté ici, Marie-Claude, parce que si vous avez 60 ans, nous, ça va pas, là. Ouais. Hey, mais on se demandait tantôt, quand vous faisiez du micro-trottoir, là, dans le temps que vous étiez VJ à Musique Plus, la Sainte-Catherine, est-ce qu'elle avait moins de trous?
3: Bonne question. Un nid de plourde, ça.
0: Ah, mais c'était super à l'époque, par contre. C'était tough à l'époque.
3: C'était tough, mais oui.
1: Oui, mais la salle était belle. Oui. Faire des choix.
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7: Bonsoir, ici Mathieu Massé. Voici les informations. À Québec, la première ministre Christine Fréchette a réagi aujourd'hui aux préoccupations entourant le virage numérique, cette fois dans le système de justice québécois. Radio-Canada a appris que le ministère de la cybersécurité et du numérique prépare un audit de ce méga-projet d'au moins 500 millions de dollars qui devait initialement être complété en 2023. Plusieurs projets ont été reportés à 2029 et le ministère de la Justice n'est pas en mesure d'évaluer le coût total de ce virage numérique. Voici Christine Fréchette.
8: Je suis comme les Québécois, je suis tannée de voir qu'il y a des projets informatiques qui ne respectent pas les budgets ou qui ne sont pas livrés en temps. Alors, moi, j'avais dit déjà il y a plusieurs semaines qu'il fallait mettre en place la recommandation numéro 1 du rapport Galland. Et c'est ce qu'on va faire. J'ai demandé à rencontrer l'AMP, également le commissaire Galland, puis la ministre Duranceau, pour qu'on identifie des mesures à mettre en place.
7: Des sources qui ont travaillé à la surveillance du virage numérique dans le système de justice dénoncent un morcellement excessif du projet en une multitude de petits volets, ce qui rend plus difficile de vérifier le respect des budgets. Québec solidaire demande d'ailleurs à la première ministre Christine Fréchette et au ministre de l'Immigration François Bonnardel de respecter leur engagement, de relancer le programme de l'expérience québécoise. Le leader parlementaire de la formation politique, Guillaume Clich-Rivard, a fait plutôt part de son impatience lors d'une conférence de presse aujourd'hui qui portait sur le dossier.
9: La CAQ a brisé plusieurs promesses en immigration. Ce qui fait en sorte que la confiance, là, elle est véritablement mise à mal et elle est à rebâtir. Mais là, moi, je comprends.

0: Les échanges commerciaux devraient dominer les discussions entre les leaders des deux premières puissances économiques mondiales. Les hostilités entre l'Iran et les États-Unis et leurs retombées globales, y compris pour la Chine, devraient toutefois projeter une ombre sur le sommet. L'ex-ambassadeur du Canada en Chine, Guy Saint-Jacques, explique que Pékin s'inquiète de l'instabilité mondiale causée par l'administration Trump.
1: Je pense que les dirigeants chinois sont très inquiets quand ils voient le comportement de Trump, parce que c'est pas un comportement digne, c'est pas un comportement responsable, et puis ça soulève toutes sortes de questions sur son état de santé mentale. Et puis, ils s'attendent à beaucoup de la part d'une superpuissance. Ils ont besoin d'un système mondial qui fonctionne bien pour atteindre leur objectif.
0: La question des ventes d'armes américaines à Taïwan devrait aussi être abordée pendant cette visite de deux jours du président américain. Et justement, le processus diplomatique semble bloqué entre les États-Unis et l'Iran. La République islamique a refusé l'offre américaine pour mettre fin à la guerre. De son côté, Donald Trump a menacé d'anéantir le pays si Téhéran ne conclut pas rapidement un accord avec Washington. Pendant ce temps, l'Iran continue de réprimer ses opposants. Le régime s'en prend notamment à des personnalités en exil, comme à la légende du football iranien Ali Karimi, qui réside maintenant aux États-Unis. Plusieurs de ses propriétés ont été saisies par les autorités iraniennes qui le qualifient de traître à la nation. Voici Marie Mollet.
2: Ali Karimi, surnommé le Maradona asiatique, ancien capitaine de l'équipe iranienne dans les années 2000, 39 buts en sélection et fierté nationale.
3: Ali Karimi, forcé Karimi, ça va Karimi,
2: autrefois célébré par le régime des Mollahs, l'ex-président Mahmoud Ahmadinejad, qui se presse sur les photos avec la superstar, une statue grandeur nature construite à son effigie devant l'un des stades de Téhéran, c'était en 2014. Mais entre-temps, Ali Karimi est parti en exil et il est devenu l'une des voix les plus critiques du régime, l'une des plus audibles aussi, 14 millions d'abonnés sur Instagram, d'abord en 2022 lors du mouvement Femmes Vie Liberté et jusqu'en 2026, pendant le soulèvement de janvier, il signe une lettre à la FIFA pour qu'elle condamne les massacres perpétrés par les Mollahs et apparaît lors d'une manifestation à Los Angeles, casquette « Make Iran Great Again » sur la tête. Ali Karimi, devenu soutien du fils du Shah Reza Pahlavi et donc cible du régime iranien, condamné par contumace, ses propriétés saisies, alors que Téhéran contrôle de très près le milieu du foot en Iran, une passion nationale, et se méfie de son potentiel politique, les rassemblements de masse, la tribune qu'il offre aux dissidents. À Téhéran, au pied du stade, la statue de Ali Karimi, elle, a été détruite.
0: C'était un reportage de Marie Mollet. Et en terminant au hockey, les Canadiens de Montréal affrontent les Sabres de Buffalo dans le quatrième match de leur série de deuxième ronde. L'affrontement a jusqu'à maintenant laissé place à beaucoup d'émotions entre les deux équipes. Cole Caulfield et Alex Newhook ont marqué pour les Canadiens en première période. Un rebond chanceux a permis aux Sabres de créer l'égalité en deuxième période. Et alors que la deuxième période se termine, à l'instant, la marque est de 2-2. Voilà, c'était les informations. Bonne journée, bonne soirée à notre antenne.
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0: On est à quelques heures, Serge, de prendre la route. Depuis toujours, on essaie de faire des routes, on essaie d'aller de plus en plus loin. Donc la route dans l'histoire de l'humanité, ça a toujours été quelque chose de fondamentalement important.
1: Mais la route, c'est un sujet considérable. On le traite, c'est bon signe. Il y a un de mes amis, un corbeau, qui marche autour de nous. On pourrait penser que c'est un goéland qui viendrait. Non, c'est un corbeau qui vient voir la mer. Vous le voyez ce qu'il fait, il s'en vient qu'un rigoélan, il est tout noir. Les autres, il joue pour les noirs, puis les autres jouent pour les blancs. Puis là, ils s'écœurent les uns les autres. Ceci étant dit,

0: Oui, c'est un sujet considérable, la route, qu'on sous-estime souvent à cause de la routine, à cause que c'est l'intervalle, à cause de bien des facteurs, on ne se rend pas compte de l'importance de la route. La mobilité, on est des animaux à deux pattes. Hein? Et une des premières choses que les êtres humains ont toujours fait, c'est marcher. Se rendre d'un point à un autre. Donc, parcourir de la distance, se déplacer. Mais étant ce que nous sommes, nous nous déplaçons selon des modes. Il y a des façons de se déplacer. On va choisir les endroits. Ben, les animaux font ça aussi, moi, vraiment, qui font des sentiers. Hein? Les lièvres se font des sentiers. Les animaux qui se déplacent sur des grandes migrations suivent des routes. Nous, la route, c'est important. Ça fait partie de la condition humaine, de la nature humaine. Ça fait partie de la mobilité. La mobilité, c'est notre liberté. La route, ben, c'est ça. C'est l'histoire de notre liberté. Le chemin. Alors, le chemin, c'est physique, c'est abstrait, c'est dans notre tête. Tout est chemin. C'est en commençant par notre cosmos, on dit bien notre système de notre galaxie qu'elle s'appelle la voie lactée. On la voit comme une voie. On la voit comme un chemin. En fait, on voit beaucoup de choses comme un chemin. Notre vie est un chemin. Quand on vient au monde, on est au début du chemin. Puis quand je vais mourir, peut-être que je vais dire ça. Moi, regarde, je suis rendu au bout de mon chemin. Le projet, c'est de partir de St. John's à Terre-Neuve, puis de s'en aller à Victoria, en Colombie-Britannique. Alors, c'est un peu... c'est les premiers éléments d'un mythe, hein, d'un océan à l'autre. C'est bien connu. Mais c'est 5800 kilomètres, quand même, de nos routes qui vont nous faire traverser des paysages, des milieux humains, de l'histoire, un paquet de choses, en fait, c'est à traverser de l'Amérique. Et on le fait de St. John's à Terre-Neuve dans le sens logique de la vie humaine, c'est-à-dire qu'à l'est, l'origine, à l'est, la naissance, le soleil se lève, comme ce matin, comme tous les matins. Et à l'ouest, le soleil se couche. Et c'est l'accomplissement de quelque chose qui naît et de quelque chose qui meurt. Quand le soleil se couche, c'est une sorte de petite mort. Espérer qu'il revienne, on serait bien surpris un matin s'il ne se relevait pas jamais, là, mais c'est le recommencement et c'est ce qui nous réconforte dans la vie. C'est le recommencement et faire partie d'un cycle et faire partie d'un aller-retour. On pense à notre vie souvent comme un long voyage. Il y a l'aspect, là, à la fois notre liberté et notre voyage. C'est aussi donc une sorte de notre identité.
1: Toi, Serge, tu as une formation d'anthropologue, tu es conférencier. Comment tu abordes un voyage comme celui-là? Parce que c'est quand même un peu particulier, là.
0: Ben, c'est vrai que dans mon identité, je peux toujours dire quand je me présente, je peux toujours dire, puis je le fais souvent, en public, tout ça, je suis Serge Bouchard, je suis anthropologue, je suis conférencier, communicateur, je suis écrivain. Mais là, j'ai le choix, j'ai un paquet de choses. Mais j'aurais le goût des fois de dire autre chose. C'est du genre, ce qui me définit encore plus, je suis routier. Et puis, comment j'aborde cette belle expérience, ce beau voyage, ce beau projet, qui par ailleurs est très énervant, puis énervant dans le sens, c'est un gros défi, hein, il faut quand même le faire. Je l'aborde comme routier. Et dans toutes mes identités, j'en ai une qui est celle d'être routier. Il est vrai que je roule beaucoup, j'ai roulé beaucoup dans ma vie, j'ai toujours choisi de rouler beaucoup.
1: Qu'est-ce que la route t'apporte?
0: Ben, c'est parce que c'est mon repos, c'est mon équilibre à la fois physique et mental. Moi, je sais pas, là, les routiers ne fatiguent pas de rouler. De router ou de rouler. La route est un endroit où on se retrouve, où on récupère, où on se repose physiquement, on se repose mentalement, puis on entre en soi-même, puis on s'exprime. Moi, c'est un ressourcement épouvantable. Si j'avais pas eu la route, j'aurais pas pu tenir la route, justement. J'aurais pas tenu la route. Je sais jamais. En plus, ça développe une sorte de rapport au monde, hein? Un rapport au monde qui est très particulier. Un rapport au temps. Je suis quelqu'un débordé, comme tout le monde. D'ailleurs, je suis pas différent de personne. Je suis débordé, j'ai un agenda impossible. Mais j'ai cette attitude, j'ai un quant à moi et une attitude, je prends mon temps. Je suis quelqu'un de débordé qui prend son temps. Ce qui fait que moi, si je dis, je m'en vais à cette île, ça va prendre 12 heures par la route. Ça prend 12 heures par la route. Puis ce 12 heures est un moment précieux dans ma vie. C'est un petit joyau. Ben, évidemment, c'est la solitude, c'est la réflexion, c'est les habitudes, c'est être face à soi. Alors, pour être routier, il faut pas avoir peur de la solitude, il faut pas avoir peur de soi, il faut pas avoir peur de réfléchir, il faut pas avoir peur de s'ennuyer. Puis il faut avoir un bon rapport au temps.
1: Tu tiens à conduire tout le long. Tout à l'heure, je vais te donner...

0: Les clés du véhicule, là. Pourquoi tu tiens à conduire toute la route?
1: Parce que je suis un routier. L'Amérique est pas assez large pour satisfaire mon appétit. Mon naturel, c'était d'avoir un camion, puis de vivre seul, puis traverser l'Amérique, et de ne... J'aurais pas dû me marier, puis j'aurais pas dû avoir d'enfants, puis j'aurais pas dû avoir d'amis, puis j'aurais été tout seul, puis j'aurais été bien.
0: Là, tu vas avoir des amis, on l'espère, pour quelques 30 jours. On va être ensemble, on va essayer de bien vivre. On est quatre dans la petite camionnette, là.
1: Ouais, ça, c'est, il faut le dire, c'est particulier. En fait, pour faire la genèse, en toute justice, il faut faire la genèse de tout ça. Ce sont les chemins de travers c'est l'émission des chemins de travers qu'on fait. Donc, Rachel Verdon, on se connaît depuis 3 ans, on fait des chemins de travers. Et tu dis, à un moment donné, tu dis, ce serait peut-être une bonne idée d'aller sur la route. Les chemins de travers sur la route, c'est pas idiot. Mais en même temps, c'est l'anniversaire, le 40e anniversaire de la Transcanadienne. Donc, on pourrait proposer un projet de la route transcanadienne. On pourrait proposer un projet, une série spéciale radio là-dessus.
0: Évidemment, je sais que ta passion pour la route, alors...
1: Ah, ben, c'est sûr que ça m'accroche. Donc, à notre grande surprise, le projet a été accepté. Ça me met dans ma position de routier. Mais c'est quand même une belle équipée, une belle aventure professionnelle et humaine. Puis là, ben, de créer à la fois un climat de... d'agréabilité. Et il y a le climat de créativité, le contexte de créativité. Ce qu'on veut essayer de faire, c'est de rendre compte, à travers de ce qu'on a raconté, de l'impression, d'une sorte de discours original à propos des gens qu'on rencontre, à propos des paysages, à propos de l'histoire, à propos de... Rien n'est exclu. Autrement dit, ce n'est pas un projet sûr. Rien. Ça reste une rêverie. C'est les rêveries d'un promeneur solitaire, d'un routier solitaire. Les rêveries d'un routier solitaire qui s'intéresse à l'histoire, qui s'intéresse à la géologie, aux animaux, beaucoup, à tout. À tout. Et c'est ça notre défi, meubler de façon intensément humaine, profonde, meubler de sens, ce qui en a beaucoup, si on réussit à le capter, à partir de la route. En fait, c'est une sorte d'hymne à notre liberté, et notamment à une éloge de notre liberté de penser.
0: Bon voyage, Serge.

0: Bah là, ça y est, je pense qu'on est en position de Cape Spear, là.
1: C'est brumeux, hein? C'est venteux. Comme si un endroit comme ça fallait que ça soit brumeux et venteux. Alors là, on arrive à l'endroit d'où on va partir. Vous aurez remarqué que dans les lieux sacrés, je dirais plus que lieux historiques, les lieux sacrés, il y a toujours un escalier. C'est comme ça, c'est un chemin, c'en est une route. La maudite route qui monte au ciel. Et tout avant un escalier. Alors, on est en train de monter les escaliers. Ferme les marches de l'oratoire. Là, on monte un long escalier de bois pour aller au Cap Spears. En tout cas, en haut de la butte. Et là, ben on arrive en haut de la butte, là.
0: Ouais, on se met en position pour...
1: Autre observation dans tous les lieux sacrés. Ouais. Du monde entier. Il y a toujours un tracteur qui vire.

0: Ce soit une vieille cathédrale, tu vas avoir un moine qui est en train de tondre le gazon. Un bouddhiste qui charrie des statues avec son tracteur. Ici, je sais pas qu'est-ce qu'il est en train de faire. Il égalise la route de gravier du Cap Spear.
1: Au fond, ce que tu es en train de me dire, c'est que les moteurs et le sacré, c'est quelque
0: ça
1: chose
0: marche
1: de très
0: ensemble. Et ça, c'est un beau, belle observation pour nous. Moi aussi, encore un escalier. Je ne t'ai pas rendu. On pourrait décider de les monter à genoux. Mais c'est une belle observation pour le départ.
1: Oui.
0: C'est-à-dire que les moteurs et le sacré pour une longue, longue route. Pour nous, commence ici, au Cap Spear. C'est un lieu magique, c'est un lieu impressionnant. D'ailleurs, on est dans le brouillard, comme si on était dans l'encens.
1: Comme si on était un peu au ciel.
0: Oui.
1: On est un peu au ciel.
0: Si on continue à monter, on va aller au ciel de toute façon physiquement.
1: Tu vas aller au purgatoire avant toi.
0: Je vais te claquer avant de me rendre en haut. On peut ralentir le pas quand même. Quand ils disent monter à genoux, là, ils disent pas combien de temps. Tu peux mettre 2 semaines. C'est moins dur sur les genoux. Le territoire ici, là, la pointe, le cap, il est exposé à toutes les intempéries. De l'Atlantique Nord. Je vais prendre prétexte de donner une explication. Juste pour souffler. Parce que moi, je suis très en forme quand je suis assis et je bouge pas. Terriblement en forme quand je suis assis et je bouge pas.
1: Ben, c'est pour ça que t'aimes finalement être assis et conduire.
0: C'est que
1: t'as une grande mobilité immobile, finalement.
0: T'as tout compris. Hein? La plus belle mobilité, c'est celle qui est immobile. Alors, tu forces pas, puis moi, je suis paresseux. Monter les escaliers, là, ça m'écœure. Et même si c'est pour aller...
1: Faut que tu sois curieux, hein?
0: Même si c'est pour aller au ciel. C'est pour ça que beaucoup de gens pensent maintenant que le bon Dieu a installé les escaliers mobiles depuis. Aller au
1: c'est
0: ciel.
1: C'est pour les paresseux?
0: On y va en escalier mobile. Les camionneurs pensent qu'on y va en camion.
1: OK.
0: Nous autres, on va essayer de penser qu'on va y aller en auto. J'allais dire que c'est frappant comment ce paysage est un paysage qui témoigne de ça. De comment, qu'est-ce qu'on devient quand on est exposé depuis des millions d'années au vent, aux brumes, au sel, aux glaciers. Vous voyez même, sur les roches mises à nu, les stries glaciaires, les lignes de glaciers, qui se venaient se jeter dans la mer, et qui ici, partout, ont déposé leurs roches, leurs blocs erratiques. C'est caractéristique, vous voyez des blocs erratiques partout. La végétation veut pas pousser. Elle veut pousser, elle veut vivre. Mais elle est pas folle. Elle reste basse. Tout ce qui est haut ici va souffrir beaucoup. Un épinette qui aurait le goût d'être haut, il va manger du vent, de la misère toute sa vie.
1: Donc quand on est près du ciel, on peut pas être prétentieux.
0: Ça traverse le caquet quand tu montes. Et l'épinette, ben, tout le monde, vous en aviez, des épinettes maritimes, là. Qui pousse à...
1: C'est tout petit, on dirait des bonsaïs. Les bonsaïs, dans cette immensité-là, ça donne un peu cette impression.
0: D'abord, ils sont petits, mais aussi ils s'étalent. Hein? Ils poussent au sol, finalement. Ils vont faire semblant, ils vont imaginer qu'ils poussent, mais en fait, ils poussent pas. Mais ils se protègent. Mais en tout cas, ça fait un paysage à la fois très dur, mais très inspirant. On approche, là, du point, là, donc, ce qui va être notre point symbolique, puis qui est un point réellement impressionnant.
1: Qui est le point,
0: la partie
1: hein?
0: la plus orientale
1: oui.
0: du continent nord-américain. Alors, j'imagine qu'en Amérique du Sud, actuellement, il y a des touristes qui se promènent, puis qui sont en train de s'énerver sur le fait qu'ils sont sur la partie la plus orientale du continent sud-américain. C'est drôle, les êtres humains, hein. Faut toujours s'imaginer quelque chose à propos du quelque chose qu'on est en train de visiter. C'est parce qu'on est des êtres d'imagination.
1: Alors, Serge, pour partir, il faut se mettre en piste. Et la montée était une des étapes de notre voyage.
0: Ça fait partie du jeu. Il a fallu rejoindre le Cap Cape Spear, Cap d'Espoir, qui est le point terrestre le plus éloigné à l'est du continent nord-américain, qui se trouve à Terre-Neuve, donc plus près de

0: Johns. C'est une autre planète.
1: Puis il faisait très beau. Alors, on peut s'imaginer que quand il fait tempête, ce qu'il peut faire en haut du Cap Espoir, ça doit être extraordinaire.
0: Effectivement, moi, je donnerais cher pour être ici pendant une grosse tempête. J'aime beaucoup les tempêtes. Et j'aimerais une vraie tempête de l'Atlantique Nord là, qui rentre directement sur le Cap d'Espoir. J'aimerais être ici pour voir des vagues sur les rochers. Puis la végétation, les roches, tout nous dit ici que c'est un endroit là, qui est particulièrement exposé. Comme si, c'est incroyable, comme si il fallait absolument que la pointe soit dans le trouble, tu sais, soit dans surélevée, venteuse, etc., etc.
1: On peut peut-être parler du nom Cape Spear, qui, au fond, vient du portugais, qui est Spira, pour espoir.
0: Cap, c'est ça, c'est Cap d'Espoir. Je pense que les Anglais le savent peu aujourd'hui parce qu'on l'associe plus à une pointe, spear, javelot, pointe. Tu sais, Cap d'Espoir, Cap Désespoir, t'as ça, Cap d'Espérance, Bonne Espérance, Désespérance. Les navigateurs fonctionnaient à l'espoir.
1: Ce que je suggère, c'est qu'on descende plus près de l'eau que ce qu'on est.

0: On est prêt à partir du Cap Spear, puis là, ben là, c'est le temps de le dire, puis qu'on se comprenne bien. On est une bonne équipe, puis on travaille. Je suis pas tout seul sur la route, là. Rachel Verdon, puis il y a Alain Couture, qui est à la technique, et qui travaille très, très fort déjà, qu'on n'a même pas commencé.
1: Et je dois dire, Serge, que quand on a présenté le projet, les Anglais, du côté anglais, CBC, ont trouvé que c'était tellement intéressant qu'ils se sont dit, on voudrait aussi être du voyage et faire, peut-être pas l'équivalent du côté anglais, mais en faire un bout aussi. Donc, on a quelqu'un avec nous qui va nous suivre et participer un peu à l'aventure du côté anglais, c'est Jackie. Ah tiens, justement, à l'arrêt,
0: Jackie Vernon qui va être avec nous.
2: Bonjour.
0: C'est une expérience qui a été pensé de mettre le réseau anglais puis le réseau français ensemble puis essayer de mesurer jusqu'où on va se rendre sur la transcanadienne. Alors, c'est une belle expérience. Alors, on forme une équipe de 4. On va être 4. On va se souhaiter ensemble un bon voyage. On va avoir beaucoup de plaisir jusqu'à temps qu'on n'en aille plus, probablement en banlieue de je sais pas quelle ville.
1: Okay, on y va.
0: On est vraiment prêt à partir.
2: Oui. C'est Victoria or Bust. En français, c'est quoi?
0: Ça n'a jamais été dit. Victoria or Bust.
1: Je vais prendre ma place de copilote.
2: Et Alain, en arrière avec moi?
3: Oui, je m'installe en arrière.
2: OK. Serge, toujours, you're going to drive all the way, Serge?
0: Oui. Yeah. Alors là, on est vraiment dans un moment magique. Quand on aime la route, qu'on aime conduire, quand on sait qu'on parle, à la seconde où on parle, qu'on laisse tout, là, parce que ça va de la route et des kilomètres, contrairement à tous les autres voyageurs qui aiment faire du tourisme ou découvrir les êtres humains ou découvrir bien des choses. Le routier, c'est de la route qu'il veut. Il veut décoller. Alors là, je suis un homme heureux. On décolle, puis il y a beaucoup de routes. Évidemment, il n'y en a pas assez là, jusqu'à Victoria, mais on va essayer de se faire plaisir.
1: On part?
0: On part. J'espère que vous êtes tous en forme parce que ça va être bien long.
1: Une équipe transcanadienne au volant Serge Bouchard. Réalisation Rachel Verdon.
0: Oh, non, mais quand même, c'est vrai, on est parti. Premier kilomètre, c'est le premier de la série.

0: Et ce qu'on peut quand même apercevoir, c'est cette végétation qui est substantiellement différente de la nôtre au Québec. Ben, c'est-à-dire celle du sud du Québec, on devrait dire.
1: C'est la végétation de la plupart, de la grandeur du territoire du Québec. Les épinettes, puis de toute façon, on aura l'occasion d'en reparler, puis d'en reparler, parce que là-dessus, je suis radoteux. Un extraterrestre ou un étranger qui arrive à Cape Spear puis qui va rouler, là, il faudrait expliquer, regarde les épinettes, là. Tu vas en voir jusqu'à Vancouver. Et c'est la meilleure définition du, pour la végétation du Canada, c'est évidemment la meilleure référence. Il y a des arbres et des oiseaux et des éléments qui vont nous accompagner tout le long.
0: Ici, c'est assez spectaculaire. On descend vers une baie qui ressemble étrangement à la Gaspésie.
1: Oui. De toute façon, le port de Saint-Jean, l'entrée, le petit fjord qu'ils appellent en anglais de Narrow. Et puis, ici, au Cape Spear, les falaises, ça ressemble beaucoup, beaucoup à Gaspé. Notamment à Gaspé. Et à Percé. Ça fait face à l'Atlantique. C'est le même genre de falaise, puis c'est le même genre de paysage. Ben, nous voilà au kilomètre zéro, en position kilomètre zéro dans le cœur de la ville de Saint-Jean. C'est ça, hein?
0: C'est ça. Là, nous étions sur la route 11 jusqu'à la route 1, qui est la route transcanadienne à Terre-Neuve. Et là, ben, d'ici, c'est vraiment le kilomètre zéro qui va aller rejoindre le kilomètre zéro à Victoria.
1: Ça va de zéro à zéro. Donc, on commence là où on a... C'est comme si on tournait en rond. Alors, bien sûr, on se bat à savoir où on va mettre le kilomètre zéro où. Est-ce que c'est... On le met à Terre-Neuve? Est-ce qu'on commence à Terre-Neuve ou est-ce qu'on commence en Colombie-Britannique? Alors, chaque partie va essayer de dire que c'est son... Alors, dans la tradition, chacun dit que c'est que ça commence puis ça monte. Alors, pour les British Columbiens, à partir d'ici, nous, on est au kilomètre 7821, puis on va découdre le chemin, puis ça va être en descendant, puis on va arriver au zéro. Pour Terre-Neuvien, on commence à zéro, puis on va être rendu à 7800 à l'autre bout. De toute façon, ça lui a une importance relative dans un sens comme dans l'autre.
0: Mais j'ai l'impression que tu dois pencher plus, toi, d'un côté que de l'autre.
1: Moi, je pense que les Terre-Neuviens ont raison. Ça va dans le sens du soleil. Si ça va pas dans le sens du soleil, c'est complètement pathologique. Le soleil se lève, le soleil se couche, puis il se lève ici, et puis il se couche en Colombie-Britannique. Et c'est comme ça la vie. Alors, c'est malheureux pour les British Columbiens, mais c'est les Terre-Neuviens qui ont raison, et on devrait leur donner raison.
0: Une petite pensée pour celui qui a peut-être popularisé ce genre de traversée et qui était là il y a quelques années, Terry Fox, qui se trouvait pas très loin d'où on est.
1: Oui, parce que c'est intéressant de noter que tout pays, toute nation, tout territoire, toute terre est un concept. Ça n'est pas une réalité. Il faut se le mettre c'est se mettre dans la tête le fameux d'un océan à l'autre là, qui est utilisé de façon politico-caricaturale et les émotions et tout ça. Mais il faut se mettre dans l'idée, là, t'sais, on part d'une place, on s'en va à l'autre, puis on dit entre les deux, ça s'appelle le Canada. Terry Fox a fait ça dans des circonstances dramatiques. Puis effectivement, il a commencé sa longue course, le point le plus à l'est. Et bien sûr, on va passer à l'endroit dans quelques semaines où il a dû abandonner. Alors, c'est assez particulier. Puis, il n'est pas le seul, il a initié, hein, il a ouvert la voie, c'est le cas de le dire. Il n'est pas le seul, puis il y a d'autres toutes sortes de façons de traverser complètement le Canada. À partir toujours d'ici, c'est le point de départ.

0: On roule en ce moment à Terre-Neuve, une terre magnifique, sauvage, ronde en même temps. Et l'histoire commence il y a très très longtemps, mais l'histoire que l'on connaît commence peut-être il y a à peu près 1000 ans, Serge.
1: Oui, on peut commencer ça. D'ailleurs, on commence ça il y a 1000 ans. Parce qu'on est en l'an 2000, ça tombe-tu bien? Ça arrive à un chiffre qui est juste.
0: 2000 et des poussières, mettons.
1: Il y a 1000 ans, environ 1000 ans, en provenance d'Europe, mais c'est assez caractéristique, en provenance du Nord, pas par le Sud, en provenance du Nord, arrivent des Européens. Ces Européens sont Danois, Norvégiens. Ce sont des Northmen, des Normands, des Norses. C'est les ancêtres des Vikings. Donc, on peut les imaginer un peu comme des Vikings. Ils s'en viennent ici, en provenance d'Islande. Ils ont été en Islande. Ils ont établi leur communauté en Islande. Ensuite, ils ont été au Groenland, Greenland, qui est terre verte. Vous pouvez imaginer, hein, la terre verte, c'était... Et ils vont ensuite continuer à voyager sur l'eau et ils vont aboutir au Labrador. Quand on regarde sur une carte, on comprend, mais en provenance du nord, directement devant le Groenland, se trouve la côte du Labrador. Et du Labrador, en naviguant toujours, ils vont toucher Terre-Neuve où nous sommes. Ils vont toucher Terre-Neuve en l'an 1000. Alors, on sait qu'ils vont établir des communautés. Ils vont tenter de s'y établir, notamment dans un endroit qui est devenu célèbre, là, mais qu'on a connu récemment, là, Lance-aux-Meadows. Au bout des de la chaîne Long Range, qui est en fait au bout des Appalaches, au bout de Terre-Neuve vers le nord, à Lance-aux-Meadows. Et là, les Vikings, ou les ancêtres des Vikings, se sont établis. Maintenant, ils rencontrent des gens. Alors, les Vikings ont rencontré des gens. Et le plus connu, le plus spectaculaire des moments d'épisode, c'est qu'ils vont dire, on rencontre des Skrælings. Et les Skrælings, ça veut dire des nains. Des petits hommes. Or, si ce sont des petits hommes, et c'est les Skrælings, c'est probablement, ce sont des Inuits, donc des Esquimaux, des Inuits. D'ailleurs, ils les décrivent petits, ils les décrivent féroces, ils les décrivent beaucoup, là, avec leurs habillements, et puis leurs bateaux, qui sont des kayaks, en fait. Et leurs habillements, peau de phoque et tout ça. Les relations entre les Vikings et les Inuits, c'est pourri, c'est pas bon. Ça va être des relations de guerre. Et il va y avoir une guerre entre les Inuits et les Vikings. Ici, puis jusqu'au Groenland, en fait. Il va y avoir des tensions entre les Vikings et les Inuits. Mais ça nous dit une chose. Ça nous dit qu'à Terre-Neuve, jadis... il y avait très certainement une présence Inuit. Et les premiers explorateurs vont le confirmer. Il y avait ici des Inuits et des Béotucs. Mais les Béotucs étaient vraiment les résidents, les premiers habitants de l'île de Terre-Neuve. Les Inuits ne vivent pas jamais en forêt. Ce sont des côtiers, exclusivement côtiers. Et ils tuent des mammifères marins. Donc, ils veulent les côtes. Il y en a-tu de la côte à Terre-Neuve? Dans la partie nord de Terre-Neuve, les Inuits ont tenté de l'occuper. D'ailleurs, ça nous montre bien que l'île de Terre-Neuve est très nordique. Ça nous montre bien qu'on est dans le subarctique et qu'on va jusqu'aux confins de l'Arctique. Parce qu'en plus, à l'époque, les premiers explorateurs, les premiers occupants de l'île de Terre-Neuve, c'est-à-dire quand, dans les années 1500-1600, on rapporte qu'il y avait des ours blancs à Terre-Neuve, des ours polaires. Les Béotucs et les Inuits ne s'entendaient pas et compétitionnaient pour la côte. Les Béotucs vivaient à l'intérieur des terres durant l'hiver et venaient à la côte durant l'été pour profiter des ressources maritimes de l'été. La morue, en grande quantité, le saumon, il y avait beaucoup de saumon, etc., etc. Les Vikings ne sont pas restés, ils sont repartis. Ils n'ont pas pu s'établir, mais ça a été, voilà 1000 ans, le premier contact ici à Terre-Neuve entre les Européens et les premiers Américains. Et ça, c'était bien sûr, regardez, 400.

0: 192 ans avant Christophe Colomb.
1: Ça devait leur prendre tout un courage aux Vikings pour traverser?
0: Courage est synonyme d'imbécilité. C'est bien connu. Pour être courageux, il faut être imbécile. Ça veut dire suspendre son jugement pendant quelques secondes. Alors, pour traverser l'Atlantique Nord en drakkar, ou en tout cas en bateau, qui est une immense chaloupe, qui tenait bien la mer, mais avec une voile, il fallait suspendre son jugement. Courageux, certainement. Résistant physiquement, surtout. Ces gens-là étaient résistants, comme les gens des temps anciens là étaient plus résistants que les gens des temps modernes. Nous ne ferions pas de trucs semblables. Torse nu, avec un manteau de fourrure, même un chapeau de métal avec des cornes. Traverser l'Atlantique Nord sur une chaloupe, ben, ça ferait pas, je pense pas que ça nous tenterait de faire ça beaucoup. Eux, ils le faisaient, oui. C'était des gens très durs, très bons navigateurs, très résistants. Et puis, ça devait, et ça demeure aujourd'hui, mais ça devait être une aventure extraordinaire. C'est-à-dire extraordinairement difficile, traverser l'Atlantique Nord.
1: Et après les Vikings, qui vient?
0: Ben, on sait que l'histoire officielle va nous dire que c'est Giovanni Caboto, John Cabot, qui va venir. Et qui, ben là, on est en 1497. En fait, on est 5 ans après Christophe Colomb. Caboto, qui est un Vénitien, je crois, travaille pour le roi anglais. Et il vient, il cherche le passage. Il est comme tout le monde, il cherche le passage pour la Chine, par le nord. On soupçonnait que le nord, on trouverait le passage pour la Chine. Il va rencontrer ici des habitants, qui sont les premiers habitants de Terre-Neuve. Et il va les décrire physiquement. Alors là, c'est plus les nains des Vikings, c'est plus les Skraelings ou les nains, qui seraient donc les Esquimaux. Non, il décrit des gens, disent-ils, et les explorateurs vont le répéter par la suite, de race blanche, de bonne taille, même plus grand que la moyenne des Ous en Europe, ou la moyenne des Européens. Qui sont vêtus de peau de bête. Et ce sont les Béotsouks. Et la caractéristique de ces gens, ça impressionne beaucoup les Européens, c'est qu'ils se... D'abord, ils se scarifient la peau, ils se font des tatouages, ils font des cicatrices là avec des dessins, mais aussi et surtout ils utilisent l'ocre, donc de la terre rouge, ils mettent ça sur leur visage et sur leurs bras et tout sur leur peau nue, ce qui leur donne un aspect très spectaculaire là. Ils ont des masques rouges sur la tête et c'est pour ça qu'on va finir par les appeler en anglais des Red Indians. Alors, c'est assez particulier, là, c'est les Red Indians. Et on peut dire, on a présumé que l'expression « peau rouge » origine des Anglais qui ont étendu l'expression « Red Indian »,« Red Skins », les peaux rouges. Et ça viendrait donc des Béotsouks qui avaient cette habitude de se présenter avec des masques de terre rouge dans le visage. John Caboto va venir faire ses observations. Bon, là, ça fait découvrir le continent. À ce moment-là, on pense toujours qu'on est un peu en Chine ou en Asie, ou que ce serait une péninsule d'Asie. Ça va prendre un certain temps avant d'en faire le tour de l'île de Terre-Neuve et de dire, ben, écoutez, c'est une île. John Caboto, donc, n'a pas été le seul à venir immédiatement, parce qu'il y a plusieurs nations qui vont réclamer la propriété de l'île. Bien sûr, les Anglais. Il y en a des peuples qui viennent, mais qui ne vont pas la réclamer. Ce sont les Basques espagnols et les Basques français. Alors, les gens de Saint-Jean-de-Luz viennent beaucoup ici au moment des premières explorations. Évidemment, la grande découverte, c'est la morue. On découvre la morue, des quantités incroyables de morue. Et c'est l'île de la morue, et ça sera son nom original d'ailleurs, ça va s'appeler Bacaleos, l'île des morues, ou en anglais Land of the Cod, Island of the Cod. Ça apparaît sur les cartes là, l'île aux morues, l'île morue. Et les pêcheurs vont venir ici, puis ça va devenir bien sûr pour des siècles et des siècles le royaume des pêcheurs.

Après Caboto, immédiatement au moment de Caboto, là, qui vient, puis qui vient pour les Anglais, bien sûr, les Portugais vont réclamer l'île et vont venir et envoyer des explorateurs. Alors, ici, un autre Italien va venir, c'est... enfin, pas toute l'entreprise est portugaise, et c'est Corte Real. Alors, ça va s'appeler l'île Terre de Corte Real, et Corte Real va la réclamer pour... Et lui aussi va faire les mêmes observations sur les fameux Indiens rouges. Et les Français vont s'y intéresser, et c'est Verrazzano qui va venir pour les Français. Et lui, Verrazzano, va tenter d'établir la propriété des pêches, puis les vertus aussi de l'île, puis la cartographie des côtes, puis essayer d'en faire le tour. Donc, Verrazzano pour les Français, Corte Real pour les Portugais, Caboto pour les Anglais. Et les Espagnols vont envoyer, c'est une exposition moins connue, mais il y a Menendez qui va naviguer de la Floride jusqu'à Terre-Neuve pour la réclamation espagnole. Alors, c'est chargé d'histoire. Alors, imaginez qu'ici, là, on s'en va dans la partie française de l'île, parce qu'au début, finalement, les Anglais et les Français seront face à face dans le pourtour de l'île. Et le sud-est de l'île sera... ça va être les pêcheurs anglais. Et le nord-ouest de l'île, ça va être les pêcheurs français.

0: sais quoi? J'aimerais ça qu'on s'arrête éventuellement pour prendre une petite épinette noire puis l'amener jusqu'à Victoria. Qu'est-ce que t'en penses?
1: C'est une idée géniale. C'est ça qu'on va faire. On va prendre un petit... Mais vraiment un petit. On va prendre un d'un an ou deux, là. Puis quand un an ou deux, un épinette noire, c'est tout petit. Un petit bébé. On va l'amener... il sait pas ce qui va y arriver, là, mais il s'en va de l'autre côté, dans un climat plus favorable, puis il va peut-être avoir une belle vie. En tout cas, on réfléchira là-dessus. Alors, on va amener une épinette noire de l'extrémité est de Terre-Neuve vers l'extrémité ouest de la Colombie-Britannique. C'est une maudite bonne idée.

0: on va aller tous les quatre. Et ça, ça inclut Alain Couture, qui pense qu'il va s'en sortir, sous prétexte qu'il s'occupe de technique, mais...
1: Mais c'est lui qui va pelleter?
0: Non, non. Alors, ça, c'est sûr que c'est soit lui ou moi. Non, non. Effectivement, on va se trouver un épinette favori, là, une petite épinette. Peut-être qu'on n'en trouvera pas, là, parce qu'il faut vraiment trouver un d'un ou deux ans. Là, on peut quand même pas transporter.
1: Il n'y a pas beaucoup de place dans la voiture, alors il faut qu'il soit petit.
0: Alors, soyez prudent pour les voitures, quand même. On est toujours sur la route, hein.
2: OK.
0: Ça va pas se faire écraser. Alors,
3: vous entendez des roches tomber. C'est un sapin aussi. Ben maudit. Je suis sûr que l'autre, c'est un sapin aussi.
4: Il y en a un, mais il fait dur en tabarnouche. Ben, ça vous tente-t-il d'en aimer un, parce qu'il fait dur?
1: Un épinette?
4: Et lui, je l'aime assez. Juste parce qu'il est vraiment pas beau. Regardez-le s'il fait dur. Ça se décrit même pas à radio, ça. Lui, il mérite d'aller encore un bout britannique. Hey, moi, je vous le dis, je l'aime. Je l'aime. C'est comme Charlie Brown avec son arbre de Noël. Il fait dur. Mais il veut vivre. Il y a bien du vivant dedans. On va partir avec lui parce que moi, je pense qu'il mérite ça. Là, c'est vraiment aimer les mal-aimés, là.
1: Ben là, t'as pas pris de terre.
4: C'est vrai, ça. Ben, il y en a partout, la terre. Je sais pas comment on va le planter. Non, c'est parce qu'il était à flanc de montagne, puis il était piqué comme ça, puis il prenait de la c'est terre ça. Comme ça. Donc, il s'est fait un coude, fait qu'ils sont le plante droit. Alors, c'est l'épinette qui fait peut-être le plus dur. Alors, on va compter. Il y a 1, 2, 3, 4, 5, 6, 7 ans, 8 ans. Puis il est mort, il y a 8 ans, puis il est déjà dans le trouble. Parce que, vous voyez que ses dernières pousses en haut sont mortes, mais ses latérales sont bien vivantes.
1: Mais là, on vient d'améliorer substantiellement, on l'espère, tout au moins son espérance de vie.
4: Je sais pas, là.
1: Si on l'améliore pas, il va avoir du fun d'ici à ce qu'il meurt.
4: En tout cas, ça va changer. Mais vous savez qu'on l'aide beaucoup parce que lui, il avait pas d'avenir. Là. Aucun avenir. Il poussait sur un flanc de roche.
1: Regarde, ici, il y a de la belle terre. Il faudra aller chercher le petit pot. Là.
4: On va aller chercher le petit pot. On se prend de la boîte. Là.
1: Ouais.
4: Il va être content.
1: OK. Ici. Alors... Il pense qu'il y en a assez de terre. OK, ça y est. Regarde. Notre bébé. Hein, j'ai réussi à faire quelque chose avec des
4: pommes. On va le couper avec un ciseau, éventuellement. On va le couper ses parties mortes.
1: Ben,
4: on va voir s'il tient. On va voir s'il tient. Là, si c'était le cas, ça serait magnifique. Hein?
1: Ben, il nous accompagnerait vraiment.
4: Parce
1: il nous
4: qu'il y aurait sa lumière, il y aurait.
1: Ouais.
4: Il nous inspirerait, comme tu dis.
1: Lui, il va falloir le nommer, là. On va penser à un nom pour notre épinette noire.

trouve un site d'observation, en fait, avec une perspective extraordinaire. C'est avec dans la baie de Freshwater, puis dans le Brook Gambo. Et c'est le village natal ou la ville natale de Joey Smallwood, qui est un personnage mythique de la politique canadienne, mais qui est le premier ministre de Terre-Neuve. Gambo, qui a à peu près 100 ans d'existence. Ici, c'est la nature qui domine encore. On regarde un grand marécage subarctique de l'autre côté. Il y a de la forêt partout, les perspectives extraordinaires. C'est la vieille piste pour les centres de traite à l'intérieur, pour la fourrure, en fait, pour les trappeurs de fourrure. Et c'est un endroit où les Micmacs étaient, les Micmacs de la Nouvelle-Écosse et du Nouveau-Brunswick qui étaient venus, qui sont à Terre-Neuve aujourd'hui et qui sont venus durant la période historique, avaient établi des centres d'opération, là, de production de fourrure. Puis au début du siècle, ici, c'est un des grands endroits renommés internationalement pour la chasse et la pêche. Alors, il faut se rappeler là qu'au début du siècle, les très riches de ce monde avaient une carte mondiale des grands sites. Alors, c'était l'Afrique pour les safaris, c'était la Tanzanie, c'était la Nouvelle-Zélande, ils allaient partout. Et sur le grand circuit des grands endroits, il y avait

0: de Terre-Neuve. Et c'était dans cette région, ici, Gambo, où il venait chasser le caribou. Et des grands personnages historiques, par ailleurs assez mineurs et insignifiants, mais quand même, avec des titres, mais surtout beaucoup d'argent, venaient ici. Ça, c'est une grande tradition. On va retrouver ça tout le long de la Transcanadienne. On va le retrouver dans les Rocheuses. Le terrain de jeu des très, très riches de ce monde. Et Terre-Neuve, faut pas l'oublier, a été au début du siècle un terrain de jeu pour les très, très riches de ce monde qui voulaient pêcher le saumon, qui voulaient chasser le caribou, puis qui voulaient aller vraiment dans la vraie sauvagerie, des espaces absolument sauvages. On va retrouver ça ailleurs. C'est les fameux pêcheurs américains de la Restigouche dans différents endroits, puis tout au long. Mais en Ontario, on trouve ça aussi, et on va retrouver ça jusque dans les Rocheuses. Alors, je profite de l'arrêt pour plusieurs choses. Alors, sortir de notre petite épinette, que moi, j'aimerais appeler Diesel, mais enfin...
1: Ah, c'est un beau nom, ça, je serais d'accord. On l'appelle Diesel, OK?
0: L'épinette Diesel. Alors, notre épinette Diesel, on l'a sorti pour y faire prendre l'air, pour y faire prendre... mais aussi y montrer la perspective, montrer plus grand, puis s'apercevoir qu'effectivement, il n'était pas tout seul au monde, sur son rocher, sans perspective, mais qu'il voit des montagnes, des paysages, des pinettes. Alors, il est content. Il est peut-être pas en état de choc, là, quand même. Mais il est content.
1: Mais si Diesel menait une bonne vie, là, il pourrait vivre combien de temps?
0: 300, 400 ans.
1: Il faut qu'il évite.
0: 250, 300. Il faut qu'il évite les exploitants forestiers. Il faut qu'il survive aux bébites, aux mangeux de ci, aux mangeux de ça, au vent.
1: Au bûcheron?
0: Au tonnerre, ben c'est ça, des exploitants forestiers. C'est à peu près ça.
1: Ses chances donc d'aller à 400 ans sont... Combien on évaluerait ça à combien?
0: Ce serait très bon. Ben, quoi que l'espérance de vie des épinettes n'est pas très élevée dans ce monde d'argent, où ils valent de l'argent. Mais si on y trouve un bon coin en Colombie-Britannique, là, personne ne va s'en occuper. Ses chances seraient peut-être de... 90 % 95 %. Mais là, il y a le choc de la transplantation, puis tout ça.
1: Mais ils vont recevoir tellement d'amour d'ici à ce que...
0: Donc, les chances sont de 99 %.
1: C'est bon. On s'en rend bien.
2: Ouais. Allô?
1: Oui, bonjour, M. Normand.
2: Bonjour.
1: C'est Rachel Verdon de Radio-Canada.
2: Je te cherchais à Gander aujourd'hui.
1: Demain matin, est-ce que ça vous conviendrait?
2: Vers 9 h?
1: Oui.
2: Ah, OK.
1: Oui. À demain.
2: À demain, à 9 h.
1: Au volant, Serge Bouchard. Copilote, Rachel Verdon. Sur la banquette arrière, Jackie Turnin et Alain Couture. Au clavier de montage, Martin Boulanger. Et, assis sur le tableau de bord, notre petite épinette noire, Diesel. Prochaine étape, la ville de Gander, à Terre-Neuve. Notre site internet, www.radio-canada.ca/diesel.
3: C'était le premier épisode de la série Une épinette noire nommée Diesel, diffusée initialement à l'hiver 2003. Je vous invite bien sûr à écouter la suite qui est disponible sur l'application Radio-Canada Audio. D'ailleurs, c'est fou à quel point cette série-là était un balado avant l'époque du balado. Demain, dans le cadre de notre semaine hommage à Serge Bouchard, on vous présente à la même heure un épisode de la série de Remarquables oubliés. Ici Jean-Philippe Plot, je vous souhaite une bonne soirée.
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Salut, c'est Catherine Pépin. Une chanson qui me ramène tout de suite, instantanément, à un petit épisode de mon enfance. C'est la chanson Aline de Christophe, succès des années 60, qui a été réédité plusieurs fois. Alors, j'ai peut-être 3 ou 4 ans, pas plus. En fait, ce sont les premières images dont je me souvienne. Je suis assise à l'arrière de la Ford brune de mon papa et tout à coup, cette chanson surgit du transistor de la radio de la voiture. Aline, Aline, et j'ai crié Aline, et il y a quelque chose de tellement libérateur, hein, d'exutoire, le fait que le chanteur dans la radio, cet adulte, se permette de crier. Alors là, je crie avec lui. Alors c'est ce côté, libérateur. Tout à coup, la petite fille que j'étais pouvait se permettre de crier comme une folle.

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6: Bonsoir, ici Mathieu Massé, voici les informations. La première ministre du Québec affirme qu'elle en a assez des projets de virage numérique qui dérapent. Radio-Canada révélait ce matin que c'est maintenant le chantier de modernisation informatique du système de justice qui soulève des préoccupations. Christine Fréchette veut donc accélérer la mise en place des recommandations de la commission Galant qui visait notamment à remédier à l'absence d'expertise gouvernementale de pointe en matière de transformation numérique. Le reportage de Thomas Gerbet.
7: Je suis comme les Québécois, hein, je suis tannée de voir qu'il y a des projets informatiques qui ne respectent pas les budgets ou qui sont pas livrés en temps.
8: La première ministre Christine Fréchette veut mettre en place le plus vite possible la toute première recommandation du rapport d'enquête sur le fiasco informatique Saclic. Il s'agit de mettre en place une autorité centrale pour accompagner les ministères et les organismes. L'objectif est aussi de réduire la dépendance aux consultants et firmes externes. Les partis d'opposition réclament ces changements. Michel Sétlacoué du Parti libéral, Ruba Gazal de Québec solidaire et Paul Saint-Pierre Plamondon du Parti québécois.
9: Il y a une façon de faire à la CAQ qui clairement ne fonctionne pas, où on a un ministère de la cybersécurité et du numérique qui a des pouvoirs limités.
10: Il faut qu'on ait une expertise à l'interne, dans les ministères, parce qu'en ce moment, il n'y a personne qui sait ce qu'on est en train de faire. On donne tout au privé.
11: Oui, ça prend une compréhension grâce à des audits de ce qu'un gouvernement pourrait faire de mieux. On a quelques hypothèses de travail là-dessus.
8: La ministre de la Cybersécurité et du Numérique, France-Hélène Duranceau.
12: Il y en a eu des projets informatiques. Il va continuer d'en avoir de nombreux devant nous. Maintenant, est-ce que la gouvernance peut être améliorée? La réponse, c'est oui.
8: L'audit du dossier santé numérique est toujours en cours. Et selon nos sources, le grand virage numérique de la justice devrait bientôt faire l'objet d'un examen. Ici Thomas Gerbert, Radio-Canada, Montréal.
6: Le premier ministre de l'Ontario a invité des représentants du milieu des affaires ainsi que des élus pour vanter les avantages de Toronto pour accueillir la future Banque de la Défense, de la Sécurité et de la Résilience. Doug Ford a aussi indiqué qu'il ne croit pas qu'il faille attaquer les candidatures des autres villes. Lunan Charpentier a les détails.
13: There's only one city in Canada that can truly provide everything the bank needs.
14: Toronto est la seule ville canadienne capable d'offrir tout ce dont la future Banque de la Défense, de la Sécurité et

0: Mardi, Doug Ford a affirmé qu'il ne croit pas qu'il faille attaquer la candidature d'autres villes. Pour vendre sa salade, Montréal met de l'avant la solidité de son industrie financière ainsi que la présence de dizaines d'organisations internationales. Ottawa vante quant à elle sa proximité avec le Parlement ainsi que sa main-d'œuvre bilingue internationale. Et Vancouver met pour sa part sa position géographique de l'avant. Ici Lounane Charpentier, Radio-Canada, Toronto.
1: Les infirmières de la Colombie-Britannique ont voté massivement en faveur de moyens de pression. Elles sont sans contrat de travail depuis un peu plus d'un an. Elles estiment que leurs revendications, notamment en matière de salaire et en ce qui a trait à leurs tâches, n'ont pas été entendues par la province. Dominique Lévesque nous en dit davantage.
2: Have we felt respected up until now? No.
3: C'est le mandat de grève le plus fort que le syndicat des infirmiers et infirmières de la Colombie-Britannique a jamais reçu, affirme le BCNU. Les syndiqués ont voté à 98,2% en faveur du mouvement de grève. Ils sont maintenant en position légale d'exercer des moyens de pression, mais souhaitent surtout poursuivre les négociations, selon la présidente du syndicat, Adrienne Gear.
2: Taking job action is not what we want to do.
3: Le comité de négociation provinciale a déclaré l'impasse le 20 avril, après 6 mois de négociations officielles. Les infirmières dénoncent leur charge de travail écrasante, des effectifs insuffisants et des problèmes de santé et de sécurité au travail. Des efforts sont en cours pour améliorer les ratios minimaux infirmières-patients, mais ces progrès sont entravés par les milliers de postes d'infirmières et d'infirmiers vacants dans toute la province, affirme le syndicat.
2: And we are prepared to do what it takes to secure a fair contract.
3: La ministre de la Santé de la Colombie-Britannique, Josie Osborne, a déclaré qu'elle espère un retour à la table de négociation. Elle ajoute toutefois qu'un plan de services essentiels sera en place si une grève est déclenchée. Ici Dominique Lévesque, Radio-Canada, Vancouver.
1: Les autorités sanitaires de l'Ontario rapportent que 7 personnes de plus ont été placées en isolement dans la foulée de l'éclosion d'antivirus sur un bateau de croisière. Ces personnes sont considérées comme étant à faible risque. Elles s'ajoutent aux 3 passagers ontariens qui sont rentrés au pays après avoir été exposés au virus et qui sont considérés à haut risque. La 4e personne rapatriée au même moment qui réside au Québec n'est pour sa part plus considérée comme étant à haut risque. Et en terminant au hockey, match numéro 4 de la série entre les Canadiens de Montréal et les Sabres de Buffalo. Le match vient tout juste de se terminer. Les Sabres avaient pris les devants 3-2 au cours de la 3e période. Le 4e but de Zach Benson des séries, malgré une poussée du CH en fin de match, ce sont les Sabres qui l'ont emporté 3-2. La série est égale 2-2.
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0: Bonjour et bienvenue à cette émission du mardi. Pénélope McQuaid avec vous. Fac, en fin d'émission. Là, vous avez envie d'écrire, hein, pour dire que fac, ça se dit pas. Fac, en fin d'émission, on va recevoir Saskia Thuot. Mais je vous dis tout de suite, fac, ça se dit depuis maintenant, selon le petit Robert 2027. Ça se peut que je sois un peu grippette aujourd'hui puis que je pimente de nouveaux mots l'émission. Donc, en fin d'émission, mais je me sens pas à l'aise de l'utiliser encore assez avec vous, ce fac. Donc, en fin d'émission, 25 ans après sa création, une des émissions emblématiques de Canal Vie, Décore ta vie, qui a compté 16 saisons, 746 épisodes, fait un grand retour avec le même concept, les mêmes ingrédients, dont celui qui a grandement contribué à son succès culte. On va recevoir son animatrice Saskia Thuot. Ça se passe ça dans 2 heures. Ça se passe après notre plateau santé avec la docteure Chantal Vallée, notre physiothérapeute Denis Fortier et une nouvelle membre pour aujourd'hui, Marie-France Marin, qui est chercheure au Centre de recherche de l'Institut universitaire en santé mentale de Montréal. Avec le docteur Chantal Vallée, il sera notamment question de l'antivirus. Ça va tenir au courant. Et non, ce n'est pas une nouvelle pandémie de COVID. Donc, pas de panique, mais il y a quand même des choses à savoir. Et puis, dans une trentaine de minutes, à peu près 25 minutes, 30 minutes, notre duo d'actualité américaine, Charles-Philippe David et Alexandre Couture, Gagnon. Très intéressant ce qui se passe du côté de New York sur le terrain en vue des élections de mi-mandat là, dans quelques mois. Puis bien sûr, il va être question de l'Iran et des États-Unis. Ça bouge puis ça bouge pas. Je sais pas si vous étiez à l'écoute fin février quand on a invité 3 personnes pour nous raconter une nuit blanche incroyable qu'elles avaient vécue. On avait utilisé l'événement culturel La Nuit Blanche comme prétexte pour les inviter à raconter qu'il y avait eu un accouchement, une virée à New York et un vol raté un 1er janvier à l'autre bout du monde. Et là, rebelote, on refait le même exercice. Cette fois-ci, le thème, c'est les camps de vacances, juste parce que le prétexte, c'est que ça s'en vient pour vos enfants, puis les moniteurs, monitrices qui vont retrouver leurs noms bizarres comme Gougoune et Luzerne. Donc, ça n'a pas été simple de s'arrêter sur les 3 histoires de nos invités, parce qu'on en a reçu plusieurs, puis on voulait des anecdotes, pas juste des témoignages sur comment le travailler dans un camp ou fréquenter un camp a changé leur vie. Mais là, on a les deux. On a des bonnes histoires, plus des belles morales. Justin Kingsley, bonjour.
1: Bonjour.
0: Je pensais jamais te recevoir pour parler de camp de vacances. Je t'ai reçu pour parler de Georges Saint-Pierre parce que tu t'occupes de son image, tu as co-écrit sa bio. Je t'avais reçu avec Roger Frappier parce que tu avais co-signé un long-métrage documentaire Chaque à pêche avec lui. Je pensais peut-être te recevoir pour la stratégie créative de la Coupe du monde de la FIFA de cette année, là, mais c'est pas en tout pour ça que tu viens.
1: Tu savais pas que j'étais dans le louveteau, hein?
0: Non, jamais.
1: Il n'y a pas beaucoup de gens qui savent que j'étais loup de notre mieux-mieux. Non.
0: Loup de notre mieux-mieux, c'est quoi ça?
1: C'était un de nos cris de ralliement. Loup de notre mieux-mieux. Ouais. Voilà.
0: Ça, c'est très drôle.
1: Voilà.
0: OK, on est avec Zoé Chamberlain-Black. Bonjour, Zoé.
2: Bonjour.
0: Est-ce qu'il y avait un cri de ralliement quelconque?
2: Non, il n'y avait pas de cri de ralliement comme chez les scouts.
0: OK. Aujourd'hui, directrice de camp.
2: Oui, directrice
0: de camp. Donc, clairement, ça a changé ta vie, ce que tu vas nous raconter. Oui. Et Philippe Marvois, bonjour Philippe.
3: Bonjour Pénélope.
0: Presque collègue de bureau, mais qui a passé le même processus que n'importe qui d'autre. Qui a
3: pas de passe-droit. Non.
0: Réalisateur de balado pour audio, notamment l'excellent balado Fait un homme de toi, thérapie de conversion, animé par Jocelyn Lebeau. OK, un tour de table, vite, juste pour donner des mots puis donner aux gens envie de vous écouter. Là. Justin, t'avais quel âge? C'était où? Puis un mot pour décrire ton aventure avant qu'on rentre dedans tantôt.
1: J'ai quel été âge? Dans les camps de 12 à 16 ans.
0: Et cette anecdote-ci, t'avais quel âge? T'en rappelles-tu?
1: 12 ans. Okay. C'était ma première année.
0: C'était où?
1: C'était au camp Awakamenjmino, à 1 heure au nord d'Ottawa. Ça, c'est une affaire que tu oublies jamais. Soit tu l'oublies, tu t'en souviens jamais ou tu l'oublies jamais. Moi, je m'en rappelle. Awakamenjmino, puis le mot, c'est perdu.
0: OK, d'accord. Zoé?
2: J'avais 10 ou 11 ans.
0: OK.
2: C'était sur le lac Londe en Portneuf.
0: OK.
2: Puis un mot, c'est tempête ou orage.
0: D'accord. OK, Philippe, on va commencer avec ton histoire.
3: OK.
0: T'avais quel âge?
3: J'avais autour de 25 ans. À ce moment-là, j'étais moniteur.
0: OK, d'accord. Ouais. C'était où?
3: C'était au camp Bon Départ à Wentworth Nord, dans le coin de la Chute. Ça s'appelait Personnage à l'époque, ce camp-là.
0: Où t'as rencontré ta blonde, la mère de mes enfants.

0: OK, d'accord. Et ben au lieu de un mot, vas-y, lance-toi. Vas-y.
1: OK, c'était le camp personnage dans les Laurentides. Donc c'était mon premier été. Là, j'avais 20-21 ans parce que là on était plein de nouveaux moniteurs. Ce camp-là recevait des jeunes depuis à peine un an ou deux. Avant ça, c'était un camp pour personnes plus avec des handicaps. Là, on recevait des jeunes. Et bref. On
0: c'était
1: est des
0: quoi
1: jeunes
0: ton moniteurs. Nom
1: c'était Peloche. Parce que j'étudiais en cinéma, puis en France, le Peloche, c'est le terme pour dire de la pellicule de film. Et voilà, il y avait un terme, une raison derrière ça.
0: Wow.
1: Personne ne comprenait, mais bon, moi, je le comprenais.
0: OK, Peloche.
1: J'étais Peloche. Et donc, il y avait donc dans le camp, il y a un site magnifique avec deux lacs. Il y a eu un lac avec une plage et avec une zone de baignade. Et la zone de baignade du sable, mais partout ailleurs, comme dans n'importe quel lac du Québec, c'est vaseux, c'est gluant et tout ça. Et un des autres moniteurs qui était avec nous, nomade, qui lui avait un peu plus d'expérience, il avait fait d'autres camps, et ben, de l'expérience, il était mi-vingtaine, mais c'était un des aînés, un des patriarches des moniteurs, parce qu'il avait, vu ça, il était pas jeune comme nous. Et lui, il avait un groupe de jeunes garçons, puis un moment donné, il se baigne dans la zone de baignade, et il y en a un qui touche un peu là, en fond vaseux, puis il dit « Ah oui, invente probablement ça juste hors de... » rapidement, de façon spontanée, c'est le goulou-goulou qui est dans le lac. Il invente, et là, il invente l'histoire.
0: C'est pas Loch Ness, c'est un goulou-goulou.
1: Il y a un monstre dans le lac, c'est le goulou-goulou. Et si jamais tu y touches, il est gluant. Et si jamais tu y touches et tu sens quelque chose de gluant qui bouge sous tes pieds, là, après ça, tu vas avoir des boutons qui vont apparaître et qui sentent le beurre de peanut.
0: Mais pourquoi je trouve que c'est une mauvaise idée d'avoir peur du fond de l'eau en partant? On a l'impression que quelqu'un va venir.
1: On est souciant, même nous, les moniteurs, à ce moment-là. On ne pense pas à ces choses-là. Mais bref, il a dû sortir ça de sa tête. Il n'a pas créé une mythologie derrière ça, de la création. Ça demeure aussi simple et grossier que ça.
0: Okay.
1: Et donc, de ça, il raconte ça à ses jeunes. Ça se propage aux autres groupes. Et Nomade est resté là un an ou deux. Il est resté là deux étés. Mais avec les années, Goulou-Goulou est resté. Je crois qu'il s'en parle encore 20 ans, 25 ans plus tard aujourd'hui du Goulou-Goulou dans ce camp-là. C'est resté. Cette prémisse-là aussi simple est restée telle qu'elle.
0: Ça fait 25 ans depuis le premier moniteur.
1: Oui, mais je suis allé quelques années avec des scouts à ce camp-là et il y avait un livre qui été faite par des jeunes de ce camp-là du goulou-goulou. Donc, bref, quelque chose qui est sorti de façon aussi
0: spontanée et devenue les légendes.
1: Et sans aucune réflexion de profondeur et de crédibilité.
0: Mais ça, c'est du bon marketing. Justin, excuse-moi, je me tourne vers toi parce que t'es idéateur, puis c'est ça que tu fais dans la vie, stratège. Là.
2: Ouais.
0: C'est quand même du bon marketing.
2: Mais
0: si
2: goulou-goulou, ça colle.
0: Avec l'odeur de beurre de pinot. C'est gluant.
2: Puis je suis d'accord avec toi. Moi, je pense qu'ils faisaient ça pour préparer les. C'est le soir autour du camp de film.
0: Ah, oui,
2: c'est des histoires épeurantes. C'est l'histoire du goulou-goulou, je vais entendre.
0: Zoé, est-ce que ça résonne.
3: On n'a pas de goulou-goulou, mais puis il n'y a pas de noix puis d'arachide au camp. Donc,
0: ah oui,
3: c'est
0: vrai.
3: Mais
2: le monde
3: drôle.
2: Moderne. Hein?
3: Mais il y a une baleine allergique à l'eau salée qui s'appelle Cadoquette puis qui fait remonter les avirons au lac Long. Mais
0: oui, elle qui fait monter les avirons.
3: Parce qu'on lance son aviron dans le fond de l'eau, elle les repousse.
0: Et c'est pas un principe de physique là, du tout.
3: Non, c'est Cadoquette allergique à l'eau salée.
0: OK, donc, t'es moniteur.
1: Donc, ça, c'était mon premier été. Ça durait que les années. Et là, dans un de mes derniers étés, donc vers 2006-2007. Encore là, goulou-goulou fonctionne. Et souvent, lui, Nomade, était moniteur des plus jeunes, des 8-10 ans. Là, Mané, parmi les 11-13 ans, donc des ados, là, il y en a un qui touche dans le fond du lac, connaissent tous la légende du goulou-goulou. Il lui dit « Ah, je pense que j'ai touché à quelque chose de gluant. » Les autres, ils commencent à paniquer un peu. Les autres commencent à le sentir sur la plage. « Hey, c'est vrai que tu sens le beurre de peanut. » La force du mental, ils s'imaginent vraiment, ils sentent les jeunes. Ils ont l'impression qu'ils sentent le beurre de peanut.
0: Ils n'alimentent pas la légende, ils la vivent.
1: Ils la vivent, ils y croient. Et donc là, on arrive à l'heure du lunch, on mange un peu, mais le jour, ça les habite, continuent à en parler. Donc là, les moniteurs, je sais pas plus qui on était, mais sûrement qu'on avait 5-10 minutes à tuer entre la fin du lunch et la prochaine activité. Bon, ben on va le guérir, ce jeune-là. On décide, bon, on va...
0: Les jeunes pensent vraiment que ça sent le beurre d'arachide.
1: J'étais convaincu qu'ils sentaient le beurre d'arachide.
0: C'est OK.
1: Et donc là...
0: cérémonie de guérison.
1: Cérémonie de guérison. On s'en va voir les cuisinières à la cafétéria, puis vous nous donner un petit peu de confiture. Tu sais, ils ont des chaudières de confiture. C'est pas de la confiture, c'est plus de la gélatine avec du colorant. Mais bref, confiture de fraises, donne quelques bols. On met le jeune sur la table à pique-nique dehors. Et là, tout le monde, silencieux. On fait juste étendre du beurre, de la confiture un peu partout sur le front, sur les bras, tout ça. Et les jeunes étaient silencieux, sérieux. Il y en a même un qui s'est mis à éclater comme « Je veux pas qu'il meure! » Puis on fait « Oh my God! » Ok, c'est... Nous, on faisait ça un peu à la blague, mais c'était sérieux pour eux. Et ça m'a un peu montré à quel point Je sais pas.
0: À quel point vous avez du pouvoir, les moniteurs, premièrement.
1: On a pris conscience qu'on a vu un qui a vraiment éclaté. Mais à quel point, OK, chez les 8, 9 ans, on peut croire des fois qu'ils croient ça, mais c'était 11, 13 ans. C'est des ados. Ils visent l'adulte. Ils veulent être grands. Ils se définissent par opposition à l'enfance, à croire à ça. Et ça prenait juste ça, une histoire de monstre qui se fait sentir le beurre de peanut pour créer une faille pour montrer qu'ils sont vraiment à l'intérieur. Ils sont encore ça. Puis je trouvais ça beau.
0: Est-ce que vous l'avez guéri ou vous l'avez perdu?
1: Ah, il n'est pas mort, ce jeune-là. Il n'est pas mort.
2: Mais c'est, la beauté de l'imagination.
0: C'est
2: la force de l'imagination. Puis de raconter une bonne histoire. C'est choisir le beurre de peanut. Tout le monde connaît l'odeur du beurre de peanut.
0: On l'a déjà dans le nez.
1: Exactement.
0: Tu sais, c'est quelque chose que tu le dis, puis tu l'as déjà dans la gorge, puis dans le nez.
1: Ouais.
0: C'est fort, ça.
1: Mais de voir à quel point même eux qui veulent tellement pas croire à ces choses-là, ça...
0: Est-ce que vous avez eu des plaintes des parents après dire ça? Ben non, clairement, si ça continue encore, cette affaire-là. Puis y a-t-il une morale à l'histoire?
1: Ben moi, c'est beaucoup ça, c'est de voir la beauté que même si eux veulent certainement pas avouer qu'ils croient ces choses-là et tomber certainement pas être des jeunes enfants, il y a encore ce cœur-là, cette naïveté-là en dedans d'eux. Et je sais pas à quel moment ça se termine, parce qu'après ça, à l'âge adulte, encore là, quand on voit dans le bon contexte, en groupe, on peut croire bien des choses avec tous les dommages sociaux que ça peut créer. On peut voir, même chez les adultes, des fois dans la désinformation, tout ça. Mais quand on est dans des choses aussi inoffensives qu'un monstre qui te fait sentir le beurre de pinot, c'est juste beau.
0: Zoé Chambellan-Black, toi, tu es directrice d'un camp. Donc, tu le vois, ce moment-là où il passe à la préadolescence.
3: Oui, c'est un vraiment beau groupe d'âge. C'est souvent l'âge qui accroche. Nous, on fait des expéditions de plus longue durée un petit peu partout au Québec en canot camping. On les envoie jusqu'à 30 jours là, sur la côte nord. Puis, sur la rivière Moisy, entre autres. Puis, à 11-13, c'est souvent l'âge qui accroche, qui décroche des camps de jour aussi un petit peu parce que c'est la fin du primaire. Puis ça leur prend comme un projet, là, quelque chose pour les motiver, pour les embarquer. Puis oui, ils sont vraiment à la frontière là, de enfants à ados. C'est vraiment, vraiment chouette. Là.
0: Alors, c'est le tour de Justin Kingsley maintenant de nous raconter, Justin, ton histoire de camp.
2: Moi, j'étais dans les Louveteaux, là, c'était mon refuge, les Louveteaux. Hein. C'est là où j'allais. J'avais peut-être pas la vie la plus fun à l'extérieur, à l'école, tout ça. Mais les Louveteaux, tout le monde est égal, puis c'est un sens d'aventure. Puis ce que j'aimais des Louveteaux, c'est que t'étais constamment en train d'apprendre. Moi, je suis un curieux. Je voulais apprendre, puis puis là, il faut comprendre c'est quoi les scouts. Il y a un système d'écussons. Fait qu'on se réunissait une fois par semaine pour préparer les camps. Puis c'était toute l'année. Il y avait des camps d'hiver, il y avait des camps d'été. Puis tu voulais obtenir des écussons. Fait que t'apprenais plein de choses.
0: Ça, c'est comme un Pokémon qui devient d'autres versions, qui grandit.
2: C'est une excellente analyse. c'est un Pokémon qui, des fois, touche à la nature, des fois, touche à des habiletés dans le bois, faire des feux de camp, les fameux nœuds. Tout le monde fait toujours des blagues sur les nœuds. Oui. Je me souviens encore de mon nœud coulant, puis ça me sert encore maintenant que j'ai 55 ans. Fait que voilà. Mais t'apprends toutes ces choses-là. Puis nous, justement, c'était mon premier camp de scout. On était à ce fameux campement à Wakamanjmino. On a décidé d'aller faire une randonnée dans le bois, la troupe. Et puis après, à peu près, on a dû...
0: T'as quel âge, là?
2: Là, j'ai 55.
0: Non, dans ce temps-là,
2: 12 ans.
0: 12 ans, OK.
2: C'est mon premier camp de Louveteau.
0: OK, c'est ton premier camp.
2: Et puis, fait que je suis pas saisonnier, je suis pas rien, là. C'est tout du nouveau pour moi. Et puis, on doit s'égarer du sentier parce qu'il y a un nid de thon dans le tronc d'un arbre. Alors, on s'est égaré du sentier, puis là, c'est correct, on va continuer. Puis tout d'un coup, les moniteurs réalisent Akela, Bagheera, puis Balou, qui sont leurs noms de moniteurs. C'est tiré du livre de la jungle, les Louveteaux.
0: OK.
2: Nous annoncent qu'on est perdu, puis qu'ils savent pas où est-ce qu'on est. Puis c'est pas une blague. T'sais, on peut voir dans leur visage, il y a une certaine inquiétude, parce qu'on est une troupe de jeunes garçons dans le bois.
0: Puis 15 à peu près.
2: Une quinzaine. On a des boussoles, on est parti pas de cartes. On a des gourdes, des canifs. L'équipement de Louveteau.
0: Y a-t-il une pierre à feu?
2: Puis, non.
0: Même pas
2: de pierre à feu.
0: C'était pas prévu.
2: Et puis, non, c'était pas prévu qu'on se perde. Mm. Et puis là, tout d'un coup, on réalise qu'on est vraiment perdu. On est dans le bois et on voit plus l'eau. On était sur le flanc d'une montagne, puis on voit plus le lac. Et puis, il y a plus de sentier. Puis là, faut qu'on se retrouve. Et puis, on était perdus environ 5-6 heures.
0: C'est énorme!
2: À cet âge-là, quand on parle, tu parles de l'imagination, là, c'est là où ton imagination part. Parce que tu as lu, moi, j'avais Daniel Boone, c'était mon héros, les coureurs de bois, j'avais tout lu ça, là. C'était toutes mes affaires, ces histoires-là. Fait que là, tu commences à t'imaginer. Mais ce qui est le fun, par contre, c'est que la devise des Louveteaux, c'est toujours...
1: prêt.
2: Oui! Tu étais dans un scout, clairement.
1: J'étais dans un scout jusqu'à il y a deux ans.
0: Ah, jusqu'à il y a deux ans, Philippe?
1: Oui, mes filles sont des scouts. Ma fille s'en va à Wakamin cet été, là, ouais. Ah.
2: Mais c'est, fait que c'est toujours prêt. Fait que,
0: puis ben, vous étiez prêt, toujours prêt. Vous n'avez pas de carte, là? Prêt, semi-prêt, là?
2: On faisait ça par exprès.
0: Okay.
2: Tu te mets au test, okay, on va aller se retrouver. Fait, mais c'est là que tu réalises, est-ce que je suis

0: suis toujours prêt ou est-ce que je ne le suis pas?
1: Puis c'est une chose d'être prêt en équipement, c'est une autre d'être prêt entre les deux oreilles.
0: Ben c'est plus ce qu'entre les deux oreilles, ce que tu réalises, ce que moi j'ai réalisé, puis ça a changé. Quand je dis toute ma vie, là, ça a changé toute ma vie, c'est que c'est ce que tu as entre les deux oreilles qui compte le plus, parce que ce que tu dois éviter, c'est la panique. C'est quand tu es perdu, quand tu es dans une situation de crise, la pire chose, c'est la panique. Ce que tu as besoin, c'est le calme. Ce que tu as besoin, c'est de moi, je me souviens, parce que oui, j'avais peur.
1: Ouais.
0: J'avais peur, mais la face, c'est sans peur, il n'y a pas de courage. Et puis, sans peur, tu n'apprends pas c'est quoi le calme. Alors moi, je me souviens, j'ai checké ma gourde, il me reste de l'eau, j'ai checké mon canif, Puis là, tu commences à monitorer, tu sais, tu regardes le soleil. Tu regardes la position du soleil pour que tu puisses évaluer le nord, le sud, l'est, l'ouest.
1: Tu regardes surtout la face de tes moniteurs pour voir si eux autres sont découragés.
2: Mais si je me demandais, les animateurs, eux autres étaient dans quel état d'esprit? Ils étaient calmes ou un peu paniqués?
0: Ben, je vais te le dire, il y en a, c'est Balou, je me souviens, j'oublierai jamais Balou parce que c'était le plus âgé puis c'était le plus calme. Puis lui, c'était toujours le calmant parce qu'Akela, qui était notre leader, lui était un peu plus paniqué. Ça paraît, je me souviens de son visage, il était un beau barbu. Puis lui, il avait l'air plus stressé. Mais Balou, tu sais, il était cool. Il était comme le personnage, là, il était très... Fait que je me suis tenu, moi, je me suis collé à Balou.
3: Ouais.
0: Et puis...
1: Mais c'est intéressant, Justin, parce que t'as dit rapidement en entrée de jeu, puis je fouille pas si tu veux pas y aller, mais ta vie d'enfant jusqu'à maintenant, face aux autres enfants... Il n'y avait pas ça. Tu te sentais pas en sécurité, toi, dans un groupe d'enfants.
0: Les Louveteaux, c'est mon premier refuge. Puis la forêt, les sentiers de la forêt, c'est là où j'allais. On avait un chalet, nous, au lac des Loups, pas loin d'Ottawa. Puis je passais mes étés tout seul dans le bois. C'est dans le bois où j'étais bien. À l'école, j'étais pas un enfant populaire.
1: T'étais intimidé, même.
0: J'ai vécu le bullying physique, j'ai vécu le bullying psychologique. Moi, mon sobriquet, c'était Germies.
1: C'est quoi,
0: Germies? Mais ce que je réalise avec le temps aussi, c'est que tu réalises toi aussi, t'étais peut-être différent des autres. Tu sais, t'étais en anglais, je sais pas s'il y a un mot en français pour outcast, là, un égaré.
1: Hors la loi.
0: Tu sais, j'étais gêné, j'étais introverti dans ce temps-là. J'étais affecté. Mais j'ai passé beaucoup de temps seul dans ma jeunesse, mais les Louveteaux,
2: dans les Louveteaux, tu faisais partie de...
0: Ben, c'est ça, c'est une troupe, puis t'apprends à travailler ensemble, t'apprends à vivre, à avancer.
1: Comment vous vous êtes sorti de ça après 6 heures, 5-6 heures? Parce que là, je présume que vous avez peur de dormir à la Belle Étoile. Ouais. Peur et peut-être envie en même temps, c'est comme les
0: non,
1: deux.
0: Non, pas envie. Non, définitivement pas envie. Pas assez de granola bar.
1: Oui, c'est ça. Comment vous en êtes sorti? Tu t'en rappelles-tu ou c'est pas important?
0: C'est important parce que c'est selon le soleil.
1: OK.
0: Puis la position du lac, c'est que là, on a pu évaluer d'où on venait. Mmh. Fait qu'on s'est mis dans une direction, puis on a continué dans cette direction-là, puis tout d'un coup, on est arrivé à un promontoire, puis là, on avait une vision, une vue sur le territoire, puis on a vu le lac. Puis c'est de là qu'on a retracé nos chemins vers le lac. Puis là, sur les rives du lac, il était grand le lac, mais sur les rives du lac, on est arrivé jusqu'à quand le soleil se couchait.
1: Moi, je me tourne vers Zoé, parce que moi, je pense à la directrice de camp qui attend pendant 5-6 heures le retour
4: On a beaucoup d'instruments maintenant, c'est plus comme c'était.
1: Dont les cellulaires.
4: On n'a pas de réseau, par contre, nous. Mais la plupart des camps, oui, ont des cellulaires, il y a du réseau presque partout. On a des GPS, des Garmin InReach, des spots, des téléphones satellites. Donc, c'est rare qu'un groupe part comme ça. Ce qui pourrait arriver, c'est s'ils partent autour du camp dans une espèce de petite randonnée, puis que là, vraiment, là, ils décident d'aller explorer la forêt, là, peut-être. Mais oui, effectivement, je serais quand même... ça prendrait pas 5 heures que je serais très stressée.
1: C'est comme un peu plate maintenant qu'on a des outils? Dans le sens, bravo, on adore tout ça.
4: Un long choix.
1: Mais ça n'aurait pas changé ta vie comme ça a changé
0: ta
1: vie.
0: Non, c'est là que tu réalises de quoi t'es fait. Là. Je veux pas, c'était un peu plus tough dans le temps, les années 80, les Louveteaux. Là. Fait que t'apprenais la résilience, t'apprenais l'autosuffisance. Puis moi, quand je vais dans le bois maintenant, j'ai une maison de campagne pas loin de la chute, à Saint-André-d'Argenteuil. Oui. Il y a un super beau boisé Von Allemann. Puis je passe mes hivers là-dedans en raquette dans le bois, puis j'apporte pas mes outils, mes instruments. Puis c'est drôle, je me suis perdu il y a quelques années, puis j'ai repris les mêmes outils que j'ai appris quand j'étais dans les Louveteaux pour retrouver... Je veux dire, t'es pas vraiment égaré là quand t'es dans le boisé de Von Allemann.
1: Non, c'est ça.
0: T'es quand même dans le milieu du bois, puis là, d'un coup, tu te tournes, puis t'es perdu. Mais non, il y a...
1: Surtout s'il fait froid aussi, whatever. Là, il peut y avoir d'autres circonstances
0: Faut vivre des situations pour savoir que tu peux survivre à ces situations-là. Mais je

0: comprends la directrice du camp,
1: ben
0: par
1: oui.
0: contre.
1: Pour dire,
0: elle avait...
1: Non, c'est ça.
2: Mais ils peuvent quand même vivre de l'adversité. Désolée, ils peuvent vivre de l'adversité même avec les instruments, là, parce qu'un instrument, ça vient pas te chercher, ça fait juste te permettre de communiquer, mais ben, oui.
3: Faire des randonnées de 30 jours sur la Côte-Nord, c'est sûr, tu vis des choses. Ouais.
1: OK, Zoé Chamberlain-Black, ton histoire de camp,
2: oui,
1: c'est quoi?
2: J'avais, on avait toutes le même âge. Non, t'étais mentor, mais j'avais le même âge. 10 ans, 11 ans, c'était mon premier été dans un camp de vacances où il y avait une expédition. Donc, nous, tous les groupes, là, depuis tout le temps, partent en expédition, qui en au camping au moins une nuit. Puis, on revenait à la fin de l'expédition. Tous les groupes reviennent en même temps là, dans la baie du camp. Puis, on revenait. Puis, en sortant d'un petit méandre, une petite rivière, le vent s'est levé. C'était comme un début de tempête. Puis, on était toutes des petites filles de 10-11 ans. Là, donc, on ne devait pas pagayer très, très fort. Puis, on était 3-4 dans des canots pour optimiser le nombre de canots. Puis, dans ce temps-là, on partait en canot de bois. Ça non plus, on fait plus ça. C'est quand même versant des canots de bois.
1: Okay.
2: Et en arrivant sur le lac, gros coup de vent. Puis là, il y a 2-3 canots qui chavirent en même temps. Donc, qui se versent dans le lac. Les filles tombent à l'eau. Les bagages tombent à l'eau. Puis, un petit peu comme Justin disait, j'étais comme, oh, OK, adversité. J'ai rarement vécu ça dans ma vie. C'était comme mon premier grand moment d'adversité.
1: Parce qu'il y a comme deux affaires qui se passent. Il y a, on verse, mais il y a aussi les intempéries. Parce que si tu verses, puis il n'y a pas de vent, puis c'est déjà, c'est déjà stressant, il faut que tu te remettes.
2: Ouais.
1: Mais c'est parce que là, tu es dans un état de peur, puis est-ce qu'on va reverser?
0: C'est pas le fun d'être à l'eau dans
2: non,
0: ces conditions-là.
2: Non, moi, je suis pas tombée à l'eau. Moi, je suis restée dans mon canot, mais je me rappelle, je voyais les canots chavirer, puis un petit peu les monitrices aussi, je voyais, j'étais comme, oh, OK, là, eux sont plus en contrôle de la situation, puis c'est, ben, ils sont plus en contrôle, de mon point de vue de petite fille de 10 ans. Là, là c'est un moment stressant. Puis, effectivement, il y avait du vent, il fallait pagayer. Donc, là, le but, là, les monitrices nous crient, il faut se rendre à la berge. Donc, là, on essaye d'aller aider, ramasser des bagages, mais on est comme, nous non plus, il faut pas verser, il faut pas empirer la situation qui est déjà,
1: Okay.
2: qui est déjà intense. Donc, là, on essaie de ramasser. Puis, je me rappelle que c'était comme vraiment le focus sur essayer de se rendre à la berge, puis que tout soit OK.
1: C'était loin, la berge?
2: C'était pas si ben, tu sais, relativement loin, là, peut-être comme 200 mètres. Là,
1: ah, oui, okay,
2: oui, c'est ça,
1: okay.
2: C'est ça. Pour un enfant, avec du vent, avec du vent aussi. Là, ouais, c'est ça.
1: Puis, avec les bagages aussi qu'il faut récupérer.
2: Avec les bagages qu'il faut récupérer en chemin. Puis là, on s'est rendu à la berge. Les monitrices sont allées chercher les filles, sont allées chercher les bagages.
1: Les monitrices, dans quel état?
2: Les monitrices devaient être stressées un petit peu quand même, là, parce que moi, même ayant été monitrice, quand t'as 2-3 canots qui versent en même temps, tu te dis comme bon, OK, là, faut récupérer tout le monde, faut pas que les canots partent au vent, faut pas que les bagages partent au vent. À la limite, c'est pas très grave, mais t'essaies quand même de récupérer tes choses. Ramener les enfants sur le bord de la rive, puis là, quand on s'est mis sur le bord de la rive, mais là, tout le monde, on s'est rassuré, on s'est parlé entre nous, et on a sorti une petite bâche ou une couverture de sécurité, là, pour se mettre en petit rond, puis se réchauffer, être sûr qu'on était correct, parce qu'il y avait quand même un orage, là, il pleuvait,
1: est-ce qu'il
2: ventait.
1: Finit par vous pleuvoir dessus?
2: Oui, il pleuvait, il ventait. Là, c'était quand même orageux. Mais tout le monde était en sécurité là, sur le bord de la berge. Puis quand l'orage s'est calmé, on a pu rembarquer dans les canots puis poursuivre notre chemin vers le camp pour revenir d'expédition.
1: Puis là, quand vous êtes débarqué au camp, est-ce que c'était comme « Hey, vous savez pas qu'est-ce qu'on vient de vivre? »
2: Mais oui.
1: Excitation puis une...
2: Mais dans le moment, c'est ça, je me rappelle un petit peu, c'était moi non plus, je faisais pas vraiment de sport d'équipe. Là, j'avais des amis à l'école, mais il y a eu des années un petit peu plus difficiles. Je trouvais pas ma place dans le sport ou dans il y avait pas de théâtre, je sais pas quoi. Donc là, c'était vraiment comme le premier moment de ma vie là, que j'ai senti comme l'esprit d'équipe. Il faut travailler ensemble, il y a de l'adversité, il faut qu'on reste concentré sur la tâche. Puis quand on est revenu au camp, on fait tous les groupes font des cris d'équipe, donc ils prennent une chanson connue ou pas, puis on change les mots pour raconter notre expérience. Donc il y a pas de louveteau, mais il y a cette chanson là, puis c'est sûr que cette anecdote là s'est retrouvée dans le cri d'équipe là. Dès qu'on est revenu au camp, puis qu'on l'a chanté au reste du camp le lendemain matin. Puis tu disais, quand t'es revenu au camp, est-ce que c'est ça que vous avez raconté?
1: Ouais.
2: Oui. Puis aussi aux parents, là, dès que ma mère est arrivée au camp, là, c'était comme la première anecdote. Non?
1: C'est sûr, c'est quand même excitant. Là.
2: Ouais.
3: Mais c'est fou la mythologie qui se crée dans les camps de vacances. Des anecdotes, une fois résolues, deviennent des légendes entre nous qu'on raconte. Encore
2: puis là, je
3: là,
2: me rappelle
3: 20 ans plus
2: encore,
3: tard.
2: Oui, c'est ça, je me rappelle plus que 20 ans
3: et
2: plus tard.
3: Et ça vient amplifier. Non, c'est beau, tout ça.
1: On en a une ici, une légende au camp Awakamanjino.
0: Awakamanjmino.
1: Awakamanjmino, OK, d'accord. Mon fils, dans les louveteaux, nous écrit cette personne. Mon fils, dans les louveteaux, âgé de 11 ans, durant le camp d'été Awakamanjmino, on lui dit « Ne sortez pas de la tente, il y a des ours. » Aujourd'hui, à 40 ans, il jure qu'il y avait un ours qui essayait d'entrer dans sa tente, même si les animateurs lui ont dit et redit que c'était eux qui faisaient le bruit. Alors, dans sa mythologie, dans son mythologie de vie. Mon anecdote de camp de vacances, vous écrit Geneviève, 1900.

0: 1985, le camp des grèves à contre-cœur, dortoir de 50 jeunes et intoxication alimentaire.
1: Oh mon Dieu!
2: Ça, c'est la. Je me souviens à l'époque quand la gastro était la pire chose qui pouvait arriver, qu'on craignait. Je pense que c'est jamais arrivé, mais c'est la pire crainte.
3: Moi, j'en parle pas. C'est ça. Parce que je gère encore un câlin.
2: C'est ça.
0: Oui, c'est ça.
3: C'est comme la semaine des enfants, on n'en parle pas, des choses qui.
0: Est-ce que tu travailles? Est-ce que, vas-y,
4: je touche du bois pour elle.
0: Un dernier tour de table sur qu'est-ce que ça a changé dans vos vies. Est-ce que tu serais directrice de camp aujourd'hui si tu n'avais pas
3: non,
0: été dans un camp?
3: Non, je ne pense pas. Non. Ben, peut-être, je ne sais pas. Mm-hmm. J'ai étudié en enseignement, fait que ce n'est pas si loin. Mm-hmm. Mais non, clairement, ça a été une expérience très forte dans ma vie. Puis justement, à l'âge comme critique d'enfant ado, on essaie de voir qui on est puis comment on se trouve et tout. Puis j'ai eu extrêmement hâte de retourner au camp l'été d'après. Là. C'était comme non négociable.
0: Oui,
3: il faut absolument retourner au camp. Puis c'est devenu une partie de mon identité d'ado, là, les expéditions, le nombre de jours, la rivière, la gang. Puis ma gang puis mes amis au camp étaient aussi forts que ma gang. Puis mes amis sont devenus au secondaire.
0: Ah, ouais.
3: Puis quand je suis retournée après la pandémie, ça a été comme... J'ai pas hésité du tout là, à retourner.
0: Philippe Marois, t'as fait ça très longtemps. Là, jusqu'à il y a 2 ans, t'étais moniteur. Donc clairement, ça a orienté ta vie. Là.
2: Oui, mais clairement... Puis c'est pas... Oui, j'ai été un petit peu moniteur. J'étais scout quand j'étais jeune, donc j'ai fait des camps quand j'étais jeune, mais c'est vraiment mon travail de moniteur. Donc, de 21 à 25, 26 ans, vraiment, j'étais moniteur avant d'être marié, d'avoir des enfants. Ça m'a vraiment forgé. C'est là que je me suis épanoui comme je ne me suis jamais épanoui, que je me suis créé un sentiment d'appartenance avec un groupe, que je me suis découvert, je me suis décoincé.
0: Puis un sens de compétence aussi. On sait maintenant que le sens de compétence est extrêmement important dans le développement d'un enfant et tout au long de sa vie adulte aussi. Là.
2: J'étais jeune adulte à ce moment-là, mais c'est vraiment ça qui m'a été un grand déclic, un grand déclencheur pour qui est-ce que je suis aujourd'hui.
0: Justin Kingsley?
4: Ben moi, ces trois petites affaires, la forêt demeure mon refuge. C'est là où je vais pour me ressourcer, pour me sentir bien, puis pour être à l'écart des autres, pour être bien honnête avec vous. Deux, le calme. Je veux dire, j'ai fait beaucoup de gestion de crise dans ma vie. J'ai été attaché de presse pour un premier ministre. Et ce que j'ai constaté, je suis un émotif au coton, mais quand il y a une crise, c'est drôle, je me calme. Je suis fait de même. C'est ce que j'ai découvert dans les Louveteaux.
0: C'est qui le premier ministre là, qu'on évalue les crises que tu as vécues? Là?
4: Paul Martin.
0: OK.
4: Il y en a eu. Puis avant ça, j'ai géré le scandale des commandites. Alors, chez Communication Canada. J'en ai eu une coupe de verte et des pommures,
0: puis
4: comme on dit.
0: La troisième chose?
4: C'est la leçon la plus importante des Louveteaux. C'est la BA. Puis ça aussi, ça m'accompagne toujours. C'est quoi la BA, Philippe?
2: La bonne action.
4: La bonne action. À tous les jours, même à ce jour. Je cherche une occasion de faire une bonne action à tous les jours, faire quelque chose pour quelqu'un d'autre. Puis ça, dans le monde d'aujourd'hui, je pense que c'est super important qu'on partage ces leçons-là, surtout avec nos jeunes, puis qu'on ne l'oublie pas nous-mêmes.
0: Est-ce que vous les partagez, ça, au camp, cette notion de bonne action?
3: Des bonnes actions, oui, il y a des valeurs du camp qui sont très importantes, mais c'est ça, si je peux rebondir sur ce que Philippe disait, je le vois, les moniteurs aussi, là, les moniteurs, c'est vraiment, vraiment formateur. Autant chez les enfants que chez les moniteurs, là, c'est vraiment, ça change les vies et les camps.
0: Moi, ce que je me rappelle, je ne m'étais pas brossé les cheveux de la semaine, j'ai tout haï du camp. Ma mère était venue me chercher d'avance. J'avais ma poupée, puis il y avait une monitrice qui courait après ma poupée pour lui faire un vaccin. Ça m'a tellement... imaginaire. Ça m'a tellement traumatisée. Mes frères adoraient ça. Puis moi, j'appelais au bout de 3 jours, venez me chercher. J'ai jamais aimé les camps de ma vie. Mais je suis très contente d'entendre ces histoires-là.
3: Mais ça arrive, c'est pas pour tout le monde.
0: J'aurais été complètement une autre personne. Philippe Marois, Justin Kingsley, Zoé Chamberlain-Black, merci énormément de nous avoir fait voyager. Vous êtes des conteurs formidables. Merci beaucoup.
3: Merci
4: à toi, Penelope.

0: D'où je viens. C'est Loud. Nouvelle pièce qu'on vient d'entendre, D'où je viens, chanson officielle du 50e anniversaire des Jeux olympiques de Montréal. Demain, à cette heure-ci, ce que nous ferons, c'est parler de la crise du logement, mais à travers la lorgnette du sentiment d'insécurité chez les locataires. Il y a toutes sortes de raisons pour lesquelles on peut perdre son logement ou se sentir à risque de perdre son logement, peu importe la classe sociale, la classe économique. Et donc, on va s'intéresser à cette peur demain avec un chercheur et aussi le témoignage d'une femme qui l'a aidé dans sa recherche parce qu'il avait plus de 50 locataires qui l'aidaient donc dans sa recherche. Donc, on va faire ça demain avec cet expert. Aujourd'hui, ce qu'on fait, c'est comme on fait tous les deux mardis, c'est-à-dire vous tenir au courant de l'actualité fraîche concernant ce qui se passe du côté des États-Unis. On est avec Alexandre Couture-Gagnon. Bonjour, Alexandre.
1: Bonjour.
0: Professeur de sciences politiques à l'Université du Texas, Rio Grande Valley, où on vous joint d'ailleurs. Charles-Philippe David, salut.
2: Bonjour, Pénéla. Bonjour,
0: président
2: Alexandre.
0: Président de l'Observatoire sur les États-Unis à la chaire Raoul Dandurand. Dernière présence de cette saison à ce micro, Charles-Philippe. Joie de savoir que vous serez de retour et joie de savoir aussi qu'on va pouvoir vous entendre tout l'été.
2: Oui, à partir, je pense, du vendredi 19 juin, je vais avoir le bonheur de faire une chronique américaine pour faire changement d'ici. Vendredi le 19 juin, tous les vendredis avec Hugo Lavoie. Donc, retour à la maison le 15-18.
0: Dans le marché de Montréal.
2: Ouais, c'est ça, parfait. 17 heures.
0: OK, d'accord. Donc ça, on sait qu'on sera bien, qu'on continuera d'être bien renseignés. Alexandre, commençons avec les élections de mi-mandat et surtout le fait que l'avenir des partis se joue sur le terrain, là.
1: C'est tellement fascinant. On est vraiment dans la campagne électorale pour les élections de novembre. Puis Charles-Philippe, tout à l'heure, va vous parler du redécoupage, là. Mais moi, je voulais qu'on se concentre sur quelques États. Il y a des affaires qui se passent au Michigan, en Indiana, en Ohio. C'est tellement intéressant. Au Michigan, on a eu une autre élection spéciale dans le 35e district pour un siège de sénateur de l'État du Michigan. Puis c'est un démocrate qui a gagné, un pompier, là. Donc, rien de surprenant, les dernières élections spéciales, c'est toujours des démocrates qui ont gagné depuis le début du deuxième mandat de Donald Trump. Mais ce qui est fascinant ici, c'est qu'un démocrate ait gagné par autant d'avance, 19 points contre le républicain, dans ce qui aurait dû être un bastion de Donald Trump. Le comté de Chiguinan au Michigan, je me rappelle plus, là, un quart des électeurs a un diplôme universitaire. Donc c'est, puis il y a une population noire assez élevée. C'est vraiment le type de district que Trump a gagné par beaucoup de points dans les dernières élections. Puis là, ben, il y a vraiment le sénateur, le candidat démocrate l'a remporté haut la main. En Ohio, il n'y a pas eu de gouverneur démocrate depuis 20 ans, mais c'est quand même un État qui, tu sais, qui, on ne sait jamais ce qui va se passer en Ohio. Là. Mais là, c'est la démocrate Amy Acton qui va probablement gagner contre le républicain. Puis là, c'est super intéressant aussi parce que tout ce qui joue ici, c'est le trumpisme. Mm-hmm. Amy Acton, la démocrate, la candidate démocrate pour le poste de gouverneur, c'était la directrice de la santé publique pendant la pandémie. Elle a laissé tomber son poste quand elle a commencé à avoir trop de menaces de confession juive, puis elle pensait qu'elle était attaquée à cause de ça. Elle vient d'une famille très pauvre, mais finalement, tu sais, elle est pro-vaccin, pro-masque, était pro-confinement, puis était vraiment une figure importante pendant la pandémie du Parti démocrate, puis elle risque de gagner contre Vivek Ramaswamy. J'ai de la misère à dire son nom, je m'excuse, mais vous vous rappelez de lui.
0: Parce oui, que c'est lui ça, son nom est familier, là.
1: Oui, il est vraiment trumpiste. Il était impliqué au début de Doge, là, le groupe là, avec Elon Musk pour couper dans le gouvernement. Là. C'est un millionnaire. Il est officiellement contre Medicare, l'assurance publique en santé aux États-Unis. Donc, c'est vraiment là, un démocrate centriste contre un républicain trumpiste. Puis c'est probablement la démocrate qui va remporter le siège de gouverneur. Même affaire aussi pour le siège de sénateur, celui qui remplace actuellement J.D. Vance, Brown, comme Husted. Mais ça, j'en ai déjà parlé, je me rappelle. Puis ça, c'est tout ce qui est des bonnes nouvelles du côté du Parti démocrate. Puis du côté du Parti républicain, il y a plein de trucs qui sont en train de se tramer aussi. Le futur du Parti républicain est en jeu. Puis là, on le voit dans l'Indiana, où aux primaires, c'est tous les candidats qui étaient favorables à Donald Trump qui ont gagné. En Indiana, il y a des grosses batailles par rapport au redécoupage électoral. Trump est allé mettre tout son poids politique dans les primaires. Puis tous les républicains qui étaient contre le redécoupage électoral, contre ce que Donald Trump leur demandait de faire, ont perdu leur poste aux primaires. Donc, l'aval ou l'ascendant, en tout cas, le poids de Donald Trump est encore vraiment présent dans le Parti républicain. Fait que c'est fascinant, parce que dans les élections primaires, c'est toujours les électeurs les plus motivés qui votent. Mmh. Là, c'est les démocrates semblent avoir beaucoup d'avance. Mais ce qu'on est en train de voir, c'est que dans les élections primaires, dans les élections spéciales, les démocrates vont beaucoup plus voter que les électeurs républicains qui ont l'air complètement découragés du Parti républicain. Puis c'est pas sûr que l'ascendant que Donald Trump a eu en Indiana, ça marche au Michigan, en Ohio, puis dans le reste des autres États qu'il faudrait qu'il garde pour remporter les élections du mandat de novembre.
0: Là, il se passe des choses sur les écrans ici en studio, Charles-Philippe. Là.
2: Ben, c'est parce qu'il y a des graphiques de CNN qui sont très encourageants pour les démocrates et très décourageants pour les républicains. Je ne veux pas toutes vous les nommer, mais les statistiques sont effarantes. Pour eux, il n'y a pas photo que les républicains sont très, très en danger pour les élections de mi-mandat dans moins de 6 mois. D'où cette volonté
0: de redécouper,
2: charcuter le terme anglais gerrymandering. On le connaît par cœur maintenant. On sait pourquoi, en raison de tout ce qui s'est passé déjà. Mais le redécoupage électoral est devenu le sport, après football, le sport favori des deux partis politiques. Mais il faut dire quand même que les républicains ont tout de même un petit avantage sur les démocrates jusqu'à maintenant dans ce redécoupage. D'abord parce qu'il y a plus d'États républicains que d'États démocrates, mais surtout que les démocrates ont perdu là, en Cour suprême d'État de Virginie, leur redécoupage électoral qu'ils avaient envisagé en Virginie, qui leur aurait octroyé d'ici les élections de mi-mandat une demi-douzaine de sièges de plus, peut-être, avec un redécoupage qui aurait un petit peu coincé les républicains dans deux districts et donné et accordé tout le reste aux démocrates, ce qui n'est pas le cas actuellement. Mais pour moi, Pénélope, je sais pas si Alexandre est d'accord, mais la plus grosse nouvelle de la semaine dernière qui a été énormément passée sous silence, en tout cas dans les médias francophones, un peu moins dans les médias américains, Alexandre nous le dira, c'est la décision historique de la Cour suprême de renverser une partie, mm-hmm. mais une partie importante. Je vais vous expliquer pourquoi. Mm-hmm. Du Voting Rights Act qui a été promulgué en 1965 sous la présidence de Lyndon Baines Johnson pour protéger, préserver le vote noir et ne pas discriminer contre ce vote dans toute forme, là, justement, d'attribution de district, de redécoupage électoral qui pourrait se produire. Or, cette fois-ci, la Cour suprême, conservatrice, mm-hmm. on le sait bien, a décidé que c'est correct de faire du redécoupage électoral à des fins partisanes. Alors, imaginez, c'est quelque chose au Québec qu'on peut pas s'imaginer dire. Mais que ce n'est pas correct de redécouper pour préserver ou promouvoir l'importance démographique d'un groupe ethnique pour ne pas le nommer. Évidemment, tout le monde a compris qu'il s'agit du vote noir. Et c'était une cause qui impliquait l'État de Louisiane, qui est en train, justement...
0: Calais, là, le fameux Calais versus Calais. Là.
2: Versus Louisiana, pour contester un district qui allait être deuxième district

0: noire, mais pour dire que la procédure n'avait pas été respectée, que ce n'est pas comme ça qu'on devait faire. Ils ont contesté l'application par la Cour suprême d'État de cette loi qui avait été promulguée en Cour suprême, et ils ont gagné.
1: Donc, Calais a gagné. C'est un recul.
0: C'est un recul.
1: Donc, on ne maintient pas ce qui était
0: on
1: là.
0: On ne maintient
1: on
0: pas
1: enlève
0: ce qui
1: est...
0: Non, exactement.
1: Des droits de... Ben, une représentation démocratique du vote des
0: Tout
1: Noirs.
0: Tout à fait. Au okay. point où le gouverneur de l'État, M. Andrieu, a décidé de suspendre pour l'instant. Pour okay. l'instant, les primaires, en attendant que la législature refasse le découpage,
1: hier
0: redécoupage
1: soir, j'ai
0: électoral.
1: Hier soir, j'ai regardé ça sur Blue Sky, là, ça bougeait tellement,
0: partout,
1: il y avait
0: partout,
1: tellement de...
0: Partout, partout, partout. Mm. Et donc, il faut savoir qu'il y a beaucoup d'États qui sont actuellement en train de subir ou de vouloir, de désirer ce redécoupage électoral. Tout a commencé, souvenez-vous, avec le Texas. Quand on a redécoupé la carte électorale du Texas, Alexandre peut en parler. Le gouverneur Newsom en Californie s'est fâché en disant, il n'y en a pas question, les Républicains n'auront pas l'avantage.
1: C'est vrai que
0: je
1: ça a
0: fais
1: commencé,
0: passer par référendum la permission de changer la constitution, rien de moins, de l'État de Californie pour permettre un redécoupage électoral qui n'était pas permis en vertu de la Constitution californienne. Il l'a gagné. On a redécoupé la carte électorale de la Californie. Et puis là, maintenant, écoutez, il y a d'autres menaces qui s'en viennent. Alors, j'ai parlé du cas de la Virginie, mais là, le cas important qui est devant nous, c'est celui du Tennessee, où on veut redécouper pour donner et octroyer plus de sièges aux Républicains. Par exemple, Memphis est un district. Pour vous donner un exemple, c'est comme Montréal, un district. Et là, la législature républicaine du Tennessee veut redécouper Memphis en trois districts qui seront à prédominance blanche, qui vont permettre donc aux Républicains d'aller chercher une petite, mais quand même majorité, dans ces trois districts-là.
1: Trois districts, ça veut dire trois pas gouverneurs, là, dans le cadre des districts, c'est...
0: Non, non, mais dans le cadre de législateurs.
1: Représentants. Donc, ça veut dire deux représentants de plus.
0: Donc, ça veut dire deux représentants de plus, puis on c'est la game qui va jouer. DeSantis en Floride dit, ben moi aussi, ça me tente de redécouper puis de charcuter pour aller chercher plus de sièges en Floride. J'en passe, là. Plein d'États actuellement, l'Alabama aussi, qui sont en train... En fait, tous les États du Sud républicains ont découvert que dans ce sport, ils en sortent gagnants.
1: Surtout que vous dites, avant, je reviens vers vous, Alexandre, ce sera pas long, mais vous dites, Charles-Philippe, que c'est une décision aussi percutante que celle qui annulait Roe versus Wade pour le droit des Afro-Américains et le droit des femmes. Il y a un comparatif.
0: Je le pense.
1: OK. Alexandre, comment on fait après ça pour déterminer qu'est-ce qui va se passer?
0: Ah, ben, ça va être.
2: Quand c'est la décision de la Cour suprême est sortie, là, les analystes américains des nouvelles disaient ah, ça va pas changer tant que ça. Tu sais, dans les États, on n'a pas le temps de changer. Il y a déjà des votes par anticipation pour les primaires qui sont commencés. On peut pas avoir des gens qui ont déjà voté, puis là, on garde leur bulletin de vote, puis on leur envoie un autre bulletin de vote. Ben, finalement, c'est vraiment ça qui est en train de se passer. Les États du Sud, républicains, ont des trifectas. Tu sais, républicains à la Chambre, républicains au Sénat, républicains. Pour le siège du gouverneur, puis ils sont capables de changer leur loi super vite. Puis les États démocrates, généralement, ils ont comme des commissions indépendantes pour le redécoupage électoral. Ils ont essayé de garder ça non partisan. Fait qu'ils sont beaucoup moins rapides. Okay. Selon les estimés, là, les différentes analyses, j'ai cherché partout. Les républicains vont gagner avec ça de 2 à 12 sièges de plus, probablement. Mais là, il y a un terme qui apparaît maintenant dans la presse américaine. Ça, c'est du gerrymandering, du redécoupage électoral à des fins partisanes. Est-ce que c'est du redécoupage électoral à des fins partisanes ou c'est du dummy mandering qui est du redécoupage électoral qui va revirer finalement de bord contre les républicains? Puis les démocrates vont être tellement fâchés qu'ils vont aller plus voter. Puis les républicains ont mal fait leur redécoupage électoral, par exemple au sud du Texas. Puis ça va donner des sièges supplémentaires aux démocrates. Fait que c'est vraiment dur de prévoir où tout ça...
1: Et c'est surtout dur de ne pas être cynique face
0: non,
1: à
0: l'exactement.
2: C'est néfaste pour tout le monde. En Indiana, les élus ont dit, nous, on ne fait pas de redécoupage électoral. Trop mauvais pour nos électeurs.
0: Bon.
1: On change de sujet?
0: Ben, en tout cas, ça va rester hot pour, pour parler français d'ici novembre. Mais je pense quand même, comme Alexandre, que les démocrates ont une bonne chance de gagner la Chambre des représentants. Mais là où ça se joue, c'est au Sénat.
1: OK, à suivre de jour en jour, même des fois d'heure en heure. Ben allons-y, Charles-Philippe, avec ce qui se passe du côté de l'Iran et des États-Unis. Là.
0: Ben, je voudrais avoir des nouvelles à vous donner. J'en ai pas. Écoutez, ça souffle le chaud et le froid, cette histoire-là. C'est comme la douche écossaise. Alors, parfois, Trump va tweeter, je suis fâché, j'en peux plus. Et personnellement, là, j'en ai assez des Iraniens, ce qu'il a fait hier. Mm. Et puis, il va tweeter ensuite, une heure plus tard, non, il y a encore de l'espoir. On a reçu leur plan, on regarde ça. Vous savez, ils n'ont pas le choix, etc. Alors, ouvre le détroit, ouvre pas le détroit. Accompagne les navires pétroliers par les navires militaires américains ou pas? Est-ce qu'on va reprendre les bombardements ou pas? Mm. Écoutez, vous pouvez essayer de parier, quoique je le ferai pas, sur des enjeux aussi épouvantables et aussi conséquents pour les êtres humains. Mais franchement, les paris sont ouverts. US qu'on s'en va avec le dossier iranien. Une chose est sûre, moi je retiens quand même le rapport des services de renseignement américains qui a été remis à Trump. Qu'il lise ou qu'il lise pas, je soupçonne qu'il ne les lit pas parce que c'est le gars le plus intelligent du monde. Mais les services de renseignement américains lui ont dit, écoutez, c'est clair pour nous que les Iraniens peuvent durer plusieurs mois à endurer la fermeture du détroit d'Hormuz. Ils ont la capacité de tenir le coup, ils sont résilients. Jusqu'à maintenant, ils nous ont montré que la survie du régime est plus importante que faire de l'argent avec le pétrole. Point barre. Alors ça, c'est vraiment les rapports du renseignement qui ont mis ça à Trump. Alors la question qui tue dans les deux sens du terme que poserait un certain animateur, c'est combien de temps, franchement, Trump peut-il passer à travers et survivre à cette résilience? Parce que l'horloge fonctionne pour les Iraniens actuellement et non pas pour les Américains. En raison de ce qu'on a dit il y a quelques minutes des élections de mi-mandat, l'impopularité de Trump croît tous les jours. Le prix à la pompe à essence ne diminue pas, voire augmente. Ce sont les deux facteurs qui expliquent que pour Trump, il est pris dans un coin. Il est dans un guépier et politiquement, il a un lourd prix à payer d'une guerre de choix. C'était pas une guerre nécessaire, là. C'était une guerre qu'il a décidé de faire, qui va lui coûter énormément. Et puis, parallèlement à tout ça, Netanyahou, lui, a dit que le plan de guerre n'était pas terminé. Alors, on a quand même appris ça hier, que les objectifs ne sont pas tous accomplis. Donc, va-t-il encore convaincre Donald Trump de reprendre le chemin des armes? Ben, donc, allez donc savoir encore, mais moi, je suis certain qu'on n'est pas une surprise près encore dans les mois à venir, tout l'été.
1: Comment ça réagit au Texas, Alexandre?
2: Il y a personne qui veut rien savoir de cette guerre-là. C'est très, très, très, très loin. L'Iran, la menace nucléaire est très, très, très hypothétique. Trump tergiverse tout le temps, comme Jean-Philippe l'a si bien expliqué. Moi, ce que je vois, c'est le prix du gallon d'essence qui est rendu 4,19. L'inflation en avril, c'est sorti ce matin à 3,8%, la plus haute depuis 3 ans, là. Les gens en peuvent plus, des prix super élevés, c'est sur toutes les lèvres. Les tarifs sur le bœuf, on pensait que Trump allait les arrêter. Il a tergiversé sur cette question-là. Aussi, finalement, les tarifs du bœuf restent en place. Ça coûte super cher de se nourrir. Les influenceurs républicains, notamment Tucker Carlson, disent que Trump a juste été obligé d'aller de l'avant avec ce qu'il appelle une excursion ou une guerre en Iran parce que Netanyahou lui a mis trop de pression. Ça passe vraiment pas dans la gorge des Américains. Puis, s'il y a une guerre, le président doit se présenter au Congrès après 60 jours pour avoir la permission de continuer cette guerre-là. Il l'a pas fait. Pete Hegseth, qui est en charge le directeur de l'intérieur des États-Unis, l'espèce de ministre finalement qui est responsable de l'armée aux États-Unis, dit que il y a une trêve, fait que là ça compte pas dans les 60 jours. Mais je pense pas que les élus républicains laissent passer ça, les élus démocrates non plus. Ils vont toujours mettre de la pression parce qu'il y a quand même une certaine limite là à ne pas respecter les lois, puis si les élus se sentent pas écoutés, puis ont l'impression que ça va leur venir dans leurs élections, je pense qu'éventuellement, la pression sur Trump va devenir trop élevée de la part du Congrès, puis il va être obligé de faire quelque chose. Mmh,
0: okay. Le seul coup pour Trump est politique, Alexandre, selon moi, c'est-à-dire que il est pas à un non-respect d'une loi près. Et je pense pas que c'est la loi sur les pouvoirs de guerre qui va l'influencer beaucoup, mais tu as raison de dire qu'il y a un prix politique à payer pour ça. Ça, c'est vrai, et il le paye de toute façon actuellement. La question est de savoir, au fond, est-ce qu'il s'en fout ou il ne s'en fout pas? Je vais vous dire, peut-être le facteur qui a le plus d'influence sur lui, c'est les marchés et les cours boursiers. Et ça, les Chinois l'ont découvert et c'est ça qui influence Donald Trump.
1: Parlons, Alexandre, de ce qui se passe à New York. Ça a l'air super intéressant.
2: Alors moi, je trouve que la politique interne au Parti démocrate puis au Parti républicain, c'est fascinant. Puis il me semble que dans l'État de New York, on a un laboratoire. Fait que là, le Parti démocrate est pas populaire, même auprès des démocrates. Puis il y a de plus en plus de gens qui se disent indépendants ou qui veulent pas s'affilier au Parti démocrate. Parce qu'ils trouvent que c'est un parti qui est associé à des politiques qui ont nui dans les dernières élections, puis ils sont juste pas d'accord en général, là. Notamment toutes les politiques sur les enfants transgenres, ça marche encore pas. Fait que le Parti démocrate est vraiment en quête d'identité. Puis pour la prochaine présidentielle, on sait pas encore qui va l'emporter. Est-ce que ça va être plus la frange progressiste du Parti démocrate, comme Bernie Sanders, le sénateur du Vermont, ou Alexandria Ocasio-Cortez, représentante dans l'État de New York, ou est-ce que ça va être plus la frange modérée du Parti démocrate qui va l'emporter? C'est un peu comme le gouverneur de la Californie, Gavin Newsom. On le sait pas. On ne sait pas dans quelle direction ça va aller. Puis là, dans l'État de New York, on a les deux qui s'affrontent. On a la gouverneure démocrate, Kathy Hochul, qui est, elle, vraiment modérée, très, très, très centriste. Puis on a le nouveau maire démocrate de New York, Zohran Mamdani, pardon, qui, lui, est vraiment parmi les progressistes. Puis là, l'État de New York présente un budget en ce moment. Puis c'est le schisme des deux franges du Parti démocrate qui est en train de se jouer. Fait qu'ils s'entendent pour faire plein de mesures contre la police de l'immigration, ICE, leur mettre plein de bâtons dans les roues autant que possible. Puis là, c'est surprenant parce que Kathy Hochul, la gouverneure, a dit, ben on va aller de l'avant pour avoir des garderies davantage subventionnées pour les 3 et 2 ans, comme Mamdani l'avait promis en campagne électorale. Puis surtout, la gouverneure Hochul a dit, on va aller de l'avant avec une taxe pour les résidences secondaires qui valent des millions de dollars dans l'État de New York. Ça, là, avant, Hochul avait toujours été contre. Mais là, elle se présente en novembre, encore une fois, elle veut gagner sa réélection au poste de gouverneur. Fait qu'elle va de l'avant avec une promesse du progressiste, Mamdani, qui vient de gagner ses élections. Donc, c'est fascinant de voir comment les deux sont en train de se négocier ça. Puis Mamdani, lui, en contrepartie, il fait des concessions, il recule sur certaines affaires, là, notamment sur certaines taxes ou les transports publics gratuits, je pense qu'il n'arrivera pas à le faire passer. Puis il réussit à gagner des alliés auprès des personnes les plus aimées du Parti démocrate. Il a réussi à aller raconter des histoires à des enfants avec l'ancien président Barack Obama. Puis là, la vidéo où Barack Obama puis Mamdani chantent les roues de l'autobus, là, tu sais, les roues de l'autobus. On voit que Mamdani continue. Oui, c'est très joli, mais on voit que Mamdani réussit à aller chercher des appuis au sein des personnes les plus appréciées du Parti démocrate, notamment Barack Obama. Fait que ils sont en train de tester leurs idées, puis les démocrates dans le reste du pays observent ça, puis ils se demandent si, pour les élections de novembre, ils vont plus s'aligner progressistes ou plus modérés. Qu'est-ce qui passe le plus auprès des électeurs, puis comment ils vont s'aligner pour les prochaines présidentielles de 2028. Fait que c'est super intéressant, le budget de l'État de New York.
1: Un mot, Jean-Philippe, en deux secondes?
0: Ben, en deux secondes, Mamdani ne peut pas être président des États-Unis, malheureusement.
1: Parce qu'il n'est pas né aux États-Unis.
0: Exact.
1: Charles-Philippe, on se retrouve tous les vendredis au 15-18 à partir du 19 juin et puis la saison prochaine. Alexandre, on poursuit encore quelques semaines ensemble cette saison. On va être une autre fois dans deux semaines. Merci, Alexandre. Oui. Merci beaucoup, merci. Charles-Philippe.
0: À l'an prochain, Pénélope.
1: Et nous, on se retrouve après le bulletin d'information pour la prochaine heure. Je l'espère bien, une heure santé. À tout de suite.
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6: Ici Mathieu Massé, voici les informations. D'abord, au hockey, des séries éliminatoires de la Coupe Stanley. L'attaquant des Sabres de Buffalo a fait mal aux Canadiens de Montréal en marquant tôt en troisième période. Zach Benson pour donner l'avance aux siens. Le tricolore a tenté de revenir dans le match, mais les Sabres ont joué un jeu particulièrement hermétique pour finalement se sauver avec la victoire par la marque de 3-2. Cette défaite est difficile à avaler pour les hommes de Martin Saint-Louis, surtout qu'ils avaient l'avance dans ce match jusqu'à ce qu'un rebond malchanceux déjoue le gardien Yacoub Dobesch en deuxième période. La série est égale 2-2. Le prochain match aura lieu jeudi à Buffalo. Virage informatique au Québec après le réseau de la santé. Le système de justice est à son tour confronté à des délais et des dépassements de coûts. L'opposition officielle veut s'assurer qu'il fera l'objet d'un audit après que Radio-Canada a révélé que ce projet suscite de l'inquiétude au sein du gouvernement et qu'un examen est envisagé. Voici les réactions de la députée libérale Michèle Sette.

0: Hockey et du chef du Parti québécois, Paul Saint-Pierre Plamondon.
1: Il y a une façon de faire à la CAQ qui clairement ne fonctionne pas, où on a un ministère de la cybersécurité et du numérique qui a des pouvoirs limités, qui tire la sonnette d'alarme et n'est pas entendu.
2: On dépend de fournisseurs étrangers. Les dépassements de coûts à répétition sont ignorés par le pouvoir politique. Des fractionnements de contrats pour masquer la situation.
0: L'ancien ministre de la cybersécurité et du numérique, Gilles Bélanger, affirme que le Québec a besoin de 20 milliards de dollars pour sa transformation numérique, mais l'enveloppe totale prévue est de 9 milliards de dollars. Puis à Montréal, les enseignants qui avaient été suspendus à l'automne 2024 pour avoir fait régner un climat toxique à l'école primaire Bedford ont perdu leur brevet d'enseignement. Ces décisions font toutefois l'objet de contestations. La décision du ministère de l'Éducation de révoquer les brevets est applaudie par l'opposition à l'Assemblée nationale. Voici la libérale Michèle Sétlaquet, le péquiste Pascal Bérubé et le solidaire Sol Zanetti.
1: Je pense que c'est une bonne chose que ces enseignants ne soient plus face aux élèves.
3: Révoquer les brevets d'enseignement, c'était la chose à faire.
4: C'est une excellente chose. Ces gens-là devaient perdre leur emploi. Ce qui s'est passé à Bedford n'a pas d'allure.
0: On a appris dans un rapport que la situation s'est améliorée à l'école Bedford et que la majorité des mesures du plan d'action ont été appliquées. Des élus et des camionneurs accueillent avec intérêt les changements proposés à l'industrie du transport par la vérificatrice générale de la province. Dans un rapport accablant déposé, elle déplore la formation insuffisante de conducteurs de véhicules lourds, l'absence d'inspection et même la falsification de documents. Catherine Brulotte.
5: C'est pas normal.
6: Joanne Barry a perdu un ami le mois dernier.
5: Il s'est fait ramasser.

0: On ouvre une porte.
1: Ouais, c'est ça. Et je voulais l'ouvrir maintenant parce que je veux donner la chance aux gens d'écrire, même avant d'avoir entendu votre chronique, ok? D'écrire là-dessus pour pouvoir réagir un peu plus tard. Alors, docteur Chantal Vallée, on commence en... OK, là, on va parler de l'antivirus. On va décortiquer, expliquer c'est quoi. C'est évidemment ce qui s'est passé, ce qui s'est transmis sur le bateau de croisière et qui continue à faire des victimes dans le sens qu'ils sont infectés là, de ce virus-là. Et on sait qu'il y a eu 3 morts.
2: Exactement.
1: OK, qu'est-ce que c'est?
2: En fait, avant d'entrer dans le vif du sujet, je voulais vous mettre en contexte. Je lis actuellement « Les méchants meurent toujours à la fin » de Hugo Meunier, un roman où une épidémie secondaire à un nouveau virus tourne à la pandémie et où ce virus entraîne la mort des méchants. C'est très contemporain. On reconnaît plein de personnalités politiques. C'est vraiment excellent. Et voilà que dans les nouvelles de la semaine dernière apparaît cette histoire de hantavirus causant la mort de passagers sur un bateau de croisière. Donc, ayant été aux premières loges de la COVID-19, pendant la pandémie, je vous assure que la situation est bien différente aujourd'hui. Puis c'est un peu pour ça donc que je voulais en parler là. Le prétexte est excellent pour parler de cette famille de virus, hein, les hantavirus, que nous connaissons beaucoup mieux que la COVID-19 au moment où c'est sorti, que nous connaissons aussi depuis plus longtemps que la COVID-19 au moment où elle est sortie, et qui est effectivement à l'origine de morts de façon très sporadique depuis plusieurs années. On va un peu faire le tour des maladies liées au hantavirus.
1: OK, donc c'est un virus.
2: C'est vraiment un virus. Hein. Les hantavirus sont une famille de virus qu'on classe dans les zoonoses, hein, c'est-à-dire que ce sont des infections qui infectent surtout les animaux, dont les réservoirs deviennent effectivement ces animaux et que l'humain peut parfois acquérir à partir des animaux. Le réservoir pour la famille des hantavirus, ce sont les petits rongeurs, les souris, les rats, les campagnols. Il existe plusieurs dizaines de virus de cette famille-là à travers le monde, mais il y a seulement un petit nombre, hein, très limité, de ce type de virus, de ces souches de virus-là qui vont causer une infection chez l'être humain. Les infections hantavirus sont rapportées au Canada depuis 1989, donc ce n'est pas d'hier. En date du 1er mai 2026, on avait rapporté au total 168 cas confirmés, déclarés au Canada de hantavirus, et 27 décès. Donc, on met ça en perspective. Là. C'est pas quelque chose qui est ni fréquent, ni très mortel.
1: C'est intéressant. Dans le Devoir, aujourd'hui, on nous amène dans un petit village en Patagonie, oui, où il y a eu éclosion de ça et ça a décimé, donc, des familles. 11 personnes sont mortes, là, en 2018 et 2019. Donc, c'est intéressant de voir.
2: Exactement.
1: Ces petites éclosions-là.
2: C'était une très grosse éclosion à ce moment-là, en Argentine et au Chili. En 2018-2019, qui s'est échelonné sur quelques mois, il y a eu de mémoire une soixantaine de cas et effectivement une trentaine de décès là, dans plusieurs familles. Donc, ça n'a pas du tout l'ampleur d'une pandémie mondiale comme on a vu avec la COVID-19, par exemple.
0: Dans les chiffres que vous donnez, c'est pour la totalité des types d'antivirus.
2: Au Canada, oui,
0: donc,
2: tout à fait.
0: Donc, si on divise, mais si on tient compte que plusieurs types d'antivirus, c'est très peu pour chaque.
2: En fait, on va y venir un peu parce que vous allez voir, les familles de maladies sont très différentes. Okay. Si on acquiert l'infection en Amérique versus si on acquiert l'infection en Asie et en Europe, où la transmission est probablement un petit peu plus facile que pour les souches qui existent en Amérique. Donc, il faut faire un petit peu la distinction entre ces deux grandes familles-là, puis regarder un peu justement comment ça se présente, les maladies hantavirus, quels syndromes ça va causer, puis où géographiquement on est situé. On reconnaît donc deux grands syndromes cliniques des infections hantavirus. Le premier, c'est le syndrome cardio-respiratoire, qu'on appelle aussi le syndrome pulmonaire, qui est vraiment le prototype de ce qui s'est passé sur le bateau de croisière. Il y a un deuxième syndrome qui est la fièvre hémorragique avec un syndrome rénal associé, donc une insuffisance rénale associée. Ces deux formes sont probablement dues à des souches différentes de hantavirus, vont se retrouver dans des hôtes différents, donc les familles de rongeurs qui vont être les réservoirs de ces virus-là, et dans des régions géographiques différentes. Parlons d'abord du syndrome cardio-respiratoire ou du syndrome pulmonaire associé au hantavirus. C'est probablement ce qui a emporté Gene Hackman et sa femme en février 2025, okay, au Nouveau-Mexique. C'est un tableau clinique qu'on va retrouver vraiment en Amérique du Nord, en Amérique du Sud. Donc, c'est effectivement ce qui a atteint en Argentine et au Chili en 2018-2019, cette éclosion-là. Ce sont des rongeurs qui sont les hôtes de ces souches de virus au Canada, la souris sylvestre, la souris à pattes blanches, le campagnol à dos roux. Donc, ce sont de petits rongeurs. Et la transmission se fait en inhalant les particules du virus qu'on va retrouver dans l'urine, les excréments ou la salive des rongeurs infectés. Donc, on pourra acquérir l'infection quand on passe l'aspirateur ou le balai de façon vigoureuse où il y aura aérosolisation.

0: en fait de ces particules virales là qu'on va inhaler.
1: Est-ce que si c'est jamais, mettons dans la nourriture par exemple, parce que on peut aussi le transmettre de cette façon là.
0: En fait, si nous sommes en contact avec les déjections animales par exemple, okay, et qu'on va manger, okay, sans se laver les mains par exemple, mm-hmm, ou si la nourriture a été en contact, mm-hmm, avec des petites crottes de souris ou, mm-hmm, de l'urine de souris dans nos armoires, ce qu'on ne souhaite pas, mais en camping parfois ça pourrait arriver, ben oui, on pourrait, okay, aussi acquérir l'infection effectivement en mangeant. On peut aussi l'ingérer en touchant des objets, hein, donc si on ne sait pas laver les mains comme il faut. Ou, encore une fois, en se faisant mordre par ces petites bêtes-là. Okay. Mais ce qui est un mode de transmission qui est vraiment plus rare que l'inhalation ou que l'acquisition par la voie orale en manipulant des objets souillés. La transmission humain à humain n'a été décrite que pour une seule souche d'antavirus en Amérique, qui est l'antavirus des Andes, qui est la souche dont il est question sur le bateau de croisière, le MV Hondius, la semaine dernière. Pour qu'il y ait transmission humain à humain, faut avoir eu un contact très, très étroit, prolongé, parmi les membres d'une même famille qui vivent vraiment, vraiment ensemble, collés, ou par exemple avec des contacts intimes dans des partenaires de vie. Donc, ce sont ce type de contacts-là qui seront à l'origine d'une transmission humain à humain. Et le virus serait probablement un petit peu plus transmissible en phase précoce d'infection. Donc, quand on acquiert le virus rapidement, dans les premiers jours, les premières semaines, c'est là qu'on serait probablement un petit peu plus à risque de transmettre.
1: Avant d'avoir des symptômes, possiblement.
0: Avant d'avoir, okay, des symptômes. Okay. C'est difficile, là, parce que vous comprendrez qu'on n'a pas une énorme littérature. Mm-hmm. Les cas ne sont pas si nombreux.
1: Okay.
0: Pour mettre les choses en perspective, hein, aux États-Unis, on parle d'environ 1000 cas rapportés d'antavirus avec syndrome respiratoire, une dizaine par année à peu près là, dans les dernières 20 ans. Au Brésil, en Argentine, au Chili, où c'est plus fréquent, on parle d'une centaine de cas par année. Donc, ça vous met un petit peu en perspective, c'est pas une infection qui est vraiment incroyablement contagieuse. Quand on s'attarde à l'autre symptôme, la fièvre hémorragique avec syndrome rénal, elle survient beaucoup plus fréquemment en Europe et en Asie. On parle de milliers de cas annuellement en Europe, particulièrement au nord, dans le centre, en Chine, en Corée également. La transmission humain à humain n'a pas été décrite dans ces régions-là pour ces souches-là qui donnent le syndrome hémorragique, la fièvre hémorragique. Donc, c'est vraiment une maladie qui est beaucoup moins contagieuse entre humains que pour ce qui est du syndrome respiratoire.
1: Mais plus dangereuse?
0: Plus dangereuse, pas nécessairement. En fait, les taux de survie...
1: On dirait que fièvre hémorragique, on dirait que c'est la mort assurée.
0: Ouais, mais les taux de survie sont meilleurs avec le syndrome hémorragique et
1: que le
0: avec
1: syndrome respiratoire.
0: Avec le syndrome respiratoire, okay, ouais.
2: J'ai une question, pardon. Moi, je suis mêlée. Taux de survie, taux de létalité... Taux de mortalité,
0: on réfère à peu près au même concept. Hein, le taux de létalité, c'est le taux de mortalité. C'est la même chose à partir du moment où on est infecté, exactement. Okay. Le taux de survie, ben, c'est notre capacité à s'en remettre, donc c'est un peu à l'opposé, okay, du taux de mortalité.
2: Okay.
0: Les symptômes typiquement vont apparaître dans les deux cas entre 1 et 6 semaines après l'exposition au virus. Ils vont comprendre en général de la fatigue, des étourdissements, des frissons, de la fièvre, des douleurs musculaires, des maux de tête, des nausées, des vomissements, des maux d'estomac. Dans les deux cas, souvent, l'installation des premiers symptômes va être très comparable.
1: On pose beaucoup de questions. C'est dans l'actualité, là. Fait qu'on est comme, le taux, quand on parle des symptômes qui vont apparaître de 1 à 6 semaines, parce que là, je vois ça dans les journaux, puis là, on suit, il n'y avait pas de symptômes, là, tout d'un coup, dans l'avion, oups, en étant transféré, ils en ont développé, puis là, bon. C'est comparable à quoi l'apparition des symptômes 1 à 6 semaines, par exemple, par rapport à la COVID ou à une influenza?
0: En fait, c'est beaucoup plus rapide. La COVID et l'influenza sont beaucoup plus rapides.
1: Le taux,
0: en fait, l'exposition et l'apparition des premiers symptômes, c'est une question de quelques jours, bien souvent.
1: Donc là, ça peut aller jusqu'à 6 semaines.
0: Ça peut aller jusqu'à 6 semaines, donc c'est quand même assez long. Vous allez voir, on va y revenir à qu'est-ce qu'on fait si on pense avoir été exposé, entre autres pour les passagers du bateau. Je vais terminer avec ça. Mais il faut savoir d'abord à quoi ça correspond, un peu les symptômes de cette maladie-là. Initialement, ça ressemble à n'importe quel virus. Hein. Je veux dire, un nez qui coule, un peu de mal de cœur, un peu de mal de tête, des myalgies, des douleurs musculaires, ben ça ressemble un peu à être infecté par un virus. C'est dans le suivi, dans les jours qui vont suivre, que là, le tableau va vraiment se préciser. Pour le syndrome respiratoire, vont apparaître à ce moment-là de la toux, de l'essoufflement qui va être en général très marquée, qui peut aller jusqu'à de graves difficultés respiratoires. Il y a une mortalité qui, effectivement, le dépendamment des séries, va aller entre 40 et 50 % dans le cas du syndrome respiratoire. Donc, la minute où le hantavirus se développe et nous conduit à une insuffisance respiratoire, c'est un mauvais pronostic. Mmh. Donc, il faut le savoir, ça prend des soins de support. Il n'y a pas de traitement spécifique, malheureusement. Il n'y a pas d'antiviraux spécifiques au hantavirus. Donc, c'est vraiment un traitement de support en soins intensifs avec un support respiratoire le temps de passer à travers l'épisode viral.
1: Donc, pas de traitement?
0: Pas de traitement spécifique, non, effectivement.
1: À l'antivirus.
0: Exactement.
1: Wow, OK.
0: Pour la fièvre hémorragique avec le syndrome rénal, ce qu'on voit, c'est plutôt des rougeurs qui vont apparaître au visage, sur le corps, des yeux rouges irrités. Hein, c'est pour ça qu'on parle de syndrome hémorragique. On a vraiment les yeux qui sont très injectés, là, qui sont très rouges. Une éruption cutanée qui peut être vraiment généralisée, une baisse de la tension artérielle. Et effectivement, des saignements internes peuvent survenir, souvent accompagnés d'une insuffisance rénale aiguë, parce que comme la pression baisse, comme on a tendance à avoir des saignements, ben, nos reins sont un peu moins nourris par le sang, donc vont avoir tendance à s'assécher, de façon transitoire. Avec un traitement de support, la mortalité du syndrome hémorragique avec insuffisance rénale, on parle de 1 à 15 %. Donc, vous voyez que c'est quand même de beaucoup meilleur pronostic que le syndrome respiratoire.
1: Qui est 40 %.
0: Qui est vraiment 40 à 50 %. Oui, tout à fait. Alors qu'on parle d'infections plus rares dans les Amériques, en Europe, en Asie, là, comme je le mentionnais tout à l'heure, hein, c'est 10 à 100 000 cas par année qui sont rapportés d'infections à hantavirus, donc c'est beaucoup moins létal à ce moment-là. On le mentionnait, il n'y a pas de traitement spécifique. Hein, le traitement est essentiellement un traitement de support. On assure vraiment une surveillance des complications respiratoires, des complications cardiaques, des complications rénales, ce qui va bien souvent inclure un séjour aux soins intensifs. L'important, c'est de reconnaître la présentation clinique qui peut s'avérer complexe, hein, parce qu'on le disait d'entrée de jeu, ça ressemble à beaucoup, beaucoup de tableaux viraux qu'on pourra méconnaître. Ce qui est cardinal, c'est l'importance du questionnaire à la recherche d'une exposition clinique pertinente à des risques environnementaux, des risques occupationnels, incluant une histoire de voyage ou des cas endémiques pour être rapportés. Ça, c'est vraiment primordial. Il faut questionner nos patients. En Amérique du Nord, outre l'éclosion sur le bateau de croisière toute récente, il y a une autre éclosion significative qui est survenue en 2012 au parc national Yosemite en Californie, où des touristes ont séjourné dans des tentes signatures qui étaient infestées de rongeurs. C'était des tentes où il y avait des espèces d'entremurs de tissu. Et entre dans ces entremurs de tissu-là, c'est un endroit relativement chaud. Il y avait une infestation de souris qui avait été vraiment documentée. Et c'est vraiment à l'inhalation des déjections de souris que des campeurs, des touristes qui ont séjourné dans ces tentes-là ont été infectés. Et on a rapporté à ce moment-là 10 cas, dont 3 décès. Donc, pour vous donner l'ampleur un peu du fardeau de létalité qui est associé à ces éclosions-là. Pour ce qui est de l'éclosion du début mai, là, nous en sommes maintenant à 8 cas, 3 décès, une personne en soins intensifs.
1: Je pense qu'on semble être rendu à 9, là.
0: Ah bon, donc ça joue de jour en jour.
1: Oui, c'est ça, exact.
0: C'était les données d'hier soir. Et 3 avec des symptômes mineurs. Alors qu'il faut se rappeler que le MV Ondus transportait quand même 147 personnes, incluant les passagers et le personnel. Et de ces 147 personnes-là, 6 étaient des Canadiens. Donc, ceux et celles qui ont été en contact avec des personnes symptomatiques à leur retour au Canada ont reçu vraiment comme consigne de se mettre en quarantaine pendant la durée de la possible période avant l'apparition des symptômes, donc jusqu'à 6 semaines, et font l'objet d'un suivi par les autorités de santé de région.
1: C'est ça, au Canada, on parle de 21 jours, alors qu'ailleurs, on parle de 42 jours. Là.
0: Effectivement, donc il y a certaines recommandations qui vont varier. C'est certain que à ce moment-ci, le ferme ces 21 jours, il y aura très certainement un suivi qui va s'étendre pendant la période potentielle.
1: Ça dépend aussi du contact rapproché d'une autre personne. Je présume qu'on module le contact très, très, très, très rapproché, intime, ça doit être 42 jours.
0: Puis... Exactement. Il faut savoir que le risque de transmission personne à personne ici, il est quand même pas de l'ampleur de l'influenza. Il n'est pas de l'ampleur de la grippe non plus. Il est pas du tout de l'ampleur de la rougeole, hein, qui est nettement plus contagieux que ce hantavirus-là. Donc, il faut prendre ça aussi en considération. D'être sur le même bateau, en soi, n'est pas nécessairement un contact rapproché.
1: OK. Si on n'a pas été sur le bateau, on n'a pas été en croisière, mais on a des maisons, des chalets, on a des sacs de farine.
2: On prend l'avion aussi.
1: Mais dans notre quotidien, là, ça veut dire quoi,
0: en fait,
1: l'antivirus,
0: au Québec,
1: le risque?
0: on a très peu d'antivirus. Les petits rongeurs sont très peu porteurs. C'est sûr que actuellement, comme c'est médiatisé, on exerce une vigilance accrue. Mais ce qu'il faut se rappeler, c'est que pour les petits rongeurs, c'est important de faire attention de pas justement battre l'air quand on a des crottes de souris, d'humidifier hein, des fois quand on va avoir
1: avant de ramasser,
0: avant de passer l'aspirateur, avant de passer le balai, va faire en sorte qu'on va permettre à moins de particules de vraiment devenir aériennes. Donc on va diminuer le, on va vraiment diminuer le risque d'aspirer de ces particules virales là. Le lavage des mains, c'est super important, hein, vraiment. On le réitère dans toutes nos mesures de précaution. C'est probablement la plus efficace. Pour nos patients hospitalisés, ben, on recommande un isolement pour éviter la propagation aux équipes de soins, aux autres patients, même si le risque de transmission de personne à personne est très faible. Donc, il ne faut pas tomber dans la paranoïa à ce moment-ci. Nous ne sommes pas à la veille d'une nouvelle pandémie causée par le hantavirus.
1: Est-ce que ça pourrait s'emballer ou ça pourrait pas s'emballer?
0: Ce serait très, très, très surprenant. Les signaux ne sont pas là du tout. La faible contagiosité, la faible durée de vie du virus à l'extérieur, justement, d'un milieu propice, fait en sorte que les risques sont quand même très, très réduits de par cette transmission-là qui n'est pas du tout celle qu'on a connue avec d'autres virus.
1: En fait, on est plus inquiet de la rougeole, si je comprends bien.
0: Définitivement.
1: Que de ça. Puis, étonnamment, on prend peut-être moins de précautions face à la rougeole.
0: Effectivement. Alors que la rougeole, il existe un virus, il existe un vaccin. On peut se protéger, ce qui n'est pas le cas du hantavirus.
1: Docteur Chantal Vallée, merci pour tout ça.
0: Ça fait plaisir.
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1: Aujourd'hui, se joint à Denis et Chantal Marie-France Marin. Bonjour Marie-France.
0: Bonjour.
1: Je rappelle que vous êtes professeure au département de psychologie de l'Université du Québec à Montréal, chercheure au Centre de recherche de l'Institut universitaire en santé mentale de Montréal avec un sujet qui pique la curiosité. Hormones sexuelles, pilules contraceptives et peur.
4: Oui, mais je veux en parler parce que c'est un sujet d'actualité, mais c'est un sujet aussi qui peut polariser. Et donc, je me suis dit, c'est pas en se mettant la tête dans le sang puis en faisant semblant que ça n'existe pas, qu'on va arriver justement à avoir une meilleure compréhension du phénomène. Donc, aujourd'hui, je vais vous présenter un article là, qui a été publié par notre équipe de recherche en 2025, donc c'est tout récent, qui traite des associations, et je vais revenir, mais des associations entre l'utilisation des contraceptifs oraux, ce qu'on appelle communément la pilule contraceptive, et l'habileté qu'on a à réguler notre part. Mais avant de vous parler de cette fameuse étude, je dois faire quelques retours. Donc, d'abord, encore une fois, la mise en garde. L'objectif, ce n'est pas de s'inscrire dans une mouvance anti-hormones ou pro-hormones, ou encore de donner des conseils cliniques. On n'est pas là du tout, Chantal, pour le faire. Mais évidemment, là, c'est vraiment pour rapporter des faits scientifiques pour l'instant et s'intéresser à un domaine qui est en émergence. Il y a encore très peu d'études qui sont faites sur la pilule contraceptive et celles qu'on a en ce moment, je vous dirais qu'il manque parfois un petit peu de rigueur ou qu'on a peu d'informations ou que la méthodologie est un peu défaillante. Hein. Alors, comme c'est le cas bien souvent en science, ça dépend. Alors, les résultats, ça n'est pas à prendre comme étant noir ou blanc, mais bien avec de la nuance. Alors, avant de rentrer dans le cœur du sujet, j'aimerais revenir sur quelques informations. De base, je vais vous faire un petit cours 101 sur la pilule contraceptive. Donc, d'après vous, combien de femmes à travers le monde utilisent la pilule contraceptive?
2: Moi, je ne les ai jamais comptées, mais...
1: ben, 22%? 18, 5, qu'est-ce que je dis, Chantal?
0: Ça dépend. Ça dépend
1: dans le monde.
0: Dans le monde, c'est difficile, là.
1: Ça baisse beaucoup si on compte tout le monde. 15%? Ok, on va 15%. 30?
4: Bon, j'ai pas le pourcentage. Oh là là. Mais j'ai le nombre, par exemple. Ça, il faudrait faire les stats. Mais 150 millions de femmes à travers le monde. Fait que okay, c'est quand même énorme. Il faudrait trouver combien de femmes à travers le monde.
2: Ben, moi, je
1: c'est
2: ça,
1: la moitié
2: de
1: l'humanité.
2: Pas
1: non, c'est pas beaucoup.
0: C'est pas tant que ça. Non,
1: c'est 150 millions. C'est pas beaucoup, là.
4: Ben, tout de même, je pense que pour le nombre de recherches qu'on a, il faut travailler un petit peu en amont parce que c'est 150 millions de cerveaux à qui on donne des pilules contraceptives finalement, mais on sait pas trop qu'est-ce que ça fait.
0: Définitivement, faut prendre en considération qu'on exclut les hommes, on exclut les femmes ménopausées, les enfants. Donc effectivement, on est quand même dans une tranche significative de la population
4: ciblée. Exact. Alors, le premier contraceptif oral a fait son apparition dans les années 1950 et à l'époque, ça n'avait pas des fonctions, ben en fait, c'était anti-contraceptif, mais le but n'était pas de diminuer le potentiel reproducteur, mais bien pour traiter des troubles gynécologiques. Et en 1900, dans les années 1960, là, on l'a reconnu, en fait, pour ses effets contraceptifs. Et ça a vraiment été révolutionnaire, en fait. Donc, évidemment, ça a facilité l'accès à l'éducation et au marché du travail chez les femmes. Ça a diminué le nombre de grossesses non désirées. Ça a redonné un pouvoir aux femmes aussi, celui de choisir, bien sûr, si et quand elles auront des enfants. Donc, c'est quand même plusieurs avantages qu'il faut pas négliger.
1: Sur le marché
4: non
1: du
4: plus.
1: Travail aussi.
4: Tout à fait. Mm-hmm. Alors, on parle souvent là, des effets négatifs, mais je pense qu'il faut se rappeler aussi que ça donne quand même un certain pouvoir aux femmes qui est pas négligeable. Alors, on sait qu'il y a plusieurs composés qui existent, là, mais pour la majorité des femmes, on va parler d'un contraceptif oral combiné. C'est un grand mot, mais en gros, qu'est-ce que ça veut dire combiné? C'est qu'il va contenir deux types d'hormones synthétiques. Synthétiques parce que ce sont des hormones qu'on va prendre et non que notre corps produit naturellement. Et dans ce combiné oral, contraceptif oral combiné, pardon, on va retrouver un estrogène synthétique qu'on va appeler l'éthinyl estradiol et un progestatif qui va varier là selon les générations de pilules. Et lorsqu'on prend ces hormones synthétiques, habituellement on va prendre le comprimé une fois par jour. Donc on prend les hormones synthétiques à chaque jour. Le corps et notre cerveau vont recevoir le message quotidiennement d'un signal hormonal. Et ça, ce que ça va avoir comme effet net, c'est de venir diminuer notre production endogène d'hormones sexuelles. Donc, mon cerveau reçoit le message mm-hmm. que ben tu en prends, donc j'ai pas besoin nécessairement de t'en produire. Et donc, mes niveaux d'hormones sexuelles, estradiol, progestérone, testostérone, vont être diminués. Donc, on va en produire encore, mais en beaucoup plus petite quantité. Un autre point important, c'est que non seulement on va en produire peu, mais on va abolir la cyclicité qui accompagne normalement le fameux cycle menstruel qu'on a à partir du moment de la puberté jusqu'à environ la ménopause. Alors, on n'a plus de cycle menstruel, on a des niveaux faibles d'hormones sexuelles et ce, en tout temps, plutôt que d'être exposé à des fameuses fluctuations. Parce que dans le cycle menstruel, normalement, au début du cycle, quand on a nos menstruations, les niveaux d'estradiol et de progestérone sont très faibles. Ensuite, on va voir une montée de l'estradiol. J'utilise estradiol, estrogène, mais en fait, l'estradiol, là, c'est l'estrogène le plus important là, chez la femme qui est menstruée ou en fait post-pubère et préménopausée. Et donc, l'estrogène va monter un petit peu avant l'ovulation, ce qui va nous permettre d'ovuler. Et par la suite, on va avoir une petite diminution couplée à une augmentation de la progestérone. La progestérone va être élevée.
1: Après l'ovulation.
4: Après l'ovulation. C'est justement, si on est enceinte, par exemple, ben, la progestérone élevée va nous aider à garder le bébé. Et sinon, ben, les hormones vont venir diminuer à nouveau. Jusqu'à temps qu'on ait nos prochaines règles.
1: Est-ce que la progestérone et l'estrogène, estradiol, baissent avant les menstruations?
4: Oui.
1: Les deux rebaissent.
4: Les deux vont baisser.
1: Dans un cycle, on comprend que...
4: Tout à fait. Et au jour 1 de notre cycle, donc au jour 1 des menstruations, on va être à des niveaux très faibles.
1: OK.
4: Donc, normalement, ben, si on est exposé à ces fluctuations-là. Par contre, si on prend la pilule, il n'y en a plus de fluctuations.
1: Mm-hmm.
4: Donc là, on a eu notre petit cours 101 sur les contraceptifs hormonaux. Et au labo, on s'est intéressé en fait au lien entre la pilule et la régulation de la PAR. Fait que là, vous vous dites peut-être, mon Dieu, il me semble que c'est loin. Et donc, pourquoi on s'est intéressé à la régulation de la PAR? C'est qu'on sait que pour plusieurs psychopathologies liées à la PAR, notamment les troubles anxieux, les troubles de stress post-traumatique, on compte environ 2 fois plus de femmes que d'hommes. Fait que c'est majeur. Et cette différence-là entre les sexes va émerger à partir de la puberté. Donc, on se dit, il y a peut-être un lien ici à faire entre les hormones sexuelles qui augmentent significativement au moment de la puberté,
1: la puberté
4: et la vulnérabilité des femmes qui semblent être augmentées de façon significative également au même moment. Et en fait, ce qu'on se rend compte, c'est que les hormones sexuelles qui augmentent au moment de la puberté, estrogène, progestérone notamment, elles ont accès au cerveau facilement. Et les cibles dans le cerveau, où est-ce que leurs récepteurs sont, c'est particulièrement des régions qui sont importantes pour les émotions, notamment la peur, mais aussi pour notre habileté à réguler nos émotions.
1: OK, mais ça, c'est la sérotonine qui fait ça, aider à tolérer l'incertitude. Mais là, il n'y a pas de lien entre sérotonine et ces hormones-là, parce que la sérotonine sert à ça, réguler l'humeur.
4: Oui, la sérotonine va aider à réguler l'humeur, mais ici, c'est vraiment de, je vous présente, par exemple, vous voyez un monstre, mm-hmm. Vous allez avoir peur, puis à ce moment-là, c'est de se dire, ben non, je suis au théâtre, et donc le monstre mm-hmm. n'est pas réel, et d'être capable de contextualiser et ramener finalement le frein sur les émotions.
1: OK, ça, c'est ce que fait la sérotonine?
4: Non, ça c'est ce que fait les deux régions dont je vous ai parlé, l'amygdale qui est l'activateur, le cortex préfrontal qui est vraiment notre frein. Et bien sûr que les hormones viennent moduler l'activation de ces deux hormones-là. Mais à travers tout ça, vous avez raison qu'il y a des neurotransmetteurs qui vont justement favoriser justement
1: la j'en parle comme
4: le
1: des hormones, mais c'est pas des hormones. Là, c'est
4: non, la sérotonine, c'est pas normal. En effet. Donc, on étudie justement la peur en laboratoire. Fait que vous pouvez vous poser la question, comment on fait pour faire peur aux gens au laboratoire? Alors moi, mon travail, je travaille sur le stress et la peur. Alors, je stresse et je fais peur aux gens. C'est génial. Donc, je vous explique brièvement comment on fait là, justement pour mesurer notre capacité à apprendre à avoir peur, mais aussi à apprendre à ne plus avoir peur.
1: Wow.
4: Oui. Alors, on peut mesurer la peur de différentes façons en laboratoire. Notamment, je peux mesurer votre sudation sur vos mains. Elle va augmenter si vous êtes, si vous avez peur ou si vous êtes stressé. Je peux regarder aussi les corrélats du cerveau. Donc, par exemple, en utilisant

0: utilisant un appareil d'imagerie cérébrale, ou encore les niveaux de peur auto-rapportés. Donc, je vous demande à quel point vous avez peur.
1: Est-ce que vous validez avec la fréquence cardiaque, la tension artérielle?
0: Peut l'utiliser aussi, la fréquence cardiaque. Elle est beaucoup utilisée. La tension artérielle aussi, mais un petit peu moins, je dirais. Puis on utilise aussi l'électromyographie, donc la contraction des muscles faciaux, tout à fait. Alors, pour apprendre à avoir peur, voici ce qu'on fait en labo. Donc, je vous montre deux couleurs. Je vous montre une lampe de couleur bleue et une lampe de couleur jaune. Et à la lampe de couleur bleue, je vais associer un petit choc électrique. Rien de majeur, là. Les gens pensent aux électrochocs, mais on est loin de là. Un petit choc électrique au bout des doigts qui est inconfortable. Bien sûr. Alors, avec la bleue, je reçois le choc. Avec la couleur jaune, je reçois rien. Donc, rapidement, les gens vont apprendre à que la lumière jaune est sécuritaire et que la lumière bleue n'est pas sécuritaire et n'est pas très plaisante non plus. Donc, c'est ce qu'on appelle la phase de conditionnement. On crée une association entre jaune n'est pas dangereuse, bleu prédit la peur. Ensuite, on passe à la phase suivante, qui est la phase d'extinction de la peur. Donc, l'extinction de la peur, ici, on tente de diminuer les niveaux de peur progressivement et on crée un nouvel apprentissage où est-ce qu'on va présenter la couleur jaune de façon répétée et la bleue de façon répétée sans jamais donner de choc. Donc, au départ, vous allez voir bleu, vous allez avoir un petit peu peur, mais au fil du temps, puisque bleu n'est jamais pairé, bien sûr qu'il y aura une diminution des niveaux de peur. Jusque-là, ça va. Maintenant, le test ultime, c'est qu'on ramène tout le monde en laboratoire une journée plus tard et on vient présenter à nouveau, la couleur bleue et la couleur jaune. Et ce qu'on veut voir, c'est à quel point les gens vont être capables d'activer la mémoire de sécurité. À quel point vous allez être capable de ne pas avoir peur du bleu et de vous rappeler qu'il est finalement sécuritaire. Et habituellement, si vous avez une bonne régulation de la peur, là, telle qu'expliquée par le protocole, on va voir des niveaux de peur faibles lorsque vous serez présenté avec la couleur bleue parce que vous avez appris que finalement cette couleur peut être sécuritaire. Et ça, c'est assez validé. Puis, on l'a vu aussi, là, plusieurs pathologies comme les troubles anxieux, les troubles de stress post-traumatique. Quand on leur remonte bleu le lendemain, eux, ils expriment des niveaux élevés de peur, ce qui suggère qu'ils ont un déficit là, par rapport à la régulation émotionnelle. Fait que je reviens rapidement à notre étude sur la pilule contraceptive. Alors, je donne crédit à mes doctorantes, Lisa-Marie Davignon et Alexandra Brouillard, qui ont réalisé cette étude. Et voici ce qu'on a regardé. En fait, on s'est intéressé à voir si, d'abord, il y avait des liens entre les niveaux d'hormones sexuelles au moment de faire l'étude chez des femmes qui étaient naturellement cyclées, ou encore l'utilisation de la pilule contraceptive actuelle ou passé. Fait que je vous amène avec moi.
1: Okay.
0: On a recruté quatre groupes de participants. On avait un groupe d'hommes pour avoir un groupe de référence. Et nous avions trois groupes de femmes. On avait un groupe de femmes qui avaient un cycle naturel, ce qui veut dire qu'il y avait leur menstruation chaque mois avec une cyclicité et qui n'avaient jamais utilisé de contraception hormonale dans le passé. Ce qui est assez rare parce qu'habituellement, on ne vérifie pas l'historique. On avait un groupe de femmes qui utilisaient actuellement la pilule contraceptive et un groupe de femmes qui l'avaient pris dans le passé, mais qui ne l'utilisait plus au moment de l'étude.
2: Mais qui était donc avant ménopause quand même.
0: Tout à fait. Okay. Oui, chez des jeunes adultes, le 23-35 ans.
2: Okay.
0: Donc, voilà. Alors, ce qu'on fait, c'est qu'on les expose au protocole. On observe qu'au moment d'apprendre la peur et au moment de l'extinction initiale, on n'a pas de distinction. C'est-à-dire que tous les groupes arrivent à bien comprendre l'association comme quoi bleu prédit la peur et qu'après avoir vu plusieurs fois bleu sans choc, mais à un moment donné, on comprend que finalement, c'est sécuritaire. Lors du rappel 24 heures plus tard, l'endroit où est-ce qu'on peut vraiment tester cette capacité à activer la mémoire de sécurité, ce qu'on remarque, d'abord, les femmes qui ont peu d'hormones sexuelles, qui ont peu d'estradiol, donc qui sont au début de leur cycle menstruel, elles ont un déficit de régulation de la peur. Donc, elles expriment plus de peur à la couleur bleue. Ça avait déjà été montré dans la littérature. On montre aussi que les femmes qui utilisent la pilule contraceptive, elles ont également ce déficit, chose qui avait également été montrée dans la littérature. Mais ce qui est intéressant, c'est qu'on est allé observer chez les femmes qui avaient un passé d'utilisation de contraception hormonale. Et là, ce qu'on vient montrer, c'est que celles qui utilisaient dans le passé la contraception hormonale présentent un déficit similaire aux femmes qui utilisent la pilule, mais seulement au moment de leur cycle, lorsqu'elles ont des faibles niveaux d'estradiol.
2: Ah, ouais, okay.
0: C'est comme si l'effet, en fait, de la pilule contraceptive pouvait peut-être laisser une petite trace de vulnérabilité qui est endormie, mais qui se réactive ou qui s'éveille à des moments où est-ce que dans notre cycle menstruel, on a peu d'estradiol.
2: Alors, rappelez-moi, à quel moment on a moins d'estradiol dans le cycle?
0: Début du cycle menstruel. Fait qu'au début des menstruations.
2: OK. J'essaie de voir si, pour la reproduction, s'il y a une fonction pour la reproduction, est-ce qu'à ce moment-là, que la peur soit augmentée, ça aide la survie des femmes à ce moment-là, parce que je me dis, le corps doit être fait, puis les hormones doivent être faites pour nous aider à gérer certaines, mais...
0: Possiblement, ou encore, c'est un moment où est-ce qu'on n'est pas fertile, normalement, donc peut-être aussi que c'est moins le moment d'aller vers l'exploration,
2: notamment. Ah, c'est ça, exact.
0: Notamment.
2: OK, c'est ça, OK, parfait.
0: Exact. Mm-hmm. Alors, on revient dans nos explications un peu plus de l'époque, là, pour comprendre justement l'évolution de l'espèce, mais tout à fait, ça pourrait être une piste. Donc, voilà. Alors, en gros, ce qu'on montre, c'est que la pilule contraceptive pourrait laisser une trace de vulnérabilité qui serait activée au moment des règles lorsque les niveaux d'estradiol endogène que notre corps produit sont faits. Alors, qu'est-ce qu'on fait avec ça? D'abord, hein, on évite d'être alarmiste. Je le répète avec souligné trois fois. Il faut vraiment nuancer les résultats et se rappeler que tous nos participants étaient en bonne santé, autant physique que mentale. Donc, ils ne souffraient pas de troubles de santé mentale et donc, ils avaient des bonnes capacités relatives à réguler la peur. Il faut se rappeler que cette capacité de réguler la peur, elle varie pour tout le monde. Puis on est probablement dans une étendue qui est tout à fait normative. Et il y a des moments qu'on est plus craintif, il y a des moments qu'on est moins craintif. Et on parle pas ici d'une psychopathologie. Fait qu'il faut vraiment y aller avec une nuance. Et il faut aussi se rappeler ce que j'ai mentionné au début, c'est que c'est probable que certaines femmes soient un petit peu plus sensibles que d'autres à des variations hormonales. C'est probable que ça soit pas la même chose pour tout le monde et que certaines femmes, lorsqu'elles prennent la pilule contraceptive ou au moment du cycle, aient un petit peu plus de difficultés justement à réguler leur peur, mais que ça soit pas le cas pour tous.
3: J'avais une question, en fait, qui m'intrigue. Dans vos recherches, vous faisiez le lien, en tout cas, avec votre réflexion sur les changements hormonaux, puis la peur, la difficulté de réguler la peur. Et vous aviez observé qu'il y avait une différence à l'adolescence, à la puberté chez les femmes. Est-ce qu'il y avait d'autres hypothèses aussi que les variations hormonales qui auraient pu expliquer ça?
0: Tout à fait. Il y a quand même des hypothèses aussi genrées, donc pas seulement liées aux hormones ou au sexe, mais bien comment on va élever nos jeunes filles différemment des jeunes garçons. Donc, c'est pas tout lié aux hormones, ça, c'est clair. Mais avec les résultats qu'on a, on se dit mais c'est nécessaire de faire un petit peu plus d'hormones, de faire un petit peu plus de recherches, vous allez avoir moins peur, mais de faire un petit peu plus de recherches sur les hormones sexuelles et sur les femmes aussi qui ont vraiment été laissées pour compte dans la recherche à plusieurs niveaux. Voilà.
2: Alors, Marie-France Marin, donc, je rappelle que vous êtes professeure au département de psychologie de l'UQAM, chercheure au Centre de recherche de l'Institut universitaire en santé mentale de Montréal et qu'aujourd'hui, vous faites partie de notre trio santé pour notre plus grand bonheur. Merci beaucoup.
0: Merci à vous.
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2: Elle savait quasiment qu'elle nous écrirait. Alors, on parle de vélo assistance électrique, puis on se demande, Denis, si c'est encore vraiment de l'exercice.
3: En tout cas, c'est encore un débat. Ça, c'est certain. Oui, ça, c'est ça. J'ai aussi posé la question sur mes réseaux sociaux. En fait, c'était une question très large et ça tournait beaucoup autour de ça, de la justification de faire du vélo électrique étant un exercice, une activité physique qui apporte des bienfaits, notamment sur la santé, ou l'inverse. Donc, ça a beaucoup tourné autour du débat. Je me suis dit, peut-être la première question à poser, ce serait ça. Est-ce que c'est vraiment de l'exercice, le fait de faire du vélo assistance électrique?
2: Ben, en tout cas, cette femme qui nous écrit, là, hier, sortie pour la première fois au printemps, 12 kilomètres face au vent, là, je peux vous garantir que c'est de l'exercice. J'étais pas mal fatiguée à 77 ans, mais fière de moi.
3: On va retenir le face au vent. Je vais y revenir à ça. Okay? Marie-France, on a appris avec vous qu'il y avait 150 millions de femmes qui prenaient la pilule pour faire secours sur la planète, c'est ça? Alors moi, je vous pose une autre question. Moi aussi, je vais faire mon mini-quiz. Quel est le pourcentage de vélos vendus au Québec? Parce que j'ai juste trouvé la statistique au Québec sur le site de Vélo Québec, le pourcentage de vélos vendus au Québec qui sont des vélos à assistance électrique, on va résumer vélo électrique. Pénélope.
2: Point 0.5%.
3: Marie-France.
0: 10.
3: Chanteur.
1: 15.
3: 30.
2: Oh! 30% des vélos.
3: Oui, j'étais très étonné.
2: Sont à assistance. Des nouveaux vélos sont à assistance.
3: 30% des vélos d'adultes achetés en 2025. Il faut circonscrire.
1: Okay. D'adultes, ouais, OK.
3: C'est étonnant. Okay, mais quand même. Donc, on parle ce matin à beaucoup de monde. Mm-hmm. Et est-ce qu'il y a le syndrome du vélo électrique? Je veux pas trop le dire que j'ai un vélo électrique parce qu'on en tout cas, moi, j'ai été étonné que ça soit si élevé que ça. Et il y a.
2: Mais tu sais, les gens se sont peut-être pas achetés des nouveaux vélos s'ils ont déjà des vélos à pédales qui datent, alors que les vélos électriques sont relativement neufs, puis il y en a qui en font peut-être pour la première.
3: Il y a ça. Il y a aussi la conversion des vélos musculaires, on va appeler ça comme ça pour aujourd'hui, en vélo électrique aussi. Il y a comme le sous-entendu de pédaler sans effort, mais le vélo électrique ou assistance électrique, c'est pas une mobylette. Faut pédaler. Mm-hmm. Hein. Ça commence par l'activation musculaire, ça c'est important de le préciser. Et il y a une aide, une assistance qui va varier. Il y a des capteurs aussi qui sont placés à différents endroits du vélo selon le vélo. Il y a vraiment beaucoup de composantes techniques. Évidemment, je parlerai pas de ça aujourd'hui. C'est pas le but de la chronique, mais ce qu'on retient, c'est que l'assistance peut être ajustée selon différents niveaux et selon le type de vélo. Là, ça peut vraiment être ultra perfectionné ou beaucoup moins. Parfois, on n'a presque pas l'impression qu'il y a une assistance tellement que c'est harmonieux. Il y a plusieurs années, j'ai eu un premier véhicule hybride, une voiture, et j'étais impressionné de voir qu'on sentait pas la différence. Donc, il y a vraiment une grande diversité, comme l'historique des véhicules automobiles hybrides pour les vélos à assistance électrique, mais il y a souvent des capteurs de rotation au niveau des pédales. Et ce qu'il faut garder en tête aussi, c'est que la batterie, le moteur, tout ça, ça augmente considérablement le poids du vélo. Hein. On peut atteindre de 25-30 kilos pour un vélo. Donc, si vous prenez un vélo électrique dans les plus lourds, vous voulez le placer dans votre voiture ou le monter au quatrième étage, c'est sûr que ça va être plus compliqué. Donc, il y a des caractéristiques qui sont liées au déplacement physique, si vous voulez déplacer votre vélo, mais aussi au démarrage. Votre vélo, il est plus lourd. Donc, quand vous démarrez, ou si votre batterie tombe en panne, ça devient plus compliqué. Donc, il y a toutes ces composantes-là qui sont vraiment plus techniques à garder en tête. Et on garde en tête aussi qu'il y a différents types d'assistance. Et là aussi, ça vient répondre différemment à la question aussi. Est-ce que c'est vraiment faire de l'exercice, faire du vélo à assistance électrique? Donc, le moteur, je le disais, remplace pas l'effort. Il agit vraiment comme un outil de modulation par rapport à la charge physique. Donc, si vous pédalez pas, vous avancez pas. Et il y a des personnes, il y a des études qui ont été faites. Il y a quand même pas mal d'études qui ont été faites, mais il y a plusieurs de ces études-là qui ont été faites sur des échantillons de 20, 27, 30, 32 personnes. Je dis pas que c'est inutile de faire ça, c'est pas du tout mon propos, mais ça limite quand même la capacité de généraliser les résultats. Donc oui, il y a eu des méta-analyses, mais c'est souvent des méta-analyses de petites études. Il faut mettre ça en contexte. Mais ce que les études disent, et c'est assez universel, c'est quand on fait du vélo à assistance électrique, et là je donne une partie de la réponse, on atteint assez régulièrement des niveaux d'activité d'intensité modérée, et parfois même soutenu. Je vous ai déjà parlé de mon concept de notre moteur interne à nous qui fonctionne à trois vitesses. Hein? La première vitesse, c'est faible intensité. Deuxième vitesse, c'est intensité modérée. On a chaud, on transpire. Puis troisième vitesse, on a la langue à terre, on peut pas parler, on a vraiment très très chaud, intensité soutenue. Là, on est assis les quatre. On est à quelle vitesse?
1: Faible.
3: Zéro. Ça, c'est la bonne réponse. On n'a pas de vitesse en ce moment. OK? Donc, quand on est dans
2: On en a une, mais elle est pas physique, activée. Musculaire. Non. Parce que oui, cérébral, intellectuellement, on est pas mal tout à fait.
3: J'ai mis le cerveau de côté.
2: D'accord.
3: D'accord. Donc, on a ces trois vitesses-là. Et quand on fait du vélo à assistance électrique, on atteint très souvent intensité modérée ou intensité soutenue. Et oui, on a des bienfaits pour la santé à ce moment-là. On en a longuement parlé ici, notamment à l'émission avec Chantal, sur les bienfaits de l'activité physique, sur la santé physique, la santé mentale, tout ça. Et faut mettre aussi tout ça en perspective, parce que si vous allez si c'est plus facile de pédaler ou si vous allez plus vite,
2: ben oui.
3: Et quand vous faites du vélo pour vous, du vélo électrique, vous vous rendez au travail. Donc, vous allez vous rendre au travail plus vite. Donc, vous allez faire moins d'activité au total. Si vous partez une demi-journée faire du vélo avec des amis, vous allez vous dire, on va faire du vélo pendant 3 heures. Là, vous allez quand même en faire pendant 3 heures. Mm-hmm. Fait que vous allez en profiter pendant 3 heures. Mm-hmm. Fait qu'il y a quand même des nuances. On peut pas juste calculer le nombre d'énergie, la quantité d'énergie qu'on dépense là, avec l'unité qui est le mètre. Il faut aussi mettre ça en perspective dans la durée aussi de l'activité physique. Sinon, ben là, ça fonctionne, le calcul est différent. Chez les adultes moins actifs, le vélo électrique peut aussi rendre l'activité physique plus accessible. Et ça, c'est pas anodin. Évidemment, si vous êtes un athlète, vous faites du vélo de course, peut-être le vélo assistance électrique, ça sera peut-être pas votre choix, mais il y a beaucoup de gens qui ont un niveau d'activité physique bas pour plein de raisons, donc ça devient beaucoup plus accessible, beaucoup moins intimidant, aussi mieux toléré. On a déjà parlé aussi, vous parliez de la peur, Marie-France, on peut parler aussi de la tolérance à l'effort. Il y a quelque chose de très cognitif aussi dans ça, dans la tolérance à l'effort. Ben oui. Et quand on est sur un vélo assistance électrique, on peut doser l'assistance est génial et ça peut nous permettre de nous réintroduire dans ce monde de l'effort physique. Et l'effort physique, ce qui est plate, c'est que ça fait du bien après. Mais quand ouais, on est confronté à l'effort, on a une difficulté, on a une intolérance à l'effort, ben c'est tentant de dire qu'on va laisser faire, mais avec ces vélos à assistance électrique, ça nous aide à apprivoiser tout ça et ça nous permet aussi de faire de plus grandes distances. Donc le principal avantage, c'est de pouvoir pour ces personnes-là de recommencer à pédaler suffisamment régulièrement. Elle est là la clé. Donc de le faire régulièrement pour profiter des effets sur la santé. Il y a des études qui ont été faites chez des adultes sédentaires qui parcouraient davantage de distances en vélo électrique et qui avaient une plus grande réduction de masse corporelle, de masse grasse corporelle et aussi la pression artérielle diastolique était aussi améliorée. Donc, il y a des bienfaits sur la santé qui ont été mesurés. Et il y a eu aussi une méta-analyse qui a été faite en 2022 qui a montré que le vélo électrique entraînait une fréquence cardiaque environ de 11 battements par minute plus basse. Et peut-être qu'il est là un peu le sous-entendu, ouais, mais c'est pas vraiment de l'effort, parce que donc notre cœur va battre moins vite, on va moins forcer. Et c'est là qu'on intuitivement on peut se dire, ben c'est pas de l'exercice, parce qu'il y a un moteur qui fait de l'exercice. Pour vous, je vais juste prendre deux secondes pour préciser tout ça. Si vous faites de l'activité d'intensité modérée, donc vous avez chaud, c'est quoi vos battements à peu près? Si vous êtes une femme de 40 ans, en moyenne, 90 à 125 battements par minute. Ça vous en fait 11 de moins. Vous pouvez très bien rester dans votre plage. Et là, on revient au commentaire de l'auditrice Pénélope qu'elle nous disait qu'elle avait le vent d'en face. Ben, le 11 battements par minute, c'est l'équivalent de mettre le vent dans le dos. C'est agréable.
2: Ah, OK.
3: C'est juste, okay. Juste en guillemets. Okay, évidemment, il faut mettre des nuances selon le degré d'assistance que vous allez utiliser.
2: Ici, il y a plein d'exemples de gens qui forceraient moins. S'ils n'étaient pas sur un vélo électrique ou voire pas pantoute, parce qu'il y a deux personnes, dont cette formidable femme de 77 ans qui dit « Sinon, j'ai pas assez de force pour monter la côte. » Fait qu'elle ferait pas pantoute. Elle ferait peut-être à pied. Là, il faudrait voir si à pied, elle dépense plus d'énergie qu'en vélo électrique, j'en doute. Puis il y en a un autre ici qui dit « C'est le seul moyen pour moi. » Venez à Sherbrooke. Si vous venez à Sherbrooke, vous constatez que c'est très aidant d'avoir un vélo électrique à un certain âge. C'est le seul moyen de monter les nombreuses côtes. Et pour cette femme ici avec une maladie pulmonaire qui ferait probablement pas du tout de vélo, maintenant elle peut en faire, c'est devenu nécessaire même. Grâce à lui, je peux encore faire de l'exercice qui me plaît et suivre mon mari qui en a pas besoin.
3: Ça c'est tellement important. Ouais, ouais. On reviendra tout à l'heure aussi au bienfait de sortir à l'extérieur aussi en vélo, mais ces personnes qui nous ont écrites, ben elles vont profiter des bienfaits sur la santé cardiovasculaire, la santé cardio-respiratoire, et ça on le dit jamais assez, c'est associé à une meilleure qualité de vie et une meilleure espérance de vie. C'est pas rien et ça démocratise l'activité physique aussi. Et en même temps, on pourrait se dire il y a des millions de personnes qui font 5 km en voiture tous les jours, puis on se dit pas c'est pas vraiment de l'activité physique ta voiture. L'idée c'est pas de porter un jugement, mais oui, c'est quelque chose qui démocratise l'activité physique. Oui, le système cardiovasculaire, le système respiratoire. Et là, les auditeurs, les auditrices qui nous écrivent nous parlent aussi de leurs muscles, notamment d'être capable de monter la côte, d'être capable de générer une certaine quantité de puissance. Et dans un contexte de problèmes articulaires ou dans un contexte de rééducation aussi, est-ce que ça peut être un exercice thérapeutique aussi, le vélo électrique? Et la réponse, c'est oui, parce qu'il y a un mot que je vous répète pas chaque fois que je dis vélo électrique, c'est assistance. Et quand vous allez en physiothérapie, quand vous allez voir votre médecin, quand vous allez voir votre psychologue, il y a une assistance qui est donnée. Je veux pas être réducteur, mais le vélo permet d'adapter cette résistance-là. Et dans un contexte de problème articulaire, si vous avez une douleur, par exemple, il y a des gens qui ont une douleur à partir d'un certain niveau d'effort, à partir d'un certain niveau de difficulté, le vélo permet ça. Donc, dans un contexte de problème de genou, et ça, il y a une méta-analyse qui a été faite, qui a été bien faite, qui nous disait que bouger le genou, faire des exercices en flexion en vélo musculaire ou à la marche, ça nous aide. Et ben, l'avantage du vélo aussi, c'est que on est assis. Là, je passe beaucoup d'énergie à dire aux gens essayez d'être moins souvent assis. Mais le vélo, on les assoit, mais avec une contraction des plus gros muscles de votre corps, les quadriceps, les fessiers, et de mobiliser les articulations, notamment les genoux. Il y a du liquide dans vos genoux. Il y a de l'huile, littéralement, la synovie, qui est un liquide biologique que votre corps produit, qui va nourrir vos articulations, notamment vos genoux, vos chevilles, vos hanches. Et quand vous bougez sur un vélo à assistance électrique, même si vous utilisez un niveau d'assistance élevé, vous bougez ces articulations-là, et ça, c'est intéressant. Et donc, on se souvient qu'en travaillant les muscles aussi, vos quadriceps, vos ischios jambiers, vous allez aussi améliorer vos capacités cardiovasculaires. Parce que le muscle, quand vous prenez de la force, de l'endurance, le muscle se reconstruit. Ah, il y a le cerveau qui a une grande capacité d'adaptation. Sonia nous en a souvent parlé. Mais il y a les muscles aussi. Et de faire du vélo à assistance électrique, vous stimulez aussi votre capacité de vos muscles à s'adapter, à se reconstruire. Et il y a un autre élément qu'il faut parler absolument, c'est que on peut faire du vélo électrique aussi pour se déplacer.

0: passer pour aller au travail, ben là aussi c'est intéressant parce que outre l'élément environnemental qui serait une autre chronique à part entière, mais le fait de pouvoir se déplacer au travail, c'est intéressant. Au Canada, là je résume un peu, mais il y a à peu près la moitié des déplacements qui se font au travail qui sont de moins de 10 kilomètres, donc qui se feraient très bien à vélo. Je comprends qu'on a l'hiver, mais le reste de l'année, on peut utiliser le vélo. L'autre élément aussi, au niveau cognitif, vous parlez des gens plus âgés tout à l'heure, Pénélope, le fait de faire du vélo régulièrement, il y a une étude qui a été faite en 2019 sur 100 personnes, sur des gens âgés de 50 à 83 ans, et on a pu démontrer que faire du vélo musculaire ou du vélo assistance électrique pendant 8 semaines améliorait certaines fonctions cognitives et le bien-être psychologique, sûrement d'être à l'extérieur. Marie-France, vous pourriez revenir nous parler aussi des effets de l'activité physique sur la vascularisation du cerveau, sur la santé vasculaire liée aux fonctions cognitives, mais même ça, Pénélope, le vélo assistance électrique permet d'avoir un effet positif sur la santé cognitive, sur le cerveau des personnes plus âgées. Donc, la réponse est simple. Est-ce que c'est vraiment un exercice de faire du vélo assistance électrique? La réponse est oui. Plus vous utilisez l'assistance, bien évidemment, vous allez avoir moins d'effets. Mais tant que vous restez dans une plage d'activité physique d'intensité modérée, c'est-à-dire que vous avez chaud, vous respirez plus vite, vous avez des bienfaits de l'activité physique, en plus du bienfait sur vos muscles, des bienfaits et sur vos articulations.
1: Merci beaucoup, Denis, pour ça. Je suis convaincue que les gens vont continuer à nous écrire. Docteur Chantal Vallée, pourquoi est-ce qu'on devrait peut-être abandonner la dissection des cadavres?
2: En fait, c'était un espèce d'article débat où on avait le point de vue des pour et des contre de la dissection sur cadavre pour l'enseignement de l'anatomie. Certains opposent en fait la difficulté d'avoir accès à des corps qui sont gracieusement offerts à la science par des gens qui trouvent ce don noble et veulent contribuer à la transmission des savoirs. Mais d'un autre côté, des alternatives existe par la réalité augmentée, la réalité virtuelle, la simulation. Donc, c'était quand même très intéressant de voir les arguments mis de l'avant. Et il y avait un sondage à la fin, en date d'hier soir. Il y a quand même 61% des répondants à ce sondage qui demeuraient favorables à la dissection cadavérique dans les écoles de médecine.
1: Mais on dirait que moi, j'aimerais mieux quelqu'un qui a déjà ouvert un corps que quelqu'un qui l'a ouvert virtuellement.
2: Effectivement. Je pense qu'il y a quand même des enjeux particuliers. Ouais. Qui sont vraiment éthiquement discutables, mais qui...
1: Autant j'aimerais mieux que quelqu'un apprenne à conduire une voiture de course de Formule 1 en virtuel. Je veux pas dans mes rues, mais on dirait que là, c'est l'inverse.
2: Autant travailler dans un corps, effectivement, ouais, nécessite un certain engagement, je dirais.
1: Oui, c'est ça, exact. Marie-France Morin.
3: Oui, j'ai vu une étude récente qui a montré que suite à une réforme du système scolaire en Suède, qui devançait de 2 ans les évaluations en jeu levé, les chercheurs ont regardé s'il y avait une association avec la santé mentale des jeunes et les évaluations plus hâtives. On parle ici d'évaluations en jeu élevé, là, vraiment ce qui détermine, par exemple, notre habileté d'entrer dans une école quelconque. Mm-hmm. Et ce qu'ils ont montré, c'est que les évaluations plus formelles, lorsqu'elles sont plus précoces, seraient associées à une hausse des troubles de santé mentale diagnostiqués, bien que faible, mais quand même significative. Et c'était surtout le cas chez les filles et particulièrement chez les jeunes qui avaient déjà un rendement plus faible et non pour les jeunes qui performaient déjà très bien à l'école. Mm-hmm. Fait qu'on peut
1: questionner.
3: Tout à fait. Okay. Donc, oui, il y a des avantages, mais il faut quand même se questionner sur nos changements politiques.
1: OK. Là, j'apprends 2 choses juste avec le titre. Mm-hmm. J'apprends que le cancer du cœur existe. Je n'en avais jamais entendu parler. Et j'apprends qu'il y en a peu.
0: Ben, j'ai appris la même chose que vous.
1: Ah oui, OK.
0: Donc, pourquoi? En fait, c'est un titre qui a attiré mon attention. Pourquoi y a-t-il si peu de cancers du cœur? Et c'est des chercheurs qui se sont intéressés à ça pour peut-être aussi développer des nouvelles pistes de traitement. Les chercheurs ont même reproduit les battements du cœur sur des tissus du cardiaque artificiel fabriqué à partir de cellules de rats et observé un ralentissement important des proliférations tumorales. Et l'hypothèse qui est fascinante, c'est que les mouvements mécaniques du cœur, les battements, agiraient un peu comme la protection naturelle contre certains cancers. Ça ferait une belle chronique pour Chantal qui pourrait nous expliquer ça mieux que moi en 20 secondes ou en 30 secondes.
1: Oui,
0: mais que c'est quand même intéressant de se poser la question. Et je vous disais dans une autre chronique, parfois quand on n'a pas quelque chose comme intervenant en santé, ça nous questionne sur cet élément-là pour mieux le comprendre. Ah ouais. Ben là, c'est un peu ça. Pourquoi le cœur a moins de cancer? Et il y a des pistes d'études qui sont en branle pour trouver des réponses et peut-être des traitements.
1: Toujours intéressant, vos sujets. Toujours. On se sent très chanceux, chanceuse de pouvoir vous avoir autour de cette table et vous entendre nous aider à prendre de mieux soin de nous, à mieux s'informer. Denis Fortier, je rappelle, vous êtes physiothérapeute. Docteur Chantal Vallée, je rappelle que vous êtes spécialiste en médecine interne à l'hôpital Charlemagne et aujourd'hui, vous êtes accompagné par Marie-France Morin, professeure au département de psychologie de l'UQAM et chercheure au centre de recherche de l'Institut universitaire en santé mentale de Montréal. Merci beaucoup à vous trois.
0: Bonne semaine.
1: Merci. On se retrouve, Denis et Chantal.

0: La semaine prochaine et Madame Marin peut-être une autre fois.
1: Avec plaisir.
0: Bonjour Alec.
2: Bonjour Pénélope.
0: Qu'est-ce qu'il y a au menu ce midi?
2: Plusieurs choses. On attend le point de presse de Pierre-Carl Péladeau du groupe Québécois un peu plus tard en fin d'avant-midi. On sait que les productions télévisuelles québécoises sont sous pression, les budgets diminuent, mais en même temps il y a des conditions de travail à respecter. Alors on va aborder ce sujet-là. On va voir évidemment ce que Pierre-Carl Péladeau va dire un petit peu avant midi, puis ensuite on va essayer d'avoir des réactions pour voir comment ça va dans l'industrie de la télé. Là, c'est pas facile actuellement avec la concurrence des géants du web notamment. On va aller peut-être faire un petit tour du côté de Cannes aussi. C'est l'ouverture du Festival de Cannes. Puis on va parler d'informatique au Québec. L'État doit se transformer. Ça se fait un peu dans la douleur. Alors, on va parler de tout ça, à l'émission.
0: C'est pas facile tout ça. OK, merci de nous tenir bien informés avec Midi Info, Alec.
2: Merci, au revoir.
0: On sera à l'écoute dans une demi-heure. Et on espère que vous serez à l'écoute après le bulletin d'information. Surtout si vous avez été fan de Décor ta vie. Il y a presque 25 ans, c'est apparu sur Canal Vie. Ça a duré quand même pendant 16 saisons. Et là, des nouveaux épisodes. On redécore notre vie. Saskia Tsuo est avec nous.
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5: Ici Mathieu Massé, voici les informations. D'abord, au hockey, des séries éliminatoires de la Coupe Stanley. L'attaquant des Sabres de Buffalo a fait mal aux Canadiens de Montréal en marquant tôt en troisième période. Zach Benson, pour donner l'avance aux siens, le tricolore a tenté de revenir dans le match, mais les Sabres ont joué un jeu particulièrement hermétique pour finalement se sauver avec la victoire par la marque de 3-2. Cette défaite est difficile à avaler pour les hommes de Martin Saint-Louis, surtout qu'ils avaient l'avance dans ce match jusqu'à ce qu'un rebond malchanceux déjoue le gardien à coupe d'Aubèche en deuxième période. La série est égale 2-2. Le prochain match aura lieu jeudi à Buffalo. Virage informatique au Québec après le réseau de la santé. Le système de justice est à son tour confronté à des délais et des dépassements de coûts. L'opposition officielle veut s'assurer qu'il fera l'objet d'un audit après que Radio-Canada a révélé que ce projet suscite de l'inquiétude au sein du gouvernement et qu'un examen est envisagé. Voici les réactions de la députée libérale Michèle Cetlaquet et du chef du Parti québécois Paul Saint-Pierre Plamondon.
6: Il y a une façon de faire à la CAQ qui clairement ne fonctionne pas, où on a un ministère de la cybersécurité et du numérique qui a des pouvoirs limités, qui tire la sonnette d'alarme et n'est pas entendu.
7: On dépend de fournisseurs étrangers. Les dépassements de coûts à répétition sont ignorés par le pouvoir politique. Des fractionnements de contrats pour masquer la situation.
5: L'ancien ministre de la cybersécurité et du numérique, Gilles Bélanger, affirme que le Québec a besoin de 20 milliards de dollars pour sa transformation numérique, mais l'enveloppe totale prévue est de 9 milliards de dollars. Puis à Montréal, les enseignants qui avaient été suspendus à l'automne 2024 pour avoir fait régner un climat toxique à l'école primaire Bedford ont perdu leur brevet d'enseignement. Ces décisions font toutefois l'objet de contestations. La décision du ministère de l'Éducation de révoquer les brevets est applaudie par l'opposition à l'Assemblée nationale. Voici la libérale Michèle Cetlaquet, le péquiste Pascal Bérubé et le solidaire Sol Zanetti.
6: Je pense que c'est une bonne chose que ces enseignants ne soient plus face aux élèves.
8: Révoquer les brevets d'enseignement, c'était la chose à faire.
9: C'est une excellente chose. Ces gens-là devaient perdre leur emploi. Ce qui s'est passé à Bedford n'a pas d'allure.
5: On a appris dans un rapport que la situation s'est améliorée à l'école Bedford et que la majorité des mesures du plan d'action ont été appliquées. Des élus et des camionneurs accueillent avec intérêt les changements proposés à l'industrie du transport par la vérificatrice générale de la province. Dans un rapport accablant déposé, elle déplore la formation insuffisante de conducteurs de véhicules lourds, l'absence d'inspection et même la falsification de documents. Catherine Brulotte.
10: C'est pas normal.
11: Joanne Barry a perdu un ami le mois dernier.

0: J'ai fait ramasser entre deux camions. Puis lui, il est décédé sur le coup.
1: Depuis plus d'une décennie, la mairesse de Valrita Harty, dans le nord de l'Ontario, milite pour l'amélioration de la sécurité routière. Le rapport de la vérificatrice générale, qui décrit des lacunes importantes dans la formation, l'évaluation et l'accréditation des conducteurs de véhicules lourds, l'exaspère.
0: Aujourd'hui, le rapport n'y sort rien de nouveau.
1: La vérificatrice dénonce l'absence d'inspection dans les collèges privés qui offrent la formation des futurs camionneurs et décrit des apprentissages raccourcis, des examens simplifiés. Pas une surprise pour le maire de Hearst, Roger Sigouin.
2: Les camionneurs viennent dans les usines,

0: passagers ontariens qui sont rentrés au pays après avoir été exposés au virus et qui sont considérés à haut risque. La quatrième personne rapatriée au même moment qui réside au Québec n'est pour sa part plus considérée comme étant à haut risque. Guerre au Moyen-Orient.
1: We have Iran very much under control. We're either going to make a deal or they're going to be decimated. So one way or the other, we win.
0: Donald Trump soutient avoir l'Iran sous contrôle avant son vol vers la Chine où il restera pour quelques jours. Le président américain a martelé qu'un accord sera conclu avec l'Iran où le pays sera anéanti. Il a aussi affirmé que les États-Unis gagneront d'une manière ou d'une autre. Donald Trump s'attend par ailleurs à avoir une longue conversation avec son homologue chinois Xi Jinping sur la guerre en Iran. Il a toutefois précisé ne pas avoir besoin de l'aide de la Chine pour régler ce conflit. Et puis, en terminant, nous revenons sur un autre match de séries éliminatoires important dans la Ligue de hockey professionnelle, de hockey féminin cette fois. La victoire de Montréal a battu le Frost du Minnesota 2-1 lors du match ultime. La victoire de Montréal atteint donc la finale de la LPHS pour la première fois de son histoire et retrouvera maintenant la charge d'Ottawa pour tenter de remporter la Coupe Walter. Voilà, c'était les informations. Merci d'être à l'écoute.

0: Dernière portion d'émission à passer ensemble aujourd'hui. Et je vous présente notre prochain sujet, prochain invité. Presque 25 ans après sa création, une des émissions emblématiques de Canal Vie, Décor ta vie, qui a compté 16 saisons, 746 épisodes, fait un grand retour avec le même concept, les mêmes ingrédients, dont celui qui a contribué grandement à son succès culte, son animatrice Saskia Tuo.
1: Aujourd'hui à Décor ta vie, l'histoire de deux grandes amies. Nous avons reçu une lettre touchante de Jacinthe nous racontant que son amie Suzanne, après une année difficile au travail et peu rose, a décidé de prendre son avenir professionnel en main et de travailler à la maison. Son bureau actuel est désorganisé et peu invitant. Notre défi, lui créer un espace fonctionnel et chaleureux avec un budget de 1000 $ et en une seule journée.
2: Décor ta vie est de retour. Je vous le dis, je me pince encore. Cette émission a marqué nombreuses générations, plusieurs vies, dont la mienne.
0: Hey, là, je te reconnais, Saskia Tuo. Au début, je te reconnaissais pas. Allô?
3: Écoute, allô, merci de me recevoir, Pénélope. Je suis tellement contente. Mais ça me fait tellement rire parce que c'était la première introduction de la première émission de Décor ta vie. Je dis toujours, je ne parlais pas, je parlais. Et c'est des fois, je le fais à mes amis. Bonjour, aujourd'hui, mais c'est tellement pas moi. Ça n'a aucun sens. Mais c'est ça. Ça a parti de même.
0: Ben oui, ça a parti de même. Ça a duré. Puis on va revenir sur tout ça, Saskia. Mais là, il y a quelques émissions qui sont disponibles sur Crave, des émissions originales avant qu'on puisse voir à partir du 19 les nouvelles. T'en as regardé. Je sais que t'en as regardé quelques-unes de ces émissions. Qu'est-ce que t'en as pensé?
3: Ben, premièrement, tu sais, c'est un privilège extraordinaire de vivre ça et de revoir ceci. Et c'est drôle parce que j'en ai regardé trois, c'est dimanche, si je me trompe pas. Puis je ris, je pleure, j'ai des frissons. Puis là, je regarde par rapport, là, vous allez rire de moi, mais genre, ce que j'ai comme bracelet, je me souviens, c'est quelle époque de ma vie. OK, je viens d'avoir mon gars, on venait de faire ça. C'est extraordinaire. Et moi, je regarde ça. Comme je me regarde aussi avec les yeux du cœur, je trouve que c'est une émission qui est extraordinaire et de quelle belle idée que de ressortir 25 d'entre elles pour nous replonger. Tu sais, Décor ta vie, c'est une chaîne d'amour, c'est beau. C'est vraiment le fun. Puis on peut les écouter en rafale, c'est pas le bonheur.
0: Est-ce que t'as tout aimé ou t'as tout haï de la décoration du début des années 2000?
3: Hey, pour vrai là, c'est sûr qu'il y a des trucs, tu sais, qui ont un peu mal vieilli, mais c'est fou. Hein? C'est comme la mode dans des vêtements, les affaires qui font un retour. Puis à l'époque, on se disait, ben voyons donc, ben oui, ça revient. Mais non, j'ai tout aimé. Je trouve ça beau, je trouve ça doux. Je sais pas, tu sais, je suis peut-être, comment je dirais, vendue d'une certaine façon, parce que c'est écoute, c'est sur 30 ans dans ma vie. C'est ma trentaine, ma quarantaine, et là,

0: Là, ma cinquantaine.
1: C'est incroyable. C'est fou, vraiment, là. C'est tes deux enfants et tout ça, puis on va y revenir. Mais t'arrivais d'où au début des années 2000 pour décrocher cette émission-là?
0: Ben, Pénélope, c'est à l'époque où nous, on s'est connus. Je faisais la télévision communautaire à Vidéotron. Je faisais les arrêts spectacles. Je sais pas, moi, je me souviens qu'on se croisait dans ces événements-là. Je faisais les tirages de l'Auto-Québec à l'époque, quand il y avait renippé la patente dans les années 2000. On faisait ça à deux. Je faisais, c'est ça, la télévision communautaire, des petites émissions ici et là, et les arrêts spectacles. Puis c'est je pense que c'est suite à mon émission justement communautaire où je recevais des invités où la productrice a communiqué avec mon agent qui est encore mon agent d'ailleurs.
1: Ah oui.
0: Qui a dit oui, ouais. C'est je salue Francis Delage, merci de m'enrober, de m'aimer depuis toutes ces années et c'est ça, c'est Brigitte Vincent qui était la productrice, qui m'avait approchée, puis elle me dit, écoute, on a déjà quelqu'un en tête, mais j'aimerais quand même ça te rencontrer. Et je suis allée là, je me suis présentée, puis là, il m'attendait avec une caméra, puis il fallait que je parle à la caméra, que j'explique. Et je me souviens avoir osé dire à la fin ce show-là, parce que, tu sais, à la base, oui, il y a la déco, mais l'humain est super important. Puis moi, j'ai toujours que les êtres humains, peu importe d'où on vient, qui on a tous une histoire à raconter et à partager.
1: Ah oui.
0: Puis j'avais dit, j'aimerais ça le faire, ce projet-là, avec vous. Je pense que je suis la personne que ça vous prend. Tu sais, j'arrivais avec un petit bagage, pas énormément d'expérience, mais je voulais, puis j'arrivais là avec beaucoup d'humilité, ce que j'ai pas perdu d'ailleurs au fil du temps.
1: C'est quand même le fun de pouvoir faire une espèce de bilan. Forcément, ça force à un certain bilan quand on est dans des anniversaires de quelque chose. Puis là, c'est presque 25 ans pour cette émission-là. Comment ça a propulsé ta carrière? Qu'est-ce qui s'est passé après ça, après Décor ta vie? Après le départ de Décor ta vie. Ça a duré 16 ans quand même.
0: C'est 16 ans. C'est quand même incroyable. Je dirais que ça m'a permis d'être là, d'être présente, de pouvoir faire des beaux projets, que les gens pensent à moi. Tu sais, moi, j'ai une carrière. Tu sais, moi, ça va bien à la bourse. Ça descend pas trop, ça monte pas trop. Je suis là, je suis stable, je suis présente. Puis, je pense que ça m'a permis, en fait, de faire des rencontres surtout extraordinaires. Mais après ça, tu sais, il y a eu une émission du matin. Il y a eu toutes sortes de trucs auxquels j'aurais jamais osé rêver. Tu sais, des propositions. Puis moi, tu sais quoi, c'est drôle, Pénélope, mais c'est beaucoup des femmes dans ma vie qui m'ont ouvert des portes sur des projets. C'est incroyable, tu sais, Brigitte. Ensuite, il y a vraiment... Je sais pas, ça m'a pas propulsée, mais ça a ouvert une belle porte sur... d'autres projets. Oui. Mais c'est dur, tu sais, 16 ans. Quand tu dis ça finit, tu sais, qu'est-ce qui va arriver après, là, tu sais?
1: C'est ça. Puis on va en parler du après parce qu'on ne sait jamais. Puis je regarde là ta liste d'émissions. Tu sais, il y a eu Décor ta vie, des rénos qui rapportent gros, comment rénover sans trop chicaner, Ma maison, Rouge, Canal Vie, Cuisine avec amour. Il y a eu Rythmez vos matins chez Rythme. Il y a eu Cet extra. Combien vaut cette maison? La force d'un village, tout pour vendre, là, qui vient de reprendre. Puis c'est beaucoup orienté autour de déco, réno, immobilier. Puis tu parlais, Saskia, de, tu sais, des fois, la bourse, moi, c'est ça se maintient à la bourse. Est-ce qu'il y a eu des moments où tu aurais voulu vraiment que la cote monte fort en bourse? Sortir de ces zones-là de déco, d'immobilier puis de rénovation?
0: Bien, il y a eu mon émission Bien à TVA pendant 6 ans, où là, c'était autre chose. Tu sais, c'était de se faire du bien, de parler de ce sujet. D'ailleurs, j'entendais Denis qui a commencé avec nous à la télé avec l'émission Bien. Bien oui, je l'aime tellement. Oui, es-tu bon?
1: Il est vraiment, vraiment, vraiment bon. Il est fin.
0: Alors, oui, il est fin en plus. Alors, c'est ça, donc... Bien, c'est autre chose. Quand je faisais l'émission du matin, c'était autre chose aussi. Tu sais, quand je faisais cet extra, c'est vraiment de l'animation entrevue. Mais c'est comme si tout ça, ça englobe, tu sais, le bien-être, prendre soin de soi. C'est un peu tout ça, Décor ta vie. Puis tu sais, c'est drôle parce que à la suite, nombreuses entreprises ont repris l'expression.
1: Ouais, oui.
0: Dans ta vie, tu sais, c'est drôle. Alors, mais
1: est-ce que tu aurais, parce que tu es issu des arts et spectacles, c'est comme ça que tu as commencé. Je sais pas si c'était ton désir, mais tu nous as dit ça, que tu as commencé comme ça à la télévision communautaire. Ouais. Est-ce que tu aurais voulu un talk show? Est-ce que tu aurais voulu faire du reportage à l'international? Est-ce que tu aurais voulu ce type de carrière-là? T'as-tu déjà posé ces questions-là?
0: Ben, tu sais, moi, j'aurais rêvé du show de 4 heures, là, comme faire des entrevue, mais tu sais, genre recevoir du monde, avoir du fun, tout ça. Mais je travaille peut-être quelque chose en ce moment qui va me permettre de faire ça. Ouais, je sais.

0: On aime tellement ça, les animateurs, animatrices, quand vous nous parlez de quelque chose dont on ne peut pas parler.
1: Ben, je peux vous le dire. Ben, écoute, vous allez dire, bon, elle avec, mais je fais mon propre balado que je vais produire, que je vais décider de faire moi-même, Saskia. Je vais recevoir les gens chez moi, Pénélope. Je te lance l'invitation ici, maintenant.
0: Et, ça va me faire plaisir d'y aller.
1: T'es vraiment gentille et je serais honorée de te recevoir, mais sympathique. T'sais, on s'amuse, je veux quelque chose qui fait du bien. Toujours dans ce même ordre d'idées aussi, là, t'sais, de... Je sais pas, on a besoin de douceur, on a besoin, oui, de se brasser les oreilles un peu, mais c'est le fun de juste se sentir bien aussi.
0: Il y en a beaucoup de balados, Saskia. Il y en a, mais en ce moment, là, c'est comme beaucoup, là. Je veux dire, tout le monde a son balado. Comment tu vois, toi, t'intégrer dans ce... C'est parce que tu peux pas faire à la... Effectivement, dans ton cas, tu peux pas faire à la télé ce que tu vas faire dans ton balado parce que c'est plus large, ce sera plus large. Donc, ça te permet ça, mais en même temps, c'est toute une jungle.
1: Oui, ben écoute, sais-tu quoi? Moi, je le vois comme si je recevais les gens chez moi, on jase, puis il y a des caméras, puis c'est tout. J'ai fait pendant des années des grandes entrevues avec le magazine 7 jours. Mm-hmm. Je recevais les artistes chez moi, il y a une dimension unique qui s'installe, il y a une chimie, tu sais, chez nous, là, c'est la vraie affaire, là. Il y a 14 paires de souliers dans l'entrée, il y a peut-être des bobettes qui traînent, tu sais, je veux dire, c'est unique, tu sais, c'est la vraie maison, c'est, il y a quelque chose, mais, puis, tu sais, je dirais, oui, je sais qu'il y en a beaucoup, puis j'ai longtemps hésité à le faire, mais il y a une Saskia. Ça se dit-tu, ça?
0: Ben oui, ça se dit.
1: C'est ça.
0: Puis il y a une seule copie de chacune des personnes que tu vas recevoir aussi. Il y a juste l'original.
1: Fait que, exactement.
0: Tout à l'heure, Saskia, on parlait de monter puis de descendre en bourse. J'aime bien cette image-là. Et après bien, est-ce qu'on peut dire que là, c'était une descente de la bourse? Là, t'étais dans le rouge, là, t'étais pas bien.
1: Sincèrement, là, quand bien c'est terminé, j'ai eu 50 ans, j'ai les hormones on s'entend pas très bien, là. Notre relation est loin d'être fluide. Et, donc, il y a eu ça, une séparation aussi qui m'a beaucoup fait peine. La vérité, Pénélope, je croyais que c'était la fin pour moi. Je me suis dit, regarde, j'ai 50 ans, j'ai eu une super belle carrière, j'ai rencontré des gens extraordinaires. Je me disais, mais c'est peut-être terminé. Puis c'est correct, tu sais, parce qu'à un moment donné, on le sait, là, qu'on peut... Je sais pas. Puis tu sais, évidemment, là, tu viens avec la femme qui a 50 ans, qui vieillit, si on se met à cogiter là-dessus, on peut aller dans toutes sortes de directions. Puis je me suis dit, ben, coudonc, c'est ça pour moi, puis c'est correct. Mais ça a été une période difficile, je pense, en fait. J'ai dû me taper une mini-dépression à travers tout. Écoute, je ne fonctionnais plus, je savais plus quoi faire. Sauf qu'en même temps, à un moment donné, je me suis donné un coup de pied, vous savez où, pour me dire, là, Saskia, profite, parce que ça fait 27 ans que tu travailles non-stop. La famille. Tu sais, là, je suis rendue avec des jeunes adultes, mais tu sais, tout le bout avant de s'occuper de ça, le travail. J'ai décidé de profiter de la vie, j'ai fait des voyages, j'ai amené les enfants à Walt Disney, il y avait 18 et 16 ans, tu sais. Tu dis, j'aurais peut-être dû le faire plus tôt, mais c'était extraordinaire, pareil, à ce moment-là. Et mais oui, creux, mais à un moment donné aussi, ça m'a obligée à tu sais, je parlais de brasser les oreilles tantôt, là. Il a fallu qu'à un moment donné, je fasse, OK, ben go, là, tu sais.
0: Tu sais, les gens voient ce qu'on est, les gens voient ce qu'on dégage. On entend ton rire, on a vu les émissions, on t'a vu être enceinte, on a vu... Mais il y a tout l'envers aussi, qui est pas... Durer, là, dans le métier, là, c'est pas facile, là. Puis composer, puis aller tourner avec du monde, même si chaque personne, tu rentres dans leur salon ou si on a des histoires.
1: Ben oui, c'est sûr.
0: C'est pas simple, tout ça, là.
1: Ben, ça prend, je pense, juste énormément d'ouverture puis de douceur.
0: Envers toi-même.
1: Envers moi-même. Ah, tu parles par rapport à moi?
0: Ah, je parle par rapport à tout.
1: À tout.
0: Je parle par rapport à tout. La vie est pas simple.
1: Non, ben c'est sûr, mais tu sais, moi, j'ai quand même, je vois le côté positif de la vie, j'essaie, en tout cas. Puis, je suis capable aussi, à certains moments, tu sais, comme, mettons, il y a des journées où ça va moins bien, ben, qu'est-ce que je fasse? C'est une journée comme ça, puis le lendemain, ben, je vais me recrinquer, si tu veux, mais quand on est chez les gens, je suis pas là avec ma mauvaise humeur, tu sais, je suis là avec... Puis, comment je dirais ça? Je pense que dans la vie, parce que oui, tu sais, puis décore ta vie, c'est des journées de tournage, là, on n'est pas dans un show live de 2 heures où, tu sais, tu fais des trucs,
0: exact,
1: c'est terminé.
0: Non, exact, c'est long, le tournage.
1: Très, très tôt le matin, tu finis souvent tard le soir. Puis, tu sais, il y a des moments où, mettons, je le dis, hey, excusez, là, il se passe un petit truc. Puis là, à un moment donné, je me remets d'aplomb, là, tu sais.
0: Comment ça a fonctionné le retour pour toi de Canal, de Corps ta vie? Est-ce que c'est toi qui as jamais lâché le morceau pour faire revenir, puis tu militais-tu en arrière ou c'est vraiment un appel que tu as reçu, genre on refait tout ça, Saskia rembarque?
1: En fait, moi, je suis pas. Tu sais, c'est des gens, ben, vous allez comprendre aussi, là, c'est sûr, là, les gens me disent, mais pourquoi tu fais pas tel projet d'émission? J'ai essayé plus tôt. T'sais, dans ma carrière, d'approcher un producteur, d'approcher un diffuseur, mais ça n'a jamais vraiment fonctionné. Puis fait que j'ai décidé, moi, de suivre le courant. T'sais, de comme quand la productrice de Tout pour vendre a communiqué avec moi, j'ai fait, OK, t'sais, ça me tente. C'est comme un beau cadeau parce que je pensais que c'était fini. C'était arrivé l'année dernière. Et ensuite, je me souviens, parce que en fait, c'est que je reviens à mes premières amours aussi. T'sais, Zone 3, c'est le producteur de Décor ta vie. Et c'est eux avec qui j'ai fait Tout pour vendre. Et à un moment donné... je reçois un appel, je reçois un texto, écoute, Saskia, j'aimerais ça te parler. Puis là, j'ai fait, c'est-tu le fun ou c'est pas le fun? Tu sais, parce que des fois, on sait jamais.
0: On sait jamais. On a toujours pensé qu'on va se faire chicaner.
1: Oui!
0: Ah,
1: oui.
0: T'es comme ça, toi aussi, moi aussi, je suis comme ça.
1: Et comme je suis comme une petite fille, je fais comme, oh mon Dieu, tu sais. Oui. Puis finalement, j'étais avec une amie, je dis, c'est sûr qu'elle va me parler de Décor ta vie. Tu sais, moi, je m'en fais parler tous les jours de Décor ta vie. Et elle me dit, ben écoute, on aimerait ça parler à Canal Vie pour faire un Décor ta vie 2.0. Tu sais, genre, ish, là, c'est ça l'expression. Ouais. Leur grand retour, parce que c'est le 25e anniversaire de la création de l'émission, en fait. Mm. Et ben j'ai fait, ben là, enfin. En fait, j'ai dit, bon, il était temps.
0: Ah oui, c'est ça, OK.
1: Enfin. Mais en même temps, c'est comme un peu... comment je dirais ça? Tu te dis, les 2.0, des fois, ça peut jouer des tours.
0: Il y a des pièges.
1: Ben, tu sais, tu te dis, est-ce que ça... Puis là, moi, j'ai écouté ce matin l'émission qui va être diffusée la semaine prochaine. C'est tellement bon. Je l'ai écouté, c'est sûr que... Il y a des surprises, mais c'est beau. Puis tu sais, en même temps, on est toutes là. Puis évidemment qu'on a vieilli, qu'on a changé, mais avec la même joie de vivre, on est juste comme heureux. On est heureux d'être là. Puis ça s'invente pas.
0: Avec tes partenaires de l'époque, Jean-François Harel, Maria, Ginette Dagenais, Émilie Cerretti, qui sont des designers emblématiques. Là. Puis il y en a d'autres aussi. OK, alors parlant de ce premier, il y a deux affaires. Le premier épisode, c'est que c'est Samuel qui dit « Moi, j'ai grandi avec Décor ta vie », OK? Ce que tu te fais dire tout le temps, Saskia. Et là, il inscrit sa mère, Danielle. Et là, ce qu'on va entendre, c'est l'ingrédient magique. C'est le dévoilement, OK? On va entendre Danielle qui découvre ce qu'a fait Ginette.
2: Oh my God! Vraiment, c'est ce que j'aime! Tu savais?
3: Oui.
2: C'est cosy! J'aime ça.
3: T'aimes ça?
2: Mais oui, on t'es dans mes bouches! Oh, merci! Hey, j'aime ça, c'est doux. C'est qu'est-ce que j'aime? Oh, c'est beau!
3: C'est moi et Ginette qui a fait ça?
4: Non.
3: Ben oui.
2: Vous avez des talents?
3: T'aimes ça?
0: C'est tellement sympathique, ça n'a aucun espèce de bon sens, là.
1: Oui.
0: Puis en plus, l'ingrédient aussi, c'est qu'elle va se faire coiffer.
1: Oui,
0: pour être prête pour le dévoilement.
1: On a un nouveau partenaire. C'est un salon boutique Espace-Cas qui sont extraordinaires. Moi, c'est là où je vais. Puis, tu sais, ils se font gâter, ils se font dorloter toute la journée. On a gardé, tu sais, qu'est-ce que tu veux? Tu le sais, un gâteau, là, ça prend les bons ingrédients. Puis, tu sais, dans mon cœur, on change pas une formule gagnante. Quoique là, on a plus de budget quand même parce que les années ont passé. On est à 3 000 $, mais c'est toute la même chose. Puis Jean-François qui travaille dans une journée, là... C'est une machine, ce gars-là. Bon, écoute, on fait des blagues, on déplie moins vite un petit peu là, quand on se accroupit.
0: Vous demandez à un moment donné comment vous allez faire. Vous êtes accroupis les deux, puis vous vous demandez les deux, parce que lui, il va avoir 60 ans, il a 60 ans. Comment on va se relever? Il a eu 60 ans, comment on va se relever? Ça, c'est drôle, là.
1: Ben écoute, en même temps, tu sais, on n'a pas le... Tu sais, il y a des affaires que tu dis. Puis il y a tellement une proximité dans cette émission-là qui s'est installée qu'on peut pas faire comme si ça n'existait pas. Puis moi, j'aime rigoler, j'aime avoir, tu sais, je me dis, cette touche d'humour-là aussi, on va tous se retrouver là-dedans, là, tu sais.
0: C'est quoi ton... OK, tu parlais des pièges quand on fait des versions 2.0. Ça aurait été quoi? C'est quoi les pièges, selon toi, que vous avez évité?

0: éviter?
1: Et là là, ben en fait, ce qu'on a évité, c'est d'essayer de changer la formule. Tu sais, de garder ce qui fonctionne, de garder ce que les gens aiment. Tu sais, décore ta vie, tu l'écoutes soit pour la surprise, soit pour la transformation de la pièce, ou pour à la fin, le dévoilement, ou pour toutes ces raisons. Donc, tout ça existe, on n'a pas changé ça. Tu sais, la musique a été pimpée un petit peu, évidemment, là, tu sais, notre logo, mais sinon... Pourquoi changer une formule qui fonctionne? Tu sais, puis on est même retourné à « je cogne à la porte, puis la porte ouvre », où je vais surprendre quelqu'un à son travail. Oui. Il n'y a rien comme des bons vieux classiques. Là.
0: Exact. C'est quoi ton regard? Parce que maintenant, 25 ans après la création de Décor ta vie, il y en a de la décoration. Il y en a des émissions, il y en a ces réseaux sociaux, il y en a... Mm-hmm. Tu sais, on a l'impression que ça a coûté 100 000, 200 000. Mm-hmm. On ne sait pas trop comment ça fonctionne. Est-ce que les vedettes font payer ça gratis? Est-ce que, tu sais, c'est possible dans la vraie vie du vrai monde? C'est quoi ton regard sur tout ça?
1: Ben écoute, moi, je suis un peu mitigée parce que, tu sais, là, moi, je suis une fille qui a gardé la même maison depuis 21 ans. Oui, j'ai fait des décos. Oui, j'ai amélioré des trucs. Mais quand je regarde justement les réseaux sociaux, puis, tu sais, il y a du beau, là, c'est magnifique, puis ça fait rêver. Oui, c'est beau, les fenêtres en arche qui font 15 pieds de haut, mais dans la vraie vie, c'est pas ça. Je dis 95% des gens n'auront jamais accès à ça. Et c'est là où, moi, je décroche un petit peu. Mais sinon, tu sais, la déco, encore... On peut encore faire des grands changements avec un budget qui a de l'allure. Mmh. Ça se peut encore. Mais c'est sûr que c'est toutes les émissions qu'il y a eu, il y a eu des trucs grandioses aussi qui ont été faits. T'sais, nous, ça a toujours été assez modeste comme... mais tu sais, Jean-François, que je veux dire, ça s'invente pas aussi. Mmh. Mais oui, des fois, c'est comme... Tu sais, c'est bien beau, là, les comptoirs en marbre, là, mais moi, avant ça, je vais aller nourrir ma famille X. C'est juste ça.
0: Puis les gens sont beaucoup là-dedans en ce moment. Là, je veux
1: oui!
0: Dire. Je lisais dans les notes, tu disais les gens ont de la difficulté à changer de matelas, tu sais, à un moment donné.
1: Ben oui, oui.
0: Mais c'est intéressant.
1: Puis je trouve que, tu sais, combien de fois... L'autre fois, la dame, là, elle avait l'immeuble que ses parents avaient dans... Tu sais, à un moment donné, tu te dis, la vraie vie, c'est plus, ça ressemble plus à ça. Puis je trouve que ça crée une espèce aussi de malaise. Tu sais, tu fais comme trop, c'est comme pas assez à un moment donné. Là, tu sais. Mais on a, écoute, nos 10 invités, c'était extraordinaire. Tu sais, puis c'est avec pas grand-chose qu'on fait des grands, grands changements. Puis qui rayonnent. Tu sais, oui, il y a la déco, mais c'est le fun de se rappeler qu'il y a des affaires plus simple qui existe.
0: Puis parler de rayonnement, c'est le fun parce que avec Crave, là cette émission là, parce que Canal Vie c'était câblé, il fallait avoir le câble tout ça. Ouais. Là avec Crave, bon, ça prend un abonnement ou pas, ça vient ça dépend des forfaits là. Donc 10 nouveaux épisodes de Décor ta vie, un épisode par semaine les mardis sur Canal Vie, à Canal Vie. Ouais. Et puis là après ça, il va avoir donc dans la soirée plus tard sur Crave, puis après ça bref, ça va s'enchaîner. Crave va toujours avoir un épisode d'avance sur ce qui va être diffusé à Canal Vie avec les 25 épisodes des 25 années avec l'ingrédient majeur, le plus savoureux, l'animation de Saskia Tuat.
1: Oh, c'est gentil.
0: Saskia, merci infiniment d'avoir accepté notre invitation. Merde pour ton balado et pour Décor ta vie 2.0.
1: C'est vraiment gentil. À bientôt.
0: Bye, bye Saskia.
1: Bye.
0: Voilà comment cette émission se termine. On se retrouve demain. Passez une excellente journée à l'antenne d'ici première. Au revoir tout le monde.

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2: Émilie Perrault, on a déjà commencé à jaser avec Michel Rabagliati. Bonjour Michel.
3: Bonjour Émilie.
2: Parce qu'on passe ensemble les 30 prochaines minutes. Il y a plein de choses là. D'abord, on apprenait aujourd'hui que tu fais ton entrée dans le dictionnaire Le Petit Robert, Michel.
3: C'est formidable, hein?
2: Oui, alors définition, Rabagliati Michel.
3: Ah, oh, tu l'as, toi? Oui. OK, bon, vas-y donc.
2: Ben, juste baisser un peu les attentes.
3: Oh, c'est, okay. Ben c'est la première. Non, c'est certainement court et puis il n'y a pas de photo, là.
2: Illustrateur de bande dessinée canadien. Entre parenthèses, québécois.
3: OK. Puis ensuite, le paragraphe suivant.
2: On va droit au but, Michel.
3: On va droit au but, c'est correct. OK, il n'y a pas de photographie quand même.
2: Pas dans ce que j'ai
3: non,
2: moi.
3: Non, mais ça m'étonnerait.
2: Ça
3: m'aurait étonné.
2: C'est quand même prestigieux.
3: Hey, c'est extraordinaire. Ouais, moi, je suis content d'être dans l'imprimé. Tu sais, quand ils m'ont dit ça, j'ai fait, ça doit être une version web, je sais pas trop. Non, imprimé. Je suis vraiment fier. Moi, je suis un homme de l'imprimé. Fait que je m'en vais m'acheter le Robert illustré. Moi, c'est sûr, je vais avoir ça chez nous.
2: On te reçoit aussi pour parler de ton nouveau livre, Michel. Il y a de la joie. Tu poses beaucoup de questions dans ce livre-là. Il y en a une, entre autres, où tu dis « C'est moi qui vieillis ou la radio publique est moins intéressante qu'avant, Michel?
3: » Je savais que vous la noteriez, celle-là. Des fois, c'est comme... j'ai remarqué que depuis la pandémie, il y a beaucoup d'appels au sel. Ça s'appelle au sel. Celui-là, puis c'est resté un peu de mode. Fait que j'entends... C'est ça que je dis. On dirait que c'est toujours des entrevues... Vous faites moins venir les gens en studio. Puis il y a beaucoup d'appels au sel. Puis des fois ça griche, puis il y a de la friture. Mais bon... C'est vrai que la programmation ne me plaît pas au complet dans la radio publique. Puis, c'est ça. Remarque comme une autre. Là.
2: Mais absolument. Puis, évidemment, là, je renote ça, mais on s'entend que c'est un commentaire sur plein de pages. Mais j'espère, en tout cas, que les 30 prochaines minutes seront à la hauteur de tes attentes.
3: Oh, oui, certainement.
2: Et en deuxième heure, on va passer un moment en famille avec un de tes amis. Juan Sébastien,
3: La Robina, oui, qui était dans ma chorale. On a chanté ensemble pendant des années. C'est trop drôle. Puis là, sa fille gagne un prix, j'en reviens pas.
2: Donc, sa fille, Juan La Robina, a remporté hier les Francouvertes. Donc, on va passer un moment en famille avec eux. On a un autre gagnant, celui du prix de l'excellence de l'Association des libraires. C'est Mike C. Vienno qui sera avec nous. Et comme à son habitude, il y a Sophie Fouron qui va nous décentrer de notre nombril culturel en nous tenant au courant des tendances à l'international. Tous ces gens réunis pour prouver, encore une fois, qu'il restera toujours la culture.

0: il restera toujours la culture.
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2: Il y a de la joie. C'est le titre du nouveau roman graphique de Michel Rabagliati qui nous offre une plongée dans son quotidien dans le quartier Hunsic et en y incorporant son histoire, ses découragements, mais aussi ses amours. Et parmi ses amours, bon, on ne retrouve pas la radio publique actuelle, mais il cite des typographies très précises, quelques arbres, ses proches et la romancière islandaise Odorava Olafsdottir avec qui il aimerait partager un repas. Et c'est pas pour me vanter, Michel, mais tu sais que moi, je l'ai déjà reçu à l'émission. Je pense que tu aurais beaucoup de fun à aller manger.
3: Je l'ai raté quand t'es venu à Ottawa au Salon du Livre il n'y a pas longtemps.
2: Où est-ce que tu l'amènerais manger à Montréal?
3: Je sais pas trop. Peut-être en cycle, au petit Flore, ce serait correct. Je pense que c'est une fille simple, j'imagine.
2: Absolument adorable. Quand on te demande ton style littéraire préféré, Michel Rabagliati, tu réponds plausible.
3: Oui, c'est ça, c'est pas long. Hein? Mais moi, je suis ouvert à n'importe quelle sorte de littérature. Mais j'aime pas les épées, les druides, la magie, tout ce qui est. C'est comme fantasy, tout ça, j'embarque pas là-dedans. En fait, j'embarque. Faut que ce soit plausible.
2: Oui.
3: Donc, du vrai monde auquel je peux m'identifier, un vrai gars, une vraie femme, dans la vraie vie, sur l'asphalte, sur la terre. Là.
2: Et il y a ça aussi dans Odour.
3: Oui,
2: dans,
3: exactement.
2: Dans la façon dont
3: oui, absolument. C'est pour ça que je l'aime. C'est, puis, c'est pas du policier, c'est juste comme c'est des gens qui vivent d'une façon bien simple. Puis elle a une façon tellement poétique et tendre de.

0: de parler de la vie, des gens, des relations humaines. Moi, elle me touche, ce fille-là. Elle a de la magie au bout de sa plume. Je ne sais pas qu'est-ce qui se passe. C'est dur à dire c'est quoi qui est si magique, mais t'embarques là-dedans, puis vous, tu lèves, tu voyages, je ne sais pas pourquoi.
1: Et la typographie, Michel.
0: Ah, oh, parle-moi de typo, oui!
1: On va partir pour une demi-heure. ton nouveau livre s'ouvre avec la chanson qu'on entendait, Il y a de la joie. C'est interpréter tout ça dans tes dessins sur fond de nouvelles désastreuses.
0: C'est l'ironie du titre.
1: Ben oui, parce que bon, y a plein d'affaires. Là. On voit des fonds de titres de journaux, l'affaire Gisèle Pélicot, le génocide à Gaza, les feux de forêt, jusqu'à temps que le chanteur soit carrément là, amené par deux infirmiers parce qu'on sent qu'il est en psychose. Oui. Dans quel état d'esprit tu voulais mettre le lecteur en ouvrant ce livre-là,
0: c'est drôle,
1: Michel?
0: Parce que cette chanson-là est tellement joyeuse que je me disais, est-ce que quelqu'un pourrait chanter ça aujourd'hui devant du public sans se faire amener par la police? Genre, oublie ça, man. C'est comme. T'sais, je pense souvent à des chanteurs comme Jean-Michel qui avait, tu sais, genre, c'est le début d'un temps nouveau, puis toutes ces affaires-là, puis viens chez nous, la porte est ouverte, puis c'est merveilleux, puis c'est comme, il y a des fleurs, puis on s'aime, puis aujourd'hui, on est vraiment tellement plus là-dedans, tu sais, le ciel est tellement bas. J'avais envie de faire une petite ironique avec ça. Je trouve que ça allait bien avec les nouvelles. Donc, à la fin, il est épuisé de voir des mauvaises nouvelles. Mais c'est ça. Je voulais placer un peu l'état d'esprit du personnage, mais je le fais d'une claque, en partant tout de suite. 8 pages, c'est juste. C'est les vraies nouvelles, hein. Puis j'aurais pu en rajouter la semaine passée. Il y en avait des pires, tu sais, mais là, il était trop tard. Le livre était parti à l'imprimer. Mais ça n'a pas arrêté, là, depuis quelques temps. On est martelé de mauvaises nouvelles. Puis c'est dans cet état d'esprit-là que le livre commence. Paul est là. Puis il finit de lire tous ces journaux-là. Il y en a à ses pieds. Il écoute, il vient de fermer la radio. Puis il fait, bon, ben, c'est la fin du monde.
1: Je pense
0: bien.
1: Qu'est-ce
0: qu'on fait avec la fin du monde? Qu'est-ce que je pourrais bien faire? Fait qu'il fait du ménage chez eux. Puis il se met à parler de sa maison, tout ça. Donc la fin du monde est oubliée assez rapidement dans sa tête, parce que lui, il est quand même, bon, faut continuer
1: mais
0: à vivre.
1: Comme tout le monde,
0: continuer à faire nos affaires.
1: On est tous bombardés par ces nouvelles-là, puis donc dans ce livre-là, on est vraiment dans le format aussi de Rosalil. Ouais. Roman graphique, il y a beaucoup de textes, il y a des images, mais on n'est plus dans les cases de BD.
0: Ouais, c'est de la prose avec des illustrations. Puis dans celui-ci, je me suis permis, à un moment donné, je dis, hey, j'ai une joke à raconter, pourquoi je ne le fais pas en bande dessinée? Je suis capable d'en faire. Non, mais je m'étais dit, oh, plus jamais, je ne ferai plus de BD parce que là, je suis dans le roman illustré, mais c'est pas vrai, je suis capable de faire des BD. Puis les jokes, là, c'est imbattable. Une blague ou quand tu t'en vas dans l'imaginaire, la BD, c'est super payant. Ça, c'est, tu vas vite, il y a de l'action, tu passes vraiment dans un autre mode. Puis le lecteur s'en rend compte tout de suite. On est dans un autre. Quand les BD arrivent dans le livre, on est en noir sur blanc, comme les anciens Paul. Fait qu'il sait qu'on change de mode, puis qu'on est plus dans le réel. Là.
1: Et pourquoi ne pas se le permettre, justement? Parce que, comme tu dis, si c'est la meilleure façon d'avoir cet effet-là comique que tu vas aller chercher, on est vraiment dans un flux de conscience. Donc, on suit ton alter ego, Paul, dans une promenade à travers Montréal, on découvre autant ce qui tape sur les nerfs que les petites choses qui continuent de t'émerveiller. Ouais. Donc, il y a de la joie, c'est un titre ironique, parce que finalement, tu te prends un peu à ton propre jeu. C'est-à-dire que malgré toutes ces nouvelles-là, il y en a encore de la joie.
0: Il y en a encore de la joie, oui, c'est vrai. Puis, comme je dis aux journalistes, c'est un état des lieux personnel et municipal, ce livre-là. Parce que je parle de ma ville, je parle de ce qui se passe autour. Puis oui, c'est vrai qu'on dirait que la bonne humeur, il l'a quand même au fond de lui. Puis quand il commence à regarder ses affaires, ce qui se passe dans sa maison, ben là, tout à coup, son orchidée, ben, il parle de son orchidée parce qu'elle est vraiment cool. Après ça, ben, il s'en va dans sa cour. Hey, j'ai planté un pin, j'espère que je vais pouvoir me coucher en dessous de mon pin un jour. Puis là, il se met à parler de documentaires sur les sortes de pins, puis des affaires-là. Fait que c'est facile de le changer d'idée, dans le fond. Il est pas comme campé sur la fin du monde tout le long, pantoute.
1: Et le fait aussi de sortir des cases dans ce format-là, c'est qu'il y a une évolution aussi dans le dessin. Tu peux aller vraiment dans des détails. Et je voyais que tu as été nommé membre honorifique de l'Association des architectes en pratique privée au Québec cet automne. C'est une façon de souligner ta contribution exceptionnelle à la mise en valeur du paysage québécois. Puis je pense qu'on le retrouve ici parce que oui, bon, Montréal est quand même dépeint avec ses travers.
0: Oui.
1: Mais on reconnaît la ville.
0: On reconnaît la ville. Parce que c'est sûr que je le montre sur son mauvais jour là-dedans. J'avais comme un peu envie. Moi, il y a des affaires qui me fatiguent. Je me promène beaucoup en Bessin. Je suis un vrai Montréalais né ici. J'ai jamais traversé les ponts, mais presque. Tu sais, je suis toujours sur l'île.
1: Sauf une fois à l'île verte.
0: Moi, j'allais à l'île verte. Puis c'est ça. J'étais allé une fois à Angoulême pour le festival BD.
1: Mais tu la marches la ville.
0: Je suis très Montréalais. Je me promène. Je la vois se dégrader aussi. Puis ça me heurte. Je fais comme. Puis je les connais, les taggers. Je connais leur nom. Je n'ai même pas mis leur vrai nom là-dedans. Je dis non, je ne vais pas leur faire cet honneur-là.
1: Ouais.
0: Je vais juste inventer des taggers fictifs. Puis ils se promènent. Puis là, j'avais envie un peu de taquiner la ville puis de montrer genre, il y a ça.

0: Puis il y a du beau, puis il y a du pas beau. La seconde moitié du livre, il monte sur le Mont-Royal, puis là, c'est toute beauté. Oui. C'est, fait qu'il y a ça en ville. Il y a les cahiers, le pété, l'asphalte, les trous, tout ça, les panneaux de construction qu'on verra jamais la fin de ça. Mais il y a aussi des beaux coins. T'sais.
1: Mais la page couverture, quand j'y suis arrivée au milieu du livre, quand je suis arrivée à cette page-là, j'ai été captivée pendant plusieurs minutes à rester dans cette page-là, puis à voir tous les détails. Puis après ça, je me suis rendu compte que c'était effectivement la page couverture. On dirait que tout est résumé dans cette
0: image-là. Oui, tout est résumé.
1: Mais
0: c'est ça, quand je l'ai montré à l'éditeur, je dis, ben, c'est le livre. C'est ce qu'il y a dedans.
1: Cette espèce de sculpture.
0: Oui, c'est une promenade. Mmh. Paul, c'est toujours un peu la même. C'est un gars avec un observateur avec les mains dans les poches. C'est un Montréalais qui regarde autour de lui, puis c'est sa vie personnelle et municipale. Dans ce cas-ci, il est seul, puis il se promène en ville. Puis il passe à travers des quartiers, même comme moi j'affectionne. Il passe devant la sculpture de Pierre-Yves Anger, que le malheureux magnifique, que j'aime beaucoup. Je la vois depuis que je suis enfant. Puis ils l'ont déplacé plusieurs fois. Elle est en bas, elle est en haut, à Berry. Là, ils l'ont mis au coin de Sherbrooke. Puis,
1: c'est comme un homme qui est complètement recroquevillé, qui se bouche les oreilles. Puis après, il y a les grues tout autour.
0: C'est l'état d'esprit de beaucoup de Montréal en ce moment. Ouais. C'est comme les mains sur la tête, penchées. Je l'ai pris souvent en photo. Ouais. Puis quand je suis revenu dans mes photos, c'est exactement comme ça que je me sens. Ouais. Des fois, quand je me promène en ville, j'ai envie de me mettre les mains sur la tête puis d'arrêter le bruit. Puis c'est même, il y a des tags sur la sculpture. Elle n'est même pas respectée dans son silence ou dans sa méditation. Il y a quand même du monde qui vient l'achaler avec des graffitis.
1: Pour donner une idée du ton de ce roman graphique dans la catégorie roman graphique plausible, on a demandé à un auteur qui donne lui aussi dans le plausible, qui t'a déjà déclaré son amour dans le cadre d'un Tinder littéraire à notre micro. Donc on va écouter Jean-Christophe Réel nous lire un extrait de « Il y a de la joie ».
2: Je suis déçu. J'avais imaginé ça autrement. Quelque chose de spectaculaire, un événement définitif qui aurait de la gueule. Un météorite géant qui nous percute dans une explosion colossale, un envahissement par des extraterrestres sans pitié, ou bien un tsunami de 100 mètres qui balaie tout sur son passage. Une finale qui en vaudrait le coup, quoi. Avec des cris de panique et des bousculades comme dans un film de Godzilla. Mais non, ça vient même pas de l'extérieur. Nous brûlons notre propre maison en nous prenant en selfie. Raison de la fermeture? Trop cave. Quelle désolante tombée de rideau. Ça me fait triste quand même. J'aimais bien cet endroit. Les quatre saisons, les oiseaux, les frozen margaritas, tout ça. J'avais mes petites habitudes, pas très polluantes en plus. On pourra pas dire que mon empreinte carbone aura été très profonde. Jamais de voyage en avion, toujours à pied, achats locaux, zéro frivolité. Je remuais pas beaucoup d'air. Mais ça n'a pas suffi. Allez, on a passé 4 millions d'années comme des porcs à sucer toutes les ressources possibles et imaginables de cette planète. Toute bonne chose a une fin. De toute manière, Beef et ses lieutenants ont repris le pouvoir. C'est la fin des haricots. Ça peut pas être plus clair. Quoi faire en attendant? Dessiner? Peindre? Bof. À quoi bon? L'intelligence artificielle est en train de se charger de tout ça. Et avec quelle agilité, elle paye si bien. Participer à des manifestations? Pas mon genre. Trop lâche. Ma dernière manifestation, c'est quand Greta Thunberg est venue à Montréal. J'avais juste hâte de rentrer chez moi pour me faire un gin tonic.
1: C'était Jean-Christophe Réel.
0: C'est déprimant. C'est bon. Il a fait bien. C'est bon. C'est excellent.
1: C'est un extrait au début du livre, oui, évidemment, pour qu'on comprenne l'ampleur du désarroi.
0: C'est quand il pose ses journaux là, à terre, fait bon, ben, c'est ça, c'est terminé.
1: Un extrait donc de ce livre qui porte le nom de « Il y a de la joie ». Je le rappelle,
0: oui, c'est
1: Michel. Il y a des grands moments d'émotion quand même qui nous prennent au détour dans ce livre-là. Page 48, page 49. C'est tout simple. Il y a un dessin d'une enfant qui court, qui dit « Papa, regarde, je suis un papillon ». Et là, Paul, il se détourne et dit « Non, pas ça. Pas les souvenirs. »
0: Non, c'est dur, cette page-là.
1: Autant Paul semble trouver que c'était mieux avant, autant on dirait que le passé, c'est comme une forme de prison aussi.
0: Oui, oui. Ben pour lui, oui, c'est ça. Puis moi, j'ai de la difficulté avec le passé, je le sais. Puis il questionne ça. D'ailleurs, il y a une citation de Sénèque au début qui dit, genre, si tu veux être heureux, il faut quand même que tu laisses un peu ton passé. Faut pas, tu sais, t'arrêtes d'avoir peur du passé. En fait, c'est quoi qu'il dit?
1: Pour être heureux, il faut éliminer deux choses. La peur d'un mal futur et le souvenir d'un mal passé.
0: Ouais, la peur d'un mal.

0: Le futur, le Seigneur l'a mal passé. Je trouve que c'est très bien tourné pour un gars dans mon genre. Là,
1: oui. Cas,
0: c'est,
1: ça c'est résume beaucoup.
0: C'est exactement ça. Oui, puis à la fin, quand il y a un dialogue avec sa mère, oui. Là, c'est comme si ça revient, ça, cette idée-là. Puis là, oui. Elle brasse un peu. On s'attend pas à ça. Puis d'ailleurs, on se demande c'est quoi sa promenade aussi qui s'en va.
1: Il se rend finalement au cimetière.
0: Oui, c'est ça. On ne sait pas où est-ce qu'il s'en va. Oui. Il dit en route. Le matin, il s'en va sur la rue Fleury. Là, je fais un petit portrait de ma petite communauté autour. Après ça, il prend le métro. Puis là, il prend le métro, il s'en va voir sa fille, il monte sur le Mont-Royal. T'sais. Après, il marche à pied, puis là, il passe chez Nota Bene s'acheter des crayons. Tout ça. On se demande où est-ce qu'il s'en va. Puis là, tout à coup, ben là, la ville est beaucoup plus belle, puis il monte sur le Mont-Royal. Puis là, moi, je parle d'Homestead, puis je parle du funiculaire, puis je parle du Mont-Royal, puis de l'exposition de sculpture, tout ça. Fait que là, ça devient beaucoup plus lumineux, puis plus il est en pleine nature, en fait. Là, puis là, c'est la finale, c'est une rencontre avec sa mère, puis ses aïeux aussi.
1: Oui, c'est ça, les fantômes de la famille de Paul qui sont famille. Là. Tu y questionnes aussi, donc, avec la voix de l'esprit de ta maman, là, est-ce que ça fait vraiment du bien, écrire tout ça?
0: Ouais.
1: Est-ce que tu as une réponse?
0: Oui, oui, ben c'est ça, c'est ce que je me demande. Aussi depuis ben du temps. Comme je dis toujours, c'est l'autofiction, l'autobiographie, c'est sûr que c'est le fun de parler en jeu, mais tu laisses un peu de toi-même dans le public, tu sais, puis est-ce que c'est si bon de faire ça? Je me le demande toujours. Moi, j'ai bien du plaisir à travailler comme ça en jeu, parce que c'est une matière que j'aime travailler, j'aime parler d'anecdotes, puis je me demande, ça pourrait peut-être intéresser le lecteur, peut-être qu'il va s'identifier à ça. Je suis toujours en train de penser au lecteur. Moi, c'est vraiment pas un journal que je fais,
1: C'est pas dans un but thérapeutique. Là.
0: J'avais l'impression que oui, mais au bout de 26 ans et de 12 livres, tu sais, est-ce que ça a été si thérapeutique que ça? Je ne sais pas. J'ai eu beaucoup de plaisir à faire ça. J'ai aimé l'exercice. Tu sais, mais des fois, je me dis, est-ce que je devrais rester plus privé? Tu sais, je m'en vais-tu là-dedans? Mais je garde des pans privés quand même. Je suis venu, comme à la fin, quand il était avec sa mère est beaucoup plus rough que ça, puis elle va plus loin, puis il se met plus à parler de sa vie privée, puis de ses amours, puis ça. Puis que je suis revenu après, je dis non, ça, j'y vais pas. J'enlève cette page-là, c'est trop, c'est too much, puis je vais le regretter. T'sais.
1: Parce que je me questionnais justement sur ton rapport à la pudeur. Est-ce que tu te sens parfois impudique, ou est-ce que c'est ce que t'aimes chez les gens que tu lis?
0: Oui, c'est ce que j'aime aussi chez les gens. Ceux qui s'ouvrent puis qui racontent leur vie ou qui racontent. C'est sûr, ça interpelle. C'est comme. T'as l'impression que t'es avec cette personne-là puis t'as droit à des confidences. C'est comme. Moi, je trouve ça très, très. Je trouve ça très, très captivant quand je te parlais de littérature plausible.
1: Oui.
0: Si j'y crois, ben, là, je vais vraiment comme être touché. Je vais être touché. C'est ce que j'essaie de faire dans mes livres. Mais il y a une limite. Il faut se mettre des limites, parce que je peux pas aller aussi loin que, je sais pas, Fabrice Nau, par exemple, un auteur de BD qui lui, est vraiment en journal avec ses amants, puis tout ça. Puis bon, c'est un gay, puis tout ça, puis il raconte toutes ses histoires dans les parcs le soir avec des gars. Mais lui, il dessine les vrais gars et leurs vrais noms, tout ça. Fait que lui, il s'est mis un peu dans marde avec ça, parce que tu peux pousser l'exercice très loin. Joe Matt aussi a fait ça à Toronto. Il montre toutes ses histoires avec la pornographie, puis tout ça. Chester Brown aussi, très honnête, 100% autobiographique. Moi, j'irai pas jusque-là.
1: Mais donc, ça fait partie des questionnements que tu as pendant la création.
0: Oui, tout à fait.
1: Jusqu'où
0: je vais, tu sais. Puis aussi que, bon, c'est intéressant pour le lecteur, que même si je vais dans le super ultra personnel, ça va-tu être intéressant? Mais peut-être pas, tu sais. Faut quand même penser au lecteur au bout. Il va-tu avoir du plaisir? Faut que ce soit... C'est de l'entertainment pareil, là. T'sais. Pour moi, c'est pas du journal. J'en ai un journal en dessous de mon oreiller, là, qui a un petit cadenas. Puis une licorne dessus. Là. C'est pas la même affaire.
1: Donc, tu tiens vraiment un journal d'écriture aussi,
0: Oui, c'est beaucoup plus rough, là. C'est pas dirigé vers le public, là.
1: Est-ce que c'est utile, justement, d'avoir ça? D'avoir un autre espace où tu peux écrire autre chose?
0: Ben, tout est bon, je trouve. Consulter aussi, c'est bon par les psychothérapeutes, ce que je fais aussi. Ça, c'est bon parce que ça laisse sortir le jus, puis tu te connais plus, tout ça. C'est essentiel. Là. Moi, en tout cas, il y a beaucoup de recherches. On voit que le personnage est rendu...
1: Il est passionné, un
0: turning point un peu. Là, à la fin, la série finirait là, puis je serais content temps. Ça fait une belle boucle sur la série, puis ce serait cool. T'sais. Moi, je ne sais jamais qu'est-ce que je vais faire après. Je ne sais pas en tout. Là. En fait, moi, je veux meubler mes hivers habituellement. C'est ça le problème. C'est que l'hiver, je m'ennuie. Puis c'est long, puis c'est sombre. T'sais, il fait noir. Fait que, t'sais, c'est décembre, octobre, janvier, février. Mais qu'est-ce que tu fais pendant ce temps-là quand tu es illustrateur? Puis, t'sais, maintenant, il n'y a plus de magazine. Je trouve que je peux écrire. Puis écrire, c'est bien le fun, écrire. Quand tu pars,

0: puis tu penses que tes idées vont rejoindre des gens, puis tout ça, puis le fun de dessiner, c'est vraiment cool. J'avais aussi envie, le point de départ du livre, c'est qu'après Rosalie, j'ai dessiné le bas du fleuve, la grève, tout ça, la nature. J'avais envie de faire la même affaire avec Montréal. Je me disais, ah, j'aimerais ça dessiner du building, du béton, des rues au crayon à mine, de même. Oui. Je voulais voir comment ça sortirait. Tu sais, juste faire la station de métro Sauvé, ça a été bien le fun de faire ça au crayon de plomb. Tu sais, je dis dans le livre, ah, c'est pas de chance, c'est la plus laide du réseau. C'est un genre de mots croisés, beige et brun en dedans, c'est bien laid, mais j'ai eu bien du fun à faire ça.
1: Allez, puis c'est drôle, la semaine dernière, je recevais Jacques Boulris, dont tu as fait la page Jacques. Couverture, qui lui aussi décrit ce quartier-là, lui, à travers, c'est des portraits qu'il fait.
0: C'est pour ça que j'ai fait la couverture à Jacques. Jacques m'a dit, ça te tente de faire la couverture de mon livre? C'est un gars d'un cycle aussi. Oui.
1: Il y a des personnages qu'on trouve dans la joie qui sont aussi dans les livres.
0: Je lis son livre, j'ai dit, Jacques, ça n'a pas de bon sens. Tu parles de Mario, le sculpteur de rue. D'ailleurs, je fais une référence à Jacques Boulris. Il va être content de voir ça. Parce qu'il me parle de Mario qui sculpte. On s'est pas consulté pantoute, là.
1: Et tous les deux, vous avez vu le personnage.
0: C'était un marcheur, Jacques. Oui. C'était un marcheur, puis un poète. Puis son regard est tellement beau. C'est tellement tendre, la façon qu'il parle. On voit qu'il y a de l'expérience en arrière. Il y a de la réflexion et de la pensée. Puis aussi qu'il est plus vieux aussi. Oui. Il y a quelque chose d'attendri, là, qui est magnifique sur les petites choses. Il va chercher des petites affaires. Tu fais comme, oh my God, c'est donc bien pensé, ça. Puis c'est plein de. C'est très lumineux, ce livre-là.
1: Il y a de la joie aussi.
0: OK, merci.
1: dans ça. Donc, à travers le doux chialage, on le dit, il y en a, mais il y a tous ces moments-là de passion, typographie, par exemple, oui. Je le disais. Tu termines en disant, ceci n'intéresse personne.
0: C'est ça.
1: Mais en même temps, si tu prends la peine de l'écrire, c'est que la passion, c'est contagieux.
0: Moi, je pense que ça peut être intéressant. Tu sais, je pense que moi, la typo, là, c'est une passion. Puis c'est ça. Là, mon père était là-dedans, ma sœur était là-dedans. C'est de la typo, c'est depuis le plomb. Moi, j'ai étudié en typographie aussi, typo composteur, linotype, etc. J'étais là-dedans. Puis moi, j'ai bifurqué vers le graphisme. Mais j'admire les créateurs de typo. Puis ça, je veux toujours un peu comme sensibiliser les gens que ce qu'on lit, le texte qu'on lit, ça a été dessiné. Ça, c'est des lettres de 8 pouces de haut. C'est façonné à la main, puis c'est pensé, puis c'est calibré pendant des ans. C'est super long faire une famille de typos, là.
1: Puis normalement, quand tu parles de ça, est-ce que les gens changent de sujet?
0: Non, mais ils me disent, hey, t'es passionné, toi. Ils me disent quelque chose, genre. En tout cas, là, je me permets, c'est mon livre. Je peux me permettre une page sur. Je parle de Garamond puis de Mrs. Eve, ce que j'adore. C'est deux typos qui sont. Je parle de la collection Zulma aussi, qui est super belle, la collection de Audurava au Laps de Tir dans laquelle est publiée, que j'aime beaucoup. Fait que,
1: c'est de nous amener à être plus attentifs à ce genre de détails-là qu'on ne regarde plus, alors que pourtant, quand on lit un livre, on regarde très longtemps les lettres, mais c'est vrai qu'on ne pense pas à ce qu'il y a derrière, au choix.
0: Oui, puis surtout, les caractères, on est tellement habitués d'en fréquenter qu'on ne voit plus ça. Il y a le design aussi du livre. Tu sais, David Pearson qui fait la collection Zulma, le graphiste, c'est génial ce qu'il fait. Mais les gens, ils achètent ça, puis bon, la couverture, il la tourne, il regarde en dedans, puis il se met à lire tout de suite. Mais il y a quelque chose, d'autre.
1: De prendre le temps.
0: Ouais, tu sais, moi, je suis graphiste, illustrateur, tout ça, je suis sensible à ce qui se passe, les nouvelles typos qui sortent, les revivals, les typos qui sont déformés. Aujourd'hui, on est beaucoup là-dedans. Les belles typos ont été. En 1920, c'était déjà fini. Je veux dire, après ça, c'est du revival, c'est du caractère bâton, les égyptiennes, tout ça, ça avait été déjà couvert. Maintenant, on rejoue avec la typo, on les déforme un petit brin. Puis en ce moment, ce qui est à la mode, c'est beaucoup des typos déformés classiques qu'on a déformés, on a rajouté des frills, on les a renfoncés, on les a écrasés, tout ça. Mais ça reste que c'est des typos que. C'est ça, je suis sensible à ce qui se passe en typo.
1: On doit engager Michel Rabagliati pour sa conférence sur la typographie. Il est passionné, mais moi, je veux qu'on se garde du temps pour parler de l'Expo Croûte.
0: Ah oui!
1: Qu'est-ce que c'est, ça, Expo Croûte?
0: Non, mais Expo Croûte, c'est parce que je ramasse des originaux, des peintures à l'huile d'amateurs au vidange. Puis ça, il y a la ville, elle en est pleine. Je veux dire, tu passes ces rues, il y a les soirs de vidange, il y en a plein. Là, c'est, surtout pendant la période des déménagements. Mm-hmm.
1: Tu fais des trouvailles.
0: Il y a des trouvailles là-dedans. Mais ça a commencé parce qu'il y a une voisine qui est morte il y a une dizaine d'années à côté de chez nous, sur la rue Sauvé. Puis là, ses enfants ont mis toutes ces peintures dans le container, puis je passais à côté, je me disais, ah, mon Dieu, il y a des portraits, il y a des natures mortes, il y a toutes sortes d'affaires. La madame, elle faisait de la peinture en amateur, c'est tout, tu sais. Puis j'ai vu ça, j'ai fait comme, mon Dieu, c'est précieux, c'est bien cute, tu sais. Il y a plein de belle énergie là-dedans, il y a plein de tendresse. Elle a fait des portraits de ses petits-enfants, tu sais. On voit bien que c'est pas ça. Le portrait de son petit gars qui est peut-être rendu à 50 ans aujourd'hui, ben, elle avait des petits à l'huile. Mais c'est des originaux, tu sais, c'est pas des prints, là. C'était à l'acrylique ou à

0: à l'huile. Fait que j'ai commencé à les ramasser, c'est là, puis les accrocher. Ils sont souvent, je les accroche sur ma remise, sur ma clôture dehors. Puis là, j'en ai trouvé d'autres. Puis il y a des grands classiques. Les marines, hein, le bateau à voile. Il y a le Bob Ross, là, il y a le fameux paysage en 12 étapes. Les deux montagnes, les coups de couteau, le wash de bleu en arrière, le gros arbre brun avant avec les petits pics-pics. Moi, j'adore Bob Ross. C'est comme ça me repose. Moi, c'est comme la méditation. Là,
1: oui, le regarder peinturer.
0: On le dit souvent aussi. C'est comme ça allait au-delà de ça. Il est devenu une espèce de gourou de méditation sans même s'en rendre, mais juste sa voix. Just a little touch here, a little touch there, to barely touch it. T'sais, il parlait comme ça. Tu fais, my God, c'est donc bien détendant. Tu avais vraiment vu. Puis tu le regardais aller. Puis c'est comme, mon Dieu, que c'est reposant. Puis c'était fabuleux, sa technique. Hein. C'est pas un peintre. C'est quelqu'un qui proposait une recette de peinture. Puis les gens ont adoré ça. C'est comme chanter dans des chorales, mais sans audition, puis sans vraiment savoir les notes, savoir lire la musique. C'est comme, tu prends un pinceau, puis là, il te donne une recette en 12 étapes, puis tu peux pas la rater parce que c'est de la nature, c'est de l'organique.
1: Oui, puis comme il dit, we don't make mistakes, we only have happy accidents.
0: Oui, puis ça
1: donc
0: va
1: on
0: avec...
1: fait pas d'erreur, on a juste des accidents heureux.
0: Oui, puis ça va avec le livre aussi, ça va avec ce que tu sais, ce qui t'est arrivé dans le passé, oublie-le donc, tu sais, c'est des happy accidents, puis c'est pas des mistakes, tu sais.
1: Quand on parle donc de ces œuvres qui réussissent à se tailler une place dans ton expo croûte, dans ta cour, l'intelligence artificielle pourrait jamais s'y retrouver?
0: Non, jamais. Non, pas l'intelligence. Qu'est-ce qu'elle pourrait faire avec ça, l'intelligence artificielle? On entend beaucoup parler de ce temps-ci.
1: Ben,
0: je trouve ça désolant un peu. Moi, j'aimais ça, l'intelligence artificielle, quand ça calculait des colonnes de chiffres ou ça faisait des statistiques. Ça, c'est comme... T'as pas envie de te le taper, tu sais. Mais bon, là, maintenant, ça se met à faire de l'art. C'est un peu weird, tu sais. Bon, j'ai pas grand-chose à dire là-dessus. C'est juste que ça me pisse off, comme disent les Anglais.
1: Ben, ce week-end, il y a le bureau d'enquête là, du Journal de Montréal. Les gens ont peut-être vu passer cet article-là qui a publié donc une série d'articles, en fait, sur un site web qui expose des modèles d'intelligence artificielle qui sont capables d'imiter le travail de nombreux illustrateurs québécois. Oui. Tu fais partie des gens qui ont été copiés. Et l'article, d'ailleurs, qui te concerne est titré par ta déclaration.
0: Oh, c'est pas beau, je parle mal.
1: Volé par l'IA, une machine à chier de la boîte.
0: Oui, c'est ça.
1: Quelque chose à ajouter,
0: non, j'ai rien à ajouter, sauf que quand tu parles à un journaliste, moi, je suis bien fébrile, j'ai les baguettes en l'air. Fait que, tu sais, tu dis, hey man, ça, c'est des affaires, ça sert juste à chier de la boîte, mais tu t'attends pas. Fait que le journaliste, lui, il est à sa dactylo, tchic, tchic, tchic, tchic, tchic, chie de la boîte, ding, puis là, lui, il écrit ça, tu sais, c'est comme, oh my God, écris donc pas ça, mais tu sais, bon.
1: Et c'est le titre.
0: C'est le titre.
1: Est-ce que t'aimes la typographie au moins?
0: Oui, c'est du Franklin 24 points. Je pense que ça punch.
1: Mais reste quand même que dans cette expo croûte-là, là, dans ces œuvres-là qui attirent tellement ton regard, c'est l'humain qui le fait. C'est justement, c'est les petits accidents,
0: c'est
1: la tendresse qu'on retrouve là-dedans.
0: C'est touchant. Puis il y a plein de ratés. Puis il y en a plein que tu vois, c'est signé. Il y en a un que je l'adore, ça s'appelle le Colette. Là, c'est Colette. Elle a essayé de faire un paysage. C'est une rivière, tu sais. Mais c'est raté, là. C'est raté. Puis c'est beurré. Puis c'est tout encrouté, justement, parce qu'elle a mis à l'essayer. Fuck, j'ai raté ma falaise. J'en remets. Ah, l'eau est pas correcte. J'en remets. Là, tout est épais, là. Puis c'est signé Colette. Je veux dire, oh mon Dieu, c'est peut-être le seul qu'elle a fait, puis elle l'a mis au vidange, je sais pas trop. Mais moi, ça fait que, oh my God, il y a tellement une belle intention, là. C'est un de mes préférés, celui-là. Parce qu'il y a, l'énergie, puis il y a, tu sais, le bon vouloir là-dedans. Elle s'essayait, là, puis elle a peut-être abandonné. On dirait qu'elle a abandonné.
1: Mais ça prenait l'œil de Michel Rabagliati pour voir ça. On a reçu un message, une petite fille de Blanchette Dunsick. Elle est réfugiée aujourd'hui à Saint-Hippolyte. Elle dit merci, Michel. Tu es la réponse au signe chercher de joie aujourd'hui, la joie parmi notre déconfiture. Mmh. Et bien, c'est l'effet que tu lui as fait. Je rappelle donc le titre de ce nouveau roman graphique de Michel Rabagliati qui est publié à la Pastèque. Il y a de la joie, c'est disponible en librairie. Et je rappelle aussi Le Petit Robert 2027.
0: Oh, ça, c'est formidable.
1: À la mi-juin pour aller lire la définition de Michel Rabagliati. Oh, oui. Merci beaucoup, Michel.
0: Merci, Émilie. Vraiment, merci de me recevoir.
1: Et je vous invite à rester avec nous parce qu'en deuxième heure, on a un ami de Michel qui va être avec nous, c'est Juan Sébastien Larobina et sa fille Louane qui a remporté hier les Francouvertes. Également, on reçoit le libraire, meilleur libraire du Québec en ce moment, Mike C. Viano. C'est un rendez-vous tout de suite après le bulletin de nouvelles.
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5: Ici Mathieu Massé, voici les informations. D'abord, au hockey, des séries éliminatoires de la Coupe Stanley. L'attaquant des Sabres de Buffalo a fait mal aux Canadiens de Montréal en marquant tôt en troisième période. Zach Benson, pour donner l'avance aux siens, le tricolore a tenté de revenir dans le match, mais les Sabres ont joué un jeu particulièrement hermétique pour finalement se sauver avec la victoire par la marque de 3-2. Cette défaite est difficile à avaler pour les hommes de Martin Saint-Louis, surtout qu'ils avaient l'avance dans ce match jusqu'à ce qu'un rebond malchanceux déjoue le gardien Jakub Dobesch en deuxième période. La série est égale 2-2. Le prochain match aura lieu jeudi à Buffalo. Virage informatique au Québec après le réseau de la santé. Le système de justice est à son tour confronté à des délais et des dépassements de coûts. L'opposition officielle veut s'assurer qu'il fera l'objet d'un audit après que Radio-Canada a révélé que ce projet suscite de l'inquiétude au sein du gouvernement et qu'un examen est envisagé. Voici les réactions de la députée libérale Michèle Cetlaquet et du chef du Parti québécois Paul Saint-Pierre Plamondon.
6: Il y a une façon de faire à la CAQ qui clairement ne fonctionne pas, où on a un ministère de la cybersécurité et du numérique qui a des pouvoirs limités, qui tire la sonnette d'alarme et n'est pas entendu.
7: On dépend de fournisseurs étrangers. Les dépassements de coûts à répétition sont ignorés par le pouvoir politique. Des fractionnements de contrats pour masquer la situation.
5: L'ancien ministre de la cybersécurité et du numérique, Gilles Bélanger, affirme que le Québec a besoin de 20 milliards de dollars pour sa transformation numérique, mais l'enveloppe totale prévue est de 9 milliards de dollars. Puis à Montréal, les enseignants qui avaient été suspendus à l'automne 2024 pour avoir fait régner un climat toxique à l'école primaire Bedford ont perdu leur brevet d'enseignement. Ces décisions font toutefois l'objet de contestations. La décision du ministère de l'Éducation de révoquer les brevets est applaudie par l'opposition à l'Assemblée nationale. Voici la libérale Michèle Cetlaquet, le péquiste Pascal Bérubé et le solidaire Sol Zanetti.
6: Je pense que c'est une bonne chose que ces enseignants ne soient plus face aux élèves.
8: Révoquer les brevets d'enseignement, c'était la chose à faire.
9: C'est une excellente chose. Ces gens-là devaient perdre leur emploi. Ce qui s'est passé à Bedford n'a pas d'allure.
5: On a appris dans un rapport que la situation s'est améliorée à l'école Bedford et que la majorité des mesures du plan d'action ont été appliquées. Des élus et des camionneurs accueillent avec intérêt les changements proposés à l'industrie du transport par la vérificatrice générale de la province. Dans un rapport accablant déposé, elle déplore la formation insuffisante de conducteurs de véhicules lourds, l'absence d'inspection et même la falsification de documents. Catherine Brulotte.
10: C'est pas normal.
11: Joanne Barry a perdu un ami le mois dernier.
10: Il s'est fait ramasser entre deux camions. Puis lui, il est décédé sur le coup.
11: Depuis plus d'une décennie, la mairesse de Valerita Harty, dans le nord de l'Ontario, milite pour l'amélioration de la sécurité routière. Le rapport de la vérificatrice générale, qui décrit des lacunes importantes dans la formation, l'évaluation et l'accréditation des conducteurs de véhicules lourds, l'exaspère.
10: Aujourd'hui, le rapport, il sort rien de nouveau.
11: La vérificatrice dénonce l'absence d'inspection dans les collèges privés qui offrent la formation des futurs camionneurs et décrit des apprentissages raccourcis, des examens simplifiés. Pas une surprise pour le maire de Hearst, Roger Sigouin.
12: Les camionneurs viennent dans les usines. Bien souvent, on est obligé d'appeler un conducteur d'entreprise privée pour venir refiler le camion. Est vraiment pas capable de le faire.
11: En fait, les lacunes sont telles que le président de l'Ontario Trucking Association, Stephen Lakowski, croit que le rapport de la vérificatrice est trop doux.
13: This is but the tip of the iceberg with regards to the actions that need to be taken in the trucking industry.
11: Le rapport contient 13 recommandations qui ont toutes été acceptées par le gouvernement ontarien. Ici Catherine Brulotte, Radio-Canada, Toronto.
5: Les autorités sanitaires de l'Ontario rapportent que 7 personnes de plus ont été placées en isolement dans la foulée de l'éclosion d'antivirus sur un bateau de croisière. Ces personnes sont considérées comme étant à faible risque. Elles s'ajoutent aux 3 passagers ontariens qui sont rentrés au pays après avoir été exposés au virus et qui sont considérés à haut risque. La 4e personne rapatriée au même moment qui réside au Québec n'est pour sa part plus considérée comme étant à haut risque. Guerre au Moyen-Orient.

par ailleurs à avoir une longue conversation avec son homologue chinois Xi Jinping sur la guerre en Iran. Il a toutefois précisé ne pas avoir besoin de l'aide de la Chine pour régler ce conflit. Et puis, en terminant, nous revenons sur un autre match de séries éliminatoires important dans la Ligue de hockey professionnelle, de hockey féminin cette fois. La victoire de Montréal a battu le Frost du Minnesota 2-1 lors du match ultime. La victoire de Montréal atteint donc la finale de la LPHS pour la première fois de son histoire et retrouvera maintenant la charge d'Ottawa pour tenter de remporter la Coupe Walter. Voilà, c'était les informations. Merci d'être à l'écoute.

0: Ici Émilie Perrault, il restera toujours La culture se poursuit, toujours avec Michel Rabagliati, qui a décidé qu'il voulait pas partir, Michel.
1: Oh non, c'est trop le fun.
0: Et ça me permet donc de te transmettre d'autres messages qu'on a reçus à ton attention. Il y a Michel Girard qui nous écrit de La truffière du Merle bleu. Elle dit, on veut un nouveau roman graphique de Michel Rabagliati. Il serait le bienvenu à Frelichburg. On lui prête une chambre et on peut aussi le véhiculer.
2: Mon Dieu, je m'en viens, madame.
0: Voilà, ça c'est fait. Également autour de la table, je salue Louane Larobina, gagnante des Francs ouvertes. Bonjour, Louane.
3: Bonjour, Émilie.
0: Et elle est avec son fan numéro un, son papa, qui est également musicien, Juan Sebastian Larobina, oui. Qu'on peut également présenter comme le fan number...
4: Le fan number Juan.
0: Très hâte, donc on découvre votre famille. Mais là, il y a un autre lien parce que vous étiez membre de la même chorale, c'est ça, Michel?
4: Ben oui, pendant 10 ans.
1: Ben oui, plusieurs années. Puis c'était extraordinaire. Les Voix ferrées.
0: Les Voix ferrées, d'ailleurs, oui. Claude et Félix qui nous écrivent, d'autres anciens de la chorale qui s'ennuient de chanter avec vous. Il va falloir faire des retrouvailles.
4: Oui, oui, on est d'accord avec ça.
1: D'accord.
0: Un papa qui a parfait sa culture québécoise en écoutant la radio publique. Qu'est-ce que ça fait d'entendre aujourd'hui sa fille à la radio publique, Juan?
4: Laisse-moi prendre une respiration, parce que c'est trop d'émotions, vraiment. Moi, j'ai appris le français avec Marie-France Basso. J'ai appris la musique par la décédée, puis Jolie. Chantal Jolie.
0: Oui.
4: J'ai appris beaucoup par Monique Giroux. J'ai côtoyé beaucoup Radio-Canada. C'est ce qui m'a fait intégrer à cette culture québécoise. Puis voir ma fille aujourd'hui. Too much. Trop d'émotions. Magnifique. Vraiment,
0: en tout cas,
4: bien content.
0: C'est vraiment un bonheur de vous recevoir. J'ai vraiment hâte qu'on plonge dans votre patrimoine familial. Mais je salue un autre gagnant autour de la table. C'est Mike Seviano. Bonjour.
5: Bonjour.
0: Gagnant donc du prix d'excellence de l'Association des libraires qui souligne le travail exceptionnel d'un ou d'une libraire. Et là, on s'est dit, Mike, que tant qu'à avoir le meilleur libraire au Québec, on a envie d'en faire profiter nos auditeurs. Donc, si les gens sont à la recherche en ce moment de suggestions de lecture, ben là, on a le meilleur libraire avec nous. Écrivez-nous via la bulle de conversation si vous avez besoin d'une recommandation personnalisée de Mike C. Viano.
5: Je suis là.
0: Il est là pour répondre à vos questions. Et Sophie Fouron, elle aussi est là. Bonjour, Sophie.
6: Ben oui, j'ai rien gagné, mais j'ai l'impression que c'est ça mon prix d'être autour de cette table avec tout ce beau monde.
0: Sophie Fouron, qui est toujours prête à nous décentrer le nombril culturel. Hâte de t'entendre aujourd'hui, Sophie. Merci d'être avec nous.
6: Merci.

0: il restera toujours la culture.
1: Enfin, la famille. Avec notre famille d'aujourd'hui, on se retrouve à l'intersection de Gaspé, de l'Argentine, du Mexique. D'abord avec Loane Larobina, qui est dans une très belle période de sa toute jeune carrière d'autrice, compositrice, interprète. Au lendemain de sa victoire aux Francouvertes, en plus d'avoir remporté le Cabaret Festif il y a quelques semaines, en plein pendant la tournée de la deuxième mouture du projet magnifique Nigamu Mamoutine, et à l'aube de la saison des festivals, et elle est en compagnie de son père, Juan Sebastian, musicien et propriétaire aussi d'une cantine sur la plage. On va en reparler parce que il faut, si vous visitez la Gaspésie, il faut passer par là. Mais d'abord, grosse soirée hier, Loane.
2: Maison, grosse soirée, belle soirée. Je m'en remets à peine là. En ce moment, c'est un peu surréel, mais je vais processer tout ça, puis je vais. Ouais, belle soirée.
1: Est-ce que vous avez bien fêté?
2: Moi, je suis pas une grande fêteur, mais on a closé le Club Soda. Ils nous ont mis dehors.

0: Puis on a fini par jaser un peu avec le reste des candidats qui étaient là dans la soirée en arrière. Mm. Puis on est rentré, on a mangé une bonne poutine à la banquise, puis je me suis couchée.
1: Il a fermé les lumières de Club Sauvage. Louane, tu parles et tu fermes les lumières.
2: Ah, la symbolique est forte quand même. Louane, donc non seulement on va en profiter pour découvrir ta musique, mais aussi pour mieux comprendre d'où tu viens, justement, parce que ton père est là, ta mère aussi est en régie. D'abord, on va aller écouter un extrait d'une des chansons qu'on trouve sur ton EP qui est paru il y a un an.

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1: En bas chez nous, c'est le titre de cette chanson-là. Dans les crédits d'ailleurs de la chanson, il y a entre autres Familia La Robina. Mm-hmm. Donc on va y aller dans un petit portrait de famille. En plus de ton père, il y a ta mère Mylène Coton, je disais, qui est en régie aujourd'hui, qui est une créatrice de beauté, selon ton papa. Il y a aussi ton frère qu'on va saluer, Edaï mm-hmm. La Robina Coton, qui est également musicien, qui est membre du groupe Zalam K.O. Donc, elle a quelle place, la Familia, dans tes chansons, Louane?
2: Ben, écoute, c'est un peu, c'est de là que je viens. Tu sais, mon projet, je le décris comme quelque chose de super identitaire. Fait que quand j'écris mes chansons, c'est mon bagage qui ressort tout de suite. C'est mon inspiration principale, c'est la Gaspésie, d'où je viens, mes souvenirs. Je m'inspire beaucoup de ça. Fait que ça a une place assez importante, je dirais. Ouais.
1: Et là, tu parles d'identitaire. Juan Sebastian La Robina se décrit souvent, lui, comme un pâté chinois identitaire.
3: Voilà. Je suis très, très gourmand, donc Argentine, Mexique, Québec, je me suis dit steak, blé d'Inde, patate.
1: Donc, né en Argentine.
3: Ouais.
1: Et ensuite, immigré au Mexique.
3: Immigré au Mexique à l'âge de 10 ans à cause de la dictature militaire. Mmh. Mes parents ont immigré au Mexique. J'avais 10 ans, fait que j'ai dû m'adapter à une nouvelle culture. Mmh. On pense que Latinoamérique, c'est tout pareil, mais c'est pas le cas. Donc, j'ai appris à m'adapter à une nouvelle culture très jeune, à l'âge de 10 ans. Donc, quand j'ai immigré ici au Canada, à l'âge de 26, j'avais déjà 16 ans de mexicanité.
1: Et t'es tombé en amour avec ouais. une Gaspésienne.
3: Voilà. Sont belles les Gaspésiennes. Et avec la Gaspésie, je tombe en amour oui. aussi.
1: Comment on réagit quand nos deux enfants choisissent la musique? Parce que t'es musicien toi aussi, Juan ouais, Sebastian. Ouais. Qui est pas le chemin le plus facile, là, tu non. le sais toi-même. Là. Comment on réagit quand on voit qu'on a transmis cet amour-là aussi?
3: Ben, je vois que c'est comme un peu héréditaire, malheureusement, non, heureusement. mes grands-parents faisaient la musique. Mon grand-père émigré d'Italie pour aller en Argentine jouer du tango. Ma mère chantait tout le temps dans la maison. J'ai une famille musicienne aussi de mon côté. Fait que arriver là, c'était comme partie de notre vie de faire de musique. Et Michel se souvenait tantôt que ma fille dormait dans la caisse de guitare quand on allait faire des parties avec les voix ferrées. Oui, c'était oui. vraiment ça. On les savait partout.
4: Il se trouvait qu'il se couchait tard, vos enfants.
3: On était des parents, jeunes parents.
1: Alors, Louane, chanter, c'est une passion qui t'habite depuis longtemps. D'ailleurs, on va aller écouter une archive d'un album de ton père. On est en 2006.
2: Oh my God.
1: Norte et Sourd.
3: 4 ans.
4: Hey, Norte et Sourd.
5: Maman, es-tu branché ce truc-là? Maman, hein? Es-tu branché ce truc-là?

0: Écoutez, ramenez-nous dans ce moment-là. Je vois sa mère, non. Mylène, qui rit, qui
1: c'est
0: pleure
1: vraiment
0: en même temps.
1: Moi, tu nous ramènes vraiment à 2004.

0: J'arrive au studio, puis elle arrêtait pas de nous chanter les chansons. On l'attachait, parce qu'il faut attacher les enfants. On était des parents responsables. Donc on attachait l'enfant en arrière, puis arrêtait pas de nous chanter mes tunes. Mais tout le temps, on était
1: comme,
0: on mettait même pas la radio.
1: On est dans la voiture, là.
0: On est dans la voiture.
1: Elle est pas attachée à la maison,
0: Oui, c'est ça. Désolé, oui. Faut être plus clair.
1: Et donc, vous avez décidé finalement un jour d'enregistrer ça.
0: Et non, à la fin de l'album, on dit, hey, on va l'inviter loin. Fait qu'on l'a invité loin, puis regardait pas le micro, puis chantait comme, là. Il dit, Luan, c'est là le micro. Ah ouais, c'est quoi ce truc-là?
1: C'est branché?
0: 4 ans, c'est-tu branché, ce truc-là? Puis à la fin, vous ne l'avez pas entendu, mais il dit, bon, je suis tanné, papa, c'est assez, je ne veux plus chanter, papa.
1: Est-ce que tu gardes souvenir, toi, de ce moment-là, ou c'est l'enregistrement fait que tu connais bien, Luan?
2: Non, je pense que j'ai comme un flou, tu sais, j'avais 4-5 ans, là, j'ai un flou souvenir de l'endroit physique. Je pense qu'on était à L'Anse-à-Beau-Fils, dans les studios de la vieille usine. Ouais, j'ai un vague souvenir, mais principalement, c'est juste comme le fait que ça a été figé dans le temps. Cet extrait-là, il revient comme running gag dans la famille tout le temps. Il y a tout le temps quelqu'un qui dit, tu sais, à chaque fois que j'ai un nouveau chum, on lui présente cet extrait-là.
1: Ah, tu pensais chanter ça au franc couverte?
0: Non.
1: Je rappelle qu'on est en compagnie de Luan Larobina, qui est la gagnante des francs couvertes, et son papa Juan Sébastien Larobina. Donc, vous avez accepté qu'on plonge tous ensemble dans le patrimoine culturel de votre famille. On vous a demandé une chanson qui vous rappelle des moments passés en famille. On comprend qu'il y en avait beaucoup, là, de la musique chez vous. On va aller écouter d'abord le choix du papa Juan.

0: un choix qui est applaudi par sa fille. Oh,
1: Luan,
0: c'est Corneille, les marchands de rêve. Pourquoi cette chanson-là, Juan Sebastian?
2: Les paroles, les groupes. Moi, quand j'ai arrivé au Québec, quelque chose qui m'a pris du temps à apprendre ou à assimiler, c'est la groove. Moi, en tant que latino, j'avais besoin de musique avec qui bouge un peu. Fait que j'ai beaucoup aimé Jean Leloup, Daniel Bélanger. Mais dans les autres, j'ai trouvé pas la groove. J'avais plus de temps d'assimiler du Desjardins, du Gilles Vigneault, du Félix Leclerc.
0: Mais dans Corneille.
2: Mais dans Corneille, il y avait quelque chose de groovy puis des immigrations nice.
1: Je pense que c'est un projet très identitaire aussi, Corneille. Puis dans cet album-là, Les Marchands de rêve, plus spécifiquement, il y a beaucoup de thèmes sur l'immigration, beaucoup de thèmes qui nous touchaient, nous, comme dans notre famille.
2: Ouais.
0: Tu t'es identifié à ça, toi aussi.
1: Absolument. J'avais une conversation hier, après les Francouvertes, avec Irdance, un des finalistes.
0: Irdance Exantus.
1: Puis je lui racontais ce souvenir-là d'enfance, d'être dans le char avec l'album Les Marchands de rêves de Corneille. Puis, tu sais, nos parents, ils partaient faire des courses, ils nous laissaient avec mon frère. Mettons, on avait la pile de CD, tu sais, le disqueur.
0: Ouais.
1: Puis on fouillait là-dedans, puis il y avait Manu Chao, il y avait Les Marchands de rêves. Puis des fois, l'album, il restait pogné dans le trou du char. On n'avait pas le choix d'écouter Les Marchands de rêves pendant vraiment trop longtemps. Ouais.
0: La chanson que Luan, elle a choisie, elle a peut-être un peu moins de groove, mais je pense que maintenant, tu l'apprécies toi aussi, Juan Sebastian, c'est du Richard Desjardins.

0: es-tu chanceuse, hein, c'est figurant.
1: Pas de bon sens.
2: Quelle vie dans cette émission.
1: Ah oui. Mais ce segment est particulièrement touchant. Tout le temps.
3: Mais la version de Luan de sa chanson-là est incroyable. Je ne sais pas si elle est enregistrée quelque part, mais elle l'a chantée. À quoi? T'avais 5-6 ans, t'étais
0: ouais, j'ai depuis que j'ai 7-8 ans, je chante cette chanson-là. Mais... je comprenais pas les paroles. J'étais enfant, je comprenais pas ce que je disais, puis je chantais les paroles. Puis maintenant, je sais, je les réécoute. J'adore Richard Desjardins, c'est une grande inspiration pour moi. Puis je capote à redécouvrir ces morceaux-là qui m'ont
2: c'est
0: bercé.
2: Beau.
0: Là,
2: ouais. Ah oui. Ah, mais faut intégrer ça un jour dans un spectacle sur scène, Luan. C'est ton choix, donc?
0: Oui.
2: Ça te ramène où, cette chanson-là?
0: Ben, ça me ramène à ça, quand j'étais enfant, puis il y avait ces morceaux-là, ces petits bouts de musique qui m'arrivaient, que je comprenais pas encore, mais que j'étais attachée à une certaine mélodie, une certaine... Mm. Puis ça m'est resté. J'ai failli mettre Évangeline aussi.
3: Ah, ouais. Oui.
0: C'est comme un souvenir d'enfance. Je chantais cette chanson-là, qui est une chanson très...

0: tante poignante qui parle de guerre, puis de, tu sais, en tant qu'enfant, j'avais aucune idée, puis moi, je chantais ça, Évangeline, Évangeline.
1: Avec genre, toute la charge. bon, évidemment, quand on grandit en Gaspésie, il y a beaucoup de temps qui est passé à jouer dehors, j'imagine, mais de temps en temps, vous aviez le droit d'écouter la télé, particulièrement le dimanche soir. C'est le thème de découverte.
2: Wow!
1: Ça, c'est important dans la famille, Juan Sebastian?
2: Oui,
1: Sebastian.
2: Et la voix
1: de Charles.
2: La voix de Charles, c'est la voix de Serge Bouchard, en passant. Mm-hmm. C'est comme mes deux voix préférées de Radio-Can. Vraiment.
1: Oui, quelque chose de rassurant.
0: Oui, tellement.
2: Oui, oui.
0: Non, c'était un moment de... Tu sais, c'est ça, on n'écoutait pas beaucoup la télé en famille, mais le dimanche, on avait le droit d'écouter, tout le monde en parle. Puis, puis découverte, puis si on était gentil, Dieu créa la flaque.
2: Oh,
0: on restait jusque là.
1: Il y a des enfants qui se couchent tard, là.
2: Il faut manger aussi, des fois.
1: Donc ça, ça a été important le lien au petit écran. Puis là, on parle beaucoup d'une enfance passée en Gaspésie, mais là, comment est-ce qu'on est dans la chorale des voies ferrées si on habite en Gaspésie?
2: Ah, ben, c'était un choix de carrière un peu. Ma blonde voulait étudier en création, en art, art et peinture, et on voulait comme faire un peu un move vers Montréal. Ça m'est arrivé un peu la même chose que Luan. J'ai fait la tournée beaucoup, puis à partir de la Gaspésie, c'était pas facile.
1: Ouais.
2: Ma carrière commençait à bouger, je faisais des tournées. Fait qu'on a dit, on va déménager à Montréal. Puis on a trouvé un appart vraiment à côté d'une école. Fait qu'on a déménagé à Montréal en 2006. On a resté de 2006 à 2016 ici. Puis j'ai eu le bonheur de rencontrer cette famille, qui pour moi, c'est ma famille montréalaise, qui c'est les Bois Ferrés. On a chanté 10 ans, là, avec
3: On a chanté des morceaux aussi, elle
2: On a chanté de mes chansons
3: des
2: aussi.
3: Pour toi,
2: c'est vrai, c'était magnifique. Oh, ouais. Non, on a des années magnifiques avec cette gang-là.
1: Et Luan, pour toi, c'était aussi l'opportunité d'aller peut-être dans une école plus spécialisée en musique, ce qui n'était pas nécessairement possible dans la polyvalente de région?
0: Ben oui, ça, c'est sûr. Moi, je dis souvent que si mes parents n'avaient pas fait ce move-là, j'aurais pas eu la même... dynamique puis le même chemin de carrière là, je pense que le fait de venir à Montréal et premièrement ils m'ont mis au plateau l'école de musique dans le parc La Fontaine, ça a été incroyable, puis j'ai joué du saxophone, j'ai appris à être dans une chorale, dans un orchestre, j'ai trippé ma vie, puis on m'a ensuite dirigé vers Robert Gravel qui est une école de théâtre, fait que toutes ces concentrations là artistiques, on n'avait pas la chance d'avoir ça à Gaspé, parce qu'il y a une polyvalente, puis des fois, la quatrième puis la cinquième année, on est dans la même classe, tellement il n'y a pas de gens.
1: Donc, ça t'a ouvert à autre chose, mais en même temps, on sent que ton lien est très fort à la Gaspésie, donc tu y retournes encore.
0: Oui, parce que moi, j'ai terminé mon secondaire à Montréal, mais j'ai jamais été quelqu'un qui trippe sur la ville. Ça m'angoissait un peu, honnêtement, la ville de Montréal. Puis...
1: Des fois, c'est bruyant, Michel.
3: Oui, j'aimerais
0: ça.
1: Donc, il y avait l'appel des grands espaces
0: c'est
1: qui était
0: ça,
1: toujours
0: j'avais
1: là,
0: besoin de retourner,
1: Puis, on va en profiter pour le dire, tes parents aussi, donc... en tout cas, Juan, Sébastien, c'est avec ta conjointe que vous êtes...
0: Absolument.
1: C'est la cantina. Si les gens veulent aller vous voir, là...
2: Ah, à la plage d'Aldemane, c'est la plus belle plage de la Gaspésie. La cantina latino-gaspésienne. On fait des tacos et des gelato italiano. Puis notre slogan, c'est « On est à côté de la mer
1: ». C'est magnifique. Bon, là, j'ai un message pour Michel Rabagliati. Ton attaché de presse fait dire qu'il y a Louis-Philippe Ouimet qui t'attend.
3: J'ai oublié ça. Non, c'est plate.
2: Michel, quel plaisir d'avoir ici.
1: Il faut te libérer parce que Louis-Philippe Ouimet a besoin de faire une entrevue avec toi.
3: Oui, alors, c'est super. Moi, je passerai mes journées ici.
1: Tu reviens quand tu veux.
3: OK, bye.
1: C'est bon, la radio publique.
3: Oui, c'est bon, c'est vrai.
1: Merci, Michel Rabagliati.
2: Merci, Michel.
1: On est toujours donc dans ce moment en famille avec Juan Sébastien Larobina qui salue son ami des voies ferrées, avec Luan Larobina qui est la gagnante des francs couvertes. Je reprends mon exemplaire de Y a de la joie qui a été dédicacé. Merci, Michel.
4: Avec un dessin en plus.
1: On vous a demandé quel artiste pourrait faire partie de votre famille. Parce que c'est pas comme s'il manquait d'artistes dans la famille déjà chez Larobina. Et j'aime beaucoup la proposition de Luan. On va écouter, puis après, je veux l'explication. Il y a des...

0: Encore une fois, ça s'est tapé dans la main chez la robinette. Ouais. Jean Leloup, pourquoi Jean Leloup?
1: My God, Jean Leloup, c'est un personnage. Puis moi, mon père, on m'a toujours dit que c'était un personnage. Ouais. Moi, je le réalise, puis je le vis quotidiennement. Fait qu'on dirait que c'est intégré à moi, que c'est un personnage. Ça a comme plus de...
2: Des fois, tu dis peut-être que c'est des cousins, dans le fond.
1: C'est
2: éloigné.
1: Ouais, j'ai juste eu l'impression que c'était la meilleure réponse à donner, parce qu'à chaque fois qu'ils se sont croisés par des amis en commun, mm-hmm. ou juste dans le milieu de l'industrie, je sais pas, je les trouvais conjoints, je les trouvais en train de vibrer ensemble, puis
2: j'y crois, c'est bien de c'est bien parental là. Juan, toi t'avais écrit en fait un souvenir marquant, c'est le show solo que vous avez vu ensemble de Jean Leloup à ce moment-là, donc elle était adolescente.
3: Oui, te souviens-tu, on est allé voir un solo.
1: Ouais, ben oui.
3: Je pense qu'elle fait très rarement des shows solo, mm-hmm. puis je me souviens, il y avait une grand
1: taille
3: mexicaine, mm-hmm. taille de mort mm-hmm. mexicaine, c'était un métropolis, une grosse salle.
1: Ouais.
3: Elle avait été magnifique. Oui, tu
1: avais... À la place des arts, je pense.
3: À la place des arts, t'avais quoi, 13, 14?
1: Ouais, j'étais jeune, puis ouais, on n'est pas allé voir souvent des shows juste père-fille ensemble, ça, c'en était un mémorable. Ouais. Ouais.
2: Sophie, tu voulais dire quelque chose tantôt?
4: Ben, je me demandais, t'avais quel âge, Louane?
1: À l'âge du show de Jean-Louis?
4: Non, en ce moment.
1: Je comprends pas.
4: Non, mais t'as quel âge en ce moment?
1: Ah, j'ai 25 ans.
4: Ah, c'est ça.
1: Ouais.
4: Mais il y a quelque chose de ta culture musicale, familiale. T'es tellement impressionnante, puis t'as juste 25 ans. Moi, ça me réjouit de voir cette jeunesse. Mais ça avait pas rapport avec Jean Leloup. C'est peut-être que j'ai vu aussi, d'ailleurs, mais c'est pas important.
2: Mais en même temps, ça dit quelque chose sur l'artiste que t'es aujourd'hui, parce que tout ça te nourrit, justement, ce bagage-là.
1: Absolument, ben oui. Ouais.
2: D'avoir eu accès à toutes ces influences-là.
1: La pomme est pas tombée loin.
3: Non, mais j'ai toujours trouvé qu'il y avait une vieille âme derrière cette petite tête, vraiment.
2: Mmh. D'ailleurs, quand on demande à Juan Sebastian s'il y a un livre qui lui fait penser à son enfant, il répond Mafalda. Pourquoi?
3: Dommage que Michel est parti, mais oui, parce qu'il veut changer le monde toujours. Ouais. Mafalda, il est vraiment, puis ma fille, hier, elle a fait des commentaires, mais vraiment pertinents entre les chansons.
2: Ouais.
3: Mais ma fille, vraiment, il y a de la gueule, comme on dit, un bon Québécois. Puis ça, c'est pas donné à tout le monde d'avoir des choses à dire, puis les dire vraiment comme il faut. Mm-hmm. Puis autant dans la sensibilité que dans les choses qu'il faut se dire, dans la vie. Et mais je trouve que c'est une force de caractère qu'on a. Il ressemble beaucoup à ma maman aussi. Ma mère a le même pattern, non, d'être capable de dire des choses que des fois sont pas faciles, mais... Bang, ils te le disent. Puis Mafalda est un peu comme ça, c'est une petite fille qui veut changer le monde toujours, mais
5: oui, c'est vrai.
2: Le libraire est d'accord. Mais c'est intéressant ça, Louane, justement, parce que monter sur scène, oui, c'est chanter ses chansons, mais c'est effectivement parler entre les chansons.
3: Ouais.
2: Est-ce que c'est quelque chose que tu réfléchis beaucoup, ce que les interventions, ce que tu as envie de dire?
1: Ben oui, je pense que, tu sais, hier, j'ai nommé dans une de mes interventions que la musique, c'est une plateforme incroyable pour passer un message au-delà de la musique. Puis moi, j'ai réfléchi beaucoup à ça, parce que si on peut utiliser cette plateforme-là pour passer des messages importants, moi, un message qui m'était important hier, c'était celui de l'immigration au Québec, puis les plateformes en général de l'industrie artistique, de laisser plus de place, tu sais, à la diversité culturelle, tout ça. Je trouvais que c'était bien de le faire à ce moment-là dans les francs couvertes, parce que
2: on a eu une finale.
1: C'est ça, on a eu une finale vraiment éclectique, puis super diversifiée, avec trois personnes issues de l'immigration, des enfants de deuxième génération, de troisième génération, fait que c'était comme évident pour moi qu'il fallait mentionner ça, puis ouais.
3: C'est pas
2: gênant, ça.
3: Non, c'est génial, parce que je trouve que quand l'artiste sort un peu de son nombril, puis devient un citoyen engagé, Richard Desjardins, par exemple.
2: Oui.
3: C'est sûr qu'on est un artiste, mais avant tout, on est un être humain. On habite dans cette planète, puis on a un devoir, on a une responsabilité avec le public. Pas juste de raconter moi, myself, and I, qu'est-ce que j'ai vu. C'est aussi beau. Ouais. Mais quand que l'artiste devient conscient de ça, ben, il peut avoir des influences très, très fortes vis-à-vis le public.
2: Toujours avec la famille La Robina, on vous a demandé si votre famille devait avoir un hymne, une chanson qui la représente. Qu'est-ce que ce serait? On va commencer avec la proposition de Louane. Oh my-

0: La pile de disques dans l'auto, ouais. Là, ça faisait partie. Il y avait autant du Buena Vista Social Club que du Richard Desjardins. Puis là, on est dans Lila Downs, qui est une Mexicaine. Écoutez, elle va au festival de jazz cet été à Montréal.
1: Oui, le 25 juin.
0: Il faut aller voir ça. C'est incroyable. C'est Gabriela Olivo, une Québécoise mexicaine, qui fait la première partie, que vous connaissez à Radio-Canada, des révélations récentes. Fait que moi, je suis fan depuis toujours. Puis ouais, ça a été un souvenir de famille. Elle nous a suivis dans les parties de famille. On chantait ses chansons.
1: Et ça, cette chanson-là, c'est la cumbia del Mole.
0: Puis je trouvais ça d'actualité. J'ai choisi cette chanson-là particulièrement parce que ma mère est cuisinière.
2: Ouais.
0: Puis la cumbia del Mole, c'est la cumbia du mole, qui est une sauce mexicaine super traditionnelle, plein d'ingrédients, excellente sauce. Fait que c'était comme évident pour moi que ça allait être ça, l'hymne.
1: L'hymne de la famille. Ouais, ouais. Ton père aussi avait une proposition. On va aller l'écouter.
2: Qu'est-ce que j'avais? Ah, ben oui.

0: Gracias à la vida, Mercedes.
1: Ça, c'est un hymne latino-américain. Mm-hmm. Moi, j'étais très surpris parce que c'est une chanson que, pour toute Latino-Amérique, c'est un hymne. Les paroles, c'est de la poésie pure. Et un jour, j'étais à Petite Vallée, puis j'ai parlé, j'ai eu la chance de rencontrer beaucoup d'artistes à Petite Vallée. Et Daniel Lavoie m'a dit, hey, tu viens d'Argentine? J'ai dit oui. La meilleure chanson au monde que j'ai écoutée dans ma vie, c'est Gracias a la vida. Mmh. Lui connaissait ça, Daniel Lavoie. Donc j'ai resté comme, ah, waouh. Et la voix de Mercedes Sosa, c'est comme si Céline Dion, puis, comme il s'appelle, la chanteuse, autre qui chante avec Céline.
0: Ginette Renaud.
1: Ginette. C'est comme si Céline puis Ginette seraient la même personne puis chanteraient ensemble.
0: Ça donne Mercedes.
1: Ça donne Mercedes. Une Céline non, plus une.
0: T'es d'accord, Loan?
2: Totalement. Ah non, cette voix, la voix de cette femme-là, elle a porté toute l'Argentine au complet. Ouais. Là,
0: c'est... Ah ouais. Et c'est la pureté aussi de cette chanson-là. C'est vraiment magnifique.
1: Le texte est incroyable.
0: Ça a été tellement formidable de passer un moment dans votre famille. On aurait envie de rester là encore pendant un long moment, mais je veux juste garder un petit moment, Loan, pour parler de la tournée pour laquelle tu pars. Donc, c'est Nigamu Mamuitin. Mm-hmm. C'est une expérience extraordinaire. Parle-moi un peu de ça.
2: Ah, ben là, c'est un projet que je me sens tellement privilégiée d'être dedans. C'est un collectif d'artistes allochtones, autochtones, ensemble. Fait qu'on est 10 à peu près dans le collectif. Je vais pas toutes les nommer, mais Willows, je pense à Sandrine Ma, je pense à Velour Velour. Il y a beaucoup d'éclecticité dans tout ça. On est en tournée en ce moment. On a sorti notre album récemment, en février dernier, si je me trompe pas. Puis, on va passer partout au Québec. Là.
0: Mais oui, c'est ça. Super.
2: Spectacle.
0: Très, très belle tournée. Moi, j'avais vu la première mouture. Mm-hmm. Et là, donc, de retour avec de nouvelles voix, Nigamu Mamuitin, à Longueuil le 21 mai, Repentigny le lendemain. Et la tournée là, se poursuit à Petite-Vallée également, un peu plus tard. On attend ton premier album complet. D'ici là, on va aller écouter tes EP, Loan La Robina. Ça a été vraiment un plaisir.
2: Merci,
0: de t'avoir.
2: Merci,
0: et Juan Sébastien, la cantina latino-gaspésienne, donc sur la plage Aldimande à Gaspé. On invite les gens.
1: Ouais, cherchez-moi pas ici à Montréal. Moi, je vais être à la plage d'Aldemand tout l'été. Vous passez, vous êtes les bienvenus.
0: Et on peut te voir aussi sur scène. Il y a quelques dates qui s'en viennent, entre autres à Rivière-au-Renard le 30 mai, à Percé le 5 juin. Je vois des dates aussi à Bonaventure. Et je rappelle aussi Zalam Kao, qui est le groupe de ton
2: Absolument.
0: Frère.
2: Oui.
0: Edaï Larobina. Et il y a Mathias qui nous écrit. Edaï Larobina, membre gagnant du Silidor. Ça fait quelques jours.
1: C'est pas l'année Larobina. C'est Loan gagne, puis mon fils, il vient de gagner le Silidor.
2: L'année de Latino,
1: il nous manque le mondial de soccer avec Messi, puis on y va.
0: Un autre membre honoraire de la famille. Merci beaucoup. Ça a été vraiment un bonheur de passer ce moment-là avec vous. Un peu plus tard, rencontre avec le gagnant du prix d'excellence de l'Association des libraires, Max et Vienno. Et dans un instant, c'est un tour du monde avec Sophie Fouron, tout de suite après un choix musical de son bon ami, Benoît McGuinness, qui est à la programmation musicale cette semaine.

0: Tico Tico, Alice Robbie dans la programmation musicale de Benoît McGuinness, qui a choisi cette chanson-là parce qu'elle lui fait penser à Denise Filiatron. Ah, et ça, c'est la musique qui nous indique que Sophie Fouron est en studio, chroniqueuse, animatrice, globe-trotteuse, culturelle. Sophie Fouron qui s'est penchée sur quelques phénomènes majeurs à l'international qui nous échappent peut-être ici. Et on va commencer cette fois-ci avec le chanteur indien Diljit Dosanjh.
1: Oui, ben c'est comme ça que je le prononce aussi. Diljit Dosanjh, je sais pas si vous l'avez croisé ou entendu.
0: Jamais entendu encore.
1: Récemment, c'est une méga star, un statut d'icône. Alors, c'est un chanteur, acteur, producteur indien punjabi. C'est un fier sikh. Il porte le turban comme Jagmeet Singh, là, si vous voulez un visuel, si vous voulez un visuel.
0: On a l'image.
1: Et il est populaire pas juste en Inde. C'est une mégastar au Canada anglais aussi, chez la diaspora indo-canadienne. Mais pas que, il est en train de vraiment conquérir le monde. Moi, je trouve que, on parlait de Bad Bunny, mais pour moi, c'est ni plus ni moins le Bad Bunny indien.
0: Quand même,
1: ce qui est pas rien, parce que il se présente comme il est, dans toute sa splendeur, dans toute sa culture. Il ne s'américanise pas. Il chante en punjabi, qui est sa langue maternelle. Et ben, il est devenu l'ambassadeur mondial de cette culture et de la musique Bhangra. Je le sais que vous avez envie de l'entendre, hein?
0: Ouais. Oui, oui.
1: Ben, il a été à Jimmy Fallon, le talk show américain, il y a quelques semaines, et il a chanté ça.

0: c'est irrésistible.
1: Wow, c'est assez bon. Ouais. Ça s'appelle Morny. Je répète le nom. Ceux qui le connaissent doivent rire de moi parce que il est tellement connu. Il s'appelle Diljit Dosanjh et il est en ce moment en tournée canadienne depuis avril. Il a rempli pas une mais deux fois la BC Place à Vancouver. Wow. Là, on parle d'un stade de 55 000 personnes.
0: C'est là où Taylor Swift était là, tu sais.
1: Ben exactement, là j'imagine. Mais c'est ça, des grandes stars vont là. Il fait la même chose à Calgary, à Edmonton. Il va être à Toronto au centre Rogers le 31 mai, si ça vous intéresse. Et ce qui est intéressant, puis il l'a mentionné à Jimmy Fallon, c'est que à Vancouver, en 1914, il y a eu un bateau de migrants indiens qui a été stationnés, en fait. Ils étaient interdits de rentrer dans le pays. En 1914, c'était 376 migrants indiens, principalement sikhs. Ça s'appelle le Komagatou Maru. Et quand il a commencé son spectacle à Vancouver, il a rendu hommage à ses passagers.
0: À qui on avait interdit l'entrée au Canada.
1: Et c'était à 2 kilomètres du stade. Et puis là, il dit de ce rejet, là, on est en train de remplir deux fois ce stade de 55 000 personnes. Alors, franchement, c'est quelqu'un... Paraît-il qu'il est très gentil en plus. On le surnomme le Humble King malgré sa renommée mondiale. Alors souvenez-vous de ce nom, Diljit Dosanjh. Il y a même un cours dans une université à Toronto sur lui. Moi, je le découvre en même temps que vous.
0: Et prochain artiste dont tu veux nous parler, c'est Ino
1: Casablanca. Louane, est-ce que tu connais Ino Casablanca?
2: Non.
1: Ah ben, je suis contente. Je pense que je vais vous le faire écouter tout de suite parce que on dit de lui qu'il charme plus vite qu'il ne peut être défini. Oh.

0: dort.
1: Ino Casablanca, oui. Donc là, c'est Maroc.
2: Oui. Alors, c'est, il habite en France, okay. Mais tu vois, on ne peut pas trop deviner ses origines.
1: Non, c'est ça. Ben, c'est à cause de Casablanca.
2: Exact. Alors, il est né au Maroc, il a grandi. C'est drôle parce que Juan racontait son périple de vie, mais c'est ça aussi, un peu Ino Casablanca. Donc, le Maroc, l'Espagne, maintenant, il habite en France. Il veut pas être cantonné dans un style. Il mélange, mixe toutes sortes de musiques. Et lui, il ne veut pas identifier nécessairement son type de musique. Il dit, quand on mange des pâtes, on dit pas que ça vient d'Italie. Bon. On dit que c'est bon. On dit juste que c'est bon. Et moi, j'aime beaucoup cette posture parce que on a tendance à toujours mettre les gens dans les cases, puis il fait de la musique du monde. C'est comme, qu'est-ce que ça veut dire, ça? Et puis, le monde est où? Par rapport à, tu sais, oui, où est le centre, là, surtout. on le compare un peu à Théodora. Je sais pas si vous connaissez Théodora, qui est la boss lady. Inclassable, hybride, moderne, actuelle. C'est très, très, très bon. Alors, moi, c'est mes filles qui ont l'âge de Louane qui m'ont fait découvrir Ino Casablanca. La bonne nouvelle, c'est qu'il vient à Montréal. Il vient à Montréal pour les Franco le 16 juin au Club Soda. Et moi, je vous dis, allez le voir avant qu'il fasse le Centre Bell ou le MTELUS. Vous allez dire, j'ai vu Ino Casablanca avant que ses billets soient inabordables.
1: Au Club Soda que Louane a fermé hier.
2: Tu vois, comme on a de la suite dans les idées. Aussi, si vous voulez le découvrir, il y a un spectacle complet sur YouTube. Ça s'appelle Nos cœurs sur la main, une collaboration avec le magazine Grunt. C'est vraiment très bon. Je me suis vraiment arrêtée à écouter ça en fin de semaine. Tout son spectacle sur YouTube, dans une maison, on a le goût d'être là. Il est tellement sympathique. J'adore.
1: Ino Casablanca. Et en terminant, tu voulais nous amener du côté de la Turquie.
2: Écoute, ça aussi, ça me fascine. Je vais vous faire écouter une musique d'une série télé qui cartonne.
1: Mon Dieu, j'imagine déjà le générique d'ouverture.
2: Exactement.
1: On dirait qu'on retrouve Santa Barbara.
2: Mais c'est ça. Mais je ne sais pas si vous saviez qu'après les États-Unis et la Grande-Bretagne, la Turquie, en quelques années, est devenue le troisième exportateur, de séries télé au monde.
1: Oh, je ne savais pas, non?
2: C'est une énorme industrie. Et là, on vient d'entendre Kara Zevda, qui veut dire Amour éternel, qui est la série turque la plus populaire à l'international en ce moment. C'est un phénomène mondial parce que ils ont un mélange de scénarios riches en émotions, de valeurs familiales conservatrices, de décors somptueux à Istanbul, dans les rues d'Istanbul, et une production de très haute qualité. Ils ont du budget. Alors, ces productions attirent près d'un million.

0: milliards de téléspectateurs dans plus de 170 pays. Alors, moi, je suis bluffée parce que j'ai jamais entendu parler d'une série.
1: Donc, on peut suivre ça comme sur YouTube. Où est-ce que tu
0: sur Netflix. Il y en a maintenant sur Netflix. Minuit, Opéra Palace, Le Protecteur d'Istanbul, Les Courtisans du Manoir, Love 101, il y en a plein. Et ben, il y a beaucoup, beaucoup, beaucoup de gens dans le monde qui écoutent des séries turques.
1: Merci, Sophie. Il faut rendre d'être nos oreilles et nos yeux comme ça un peu partout sur la planète. On peut te voir cet été à Bonsoir, Bonsoir.
0: Oui,
1: Sophie. Et dans un, ben, tu restes avec nous parce que dans un instant, je vous propose une rencontre avec le meilleur libraire élu par l'Association des libraires. C'est Mike Cévienneau qui va prendre le temps également de vous faire des suggestions personnalisées. On a reçu pas mal de messages pour toi, Mike. Tu peux te préparer pendant la prochaine chanson.

0: encore Clara Luciani dans la programmation de Benoît Méguenis. On a reçu quelques messages. Rebecca qui nous écrit « Quelle belle surprise de découvrir Luan cet après-midi. Ma famille et moi, on a découvert son père, Juan Sebastian, en concert un soir à Gaspé. On a passé un dimanche avec lui. Moment inoubliable, la poutine aux patates douces sur la plage. » Andy Manon, c'est précis. Et il y a Julie de Matane.
1: « 1998.
0: » Il y a Julie de Matane aussi qui nous a écrit « J'ai déménagé de Montréal à la Gaspésie en 2006. Juan Sebastian Larobina a fait partie intégrante de mon adaptation à ma région d'adoption. Dès mon arrivée, je l'ai vu en spectacle au festival Au bout du monde. Je suis tombée sous le charme de la chanson Les mangeux de morue. » Et elle dit qu'elle est très heureuse de voir que ses enfants ont hérité de ce grand talent. Mmh. Ah oui. Merci la famille Larobina.
1: Merci.

0: Que ce soit sur les ondes de CIBL ou encore à la librairie Médiapol sur la rue Masson à Montréal, mon prochain invité excelle dans la promotion de la littérature, tel que le souligne le prix d'excellence de l'Association des libraires qu'il a reçu le 28 avril dernier.
1: Bravo.
0: C'est Le Loup des Steppes de Herman Hesse qu'il a lu à 15 ans, qui lui a fait comprendre ce qu'était la littérature, et on l'accueille sur cette chanson de Michael Jackson puisqu'elle lui donne envie, un, de mettre la piste de danse en feu, mais aussi pour constater l'hallucination auditive qu'elle contient selon lui. Mike Seviano, qu'est-ce que t'entends toi juste?
2: On entend Tipolo vend des posters. Tipolo vend des posters. Et à partir de maintenant, vous n'avez que ça en tête.
0: Tipolo vend des posters. Est-ce qu'on l'entend?
2: Vous allez voir. C'est prêt. Je pense que ça sent bien.
1: Ça va bien. 3, 4.
2: Tipolo vend des posters. Tipolo vend des posters.
0: C'est voilà, on est contaminé, on va l'entendre.
2: Oui.
0: Est-ce qu'on peut aussi parler de l'utilisation que tu fais des échantillons de peinture, Mike?
2: Ah oui, bon, j'ai des signets un peu particuliers, moi, au lieu de ramasser, puis en librairie, on en a plein, moi, ce que je vais dans un Rona, pas juste Mike chez Rona, il y a Mike aussi qui va chez Rona. Et je vais chercher des échantillons de peinture, je les découpe et je les mets dans mes livres.
0: Comme
2: pour
0: signet? Enfin,
2: oui, mais pour matcher avec la couleur.
0: Hey, on est dans le souci du détail.
2: Oui, j'ai ce petit côté toc.
0: Un signet pour le bon livre.
2: Exactement.
0: Pour revivre. Hey.
2: Exactement.
3: Est-ce que tu vas toujours à la même quincaillerie? Parce que là, ça commence à faire beaucoup d'échantillons.
2: Non, on me repère un peu, je change un peu d'endroit.
0: Mike, donc, je parlais de ce prix que tu as reçu de l'Association des libraires. Ça fait 30 ans que tu es libraire. Est-ce que c'est une vocation pour toi? Comment c'est arrivé dans ta vie?
2: C'est arrivé parce que je voulais travailler en librairie, parce que je lisais énormément. Mm-hmm. Puis une fois, il y a eu une offre d'emploi dans une librairie. Puis je pensais pas l'avoir du tout parce que j'avais 23 ans, j'avais aucune expérience. Puis bon, finalement, ben oui, on m'a accepté. Et puis depuis ce temps-là, ben j'ai franchi la librairie. J'ai jamais quitté. J'ai fait une petite pause en enseignement. Mais même si j'étais en enseignement, je restais libraire au fond de moi.
0: Et donc, t'es retourné parce que ça te manquait.
2: Exactement.
0: Qu'est-ce que t'aimes dans ce métier-là?
2: C'est le contact avec les gens. C'est discuter avec les gens. C'est leur proposer des choses. Ce que j'aime toujours, c'est que le libraire, souvent, on a l'image là, du libraire là, qui est dans le fond de sa librairie, là, qui flatte son chat, puis qui est très pédant. Là.
0: Il classe ses vieux livres.
2: Exactement. Non, faut être près des gens. Faut parler avec eux. Faut échanger. Et ce que j'aime, c'est que j'apprends autant de ma clientèle que moi, je peux leur en apprendre. Mm-hmm. Je peux leur montrer des livres, mais des fois, ils me parlent de livres que j'ai jamais lu. Et là, il y a un transfert d'informations, c'est fou.
0: T'as déjà dit en entrevue que une des qualités d'un bon libraire pour toi, c'est d'être un détourneur de lecteurs. Qu'est-ce que ça veut dire?
2: Oui, c'est ça. Des fois, les gens viennent nous voir pour nous proposer des lectures, mais des fois, ça vous tente pas d'aller voir ailleurs, de changer autre chose, de sortir un petit peu de votre zone de confort. Là, j'aime ça les amener un peu ailleurs, voir d'autres choses.
0: Puis, est-ce que t'as des retours de ces gens-là?
2: Oui, souvent. Ça arrive rarement que les gens reviennent pour dire qu'ils ont pas aimé. Ça m'est déjà arrivé. Mais ça, j'aime ça. Quand les gens me disent « Ah, j'ai pas aimé tel livre, c'est parfait, ça me permet d'aiguiller ailleurs. Mm-hmm. » Mais oui, les gens reviennent souvent pour me dire « Ah, j'ai aimé tel livre, est-ce que t'as d'autres choses qui ressemblent à ça? »
0: Et là, je le disais, comme on a le meilleur libraire au Québec, on a décidé d'en profiter, on a fait un appel à nos auditeurs, ils ont été assez nombreux à nous écrire, et là, t'as devant toi quelques demandes, donc on va y aller, peut-être, est-ce que tu veux les lire? C'est les deux premières là, que t'as décidé de jumeler, je pense.
2: Oui, bien c'est ça, il y a Marie-France Levac de Montréal et Louise de Shefford qui me disent, une de son côté, qui a lu France en Amérique, un livre humaniste qui m'apprendra des choses sur l'humain. Mm-hmm. Et enfin, elle cherche un livre dans ce genre. Et on est en deuil de Veiller sur elle de Jean-Baptiste Andrea.
0: Pour Marie-France Levac aussi.
2: Oui, exactement. Moi, je proposerais Je n'ai jamais dit papa de Louis-Philippe d'Alembert.
0: Je connais pas ce livre-là.
2: Qui est un superbe récit, roman, lettre au père. Père qui est parti trop tôt. Dans ce cas-là, un père qui a quitté la famille et l'auteur qui parle à son père et qui essaie de refaire l'histoire dont on parle de la relation. Il y a des belles relations avec les parents, les papas. Mm-hmm. Des fois, les papas sont partis malheureusement trop tôt. Lui est parti volontairement et l'auteur essaie de reconstruire ce qui peut pas être complètement construit, mais essayer de faire un genre de lien avec ce père-là. C'est très beau, mais c'est dans le ton, c'est dans la douceur.
0: Les gens cherchent ça en ce moment. Tu dois le sentir en librairie. Est-ce qu'on te le demande beaucoup, la douceur?
2: Oui, on sent exactement aujourd'hui quelqu'un qui est venu me voir pour me demander un livre pour une amie qui allait plus ou moins bien. Puis on me demandait un livre qui réconforte.
0: Ouais. Mm-hmm. Ouais.
3: Et puis c'était quoi le livre? C'est pour une amie.
2: Aujourd'hui, finalement, je me souviens pas ce qu'elle a pris. Finalement, je me souviens pas ce qu'elle a pris, mais elle a fait. Mais ah non, elle a pris. C'est finalement elle est partie avec le Mélissa d'Acosta des Lendemains. de Michel Acosta. Ah, parce qu'il y a tout le bleu du ciel, mais il y a plein d'autres choses de Michel Acosta.
0: Qui est une valeur sûre. Donc, ouais. Mais

0: rappelle-nous le titre, c'est Je n'ai jamais dit papa.
1: Oui, de... Je n'ai jamais dit papa de Louis-Philippe d'Alembert.
0: OK. Et l'autre demande Amélie qui dit j'aimerais savoir une suggestion de recueil de nouvelles recueil de nouvelles québécoises pour mes futurs étudiants qui vont commencer le cégep à l'automne.
1: Mais trop peu connues les nouvelles québécoises et moi je proposerais Pas besoin de dire adieu de Marie-Sara Bouchard. Son premier roman, c'est un recueil de nouvelles, c'est beau la façon c'est écrit et ensuite elle nous a proposé Gringa, la Gringa, son roman, c'est vraiment une belle écriture.
0: On est chez Boréal, c'est ça, avec Marie-Sara Bouchard.
1: Exactement, oui.
0: Hey, c'est-tu pratique avoir un libraire sur mesure?
1: Oui.
0: Puis on parle donc de ton métier de libraire, mais à travers tout ça, tu as aussi une passion pour la radio, donc tu animes, entre autres, Libraire de Force, mais t'es aussi, tu pourrais être un invité de notre segment En Famille.
1: Ben oui, parce que j'anime une émission à Fréquence Vienno avec ma fille. Alors, on a une émission ensemble, une émission père-fille où on parle de plein de sujets différents, thématiques différentes à toutes les semaines.
0: T'as fait Camélia?
1: Exactement.
0: Comment c'est arrivé, ça, ce projet-là?
1: Ben, j'animais Libraire de Force, puis j'avais le goût d'animer une autre émission avec une facture un peu différente. Camélia faisait quelques chroniques, puis je dis, tiens, Camélia, ça... Tente-tu de faire une activité père-fille ensemble? Oui, pourquoi? Qu'est-ce qu'on fait? On fait une émission de radio.
2: Facile.
1: Puis voilà.
0: Ça doit être génial comme échange.
1: Hyper agréable. On a la chance, on se donne pas de barrière, on se met pas de barrière, on parle librement, elle, de ses idées, de ses émotions, moi aussi, tout ça. Puis on enveloppe tout ça de musique et puis de chronique.
0: Et donc, ça s'appelle Fréquence Vienno. Les gens qui veulent l'écouter, c'est sur CIBL les jeudis à 21h jusqu'à 22h30. C'est en rattrapage aussi?
1: C'est en rattrapage également, oui.
0: Les gens peuvent aller écouter ça. Dans ton questionnaire, tu nous parlais d'un prof qui a été marquant pour toi, Mike Cévienno. C'est le poète Marcel Labine.
1: Ouais, Marcel Labine qui vient tout juste de nous quitter, qui est un poète, ben, avant tout un homme, qui était vraiment exceptionnel, un enseignant qui s'est avait passé la matière, mais d'une douceur, d'une attention. Je pensais pas aimer la littérature américaine à l'époque. J'ai eu un cours de littérature américaine avec lui et j'ai adoré.
0: Il était comment comme prof?
1: C'est un professeur qui prenait le temps d'expliquer les livres. C'est un amoureux des livres. C'était un amoureux de livres. Puis il adorait les livres. Il aimait parler des livres pour qu'on les aime, pas juste les enseigner pour qu'on coche sur une feuille qu'on avait lu ça ou qui nous l'avait enseigné. Je pense pas l'important pour lui, c'était de nous enseigner quelque chose, c'était de nous montrer, de nous passer quelque chose.
0: Mais le terme, bon, passeur culturel, moi je suis très attachée à ce thème-là. J'avais une émission d'ailleurs qui s'appelait comme ça, Les passeurs à l'antenne. Mais j'ai l'impression que toi aussi, c'est quelque chose que tu as envie d'incarner.
1: Je me considère comme un passeur de lecture, un passeur de culture.
0: Qu'est-ce que ça veut dire pour toi? Pourquoi c'est ce terme-là qui représente le mieux ce que tu
1: ça
0: fais?
1: Ça vient de quelque part, ça s'en va quelque part. Il y a des auteurs, des autrices, des éditeurs qui fabriquent les livres, qui les font, qui les créent, qui les inventent, puis de l'autre côté, il y a des lecteurs, des lectrices. Et moi, je suis comme une poulie de transmission. Puis entre les deux, il y a moi. Puis si je suis pas là, il y a les médias, il y a les journalistes, il y a les critiques. Mais je pense que nous, les libraires, il y a un contact plus direct parce que les gens reviennent voir leur libraire.
0: Ouais.
1: Veulent parler avec la libraire ou le libraire, puis il se crée des affinités.
0: Mais oui, puis ayez pas peur d'aller poser des questions. Il y a jamais de vente à pression dans une librairie. Non, alors qu'ailleurs, des fois, on peut se sentir un peu...
1: jamais. Moi, je peux vous sortir 3-4 livres, vous en prenez juste un, c'est pas grave, moi, je suis content, vous avez pris un livre. Et vous allez surtout le lire. Et vous avez apprécié ce que je vous ai
2: conseillé. On peut-tu avoir un libraire en ligne à partir de la Gaspésie, puis tu peux-tu être mon libraire si je suis en région?
1: Oui. Ben, je te propose mon courriel, puis on s'arrange. Moi, j'ai pas de problème.
0: Il y a les libraires aussi, on te trouve à la librairie Mediapol, c'est sur la rue Masson. On écoute également tes émissions sur CIBL. Merci beaucoup, Max Cévienno. Quelle belle heure. Puis on va reprendre ça demain. On se donne rendez-vous dès 13h30. Vraiment, ça a été un plaisir de passer cette heure en votre compagnie.
1: Merci.
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2: Salut, merci, Émilie.
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8: Ici Mathieu Massé, voici les informations. D'abord au hockey des séries éliminatoires de la Coupe Stanley.
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0: L'attaquant des Sabres de Buffalo a fait mal aux Canadiens de Montréal en marquant tôt en troisième période. Zach Benson, pour donner l'avance aux siens, le tricolore a tenté de revenir dans le match, mais les Sabres ont joué un jeu particulièrement hermétique pour finalement se sauver avec la victoire par la marque de 3-2. Cette défaite est difficile à avaler pour les hommes de Martin Saint-Louis, surtout qu'ils avaient l'avance dans ce match jusqu'à ce qu'un rebond malchanceux déjoue le gardien Jakub Dobesch en deuxième période. La série est égale 2-2. Le prochain match aura lieu jeudi à Buffalo. Virage informatique au Québec après le réseau de la santé. Le système de justice est à son tour confronté à des délais et des dépassements de coûts. L'opposition officielle veut s'assurer qu'il fera l'objet d'un audit après que Radio-Canada a révélé que ce projet suscite de l'inquiétude au sein du gouvernement et qu'un examen est envisagé. Voici les réactions de la députée libérale Michèle Cetlaquet et du chef du Parti québécois Paul Saint-Pierre Plamondon.
1: Il y a une façon de faire à la CAQ qui clairement ne fonctionne pas, où on a un ministère de la cybersécurité et du numérique qui a des pouvoirs limités, qui tire la sonnette d'alarme et n'est pas entendu.
2: On dépend de fournisseurs étrangers. Les dépassements de coûts à répétition sont ignorés par le pouvoir politique. Des fractionnements de contrats pour masquer la situation.
0: L'ancien ministre de la cybersécurité et du numérique, Gilles Bélanger, affirme que le Québec a besoin de 20 milliards de dollars pour sa transformation numérique, mais l'enveloppe totale prévue est de 9 milliards de dollars. Puis à Montréal, les enseignants qui avaient été suspendus à l'automne 2024 pour avoir fait régner un climat toxique à l'école primaire Bedford ont perdu leur brevet d'enseignement. Ces décisions font toutefois l'objet de contestations. La décision du ministère de l'Éducation de révoquer les brevets est applaudie par l'opposition à l'Assemblée nationale. Voici la libérale Michèle Cetlaquet, le péquiste Pascal Bérubé et le solidaire Sol Zanetti.
1: Je pense que c'est une bonne chose que ces enseignants ne soient plus face aux élèves.
3: Révoquer les brevets d'enseignement, c'était la chose à faire.
4: C'est une excellente chose. Ces gens-là devaient perdre leur emploi. Ce qui s'est passé à Bedford n'a pas d'allure.
0: On a appris dans un rapport que la situation s'est améliorée à l'école Bedford et que la majorité des mesures du plan d'action ont été appliquées. Des élus et des camionneurs accueillent avec intérêt les changements proposés à l'industrie du transport par la vérificatrice générale de la province. Dans un rapport accablant déposé, elle déplore la formation insuffisante de conducteurs de véhicules lourds, l'absence d'inspection et même la falsification de documents. Catherine Brulotte.
5: C'est pas normal.
6: Joanne Barry a perdu un ami le mois dernier.
5: Il s'est fait ramasser entre deux camions. Puis lui, il est décédé sur le coup.
6: Depuis plus d'une décennie, la mairesse de Valrita Harty, dans le nord de l'Ontario, milite pour l'amélioration de la sécurité routière. Le rapport de la vérificatrice générale, qui décrit des lacunes importantes dans la formation, l'évaluation et l'accréditation des conducteurs de véhicules lourds, l'exaspère.
5: Aujourd'hui, le rapport n'y sort rien de nouveau.
6: La vérificatrice dénonce l'absence d'inspection dans les collèges privés qui offrent la formation des futurs camionneurs et décrit des apprentissages raccourcis, des examens simplifiés. Pas une surprise pour le maire de Hearst, Roger Sigouin.
7: Les camionneurs viennent dans les usines. Bien souvent, on est obligé d'appeler un conducteur d'entreprise privée pour venir reculer le camion. Qui est vraiment pas capable de le faire.
6: En fait, les lacunes sont telles que le président de l'Ontario Trucking Association, Stephen Lakowski, croit que le rapport de la vérificatrice est trop doux.
8: This is but the tip of the iceberg with regards to the actions that need to be taken in the trucking industry.
6: Le rapport contient 13 recommandations qui ont toutes été acceptées par le gouvernement ontarien. Ici Catherine Brulotte, Radio-Canada, Toronto.
0: Les autorités sanitaires de l'Ontario rapportent que 7 personnes de plus ont été placées en isolement dans la foulée de l'éclosion d'antivirus sur un bateau de croisière. Ces personnes sont considérées comme étant à faible risque. Elles s'ajoutent aux 3 passagers ontariens qui sont rentrés au pays après avoir été exposés au virus et qui sont considérés à haut risque. La 4e personne rapatriée au même moment qui réside au Québec n'est pour sa part plus considérée comme étant à haut risque. Guerre au Moyen-Orient.
9: We have Iran very much under control. We're either going to make a deal or they're going to be decimated. So one way or the other, we win.
0: Donald Trump soutient avoir l'Iran sous contrôle avant son vol vers la Chine où il restera pour quelques jours. Le président américain a martelé qu'un accord sera conclu avec l'Iran où le pays sera anéanti. Il a aussi affirmé que les États-Unis gagneront d'une manière ou d'une autre. Donald Trump s'attend

0: tenter de remporter la Coupe Walter. Voilà, c'était les informations. Merci d'être à l'écoute.
1: Bonsoir tout le monde. Je suis certain que chaque personne qui est à l'écoute actuellement a au moins une idole. Ça se peut pas avoir d'idole. Je pense que ça se peut. Puis je pense que ça peut se défendre philosophiquement parlant aussi. Mais en tout cas, si vous en avez, j'aimerais ça que vous nous racontiez ce que vous avez vécu, si vous l'avez rencontré, cette idole-là. Parce que des fois, on se sent pas super bien. Des fois, on a comme de la difficulté en fait de à gérer ça. Et je vais vous raconter une anecdote qui est en lien en fait avec moi parce que je suis pas l'idole de grand monde, mais c'est arrivé il y a quelques semaines cette situation-là. Puis c'est vraiment du mignon là, mais. C'est du mignon au cube. J'ai comme, je me suis senti un peu, tu sais, un Paul McCartney, là, mais genre pendant comme une fraction de seconde. Je vous raconte l'anecdote. Vous écoutez Moteur de recherche.

moteur de recherche qui répond à vos questions en sciences, santé, technologie, environnement, consommation. Bon, Paul McCartney, c'est peut-être un peu fort, là. J'ai repassé en disant du bois. En tout cas, je vais trouver une meilleure métaphore. Pourquoi on est stressé quand on a la chance de rencontrer nos idoles? Le bruit des moteurs de moto, est-ce que ça présente un risque pour l'audition des motocyclistes? Si nos atomes sont constamment renouvelés dans le corps, ça c'est Héraclite hein, qui avait posé ça il y a plusieurs millénaires. Mais pourquoi le plomb ou le mercure s'accumule-t-il dans l'organisme et pourquoi la laine nous fait tant réagir?

0: Alors bonsoir tout le monde, que vous ayez une idole ou pas, on vous aime pareil et ben oui c'est ça, je vais vous présenter les gens qui sont en studio avec moi aujourd'hui. Bon, on va discuter d'idoles pour commencer cette émission. On a Véronique Raymond, bonsoir Véronique.
1: Bonsoir Mathieu.
0: On a notre ami Mathieu M. Blanchet, bonsoir.
2: Bonsoir.
0: On a Élise Caron-Baudouin, avant-coureur, qu'est-ce que je dis là, je suis un petit peu trop à l'ouest, à Toronto. Bonsoir Élise. Et on a en studio avec nous Sylvie Hébert, qui est professeure titulaire à l'école d'orthophonie et d'audiologie de l'Université de Montréal, directrice du programme d'audiologie. Bonsoir Sylvie Hébert.
3: Bonsoir.
0: Alors oui, c'est ça. En fait, ce qui s'est passé, c'est qu'on est allé à Rimouski il y a quelques semaines, moteur de recherche, puis il y a un jeune, Henri Lavoie, pour ne pas le nommer, qui est venu faire signer le livre de moteur. Il était à l'émission, à l'enregistrement devant le public, puis là, après l'émission, bon, il est venu faire signer son livre, puis c'est ça, il avait l'air un petit peu gêné et tout ça, puis là, il nous a envoyé un courriel quelques jours après, puis et dans le fond, il a fait comme une genre de métacognition sur ce qu'il a vécu.
3: Oh.
0: Parce qu'il se sentait pas bien, puis il dit, mais comment ça se fait qu'on se sent comme ça quand on rencontre nos idoles? Et donc, moi, j'étais son idole. C'est pour ça que...
3: Oh.
0: Non, mais je veux dire, ça fait comme du bien. Puis en tout cas, bref, c'est bon pour le moral, c'est bon pour l'ego, puis tout ça. bref, moi, je veux savoir, avez-vous déjà rencontré vos idoles? Puis comment vous avez réagi, Véronique? Vous en avez long à dire, je pense, ouais.
3: Ben, moi, j'idolâtre Igor Ovadis, le comédien d'origine russe. Québécois. Puis ben la première fois que je l'ai rencontré là, j'ai juste dit des niaiseries. Ça avait aucun bon sens, mais vraiment aucun bon sens.
0: Ah ouais. Puis là, gênée, est-ce que ça vous réveille à
3: vie? J'étais gênée, puis je suis jamais gênée dans la vie. Puis là, j'ai dit des niaiseries. Vous étiez tellement bon dans le pont. Puis là, toutes sortes de choses comme ça. Puis là, finalement, il a dit, est-ce qu'on va prendre une bière? Puis moi, je suis comme, oh, mon Dieu, oh, oui, vraiment.
0: Wow.
3: C'est ça. Oui.
0: Compréhensible.
3: Total. J'ai joué ensuite avec lui. Hein.
0: Wow.
3: J'étais plus naturelle.
0: Ben là, en tout cas, ça vous a mené vers quelque chose.
3: Oui.
0: Élise, Toronto, est-ce que ça vous est arrivé de rencontrer une de vos idoles?
4: Ben, oui et non. En fait, moi, un de mes idoles, c'est Charles Tissier.
0: Ah.
4: Puis, je l'ai déjà croisé de loin à Radio-Canada, mais j'étais trop gênée pour aller.
0: Ce n'est que c'est un vrai gentil, hein, Charles Tissier. Il aurait été probablement très content de vous répondre.
4: Je le sais, mais j'ai bloqué, j'ai figé.
0: Ben, on va voir justement pourquoi ça arrive. Ça, Mathieu, vous qui êtes en neuropsychologie, vous connaissez tout ça, ces phénomènes-là.
2: Oui.
0: Est-ce que ça vous est arrivé quand même de figer devant une idole?
2: Oh oui. Moi, j'ai rencontré Brenda Milner, qui est un peu la mère des neurosciences, de la neuropsychologie moderne. Elle a comme 102 ans, 104 ans. Puis pour ceux qui m'ont jamais vu, je suis quand même 6 pieds 3, 280 livres. Puis je l'ai rencontré dans un congrès en reculant. Fait que j'y ai rentré.

0: C'était la première fois, puis là, je savais pas quoi me dire, quoi faire. Moi, j'allais la voir, j'avais des papillons, j'avais des étoiles dans les yeux.
1: J'avais quasiment blessé, finalement. Là,
0: puis
1: c'est
0: ouais,
1: ça.
0: J'ai failli l'écraser.
2: Oh boy.
1: Sylvie et Belle, bonsoir.
3: Bonsoir.
1: Est-ce que ça vous est arrivé de rencontrer une idole?
3: Ça m'est déjà arrivé, mais là, vite comme ça, je peux pas penser
1: vous
3: à
1: une
3: idole en particulier, mais je suis plutôt du genre à rester figé.
1: Ouais. Oui. Oui. Oui, c'est ça. Puis on dirait qu'on sait pas quoi faire.
4: Non.
1: On dirait que.
4: On devrait se taire.
1: Oui. Ça m'est arrivé, moi, à Paris avec un scientifique qui s'appelle Jean-Claude Amezène, qui est un immunologue, un éminent immunologue, et qui a fait pendant longtemps une émission en France Inter, une de mes émissions scientifiques préférées. Et j'étais allé citer une conférence qu'il donnait avec c'était une paléontologue? Non, c'est une primatologue. Puis, en fait, je voulais aller lui parler, puis je savais pas quoi lui dire. Je dis bon, oubliez ça. Ouais. Je veux dire, je manquais pas d'air, mais je sais juste qu'est-ce que je veux lui dire. Genre, j'aime votre émission. Bon, en tout cas, bref, c'est ça. On se sent toujours un peu.
4: Mais on aime ça quand on nous le fait à nous, par contre.
1: Ouais, mais c'est ça.
4: Ouais,
1: mais c'est ça. Henri Lavoie.
4: Oui.
1: Quand il m'a écrit ça, je veux dire, je pense que je vais faire Lamini son courriel. Je veux dire, on se sent vraiment important.
4: Oui.
1: Et voilà. Donc, si vous avez des témoignages de vedettes, d'idoles que vous avez rencontrées puis que vous avez justement pas trop su quoi faire, ou peut-être que vous avez su quoi faire, ça peut arriver, ça, hein, aussi. Ben, écrivez-nous, moteur de recherche@radio-canada.ca.
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6: J'ai travaillé avec Louis Valois, puis à un moment donné, je le croise à la Place des Arts, puis il est avec Serge Fiori. Je fais Louis, tu m'as jamais dit que tu connaissais Serge. Ben, il dit Louis Valois, mon homme, je sais pas. Ah, c'est ça, c'est toi. T'es le Louis Valois. Et là, j'ai failli tomber à genoux devant Serge Fiori, puis. Il riait, tu sais, oh mon Dieu, j'en parle, puis j'en tremble encore.
1: Tu sais, c'est Anne Dorval,
4: oui,
1: en plus.
4: Oui,
1: c'est ça. Elle génère ce genre de réaction. Et d'ailleurs, notre jeune auditeur, Henri Lavoie, l'a bien exprimé dans son courriel. Et là, bon, là, ça me concernait. Je suis quand même content. Ça arrive. Ça m'arrive aussi, moi, quelquefois. Et là, ben, il se demande, qu'est-ce qui se passe? Pourquoi on se sent mal comme ça? Puis on en discute d'ailleurs avec notre ami Mathieu M. Blanchet, qui est neuropsychologue, qui connaît bien ces choses-là. Alors, bonsoir, Mathieu.
7: Bonsoir.
1: Bon, alors.
7: Mais ce que je trouve vraiment fascinant et intéressant de cette question-là, c'est qu'on peut enfin parler d'un stress qui est positif. Tu sais, souvent, quand on parle de stress, on associe ça tout le temps à un danger, à quelque chose de menaçant, un problème, alors que en psycho ou en neurosciences, quand on parle de stress, on parle juste d'une réaction d'activation de notre corps face à une situation qui nécessite une adaptation. Mais ça peut être positif ou négatif.
1: Très intéressant.
7: C'est là, je vais aller un peu plus loin dans son contexte de rencontrer une idole. Souvent, on va parler d'une anxiété sociale, là. Donc, on parle pas d'un trouble d'anxiété sociale dans ce cas-là, mais quand même, il y a un petit stress, je vais dire, d'évaluation sociale. Puis c'est ce stress-là positif qu'on ressent, là, justement, quand on a l'impression qu'on va être vu, jugé, exposé au regard, là.
1: Mais pourquoi, Mathieu, le cerveau va transposer cette situation-là? Tu sais, tu croises quelqu'un, je veux dire, c'est un humain comme toi puis moi, là. Puis là, ça devient...
7: L'enjeu.
1: Oui.
7: Ouais. Ben, c'est parce que l'enjeu est subjectif ici. Tu sais, pour une personne extérieure ou pour n'importe qui, faire signer un livre, ben ça peut être vraiment simple. Tu sais, je vais m'avancer, je vais dire salut Mathieu, peux-tu signer, merci, bonsoir, puis on passe à autre chose. Mais pour une personne qui admire l'auteur ou l'animateur, ben là ça vient chargé de sens tout ça. Parce que rencontrer un idole, on va se dire ben est-ce que c'est important ce que je veux dire? Est-ce que je vais perdre la face? Est-ce qu'il va me trouver intéressant? Un peu ce que vous avez dit, tu sais, je rencontre un éminent
1: chercheur.
7: Est-ce que je vais y dire, va-tu être vraiment pertinent dans ce qu'il fait, tu sais? Donc on se pose beaucoup de questions, puis c'est là que le cerveau puis le système justement du stress va s'activer. Donc c'est pas nécessairement avoir peur là, c'est vraiment être placé dans une situation sociale qui a un enjeu qui est propre à la personne subjective. Est-ce que je vais être à la hauteur de mon idole ou de ce que lui pense ou ce qu'il a généré chez moi?
1: Ouais.
7: C'est là qu'on va parler de la notion de relation aussi parasociale. Donc c'est quand même
1: ça, c'est
7: intéressant.
1: Ça, ouais.
7: C'est ça. On commence à l'étudier de plus en plus là, une relation parasociale dans

0: fond, c'est quand on a une relation à sens unique. Donc, souvent avec une personnalité publique, ben tu sais, oui. Un animateur, un artiste, un auteur, un sportif, influenceur, etc. On a l'impression qu'on la connaît, cette personne-là, mm-hmm. parce qu'on la suit, on a des anecdotes de sa vie, privée. Mais cette personne-là nous connaît pas. Puis c'est là, quand on la rencontre, cette idole-là, que... il y a je vais le dire en bon français, le clash, le personnage mental que je me faisais de la personne, de mon idole, ben, elle devient physique. Puis là, la voix que j'entendais à la radio,
1: elle est incarnée.
0: Ben oui, c'est ça. Il y a comme une intimité entre, j'ai l'impression de vous connaître, mais en même temps, pas tant, puis vous me connaissez pas. Puis c'est ce décalage-là qui va créer la gêne, l'excitation, l'embarras, le stress que... ben dans ce cas-ci le jeune Henri aurait vécu.
2: Ben c'est ça, puis là il y a un stress de bien paraître parce que là on dit ben là si, imagine là, la première fois que cette personne-là me voit, j'ai l'air complètement à pas être capable de parler puis tu sais réagir tout croche. Ben là c'est comme si dit ah bon, ma première elle va avoir le souvenir de moi de quelqu'un qui a de la misère à limiter deux mots. Là.
0: Oui, ou qui l'a pas, ou qui est pas finalement pas drôle.
2: Ouais.
0: Parce qu'on met, je veux dire, sur un piédestal aussi la personne qu'on idolâtre. Puis il y a une deuxième couche à tout ça. Tu sais, du moins dans le cas de l'anecdote du petit garçon, dans le fond, c'est quand je rencontre mon idole, c'est rarement seul à seul. C'est souvent aussi dans un contexte qui est public.
3: Ah oui.
0: Donc, je vais être regardé par d'autres personnes que mon idole. Il y a des gens qui vont pouvoir juger de cette relation, de cette interaction-là. Donc, ça se fait sous le regard des autres. Dans ce cas-ci, c'était probablement, vu que c'est un jeune garçon, un des parents qui était présent aussi. Donc, comment... lui, il va peut-être s'en rendre compte, mon père, que j'étais mal à l'aise, que je verrais, que je vais être timide, etc. Donc, il y a aussi ça qu'on rajoute dans la dimension. Puis là, je mets en gros guillemets de performance là, sociale. Là.
2: L'aspect parasocial, j'aimerais qu'on y revienne parce que quand on admire quelqu'un, souvent c'est parce qu'on fréquente cette personne-là, soit par ses écrits, soit parce que la personne est un comédien, une comédienne, par ses réalisations, qu'elle soit scientifique ou sociale et tout ça. Et donc, on se sentirait peut-être un peu petit face à cette image-là qu'on a. Évidemment, elle est plus grande que nature. Là. On est tous des humains, là, mais on se sent petit face à cette personne-là.
0: Oui, dans le fond, là, en ce moment, il y a beaucoup d'études qui parlent de l'émerveillement. Puis quand on se rend compte qu'on est émerveillé, ben c'est souvent associé justement avec un petit soi. Donc on est devant quelque chose de plus grand que nature, d'impressionnant, quelque chose qu'on idolâtre ou qu'on imaginait d'une certaine manière. Donc c'est sûr que ça fait écho à la personne à avoir je suis qui moi par rapport à tout ça là. Donc oui, c'est vrai que quand on vit de l'émerveillement, quand on rencontre notre idole, on peut parler d'une forme miniaturisée là. D'émerveillement ou de cette expérience-là. Puis, c'est ça qui va générer la gêne puis le stress parce que c'est pas simplement devant une personne qui est connue. On est devant quelqu'un qui représente mais des heures et des heures d'écoute, de lecture, de rire tout seul. On a l'impression que cette personne-là connaît un peu de notre intimité parce que si j'aime cette personne-là, c'est parce qu'on partage certaines choses intimes un peu plus, des ressemblances. Fait que c'est là où c'est pas juste faire signer un livre qui arrive.
2: Mais cela dit, peut-être qu'une manière de dépasser ça, c'est d'aborder la personne comme peut-être ses collègues ou ses amis, là, ben, peut-être pas d'aller dans la familiarité, là, mais d'aborder la personne sur un terrain où on s'entend. Par exemple, je sais pas si on aime l'auteur ou l'autrice, on va dire, dans tel livre, quand vous avez écrit telle chose, ça m'a tellement bouleversé parce que là on peut peut-être se raccrocher à quelque chose qui est moins disons de l'ordre du petit qui rencontre le
0: il faut quelque chose de tangible, il faut créer une relation à partir. Donc souvent c'est ça les médiums, puis tu sais c'est un peu ça les signatures ou quand les humoristes restent à la fin, c'est qu'ils vont essayer de créer l'objet que Shing, ça devient le médium pour entamer une relation. C'est souvent quand l'artiste se penche pour écrire que la personne commence à faire des j'ai beaucoup aimé telle chose ou ça m'a beaucoup parlé parce que là on n'a plus le regard visuel, etc. Fait que ça devient, je veux dire, moins menaçant. Parce qu'il faut distinguer ça aussi, le stress de menace puis le stress de défi. T'sais, on parle de positif, négatif, mais il y a aussi le stress où on a l'impression que ce que je m'apprête à faire dépasse mes ressources. Donc, quelqu'un qui a beaucoup d'anxiété sociale va avoir de la difficulté à s'ouvrir, à parler, même si théoriquement... peu de chances qu'on s'en souvienne de cette interaction-là, où tu sais, il y en a eu tellement
2: ça,
0: où on est habitué.
2: Ouais, ben oui, tout
0: à
2: fait.
0: Ça devient une menace, c'est plus handicapant, entre guillemets, mais ça peut être aussi un stress de défi où là, l'activation

0: question est beaucoup plus associée à j'ai une appréhension, mais j'ai hâte, là, mm-hmm. Donc c'est intense, mais je suis capable de le faire, j'ai les capacités, puis je veux entamer correctement cet échange-là, parce que je risque d'avoir juste une chance. Tu sais, quand on rencontre un idole, ça n'arrive qu'une fois dans notre vie, pour la plupart. Là. Mm-hmm. Donc, il y a cet enjeu-là aussi de créer quelque chose de plus, je vais dire, terre à terre, concret, officiel, donc en arrivant avec le livre puis signé, mais c'est ça le passage ou le médium utilisé pour après ouvrir. Puis je trouve ça intéressant que vous ayez écrit aussi. Oui. Tu sais, je vais y lever mon chapeau parce que malgré qu'il a vécu ça, il a réussi après à surmonter ce petit stress-là puis à dire, mais je vais l'y écrire, je vais dire que j'étais de même.
1: Oui, puis de se regarder dans ces situations-là, ça nous permet aussi de comprendre davantage comment on est capable de gérer ces situations qui sont quand même très difficiles d'un point de vue interpersonnel. Là. Comme vous l'avez dit, l'aspect parasocial, on connaît beaucoup la personne, mais la réciproque est pas vraie.
0: Ouais.
1: C'est très asymétrique, c'est très difficile ça, d'avoir des bonnes situations de communication dans ce temps-là.
0: Ça fait écho un peu à nous, tu sais, pourquoi j'ai de l'ordre telle personne mais pas l'autre, c'est deux acteurs, mais il y en a un qui fait qu'il y a quelque chose qui vient nous frapper nous-mêmes dans ce reflet-là, puis dans cette introspection que le petit garçon a faite. Donc
1: très intéressant.
0: Mais bravo aussi.
1: Ben oui, ben Henri, franchement, ouais, en plus c'était vraiment petit gars allumé, là, Puis si ma mémoire est bonne, je pense qu'il avait mis son t-shirt de Canadien. Il doit être très très content d'ailleurs. Il va peut-être pas nous écouter ce soir d'ailleurs. il va peut-être nous écouter en rattrapage, comme plein de gens sur audio. Hein, je pense que l'émission de ce soir va être très écoutée. Voilà. Merci Henri Lavoie pour ta question. Puis hésite pas, viens me voir la prochaine fois qu'on se rencontre. Ça va me faire très très plaisir de continuer cette discussion. Mathieu Blanchet, toujours un plaisir de discuter ces choses-là.
0: Merci.
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1: Oui, on va parler de bruit dérangeant avec la professeure titulaire à l'école d'orthophonie d'audiologie de l'Université de Montréal, Sylvie Hébert. Elle est également directrice du programme d'audiologie. Bonsoir Sylvie.
3: Bonsoir.
1: Alors, on a un courriel de Julie Collin qui dit « Trop souvent, j'entends très fort moto et autres véhicules bruyants passer près de moi et trop souvent, j'ai peur que mon ouïe soit atteinte par ces décibels. » En 2024, elle dit « J'ai eu un épisode où j'ai eu mal aux oreilles pendant plus de 24 heures. » C'est vrai que ça peut être très très fort, certains type de moto. Et est-ce que les conducteurs, d'ailleurs, nous demandent-elles, devraient avoir peur, eux aussi? Qu'est-ce que la science a à dire à ce sujet? J'ai aussi envie de savoir ce que ça leur apporte d'être aussi bruyant et dérangeant. Mais bon, on est peut-être dans le domaine de la neuropsychologie. Ou de la sociologie, ou de l'anthropologie, c'est une autre affaire. En tout cas, bref, Sylvie Hébert, premièrement, est-ce qu'il y a des études qui existent sur des gens qui pratiquent des disciplines ou des loisirs très bruyants sur leur santé auditive à elles ou à eux?
3: Sur les motocyclistes en particulier, je n'en connais pas, sauf une étude qui a interrogé des gens qui vivaient, qui se disaient ennuyés par le bruit des motocyclistes. Donc, effectivement, ça a l'air que le bruit des motos est plus dérangeant que le bruit d'autres moyens de transport. Il y a beaucoup d'études sur les musiciens, donc qui pratiquent comme métier de façon professionnelle ou des mélomanes qui écoutent de la musique ou qui vont danser là dans les boîtes de nuit. Je ne sais pas si ça existe encore.
1: Il y en a encore. Oui, ça baisse un peu la culture.
4: Mais il y en a même maintenant qui commencent plus tôt le soir pour les plus vieux.
1: C'est
4: comme
1: vrai, genre des 6 à 10.
4: Exactement.
1: Oui, au Parc La Fontaine, il y en a.
3: Il y a plusieurs études chez des métiers bruyants. Là, donc, les dentistes, les musiciens, les gens en usine, les tireurs, les policiers, les pompiers, les gens qui font du tir aussi comme loisir, les musiciens comme loisir.
1: Mais ce que nous dit notre auditrice, et ça j'aime bien cet aspect-là, parce que d'une part, il y a des cas où je pense que il y a des professions où le bruit, on le subit plus qu'on aime ça. Mais là, dans le cas, par exemple, d'un motocycliste ou d'une motocycliste, ça peut devenir grisant là, d'avoir à rincer le moteur puis de sentir justement toute cette puissance-là qu'on a sous nous, là, puis de jouer avec ça. Puis le son fait partie du plaisir également quand on fait ça.

0: Est-ce que quand quand nos oreilles sont soumises à ces décibels-là, si on aime les décibels, est-ce que ça va avoir moins d'effet que si on n'aime pas les décibels?
1: Ben, c'est ça qui est intéressant dans la question. Il y a deux aspects. D'abord, de façon mécanique, si on parle d'une exposition à du bruit, plus c'est fort, plus ça peut induire des dommages. Donc, qu'on aime ou qu'on n'aime pas, si c'est trop fort, c'est trop fort. Puis, il faut toujours se rappeler la règle là, des 3 décibels où on divise la durée d'exposition par 2.
0: Qu'est-ce que c'est?
1: Donc, on dit qu'un bruit une exposition à du bruit de 85 décibels, on peut, pendant 8 heures, si on va au-delà de 8 heures, ça peut induire des dommages. Ça peut en induire en bas de 8 heures, mais disons qu'on se met ça comme loi, mm-hmm. là, donc, ouais, ouais. Au Québec. Donc, si on veut augmenter le niveau d'exposition de 3 décibels, faut diminuer la durée de moitié. Donc, si on veut écouter de la musique, par exemple, à 88 décibels, faut diminuer par 2, donc 4 heures.
0: Parce que là, on est, c'est quand même assez fort, là, parce que 80, là, on dit que c'est restaurant bruyant.
1: Oui.
0: Et 90, là, parce que c'est logarithmique, hein, cette échelle-là, donc ça monte très rapidement. Donc, 80, restaurant bruyant, c'est 80. Puis 90, c'est une tondeuse.
1: Oui. C'est ça, puis ça peut aller là, les motocyclistes là, peuvent aller au-dessus de 100, 103, 105, 106 décibels là, par exemple, c'est comme 3 minutes d'exposition avant qu'il y ait un dommage.
0: Et là, hein.
1: Donc 112 décibels 30 secondes. Mm-hmm. Donc ça se peut que cette dame là qui a posé la question a été exposée un petit peu plus longtemps à un niveau plus fort, puis là ça peut faire des dommages temporaires. Mm-hmm. Mais si on a trop souvent, ben ça peut mener à des dommages permanents.
0: Oui, Mathieu, vous vouliez rajouter quelque chose?
2: Oui, dans le fond, là, on part de 85. C'est ça que vous dites? Pourquoi 85? Pourquoi cette barre-là normative? C'est-tu le son idéal?
1: Ben, c'est des questions de légal, okay. Puis de bruit aussi, d'usine et de bruit environnemental.
3: Très inspiré par ça, par le bruit industriel.
1: Oui, hein, c'est voilà. Ça.
0: Mm-hmm. Donc, mais quand on a un bruit auquel on est soumis et qu'on n'aime pas à la base, parce que ça fait il peut y avoir des gens qui aiment beaucoup le bruit des moteurs, qui vont dire, moi, j'aime ça. Exemple, ils rince les moteurs dans ma rue. Moi, j'ai pas de problème avec ça. Mais quand une personne voit vraiment ça comme une atteinte à son intégrité, puis tu peux même pas y échapper, là. Je veux dire, c'est pas comme tu fermes la fenêtre puis le rideau puis là, t'as plus la lumière. Là. Il y en a partout. Ça doit se rajouter quand même, ce stress-là.
1: Ben, c'est ça. Ça, c'est vraiment la partie qui, moi, je trouve super intéressante et même fascinante. C'est que on sait les effets, on connaît les effets à long terme du bruit environnemental, du bruit, par exemple, qui va nous empêcher de dormir. Donc, les effets non auditifs du bruit. Donc, si à durée d'exposition égale au même niveau, ben, un bruit qui va être dérangeant va être plus va faire plus de dommages. Il va provoquer une réponse de stress, comme Mathieu a mentionné tantôt, mais une mauvaise réponse de stress, va nous empêcher de dormir, va créer... Donc, un bruit, l'aspect dérangeant du bruit va être influencé par notre sensibilité au bruit. La sensibilité au bruit, c'est un trait de caractère qui va de pas du tout à très. Donc, il y a des gens qui sont très dérangés par le bruit en général, d'autres moins dérangés. Il y en a qui peuvent lire dans un café bruyant, d'autres qui peuvent pas tolérer une petite mouche dans leur entourage. Donc, ça, c'est personnel, mais ça va influencer le niveau de dérangement par du bruit ambiant. Et ça, effectivement, ça peut induire des effets cardiaques. On sait les effets cardiaques à long terme de l'exposition à du bruit et les effets sur le sommeil. Donc, quelqu'un qui n'a pas de sommeil dort, évidemment, dort moins. Mais va avoir des dérégulations de son système hormonal, de son système physiologique. Donc, ça, on les connaît à long terme.
0: Ouais. On peut se faire du mal, si je comprends bien, même si on pense qu'on se fait du bien. Parce que là, il y a des gens qui vivent du stress là, puis qui vont vraiment trouver ça difficile. Mais il y a des gens qui subissent ça et en fait qui s'imposent ça parce qu'ils pensent que c'est leur vie.
1: Mais
0: ils peuvent se faire mal pareil.
1: Oui, ceux qui aiment ça mais qui s'exposent à des niveaux trop élevés, c'est clair qu'ils vont se faire des dommages mécaniques de la cochlée. La cochlée, elle a réagi. Le nombre de neurones, là, ils s'occupent pas de ce que c'est plaisant, c'est pas plaisant. Uh-huh. Donc, le nombre de neurones, plus c'est fort, plus le nombre de neurones qui déchargent va augmenter et plus l'augmentation va à un moment donné saturer le glutamate, le neurotransmetteur vont saturer et ça va faire des dommages à la cochlée, donc des dommages neurosensoriels. Et ça, une fois qu'on a perdu les

0: les cellules ciliées de la cochlée, ça ne revient pas. Une fois que c'est endommagé, là, c'est endommagé à vie. Uh-huh. C'est pour ça que même si on met un appareil auditif, par exemple, ça revient pas, la clarté revient pas. C'est pas pareil. On peut amplifier un peu, puis ça, la technologie s'améliore, mais c'est pas pareil que d'avoir ses oreilles intactes.
1: Ouais. Est-ce qu'on a développé une assez bonne hygiène en rapport au bruit qui nous entoure? Vous semblez dire que non.
0: Mais je pense qu'il y a beaucoup de choses à faire, beaucoup de progrès à faire. Là, je sais que dans certaines villes, on essaie de sensibiliser. Je trouve qu'on parle pas assez des problèmes auditifs qui sont qui incluent la perte auditive, mais qui sont pas limités à la perte auditive qui peuvent arriver. Par exemple, les acouphènes. Moi, ma spécialité, c'est de rechercher les acouphènes. Donc, ça peut, une fois que les acouphènes sont installés, et j'ai vraiment communiqué avec quelqu'un récemment qui me disait, moi, j'ai vu quelqu'un à l'urgence qu'il y avait un acouphène qui voulait se suicider.
1: Ah oui, ça peut venir extrêmement dérangeant. Donc, là,
0: oui.
1: Ouais.
0: Heureusement, on a des moyens. Là, les audiologistes travaillent fort en comité et en équipe multidisciplinaire pour aider ces gens-là à trouver des moyens pour vivre. Mais c'est un effet du bruit trop fort.
1: Est-ce qu'on devrait installer des radars à bruit comme il y a des radars à vitesse?
0: Ben, c'est une bonne idée pour sensibiliser les gens. Par exemple, quand on voit un radar qu'on va trop vite, on a tendance à ralentir.
1: Oui.
0: Et je pense que c'est le cas aussi dans...
1: Il y a quelques expériences pilotes. Hein. Il y en a eu à Moreno Heights, notamment. Il y a quelques endroits au Québec où on a installé... Là, ils sont revus. En fait, Moreno Heights, il n'y en a plus, mais il y a quelques endroits ailleurs où on en aurait installé pour sensibiliser les gens au bruit qu'ils font, les gens qui se promènent sur la route. Est-ce qu'il faudrait démocratiser ça, en mettre un peu partout?
0: Je trouve que c'est une excellente idée. Et ce que je pense que la personne qui justement était responsable de ce dossier-là a dit, c'est que ça sensibilisait les gens. Les gens avaient tendance à faire moins de bruit.
1: Ouais. En fait, les radars à bruit, on appelle ça les sonomètres. Alors, je vais simplement le souligner. Bref, il y a encore loin de la coupe aux lèvres, là, si je comprends bien. Là.
0: Oui, on a beaucoup de travail à faire sur la réduction du bruit à la source. C'est toujours la meilleure chose.
1: Oui, puis dans le fond, il faut aussi respecter les gens pour qui le bruit peut être une nuisance à partir d'un seuil assez bas également, j'imagine.
0: Oui.
1: Là,
0: oui.
1: Que ça doit entrer en considération quand on fait du développement urbain.
0: Effectivement.
1: Notamment. Ben, Sylvie Hébert, merci beaucoup pour ces précisions. Je rappelle qu'on répondait à une question de Julie Collin, puis on vous souhaite de pas trop rencontrer ces engins très très bruyants autour de vous. Puis on dit aux gens qui les conduisez, faites attention, hein, parce que même si vous aimez le bruit, ça se peut que ça vous ça dégrade votre audition avec le temps. Parole de Sylvie Hébert, professeure titulaire à l'École d'orthophonie d'audiologie de l'Université de Montréal, également directrice du programme d'audiologie. Merci beaucoup.
0: Merci.
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1: On va parler tout à l'heure à Élise Caron-Baudouin, dont l'idole est Charles Tissère. Elle ne l'a jamais rencontrée, alors peut-être que ce sera le cas bientôt, quand elle passera à Montréal. Alors, on se parle dans quelques minutes, Élise. Et notre amie Véronique va nous faire découvrir le travail d'une docteure en littérature des arts de la scène. Puis elle s'est intéressée à la laine. Genre, comment la laine nous émeut. Tant que ça. Je pense que je résume un peu son travail. Auparavant, je vais vous parler des 8 derniers robots taxis de New York qui ont terminé pour de bon leur course. Il n'y en avait que 8 et le 31 mars dernier, la ville de New York a mis un terme aux tests menés par les robots taxis Waymo. Et le maire de New York, le très populaire Zoran Mamdani, ne semble pas avoir un grand appétit pour répéter l'expérience dans un futur rapproché. Et selon l'historien du transport Peter Norton, c'est une très bonne chose. Peter Norton, c'est vraiment un des grands historiens du transport aux États-Unis. Il est à l'Université de Virginie, un spécialiste donc de ces questions-là. Il a donné récemment une longue entrevue au média Bloomberg City Lab. Il affirme donc dans cette entrevue que la ville de New York a fait une très bonne affaire de ne pas laisser la compagnie Waymo continuer les tests avec ses 8 taxis. Et donc, si on peut résumer son raisonnement en une phrase, ce serait probablement celle-ci, là, c'est mon analyse, là. Il dit, en résumé, il dit, depuis un siècle, il dit, on a carrément privatisé une grande partie des artères de nos villes

0: au nom d'une seule industrie, d'un seul mode de transport, c'est l'industrie automobile, et que la dernière chose qu'on doit faire quand on fait face à un problème, c'est d'écouter quelqu'un qui a quelque chose à nous vendre pour réparer des erreurs passées. Donc ça, c'est ce qu'il nous dit en général. Peter Norton, il a analysé dans de nombreux essais et textes les promesses du lobby, c'est ce qu'il appelle le lobby automobile et du pétrole, il les appelle le martyrdom. Il observe donc le futur que ce dernier, donc que ce lobby a toujours voulu nous promettre depuis un siècle, soit une technologie qui nous permet d'aller plus vite sans nous tuer ou nuire à notre santé, ben ne s'est jamais vraiment réalisé. Pour qu'un vendeur puisse nous allécher avec une nouvelle technologie, dit-il, ce vendeur-là doit recadrer la manière de raconter une histoire afin que cette technologie prenne tout son sens, qu'elle devienne évidente. Et donc, l'historien du transport observe que depuis un siècle, on a vendu beaucoup d'utopie automobile, comme les autoroutes. Ça, c'était au début, là, dans les années 20-30. Après ça, les années 60, c'est l'auto volante, hein, avec les Jetsons. Après ça, les années 80, autoroute intelligente. Et là, maintenant, ben, c'est l'auto autonome. Et qu'au final, cela nous aurait empêché de penser le phénomène du transport à l'extérieur de ce que lui appelle une dépendance. Et Peter Norton pense qu'on devrait parler du futur du transport bien avant de parler de celui de l'auto. Il affirme que pendant que notre attention est attirée par le fait que la technologie auto évolue, ça c'est vrai, ben on fait abstraction de constantes qui, elles, ne changent pas ben. C'est comme la géométrie et le poids. Parce que la géométrie, ben une voiture, tu mets 5-6 personnes maximum, peu importe la technologie qui la propulse. Puis la masse, ben dit, si vous transportez des personnes dans un véhicule de type automobile, vous vous retrouvez pas mal tout le temps avec un véhicule très lourd par rapport à la masse des personnes que vous transportez. Ce genre de constante devrait retenir notre attention autant que les variables telles que les nouvelles technologies. Et c'est ce qu'il nous dit qu'on ne voit pas dans le développement des taxis Waymo. Et il précise aussi cette chose, et là je le paraphrase, il dit « Un spécialiste des véhicules autonomes n'est généralement pas un spécialiste du transport, il est juste un spécialiste des véhicules autonomes. »
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0: Question très philosophique. Hein. Vous savez que notre corps se renouvelle constamment. Hein. C'est toujours la même forme, mais la matière elle-même se renouvelle. Et ça, quand on prend conscience de ça, on se dit, waouh, Héraclite avait raison. Si nos atomes sont constamment renouvelés dans le corps, pourquoi certains éléments toxiques comme le plomb ou le mercure s'accumulent-ils dans l'organisme, notamment dans les cheveux, au lieu d'être éliminés? Nous envoie donc Sylvain. On en discute avec Élise Caron-Baudouin, qui est professeure adjointe en santé environnementale à l'Université de Toronto. On l'a joint là-bas. Bonsoir, Élise.
1: Bonsoir, Mathieu. Tellement une belle question.
0: C'est tellement intéressant parce que c'est vrai. En principe, là, je veux dire, nos cellules se renouvellent, puis on vidange plein d'affaires, puis mais le plomb et le mercure, par exemple, ça reste là. Qu'est-ce qui se passe?
1: Effectivement. Ben, cette question-là, en fait, elle met en lumière une idée qui est un peu contre-intuitive. Donc, oui, comme vous le mentionnez, notre corps se renouvelle constamment. Nos cellules, elles vivent juste quelques jours en général, d'autres peut-être quelques mois. Mais pourquoi, effectivement, le plomb, le mercure, d'autres métaux lourds, ça reste dans notre corps pendant des années? Donc, oui, notre corps renouvelle certaines cellules, mais je pense que la distinction importante, c'est pas nécessairement tous les éléments chimiques qui sont dans la cellule. Puis, il y a aussi certains métaux toxiques qui vont imiter des minéraux utiles et qui vont un peu jouer un tour à notre corps
0: puis
1: s'intégrer dans nos tissus comme le ferait un élément essentiel.
0: On va peut-être parler de la vitesse de renouvellement qui est quand même incroyable. On en a parlé souvent à l'émission, mais notamment l'intestin grêle, c'est quelques jours là que ça prend à renouveler toutes les cellules. Imaginez, je veux dire, c'est quand même incroyable.
1: C'est fou, hein? Quelques semaines, c'est super rapide aussi. Le sang, quelques semaines, quelques mois pour un renouvellement complet. Mais je pense qu'on produit quelque chose comme 2 millions de globules rouges par seconde. Là.
0: Incroyable.
1: Un chiffre qui est comme absurde.
0: C'est pour ça qu'on est fatigué.
2: Ben oui.
0: Faut pas chercher.
1: On est brûlé. Dans les os, ben c'est un peu plus long. Hein? Là, ça peut prendre plusieurs années. Mais là, donc, ce qui se passe, en fait, notre cellule meurt.

0: son contenu, qui peut inclure des contaminants, va souvent être recyclé ou il va être transféré ailleurs. Et ben, les métaux lourds, ça peut être à l'intérieur des cellules. Donc, ils ne font pas juste disparaître là, parce que simplement notre cellule est décédée et elle est remplacée.
1: Mais quand même, je reviens avec l'interrogation de notre auditeur. C'est quand même bizarre que là, il y a plein de trucs justement de nos cellules qui sont... on les détruit, on les vidange, ça sort urine dans les selles, tout ça. Oui. Mais là, les contaminants restent. Qu'est-ce qui se passe?
0: Effectivement. Ben là, ça m'amène à parler de deux concepts très importants en toxicologie puis qui aident à répondre à cette question-là de notre auditeur. Donc, c'est la toxicocinétique puis la toxicodynamique. La toxicocinétique, c'est penser un peu à le mouvement d'une substance de l'environnement jusqu'à comment elle entre dans notre organisme, où est-ce qu'elle va une fois qu'elle est dans notre corps, puis comment est-ce qu'on va l'éliminer. Donc, cinétique, hein, comme le mouvement de la substance. Puis toxicodynamique, c'est ce que la substance fait à l'intérieur de notre corps. Donc, toutes ces interactions avec nos cellules, avec nos tissus. Donc, ça réfère plus à la toxicité de la substance. Mm-hmm. Donc, le plomb et le mercure, ils ont une toxicocinétique qui est particulière. Ils sont éliminés très lentement parce qu'ils peuvent se stocker, se cacher dans des tissus.
1: Okay.
0: Puis parfois, ils vont tromper l'organisme en imitant des éléments utiles comme le calcium que notre corps ne veut pas se débarrasser. Mmh. Hein? Et leur toxicodynamique, ben, elle explique leurs effets comme par exemple des atteintes neurologiques, des effets sur le développement fœtal, des impacts cardiovasculaires, etc.
1: Mmh. Donc, si je comprends bien, ça va mimer, c'est quand même intéressant, j'avais jamais... En fait, on m'avait jamais dit ça comme ça, que ça ressemblait à des éléments dont on a vraiment besoin. Mais là, en même temps, il faut savoir aussi où est-ce que ça va? Parce que, tu sais, dans les cheveux, il y en a, à la limite, c'est pas si pire, là. On va d'ailleurs expliquer qu'est-ce qui se passe quand ça se ramasse dans nos cheveux, mais c'est parce que ça s'en va dans des endroits où on veut pas, là.
0: Non, effectivement. Donc, le plomb, en fait, c'est un excellent exemple. Ça ressemble chimiquement au calcium dans le sens qu'ils ont la même une taille ionique similaire. Donc, le corps va confondre parfois le plomb avec le calcium, puis va absorber le plomb pour le stocker dans les os et les dents comme il le fait avec le calcium. Puis, une fois dans les os et les dents, ben le plomb va y rester très longtemps parce que, comme on le mentionnait tout à l'heure, le renouvellement cellulaire des os, c'est un processus qui est très lent. Donc, ça, c'est une explication. Pour ce qui est du mercure, il y a certaines formes de mercure, comme le méthylmercure, qui, entre autres, est connu pour s'accumuler dans les poissons,
1: oui,
0: qui va se lier très fortement aux protéines. Puis le mercure, ce qui est intéressant aussi, c'est qu'il adore les lipides. Il est soluble dans les lipides. Donc, ça fait qu'il est capable de traverser, par exemple, la barrière placentaire, la barrière hémato-encéphalique, puis aller se cacher dans des endroits où c'est plus difficile de l'éliminer.
1: Ah, mon Dieu! OK, il réussit à passer la barrière hémato-encéphalique.
0: Oui, parce qu'il est soluble dans les lipides, donc il est capable de se glisser dans les petits lipides qui forment cette barrière-là. Et comme il se lie très fortement aux protéines, en particulier celles qui ont beaucoup de soufre, ça rend son excrétion très difficile.
1: Ah,
0: c'est un peu
1: ouais.
0: comme si c'était de la super glue, pardonnez-moi l'anglicisme.
1: Uh-huh, uh-huh.
0: Donc la liaison chimique est tellement forte que c'est difficile de détacher le mercure de nos protéines.
1: Ah ouais, wow, quand même, hein, c'est fascinant. Mais justement, revenons à cette question des métaux lourds dans les cheveux. C'est vrai qu'on est capable d'en déceler des traces. Qu'est-ce qui se passe dans le fait qu'ils se retrouvent là aussi, Élise?
0: Oui, donc notre auditeur a raison. On utilise en biosurveillance les cheveux pour retracer un peu la mémoire chimique, la mémoire de notre exposition. Donc, nos cheveux contiennent une protéine qui s'appelle la kératine. Puis c'est une protéine qui est très riche en soufre. Et comme mentionné, le mercure, il aime beaucoup le soufre. Et donc, il va s'accumuler dans les cheveux avec sa liaison avec la kératine. Donc, pendant la formation des cheveux, il y a aussi les métaux qui vont être dans notre circulation sanguine qui peuvent être intégrés comme ça dans les cheveux. Et ça, c'est le cas du plomb. S'il y a aussi du plomb dans l'air ambiant ou dans notre eau potable, il va pouvoir se déposer sur les cheveux quand on prend notre douche, quand on respire, quand on est à l'extérieur puis que l'air touche à nos cheveux. Donc, le plomb peut s'attacher au cuticule du cheveu. Et une fois dans le cheveu, que ce soit le mercure ou le plomb, ils sont un peu pognés, pardon l'expression.
1: Oh oui.
0: ils sont relativement stables. Et voilà, donc ils sont un peu une image d'un temps précis dans notre vie où on était exposé à telle concentration de plomb ou de mercure, puis se sont ramassés dans les cheveux à ce moment-là précis de notre vie.
1: Bref, pour conclure, si ces métaux lourds-là, on n'est pas capable de les éliminer, c'est vraiment parce que, en fait, leur structure même les rend très difficiles. En fait, ça se colle dans notre corps, ça s'en va partout.
0: Exact.
1: On voudrait pas nécessairement les avoir et c'est vraiment lié à leur...

0: en fait, à leur structure chimique, là, si je comprends bien.
1: Oui. Oui, à leur toxicocinétique, à leur toxicodynamique, puis ils vont exploiter des mécanismes biologiques normaux, donc le transport du calcium, la liaison aux protéines, le stockage dans les os et les tissus. Et donc, le résultat, en fait, c'est que l'entrée puis le stockage des métaux lourds est relativement efficace,
0: ouais.
1: Mais les mécanismes d'élimination fonctionnent, mais sont beaucoup plus lents et limités. Donc, il y a une petite... la balance n'est pas très balancée de ce côté-là, mais c'est ce qui explique un peu là, pourquoi il y a une accumulation de métaux lourds qui se fait plus rapidement qu'est-ce qu'on peut éliminer.
0: Mais ces métaux lourds-là, ils ont-tu, je veux dire, une espérance de vie? Tu sais, pourquoi ils restent là puis eux, ils se font pas phagocyter?
2: Ils sont stables, j'imagine.
1: C'est très stable, oui. Okay. C'est une demi-vie qu'on appelle qui peut être de plusieurs années avant qu'on puisse les éliminer. Puis, ils se dégradent pas facilement dans l'environnement non plus. Là. C'est des substances très, très stables.
0: Voilà. Ben voilà, puis il faut faire d'autant plus attention hein, quand on les produit parce que c'est ça. On peut se rendre très, très malade avec ça. Merci beaucoup, Sylvain, pour votre très bonne question. Je rappelle Élise Caron-Baudouin que vous êtes professeure adjointe en santé environnementale à l'Université de Toronto. Merci beaucoup pour ces précisions.
1: Merci.
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0: Je pense qu'à peu près tout le monde a eu la même réaction. Tu vois un tas de laine, ou je sais pas, tu vois un gros pull ou un manteau, tu vois juste une balle de laine. Qu'est-ce que tu fais? Tu vas te mettre la face dedans ou tu vas te mettre à la palper?
4: Tu vas jouer avec.
0: Non, mais c'est ça. On dirait que ça amène de se vautrer dedans. Et c'est un peu la question que s'est posée celle que vous allez nous faire découvrir ce soir, Claudia Boutin, docteur en littérature et art de la scène et de l'écran à l'Université de Laval. Rebonsoir, Véronique Raymond.
4: Oui, et c'est Claudia Blouin.
0: Claudia Blouin.
4: Oui,
0: alors voilà, elle s'est intéressée à la laine.
4: Effectivement, et donc c'est une artiste à la base, Claudia Blouin, quelqu'un qui fait de la danse depuis qu'elle est toute petite et qui aimait lire, qui aimait vraiment beaucoup la lecture. Elle est allée faire un cégep en littérature et puis ensuite, elle est allée faire un certificat en interprétation à l'Université du Québec à Trois-Rivières et elle a réalisé, je suis peut-être pas comédienne, je serais plus dans la mise en scène. Uh-huh. Donc, elle s'est réorientée, baccalauréat en théâtre à l'Université Laval, maîtrise en littérature et art de la scène et de l'écran. Il faut le dire, l'Université Laval est reconnue pour cette approche très pluridisciplinaire, très contemporaine.
0: Avec leur laboratoire Lantis, j'ai vu des pièces du Lantis. Quand j'habitais à Québec, j'allais souvent voir leur production. C'est toujours incroyablement créatif.
4: Exactement, puis c'est vraiment intéressant le travail qui s'y fait décortique, en tout cas. Mm-hmm. Donc, elle est allée dans cette direction-là. Elle a fondé une compagnie avec son conjoint, Léo de Rivière, et ils ont fait un spectacle, entre autres, pendant la pandémie, avec une petite jauge réduite, là, imaginez 15 personnes, avec des dispositifs en 360. Vous voyez le genre d'objet.
0: Ouais.
4: Et elle a décidé d'aller faire un doctorat, toujours en littérature et art de la scène, à l'Université Laval, et on va l'écouter nous présenter son sujet.
5: Pour mon projet, je me suis intéressée à la place de la matière non vivante, donc tout ce qui est autre qu'humain, sur la scène, aussi dans la relation entre les arts de la scène et les arts plastiques, dans le métissage entre les deux. Ce qui m'intéressait, c'était de voir comment on pouvait donner une autre place à la matière sur la scène que celle qu'on lui donne habituellement, qui est comme un second rôle, parce que normalement, au théâtre, à la danse, c'est des humains, des corps humains, des histoires humaines.
4: Donc, vous l'entendez, elle se posait la question, pourquoi au théâtre, puis dans les performances scéniques, c'est l'humain qui est si central? Puis, bon, moi, je me suis posé la même question, je me disais, mais c'est vrai quand même, en musique, on dirait que la scène est partagée également entre l'instrument et l'instrumentiste. Hein? Puis, on va accepter l'idée que la musique nous fait un effet, qu'elle a une action sur nous.
0: Ouais.
4: Quand on va voir une exposition en art visuel, c'est la matière qui occupe tout l'espace.
0: Ouais.
4: Mais quand on arrive dans les récits scénique, c'est très, très humain. C'est centré autour de nos histoires et les accessoires qui vont être sur scène vont être là au service de l'humain. Donc, elle a voulu renverser cette perspective-là et se poser la question, qu'est-ce que ça donnerait si on laissait la matière être le personnage principal, mais aussi qu'est-ce que ça prendrait pour transformer le regard du spectateur pour qu'il accepte que la matière de devienne le personnage principal. Alors, je trouvais ça super intéressant comme question. Et là, ben, ce qui est fascinant, c'est qu'elle ait choisi la laine. Parce que oui, on a tous un rapport émotif à la laine. Vous l'avez nommé, on a envie de mettre notre nez dedans.
0: Oh oui, d'y toucher, c'est une matière aussi qui est là depuis, littéralement, là on peut le dire, là, la nuit des temps.
4: Mais totalement, sujet amené. bon, donc elle s'est inspirée de ce qui s'appelle, là, elle a un cadre théorique qui s'appelle les nouveaux matérialismes. Donc c'est toutes ces nouvelles pensées philosophiques contemporaines qui disent, ben c'est pas juste l'humain qui agit sur la matière, mais la matière agit sur nous aussi. Et puis bon, il y a des philosophes vraiment qui disent que c'est le cas. Évidemment, ils disent pas la matière pense au sens humain ou la matière décide, mais c'est pas vrai qu'il y a que nous qui faisons obéir la matière.
0: Hein? La matière, comment dire, elle impose ce qu'elle a en termes de matérialité. Là.
4: Exactement, et parfois elle provoque des réactions au niveau de la mémoire à cause de ce rapport-là qui s'inscrit dans le temps, qui s'inscrit aussi dans des pratiques culturelles. Et puis bon, ben ça s'inscrit aussi dans cette idée-là qu'on cherche à avoir un rapport peut-être un peu plus équilibré avec ce qui est non humain, donc avec les animaux, mais aussi avec les paysages qu'on transforme, avec la matière qu'on exploite et qui parfois nous contamine ou est toxique.
0: On vient d'en parler, hein?
4: Exactement. Donc toute cette pensée-là de transformer notre rapport à la matière et nous voir peut-être plus en équilibre dans des systèmes plutôt que en position de domination.
0: Ouais.
4: Et donc, là, ensuite, ce qu'elle a fait pour faire ça, c'est qu'elle a d'abord étudié des œuvres d'artistes qui, justement, utilisent beaucoup la matière. Alors, certains qui viennent des sciences de la nature et qui ensuite ont eu une pratique artistique. D'autres qui viennent plus des sciences plastiques et qui ont commencé à faire des performances. On pense à Yann Fabre qui est très connu en théâtre. Et bon, et d'autres. Puis ensuite, elle est allée interviewer des gens qui créent avec la laine. Et quand je dis créer avec la laine, elle est allée interviewer 5 artistes et une éleveuse de brebis.
0: Ah ouais.
4: D'accord. Et cette éleveuse de brebis-là a participé à des spectacles avec Renaud Herbin et Céline Diaz. Et c'est quelqu'un qui élève des brebis pour la viande, mais qui refuse de jeter la laine, qui se dit ce n'est pas un déchet, on doit vraiment intégrer ça de manière écologique. Il faut faire quelque chose, il faut la valoriser. Et donc, elle est allée les voir et une des choses qui ressort, ben, c'est que la laine provoque des réactions quasi universelles.
0: Uh-huh.
4: Et l'autre chose, c'est qu'elles ne sont pas toutes douces, ces réactions-là. Souvent, on va penser à la douceur ou à la chaleur, hein? Un chandail de laine à l'automne. Mais il y a aussi le petit picotement. Ça veut pas dire que c'est nécessairement négatif, mais il y a quelque chose dans la sensation qui picote. Et il y a aussi penser, et là c'est désagréable, penser laine mouillée. Qu'est-ce qu'il y a de plus dégueulasse que les bas de laine mouillée? Ça fait squick entre les orteils. Et donc bon, évidemment, elle a exploité ça ensuite sur la scène, mais elle est allée chercher toutes ces sensations-là. Les odeurs, le bruit. Et elle s'est demandé comment on pourrait faire pour faire en sorte que le spectateur soit attentif autrement à la matière. Donc, elle s'est inspirée d'une autre philosophe belge qui, elle, a écrit le livre « Habiter en oiseau » et qui nous disait, pour observer des oiseaux, ben il faut regarder autrement.
0: C'est Vinciane Després.
4: Ben voilà! Mm-hmm. Ben bravo, oui. Mathieu! Eh bien, justement...
0: Et qui s'intéresse beaucoup, elle, à la... En fait, essayer de se mettre à la place des animaux dans sa philosophie.
4: Exactement. Ouais. Comment changer notre perspective et regarder autrement.
0: Ouais,
4: vraiment.
0: Ouais, ouais.
4: Apprendre à regarder autrement. Et donc là, elle a fait des laboratoires. Elle en a fait sur le son. Et elle en a fait sur la vidéo. Elle a enregistré de la laine qui dégoutte. Elle a frotté de la laine. Elle a amplifié des sons. Elle a projeté des images de laine sur des tricots qu'elle avait fait. Elle a tricoté avec son corps, donc tricoté avec ses bras sans aiguilles. C'est l'avant-bras qui devient des aiguilles. Bon, vous voyez tout ça. Elle s'est observée et en est sortie une performance qui dure une vingtaine de minutes qu'elle a présentée à différentes occasions et ultimement en janvier dernier au moment de la soutenance de sa thèse. Et l'idée, c'était de voir est-ce que les spectateurs vont comprendre que c'est la laine le personnage principal? Et je vous dis que oui.
0: Ah ouais,
4: hein? Absolument, c'est ce qui ressortait et les gens ne savaient pas à quoi ils étaient soumis et quel était le but de la démarche, mais aussi la fameuse question des réactions. Et donc, bon, moi, j'ai visionné la performance physiquement, dès le départ, on entend, par exemple, des broches. On a l'impression que c'est des broches à crocheter. Ma grand-mère crochetait. Ah. Mais c'est tout amplifié. Donc, les réactions qu'on ressent sont un peu déphasées. Et on est vraiment envahi par le geste du tricot, par tout ça. Mais là, quand elle se couvre de la laine, ou encore pire que tout, elle se met une balle de laine dans la bouche. Ah. Et elle tire sur le fil. Et je vous jure...
0: Elle a vécu vraiment la laine sous toutes ses coutures.
4: Ah oui, oui, elle
0: l'explore
4: vraiment sous toutes ses
0: mailles. Ouais.
4: Mais on ressent tous un dégoût et c'est ça qui est vraiment fascinant. Bref, une expérience sensorielle de 20 minutes, mais soutenue, je vous jure. C'est fou ce qu'on peut faire avec la laine.
0: Et qui faisait partie de son doctorat, si
4: exactement.
0: Je comprends bien.
4: Et donc, son doctorat, c'est 300 quelques pages où elle analyse tout ce matériel-là et où elle fait un retour sur ça. Mais vraiment, comment on peut décentrer, au fond, l'humain du spectacle et recentrer sur la matière, ou en tout cas
0: incroyable.
4: Avoir un équilibre plus grand. Quand elle tire une maille, là, ça fait mal. Je sais pas si vous avez déjà vu ça, quelqu'un qui tire une maille. Ah, j'étais pas bien. Bref, au moment où je l'ai interviewée, il y a 2 semaines, elle venait tout juste d'apprendre elle a été soutenue par le Fonds de recherche du Québec et elle va être soutenue. Pendant 2 ans, elle s'en va en Italie faire un post-doctorat, donc elle s'en va à Turin. Et elle va poursuivre, elle va voir comment le textile peut permettre des collaborations entre artistes de disciplines différentes.
0: Wow, quel travail!
4: Oui.
0: C'est pour le moins original.
4: Très.
0: Oui, et c'est très lié. Hein. Le Lantis,
4: oui.
0: Je suis pas étonné de voir que ça se passe à cet endroit.
4: Dirigé par Carole Nadeau, d'ailleurs, je le mentionne.
0: Voilà. Merci. Alors, vous nous parliez de toute la démarche de Claudia Blouin, docteur en littérature et art de la scène et de l'écran de l'Université Laval. Encore une fois, merci beaucoup, Véronique Raymond.
4: Ça me fait plaisir.
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0: Élise, à Toronto, qu'est-ce que vous nous proposez?
1: Ben, pour vous, à Montréal, une carte des entrées d'eau en plomb de la ville.
0: Très bonne idée.
4: Oh, c'est déprimant.
0: Ouais, on veut
1: c'est
0: pas.
1: Une carte interactive qui permet de vérifier si votre résidence a une entrée d'eau en plomb.
0: Ben oui. Donc, ça vient avec une facture. Parce que quand tu fais la fait changer, c'est occupé. En tout cas, t'appartiens à toi. En tout cas, ben non, mais c'est important. C'est important que vous nous le disiez. On va mettre ça sur la page de moteur et dans l'infolettre dimanche. Mathieu, l'expérience interactive Harry Potter.
2: Ah oui, je suis vraiment dans les expériences interactives avec mes enfants de ce temps-ci, les dinosaures tout, mais Harry Potter, c'était quelque chose. Ben, faut aimer
0: les enfants aiment
2: l'univers,
0: beaucoup ça.
2: Hein? Oui. Puis mes enfants sont jeunes puis ils ont pas peur. Donc pour de vrai, j'étais un peu sceptique, 6-8 ans puis parce que tu peux agiter la baguette puis interagir avec des le monde au complet, fait que ça dure
0: c'est
2: une
0: tour
2: heure.
0: De train?
2: C'est pas un tour complet, mais
0: ouais,
2: oui.
0: Mais tu rentres dans le train.
2: Ben oui, c'est tout à fait.
0: Okay, parfait.
2: Non, très palpitant.
0: Voilà, ça c'est à la place Bonaventure.
2: Ouais.
0: Merci Mathieu, on termine avec vous Véronique.
4: Oui, moi je suis allée voir un concert du compositeur québécois Claude Vivier pour les 1 à 4 ans, ça s'appelle Copercus, Jeunesse musicale du Canada, ça se promène, allez voir ça.
0: Hein?
4: C'est sympathique.
0: Claude Vivier pour les 1 à 4 ans?
4: Oui, 25 ans, ça marche au bout.
0: Non, mais c'est quand même, c'est un compositeur de musique contemporaine associé à ça.
4: Ça marche très bien.
0: Ah ouais.
4: C'était magnifique.
0: Incroyable. Quelle proposition, mesdames et messieurs. Et la vie bien faite. On est là demain, 19h. Soyez-y. Il n'y aura pas de partie en plus. En plus de monde. Bye bye.
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9: Ici Mathieu Massé, voici les informations. D'abord, au hockey, des séries éliminatoires de la Coupe Stanley.
10: Shooting lane. In front of the net, scores! Zach Benson!
9: L'attaquant des Sabres de Buffalo a fait mal aux Canadiens de Montréal en marquant tôt en troisième période. Zach Benson, pour donner l'avance aux siens, le tricolore a tenté de revenir dans le match, mais les Sabres ont joué un jeu particulièrement hermétique pour finalement se sauver avec la victoire par la marque de 3-2. Cette défaite est difficile à avaler pour les hommes de Martin Saint-Louis, surtout qu'ils avaient l'avance dans ce match jusqu'à ce qu'un rebond malchanceux déjoue le gardien Jakub Dobesch en deuxième période. La série est égale 2-2. Le prochain match aura lieu jeudi à Buffalo. Virage informatique au Québec après le réseau de la santé. Le système de justice est à son tour confronté à des délais et des dépassements de coûts. L'opposition officielle veut s'assurer qu'il fera l'objet d'un audit après que Radio-Canada a révélé que ce projet suscite de l'inquiétude au sein du gouvernement et qu'un examen est envisagé. Voici les réactions de la députée libérale Michèle Cetlaquet et du chef du Parti québécois Paul Saint-Pierre Plamondon.
10: Il y a une façon de faire à la CAQ qui clairement ne fonctionne pas, où on a un ministère de la cybersécurité et du numérique qui a des pouvoirs limités, qui tire la sonnette d'alarme et n'est pas entendu.
11: On dépend de fournisseurs étrangers. Les dépassements de coûts à répétition sont ignorés par le pouvoir politique. Des fractionnements de contrats pour masquer la situation.
9: L'ancien ministre de la cybersécurité et du numérique, Gilles Bélanger, affirme que le Québec a besoin de 20 milliards de dollars pour sa transformation numérique, mais l'enveloppe totale prévue est de 9 milliards de dollars. Puis à Montréal, les enseignants qui avaient été suspendus à l'automne 2024 pour avoir fait régner un climat toxique à l'école primaire Bedford ont perdu leur brevet d'enseignement. Ces décisions font toutefois l'objet de contestations. La décision du ministère de l'Éducation de révoquer les brevets est applaudie par l'opposition à l'Assemblée nationale. Voici la libérale Michèle Cetlaquet, le péquiste Pascal Bérubé et le solidaire Sol Zanetti.
10: Je pense que c'est une bonne chose que ces enseignants ne soient plus face aux élèves.
12: Révoquer les brevets d'enseignement, c'était la chose à faire.
13: C'est une excellente chose. Ces gens-là devaient perdre leur emploi. Ce qui s'est passé à Bedford n'a pas d'allure.
9: On a appris dans un rapport que la situation s'est améliorée à l'école Bedford et que la majorité des mesures du plan d'action ont été appliquées. Des élus et des camionneurs accueillent avec intérêt les changements proposés à l'industrie du transport par la vérificatrice générale de la province. Dans un rapport accablant déposé, elle déplore la formation insuffisante de conducteurs de véhicules lourds, l'absence d'inspection et même la falsification de documents. Catherine Brulotte.
14: C'est pas normal.
15: Joanne Barry a perdu un ami le mois dernier.
14: Il s'est fait ramasser entre deux camions. Puis lui, il est décédé sur le coup.
15: Depuis plus d'une décennie, la mairesse de Valerita Harty, dans le nord de l'Ontario, milite pour l'amélioration de la sécurité routière. Le rapport de la vérificatrice générale, qui décrit des lacunes importantes dans la formation, l'évaluation et l'accréditation des conducteurs de véhicules lourds, l'exaspère.
14: Aujourd'hui, le rapport, il sort rien de nouveau.
15: La vérificatrice dénonce l'absence d'inspection dans les collèges privés qui offrent la formation des futurs camionneurs et décrit des apprentissages raccourcis, des examens simplifiés. Pas une surprise pour le maire de Hearst, Roger Sigouin.
16: Les camionneurs viennent dans les usines. Bien souvent, on est obligé d'appeler un conducteur d'entreprise privée pour venir reculer le camion qui est vraiment pas capable de le faire.
15: En fait, les lacunes sont telles que le président de l'Ontario Trucking Association, Stephen Lakowski, croit que le rapport de la vérificatrice est trop doux.
17: This is but the tip of the iceberg with regards to the actions that need to be taken in the trucking industry.
15: Le rapport contient 13 recommandations qui ont toutes été acceptées par le gouvernement ontarien. Ici Catherine Brulotte, Radio-Canada, Toronto.
9: Les autorités sanitaires de l'Ontario rapportent que 7 personnes de plus ont été placées en isolement dans la foulée de l'éclosion d'antivirus sur un bateau de croisière. Ces personnes sont considérées comme étant à faible risque. Elles s'ajoutent aux 3 passagers ontariens qui sont rentrés au pays après avoir été exposés au virus et qui sont considérés à haut risque. La 4e personne rapatriée au même moment qui réside au Québec n'est pour sa part plus considérée comme étant à haut risque. Guerre au Moyen-Orient.
18: We have Iran very much under control. We're either going to make a deal or they're going to be decimated. So one way or the other, we win.
9: Donald Trump soutient avoir l'Iran sous contrôle avant son vol vers la Chine où il restera pour quelques jours. Le président américain a martelé qu'un accord sera conclu avec l'Iran où le pays sera anéanti. Il a aussi affirmé que les États-Unis gagneront d'une manière ou d'une autre. Donald Trump s'attend par ailleurs à avoir une longue conversation avec son homologue chinois Xi Jinping sur la guerre en Iran. Il a toutefois précisé ne pas avoir besoin de l'aide de la Chine pour régler ce conflit. Et puis, en terminant, nous revenons sur un autre match de séries éliminatoires important dans la Ligue de hockey professionnel, de hockey féminin cette fois. La victoire de Montréal a battu le Frost du Minnesota 2-1 lors du match ultime. La victoire de Montréal atteint donc la finale de la LPHS pour la première fois de son histoire et retrouvera maintenant la charge d'Ottawa.

0: On est à quelques heures, Serge, de prendre la route. Depuis toujours, on essaie de faire des routes, on essaie d'aller de plus en plus loin. Donc la route dans l'histoire de l'humanité, ça a toujours été quelque chose de fondamentalement important.
1: Mais la route, c'est un sujet considérable. On le traite, c'est bon signe. Voilà un de mes amis, un corbeau, qui marche autour de nous. On pourrait penser que c'est un goéland qui viendrait. Non, c'est un corbeau qui vient voir la mer. Il vient que, en fait, vous voyez ce qu'il fait, il s'en vient qu'un goéland, il est tout noir. Les autres, il joue pour les noirs, puis les autres jouent pour les blancs. Puis là, ils s'écœurent les uns les autres. Ceci étant dit, oui, c'est un sujet considérable, la route. Qu'on sous-estime souvent à cause de la routine, à cause que c'est l'intervalle, à cause de bien des facteurs, on ne se rend pas compte de l'importance de la route. La mobilité, on est des animaux à deux pattes. Hein? Et une des premières choses que les êtres humains ont toujours fait, c'est marcher. Se rendre d'un point à un autre, donc parcourir de la distance, se déplacer. Mais étant ce que nous sommes, nous nous déplaçons selon des modes. Il y a des façons de se déplacer. On va choisir les endroits. Ben, les animaux font ça aussi, moi, vraiment, qui se font des sentiers. Hein? Les lièvres se font des sentiers. Les animaux qui se déplacent sur des grandes migrations suivent des routes. Nous, la route, c'est important. Ça fait partie de la condition humaine, de la nature humaine. Ça fait partie de la mobilité. La mobilité, c'est notre liberté. La route, ben c'est ça, c'est l'histoire de notre liberté, le chemin. Alors le chemin, c'est physique, c'est abstrait, c'est dans notre tête, tout est chemin. C'est en commençant par notre cosmos, on dit bien de notre système, de notre galaxie, qu'elle s'appelle la voie lactée. On la voit comme une voie, on la voit comme un chemin. En fait, on voit beaucoup de choses comme un chemin. Notre vie est un chemin. Quand on vient au monde, on est au début du chemin. Puis quand je vais mourir, peut-être que je vais dire ça. Moi, regarde, je suis rendu au bout de mon chemin. Le projet, c'est de partir de St. John's à Terre-Neuve, puis de s'en aller à Victoria, en Colombie-Britannique. Alors, c'est un peu... c'est les premiers éléments d'un mythe, hein, d'un océan à l'autre. C'est bien connu. Mais c'est 5800 kilomètres, quand même, d'une route, qui va nous faire traverser des paysages, des milieux humains, de l'histoire, un paquet de choses, en fait, c'est à traverser de l'Amérique. Et on le fait de St. John's à Terre-Neuve dans le sens logique de la vie humaine, c'est-à-dire qu'à l'est, l'origine, à l'est, la naissance, le soleil se lève, comme ce matin, comme tous les matins, et à l'ouest, le soleil se couche. Et c'est l'accomplissement de quelque chose qui naît et de quelque chose qui meurt. Quand le soleil se couche, c'est une sorte de petite mort. Espérer qu'ils reviennent, on serait bien surpris un matin s'ils ne se relevaient pas jamais, là, mais c'est le recommencement et c'est ce qui nous réconforte dans la vie. C'est le recommencement et faire partie d'un cycle et faire partie d'un aller-retour. On pense à notre vie souvent comme un long voyage. Il y a l'aspect, là, à la fois notre liberté et notre voyage. C'est aussi donc une sorte de notre identité.
0: Toi, Serge, tu as une formation d'anthropologue, tu es conférencier. Comment tu abordes un voyage comme celui-là? Parce que c'est quand même un peu particulier, là.
1: Ben, c'est vrai que dans mon identité, je peux toujours dire, quand je me présente, je peux toujours dire, puis je le fais souvent, en public, tout ça, je suis Serge Bouchard, je suis anthropologue, je suis conférencier, communicateur, je suis écrivain. Mais là, j'ai le choix, j'ai pas quelque chose. J'aurais le goût des fois de dire autre chose. C'est du genre, ce qui me définit encore plus, je suis routier. Et puis, comment j'aborde cette belle expérience, ce beau voyage, ce beau projet, qui par ailleurs est très énervant, puis énervant dans le sens, c'est un gros défi, hein, il faut quand même le faire. Je l'aborde comme routier. Et dans toutes mes identités, j'en ai une qui est celle d'être routier. Il est vrai que je roule beaucoup. J'ai roulé beaucoup dans ma vie. J'ai toujours choisi de rouler beaucoup.
0: Qu'est-ce que la route t'apporte?
1: Ben, c'est parce que c'est mon repos, c'est mon équilibre à la fois physique et mental. Moi, je sais pas, là, les routiers ne fatiguent pas de rouler, de router ou de rouler. La route est un endroit où on se retrouve, où on récupère, où on se repose physiquement, on se repose mentalement, puis on entre en soi-même, puis on s'exprime. Moi, c'est un ressourcement épouvantable. Si j'avais pas eu la route, j'aurais pas pu tenir la route, justement. J'aurais pas tenu la route. J'essaie

0: Jamais. En plus, ça développe une sorte de rapport au monde, hein? Un rapport au monde qui est très particulier. Un rapport au temps. Je suis quelqu'un débordé, de débordé, comme tout le monde d'ailleurs. Je ne suis pas différentes personnes, je suis débordé, je n'ai rien d'impossible. Mais j'ai cette attitude, j'ai un quant à moi et une attitude, je prends mon temps. Je suis quelqu'un de débordé qui prend son temps. Ce qui fait que moi, si je dis je m'en vais à cette île, ça va prendre 12 heures par la route. Ça prend 12 heures par la route. Puis ce 12 heures est un moment précieux dans ma vie. C'est un petit joyau. Bien, évidemment, c'est la solitude, c'est la réflexion, c'est les habitudes, c'est être face à soi. Alors, pour être routier, il faut pas avoir peur de la solitude, faut pas avoir peur de soi, faut pas avoir peur de réfléchir, faut pas avoir peur de s'ennuyer. Puis il faut avoir un bon rapport au temps.
1: Tu tiens à conduire tout le long. Tout à l'heure, je vais te donner les clés du véhicule, là. Pourquoi tu tiens à conduire toute la route?
0: Parce que je suis un routier. L'Amérique est pas assez large pour satisfaire mon appétit. Mon naturel, c'était d'avoir un camion, puis de vivre seul, puis traverser l'Amérique, et j'aurais pas dû me marier, puis j'aurais pas dû avoir d'enfants, puis j'aurais pas dû avoir d'amis, puis j'aurais été tout seul, puis j'aurais été bien.
1: Là, tu vas avoir des amis, on l'espère, pour quelques 30 jours. On va être ensemble, on va essayer de bien vivre. On est quatre dans la petite camionnette, là.
0: Oui, ça, c'est, il faut le dire, c'est particulier. En fait, pour faire la genèse, en toute justice, il faut faire la genèse de tout ça. Ce sont les chemins de travers. C'est l'émission des chemins de travers qu'on fait. Donc, Rachel Verdon, on se connaît depuis 3 ans. On fait des chemins de travers. Et tu dis, à un moment donné, tu dis, ce serait peut-être une bonne idée d'aller sur la route. Les chemins de travers sur la route, c'est pas idiot. Mais en même temps, c'est l'anniversaire, le 40e anniversaire de la Transcanadienne. Donc, on pourrait proposer un projet de la route transcanadienne. On pourrait proposer un projet, une série spéciale radio là-dessus.
1: Évidemment, je sais que ta passion pour la route, alors...
0: Ah, ben, c'est sûr que ça m'accroche. Donc, à notre grande surprise, le projet a été accepté. Ça me met dans ma position de routier. Mais c'est quand même une belle équipée, une belle aventure professionnelle et humaine. Puis là, ben, de créer à la fois un climat d'agréabilité. Et il y a le climat de créativité, le contexte de créativité. Ce qu'on veut essayer de faire, c'est de rendre compte, à travers de ce qu'on a raconté, de l'impression, d'une sorte de discours original à propos des gens qu'on rencontre, à propos des paysages, à propos de l'histoire, à propos de... Rien n'est exclu. Autrement dit, ce n'est pas un projet sûr. Rien. Ça reste une rêverie. C'est les rêveries d'un promeneur solitaire, d'un routier solitaire. Les rêveries d'un routier solitaire qui s'intéresse à l'histoire, qui s'intéresse à la géologie, aux animaux, beaucoup, à tout. Et c'est ça notre défi, meubler de façon intensément humaine, profonde, meubler de sens, ce qui en a beaucoup, si on réussit à le capter, à partir de la route. En fait, c'est une sorte d'hymne à notre liberté, et notamment une éloge de notre liberté de penser.
1: Bon voyage, Serge.

0: venteux. Comme si un endroit comme ça fallait que ça soit brumeux et venteux. Alors là, on arrive à l'endroit d'où on va partir. Vous aurez remarqué que dans les lieux sacrés, je dirais plus que lieux historiques, les lieux sacrés, il y a toujours un escalier. C'est comme ça, c'est un chemin, c'en est une route. La maudite route qui monte au ciel. Et tout avant un escalier. Alors, on est en train de monter les escaliers. Ferme les marches de l'oratoire. Là, on monte un long escalier de bois pour aller au Cap Spears. En tout cas, en haut de la butte. Et là, ben on arrive en haut de la butte. Là.
1: Ouais, on se met en position pour...
0: Autre observation dans tous les lieux sacrés. Ouais. Du monde entier. Il y a toujours un tracteur qui vit. Que ce soit une vieille cathédrale, tu vas avoir un moine qui est en train de tondre le gazon. Un bouddhiste qui charrie des statues avec son tracteur. Ici, je sais pas qu'est-ce qu'il est en train de faire. Il égalise la route de gravier du Cap Spear.
1: Au fond, ce que tu es en train de me dire, c'est que les moteurs et le sacré, c'est quelque
0: ça
1: chose de
0: ensemble.
1: Très unique.
0: Et ça, c'est un beau, belle observation pour moi aussi, encore un escalier. On ne t'a pas rendu.
1: Ça, là...
0: On pourrait décider les monter à genoux. Mais c'est une belle observation pour le départ.
1: Oui.
0: C'est-à-dire que les moteurs et le sacré pour une longue, longue route. Pour nous, commence ici, au Cap Spear. C'est un lieu magique, c'est un lieu impressionnant. D'ailleurs, on est dans le brouillard, comme si on était dans l'encens.
1: Comme si on était un peu au ciel.
0: Ouais.
1: On est un peu au ciel.
0: Si on continue à monter. Si on continue à monter, on va aller au ciel de toute façon physiquement.
1: Tu vas aller au purgatoire avant toi.
0: Je vais te claquer avant de me rendre en haut. On peut ralentir le pas quand même. Quand ils disent monter à genoux, là, ils disent pas combien de temps. Tu peux mettre 2 semaines. C'est moins dur sur les genoux. Le territoire ici, là, la pointe, le cap, il est exposé à toutes les intempéries de l'Atlantique Nord. Je vais prendre prétexte de donner une explication. Il faut souffler. Parce que moi, je suis très en forme quand je suis assis et je bouge pas. Terriblement en forme quand je suis assis et je bouge pas.
1: Puis
0: je conduis.
1: C'est pour ça que t'aimes finalement être assis et conduire.
0: C'est
1: que t'as une grande mobilité immobile, finalement.
0: T'as tout compris. Hein? La plus belle mobilité, c'est celle qui est immobile. Alors, tu forces pas, puis moi, je suis paresseux. Monter les escaliers, là, ça m'écœure. Et même si c'est pour
1: faut
0: aller...
1: Faut que tu sois curieux, hein?
0: Même si c'est pour aller au ciel. C'est pour ça que beaucoup de gens pensent maintenant que le bon Dieu a installé les escaliers mobiles depuis. Aller au ciel...
1: C'est pour les paresseux?
0: On y va en escalier mobile. Les camionneurs pensent qu'on y va en camion.
1: OK.
0: Nous autres, on va essayer de penser qu'on va y aller en auto. J'allais dire que c'est frappant comment ce paysage est un paysage qui témoigne de ça. De comment, qu'est-ce qu'on devient quand on est exposé depuis des millions d'années au vent, aux brumes, au sel, aux glaciers. Vous voyez même, sur les roches mises à nu, les stries glaciaires, les lignes de glaciers qui se venaient se jeter dans la mer et qui ici, partout, ont déposé leurs roches, leurs blocs erratiques. C'est caractéristique, vous voyez des blocs erratiques partout. La végétation veut pas pousser. Elle veut pousser, elle veut vivre. Mais elle est pas folle. Elle reste basse. Tout ce qui est haut ici va souffrir beaucoup. Un épinette qui aurait le goût d'être haut, il va manger du vent, de la misère toute sa vie.
1: Donc quand on est près du ciel, on peut pas être prétentieux.
0: Ça te rabaisse le caquet quand tu montes. Et l'épinette, ben tout le monde, vous en aviez, des épinettes maritimes, là. Qui pousse à...
1: C'est tout petit, on dirait des bonsaïs. Les bonsaïs, dans cette immensité-là, ça donne un peu cette impression.
0: D'abord, ils sont petits, mais aussi ils s'étalent. Hein? Ils poussent au sol, finalement. Ils vont faire semblant, ils vont imaginer qu'ils poussent, mais en fait, ils poussent pas. Mais ils se protègent. Mais en tout cas, ça fait un paysage à la fois très dur, mais très inspirant. On approche, là, du point, là, qui va être notre point symbolique, puis qui est un point réellement impressionnant.
1: Qui est le point, finalement?
0: La partie la plus orientale
1: oui.
0: du continent nord-américain.

0: Alors j'imagine que en Amérique du Sud actuellement, il y a des touristes qui se promènent puis qui sont en train de s'énerver sur le fait qu'ils sont sur la partie la plus orientale du continent sud-américain. C'est drôle, les êtres humains, hein? Faut toujours s'imaginer quelque chose à propos du quelque chose qu'on est en train de visiter. C'est parce qu'on est des êtres d'imagination.
1: Alors, Serge, pour partir, il faut se mettre en piste. Et là, et la montée était une des étapes de notre voyage.
0: Ça fait partie du jeu. Il a fallu rejoindre le cap Cape Spear, Cap d'Espoir, qui est le point terrestre le plus éloigné à l'est du continent nord-américain, qui se trouve à Terre-Neuve, donc tout près de St. John's. C'est une autre planète.
1: Puis il faisait très beau. Alors, on peut s'imaginer que quand il fait tempête, ce qu'il peut faire en haut du Cap Espoir, ça doit être extraordinaire.
0: Effectivement, moi, je donnerais cher pour être ici pendant une grosse tempête. J'aime beaucoup les tempêtes. Et j'aimerais une vraie tempête d'Atlantique Nord là, qui rentre directement sur le Cap d'Espoir. J'aimerais être ici pour voir les vagues sur les rochers. Puis la végétation, les roches, tout nous dit ici que c'est un endroit là, qui est particulièrement exposé. Comme si, c'est incroyable, comme s'il fallait absolument que la pointe soit dans le trouble, tu sais, soit dans surélevée, venteuse, etc., etc.
1: On peut peut-être parler du nom Cape Spear, qui, au fond, vient du portugais, qui est Spira, pour espoir.
0: C'est ça, c'est Cap d'Espoir. Je pense que les Anglais le savent peu aujourd'hui parce qu'on l'associe plus à une pointe, spear, javelot, pointe. Tu sais, Cap d'Espoir, Cap Désespoir, t'as ça, Cap d'Espérance, Bonne Espérance, Désespérance. Les navigateurs fonctionnaient à l'espoir.
1: Ce que je suggère, c'est qu'on descende plus près de l'eau.

0: On est prêt à partir du Cap Spear, puis là, ben, c'est le temps de le dire, puis qu'on se comprenne bien, on est une bonne équipe, puis on travaille, je suis pas tout seul sur la route, là. Rachel Verdon, puis il y a Alain Couture, qui est à la technique, et qui travaille très, très fort déjà, qu'on n'a même pas commencé.
1: Et je dois dire, Serge, que quand on a présenté le projet, les Anglais, du côté anglais, CBC, ont trouvé que c'était tellement intéressant qu'ils se sont dit on voudrait aussi être du voyage et faire, peut-être pas l'équivalent du côté anglais, mais en faire un bout aussi. Donc, on a quelqu'un avec nous qui va nous suivre et participer un peu à l'aventure du côté anglais, c'est Jackie. Ah tiens, justement, à l'arrêt,
0: Jackie Dernan qui va être avec nous.
2: Bonjour.
0: C'est une expérience qui a été pensé de mettre le réseau anglais puis le réseau français ensemble puis essayer de mesurer jusqu'où on va se rendre sur la transcanadienne. Alors, c'est une belle expérience. Alors, on forme une équipe de 4. On va être 4. On va souhaiter ensemble un bon voyage. On va avoir beaucoup de plaisir jusqu'à temps qu'on n'en aille plus, probablement en banlieue de je sais pas quelle ville.
1: Okay, on y va.
0: On en est vraiment prêt à partir.
2: Oui. C'est Victoria or Bust. En français, c'est quoi?
0: Ça n'a jamais été dit. Victoria or Bust.
1: Je vais prendre ma place de copilote.
2: Et Alain, en arrière avec moi?
3: Oui, je m'installe en arrière.
2: OK. Serge, toujours, you're going to drive all the way, Serge?
0: Oui. Yeah. Alors là, on est vraiment dans un moment magique. Quand on aime la route, qu'on aime conduire, quand on sait qu'on part, à la seconde où on part, puis on laisse tout, là, puis là, ça va de la route et des kilomètres, contrairement à tous les autres voyageurs qui aiment faire du tourisme ou découvrir les êtres humains ou découvrir bien des choses. Le routier, c'est de la route qu'il veut. Il veut décoller. Alors là, je suis un homme heureux. On décolle, puis il y a beaucoup de routes. Évidemment, il n'y en a pas assez là, jusqu'à Victoria, mais on va essayer de se faire plaisir.
1: On part?
0: On part. J'espère que vous êtes tous en forme parce que ça va être bien long.
1: Une équipée transcanadienne au volant Serge Bouchard. Réalisation Rachel Verdon.
0: Oh, non, mais quand même, c'est vrai, on est parti. Le premier kilomètre, c'est le premier classé.

0: Et ce qu'on peut quand même apercevoir, c'est cette végétation qui est substantiellement différente de la nôtre au Québec. Ben, c'est-à-dire celle du sud du Québec, on devrait dire.
1: C'est la végétation de la plupart, à la grandeur du territoire du Québec. Les épinettes, puis de toute façon, on aura l'occasion d'en reparler, parce que là-dessus, je suis radoteux. Un extraterrestre ou un étranger qui arrive à Cape Spear puis qui va rouler, là, il faudrait expliquer, regarde les épinettes, là. Tu vas en voir jusqu'à Vancouver. Et c'est la meilleure définition du. Pour la végétation du Canada, c'est évidemment la meilleure référence. Il y a des arbres et des oiseaux et des éléments qui vont nous accompagner tout le long.
0: Ici, c'est assez spectaculaire. On descend vers une baie qui ressemble étrangement à la Gaspésie.
1: Oui. De toute façon, le port de Saint-Jean, l'entrée, le petit fjord qu'ils appellent en anglais de Narrow. Et puis, ici, au Cap Spear, les falaises, ça ressemble beaucoup, beaucoup à Gaspé. Notamment à Gaspé. Et à Percé. Ça fait face à l'Atlantique. C'est le même genre de falaise, puis c'est le même genre de paysage. Ben, nous voilà au kilomètre zéro, en position kilomètre zéro dans le cœur de la ville de Saint-Jean. C'est ça, hein?
0: C'est ça. Là, nous étions sur la route 11 jusqu'à la route 1, qui est la route transcanadienne à Terre-Neuve. Et là, ben, d'ici, c'est vraiment le kilomètre zéro qui va aller rejoindre le kilomètre zéro à Victoria.
1: Ça va de zéro à zéro. Donc, on commence là où on a... C'est comme si on tournait en rond. Alors, bien sûr, on se bat à savoir où on va mettre le kilomètre zéro où. Est-ce que c'est on le met à Terre-Neuve? Est-ce qu'on commence à Terre-Neuve ou est-ce qu'on commence en Colombie-Britannique? Alors, chaque parti va essayer de dire que c'est son... Alors, dans la tradition, chacun dit que ça commence puis ça monte. Alors, pour les British Columbiens, à partir d'ici, nous, on est au kilomètre 7821, puis on va découdre le chemin, puis ça va être en descendant, puis on va arriver au zéro. Pour Terre-Neuve, on commence à zéro, puis on va être rendu à 7800 à l'autre bout. De toute façon, ça a une importance relative dans un sens comme dans l'autre.
0: Mais j'ai l'impression que tu dois pencher plus, toi, d'un côté que de l'autre.
1: Moi, je pense que les Terre-Neuviens ont raison. Ça va dans le sens du soleil. Si ça va pas dans le sens du soleil, c'est complètement pathologique. Le soleil se lève, le soleil se couche, puis il se lève ici. Et puis il se couche en Colombie-Britannique. Et c'est comme ça la vie. Là. C'est malheureux pour les British Columbiens, mais c'est les Terre-Neuviens qui ont raison. On devrait leur donner raison.
0: Une petite pensée pour celui qui a peut-être popularisé ce genre de traversée et qui était là il y a quelques années, Terry Fox, qui se trouvait pas très loin d'où on est.
1: Oui, parce que c'est intéressant de noter que tout pays, toute nation, tout territoire, toute terre est un concept. Ça n'est pas une réalité. Il faut se le mettre c'est se mettre dans la tête le fameux d'un océan à l'autre là, qui est utilisé de façon politico-caricaturale et les émotions et tout ça. Mais il faut se mettre dans l'idée, là, tu sais, on part d'une place, on s'en va à l'autre, puis on dit entre les deux, ça s'appelle le Canada. Terry Fox a fait ça dans des circonstances dramatiques. Puis effectivement, il a commencé sa longue course, le point le plus à l'est. Et bien sûr, on va passer à l'endroit dans quelques semaines où il a dû abandonner. Alors, c'est assez particulier. Puis, il n'est pas le seul, il a initié, hein, il a ouvert la voie, c'est le cas de le dire, il n'est pas le seul. Puis, il y a d'autres, toutes sortes de façons de traverser complètement le Canada. À partir toujours d'ici, c'est le point de départ.

0: On roule en ce moment à Terre-Neuve, une terre magnifique, sauvage, ronde en même temps. Et l'histoire commence il y a très très longtemps, mais l'histoire que l'on connaît commence peut-être il y a à peu près 1000 ans, Serge.
1: Oui, on peut commencer ça. Ben d'ailleurs, on commence ça le 1000 ans. Parce qu'on est en l'an 2000, ça tombe-tu bien? Ça arrive à un chiffre qui est juste.
0: 2000 et des poussières, mettons.
1: Il y a 1000 ans, environ 1000 ans, en provenance d'Europe, mais c'est assez caractéristique, en provenance du Nord, pas par le Sud, en provenance du Nord, arrivent des Européens. Ces Européens sont Danois, Norvégiens. Ce sont des Northmen, des Normands, des Norses. C'est les ancêtres des Vikings. Donc, on peut les imaginer un peu comme des Vikings. Ils s'en viennent ici, en provenance d'Islande. Ils ont été en Islande. Ils ont établi leur communauté en Islande. Ensuite, ils ont été au Groenland, Greenland, qui est terre verte. Vous pouvez imaginer, hein, la terre verte. Et ils vont ensuite continuer à voyager sur l'eau et ils vont aboutir au Labrador. Quand on regarde sur une carte, on comprend. Mais en provenance du Nord, directement devant le Groenland, se trouve la côte du Labrador. Et du Labrador, en naviguant toujours, ils vont toucher Terre-Neuve où nous sommes. Ils vont toucher Terre-Neuve en l'an 1000. Alors, on sait qu'ils vont établir des communautés. Ils vont tenter de s'y établir, notamment dans un endroit qui est devenu célèbre, là, mais qu'on a connu récemment, là, Lance-aux-Meadows. Au bout des de la chaîne Long Range, qui est en fait au bout des Appalaches, au bout de Terre-Neuve vers le nord, à Lance-aux-Meadows. Et là, les Vikings, ou les ancêtres des Vikings, se sont établis. Maintenant, ils rencontrent des gens. Alors, les Vikings ont rencontré des gens. Et le plus connu, le plus spectaculaire des moments d'épisode, c'est qu'ils vont dire, on rencontre des Skrælings. Et les Skrælings, ça veut dire des nains. Des petits hommes. Or, si ce sont des petits hommes, et c'est les Skrælings, c'est probablement, ce sont des Inuits, donc des Esquimaux, des Inuits. D'ailleurs, ils les décrivent petits, ils les décrivent féroces, ils les décrivent beaucoup, là, avec leurs habillements, et puis leurs bateaux, qui sont des kayaks, en fait. Et leurs habillements, peau de phoque et tout ça. Les relations entre les Vikings et les Inuits, c'est pourri, c'est pas bon. Ça va être des relations de guerre. Et il va y avoir une guerre entre les Inuits et les Vikings. Ici, puis jusqu'au Groenland, en fait. Il va y avoir des tensions entre les Vikings et les Inuits. Mais ça nous dit une chose. Ça nous dit qu'à Terre-Neuve, jadis, il y avait très certainement une présence inuite. Et les premiers explorateurs vont le confirmer. Il y avait ici des Inuits et des Béotuks. Mais les Béotuks étaient vraiment les résidents, les premiers habitants de l'île de Terre-Neuve. Les Inuits ne vivent pas jamais en forêt. Ce sont des côtiers, exclusivement côtiers. Et ils tuent des mammifères marins. Donc, ils veulent les côtes. Il y en a-tu de la côte à Terre-Neuve? Dans la partie nord de Terre-Neuve, les Inuits ont tenté de l'occuper. D'ailleurs, ça nous montre bien que l'île de Terre-Neuve est très nordique. Ça nous montre bien qu'on est dans le subarctique et qu'on va jusqu'aux confins de l'Arctique. Parce qu'en plus, à l'époque, les premiers explorateurs, les premiers occupants de l'île de Terre-Neuve, c'est-à-dire quand, dans les années 1500-1600, on rapporte qu'il y avait des ours blancs à Terre-Neuve, des ours polaires. Les Béotuks et les Inuits ne s'entendaient pas et compétitionnaient pour la côte. Les Béotuks vivaient à l'intérieur des terres durant l'hiver et venaient à la côte durant l'été pour profiter des ressources maritimes de l'été. La morue, en grande quantité, le saumon, il y avait beaucoup de saumon, etc., etc. Les Vikings ne sont pas restés, ils sont repartis. Ils n'ont pas pu s'établir, mais ça a été, voilà 1000 ans, le premier contact ici à Terre-Neuve entre les Européens et les premiers Américains. Et ça, c'était bien sûr, regardez, 492 ans avant Christophe Colomb.
0: Ça devait leur prendre tout un courage aux Vikings pour traverser?
1: Courage est synonyme d'imbécilité, c'est bien connu. Pour être courageux, il faut être imbécile. Ça veut dire suspendre son jugement pendant quelques secondes. Alors, pour traverser l'Atlantique Nord en drakkar, ou en tout cas en bateau, qui est une immense chaloupe, qui tenait bien la mer, mais avec une voile, il fallait suspendre son jugement. Courageux, certainement, résistant physiquement surtout. Ces gens-là étaient résistants, comme les gens des temps anciens là, étaient plus résistants que les gens des temps modernes. Nous ne ferions pas de trucs semblables, torse nu avec un manteau de fourrure, même un chapeau de métal avec des cornes, traverser l'Atlantique Nord sur une chaloupe, ben, ça ferait pas, je pense pas que ça nous tenterait de faire ça. Eux, ils le faisaient, oui. C'était des gens très durs, très bons navigateurs, très résistants. Et puis, ça devait, et ça demeure aujourd'hui, mais ça devait être une aventure extraordinaire. C'est-à-dire extraordinairement difficile, traverser l'Atlantique Nord.
0: Et après les Vikings, qui vient?
1: Ben, on sait que l'histoire officielle va nous dire que c'est Giovanni Caboto, John Cabot, qui va venir. Et qui, ben là, on est en 1497. En fait, on est 5 ans après Christophe Colomb. Caboto, qui est un Vénitien, je crois, travaille pour le roi anglais. Et il vient, il cherche le passage. Il est comme tout le monde, il cherche le passage pour la Chine, par le nord. On soupçonnait que le nord, on trouverait le passage pour la Chine. Il va voir des habitants, qui sont les premiers habitants de Terre-Neuve. Et il va les décrire physiquement. Alors là, c'est plus les nains des Vikings, c'est plus les Skraelings ou les nains, qui seraient donc les Esquimaux. Non, il décrit des gens, disent-ils, et les explorateurs vont le répéter par la suite, de race blanche, de bonne taille, même plus grand que la moyenne des Ous en Europe, ou la moyenne des Européens. Qui sont vêtus de peau de bête. Et ce sont les Birtuks. Et la caractéristique de ces gens, ça impressionne beaucoup les Européens, c'est qu'ils se... D'abord, ils se scarifient la peau, ils se font des tatouages, ils font des cicatrices là avec des dessins, mais aussi et surtout ils utilisent l'ocre, donc de la terre rouge, ils mettent ça sur leur visage et sur leurs bras et tout sur leur peau nue, ce qui leur donne un aspect très spectaculaire là. Ils ont des masques rouges sur la tête et c'est pour ça qu'on va finir par les appeler en anglais des Red Indians. Alors, c'est assez particulier, là, c'est les Red Indians. Et on peut dire, on raconte, on dit, on a présumé que l'expression « peau rouge » origine des Anglais qui ont étendu l'expression « Red Indian »,« Red Skins », les peaux rouges. Et ça viendrait donc des Béotucs qui avaient cette habitude de se présenter avec des masques de terre rouge dans le visage. John Caboto va venir faire ses observations. Bon, là, ça fait découvrir le continent. À ce moment-là, on pense toujours qu'on est un peu en Chine ou en Asie, ou que ça serait une péninsule d'Asie. Ça va prendre un certain temps avant d'en faire le tour de l'île de Terre-Neuve et de dire, ben, écoutez, c'est une île. John Caboto, donc, n'a pas été le seul à venir immédiatement, parce qu'il y a plusieurs nations qui vont réclamer la propriété de l'île. Bien sûr, les Anglais. Il y en a des peuples qui viennent, mais qui ne vont pas la réclamer. Ce sont les Basques espagnols et les Basques français. Alors, les gens de Saint-Jean-de-Luz viennent beaucoup ici, au moment des premières explorations. Évidemment, la grande découverte, c'est la morue. On découvre la morue, des quantités incroyables de morue. Et c'est l'île de la morue, et ça sera son nom original d'ailleurs, ça va s'appeler Bacaleos, l'île des morues, ou en anglais Land of the Cod, Island of the Cod. Ça apparaît sur les cartes là, l'île aux morues, l'île morue. Et les pêcheurs vont venir ici, puis ça va devenir bien sûr pour des siècles et des siècles le royaume des pêcheurs. Après Caboto, immédiatement au moment de Caboto, là, qui vient pour les Anglais, bien sûr, les Portugais vont réclamer l'île et vont venir et envoyer des explorateurs. Alors, ici, un autre, euh, italien va venir, c'est... toute l'entreprise est portugaise. Et c'est Corte Real. Alors, ça va s'appeler l'île Terre de Corte Real. Et Corte Real va la réclamer pour... Et lui aussi va faire les mêmes observations sur les fameux Indiens rouges. Et les Français vont s'y intéresser. Et c'est Verrazzano qui va venir pour les Français. Et lui, Verrazzano, va tenter de d'établir la propriété des pêches, puis les vertus aussi de l'île, puis la cartographie des côtes, puis essayer d'en faire le tour. Donc, Verrazzano pour les Français, Corte Real pour les Portugais, Caboto pour les Anglais. Et les Espagnols vont envoyer, c'est une exposition moins connue, mais il y a Menendez qui va naviguer de la Floride jusqu'à Terre-Neuve pour la réclamation espagnole. Alors, c'est chargé d'histoire. Alors, imaginez qu'ici, là, on s'en va dans la partie française de l'île, parce qu'au début, finalement, les Anglais et les Français seront face à face dans le pourtour de l'île. Et le sud-est de l'île sera... ça va être les pêcheurs anglais. Et le nord-ouest de l'île, ça va être les pêcheurs français.

0: sais quoi? J'aimerais ça qu'on s'arrête éventuellement pour prendre une petite épinette noire puis l'amener jusqu'à Victoria. Qu'est-ce que t'en penses?
1: C'est une idée géniale. C'est ça qu'on va faire. On va prendre un petit... Mais vraiment un petit. On va prendre un d'un an ou deux, là. Puis quand il y a un an ou deux, un épinette noire, c'est tout petit. Petit bébé. On va l'amener... il sait pas ce qui va y arriver, là, mais il s'en va de l'autre côté, dans un climat plus favorable. Puis il va peut-être avoir une belle vie. En tout cas, on réfléchira là-dessus. Alors, on va amener une épinette noire de l'extrémité est de Terre-Neuve vers l'extrémité ouest de la Colombie-Britannique. C'est une maudite bonne idée.

0: aller tous les quatre. Et ça, ça inclut Alain Couture, qui pense qu'il va s'en sortir, sous prétexte qu'il s'occupe de technique, mais...
1: Mais c'est lui qui va pelleter?
0: Non, non. Alors, ça, c'est sûr que c'est soit lui ou moi. Non, non. Effectivement, on va se trouver un épinette favori dans la liste d'épinette. Peut-être qu'on n'en trouvera pas, là, parce qu'il faut vraiment trouver un d'un ou deux ans. Non, on peut quand même pas transporter.
1: Il n'y a pas beaucoup de place dans la voiture, alors il faut qu'il soit petit.
0: Alors, soyez prudents pour les voitures, quand même. On est toujours sur la route. Hein.
2: OK.
0: Okay. Okay. Ça ne va pas se faire écraser. Alors,
3: vous entendez des roches tomber. C'est un sapin aussi. Ben moi aussi. Je suis sûr que l'autre, c'est un sapin aussi.
4: Il y en a un, mais il fait dur en tabarnouche. Ben, ça vous tente-tu d'en aimer un, parce qu'il fait dur?
2: Un épithète?
4: Et lui, je l'aime assez. Juste parce qu'il est vraiment pas beau. Regardez-le s'il fait dur. Ça se décrit même pas à radio, ça. Lui, il mérite d'aller encore un bout de Et moi, je vous le dis, je l'aime. Je l'aime. C'est comme Charlie Brown avec son arbre de Noël. Il fait dur. Mais il veut vivre. Il y a bien du vivant dedans. On va partir avec lui parce que moi, je pense qu'il mérite ça. Là, c'est vraiment aimer les mal-aimés, là.
2: Ben là, t'as pas pris de terre.
4: C'est vrai, ça. Ben, il y en a partout, la terre. Je sais pas comment on va le planter. Non, c'est parce qu'il était à flanc de montagne, puis il était piqué comme ça, puis il prenait de la c'est terre ça. Comme ça. Donc, il s'est fait un coude. Fait que ça, on le plante droit. Alors, c'est l'épinette qui fait peut-être le plus dur. Alors, on va compter. Il y a un... 2, 3, 4, 5, 6, 7 ans, 8 ans. Puis il est mort à sa... Il y a 8 ans, puis il est déjà dans le trouble. Parce que vous voyez que ses dernières pousses en haut sont mortes, mais ses latérales sont bien vivantes.
2: Mais là, on vient d'améliorer substantiellement, on l'espère, tout au moins son espérance de vie.
4: Je sais pas, là.
2: Si on l'améliore pas, il va avoir du fun d'ici à ce qu'il meurt.
4: En tout cas, ça va changer. Mais vous savez qu'on l'aide beaucoup parce que lui, il avait pas d'avenir. Là. Aucun avenir. Il poussait sur un flanc de roche.
2: Regarde, ici, il y a de la belle terre. Il faudra aller chercher le petit pot. Là.
4: On va aller chercher le petit pot. On se prend de la boîte. Là.
2: Oui.
4: Puis il va être content.
2: OK. Ici. Alors... Vous pensez qu'il y en a assez de terre? OK, ça y est. Regarde. Notre bébé. Hein? J'ai réussi à faire quelque chose de pas mal.
4: On va le couper avec un ciseau éventuellement. On va couper ses parties mortes.
2: Ben, écoute,
4: on va voir s'il tient. On va voir s'il tient. Là, si c'était le cas, ça serait magnifique. Hein?
2: Ben, il nous accompagnerait vraiment.
4: Parce
2: il nous
4: qu'il y aurait sa lumière, il y aurait.
2: Ouais.
4: Il nous inspirerait, comme tu dis.
2: Lui, il va falloir le nommer, là. On va penser à un nom pour notre épinette noire.

0: trouve un site d'observation, en fait, avec une perspective extraordinaire. C'est avec dans la baie de Freshwater, puis dans le Brook Gambo. Et c'est le village natal ou la ville natale de Joey Smallwood, qui est un personnage mythique de la politique canadienne, mais qui est le premier ministre de Terre-Neuve. Gambo, qui a à peu près 100 ans d'existence. Ici, c'est la nature qui domine encore. On regarde un grand marécage subarctique de l'autre côté. Il y a de la forêt partout, les perspectives extraordinaires. C'est la vieille piste pour les centres de traite à l'intérieur, pour la fourrure, en fait, pour les trappeurs de fourrure. Et c'est un endroit où les Micmacs étaient, les Micmacs de la Nouvelle-Écosse et du Nouveau-Brunswick qui étaient venus, qui sont à Terre-Neuve aujourd'hui et qui sont venus durant la période historique, avaient établi des centres d'opération là, de production de fourrure. Puis au début du siècle, ici, c'est un des grands endroits renommés internationalement pour la chasse et la pêche. Alors, il faut se rappeler là qu'au début du siècle, les très riches de ce monde avaient une carte mondiale des grands sites. Alors, c'était l'Afrique pour les safaris, c'était la Tanzanie, c'était la Nouvelle-Zélande, ils allaient partout. Et sur le grand circuit des grands endroits, il y avait Terre-Neuve, et c'était dans cette région, ici, Gambo, où ils venaient chasser le caribou. Et des grands personnages historiques, par ailleurs assez mineurs et insignifiants, mais quand même, avec des titres, mais surtout beaucoup d'argent, venaient ici. Ça, c'est une grande tradition, on va retrouver ça tout le long de la Transcanadienne. On va le retrouver dans les Rocheuses, le terrain de jeu des très, très riches de ce monde. Et Terre-Neuve, faut pas l'oublier, a été au début du siècle un terrain de jeu pour les très, très riches de ce monde qui voulaient pêcher le saumon, qui voulaient chasser le caribou, puis qui voulaient aller vraiment dans la vraie sauvagerie, des espaces absolument sauvages. On va retrouver ça ailleurs. C'est les fameux pêcheurs américains de la Restigouche dans différents endroits, puis tout au long. Mais en Ontario, on trouve ça aussi, et on va retrouver ça jusque dans les Rocheuses. Alors, je profite de l'arrêt pour plusieurs choses. Alors, sortir de notre petite épinette, que moi, j'aimerais appeler Diesel, enfin...
1: Ah, c'est un beau nom, ça, je serais d'accord. On l'appelle Diesel, OK?
0: L'épinette Diesel. Alors, notre épinette Diesel, on l'a sorti pour lui faire prendre l'air, pour lui faire prendre... mais aussi montrer la perspective, montrer plus grand, puis s'apercevoir qu'effectivement, il n'était pas tout seul au monde, sur son rocher. Sans perspective, mais que il voit des montagnes, des paysages, des pinettes. Alors il est content. Il est un peu en état de choc là, quand même, mais il est content.
1: Mais si Diesel menait une bonne vie, là, il pourrait vivre combien de temps?
0: 300, 400 ans.
1: Il faut qu'il évite.
0: 250, 300. Il faut qu'il évite les exploitants forestiers. Il faut qu'il survive aux bébites. Au mangeux de ci, au mangeux de ça, au vent.
1: Au bûcheron.
0: Au tonnerre, c'est ça, les exploitants forestiers. C'est à peu près ça.
1: Ses chances donc d'aller à 400 ans sont... Combien, on évaluerait ça à combien?
0: Ce serait très bonne. Quoique l'espérance de vie des épinettes n'est pas très élevée dans ce monde d'argent, où ils valent de l'argent. Mais si on y trouve un bon coin en Colombie-Britannique, là, personne ne va s'en occuper. Ses chances peuvent être peut-être de 90 % 95 %. Mais là, il y a le choc de la transplantation, puis tout ça. Là.
1: Mais ils vont recevoir tellement d'amour d'ici à ce que...
0: Donc, ses chances sont de 99 %.
1: C'est bon. On s'en rend bien. Oui, bonjour, Monsieur Normand.
2: Bonjour.
1: C'est Rachel Verdon de Radio-Canada.
2: Je te cherchais à Gander aujourd'hui.
1: Demain matin, est-ce que ça vous conviendrait?
2: Vers 9h?
1: Oui.
2: Ah, OK.
1: Oui. À demain.
2: À demain, 9h. À 9h.
1: Au volant, Serge Bouchard. Copilote, Rachel Verdon. Sur la banquette arrière, Jackie Turnin et Alain Couture. Au clavier de montage, Martin Boulanger. Et, assis sur le tableau de bord, notre petite épinette noire, Diesel. Prochaine étape, la ville de Gander, à Terre-Neuve. Notre site internet, www.radio-canada.ca/diesel.
3: C'était le premier épisode de la série Une épinette noire nommée Diesel, diffusée initialement à l'hiver 2003. Je vous invite bien sûr à écouter la suite qui est disponible sur l'application Radio-Canada Audio. D'ailleurs, c'est fou à quel point cette série-là était un balado avant l'époque du balado. Demain, dans le cadre de notre semaine hommage à Serge Bouchard, on vous présente à la même heure un épisode de la série de Remarquables oubliés. Ici Jean-Philippe Plot, je vous souhaite une bonne soirée.
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Bleu. Salut, c'est Catherine Pépin. Une chanson qui me ramène tout de suite, instantanément, à un petit épisode de mon enfance. C'est la chanson Aline de Christophe, succès des années 60, qui a été réédité plusieurs fois. Alors, j'ai peut-être 3 ou 4 ans, pas plus. En fait, ce sont les premières images dont je me souvienne. Je suis assise à l'arrière de la Ford brune de mon papa et tout à coup, cette chanson surgit du transistor de la radio de la voiture. Aline, Aline, et j'ai crié Aline, et il y a quelque chose de tellement libérateur, hein, d'exutoire, le fait que le chanteur, dans la radio, cet adulte, se permette de crier. Alors là, je crie avec lui. Alors c'est ce côté, libérateur, tout à coup, la petite fille que j'étais pouvait se permettre de crier comme une folle.

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0: Ici Madeleine Desmorins. À ça nous regarde ce soir.
1: Faut que vous déréglementiez, puisque les étrangers qui sont en train de, entre guillemets, nous envahir, ne le sont pas.
0: Crise dans le secteur audiovisuel, le président et chef de la direction du groupe TVA lance un appel à la mobilisation et n'exclut pas de nouvelles pertes d'emplois.
2: C'est un temps pour que notre industrie se serre les coudes.
0: Aussi à l'émission, après le du coup français, le FAQ québécois.
3: Ceux qui considèrent que le FAQ dégrade la langue française, eh bien, dans ce cas-là, ne l'utilisez pas.
0: Comment les mots d'ici font leur entrée dans le petit Robert? On en parle avec un linguiste consultant pour le dictionnaire. Et plus tard, passer le flambeau, ça se prépare.
4: C'est pas une affaire qu'on fait en courant. Faut le préparer, faut le planifier correctement.
0: L'heure de la retraite approche pour de nombreux entrepreneurs. Vont-ils trouver repreneurs? Bon mardi soir à tous. Comment donner de l'oxygène au secteur audiovisuel? On vous disait hier à l'émission à quel point la pression est forte après les séries indomptables et passées au salon qui seront

0: branchée faute de financement, on apprenait que TVA et Québécois n'iront pas de l'avant avec la série Alerte Lily Rose. Et aujourd'hui, le PDG du groupe TVA, Pierre-Carl Péladeau, a lancé un appel pour que toute l'industrie se mobilise. Il a prévenu que si rien ne change, des pertes d'emplois supplémentaires ou le débranchement d'autres séries sont à prévoir. On en parle avec David Savoie. Bonsoir, David.
1: Bonsoir, Madeleine.
0: Donc, quel a été le message de Pierre-Carl Péladeau?
1: Alors, en marge de l'Assemblée générale annuelle du groupe TVA, Pierre-Carl Péladeau a d'abord fait une longue présentation un peu académique, là, disons, pour décrire l'état du secteur audiovisuel. La télévision linéaire ne connaîtra, selon lui, qu'une maigre croissance au cours des prochaines années, pendant que les médias numériques continueront à accroître, eux, leur part de marché. Et justement, les revenus publicitaires sont accaparés par les plateformes des Google, Facebook et Amazon de ce monde. Selon le groupe TVA, entre 2023 et 2025, il y a eu une baisse de 14% des revenus publicitaire pour la télévision traditionnelle et la lourdeur administrative qui est imposée aux entreprises d'ici ronge également les réserves financières. Ça, c'est d'après Pierre-Carl Péladeau. Par exemple, en retenant du financement, ce qui fait que les entreprises doivent payer des intérêts. Cela dit, Madeleine, le dirigeant de la TVA a déjà fait par le passé ce genre de sortie-là pour plaider pour davantage d'aide des gouvernements, tant fédéral que provincial. Donc, après tout ce constat-là qu'il a fait aujourd'hui, Pierre-Carl Péladeau a fait une série de demandes du soutien des gouvernements. Mais il a aussi insisté sur une mobilisation de l'industrie en appelant d'autres acteurs comme l'Union des artistes à faire face à cette situation. On l'écoute.
2: Et c'est la raison donc de l'appel que nous faisons, c'est de s'assurer qu'on puisse, mais c'est pas facile en plus de ça, là, quand on est le nombre d'associations ou d'organisations autour d'une table, négocier ou trouver les moyens d'assurer la pérennité. Mais il en va de notre responsabilité, de ma responsabilité, de notre responsabilité de tenter d'y arriver.
1: Alors, ce qui change cette fois-ci par rapport à d'autres sorties précédentes, disons, Madeleine, c'est le contexte financier. Les investissements dans l'ensemble des productions ont chuté de 20% en 2 ans au Québec. Deux séries, Inde aux tables et Passé au salon, qui sont déjà passées au couperet. Et TVA Québécois a annoncé ne pas aller de l'avant avec une autre série. Est-ce qu'il y en a d'autres qui pourraient subir le même sort? On lui a posé la question.
3: C'est très clair, les conséquences qui sont projetées, c'est rien n'est fait, mais est-ce que vous anticipez à très court terme qu'il y a d'autres pertes d'emplois ou d'autres séries débranchées chez vous?
2: Oui. Si rien ne change, oui, ça va se produire.
0: Quelles ont été les réactions, David, d'abord dans le milieu de la production audiovisuelle?
1: Réaction partagée, là, selon les gens à qui j'ai parlé. Alors, tous s'entendent pour dire que l'industrie, effectivement, traverse une période difficile en raison de la présence importante des GAFAM, qui absorbent beaucoup de revenus sans nécessairement contribuer. Mais sur la solution, on sent que cet appel à discuter du groupe TVA est accueilli plutôt tièdement parce que Québécois, qui contrôle le groupe TVA, a tenté d'obtenir des concessions, notamment de la part de techniciens sur des tournages. On écoute la présidente de l'Union des artistes, Tania Kotoyani.
4: Et je pense que c'est un temps pour que notre industrie audiovisuelle au Québec se serre les coudes. Et ça veut pas dire laisser la permission à 2-3 personnes de décider ça va être quoi les règles du jeu, mais effectivement s'asseoir tout le monde ensemble, voir quels sont nos acquis, puis comment on renouvelle notre modèle.
1: J'ai aussi parlé à Gabrielle Pelletier de l'Association des réalisateurs et réalisatrices du Québec qui estime que la sortie de PKP relève davantage un peu du coup de publicité que d'une véritable tentative d'avoir un dialogue avec tous les membres de l'industrie. Il estime qu'un soutien du gouvernement du Québec doit être annoncé sous peu et que de négocier les salaires des artisans à la baisse ne représente pas une solution.
0: Et justement, au chapitre politique, comment la sortie a été accueillie?
1: La première ministre, Christine Fréchette, a été interpellée à ce sujet. Elle dit que son gouvernement est à l'affût des évolutions dans le domaine culturel. Il faut dire, Madeleine, qu'en 2024, le ministre de la Culture et des Communications, Mathieu Lacombe, a créé le groupe de travail sur l'avenir de l'audiovisuel au Québec, groupe qui a produit d'ailleurs un rapport à l'automne dernier. Le document propose une série de solutions, certaines évoquées aujourd'hui par le dirigeant de TVA, comme par exemple des changements dans les crédits d'impôt. On écoute là-dessus la réponse du ministre de la Culture, Mathieu Lacombe.
5: C'est un sujet qui est complexe parce que TVA, prenons cet exemple-là, mais on pourrait aussi parler de nouveau, on pourrait parler de d'autres chaînes privées. Ce sont des chaînes privées. Ce ne sont pas des chaînes publiques. Donc, évidemment, ultimement, si elles ne vivent que d'aide publique, il faudrait parler de nationalisation et ce n'est pas quelque chose qui est sur la table. Donc, comment on peut faire comme gouvernement pour aider ces entreprises privées qui sont importantes pour le paysage culturel québécois sans faire en sorte non plus qu'elles vivent à 100% de fonds publics? Ça, c'est la question que moi, je me suis posée dans les dernières années et c'est au centre du rapport du groupe de travail sur l'avenir de l'audiovisuel. Donc, je me suis appuyé là-dessus et dans les prochaines semaines, je vais faire une annonce donc de notre stratégie québécoise sur l'audiovisuel.
1: Du côté du ministre de l'Identité et de la Culture canadienne, Mark Miller, il a indiqué hier qu'il venait de mettre en place une

Puccini a toujours un grand succès chez le public, mais les critiques n'ont pas toujours été très gentilles avec lui. Il a eu beaucoup de chagrin à cause de ça. Et c'est seulement en 1958, c'était l'anniversaire de sa naissance, qu'on a commencé à produire des études sur Puccini en le considérant un musicien sérieux, aussi qu'un musicien de succès. Et c'était le début de la Puccini Renaissance.

0: Dans ce montage, il y avait Simonetta Puccini, petite fille de Giacomo Puccini, interviewée en 1986. Et sur fond, tout ça de l'extrait « L'heure du concert » en 1954, l'Orchestre de Radio-Canada présentait un extrait du troisième acte de « La Bohème » de Puccini, en version française. Pour faire avec nous une traversée de la vie et de l'œuvre du compositeur Puccini, j'accueille Marie-Hélène Benoît-Otis, professeure de musicologie à l'Université de Montréal. Bonjour.
1: Bonjour.
0: Il y a plusieurs raisons de parler de Puccini. On souligne ces jours-ci, par exemple, le centenaire de la création du dernier opéra de Puccini, Turandot. Pourquoi Marie-Hélène Puccini est-il si important dans la musique?
1: C'est une très bonne question. C'est un compositeur qui très vite s'est fait une place de choix sur la scène lyrique, non seulement en Italie, mais à l'échelle mondiale. Et il est resté un favori du public depuis tout ce temps-là. Encore maintenant, si on regarde les programmes d'opéra à l'échelle de la planète, on se rend compte que les opéras de Puccini sont partout, tout le temps, et sont représentés très, très, très souvent et toujours avec un très grand succès. Donc, il y a vraiment une puissance dramatique, en fait, qui rend ces opéras-là très attrayants jusqu'à aujourd'hui.
0: Oui, qui garde une actualité, une pertinence là auprès du public. Il est né en 1858 à Lucca, ou à Luc en français, près de Pise en Italie. À l'origine, Puccini, il baigne dans la musique dès son enfance. Parlez-moi de sa famille.
1: C'est une famille de musiciens, en fait. Puccini est littéralement né dans la musique. Donc, depuis quatre générations, les Puccini, c'était les musiciens de la ville de Lucca, et en particulier de la musique d'église à Lucca. Et donc, si on allait entendre une messe à Lucca, il y avait des très bonnes chances que ce soit écrit par un oncle, un grand-père de Puccini pendant plusieurs décennies.
0: Et donc, il va grandir dans la musique religieuse, mais à un moment donné, il va bifurquer vers l'opéra. Qu'est-ce que ça représente, ce choix-là aussi à l'époque, et pourquoi il le fait, ce changement-là?
1: Ben, il y a deux types de raisons. Des raisons esthétiques, puis aussi des raisons économiques.
0: Okay.
1: Il faut savoir que composer de la musique d'église à l'époque, c'était pas excessivement payant. La famille Puccini était pas très riche. Par contre, à l'époque de Puccini, le régime de droit d'auteur a changé pour la musique de théâtre à cette époque-là. Mm-hmm. Et ça faisait en sorte que composer des opéras devenait beaucoup plus payant parce qu'on faisait de l'argent sur les partitions, on faisait de l'argent sur les représentations. Et donc, à partir du moment où une opéra avait un peu de succès, l'argent rentrait en masse. Et c'est ce qui est arrivé ultimement à Puccini.
0: Ouais.
1: Ça a pris du temps, mais c'est ce qui est arrivé. Donc, il y avait cette motivation-là
0: donc,
1: aussi.
0: Pour quelqu'un d'ambitieux ou quelqu'un qui pouvait s'intéresser à l'aspect pécunier, là, ça pouvait être intéressant, là, finalement.
1: Tout à fait. Et à côté de ça, il y avait évidemment l'aspect esthétique. Donc, lui, en fait, il a fait la rencontre de l'opéra de Verdi et ça a été une illumination. Et là, il a dit, ben, je veux devenir compositeur d'opéra.
0: Parce que l'autre grande figure, justement, en opéra italien, qui domine et domine encore, c'est Giuseppe Verdi, qui est né presque 50 ans avant Puccini. Donc, ce que vous dites, c'est que ça va être une influence, mais en même temps, il y aura toujours une comparaison.
1: C'est une source d'inspiration majeure pour Puccini. En fait, il va se former à l'opéra, entre autres, en étudiant les partitions de Verdi et en les recopiant. C'est une façon de faire qu'avaient beaucoup de compositeurs à l'époque, donc recopier les partitions des grands maîtres pour vraiment s'approprier leur façon de faire et apprendre à partir de là.
0: Ouais.
1: Puccini va, lui, à partir de là, développer son propre style, qui est quand même très différent de celui de Verdi, et ultimement va finir par s'établir comme la deuxième grande figure de l'opéra italien après Verdi, à son
0: c'est
1: époque.
0: Ça.

0: à côté. Il va composer quelques opéras à partir de l'âge de 25 ans. Son premier véritable succès, c'est un opéra qui est moins connu de nos jours, Manon Lescaut. Quels sont les éléments qu'il y a là-dedans à la fin de la vingtaine qui lui permettent déjà de toucher un large public?
1: Manon Lescaut, c'est un opéra sur une source littéraire. En fait, beaucoup des œuvres de Puccini sont inspirées d'œuvres littéraires. Donc là, c'est le roman de l'abbé Prévost, Manon Lescaut.

Et en fait, ce que fait Puccini avec cette œuvre-là, c'est vraiment de mettre le personnage féminin au centre, le personnage de Manon, et de faire une représentation musicale extrêmement vivante de ce personnage-là et de sa vie intérieure. Par exemple, dans la toute dernière scène où Manon Lescaut meurt seule et abandonnée de tous, ce qu'on entend à l'orchestre, c'est comme un récapitulatif de tous les thèmes musicaux qu'on a entendus dans l'opéra. Alors, c'est un peu comme une image musicale de cette idée que, bon, quand au moment de mourir, on voit notre vie passer devant nos yeux. Ben là, ça passe devant ses oreilles d'une certaine façon.

0: va composer ensuite un autre opéra très connu, La Bohème. L'histoire s'inspire d'un roman qui glorifie la vie vagabonde des artistes de Paris, un sujet très romantique, mais il y a aussi une histoire de rivalité derrière la création de cet opéra-là, parce qu'ils sont deux compositeurs à se disputer la même histoire aussi.
1: Tout à fait, et tout ça sans savoir qu'il y en avait un troisième en arrière-scène qui s'essayait puis qui s'est pas rendu. Alors, c'est très amusant cette histoire parce que Puccini était ami avec un autre compositeur d'opéra italien de l'époque qui s'appelait Ruggiero Leoncavallo. Et un beau jour comme ça, ils vont prendre un café ensemble et là, ils se disent, bon, mais écoute, sur quoi tu travailles, toi? Et les deux disent La Bohème, parce que La Bohème, en fait, c'était le roman scène de la vie de Bohème d'Henri Murger qui avait fait un tabac en France en 1851, qui avait été mis à la scène au théâtre, etc. Et les deux s'étaient mis à s'intéresser à ce même matériau-là. Ouais. Et là, Leoncavallo, très vexé que Puccini essaie de lui piquer son sujet, le lendemain fait paraître dans les journaux un article disant « C'est moi qui je suis en train de faire un opéra là-dessus, ça va être grandiose, ça va être merveilleux. »
0: Il délimite son terrain, là.
1: Complètement.
0: Il réclame la propriété sur cette histoire-là.
1: Mais ça n'a pas fonctionné, parce que après, bon, l'éditeur de Puccini, Ricordi, évidemment, ne l'entendait pas de cette oreille. Il a essayé d'obtenir les droits sur le roman. Le problème étant que Murger venait tout juste de décéder. Le roman était donc dans le domaine public, il n'y avait pas moyen d'acheter les droits. Donc, le débat est resté ouvert et les deux compositeurs ont chacun fait leur opéra sur le même sujet. Celui de Puccini est sorti en 1896 et celui de Leoncavallo un an plus tard en 1897.
0: Et évidemment, de nos jours, c'est celui de Puccini dont on se rappelle et qui est rejoué. Là. Il y en a un qui est passé à l'histoire. Là.
1: Ah oui, vraiment. Clairement, probablement que Leoncavallo avait raison sur le plan juridique, mais sur le plan artistique...
0: La force de l'œuvre, c'est Puccini encore qui va s'imposer.
1: Puccini a gagné, absolument.
0: En 1900, Puccini récidive avec un nouvel opéra, Tosca.

0: On a dit, Marilyn Benoît-Otis, que dans Tosca, Puccini a changé de style. Il fait preuve par moments de violence. Je ne sais pas si ça s'entendait dans l'extrait qu'on vient de diffuser, mais est-ce que c'est une description valable? Est-ce qu'il y a une transformation chez Puccini dans sa manière de composer à partir de Tosca?
1: En fait, ce qu'il fait avec Tosca, c'est de s'adapter aux matériaux qu'il met en musique. Donc, dans ce cas-ci, c'est une pièce de théâtre.

0: théâtre qui s'appelle La Tosca, qui est une autre pièce française de Victorien Sardou, qui est extrêmement dense et extrêmement dramatique. Et le rythme, en fait, est très, très, très rapide. Et pour un opéra, c'est presque trop dense. Mm-hmm. Et donc, en fait, ce que fait Puccini, c'est d'adapter sa musique autour de ça pour mettre vraiment la musique au service du drame, qui est très, très intense et plein de rebondissements.
1: Donc, c'était toujours de partir du texte, de tenter d'adapter du mieux possible puis de créer un autre univers cohérent, mais à partir d'un texte qui existait déjà. Et ça, il va le faire aussi en 1904, quand Puccini explore l'Orient et le Japon avec l'opéra Madame Butterfly, un opéra très exigeant pour ses interprètes. On a ici un extrait d'une entrevue avec la chanteuse soprano Clarice Carson en 1974.
2: Et je peux dire, avec toute cette expérience, que c'est le plus difficile rôle de tout mon répertoire.
3: Mais cela tient à quoi, les difficultés particulières de Madame Butterfly, à la psychologie du rôle? On dit que Puccini a étudié beaucoup plus en profondeur ce rôle de Cho-Cho San que les autres rôles que vous avez mentionnés.
2: Non, c'est le psychologie, c'est physiquement, c'est très long, c'est très difficile à chanter. Et les genoux, dernièrement, les pauvres genoux. Je ne suis pas habituée de rester sur les genoux.
1: Alors, c'était Clarice Carson qui racontait la difficulté de chanter agenouillé. Ses pauvres genoux, c'était au micro de Raymond Charrette. Qu'est-ce qui inspire Puccini dans cette histoire japonaise de Madame Butterfly?
0: Histoire qui n'est japonaise, en fait, qu'en apparence, parce que c'est une pièce de théâtre américaine, une pièce de David Belasco, qui raconte l'histoire de Cho-Cho San, une jeune japonaise qui épouse un Américain, pensant que c'est un véritable mariage, mais l'Américain retourne chez lui et fait sa vie et ne revient que pour lui prendre l'enfant qu'elle a eu de lui. Et donc, c'est une histoire extrêmement tragique. C'est une histoire de colonialisme, même si c'est pas comme ça qu'on le nommait à l'époque. Et à la fin, donc, elle se fait harakiri. Donc, c'est vraiment une histoire tragique. Et derrière ça, il y a aussi cet intérêt orientaliste pour le Japon, qui était très fort au 19e siècle. D'ailleurs, Puccini va pousser l'intérêt jusqu'à faire des recherches musicales, faire venir des disques de Tokyo, interroger des artistes japonais pour aller chercher des thèmes authentiquement japonais. Donc, on peut en identifier une dizaine dans sa partition qu'il va vraiment intégrer à sa propre musique.
1: Donc, c'était quelqu'un curieux du monde, c'était quelqu'un de très moderne aussi. Puccini va connaître le succès en Europe, mais aussi en Amérique. C'est à l'occasion, d'ailleurs, de la présentation de plusieurs de ses opéras au Metropolitan Opera de New York que sa parole est captée dans ce qui est peut-être le seul enregistrement connu de la voix de Puccini.
4: Accetto l'augurio del buon viaggio e finisco gridando America forever!
1: Donc, c'était très court, Marie-Hélène, mais c'est Giacomo Puccini qui remercie le public de New York. Il dit « America forever, longue vie à l'Amérique ». Puccini, à ce moment-là, en 1907, il est à peu près à l'apogée de sa carrière parce que au moment de passer au Met, on vient de présenter plusieurs de ses opéras dans une espèce de rétrospective. Qu'est-ce que ça représente pour lui, l'Amérique, en 1907?
0: Ouais, évidemment, d'être joué au Met, c'est la consécration la plus totale. Et c'était pas rien à l'époque, faire le voyage de l'Italie jusqu'aux États-Unis. Il faut penser que c'est un mois de traversée en bateau. Mmh. Et quand il arrive aux États-Unis et qu'il arrive aux représentations de ses propres opéras, le public l'ovationne, mais comme c'est pas permis. Donc, c'est vraiment un grand, grand, grand moment de gloire. Et c'est là aussi qu'il affirme à la presse avoir eu le flash pour son prochain opéra qui va s'appeler La fille du Far West, La Fanciulla del West.
1: D'accord. Et qui là, on est dans un autre décor encore une fois. On n'est plus en Orient. On est carrément dans le Far West américain.
0: Complètement. Et donc, c'est encore une fois inspiré d'une pièce de théâtre de David Belasco, donc le même qui avait écrit Madame Butterfly. Sauf qu'ici, on est vraiment dans une histoire qui est campée dans la ruée vers l'or. On est en Californie, dans la deuxième moitié du 19e siècle. Et c'est justement un personnage de tenancière de saloon qui tombe amoureuse d'un bandit. Et pour une fois, ça finit bien. Personne meurt et ils sont heureux jusqu'à la fin des temps.
1: Pour une fois. L'après-guerre mondiale, ça va être une période tumultueuse pour l'Italie. On va voir naître un mouvement nouveau, le fascisme, avec lequel Puccini va avoir une relation, disons, compliquée, on pourrait le dire comme ça. Ici, nous avons un extrait de lettre que nous avons fait lire et que Puccini adresse à un collaborateur.
5: Cher Domino, je suis arrivé hier soir à 8h30. Il pleut. La générale aura lieu le 3 et la première le 6. Ensuite, je rentre directement à la maison où j'espère trouver les vers pour la fin du premier acte de Turandot. Tout est fini sauf les parties vocales des trois masques et du père et du fils. Une affaire de 10 minutes environ. Et à propos, pourriez-vous me rendre un grand service? À l'heure qu'il est, le livret de Manon est l'œuvre de tout le monde et de personne. L'aria de Manon, au quatrième acte, répète 3 ou 4 mots encore et encore. Seul, perdu, abandonné, moi la femme délaissée. Je sens que l'on devrait remplacer ces répétitions par quelque autre mot approprié. Vous le ferez en 5 minutes. S'il vous plaît, faites cela pour moi. Mes salutations affectueuses à vous tous. P.S. Je me demande si Mussolini introduira un peu d'ordre dans notre économie nationale. Je l'espère, en tout cas.
6: C'était donc une lettre datée du 1er novembre 1922, soit tout juste après la marche sur Rome. C'était un des premiers coups d'éclat de Benito Mussolini. Marie-Hélène, où en est Puccini à ce moment-là dans sa vie et quelle relation il va entretenir avec la montée du fascisme? La lettre est intéressante aussi parce qu'on a une espèce de fenêtre ouverte sur sa manière de travailler, sur la création, mais il y a évidemment la mention de Mussolini à la fin.
0: Oui, en fait, qui va devenir... dans les 2 dernières années de sa vie, parce que Puccini est mort en 1924. Donc, c'est vraiment important de préciser mm-hmm. qu'il a connu que les 2 premières années du fascisme, où c'était encore relativement soft. Donc, toutes les horreurs de la suite, il n'a pas connu ça du tout. Et lui va avoir une posture très ambivalente par rapport à ça. Puccini, c'était pas un compositeur particulièrement politisé, pas mm-hmm. spécialement au fait de l'actualité. Il voulait surtout pas se positionner publiquement. Le problème avec le fascisme, c'est que si on se positionne pas publiquement, on se fait positionner. Et c'est un peu ce qui est arrivé avec Puccini. Lui a fait preuve de curiosité face à Mussolini. Il se disait, bon, peut-être que c'est la personne qu'il nous faut pour l'Italie. Plusieurs de ses lettres mentionnent ça. Il a rencontré Mussolini en personne une fois en décembre 1923. Tout ce qu'on sait, c'est qu'il lui a exposé ses plans pour, selon lui, qu'est-ce qu'il faudrait faire pour l'opéra en Italie. Puis Mussolini lui aurait dit, oh non, c'est pas assez grandiose. De toute façon, on n'a pas d'argent.
6: Ouais.
0: On sait aussi qu'il y a eu la carte du Parti national fasciste en 1924, l'année de mm-hmm. sa mort. Mais il n'a pas demandé. Donc, il a juste reçu à titre honorifique. Mm-hmm. Il n'a pas refusé non plus. Après, refuser une carte du Parti fasciste, ça aurait été quand même assez complexe dans sa vie et dans sa carrière.
6: Mais on dit que son dernier opéra, qui va donc être achevé après sa mort, va être récupéré par les fascistes. De quelle façon exactement?
0: Ben en fait, quand Puccini décède en 1924, premièrement, le Parti fasciste lui fait des funérailles nationales et d'emblée l'identifie comme compositeur d'opéra national italien. Après, Puccini est mort avec, en laissant son opéra, son dernier opéra, Turandot, inachevé. C'est Franco Alfano, un compositeur ouvertement associé au Parti fasciste, qui va terminer la partition. Et donc, les premières représentations ont lieu en 1926. De façon intéressante, avec à la baguette Toscanini, qui était un chef d'orchestre antifasciste, qui était plus en Italie pour très longtemps parce qu'il allait devoir quitter le pays mm-hmm. pour des raisons politiques. Donc, l'opéra va être, en fait, très rapidement utilisé comme figure de proue, en fait, du Parti fasciste, comme démonstration de pouvoir.
6: On en fait un symbole, finalement.
0: Absolument.
6: Ouais. Quel est l'héritage musical de Puccini, passé cette période trouble-là? De nos jours, vous l'avez dit, il demeure très joué. Est-ce que notre vision de son œuvre s'est transformée avec le temps? Parce que, comme le disait sa petite-fille dans un extrait qu'on a fait jouer au début de l'émission, au départ, il était un peu snobé par la critique. On le voyait comme un compositeur populaire uniquement. Cette vision-là s'est transformée avec le temps.
0: Oui, tout à fait. En fait, probablement que Simonetta Puccini avait notamment en tête la réception d'abord très négative de Madame Butterfly, par exemple, qui a pas du tout été un succès au départ, mais c'en est devenu un par la suite. Non, maintenant, vraiment, c'est Puccini occupe une place très, très importante dans le répertoire lyrique et il y a vraiment plus personne pour douter de la valeur de ses œuvres.
6: De là à en faire un compositeur sérieux aussi, quelqu'un qui est avec une certaine gravité aussi dans son œuvre.
0: Ah oui, absolument, bien sûr. Cette gravité-là, elle est là. Après, il y a aussi tout un paquet d'enjeux qui viennent heurter nos sensibilités aujourd'hui. Je parlais tantôt de la dimension colonialiste dans Madame Butterfly, qui mérite qu'on y réfléchisse, y compris dans la façon dont on met l'opéra en scène. C'est aussi pas des œuvres particulièrement féministes, là, on va se le dire. Donc ça aussi, ça nous soulève beaucoup de questions aujourd'hui. C'était dans l'air du temps, bien sûr, mais on peut réfléchir à comment représenter ces opéras-là aujourd'hui pour que ces dimensions-là soient traitées déjà et nous permettent quand même d'apprécier les qualités de la musique.
1: Oui, tout à fait. Marie-Hélène Benoît Otis, vous êtes professeur de musicologie à l'Université de Montréal. Merci beaucoup pour ça.
0: C'est un grand plaisir.
1: On se laisse avec un des airs les plus connus de Puccini, Turandot, tiré justement de ce dernier opéra, l'air de Nessun Dorma, et on est allé vraiment avec un grand classique très connu, Luciano Pavarotti. Je remercie toute l'équipe d'Aujourd'hui l'Histoire. En remplacement de Maxime Coutier, je m'appelle André Martineau. Au plaisir de vous retrouver bientôt. Bonne soirée.

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5: Peut-on dire qu'un film risque de remporter un prix? Dans la langue soutenue, il est recommandé d'associer le verbe « risquer » à des réalités négatives. On dira, par exemple, qu'on risque de se blesser, qu'on risque d'être déçu ou qu'on risque d'arriver en retard. En revanche, il est préférable de ne pas dire qu'on risque de réussir, qu'on risque de s'amuser ou qu'on risque d'avoir du beau temps. Pour parler d'éventualités positives, il vaut mieux employer, selon le degré de certitude, les verbes « pouvoir » ou « devoir » au conditionnel. Par exemple, au lieu de dire « ce film risque de remporter un prix », on dira « ce film pourrait remporter un prix » ou « ce film devrait remporter un prix ».
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7: La musique de la série télévisée Arsène Lupin, produite par 8 pays et diffusée à partir de 1971. Et c'est le 4 septembre 1972 qu'est survenu le vol d'art le plus important de l'histoire canadienne, celui qu'on a surnommé le vol du siècle. Vers 1h30 du matin dans la nuit du lundi 4 septembre 1972, le jour de la fête du travail, un premier malfaiteur a joué l'araignée jusqu'au toit du Musée des beaux-arts de Montréal. Rendu là, il s'est emparé d'une échelle qu'il a tendue pour permettre à 2 autres brigands de le rejoindre. À partir du toit, ils descendirent jusqu'à l'intérieur du musée en un rien de temps. Les 3 gardiens de sécurité du musée étaient maîtrisés et ligotés.
8: Au nombre d'étoiles volées, outre le Rembrandt, figurent des tableaux de Bruegel l'Ancien, Corot, Courbet, Daumier, Delacroix, Gainsborough, Millet et Rubens.
7: Et initialement, les voleurs prévoyaient dérober bien plus que les 18 tableaux. Mais quand un des bandits active par erreur le système d'alarme, il fallait partir au plus vite.
8: Le montant du vol s'élève à environ 3 millions de dollars. Les bandits se sont enfuis en emportant 18 tableaux, dont un Rembrandt qui à lui seul vaut 1 million, et 39 objets d'art ou de valeur historique.
7: Entre 2 et 3 millions.

0: En fait, une somme considérable. La police ne disposait que de très peu d'indices sur les auteurs du larcin. Les journaux en parlèrent le lendemain, mais après, les policiers demandèrent la discrétion des médias pour faciliter l'enquête. Aucune piste crédible n'aboutit. Une récompense de 50 000 $ fut également offerte, en vain.
1: They've taken a total of 18 pictures, the most important of which is a small Rembrandt entitled Landscape with Cottages. It measures 10 by 15 inches. It's an oil on panel.
0: Bill Banty, du Musée des Beaux-Arts en 1972. Quelque temps après, une rançon a été demandée par les voleurs. Mais la transaction ne s'est jamais réalisée. Un seul des tableaux sera retrouvé dans un casier de la gare centrale de Montréal. Il s'agissait d'un Bruegel qui, finalement, n'en était pas tout à fait un. C'était plutôt l'œuvre d'un des disciples de Bruegel et non du maître. Les ravisseurs étaient bien renseignés.
2: Trois cagoulards armés de carabines à canon tronçonné ont commis la nuit dernière au Musée des Beaux-Arts de Montréal l'un des vols les plus spectaculaires.
0: Dans un livre publié en 2010, l'enquêteur spécialisé en art, Alain Lacourcière, mentionne quelques hypothèses. Une rumeur veut que les voleurs, paniqués, auraient balancé leur butin dans le fleuve Saint-Laurent. Une source voudrait que les précieuses toiles soient enterrées quelque part dans les cantons de l'Est. Mais toujours rien de bien concret. On a estimé en 2007 que la valeur des œuvres dérobées est maintenant à plus de 50 millions de dollars. 42 ans après le vol du siècle au Musée des Beaux-Arts de Montréal, le mystère demeure entier.
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5: Pourquoi certains nouveaux mots disparaissent-ils? Depuis quelques décennies, beaucoup de nouveaux mots font leur apparition, mais certains ont une vie plutôt brève. En général, les mots disparaissent lorsqu'ils n'ont plus d'utilité. Par exemple, lorsque la couleur est devenue la norme en télévision, le terme « télécouleur » a disparu au profit de téléviseurs. Lorsque Pluton a perdu son statut de planète, un nouveau verbe est entré dans la langue, en l'occurrence « plutoniser ». Pendant un certain temps, on employait ce néologisme avec humour pour exprimer le fait de reléguer une personne à un rang inférieur. Ce terme n'est presque plus employé, essentiellement parce qu'on ne parle plus très souvent de Pluton et que la référence n'est plus évidente.
6: Nous sommes le mercredi 13 mai. 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

0: Bonjour, bon mercredi. J'espère que vous allez bien. Mathieu, belle humeur au microphone. Content de vous retrouver encore ce matin. Merci d'être avec nous. On va se parler au cours des prochaines minutes du voyage de Donald Trump, le président américain, en Chine. Il devrait arriver un peu plus tard ce matin et ça va certainement marquer l'actualité internationale dans les prochains jours. Donc, visite attendue. Il y a des attentes qui sont élevées également. Déjà, des analyses de ce à quoi on devrait s'attendre ont commencé à filtrer dans les médias. Il y en est question beaucoup ce matin, entre autres, dans les différents quotidiens. Jean-Philippe Robillard sera avec nous pour, si vous voulez, préparer le terrain à cette visite importante de Donald Trump qui arrive en Chine dans les prochaines heures. On va faire le tour, évidemment, des plus récentes nouvelles sportives, culturelles et des prévisions de la météo. Julie-Jasmine Boudreau et Véronique Mérand sont avec moi en studio à cette heure-ci. Bonjour à vous deux.
1: Bonjour.
0: Julie-Jasmine, on s'en parlait, on a effleuré le sujet à hier peine. Matin parce que ça commençait en direct au moment où on se parlait. Mais là, c'est vraiment parti pour le Festival de Cannes.
1: Jazette de la Croisette, c'est le titre de mon segment, qui reviendra de façon récurrente d'ici le 23 mai.
0: Je m'attendais à vous voir en paillettes avec un tapis rouge, un verre de champagne, mais bon, on repassera.
1: Ça pourrait arriver.
0: D'ici vendredi.
1: Oui, c'est ça. Alors, première journée, de quoi a été faite ça? Ben, je vais vous parler de la cérémonie d'ouverture, des gens qu'on a honorés aussi, la sélection officielle, puis nos Québécois qui y seront. Donc, on va faire le tour ensemble.
0: Parfait, on y revient dans les prochaines minutes. Tiens, faisons le tour tout de suite des prévisions de la météo, Véronique, ensemble. De la pluie?
2: Oui, de la pluie à venir, mais en ce moment,

0: Si vous êtes dans la grande région de Montréal, jetez un œil au ciel, il est magnifique.
1: C'est magnifique.
0: Les couleurs sont rouges, orangées. Donc, un petit clin d'œil comme ça d'éclaircie, là, il en reste par endroits ce matin. Ça s'ennuage assez rapidement. Et les averses, il pourrait y en avoir quelques-unes, avant le système principal, si on veut. Donc, pluvieux, oui. 10-15 mm, peut-être jusqu'à 20. Ça va traîner cette pluie-là, là, une fois que ça sera bien installé en après-midi. Il y aura des averses résiduelles demain, jeudi, et ça va cesser vendredi matin tôt. La bonne nouvelle, c'est qu'à partir de vendredi après-midi, ça va s'améliorer et les températures augmenteront. 12 à 14 degrés pour les deux prochains jours. On y va avec un 18, peut-être 20 degrés vendredi, secteur de l'Outaouais. Et en fin de semaine, on va dépasser la barre des 20 degrés. Alors, quand même, du temps agréable à venir, mais on doit passer par cet épisode plus nuageux avec ce temps pluvieux. Plus intermittente également du côté de l'Abitibi, le maximum c'est 11. Tout l'Est du Québec, on bénéficiera encore du beau temps aujourd'hui. Quand même assez beau, un petit peu plus variable vers la Gaspésie, la Côte-Nord, 12 à 14 degrés. L'ennuagement se fait ce soir de ce côté-là. Les averses suivront. Pour ce qui est du territoire ontarien, on retrouve quelques éclaircies sur la portion nord, encore pluvieux sur la portion centre. Les températures oscillent. 10 vers Sudbury, on est rendu à 16 dans le secteur de Thunder Bay, 15-16 degrés. Windsor, Toronto. Les précipitations sous forme d'averses avec des risques d'orage, ça devrait s'estomper dès la mi-journée. Ottawa, ça commence ce matin et ça va se poursuivre là, une bonne partie de la journée, 10-15 mm environ, pas plus que 12 degrés. 18 à Vancouver, pas mal de précipitations ce matin, ça va s'améliorer cet après-midi. Généralement nuageux vers Edmonton, Calgary. On a émis des bulletins spéciaux en raison des vents et des pluies qui commenceront un petit peu plus tard ce soir dans le secteur d'Edmonton, sur le sud de la Saskatchewan également. Mais d'ici là, on profite du soleil. 26 degrés, secteur de Regina aujourd'hui. 22 à Winnipeg, du beau temps également. Ça s'ennuagera un petit peu plus tard de ce côté-là. Donc encore de la chaleur quand même assez significative dans l'ouest. Et ça s'en vient sur les régions plus à l'est au cours du long week-end. On va y goûter un petit peu.
1: Merci beaucoup, Véronique.
0: Bonne journée.
1: Bonne journée.
2: Thompson dégagement.
1: Non, Olivier Pedrin, bonjour. C'était effectivement, ça avait toutes les allures d'un dégagement à envoyer la rondelle dans le fond du territoire. Drôle de bond sur la baie vitrée, ça s'est même transformé en but. Au final, le Canadien a perdu hier contre les Sabres.
3: Un jeu de routine qui malheureusement s'est transformé en but pour les Sabres de Buffalo qui se sont ramenés dans le match. C'est Tage Thompson qui a rejeté la rondelle dans la zone du Canadien de Montréal, s'allonger la rampe, frapper là où normalement la Zamboni, les resurfaceuses entrent et sortent.
1: Là où la porte s'ouvre là sur la bande.
3: Et c'est revenu directement vers le filet de Jakub Dobesch, frapper la jambière de Dobesch pour entrer dans le filet.
1: Un drôle de but.
3: Un drôle de but, mais un but qui a redonné du souffle aux Sabres de Buffalo, qui ont très bien entamé ce match. D'ailleurs, les Sabres croyaient avoir marqué deux buts en début de rencontre. Un but qui a été confirmé par les officiels parce que, bon, très serré, Jakub Dobesch fait l'arrêt de la mitaine. Finalement, la mitaine est dans le filet. On accorde le but. Puis, contestation du Canadien de Montréal et de Martin Saint-Louis. On avait vu de l'interférence sur Jakub Dobesch et le Canadien a eu gain de cause. Donc, dès le début de la rencontre, le Canadien a été un peu sauvé. Et puis, par la suite, ça a semblé justement allumer un peu le feu pour le Canadien de Montréal qui a marqué deux fois. Alex Newhook, ce héros du Canadien de Montréal en série depuis le début de ses séries, il a marqué son sixième hier. Cole Caulfield en avantage numérique. Puis, ce but de Tage Thompson qui a redonné vie aux Sabres et qui finissent par remporter ce match 3-2. Un match qui n'a pas déplu à Martin Saint-Louis, l'entraîneur-chef de l'équipe, qui était plus positif que négatif hier lorsqu'il a rencontré la presse.
4: On est très confiants. On a eu nos chances. Je pense qu'on a eu 75 lancés tentés. Je pense que si le monde regarde le Canadien, je pense que c'est rare qu'on va chercher ces chiffres-là. Comme je te dis, là, à part du début, là, c'est dur de ne pas aimer ce game-là.
3: C'est vrai qu'au début du match, les Sabres avaient vraiment le vent dans les voiles. Donc, victoire des Sabres, série à égalité 2-2. On va pas s'en plaindre parce que ça rend ça très intéressant aussi. Le Canadien qui va maintenant se déplacer vers Buffalo pour ce prochain match, match numéro 5 qui aura lieu jeudi, avant de revenir assurément à Montréal samedi pour le match numéro 6. Voilà pour cette série. Dans la Ligue nationale de hockey hier, il y avait un autre match entre les Ducks et les Golden Knights. Les Golden Knights ont remporté leur rencontre en prolongation et mènent la série face aux Ducks. 3-2.
1: Et la victoire de Montréal va affronter la Charge d'Ottawa en grande finale de la LPHF. Hier, Montréal a finalement battu le Minnesota.
3: Oui, il y avait de la célébration quand même, et c'était plus vers Laval, à la Place Belle, après un 24 heures complètement fou, où on a dû annuler, puis reporter le match ultime, le match numéro 5. Ben, la victoire

0: Victoire de Montréal était prête hier pour aller chercher cette première participation en finale de la LPHF et ça a été fait de belle façon. Une victoire de 2-1 contre le Frost du Minnesota. Catherine Dubois, qui a été mutée sur le premier trio avec Laura Stacy et Marie-Philippe Poulin, a marqué le premier de la victoire. Puis, qui d'autre que Marie-Philippe Poulin pour marquer le but gagnant. Donc, victoire pour Montréal et effectivement, première finale de leur histoire. On sentait beaucoup de soulagement et on sent aussi que les années passées ont laissé des traces. On peut écouter Anne-Renée des biens.
1: On savait qu'on pouvait compter justement sur la majorité, bien sur toutes nos joueuses en réalité, qu'on allait avoir de la contribution de haut en bas, qu'on n'avait pas besoin de sauver les matchs à nous-mêmes, qu'on pouvait compter une sur l'autre, s'entraider. Et puis c'est un groupe justement qui est vraiment résiliente. On a eu de l'addition de nouvelles leaders aussi dans le vestiaire qui ont peut-être apporté une perspective différente qui a aidé aussi. Donc c'est vraiment un travail d'équipe. Et puis oui, effectivement, on a appris des deux dernières années.
0: Et il va continuer d'y avoir cette compétition. Non, pas une compétition, mais des journées chargées pour les amateurs de hockey parce que le premier match de cette série finale contre la Charge d'Ottawa, qui était déjà qualifié pour la finale de la LPHF, ça débute jeudi, donc demain, en même temps que le match du Canadien. La bonne nouvelle, c'est que les deux premiers matchs seront à Laval, à la Place Belle, parce que la victoire a terminé au premier rang. Donc, match numéro 1, jeudi, demain à 19h. Samedi aussi, comme le match numéro 6 du Canadien de Montréal, mais à 14h pour ce match numéro 2. Donc là, on pourra souffler un peu. On regarde la victoire, on célèbre ou du moins on réagira au résultat de la victoire. Puis après ça, on se préparera pour le Canadien de Montréal.
2: Dans la presse de ce matin, il y a une photo justement à la Place Belle où on voit un partisan au match de victoire, le cellulaire juste en avant, en train de suivre le
0: déchirant.
2: Canadien. C'est pas évident pour les amateurs. Merci beaucoup, Olivier.
0: Un plaisir.
2: Salut. Des différents quotidiens de ce matin, ben justement, on va commencer par la presse, pas pour vous parler de cet article au sujet de la victoire de Montréal, quoique c'est en une de la presse, tout comme la défaite du Canadien, mais la presse nous présente ce matin un sondage et le titre, c'est « Rien n'est joué », sondage Synopsis, la presse, le PQ et le PLQ à égalité, la CAQ revit. C'est en gros ce qui ressort de ce sondage dans les intentions de vote au Québec. Pour le Parti québécois, 30%, le Parti libéral, 30%, la Coalition Avenir Québec retrouve sa troisième position, si vous voulez, à 18%. Le PQ de Paul Saint-Pierre Plamondon, donc, et le PLQ de Charmillière qui se disputent la tête, mais avec la répartition des votes, il y a beaucoup d'appui chez les libéraux qui viennent de la communauté anglophone. Eh bien, ça fait dire aux sondeurs que le PQ aurait une minorité forte ou une majorité faible à l'Assemblée nationale, selon effectivement le sondeur. On apprend aussi dans ce sondage quel est le taux de satisfaction des Québécois à l'endroit du gouvernement. 37% se disent satisfaits, 38% se disent insatisfaits. Il y a là certainement un effet de la nouvelle première ministre Christine Fréchette. Le sondeur Yuri Rivet, associé chez Synopsis, dit que ben, dans le temps de M. Legault, si on compare avec d'autres firmes ou encore les résultats antérieurs de cette firme-là, c'était 2 à 3 insatisfaits pour 1 satisfait, tandis que là, c'est au coude à coude. Donc, il y a certainement un travail pour Christine Fréchette, ou en tout cas une impression qui est bonne auprès des électeurs. Et puis, une portion du sondage aussi sur les libéraux de Mark Carney qui continuent de dominer au Québec. La majorité des quelques 1000 répondants au sondage, 63%, sont satisfaits du travail du premier ministre. Et 49% des Québécois, après répartition des indécis, voteraient pour le Parti libéral du Canada. Le Bloc québécois est deuxième à 27%, suivi des conservateurs à 16%. Tous les détails de ce sondage en une de la presse de ce matin. Dans le Journal de Montréal, on fait également sa une avec cette défaite du Canada. Canadiens de Montréal, mais on nous parle également d'espions qui ont rendu visite à un fabricant d'armes d'ici, un fabricant d'armes qui assure ne pas avoir vendu de ses fusils aux Russes. En fait, ce sont des agents du SCRS, le Service canadien du renseignement et de sécurité, qui ont visité les bureaux, nous apprend le journal, de Cadex Défense à Saint-Jean-sur-Richelieu, après la découverte en Russie de fusils de sniper fabriqués au Québec, malgré les sanctions. C'est d'abord Global News qui a révélé cette histoire hier. Cadex a nié avoir vendu, exporté ou autorisé le transfert de ses produits vers la Fédération de Russie, que ce soit directement ou indirectement. Le journal nous dit ne pas avoir été en mesure de parler avec le PDG et actionnaire majoritaire de Cadex Défense, Serge Dextraz, pour obtenir plus de détails. Donc, vous avez plus d'informations dans le Journal de Montréal et dans le Journal de Québec de ce matin. En une du Devoir, comme en une du site de Radio-Canada, que faut-il attendre du sommet Trump-Xi? On va en reparler d'ailleurs dans les prochaines minutes avec Jean-Philippe Robillard, parce que le président Trump est attendu en Chine.

Il doit arriver au cours des prochaines minutes, donc on va vous présenter ça. Mais vous avez un article en une du Devoir à ce sujet-là. Dans le Globe and Mail de ce matin, Ottawa et l'Alberta, apprend-on, sont prêts de conclure une entente sur la tarification du carbone industriel. Une entente qui, si elle est approuvée, réduirait considérablement la portée politique climatique phare de l'ancien premier ministre Justin Trudeau, peut-on lire dans le Globe. Ça ouvrirait la porte également à la construction éventuelle d'un oléoduc en Alberta. Les discussions étaient bloquées là, pour l'oléoduc en question par un désaccord concernant la rapidité avec laquelle la province devrait hausser son prix du carbone. Là, on fixerait ça à 130 $ la tonne d'ici 2040. On part d'un niveau actuel, nous dit Globe, à 95 $. Donc, à 130 $ la tonne d'ici 2040, c'est beaucoup en deçà de ce qui avait été fixé par Justin Trudeau. Une tarification qui était de 170 $ la tonne d'ici 2030. Vous pourrez lire les détails en une du Globe and Mail de ce matin. Puis, je termine avec le site de Radio-Canada où on nous parle de privatisation des aéroports. Il en a été question dans le dernier budget Carney. Or, dans le contexte où Ottawa souhaite augmenter les capacités militaires et faire passer ses infrastructures stratégiques aux mains des entreprises privées, ben c'est peut-être pas l'option à privilégier. C'est en tout cas l'opinion de Jacques Roy, professeur au département de gestion des opérations et de logistique à HEC Montréal. Article de Charles Séguin ce matin sur le site de Radio-Canada.

0: Au moment où on se parle, Donald Trump est en direction de la Chine, devrait arriver un peu plus tard ce matin. Jean-Philippe Robillard est avec nous. Bonjour Jean-Philippe.
1: Bonjour Mathieu.
0: Alors oui, donc il sera question d'échanges commerciaux, oui. D'économie également. C'est une visite qui doit durer 3 jours, donc, du président américain en Chine.
1: Oui, c'est un voyage éclair, mais c'est un voyage qui est mm-hmm. important selon plusieurs experts. C'est une visite, Mathieu, qui devait avoir lieu il y a 6 semaines, mais qui était repoussée en raison de la guerre en Iran. C'est la première visite d'un président américain en près de 10 ans. En fait, c'est la première visite de Donald Trump. C'est le dernier président américain qui était là en Chine. C'était en 2017. Et ce qui devrait dominer les discussions, c'est évidemment la guerre en Iran, mais il sera aussi beaucoup question d'économie et d'échanges commerciaux entre les deux pays.
0: Là. D'ailleurs, Jean-Philippe, il y a toute une délégation de gens d'affaires qui accompagnent justement à ce titre Donald Trump.
1: Oui, beaucoup de gens, donc des milieux des affaires mm-hmm. qui font partie du voyage. Il y a entre autres le grand patron de SpaceX, Elon Musk, qui est du voyage, tout comme celui d'Apple, Tim Cook. Il y a aussi le grand patron de Boeing qui accompagne Donald Trump. On nous dit, Mathieu, qu'il pourrait y avoir des contrats là, qui seraient signés au cours de cette visite. On écoute ce que disait Donald Trump juste avant d'embarquer dans Air Force One, de s'envoler pour la Chine.
2: He's been a friend of mine. He's been somebody that we get along with.
1: Alors, Donald Trump qui affirme en parlant de Xi Jinping que c'est un bon ami, quelqu'un avec qui il s'entend bien, que de bonnes choses vont arriver, un voyage selon Donald Trump qui s'annonce prometteur. Le président Trump qui a aussi dit qu'il va se passer beaucoup de bonnes choses.
0: Oui, ceci dit, il n'arrive pas nécessairement en position de force face à son vis-à-vis chinois.
1: Non, parce qu'on le sait, hein, il est empêtré dans cette guerre en Iran, dont la Chine, faut le rappeler, est un partenaire commercial, est un des plus importants importateurs de pétrole iranien. Le gouvernement, on le sait également, a tenu tête à l'administration Trump, au président Trump, l'an dernier, lorsqu'il a voulu imposer des tarifs douaniers. Mais au-delà de la guerre en Iran, Mathieu, des tensions aussi commerciales entre les deux pays. Il y a plusieurs autres sujets de friction que les deux hommes vont devoir surmonter mm-hmm. pour éventuellement conclure des ententes, pour parvenir à s'entendre. Il y a la question des terres rares et des minéraux critiques. Il y a également question très sensible, la question de Taïwan. Alors, je vous invite à écouter Guy Saint-Jacques, c'est un ancien ambassadeur du Canada en Chine, qui nous parle de ce qui pousse les deux hommes à se rencontrer.
3: Dans le cas de Trump, c'est clair qu'il veut accroître les exportations de produits américains, particulièrement pour satisfaire les agriculteurs qui veulent exporter davantage de soya, de porc, de bœuf. D'ailleurs, ça peut affecter nos propres exportations. Mais du côté de la Chine, la priorité, c'est vraiment d'essayer de faire baisser l'appui que les États-Unis fournissent à Taïwan. Et là, il va falloir voir jusqu'à quel point Trump va être prêt à faire des concessions.
1: Alors, il faudra voir ce qui va sortir de cette visite, de ce sommet, qui aura des impacts, bien sûr, dans les relations entre la Chine et les États-Unis, mais qui aura également, Mathieu, des impacts partout dans le monde, dont peut-être ici au Canada. Le président américain, selon les fils de presse, là, doit arriver en Chine d'environ près de...

0: 3 heures.
1: Là. On va suivre ça de près tout au long des prochains jours. Merci beaucoup, Jean-Philippe.
0: Merci,
1: bonne journée.
2: Je déclare le 79e Festival de Cannes ouvert!
1: Oui, c'est une très, très belle façon. Ça peut pas être plus calme, la façon dont ça a été lancé, ce festival. Julie-Jasmine Boudreau est de retour en studio. C'est Jane Fonda que l'on entendait, donc qui a officiellement lancé le festival.
3: Exactement. Actrice et aussi militante qui a parlé hier du cinéma comme un acte de résistance. Alors, ai-je besoin de vous mentionner qu'elle a été chaudement applaudie. Durant cette cérémonie d'ouverture, on a remis une palme d'or d'honneur à Peter Jackson, qui est cinéaste, qui est réalisateur des films, entre autres, du Seigneur des Anneaux. Il a dit, je n'aurais jamais pensé gagner une palme d'or un jour. Alors, il était très, très ému. C'était très beau à voir. Et un peu plus tôt, durant la journée, on a procédé à la célèbre montée des marches et le jury qui l'a fait. Je vous avais parlé de ce réalisateur sud-coréen, le Park Chang-wook, qui est le président de ce jury. Il était aux côtés de Demi Moore, entre autres, actrice, de la réalisatrice chinoise Chloé Zhao, et aussi de l'acteur suédois Stellan Skarsgård. On a vu tout ce beau monde-là, bien sûr, dans toutes sortes de très, très belles tenues. Et ils devront départager qui est le lauréat, donc un peu plus tard, dans une semaine. Il y a 22 films en compétition. Seulement 5 d'entre eux sont réalisés par des femmes. Or, c'est sûr que la sous-représentation des réalisatrices est montrée du doigt. Mais Thierry Frémaux, qui est délégué général, a dit en aucun cas, il devrait y avoir une politique de quota. Alors lui, c'est l'art avant tout. Peu importe évidemment le genre. Il n'y a pas de grand film hollywoodien dans la sélection officielle. Ça fait beaucoup jaser. On sait que certains projets comme celui entre autres de Steven Spielberg ou encore de Christopher Nolan se seraient désistés à la dernière seconde. Pour essayer de comprendre un peu pourquoi, généralement on lance des grands films, on dit que les critiques sont parfois impitoyables et que ça peut faire mal à un lancement.
1: Ah oui.
3: Pardonnez-moi, un lancement de film, mais il y a quand même des films indépendants qui seront présentés à Cannes. D'ailleurs, c'est le propre de Cannes, les films indépendants, on s'entend. Et parmi les Québécois, Monia Chokri va présider la caméra, le jury, c'est ça, de la caméra d'or, donc présider le jury. Il y a Théodore Pellerin, qui est acteur, bien sûr, qui fait partie du jury des membres de la semaine de la critique. Lui qui avait remporté le prix de la révélation l'année passée. Et il y a un court-métrage québécois, qui est d'ailleurs le 100%, ben, qui est le seul, en fait, la seule production canadienne québécoise à être présentée cette année. Ça s'appelle Skinny Bottine. C'est toujours dans la semaine de la critique. C'est un réalisateur montréalais d'une trentaine d'années, Romain F. Dubois, qui a autofinancé lui-même son projet, qui raconte en fait l'histoire d'un pickpocket qui va utiliser son petit cousin ado pour devenir son complice. Alors ça va être lancé lundi prochain. Alors bien de voir les échos de ce film-là.
1: Parfait, voilà pour ce résumé de Cannes. On va rester en France. Oui. Le vol du Louvre, ça nous avait un peu jeté par terre en disant, mon Dieu, ils ont pu faire ça aussi facilement. Il y a un rapport qui vient de sortir.
3: Absolument. Alors, c'est ça, une commission d'enquête parlementaire. Et c'est vraiment la question de la sécurité là, qui a été reléguée au second plan pendant plusieurs années. Imaginez, Mathieu, les failles étaient connues depuis 2017. Et vraiment, on monte du doigt là, la direction du musée. On donne d'ailleurs comme recommandation une procédure plus transparente de nomination de ces directeurs. Parce que l'on sait que ils sont nommés par l'Élysée. Et aussi, il faut absolument augmenter les fonds de sécurité, comme par exemple l'embauche d'agents de sécurité à même le musée, non des contractuels, par exemple.
1: Oui, c'est pas vraiment surprenant, effectivement. C'était vraiment une faille de sécurité assez majeure. Et puis, on va terminer avec Mitsou, qui revisite un de ses anciens succès.
3: Souvenez-vous, l'été 1994, il y avait le disque Le Yaya de Mitsou.
1: Oui, oui.
3: Sur ce disque, il y avait la chanson C'est chaud. Alors, tu sais, un été qui sent la bière, on oublie les bonnes manières. Alors, que fait Mitsou aujourd'hui? Elle lance l'extrait qui est revisité, qui est modernisé. On écoute.

0: juste à temps pour l'été.
1: Eh ben, on passe au vote si ce sera la chanson d'été. Et il faut dire qu'elle a eu le coup de pouce d'un rappeur qui s'appelle Ya Cédidon.
0: Alors voilà, vous pourrez retrouver ça sur les plateformes, j'imagine, ce matin. C'est chaud de Mitsou. Merci Julie Jasmine. Salut, bonne journée. Là-dessus, ben, Marie-Michel Bordu est maintenant en studio avec nous. Bonjour Marie-Michel.
2: Bonjour Mathieu.
0: Aujourd'hui, Québec qui souhaite obtenir sa juste part des investissements fédéraux des contrats en défense, il en sera question.
2: Et pour y arriver, le gouvernement Fréchette doit annoncer aujourd'hui la nomination de Marc Parent à titre d'émissaire spécial pour attirer une partie des centaines de milliards de dollars d'investissements dans la province. Il a été à la tête du fabricant montréalais de simulateurs de vol CAE pendant 15 ans. Le ministre de l'Économie estime qu'il est la personne toute désignée là, pour ce rôle d'émissaire. Les informations de notre correspondant parlementaire à l'Assemblée nationale, Mathieu Goyer, à lire sur notre site web.
0: Et puis toujours à Québec, la CAQ qui devrait déposer aujourd'hui son projet de loi qu'on a appelé le Gaby Renault pour protéger les femmes de victimes de violences conjugales.
2: Voilà, Gaby Renault qui est une victime de, d'un féminicide à Saint-Jérôme l'an dernier. Le projet de loi sur la communication de renseignements aux fins de protection contre la violence d'un partenaire intime. C'est le nom, donc, permettrait aux femmes de consulter les antécédents de plainte ou de signalement pour violence conjugale de leur conjoint. Ailleurs au pays, la Saskatchewan, le Manitoba, Terre-Neuve et Labrador se sont déjà dotés d'une telle loi. Le ministre de la Sécurité intérieure du Québec, Yann Lafrenière, va tenir un point de presse en fin d'avant-midi.
0: Alors, on surveillera ça. Entre autres, aujourd'hui, je le rappelle, dans les prochaines minutes, Donald Trump, dans les prochaines heures, en fait, Donald Trump va arriver en Chine. Merci beaucoup, Marie-Michel.
2: Bonne journée.
0: Bonne journée. Voilà pour cette édition d'À la Une. Je vous rappelle que vous pouvez nous suivre, oui, à la radio, sur l'application audio également, et sur ici à RDI, donc de 5h30 à 6h, juste avant nos collègues de première ligne. D'ailleurs, vos équipes du matin prennent le relais dans les prochaines minutes. Bonne journée.
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0: Donald Trump rend visite au président chinois, une première depuis 2017.
7: This is going to be a very exciting trip.
0: Guerre au Moyen-Orient et tensions commerciales au menu des discussions. Le chef péquiste Paul Saint-Pierre Plamondon craint que son parti soit espionné par Ottawa.
8: Je crois que c'est impossible. J'en doute beaucoup.
0: Et défaite du Canadien de Montréal, la série face au Sabre est maintenant égale 2 à 2.
9: Je pense pas qu'ils ont mal joué, je pense qu'ils jouent la même game la prochaine game, puis c'est une victoire. Là.
10: On se reprend jeudi.
9: Je suis pas stressé par tout.
0: Et pendant ce temps, la victoire de Montréal se qualifie pour la grande finale de la LPHF. Bonjour, ici Mathieu Bellumeur. Bienvenue au Radio-Journal. Donald Trump se dirige vers la Chine pour une visite de 3 jours. Il tiendra un sommet avec son homologue Xi Jinping à partir de demain. Le bras de fer commercial en cours entre les deux plus grandes puissances économiques sera à l'ordre du jour, de même que les minéraux rares, Taïwan aussi. Jean-Philippe Robillard est avec nous. Il sera aussi, bien sûr, question de la guerre au Moyen-Orient qui ébranle le commerce mondial.
11: Oui, et c'est ce qui fait que c'est un voyage qui est important. C'est la première visite d'un président américain en Chine en près de 10 ans, Mathieu. En fait, le dernier président américain qui est allé là-bas, c'est Donald Trump, c'était en 2017. C'est donc un retour pour lui. Ce qui devrait dominer les discussions, vous en avez un peu parlé, c'est évidemment la guerre en Iran. Il sera également question d'échanges commerciaux. Il y a d'ailleurs toute une délégation de gens d'affaires qui accompagnent Donald Trump dans ce voyage. Il y a entre autres le grand patron de SpaceX, Elon Musk. Il y a également le grand patron de Boeing qui s'attend, lui, de son côté, Mathieu, à signer un gros contrat avec Pékin. On écoute ce que disait Donald Trump juste avant de s'envoler pour la Chine.
12: He's been a friend of mine. He's been somebody that we get along with.
11: Donald Trump qui affirme en parlant de Xi Jinping que c'est un bon ami, quelqu'un avec qui il s'entend bien, que de bonnes choses vont arriver. Un voyage pour Donald Trump qui s'annonce prometteur.
0: Et Jean-Philippe, Donald Trump n'arrive pas en position de force en Chine.
11: Non, parce qu'il est empêtré dans la guerre en Iran, dont la Chine est un important partenaire commercial. Pékin, on le sait, qui lui a tenu tête l'an dernier sur les tarifs douaniers. Mais au-delà de la guerre en Iran et des tensions commerciales, Mathieu, il y a plusieurs autres sujets de friction entre les deux hommes. Il y a la question des terres rares, il y a celle de Taïwan. On écoute Guy Saint-Jacques, l'ancien ambassadeur du Canada en Chine.
10: Dans le cas de Trump, c'est clair qu'il veut accroître les exportations de produits américains, particulièrement pour satisfaire les agriculteurs qui veulent exporter davantage de soya, de porc, de bœuf. D'ailleurs, ça peut affecter nos propres exportations. Mais du côté de la Chine, la priorité, c'est vraiment d'essayer de faire baisser l'appui que les États-Unis fournissent à Taïwan. Et là, il va falloir voir jusqu'à quel point Trump va être prêt à faire des concessions.
11: Alors, il faudra voir lorsqu'il sortira de ce sommet.
0: Merci.

0: Jean-Philippe.
1: Merci, au revoir.
0: Un mot sur l'antivirus. La France indique que 22 personnes sont présentement hospitalisées dans la foulée de l'éclosion d'antivirus sur un bateau de croisière. Elles ont toutes été identifiées comme ayant pris un vol avec la passagère néerlandaise décédée après avoir contracté le virus. Par ailleurs, ici au pays, les autorités sanitaires de l'Ontario rapportent que 7 personnes supplémentaires ont été placées en isolement. Elles sont considérées comme étant à faible risque. Le gouvernement du Québec compte bien obtenir sa juste part des centaines de milliards de dollars que va investir Ottawa en contrats de défense. Pour y arriver, Radio-Canada a appris que le gouvernement Fréchette choisit l'ancien PDG du fabricant de simulateurs de vol CAE, Marc Parent, à titre d'émissaire spécial pour attirer une partie de ses investissements dans la province. Là-dessus, le ministre de l'Économie, Bernard Drinville.
2: Ben, il a passé 40 ans, lui, dans le domaine de la défense et de l'aérospatiale. Fait qu'il connaît à peu près tout ce qui bouge dans le secteur de la défense, pas juste ici au Canada, mais partout sur la planète. Il connaît les PDG des grandes entreprises qui fournissent du matériel militaire. Il y a un très bon réseau chez les généraux, les chefs d'état-major.
0: Le nouvel émissaire va aussi jouer un rôle dans la campagne québécoise auprès du fédéral pour que Montréal obtienne le siège social de la Banque de la Défense. Le chef péquiste Paul Saint-Pierre Plamondon juge très possible que lui et les élus de son parti soient espionnés par le fédéral au moment où son parti promet de tenir un référendum dans un premier mandat. Il justifie son inquiétude par le fait qu'Ottawa a déjà agi ainsi par le passé. Marie-Josée Paquette-Comont.
3: Paul Saint-Pierre Plamondon n'a pour l'instant aucune preuve d'espionnage.
4: La vérité, c'est qu'on n'a pas les moyens de vérifier ça. On est une toute petite organisation.
3: Le chef péquiste estime néanmoins avoir raison de s'inquiéter. Il cite notamment la commission Grenier sur l'utilisation de fonds illégaux lors de la campagne référendaire de 1995.
4: On sait qu'à chaque décennie, le gouvernement du Canada a posé des gestes éthiquement et légalement très douteux de surveillance sur les élus du Parti québécois.
3: Et la vie numérique rend la tâche beaucoup plus facile aux espions, estime le chef péquiste. Le Parti québécois a même une directive pour sécuriser les téléphones cellulaires.
4: À chaque fois que je sais qu'on a une rencontre où est-ce qu'on réfléchit à ce qu'on va faire, les téléphones vont dans du Faraday, puis on sort ça de la pièce.
3: Le ministre de la Sécurité intérieure, Yann Lafrenière, demeure sceptique.
5: Je trouve que c'est impossible. J'en doute beaucoup.
3: Le ministre se dit davantage préoccupé par l'ingérence extérieure que par celle du fédéral.
5: Moi, ce qui présentement m'inquiète, puis vous savez, c'est pour ça qu'on a créé le ministère de la Sécurité intérieure, c'est l'ingérence étrangère, c'est-à-dire de l'espionnage industriel.
3: Paul Saint-Pierre Plamondon s'attend à ce qu'Ottawa ajoute de la pression, plus le Parti québécois se rapproche du pouvoir. Ici Marie-Josée Paquette-Comeau, Radio-Canada, Québec.
0: En Ontario maintenant, des élus et des camionneurs accueillent avec intérêt les changements proposés à l'industrie du transport par la vérificatrice générale de la province. Dans un rapport accablant déposé hier, elle déplore la formation insuffisante des conducteurs de véhicules lourds, l'absence d'inspection et même la falsification de documents. Catherine Brulotte.
6: C'est pas normal.
7: Joanne Barry a perdu un ami le mois dernier.
6: Il s'est fait ramasser entre deux camions. Puis lui, il est décédé sur le coup.
7: Depuis plus d'une décennie, la mairesse de Valerita Harty, dans le nord de l'Ontario, milite pour l'amélioration de la sécurité routière. Le rapport de la vérificatrice générale, qui décrit des lacunes importantes dans la formation, l'évaluation et l'accréditation des conducteurs de véhicules lourds, l'exaspère.
6: Aujourd'hui, le rapport n'y sort rien de nouveau.
7: La vérificatrice dénonce l'absence d'inspection dans les collèges privés qui offrent la formation des futurs camionneurs et décrit des apprentissages raccourcis, des examens simplifiés. Pas une surprise pour le maire de Hearst, Roger Sigouin.
8: Les camionneurs viennent dans les usines. Bien souvent, on est obligé d'appeler un conducteur d'entreprise privée pour venir reculer le camion. Il est vraiment pas capable de le faire.
7: En fait, les lacunes sont telles que le président de l'Ontario Trucking Association, Stephen Lakowski, croit que le rapport de la vérificatrice est trop doux.
9: This is but the tip of the iceberg with regards to the actions that need to be taken in the trucking industry.
7: Le rapport contient 13 recommandations qui ont toutes été acceptées par le gouvernement ontarien. Ici Catherine Brulotte, Radio-Canada, Toronto.
10: Sport.
0: Au hockey, le Canadien de Montréal s'est incliné 3-2 hier face aux Sabres de Buffalo lors du match au Centre Bell. C'est l'attaquant des Sabres, Zach Benson, qui a marqué en troisième période pour donner l'avance aux siens. La série est maintenant égale 2-2. Résumé de la soirée avec Marc-Antoine Godin.
11: Des rebonds bizarres, un rythme saccadé et beaucoup, beaucoup de chances de marquer en supériorité numérique qui sont restées lettres mortes. Voilà ce qui a ponctué ce quatrième match où, somme toute, le Canadien a plutôt bien

0: le défenseur Mike Matheson.
1: Ouais, c'était bizarre. Ouais, c'est vrai.
0: Les Sabres ont été chanceux de profiter d'un bond inusité de la rondelle sur la baie vitrée pour marquer leur deuxième but. Mais leur opportunisme en avantage numérique, lui, n'avait rien de chanceux. Le but de Zach Benson a d'ailleurs fait la différence.
2: Et la petite passe des Sabres donne les devants son équipe.
0: Les Sabres avaient été ébranlés par leur contre-performance de dimanche. Mais ils se sont relevés, ils ont resserré leur défense et ils ressemblent de nouveau à l'adversaire qu'on redoutait. Le cinquième affrontement aura lieu jeudi soir à Buffalo. Ici Marc-Antoine Godin, Radio-Canada, au Centre Bell.
2: Et crée l'égalité 2 à 2 dans cette série.
3: Dans la Ligue professionnelle de hockey féminin maintenant, la victoire de Montréal a battu le Frost du Minnesota 2 à 1 lors du match ultime. L'équipe atteint donc la finale de la LPHF pour la première fois de son histoire. C'est la capitaine Marie-Philippe Poulin qui a marqué le but gagnant.
4: Tu sais, tu travailles tellement fort pour ces moments-là. Première année, deuxième année, tu viens toujours un petit peu à court avant de finalement le faire ici, à la maison, match numéro 5, se rendre en finale. Tu sais, on a réussi ce soir, mais on n'a pas fini. On a hâte, puis je pense que c'est juste le début de quelque chose de grand.
3: La victoire va affronter la charge d'Ottawa en grande finale. C'est à le Radio Journal. Bonne journée.
5: h 10, le Canadien a perdu hier. Pour se consoler, la météo sera magnifique aujourd'hui. 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

0: 6h10, bonjour. Déjà à cette heure-ci, des gens admirent le paysage sur la promenade de la mer à Rimouski. Sûrement la même chose dans votre secteur du Bas-Saint-Laurent ou de la Haute-Côte-Nord. La journée s'annonce magnifique, même si le Canadien a perdu hier. Louis Lessard, Éric Barrette, salut.
1: Bonjour.
0: Salut. Ouais, les Sabres ont vaincu le Canadien de Montréal 3-2 hier soir au Centre Bell. Si vous avez manqué le match, là, c'est l'égalité 2-2 dans la série. Et c'est un peu frustrant parce que le but vainqueur, le but vainqueur avec cette rondelle sautillante,
1: ben oui.
0: Louis.
1: Si c'était un match au secondaire, on dirait « Ah, ça compte pas! » mais là, on est dans la Ligue nationale.
2: Okay. Ça compte.
1: C'est une rondelle qui a frappé la baie vitrée et qui a sautillé tranquillement. Ben, pas tranquillement.
0: Ça, c'était le but égalisateur.
1: Oui, qui est allé vers le gardien de but qui a rien vu. Ça a surpris un peu tout le monde. C'est choquant. On a eu le Canadien avait joué quand même.
0: Ouais, ben c'est ce qu'on dit ce matin un peu partout dans les médias et on aura la chance de se reprendre évidemment, mais on n'aura pas toutes les chances à tout moment.
1: Ouais.
0: Il faut savoir que le prochain match, le cinquième, sera présenté demain à Buffalo. On retourne à Buffalo. Alors hâte de voir ce qui va se passer. Alors ce matin à l'émission, on va s'intéresser ensemble justement aux Canadiens qui jouaient hier. Comment ça se passe dans les bars sportifs? Qu'est-ce que ça représente? Moi j'ai vraiment l'impression que les séries éliminatoires, quand le Canadien joue, évidemment, c'est probablement comparable à ce que peuvent vivre les commerces dans la durant la période des fêtes. Ou un fleuriste pour la fête des mères, par exemple.
1: Vraiment. Et les soirs de semaine.
0: En
1: comme
0: plus,
1: la fin de semaine.
0: Oui, exactement. Et les soirs de semaine, j'imagine que c'est des soirs aussi payants que les soirs de fin de semaine. Alors, on va analyser ça. Puis moi, je veux voir le côté humain aussi, c'est-à-dire comment ça se passe. J'imagine que les gens sont de bonne humeur. Est-ce que, à quel point il y a de l'effervescence? Est-ce que c'est plein à craquer? On va parler à Vanessa Fournier. Elle est gérante de la cage au sport à Rimouski. C'est toujours un bon endroit pour voir les matchs. Également, ce matin, on va faire le bilan concernant le centre d'hébergement pour personnes en situation d'itinérance, le 95 à Rimouski. Je peux déjà vous dire que il y a 1500 séjours depuis son ouverture. On va en parler avec Luc Jobin, le directeur de l'organisme, en tout cas, qui gère le refuge. Mais au-delà des chiffres, il y a des histoires humaines. Et c'est de ça dont j'ai vraiment le goût de parler ce matin avec Luc Jobin. On parle un peu de chiffres, là, mais quand même. On va aussi revenir sur la dernière rencontre publique qui a été tenue hier soir à Mont-Joli par la MRC de la Métis concernant le plan climat. On approche de la fin de l'exercice. Comment tout ça va s'incarner? Alexis Couture-Marcotte est aménagiste pour la MRC de la Métis, responsable du plan climat. Il sera avec nous un peu plus tard à l'émission. Et autrement, Louis, tu es allé faire un tour avec le micro de Louis hier. Puis si j'emploie le mot « fac », il y a un lien avec le sujet.

0: officiel, ce mot-là.
1: Exactement, ouais. Éric.
2: Je ne sais pas si on va s'y habituer, parce qu'on l'utilise peut-être dans le langage courant, mais dans tout ce qui est soutenu, communication officielle, travaux écrits, est-ce qu'on va aller jusque-là?
1: J'ai de la difficulté à le voir dans une lettre officielle. Honnêtement.
2: Oui, vraiment.
1: Mais est-ce que FAQE, c'est notre... Parce que FAQE, c'est une contraction de ça fait que. Est-ce oui. que c'est notre du coup québécois?
2: Oui, en fait, oui, parce que je dis ça parce que j'ai entendu une entrevue avec pas le créateur, mais celui qui a fait la promotion de ce mot-là pour le Larousse, et il a justement évoqué cet argument-là en disant les Français ont leur du coup, on devrait avoir leur FAQE. Semble-t-il, ça a été un facteur contributif. Mais il y en a d'autres, des mots. Qui avec lequel il va falloir s'habituer, des mots comme charo, ça c'est une personne qui multiplie les relations amoureuses, matricé, voilà, tu vois, c'est nouveau.
1: Influencé, c'est pas comme malatriqué.
2: Non, ça pourrait, hein, influencer fortement quelqu'un, mais c'est un peu ce que j'ai voulu voir. Est-ce qu'on connaît les mots, est-ce qu'on les accepte? À quel moment on devrait accepter un nouveau mot? Est-ce qu'on devrait être au diapason tout le temps de ce qui se dit dans la rue ou attendre 2-3 ans? Vous allez voir, il y a deux cas.
1: C'est intéressant de... Oui, il y a deux cas, mais c'est intéressant de voir que la langue peut toujours évoluer et puis qu'on n'est pas pris dans un carcan qui date de je ne sais pas combien de centaines d'années. Mais en même temps, à chaque fois qu'on accepte des nouveaux mots, ben on peut être d'accord ou pas. Moi, ce que je remarque régulièrement, puis je vais le dire tout de suite, là, parce qu'on va avoir un grand plaisir, après le micro de Louis, on ira en analyse avec nul autre que Guy Bertrand. Oui, notre Guy Bertrand à nous, qui sera de retour ce matin. Mais ce que je remarque, c'est certains... mots ou expressions qui nous viennent vraiment de l'anglais, qui sont francisés. Mm-hmm. Comme, je vous donne quelques exemples, il y a fast fashion, notamment, low tech, slackline, oui. Air fryer, il y en a d'autres, là.
0: Il devait être là, lui.
1: Mais, comment?
0: Le air fryer.
1: Mais en même temps, c'est ajouté, c'est nouveau, ça.
2: Oui, mais est-ce que c'est pas des modes ou des trends, comme disent les Français?
0: Oui, non. Ben, quand tous les air fryers vont se retrouver dans le sous-sol, parce que plus personne va s'en servir,
1: on va retirer le nom du dictionnaire.
0: Probablement.
1: Ce qui m'a aussi surpris, il y a évidemment les anglicismes. Et si on regarde les noms de famille, il y a Wajdi Mouawad qui arrive dans le Petit Robert.
0: Oui. Oui. Michel Rabagliati également.
1: Aussi, c'est
0: qui
1: vrai.
0: Arrive aussi. Oui. Ça aussi, c'est une bonne nouvelle.
3: Vraiment.
2: Vraiment une consécration quand on arrive à avoir son nom. Je pense pas que ça va nous arriver.
1: Non. Moi, je milite pas pour ça. Là. Non, tout va bien.
0: Le seul Robert que je connais, c'est notre collègue Robert Majewski.
1: Lui, c'est pas le petit Robert parce qu'il fait 6 et 4 à peu près.
0: C'est le grand
1: Robert. Donc, c'est pas lui du tout. Aujourd'hui, ce que l'on prévoit, on va passer une belle journée sur le plan de la météo. Pour le reste, ça vous appartient. Une alternance de soleil et de nuages aujourd'hui pour Rimouski, Lamitis et le Témiscouata, devenant ensoleillé dès l'avant-midi, mais aussi loin que je puisse regarder, je vois pas vraiment beaucoup de nuages ce matin, vu de la maison Radio-Canada de l'Est à Rimouski. Donc, du soleil par la suite et un maximum prévu pour ces régions entre 13 et 15 degrés. Un dégagement s'opère pour Trois-Pistoles, Rivière-du-Loup, le Kamouraska, le maximum est de 13. Pour la Haute-Côte-Nord, un ciel généralement ensoleillé, le maximum est de 9. Au Bas-Saint-Laurent, il fait les matinées, les nuits et le début là, des journées, c'est encore un peu frisquet. Là. Il fait entre 2 et 4 degrés au Bas-Saint-Laurent, 3 degrés sur la Haute-Côte-Nord. Louis, la question du poids politique des régions revient dans l'actualité aujourd'hui. Cette fois, c'est le regroupement des MRC de la Gaspésie qui demande une rencontre urgente avec le député indépendant Youri Chassin, une rencontre qu'il souhaite cette semaine. Oui. On a parlé, nous, en début de semaine à Youri Chassin. D'ailleurs, vous pourrez retrouver cette entrevue sur l'audiophile d'Info Réveil dans l'application audio.
2: Oui, il s'était justifié à l'émission sur son choix de bloquer la semaine dernière l'adoption du projet de loi qui aurait permis 2 députés à l'Assemblée nationale. Meilleure représentation des régions. Mais là, c'est les préfets de la Gaspésie qui se mobilisent et pas à peu près, en fait, ils se déplacent dans la capitale au cours des prochains jours. Ils veulent le confronter aux réalités du territoire. Je vous ferai entendre quelques préfets sur ce projet.
1: Toujours dans le monde politique, Louis, il y aura une course à l'investiture pour le Parti québécois dans la circonscription de Rivière-du-Loup, Témiscouata, les Basques, c'est ainsi qu'il faut l'appeler maintenant. Marjolaine Veilleux confirme qu'elle souhaite être candidate de ce parti lors de la prochaine campagne électorale.
2: Oui, ça sera un combat tout féminin, en fait, parce qu'elle va affronter l'ex-journaliste Ariane Boyer, qui avait annoncé sa candidature déjà, c'est le 24 avril dernier, en présence de son chef. Alors, Marjane Veilleux est directrice de projet pour l'Université du Québec depuis 4 ans, résidente de Rivière-du-Loup depuis une quinzaine d'années.
1: Compagne de nos étés, Éric, la programmation du réseau d'été du Rosec a été dévoilée hier.
2: Oui. Et on va passer un bel été.
3: Ben oui, on a levé l'embargo sur cette programmation hier en fin de journée, et le directeur Frédéric Lagacé sera là avec nous pour nous donner les détails, pour nous parler d'un bel été qui s'annonce très très festif. Il y a de très très belles pointures musicales qui vont sillonner le territoire tout au cours de la saison estivale, et on prend des nouvelles de la slameuse louprivoise Julie Carmel. Elle est présentement à Paris et du coup, faque, on va lui parler. Mais
1: les deux successivement, ça sonne un peu drôle.
3: Oui. mais elle participe au Grand Slam de Paris. Ah là là, bon, ça y est, j'ai cassé Eric. Elle participe au Grand Slam de Paris et on va lui parler en direct de là-bas. Du coup.
2: T'as pas d'allure.
3: Ben non, je le sais.
1: On en parlait tantôt, les Sabres de Buffalo ont vaincu le Canadien de Montréal 3-2 hier, mais il y avait un autre match digne de mention. Évidemment, nous sommes en série. Les Golden Knights de Vegas ont gagné hier 3-2 face aux Ducks d'Anaheim. Et pour la première fois de son histoire, la victoire de Montréal s'est qualifiée pour la grande finale de la Ligue grâce à un de la LPHF, là, grâce à un gain de 2-1 contre le Frost du Minnesota. C'était le 5e et décisif match de leur demi-finale. Et c'est un but de Marie-Philippe Poulin en 3e période qui a fait la différence. La victoire affrontera maintenant la Charge d'Ottawa en finale. Ça va commencer demain à Place Belle. Faut encourager les joueuses de la victoire. Bien évidemment. Alors, on va suivre ça. Et notre collègue René Lévesque a travaillé sur un dossier parce qu'on est à quelques jours du premier lancé dans la Ligue de baseball senior Puribec du Bas-Saint-Laurent. Les équipes sont prêtes pour une autre saison haute en couleur. On se souvient que l'année dernière, ça avait été vraiment des séries extraordinaires, alors que Trois Pistoles, qui étaient au fond de la cale pendant une bonne partie de la saison, est revenu de l'arrière pour remporter les grands honneurs. Ça a été vraiment très amusant, divertissant pour les fans de baseball. Louis, dans l'actualité ce matin, tu as retenu 3 textes pour nous dans les journaux. Il y a le Parti québécois et le Parti libéral du Québec qui sont à égalité dans les intentions de vote, selon un sondage publié dans la presse ce matin. Ça avait bougé un peu lors de l'arrivée de Christine Fréchette. Et là, ben, les choses bougent encore.
2: Oui, c'est parce que, en fait, c'est ce qu'on retient, c'est que l'insatisfaction du gouvernement caquiste s'apaise avec l'arrivée de Christine Fréchette. C'est un sondage quand même réalisé du 7 au 10 mai. Là, voyez ça comme un coup de sonde. 1000 répondants, c'est pondéré sur la base de l'âge, du sexe et de la langue maternelle. Mais ce qui ressort des données de la presse aussi, c'est que la formation souverainiste domine dans l'électorat francophone. Donc on dit 30% chacun, là, mais si on fait la conversion des intentions de vote vers le nombre de députés, parce que c'est pas la même chose, le PQ aurait une minorité forte ou une majorité faible. Parmi les autres partis, l'équipe des troupes plutôt d'Éric Duhaime, 13% des électeurs Québec solidaire doivent se contenter de 8%. Par ailleurs, s'il y avait un référendum aujourd'hui, le oui récolterait 31%. Après répartition des indécis.
1: Dans le New York Times, on révèle que de nouvelles évaluations secrètes indiquent que l'Iran a une armée beaucoup plus puissante que l'affirme le président Donald Trump, et ça survient à un moment où les négociations, vont pas très bien.
2: Mais vraiment beaucoup plus puissante. On parle d'un accès opérationnel, fonctionnel à 30 des 33 sites de missiles. Ils n'ont pas perdu grand-chose. Il y a un discours, plutôt du contenu qui vient des services secrets qui indique même que l'Iran peut compter sur 70% de son arsenal de missiles d'avant-guerre. Il y a des missiles balistiques disponibles. Il y en a qui sont capables de cibler d'autres pays, d'autres régions, des navires, entre autres. On est vraiment très, très loin des conclusions du président Trump et du secrétaire de défense aussi, Pete Hegseth, qui affirme que les Américains ont décimé ce qui ne représente plus une menace. Clairement, c'est faux.
1: Et le criminel le plus recherché au pays se tairait maintenant en Europe, selon le Journal de Québec.
2: Il s'appelle Al Boivin. C'est un fugitif saguenéen recherché depuis 2023.
1: Lui, c'est le grand partenaire de Picturemel, hein,
2: oui.
1: Dave le Picturemel.
2: C'est en fait un peu le relais, on peut dire ça comme ça, parce qu'il dirige un gang qui s'appelle le North Savage Gang. NSG. Et depuis l'arrestation de Pierre Turmel, c'est pas mal ce groupe-là qui a pris le relais. Même chez dans l'Est, hein, on cite Bécomo dans l'article, où il y a eu des gens qui avaient des mauvaises créances, qui ont été tabassés. Mais c'est pas seulement sur la Côte-Nord, on parle de la Rive-Sud, Saguenay, Abitibi-Témiscamingue, où les groupes criminalisés connaissent un essor lié à ce mouvement-là. Donc, il sera en Europe. Récompense d'ailleurs de 100 000 $.

0: pour toute information permettant de le localiser. Vous pouvez nous écrire ce matin. On a eu une belle discussion concernant le français, les mots à inclure, à ne pas inclure. Qu'est-ce que vous pensez de FAQ? Est-ce que c'est pertinent de l'inclure dans le Petit Robert, donc dans la langue française? Écrivez-nous 88-722-1625 ou encore sur la bulle de conversation de l'application audio. Je suis curieux de savoir ce que vous en pensez et on y consacrera le micro de Louis ce matin, deux fois plutôt qu'une. Éric, dans l'actualité culturelle, c'est une artiste gaspésienne qui a remporté les 30e Francouverte.
1: Ça se tenait lundi soir au Club Soda à Montréal, la grande finale de la 30e année des Francouvertes. Et c'est Louane Larobina, la Gaspésienne, qui a remporté, qui a terminé la soirée en première position.
0: Elle est passée chez nous il n'y a pas si longtemps.
1: Oui, et effectivement, hier, on a appris la nouvelle hier, mais là, ça a percolé. Et dans tous les médias ce matin, le Journal de Québec, dans Le Devoir, le site de Radio-Canada, La Presse également, on parle donc de cette de la Gaspésienne Louane Larobina, qui a terminé la soirée en première position, en charmant le public et le jury avec sa musique aux racines latines, héritage de ses origines argentines et de son papa, Juan Sebastián Larobina. Elle a lancé un deuxième micro-album en 2025. Elle a remporté une bourse également, une panoplie d'autres prix. On l'a vu dans plusieurs projets comme La Marie du Forgeron, comme Nikamo Mamouiton. Une grande fierté pour la Gaspésie. Il faut rappeler que Jeanne Côté avait remporté les Francouvertes en 2023. Elle est née, Louane, elle est née en Gaspésie, donc d'une mère québécoise, d'un père argentin. Je le mentionnais.
0: Son père est artiste aussi. Oui.
1: Elle baigne dans la musique depuis sa jeune enfance. Elle est diplômée de l'École nationale de la chanson en 2021. Elle s'est rendue en finale de Ma première place des arts, en demi-finale du grand concours Hydro-Québec au Festival international de la chanson de Granby en 2024. Alors c'était le temps qu'elle touche un peu à cette lumière-là et qu'elle remporte les Francouvertes. On vous la fera entendre un peu plus tard dans l'émission parce que c'est un grand plaisir et puis c'est une artiste vraiment à découvrir.
0: Moi je l'ai vue il y a 2 ans à Carleton-sur-Mer au Festival Bleu-Bleu, puis c'est un spectacle d'après-midi. Elle était simplement assise sur un sofa avec ces deux musiciens, un musicien et une musicienne. C'était comme dans un salon. Et c'était vraiment une belle prestation. Elle a une très belle voix.
1: Et c'est ce qu'elle a fait parce que pour sa prestation, entre autres une chanson qu'elle a dédiée à son papa, les musiciens étaient tout près d'elle. C'était un peu comme un demi-cercle autour du micro. Et elle a fait ça en toute intimité, justement, même sur la grande scène des Francouvertes. Elle a décidé de choisir cette proximité-là, cette intimité.
0: Ça lui fait bien.
1: Oui, c'est dans tous les médias ce matin. Ben évidemment, c'est cette crise pour le réseau TVA, le groupe TVA, qui sonne l'alarme sur l'avenir de la télé québécoise.
0: C'est pas la première fois d'ailleurs.
1: C'est pas la première fois, mais il y a eu une conférence de presse importante. Le groupe TVA qui a abandonné faute de moyens le tournage de la télésérie Alerte Lily Rose. Le chef de la direction Pierre-Carl Péladeau qui a convoqué les médias au siège social de Québécois pour dresser un portrait sombre de l'avenir de la production télévisuelle québécoise. Il appelle du même souffle l'industrie à une mobilisation nécessaire pour assurer sa propre survie. Depuis 2022, le groupe TVA qui a effectué près de 800 licenciements, et il n'est pas le seul diffuseur à avoir réduit sa main-d'œuvre dans les dernières années. Plusieurs textes que vous pourrez lire sur le site de Radio-Canada, dans La Presse, dans Le Devoir également. Et aussi, ce qui est fort intéressant, c'est le retour à la musique de Mitsou. Mitsou, qu'on attendait peut-être pas, mais plus de 25 ans après l'apparition de son dernier album, Mitsou renoue avec son boulot de chanteuse, au moins le temps d'une reprise de son succès de 1994, la chanson « C'est chaud ». Il y a pas longtemps, Mitsou a vu le rappeur Ya Cétidon et elle a communiqué avec lui en disant « Écoute, j'aimerais ça collaborer avec toi. » Lui, il a dit « Mais je te connais pas. Merci pour le compliment. » Non, mais c'est parce que, à sa décharge, Cétidon, Barry Mikungi, il a grandi au Congo, il est arrivé au Québec en 2018. Alors forcément, il n'a pas connu l'époque musicale de Mitsou, sauf que ça a été un beau coup de cœur pour cette collaboration-là, pour faire revivre la chanson « C'est chaud » et pour nous donner un aperçu d'hier à aujourd'hui. J'ai préparé un petit montage. Alors vous allez entendre une vingtaine de secondes de la chanson originale avec la voix de Mitsou. Et j'ai mixé avec ça un extrait de la nouvelle version 2026 de la même chanson.
0: On écoute l'œuvre de DJ Barrette.

0: passe par là.
1: Ah, c'est intéressant.
2: Oui, la voix de Mitsou a bien changé, hein. Non, c'était, c'était le rappeur Ia Cétidon qui s'est impliqué. Alors voilà, c'est chaud. Et ça augure peut-être pour un été chaud avec cette nouvelle version de la chanson de Mitsou.
1: 6h29, j'ai le temps de vous parler rapidement de deux textes que j'ai choisis qui parlent presque d'espionnage ou d'espionnage carrément. Le premier, un texte de Fanny Lévesque dans La Presse qui nous dit que le chef du Parti québécois soupçonne Ottawa de l'espionner. Sans avoir la preuve, cependant, Paul Saint-Pierre Plamondon croit qu'il est très possible que lui et des élus du Parti québécois soient espionnés par le gouvernement fédéral dans le contexte où ils promettent de tenir un référendum dans un premier mandat. On sait que l'histoire, on sait que chaque décennie, le gouvernement du Canada a posé des gestes éthiquement et légalement très douteux de surveillance sur des élus du Parti québécois. C'est ce que dit Paul Saint-Pierre Plamondon, Parti québécois qui se gouverne d'ailleurs en conséquence. Lorsqu'il est question d'enjeux liés au projet d'indépendance, écoutez bien ça, les cellulaires restent à l'extérieur des, à l'extérieur, dans des pochettes, à l'extérieur de la salle, si on veut, dans des pochettes qui bloquent les signaux. Monsieur Saint-Pierre Plamondon affirme même avoir embauché une ressource pour conseiller la formation en matière de sécurité. On est obligé de présumer que le gouvernement fédéral n'a pas changé et qu'il fait ce genre de surveillance, dit-il. Surtout à cette époque-ci, les technologies ont changé de sorte que c'est beaucoup plus facile qu'à l'époque, espionner les gens. Sa crainte est fondée sur des décennies d'espionnage et de gestes douteux de surveillance des élus du Parti québécois, particulièrement dans les séquences qui ont mené à des référendums. On saura peut-être jamais si c'est vrai ou faux, mais tout de même, ce qu'on comprend, c'est qu'on prend les mesures nécessaires au Parti québécois pour ne pas se faire espionner. Il y a aussi des, et ça c'est un texte qu'on a trouvé dans le Journal de Québec ce matin, des agents du Service canadien de renseignement et de sécurité, le SCRS, qui ont visité des bureaux de Cadex Défense à Saint-Jean-sur-Richelieu après la découverte en Russie de fusils de sniper fabriqués au Québec malgré les sanctions. C'est Global News qui a révélé l'affaire, c'était hier, avec une enquête qui s'est tenue sur quand même plusieurs mois, là, une enquête qui remonte à l'automne dernier, montrant que des tireurs d'élite russes ont des fusils québécois malgré les interdits. Cadex avait nié avoir vendu, exporté, autorisé le transfert de l'un de ses produits vers la Fédération de Russie directement ou même indirectement. L'entreprise disait se conformer à la loi, s'assurer que tous les distributeurs et agents autorisés respectent justement les lois canadiennes sur le contrôle des exportations et les régimes de sanctions. Depuis l'invasion russe en Ukraine en 2022, le Canada a vraiment serré la vis contre le régime de Vladimir Poutine en empêchant nos entreprises de vendre leurs produits là-bas. Mais encore lundi dernier, Ottawa a annoncé une série de nouvelles sanctions pour répondre à des violations commises à l'encontre d'enfants ukrainiens. D'après Paul Laurier, lui, c'est un ex-enquêteur à la Sûreté du Québec qui est allé plusieurs fois en Russie et il est là-bas. Le SCRS aurait du mal à trouver les coupables dans ce dossier-là. C'est sûr qu'il y a une faille dans le système quelque part. Il y a une compagnie de façade, soit que ça a été volé, soit que ça a été sciemment transigé. C'est l'analyse qui l'en fait. Et là aussi, dans ce dossier-là, c'est difficile d'avoir la réalité, la vérité. 6h32. Louis, parlons de politique. On sait qu'il y a une campagne électorale à venir à l'automne. Il y aura une course à l'investiture pour le Parti québécois dans la circonscription de Rivière-du-Loup, Témiscouata-les-Basques. Marjolaine Veilleux confirme qu'elle souhaite être candidate de ce parti lors de la prochaine campagne électorale. Ça fera en sorte qu'on aura une course toute féminine pour le PQ.
3: Oui, on peut dire ça parce qu'elle va affronter l'ex-journaliste Ariane Boyer qui avait annoncé sa candidature le 24 avril dernier en présence du chef Paul Saint-Pierre Plamondon. Marjolaine Veilleux qui est directrice de projet pour l'Université du Québec depuis 4 ans, résidente de Rivière-du-Loup depuis une quinzaine d'années, directrice adjointe aux études pour le cégep de Rivière-du-Loup. Elle avait auparavant enseigné aussi à Matane, était conseillère municipale à Métis-sur-Mer. Donc voilà, quand même un parcours politique assez important. Je vous invite à l'entendre.
4: Je souhaite mettre mon énergie et mon cœur au service d'un projet collectif qui va être axé sur la vitalité de nos communautés régionales, la qualité des services publics, une utilisation du territoire qui est ancrée dans les principes de développement durable. Puis, je rêve d'un

0: Québec fort, indépendant, qui prend ses décisions lui-même et où on peut s'imaginer que nos générations à venir y vivront en français.
1: Les membres du Parti québécois choisiront leur candidate le 17 juin lors de l'investiture qui se déroulera à Rivière-du-Loup, par ailleurs.
2: Des nouvelles, Louis, de la Société d'économie mixte et d'énergie renouvelable de la région de Rivière-du-Loup, la CEMER, qui s'apprête à injecter le biogaz qu'elle produit à son usine de biométhanisation dans le réseau d'énergie dès la mi-juin.
1: Oui, la date est importante parce qu'il y a un retard d'énergie qui contraint la CEMER à imposer une facture additionnelle $1,600,000. La construction de la station énergie Racine-Flavien accuse 12 mois de retard. Le gaz naturel renouvelable liquéfié, mais sera quand même transporté par camion-citerne vers un poste pendant un an. Un tarif sera imposé donc à la CEMER pour la livraison, pour payer la somme de $1,600,000 liés au raccordement au réseau de distribution. Selon le président de la CEMER, Michel Agacé, cette entente a été conclue à la satisfaction des deux parties.
3: Ben, la rencontre du printemps, c'est la grande rencontre de famille annuelle des diffuseurs membres du ROSEC qui sont au nom.
2: C'est pas le bon extrait, on aura la chance d'y revenir. Louis, la question du poids politique des régions revient dans l'actualité encore aujourd'hui. Et cette fois, c'est le regroupement des MRC de la Gaspésie qui demande une rencontre urgente avec le député indépendant Youri Chassin et on souhaite la rencontre cette semaine.
1: Oui, le député de Saint-Jérôme qui a bloqué la semaine dernière l'adoption rapide du projet de loi qui permettait l'ajout de 2 députés à l'Assemblée nationale pour éviter aussi la disparition d'une circonscription en Gaspésie. Bon, ce qu'il y a de nouveau, c'est qu'il y a des préfets de la Gaspésie qui ont annoncé leur couleur. Ils se rendront dans la capitale au cours des prochains jours. Ils veulent carrément confronter, sont leurs mots, le député Youri Chassin aux réalités du territoire, à l'importance aussi de maintenir une représentation politique forte en région. Voici les propos d'Éric Dubé, qui est préfet dans la MRC de Bonaventure.
4: Il avait souligné qu'il était prêt à venir rencontrer les gens de la Gaspésie. Fait qu'à la base, je voudrais bien, on aurait bien aimé ça de l'entendre. Puis après ça, de pouvoir échanger avec, là, pour essayer de comprendre c'est quoi le but de sa démarche ou, en tout cas, essayer de comprendre pourquoi qu'il est le seul parlementaire de l'Assemblée nationale qui est pas d'accord.
1: Dans le cadre d'un entretien à Info Réveil, Youri Chassin qui avait dit que seule la commission de représentation électorale a le pouvoir de dessiner la carte.
2: Des revenus majeurs, un jour de semaine en plus, comme si c'était un samedi, c'est la réalité des restaurants, des bars de la région qui ont un permis pour diffuser les émissions télévisées, dont les matchs des séries éliminatoires de la Coupe Stanley.
1: C'est là où ça devient payant. Ils sont plusieurs à souhaiter que le Canadien de Montréal remporte la Coupe Stanley. Parce qu'ils sont partisans, dans certains cas, mais aussi pour les affaires. Je vais faire entendre deux voix. D'abord, c'est la directrice générale adjointe de l'Hôtel universel de Rivière-du-Loup, Cathy Saint-Cyr, qui explique que la décision d'équiper le nouveau restaurant d'un écran géant de 19 pieds a été un bon investissement.
5: Beaucoup de monde, ça boit de la bière, on est content. Puis j'ai envie de dire que tous les jours sont un peu comme des samedis quand il y a du hockey en série. Fait que ça soit un dimanche, un mardi, nous on fait beaucoup de monde, il y a beaucoup d'ambiance, les gens ont envie de sortir puis de vivre la vraie ambiance là, de la game de hockey au restaurant. Fait que évidemment que ça nous apporte plus de monde, on est très content de ça.
1: Ça, c'était pour l'Hôtel universel, mais on s'est posé la question, est-ce que c'est l'équivalent dans les plus petites communautés? Voici le propriétaire du motel des Mariniers à Kamouraska, Rick Antil, qui lui aussi profite de la fièvre des séries.
6: Ouais, un mardi soir, là. Puis on est d'un village de 600 personnes. Faut mettre ça en contexte aussi, là. Moi, je te dirais que le bar va être un petit peu plus que la moitié plein, là. Entre 20 et 25. Si je me rends 30, tant mieux, ils vont me frapper des mains, là. Mais un mardi soir, tout le monde travaille le lendemain, là. Mettons qu'à 20, 25, là, je serais bien content.
1: Et on aura l'occasion d'atteindre le 30, peut-être, si c'est son souhait, jeudi 19h, prochain match, donc, contre Buffalo.
2: Et on reviendra sur ce sujet parce que je le trouve très intéressant. Dans un monde où on se rassemble moins, les matchs de hockey, ah ben là, il y a des rassemblements partout. On va parler à la gérante de la Cage au sport à Rimouski, où là aussi, il y avait pas mal de monde hier. Vanessa Fournier, qu'elle s'appelle, elle sera avec nous dans les prochaines minutes. Aujourd'hui, très belle journée concernant la météo. Pour Rimouski, l'amitié et le Témiscouata, c'est une alternance de soleil et de nuages devenant ensoleillé dès l'avant-midi. Maximum prévu de 13. Trois pistoles Rivière-du-Loup, le Kamouraska, dégagement ce matin. Très belle journée, maximum de 13 également. Un ciel généralement ensoleillé pour la Haute-Côte-Nord, le maximum est de 9. En ce moment, entre 2 et 4 degrés pour le Bas-Saint-Laurent et il fait 4 sur la Haute-Côte-Nord.
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2: Les amateurs seront comblés. Éric, l'Orchestre symphonique de l'Estuaire a lancé sa programmation hier à Rimouski pour la saison 2026-2027.
8: Eh ben oui, c'est le grand dévoilement. C'était le grand dévoilement hier.

0: Hier, sous le thème « Ensemble, plongeons au cœur de l'OSE », c'est le thème qui a été retenu pour cette quatrième saison de la directrice artistique et chef Léa Moisan-Perrier. Cette dernière qui a rappelé d'ailleurs qu'une des missions de l'orchestre, c'est de mettre en lumière les artistes de la relève de la région. Et elle a aussi indiqué vouloir proposer une plus grande diversité musicale au public de l'Est du Québec. Et la preuve, c'est que la saison va s'ouvrir avec le concert « Devenir fleuve » qui sera présenté le 7 novembre prochain et qui accueillera pour la toute première fois dans la programmation de l'orchestre, des chanteuses de gorge inuit qui vont se joindre à des chanteuses bretonnes pour célébrer la nature et la mer, des éléments qui sont au centre de ces deux cultures. On écoute la chef Léa Moisan-Perrier.
1: Nos deux chanteuses inuits vont donc chanter des chants de gorge. Les chanteuses bretonnes vont chanter les chants traditionnels bretons. Les chants de gorge, c'est des traditions qui sont beaucoup axées sur le jeu. C'est très ludique, donc c'est une œuvre qui est très joyeuse. Les musiciens et musiciennes vont entrer dans la danse et participer à célébrer la nature en imitant le bruissement des feuilles, en imitant les bruits de la nature, aussi les bruits des animaux. Ça va être une œuvre très intéressante.
0: Et justement, les artistes Marthe Vassallo, Noluen Lebuet, chanteuses bretonnes, Lydia Etok et Nina Segalovitz, les chanteuses inuites, ce sont les quatre artistes invités. Ça va être vraiment très original, très singulier, puis une grande première d'avoir des chants de gorge inuits.
2: On explore de plus en plus à l'Orchestre symphonique de l'Estuaire.
0: Et c'est ce que la chef voulait. Elle veut qu'on plonge au cœur de l'OSE avec des propositions différentes. Le 6 décembre, l'orchestre va présenter un concert en clair-obscur. La 8e symphonie de Beethoven sera le côté clair et sera mise en contraste avec le côté obscur du premier concerto pour piano de Brahms. Le 13 février 2027, le concert Dialogue mettra en vedette deux artistes rimousquoises, soit la compositrice Florence Tremblay et la violoniste solo, le violon solo de l'OSE, Daphné Bourbonnais. Et la saison va se conclure le 17 avril avec le concert L'Aube Gesang, une célébration du territoire et de la culture du Bas-Saint-Laurent, avec le Chœur symphonique de l'Estuaire, la chorale du Conservatoire et beaucoup d'invités, dont la soprano Magali Simard-Galdès. Il y a deux autres spectacles hors saison qui sont également proposés dans cette programmation.
2: Autre invitation, Éric, un vernissage qui a lieu aujourd'hui à la salle d'exposition de la bibliothèque de la Pocatière.
0: Oui, l'artiste Camille Zoé Castonguay, originaire de Saint-Jean-Port-Joli, titulaire d'un baccalauréat interdisciplinaire en arts visuels, elle est retournée dans la région il y a quelques années déjà, on est en 2018-2019, et elle va présenter l'exposition « Territoire habité ». Ça, c'est peut-être en résonance avec son retour dans la région. Le vernissage, tu l'as mentionné, c'est aujourd'hui en fin de journée, 17h à 19h à la Mosaïque. C'est l'espace d'exposition de la bibliothèque de la Pocatière. Et Camille Zoé va présenter un travail qui explore la frontière entre le paysage imaginaire et l'émotion pure. Alors, des portraits nuancés, puis j'ai vu quelques-unes de ses œuvres. C'est vraiment magnifique, c'est un peu onirique. Ça nous invite au voyage et ça nous invite à plonger dans le paysage, littéralement. Alors, c'est à la salle d'exposition de la bibliothèque de la Pocatière, l'exposition qui sera présentée, donc, à compter d'aujourd'hui jusqu'au 8 juillet prochain. Vous aurez quand même le temps de le voir, mais si vous voulez rencontrer l'artiste, c'est en fin de journée, c'est à 17h.
2: Certains garderont les yeux rivés au sol aujourd'hui parce que Mesmer est en ville. Moi, je veux pas croiser son regard. J'ai peur.
0: Oui, c'est vrai, parce que Mesmer...
2: Mais c'est une bonne personne, là.
0: Oui, c'est...
2: Mais un peu peur.
0: Je lui ai déjà parlé, puis j'étais content que ce soit au téléphone.
2: Moi, j'ai jamais rêvé de faire la poule en public.
0: Et bien d'autres choses. Ce qui est intéressant, c'est que plusieurs tournées, 2 millions de billets vendus, et il a battu des records de nombre de personnes qui ont été hypnotisées simultanément. Et là...
2: Est-ce qu'il hypnotise les gens puis il leur dit va acheter des billets de Mesmer? C'est sûr que là il y a beaucoup de billets vendus.
0: C'est sûr. Mais par exemple, il a hypnotisé collectivement 1066 personnes en moins de 5 minutes. C'était comme dans une salle, il a hypnotisé pratiquement toute la salle au complet. Il s'est sauvé puis personne le suit.
2: Il a les poches vrai de tout le monde. Mais non, c'est pas un voleur
0: c'est
2: quand
0: pas
2: même.
0: Vrai,
2: mais
0: c'est
2: non,
0: pas vrai.
2: Mais non.
0: Mais son nouveau spectacle s'appelle 13 Hertz. Pour une
2: on
0: raison
2: est dans
0: très
2: les fréquences.
0: Simple. Justement, on parle des ondes cérébrales et c'est la fréquence des ondes que une personne comme Mesmer peut utiliser pour nous hypnotiser. Alors c'est un espèce d'état de conscience où souvent les gens disent mais je suis conscient, je sais que je suis là, mais je comprends pas pourquoi je fais des choses que je comprends pas pourquoi je les fais.
2: Mais ça doit être encore pire parce que on est conscient.
0: Oui. ça là, c'est... Puis il y a des gens, il y a beaucoup de sceptiques, mais il y a des gens qui ont vécu l'expérience qui disent, écoute, je comprends pas, mais ça a fonctionné. Je sais pas pourquoi. Il m'a demandé, je sais pas, de sauter ou de faire du kayak sur la scène. Puis j'étais en train de faire du kayak, puis j'y croyais vraiment. Alors oui, alors c'est la fréquence du cerveau qu'il utilise, 13 Hertz. C'est bon à savoir. Alors Mesmer, ce soir 20h, il reste encore quelques billets pour ceux et celles qui voudraient peut-être vivre l'expérience, parce qu'il y en a qui sont très volontaires pour vivre l'expérience. Puis il y en a d'autres qui vont regarder ailleurs.
2: Je fais des blagues depuis tantôt, mais je suis très curieux de. Je suis très curieux de voir comment ça fonctionne tout ça. Comment puis quand on parle aux gens, j'ai déjà parlé à des gens qui ont été hypnotisés. Puis il y a des gens qui hypnotisent pour d'autres raisons aussi là.
0: Oui.
2: Pour il y a des gens qui
0: pour arrêter de fumer par exemple.
2: Oui, chez le dentiste par exemple. Mais c'est toujours. On dirait que c'est. On a de la difficulté à y croire même si on sait que c'est vrai.
0: C'est vrai. Il y a un certain scepticisme, puis on dirait qu'il y a beaucoup de gens qui doivent se dire, il faut que je le vive. Je vais y aller, puis je veux voir s'il va vraiment m'hypnotiser et si ça va fonctionner. Et ça donne un bon spectacle, parce que j'ai vu des images. Bon, j'ai pas d'extrait, mais j'ai vu beaucoup d'images. Ça a l'air très amusant. En tout cas, sur scène, en tout cas, le public s'amuse.
2: Ça, si jamais vous allez au spectacle et qu'on vous hypnotise, on veut vous parler demain.
0: Ah, ça serait une bonne idée, ça.
2: Ouais. Alors, vous nous écrivez 88-722-1625. Si jamais Mesmer vous hypnotise ce soir, on veut vous parler demain. Puis si vous vous exprimez comme une poule, c'est pas grave. Pas de problème.
0: On vous accueille. On vous accueillera.
2: Bon, les choses, une nouvelle un peu plus triste, là, mais bon, quand même. C'est Zach Benson qui a rompu l'égalité en troisième période. Les Sabres de Buffalo ont vaincu le Canadien de Montréal 3-2 hier soir au Centre Bell, créant l'égalité 2-2 dans cette série. Alex Newhook et Cole Caulfield ont touché la cible pour le Canadien, tandis que Jakub Dobesch a réussi 18 arrêts. Cinquième match sera présenté demain à Buffalo. Dans un autre match, Pavel Dorofeyev a marqué après 4 minutes 10 de jeu en prolongation, offrant ainsi aux Golden Knights de Vegas une victoire de 3-2 face aux Ducks d'Anaheim hier soir. Les Golden Knights ne sont plus qu'à une victoire de se qualifier pour la finale de l'Association de l'Ouest. Le sixième match de cette série de deuxième tour aura lieu demain soir à Anaheim. Et la vraie bonne nouvelle ce matin, c'est que pour la première fois de son histoire, la victoire de Montréal s'est qualifiée pour la grande finale de la LPHF grâce à un gain de 2-1 contre le Frost du Minnesota lors du cinquième et décisif match de leur demi-finale hier soir à Place Belle. C'est un but de Marie-Philippe Poulin en troisième période qui a fait la différence. La victoire qui affrontera maintenant la Charge d'Ottawa en finale, ça commence demain à la Place Belle. Retour chez nous maintenant à quelques jours du premier lancé dans la Ligue de baseball senior Puribec du Bas-Saint-Laurent. Les équipes sont prêtes pour une autre saison haute en couleurs. Les dirigeants des 7 équipes rêvent d'une autre saison exceptionnelle comme celle de 2025, alors que l'équipe de dernière position, Trois Pistoles, a créé la surprise en remportant le championnat des séries éliminatoires. En conférence de presse hier, le plus vieux circuit de baseball senior au Québec a dévoilé les détails de sa 48e saison du circuit. Les matchs commencent vendredi. La campagne de 2025 a été des plus captivantes avec des luttes très serrées dans le classement. Le championnat de la saison régulière remporté par le Shaker de Rimouski. L'émerveillement de voir Trois Pistoles éliminer à tour de rôle Rivière-du-Loup, Rimouski et les Braves du Témiscouata pour un titre inattendu en fin de saison, qui s'est avéré le fait saillant de la saison et des séries. Le président Denis Bérubé entame sa 8e saison à la barre de la Ligue Puribec. Un président fier de constater la parité qui existe dans le circuit du Bas-Saint-Laurent et du Nouveau-Brunswick.
3: Ça fait 7 ans que je suis là. 2 années que Trois Pistoles a gagné séries éliminatoires. 2 années que Cabana a gagné séries éliminatoires. Après ça, t'as Rivière-du-Loup, t'as Edmundston, t'as Kamouraska qui ont gagné séries éliminatoires. T'as Rimouski qui sont allés 2 fois en finale pendant les 7 années que je vous parle. Donc, à quelque part, s'il y a pas une parité, je sais pas c'est quoi. Puis en plus, l'an passé, je pense que tout le monde a vu la saison qui s'est produite. Tout le monde était dans le peloton. Puis la dernière position a gagné séries éliminatoires. Donc, moi, ce que j'appelle ça de la parité.
2: À la suite d'une des meilleures saisons depuis 20 ans dans la Ligue senior de baseball, les équipes se sont bonifiées avec plus de profondeur grâce au recrutement de joueurs internationaux en provenance de pays où le baseball est populaire, comme le Japon, les États-Unis évidemment et les Caraïbes. Ce recrutement permet d'ajouter principalement des lanceurs qui viennent donner un peu de répit aux quelques artilleurs que la région réussit à développer et qui ont toujours été trop sollicités durant les saisons et les séries. Les objectifs de départ étaient de pallier le manque de lanceurs et d'améliorer le calibre du jeu. On écoute le président Denis Bérubé.
3: Il remplit, mais c'était pas nécessairement un objectif. Si les équipes sont à l'international,

0: C'est parce qu'ils n'avaient presque pas le choix, dans le sens qu'il faut penser qu'il y a la Ligue senior majeure du Québec qui draine à peu près tous les joueurs juniors. Il n'y a pas beaucoup de disponibilité au niveau des joueurs québécois. C'est pas parce que les organisations n'en veulent pas de joueurs québécois. Au contraire, on les prendrait tous, puis c'est sûr et certain. T'as un joueur importé, il est là les 22 parties. Ça, c'est une bonne raison. Puis la deuxième bonne raison, c'est que s'il est là à plein temps, les coachs, les jeunes peuvent en profiter parce que c'est des joueurs qui ont un vécu, ont une expérience baseball.
1: Premier match de la saison, vendredi à Rivière-du-Loup avec la visite des Braves du Témiscouata. Dimanche, présentation de trois parties à trois pistoles, Edmundston et Saint-Pascal, qui accueillera le Shaker de Rimouski. Par ailleurs, les amateurs de baseball de la Ligue Puribec pourront vivre une nouvelle expérience avec les matchs en direct grâce à la plateforme Live Zone développée par l'entreprise rimouskoise statsenligne.com du fondateur Philippe Bergeron. Live Zone offrira une meilleure expérience par rapport à l'application iScore. 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
1: Hier soir, le Canadien disputait le quatrième match des séries. On en parlait il y a un moment, une défaite avec un but un peu bizarre, le but égalisateur, une rondelle sautillante qui a frappé la baie vitrée juste avant de se retrouver dans le but. Mais ce dont on veut vous parler à cette heure-ci, c'est les rassemblements. Il y a de moins en moins de dossiers, de sujets qui nous rassemblent, mais le hockey, c'est toujours rassembleur. Hier, il y avait du monde dans les sous-sols, dans les salons, dans les cuisines, peut-être même sur les terrasses pour les moins frileux. Mais chose certaine, les bars sportifs étaient plein et on voulait parler à quelqu'un qui y était et c'est Vanessa Fournier qui est avec nous. Elle est gérante à la Cage Brasserie Sportive de Rimouski. Madame Fournier, bonjour.
3: Bon matin, ça bonjour. Va bien?
1: Ben oui, mais c'est à moi de vous le demander. Merci de vous lever si tôt pour nous parler. Sûrement que vous vous êtes couché tard, vous.
3: Oui, quand même, mais c'est ça. Mettons, je me suis couché vers 11h30, là, mais c'est pas grave.
1: Bon,
3: mais
1: on est
3: réveillé ce matin.
1: On est content que vous soyez là. Comment était l'ambiance? Parce que c'est important, ces soirées-là, sur toute semaine. Commençons par parler de l'ambiance hier soir à la Cage Brasserie Sportive.
3: Hier soir, on était complet, là. Fait que je te dirais que c'est des très bonnes soirées, là. Les gens sont festifs, les gens sont joyeux. Tu sais, même s'il y a une défaite, là, les gens sont prêts, sont là, sont vraiment de bonne humeur quand même. C'est très rassembleur, là, comme vous dites, comme événement.
1: Quand vous dites complet, ça ressemble à combien de personnes?
3: Nous, notre restaurant, on peut contenir jusqu'à 220 personnes.
1: Alors, c'est quand même pas mal de monde hier. Qu'est-ce que ça change pour... Plutôt ce matin, je disais que les séries de hockey, surtout quand le Canadien y participe, c'est peut-être comme le temps des fêtes pour les magasins, les commerces de notre région. Est-ce que vous trouvez que cet exemple-là, il est bon? Est-ce que c'est la manne pour les bars sportifs?
3: C'est vraiment un très bon exemple que vous dites, là. T'sais, nous, depuis l'annonce de la ronde numéro 2, là, le dimanche soir, quand on a vu que les Canadiens ont gagné, le téléphone commençait déjà à sonner. T'sais, comme hier, lundi, on était déjà complet là, pour le match de samedi, puis on savait même pas si on allait avoir un match. Là. Fait que les gens y attendent les événements. Là.
1: Je suis curieux de savoir oui. Si vous vendez plus de bière dans la victoire ou dans la défaite. Est-ce que les gens festoient beaucoup, ils sont contents, ils boivent plus ou ils ont de la peine, alors là, ils noient leur peine? Est-ce qu'il y a une incidence?
3: Je dirais que l'incidence, c'est plus le moment du match. C'est comme un mardi soir, c'est sûr que les gens, après ça, ils retournent à la maison, on travaille tout le lendemain matin. Mais tu sais, quand c'est un vendredi ou un samedi, c'est sûr que là, les gens sont vraiment plus festifs. Là. Il y a plus de consommation d'alcool. Mais tu sais, les soirs de semaine, le dimanche soir, c'est vraiment plus tranquille. Là. C'est sûr que, comme je vous dis, on travaille le lendemain matin. Là, donc, les gens sont plus porté à aller se coucher tôt après le match.
1: Je comprends. Est-ce que, je sais pas si vous avez la réponse là, mais pour nous regarder le match, ben on s'abonne au câble ou encore à une autre plateforme pour regarder le match. Ça fonctionne pas pareil dans les bars sportifs. La facture est plus salée. Combien ça peut vous coûter présenter les matchs du Canadien pendant les séries, par exemple? Est-ce que vous avez une idée?
3: J'ai pas le montant que ça nous coûte. Nous, c'est sûr qu'on fait, on était une franchise, donc ça fait partie du package qu'on a avec la cage. Donc, tu sais, c'est des redevances qu'on paye là. Fait que j'ai pas le montant exact, mais c'est sûr que tu sais, ça doit être assez exorbitant là.
4: Moi, j'ai une question. Est-ce que vous avez déjà vu un partisan de l'équipe adverse oser se présenter dans vos installations
1: avec un chandail de l'équipe adverse?
3: Pas encore cette année. Pas encore cette année, mais dans les autres années, j'ai déjà vu, puis la personne avait demandé, est-ce que tu peux me mettre dans un endroit où c'est que les gens, ils me regarderont pas de travers, puis là, on a dit, non, il y aura pas de problème, là. Mais ça a déjà arrivé, mais pas encore cette année.
5: Ben, c'était le stationnement que vous avez proposé, hein?
3: Oui, c'est ça.
4: La salle de bain.

0: Pardonnez-moi, mais le personnel, lui, comment il fait pour rester concentré? Parce que il y a de très grands écrans à la cage Brasserie Sportive, on peut suivre le match partout, mais ces gens-là doivent travailler en même temps, mais ils ont possiblement le même intérêt que les convives au match. Comment on fait pour travailler, être efficace, puis regarder le match en même temps?
1: Je te dirais que je peux pas les empêcher de regarder, mais c'est ma job à moi de les ramener sur le focus de la job. Fait que, tu sais, c'est vraiment mon travail à moi.
0: Et vous, est-ce que vous avez des écarts de conduite?
1: ça m'arrive, mais plus en fin de soirée, là. Tu sais, quand on est dans le rush, je tiens qu'on garde le focus, toute l'équipe ensemble. Mais tu sais, quand tout le monde crie dans le restaurant parce que le Canadien a fait un but, je vais le laisser aller voir, là.
0: Quelle a été la réaction hier quand les Sabres ont fait ce but après le but égalisateur, quand la rondelle a frappé la baie vitrée puis a sautillé jusque dans le but? Ça a été quoi la réaction des gens sur place?
1: C'est sûr que tu voyais la déception des gens là face au but qu'ils venaient de faire, là. Mais tu sais, je crois que les gens sont quand même confiants. Tu sais, c'est 2-2 dans ces égalités. Tu sais, ils ont pas perdu espoir que le Canadien peut quand même gagner la série, là.
2: Moi, au Centre Bell, la foule se mobilise quand quand Buffalo a la rondelle en disant bouh, 20 000 personnes en même temps. Est-ce que c'est l'équivalent dans vos installations?
1: Oui, c'est la même chose. Oui. Même hier, c'est ça, quand ils ont annulé un but, là, ça a été la même chose. Tout le monde faisait bouh, puis c'est vraiment très festif.
0: Et est-ce qu'il y a d'autres sports qui attirent, peut-être pas autant que le hockey, mais d'autres sports qui c'est bien de présenter et des sports qui ça fait plaisir à la clientèle qui se déplace pour les voir sur vos écrans?
1: De plus en plus, on voit le soccer. Je sais pas, tu sais, comme là, il y avait du soccer, mais c'est pas la FIFA, mais avec la FIFA qui s'en vient, c'est sûr que ça va être un autre achalandage.
0: Avec la Coupe du Monde, ouais?
1: Oui.
0: Est-ce que ça on pourrait être aussi fort que le hockey?
1: Je sais pas si ça va être aussi fort, mais dans le passé, on a déjà vu une coupe de soccer que les gens étaient debout, là, on manquait de place pour asseoir les gens, là. Mais ça, c'était une finale, là. Je me souviens plus laquelle exactement, mais c'était là 2-3 ans, là.
0: Dans quelle mesure vous souhaitez, j'imagine que comme c'est bon pour les affaires, vous avez plusieurs raisons de souhaiter que le Canadien se rende très loin, peut-être même jusqu'à, on peut rêver à la Coupe, pourquoi pas, mais j'imagine que vous rêvez, parce que c'est bon pour vous, c'est bon pour les affaires, c'est bon pour le personnel qui travaille aussi. J'imagine que vous souhaitez qu'on se rende très loin dans le processus.
1: C'est sûr que tout le monde, on souhaite tout que le Canadien se rende jusqu'à la fin, là. C'est le rêve de tout le monde, là. Puis tu sais, nous, on le dit à nos employés, tu sais, c'est comme une chance de vivre ce moment-là, présentement. T'sais, on espère vraiment qu'il sera le plus loin possible.
0: Vanessa Fournier, vous êtes gérante à la cage Brasserie Sportive à Rimouski. Vous êtes couchée tard, levée tôt pour nous parler. Un grand merci, c'est très gentil.
1: Ça fait plaisir.
0: Et à bientôt pour le prochain match. Merci.
1: À bientôt, bonne journée.
0: Au revoir, bye vous bye. Aussi. 6h presque 57 minutes. Louis, le chemin, on en parlait hier, puis on parlait notamment de Chaudière-Appalaches et de l'Outaouais. Puis il y avait aussi une route qu'on a vue au quatrième rang dont on parle ce matin, c'est le chemin du lac Saint-François de Saint-Hubert de Rivière-du-Loup, qui occupe le quatrième rang du palmarès annuel des pires routes du Québec, compilé par CAA Québec.
2: Oui, effectivement, c'est une tradition dans ce palmarès de la région du Bas-Saint-Laurent. C'est le troisième rang sud du lac Saint-Hubert de Rivière-du-Loup qui obtient la seconde place. Il y a plusieurs artères de la région, en fait, qui se disputent le troisième rang. Mais effectivement, c'est l'Outaouais qui domine ce palmarès. 6 des pires routes se trouvent dans cette région.
0: Éric, à surveiller sur nos plateformes.
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0: Louis, au micro de Louis, cette semaine,
2: les nouveaux mots dans le dictionnaire, est-ce que c'est une richesse ou une menace pour la langue?
0: Fait que,
2: on va le savoir après.
0: On dit fait que parce que c'est accepté maintenant. Fait que, il y a les nouvelles qui s'en viennent bientôt. Fait que, on va recevoir aussi Guy Bertrand après vous avoir parlé au micro de Louis. Et on ira au bilan du centre d'hébergement pour personnes en situation d'itinérance, le 95.

15, qui enregistre 1500 séjours depuis son ouverture. Luc Jobin sera avec nous pour en parler. Donald Trump s'apprête à atterrir en Chine pour une visite de 3 jours. Il tiendra un sommet avec son homologue Xi Jinping à partir de demain. Les deux dirigeants vont tenter d'apaiser les tensions commerciales en cours entre leurs deux pays. On aura tous les détails dans un moment au Radio-Journal de Radio-Canada.

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4: Donald Trump en route vers la Chine pour une rencontre avec son homologue.
5: Je pense que du côté de Xi Jinping, ben eux, ils trouvent que faire affaire avec Donald Trump, c'est compliqué.
4: Les deux pays vont discuter de la guerre au Moyen-Orient et de guerre commerciale. Québec nomme un émissaire spécial pour obtenir sa part des contrats fédéraux en défense. Et la victoire de Montréal se qualifie pour la grande finale de la LPHF.
6: On a réussi ce soir, mais on n'a pas fini.
4: Et la série entre les Sabres et le Canadien de Montréal, maintenant égale 2-2. Bonjour, ici Mathieu Bellumeur. Bienvenue au Radio Journal. Donald Trump s'apprête à atterrir en Chine pour une visite de 3 jours. Il tiendra un sommet avec son homologue Xi Jinping à partir de demain. Les deux dirigeants vont tenter d'apaiser les tensions commerciales en cours entre leurs deux pays. Jean-Philippe Robillard est avec nous. Il sera évidemment question aussi de la guerre contre l'Iran et du blocage du détroit d'Ormuz qui ébranle le commerce mondial.
7: Oui, et c'est ce qui fait que c'est un voyage qui est important. C'est la première visite d'un président américain en Chine en près de 10 ans, Mathieu. En fait, le dernier président qui est allé en Chine, c'est Donald Trump et c'était en 2017. C'est donc un grand retour pour lui. Ce qui devrait dominer les discussions, c'est évidemment, vous l'avez dit, la guerre en Iran, dont la Chine est un partenaire commercial important. Washington, dans le fond, veut que la Chine fasse pression sur l'Iran pour qu'il accepte un accord de paix avec Washington. Il sera aussi question d'économie, d'échanges commerciaux. Il y a d'ailleurs toute une délégation de gens d'affaires qui accompagnent Donald Trump dans ce voyage. Il y a entre autres le grand patron de SpaceX, Elon Musk. Il y a aussi le grand patron de Boeing qui est là et qui s'attend, lui, à signer un gros contrat avec Pékin. Et pour Donald Trump, là, c'est vraiment un voyage là, qui s'annonce prometteur.
4: Et Jean-Philippe, Donald Trump n'arrive pas en position de force en Chine.
7: Non, il est affaibli politiquement, hein, contrairement à son dernier voyage en Chine, parce qu'il est empêtré, on le sait, dans la guerre en Iran, parce que Pékin lui a tenu tête l'an dernier sur les tarifs douaniers. Mais au-delà de la guerre en Iran, des tensions commerciales, il y a plusieurs autres sujets de friction entre les deux hommes, entre les deux présidents. Il y a notamment la question des terres rares et celle de Taïwan. On écoute Guy Saint-Jacques, l'ancien ambassadeur du Canada en Chine.
5: Dans le cas de Trump, c'est clair qu'il veut accroître les exportations de produits américains, particulièrement pour satisfaire les agriculteurs qui veulent exporter davantage de soya, de porc, de bœuf. D'ailleurs, ça peut affecter nos propres exportations. Mais du côté de la Chine, la priorité, c'est vraiment d'essayer de faire baisser l'appui que les États-Unis fournissent à Taïwan. Et là, il va falloir voir jusqu'à quel point Trump va être prêt à faire des concessions.
7: Alors, il faudra voir ce qui sortira de ce sommet, qui aura bien sûr des impacts sur les relations entre la Chine et les États-Unis, mais également sur l'ensemble de l'économie mondiale.
4: Merci Jean-Philippe.
7: Merci, au revoir.
4: Une Française contaminée par l'antivirus sur le bateau de croisière MV Ondius est toujours hospitalisée à Paris dans un état grave. Les autorités françaises indiquent d'ailleurs que 22 personnes sont présentement placées sous surveillance dans des établissements spécialisés. Elles avaient pris le même vol que la passagère néerlandaise décédée après avoir contracté le virus. Chez nous au pays, les autorités ontariennes demandent à 7 personnes supplémentaires de s'isoler. Le gouvernement du Québec compte bien obtenir sa juste part des centaines de milliards de dollars que va investir Ottawa en contrats de défense. Radio-Canada a appris que pour y arriver, il va nommer un émissaire spécial pour attirer une partie de ses investissements au Québec. Il s'agit de l'ancien PDG du fabricant

0: de simulateurs de vol CAE marque Parent. Précision de Mathieu Goyer.
1: Alors qu'Ottawa a lancé cet hiver une nouvelle stratégie que les investissements fédéraux en défense pourraient totaliser près de 500 milliards de dollars d'ici 2035, le gouvernement du Québec veut s'assurer d'obtenir sa juste part pour attirer les investissements. Québec nomme donc Marc Parent à titre d'émissaire spécial, un gestionnaire expérimenté en aéronautique et qui était jusqu'à l'an dernier le PDG de l'entreprise montréalaise CAE. En entrevue à Radio-Canada, le ministre de l'Économie, de l'Innovation et de l'Énergie, Bernard Drinville, estime qu'il s'agit de la personne toute désignée.
2: Il a passé 40 ans, lui, dans le domaine de la défense et de l'aérospatiale. Fait qu'il connaît à peu près tout ce qui bouge dans le secteur de la défense, pas juste ici au Canada, mais partout sur la planète. Il connaît les PDG des grandes entreprises qui fournissent du matériel militaire. Il y a un très bon réseau chez les généraux, les chefs d'état-major.
1: Avec les bombardiers, Bell Textron, le chantier naval Davie et toutes les autres entreprises québécoises qui œuvrent déjà dans le domaine militaire, obtenir 22 % des contrats fédéraux, soit le poids démographique du Québec au Canada, est un minimum, estime le gouvernement québécois. Marc Parent jouera également un rôle dans la campagne québécoise auprès du gouvernement fédéral pour que Montréal obtienne le siège social de la Banque de défense. Ici Mathieu Goyer, Radio-Canada. Québec.
0: Et le gouvernement Fréchette va déposer aujourd'hui son projet de loi pour protéger les victimes de violences conjugales en autorisant la divulgation des antécédents d'un conjoint. Il est inspiré de la loi Clare en Angleterre qui doit son nom à Clare Wood, une Britannique qui a été assassinée par son ex-conjoint en 2009. Plusieurs provinces canadiennes, dont le Manitoba et la Saskatchewan, ont adopté des lois similaires ces dernières années. Au Québec, l'idée fait son chemin, notamment depuis la mort de Gabi Renault, présumément tuée par son conjoint l'automne dernier. L'idée est appuyée par tous les partis d'opposition. L'homme d'affaires Pierre-Carl Péladeau lance un nouveau cri du cœur sur l'avenir de TVA et de toute l'industrie audiovisuelle. Le PDG du groupe TVA prévient que la situation actuelle pourrait se traduire par la perte de séries diffusées sur son réseau. Les revenus publicitaires continuent d'être accaparés par les grandes plateformes des géants numériques comme Google, Amazon et Facebook. Pierre-Carl Péladeau souligne que la lourdeur administrative imposée aux entreprises d'ici ronge également les réserves financières.
3: Il faut que vous déréglementiez. Puisque les étrangers qui sont en train de, entre guillemets, nous envahir, ne le sont pas, n'offrent aucun tribut, entre guillemets, donc à notre production. Tout ce qu'ils font, c'est de venir chercher les revenus publicitaires qui sont ceux générés par nos activités.
0: L'homme d'affaires demande du soutien de la part des gouvernements et appelle à la mobilisation des autres secteurs de l'industrie. En Ontario, des élus et des camionneurs accueillent avec intérêt le changement proposé à l'industrie du transport par la vérificatrice générale de la province. Dans un rapport accablant qu'elle a déposé hier, elle déplore la formation insuffisante de conducteurs de véhicules lourds, l'absence d'inspection et même la falsification de documents. La mairesse de Valrita-Arty, dans le nord de la province, Joanne Barry, milite depuis des années pour améliorer la sécurité routière. Elle raconte avoir perdu un ami dans un drame de la route le mois dernier.
4: Il s'est fait ramasser entre deux camions, puis lui est décédé sur le coup.
0: Le maire de la municipalité de Hearst, Robert Sigouin, appelle lui aussi à des changements sur les routes de la province. Parlons maintenant des séries éliminatoires dans la Ligue professionnelle de hockey féminin. La victoire de Montréal se qualifie pour la grande finale de la LPHF après avoir remporté son match d'hier contre le Frost du Minnesota 2-1. La capitaine Marie-Philippe Poulin a donné la victoire à son équipe dans ce match ultime. Résumé de la rencontre avec Christine Roger.
5: La victoire!
6: La victoire de Montréal atteint la finale de la LPHF pour la première fois de son histoire grâce à un gain de 2-1 contre le Frost du Minnesota mardi soir lors du cinquième match de la série. Mais ça n'a pas été facile pour Montréal, une série extrêmement serrée où 4 des 5 matchs se sont décidés par une différence d'un but. Les joueuses de la victoire ont dû faire preuve de résilience au cours des 24 dernières heures. Le match qui devait avoir lieu lundi a été reporté à mardi puisque des joueuses étaient malades. Pour obtenir cette victoire de 2-1, il y a eu le brio de la gardienne de but Anne-Renée Desbiens. Il y a eu la Québécoise Catherine Dubois qui avait obtenu une promotion sur le premier trio et qui a marqué son premier but des éliminatoires. Mais surtout, il y a Marie-Philippe Poulin. Celle qu'on appelle Capitaine Clutch, la joueuse des grandes occasions, a pris les choses en main en marquant le but gagnant en avantage numérique.
7: Tu sais, tu travailles tellement fort pour ces moments-là. Première année, deuxième année, tu viens toujours un petit peu à court.

0: flot par la marque de 3-2. Le tricolore a offert une performance honorable, comme le souligne l'entraîneur de l'équipe Martin Saint-Louis.
1: À part du début, là, c'est dur de pas aimer ce game-là. On a eu nos chances. Je pense qu'on a eu 75 lancés tentés. Je pense que c'est, si le monde regarde le Canadien, je pense que c'est rare qu'on va chercher ces chiffres-là. Là.
0: La série est donc maintenant égale 2-2. Le prochain match aura lieu jeudi à Buffalo. Voilà, c'était le Radio-Journal. 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Ici Mathieu Bellumeur, au nom de toute l'équipe, merci d'être à l'écoute. Bonne journée.

0: Il s'en passe des choses. Il y a même un bateau qui a jeté l'ancre dans le stationnement de la maison Radio-Canada de l'Est ce matin. Un bateau qui s'en va faire des relevés sur le fleuve Saint-Laurent dans le secteur du Bic. Mais c'est intéressant. Puis quand je dis il a jeté l'ancre, on est en train de faire des travaux avant de partir. Puis on a littéralement jeté l'ancre dans le stationnement. Alors j'ai chargé les frais de marina. Et pour le reste, on souhaite la bienvenue à ces deux personnes qui nous écoutent peut-être. Alors on vous salue ce matin. Oui, le match d'hier, le Canadien qui n'a pas gagné hier, les Sables de Buffalo ont vaincu le Canadien de Montréal 3-2 hier soir au Centre Bell. C'est l'égalité dans la série 2-2. Il y a des gens qui ont commencé à se ronger les ongles. Pour les autres, on se demande aussi ce but un peu bizarre hier, le but égalisateur, Louis. Tu peux nous le raconter encore une fois?
1: C'est le type de but que si on était dans une cour d'école, il y aurait un accord commun pour dire « Ah, ça compte pas ce but-là ». Mais là, dans la Ligue nationale...
0: Ou si c'était un but d'Alain Côté.
1: Oui, par exemple, une rondelle qui a frappé la baie vitrée puis qui a sautillé vers le but. Bon, vraiment étrange. Vraiment, normalement, ça rentre pas des buts comme
0: non,
1: ça.
0: Là, mais non. C'est ça le hockey mais aussi. Oui. Louis, pendant que tu es là, parle-nous du micro de Louis. Tu es allé te balader hier.
1: Oui, sur la question des nouveaux mots, un nouveau mot dans le dictionnaire, un exercice assez sympathique, vous allez voir, un peu drôle aussi, où on essaie collectivement, là, parce que moi non plus, là, je connais pas tous les mots qui ont été ajoutés, dans comprendre le sens, mais plus largement de voir à quel moment on devrait ajouter ou non un mot dans le dictionnaire. Est-ce qu'il faut être vraiment au diapason de tout ce qui se dit dans la rue tout le temps ou attendre quelques années?
0: Ouais, voir si un mot fait sa place.
1: Ouais.
0: C'est vraiment intéressant. Moi, j'ai hâte de vous entendre. Vous pouvez réagir également. Vous nous avez pas entendu parler. Vous avez fait des lectures, possiblement, sur les mots ajoutés dans le Petit Robert cette année. 88-722-1625 sur l'application audio dans la bulle de conversation Info Réveil. Et tout ça n'est peut-être aussi qu'un grand prétexte pour prendre des nouvelles de Guy Bertrand, parce qu'après la diffusion du micro de Louis, on verra ce qu'en pense Guy Bertrand, qui a toujours une grande place dans notre cœur. Puis en même temps, Guy a collaboré longtemps avec le Petit Robert, justement pour l'ajout de certains mots. Alors on va mieux comprendre quel est le processus, la justement,
1: mécanique. Ouais.
0: La mécanique pour qu'un mot passe d'un mot qui est vivant dans la rue à un mot qui est dans le dictionnaire. Alors, on a bien hâte de ça. Et on va aussi prendre des nouvelles du centre d'hébergement pour personnes en situation d'itinérance de Rimouski, qu'on appelle le 95. C'est l'heure des bilans. 1500 séjours depuis son ouverture. On en discutera avec Luc Jobin, qui est directeur de l'organisme en tout cas, qui gère justement le refuge. Les nouvelles sont bonnes concernant la météo. On prévoit aujourd'hui, pour le secteur de Rimouski, l'Amitié, c'est le Témiscouata. Une alternance de soleil et de nuages, devenant ensoleillé en matinée. Mais je vous dis que déjà au centre-ville de Rimouski, on voit pas beaucoup de nuages. Le maximum prévu est de 13 à 15 degrés pour ces secteurs. Pour Trois-Pistoles, Rivière-du-Loup, le Kamouraska, un dégagement ce matin, maximum de 13, aussi simple que ça. Et pour la Haute-Côte-Nord, un ciel généralement ensoleillé, maximum de 9. Il fait entre 4 et 5 degrés pour le Bas-Saint-Laurent. Même chose pour la Haute-Côte-Nord. Et Louis, dans l'actualité ce matin, c'est pas les nouvelles qui manque. Il sera question à ton prochain bulletin là à 7h30 de la question du poids politique des régions qui revient dans l'actualité encore aujourd'hui. Cette fois, la nouvelle arrive de l'Est. C'est un regroupement des MRC de la Gaspésie qui demande une rencontre urgente avec le député indépendant Youri Chassin. On souhaite que la rencontre sur

0: arrive cette semaine, oui. Se passe cette semaine. D'ailleurs, on avait accueilli Youri Chassin lundi matin à l'émission. L'entrevue est dans l'audiophile sur l'application audio.
1: Ben, voyez-vous, au cours des dernières minutes, on a confirmé que la rencontre aura lieu. C'est prévu demain avant midi. Cette rencontre, donc, entre les différents représentants politiques, en fait, et Youri Chassin, ils veulent le confronter. En tout cas, c'est comme ça que c'est présenté pour leur faire comprendre l'importance d'avoir une meilleure représentation régionale et le faire changer d'idée parce qu'il a voté contre le projet de loi 3 qui prévoit l'ajout de 2 députés à l'Assemblée nationale.
0: J'en parlais rapidement, mais il faut prendre le temps. Louis, le centre d'hébergement pour personnes en situation d'itinérance de Rimouski, le 95, enregistre 1500 séjours depuis son ouverture il y a près de 8 mois.
1: Oui, ben c'est un peu la grande ligne là, de cette nouvelle. On aura l'occasion d'approfondir un peu dans le cadre d'une entrevue, mais une clientèle qui est constituée en grande proportion d'hommes de 40 ans et plus. Le refuge qui accueillit des gens dans le besoin chaque soir depuis la mi-septembre. On est à l'heure des bilans.
0: Éric, c'est le temps de planifier les vacances parce que hier, c'était le dévoilement de la programmation du réseau d'été du Rosec qui attire les foules, comme à chaque année, dans plusieurs points de diffusion dans l'Est notamment.
2: 39e année pour la rencontre, ben, en fait, la diffusion ou le réseau d'été du Rosec. Et cette année, 22 artistes vont se produire un peu partout sur le territoire. Notamment, il y en a sûrement qui vont avoir vraiment hâte de passer par le nouveau vieux théâtre de Saint-Fabien qui a été rénové pour l'occasion et qui va pouvoir accueillir plusieurs des spectacles de cette programmation estivale. Nous, on va discuter de tout ça avec Frédéric Lagacé dans une trentaine de minutes.
0: Quelle bonne idée. Alors, on arrive au micro de Louis. Le petit Robert a dévoilé hier les 28 nouveaux mots et locutions de son édition 2027. Parmi ces mots, on retrouve et expressions, on retrouve notamment découvrabilité, manosphère et le mot que l'on prononce beaucoup depuis le début de l'émission, qu'on n'avait jamais prononcé à la radio avant, FAQE.
1: FAQUE.
0: C'est comme ça qu'on l'écrit. Et au micro de Louis, cette semaine, on a voulu voir comment vous réagissez à l'entrée de ces nouveaux mots dans les dictionnaires, dans le dictionnaire Petit Robert.
1: Entre autres, des mots anglophones, du moins d'inspiration anglophone, fast fashion, slackline, des mots de qui relèvent aussi de la technologie pour nos divulgations, entre autres. Bon, est-ce qu'un dictionnaire devrait intégrer rapidement les expressions ou attendre qu'elles traversent le temps, disons? Je vais vous présenter mon micro dans quelques secondes. Vous allez entendre deux camps, des traditionnels partisans du statu quo pour qui le moins de mots possibles nouveaux dans le dictionnaire, le mieux, et des gens que je qualifierais d'expansionnistes, disons, qui sont prêts à n'importe quel nouveau mot, même des mots en anglais, comme le mot « yes ». Un exemple.
0: Yes.
1: Donc, voyez-vous, on est au bout du spectre. Essayez de vous retrouver là-dedans. Voici un extrait de mes échanges avec vous en français. Max Triquet, qu'est-ce que ça veut dire d'après toi? Et ça veut dire influencer fortement quelqu'un. J'avais jamais entendu ça. Charo, quand on dit que de quelqu'un qu'il est charo.
3: Il est comme chrétien.
4: C'est des mots que je connais pas du tout, là.
3: Ah, oh, c'est genre un clochard.
1: Ah, c'est une personne qui multiplie les aventures amoureuses.
3: Ah, oh, okay. Un trou de cul. OK.
1: Est-ce que les dictionnaires devraient quand même intégrer des nouveaux mots de temps en temps ou conserver le français tel qu'il est?
5: Ben, d'après moi, il serait mieux de conserver notre français tel qu'il est. On a déjà de la misère avec, puis maintenant, s'il intègre d'autres mots, on va avoir encore bien plus de misère.
1: Découvrabilité. Ça, c'est
3: la capacité de découvrir quelque chose.
1: En ligne.
3: Okay.
1: Ouais. Low-tech.
4: Non.
1: Correct, t'es pas la seule. Neurodivergent.
4: Neurodivergent, c'est des personnes, dans le fond, qui ont l'autisme, des choses comme ça.
1: Oui, on peut dire ça. C'est qui ont un fonctionnement neurologique différent. Est-ce qu'un dictionnaire devrait accepter des nouveaux mots à la base, selon toi? Ou bien rester traditionnel, jamais changer?
4: Non, il devrait en avoir des nouveaux.
6: Que ce soit des flux migratoires, que ce soit les technologies. Je pense que c'est normal que ça évolue, qu'on s'adapte, ouais, qu'on ajoute des mots.
1: Est-ce qu'on devrait attendre un peu, par contre, avant de les intégrer, voir si ça reste ou on faut être au diapason avec ce qui se dit tout le temps?
6: Imagine que si ça devient populaire, qu'il y a beaucoup de gens qui l'accaparent, peut-être que c'est pertinent.
7: Souvent, des fois, on prend comme « yes », là. Il n'est pas d'additionnaire. Je ne sais pas s'il est dedans, mais en tout cas.
1: Non, c'est en anglais. Oui,
7: ouais, c'est ça.
1: Mais le mot « yes », vous auriez...

0: pas de problème
1: non,
0: avec
1: non,
0: le fait.
1: Les mots anglais qu'on dit fréquemment.
0: OK. Fait que le terme québécois, là. Fait que.
2: Ouais.
0: Ça, c'est dans le dictionnaire maintenant.
2: Ouais. Vrai?
0: Oui?
3: Ça fait que.
0: Ouais.
3: Ça fait que, oui.
0: Ouais. Est-ce que c'est une bonne idée d'intégrer des mots comme ça ou c'est un peu exagéré?
3: Être un peu niaisé.
0: Ouais.
3: Ah, tu peux écarter celle-là.
2: Tu sais, à l'Uni, je me vois pas écrire faque dans mon. Je trouve ça comme pas sa place.
0: OK.
4: Ce terme fait partie intégrante de la langue québécoise. En tout cas, ça me choque pas que ça fasse partie du dictionnaire.
0: OK.
4: Je trouve ça même riche.
0: Vous êtes d'origine maghrébine, je présume?
5: Oui.
0: Algérien. Est-ce qu'il y a un mot que vous utilisez en Algérie que vous aimeriez retrouver au Québec?
5: Le bled qui vient du bled, qui vient de l'Algérie, en France. Il y a des mots qui sont utilisés en Algérie. Un peu français, un peu arabe, c'est cassé.
0: Okay. OK. Avez-vous encore un dictionnaire chez vous?
1: Oui.
0: Est-ce que vous consultez de temps en temps?
1: Oui.
0: Ben là, vous êtes un cas d'exception.
1: Pourquoi?
0: Ben, les gens à qui j'ai parlé ont plus de dictionnaire.
1: Ah oui, j'ai un dictionnaire, mais si j'ai besoin, à la télévision, j'entends un mot, je vais le chercher dans le dictionnaire. Je ne vois pas sur Internet, je vais le chercher dans le dictionnaire.
0: C'est encore traditionnel dans votre façon de faire.
1: Oui, oui. Bon.
0: Merci à vous. Hein. Bonne journée.
6: Ah, de beaux propos,
0: oui.
6: Des opinions différentes.
0: Oui, et des sur la question des dictionnaires, c'est vraiment un code d'exception. Je me suis amusé à poser la question pas mal à chaque personne. Très peu de personnes ont un dictionnaire, certains pour égaliser la table, donc mettre ça en dessous d'un bureau instable.
6: En dessous de l'écran,
0: oui.
6: Aussi pour remonter l'écran.
0: D'autres pour jouer au Scrabble.
6: Mais les dictionnaires sont en ligne aussi.
0: Ben, c'est ça,
6: aujourd'hui.
0: C'est ça, les gens se rabattent sur la version en ligne.
6: Ben, oui. Sans voir le livre en tant que tel. Ah, c'est vraiment intéressant de voir les propos qui sont différents aussi, et on voulait poursuivre la discussion et un nom s'imposait parce qu'on s'ennuie dans un premier temps. Et c'est le retour à Info Réveil de Guy Bertrand. Bonjour Guy. Ah, oh, bonjour Guy, comment ça va?
7: Je sais pas qu'en parler, j'ai jamais fait ça de la radio.
6: Non. La vraie raison,
7: Comment allez-vous?
6: Ben, on va très bien, mais la vraie raison, on veut vous entendre évidemment sur ce qu'on vient de jaser, mais on voulait prendre des nouvelles. Comment ça va, Guy Bertrand?
7: Ça va très bien. Ça va faire 2 ans que j'ai quitté Radio-Canada au mois de juin. Dans le 21 juin, si je ne m'abuse, le temps passe très vite. J'ai juste ça à vous dire.
6: Bon, ben ça veut dire que notre Guy Bertrand est occupé. Il fait toujours des randonnées puis de la décapotable. Alors ça, c'est extraordinaire.
7: Tout ça, c'est un peu moins de décapotable parce que là, la voiture, là, je suis un petit peu fatigué.
6: Guy, dites-nous, qu'est-ce que vous avez pensé des commentaires entendus dans le micro de Louis? On parlera en détail parce que vous avez fait partie des gens, justement, des comités qui font en sorte qu'on inclut de nouveaux mots dans les dictionnaires. Mais dans un premier
7: pas dans les dictionnaires, dans le Robert.
6: Dans le petit Robert, oui. Exactement. Oui. Alors, qu'est-ce que vous avez pensé des commentaires entendus?
7: Ben, je suis d'accord avec tout le monde. Tout le monde a raison. Il n'y a personne qui a tort. Je vais vous expliquer pourquoi. C'est que quand j'étais là, j'essayais autant que possible de limiter les mots québécois, parce que c'était ma fonction, c'était d'approuver les mots québécois qu'on mettait dans le petit Robert. Bon. Et il y a des mots qui venaient comme du terroir que très peu de gens utilisaient, mais qu'on avait trouvé dans un texte de Fred Pellerin, par exemple. Puis ça, je disais, écoutez, si on avait un dictionnaire électronique uniquement qui peut prendre une infinité de mots, je dirais, OK, allez-y. Mais on a un dictionnaire papier et il y a des limites là. Si on met tous les mots qui existent, on va avoir un dictionnaire qui va avoir 3 mètres d'épaisseur. Ça n'a aucun bon sens. Alors je devais limiter les mots et je choisissais les mots les plus courants qui étaient le plus souvent en usage. Le seul problème que ça pose les dictionnaires pour le Québec, c'est que contrairement aux Européens, les Québécois ont tendance à prendre le dictionnaire comme un ouvrage normatif alors qu'il est descriptif. Alors, je vous explique la différence rapidement. C'est qu'un ouvrage normatif ne met que les termes qui sont recommandés en français, tandis que l'ouvrage descriptif va mettre tous les termes, parce que ce qui sous-tend tout le but d'un dictionnaire, la raison pour laquelle ça existe, les dictionnaires descriptifs, c'est pour nous dire ce que nous disons et non pour nous dire ce que nous devons dire. Autrement dit, c'est un miroir de ce qu'on dit. Ça veut dire qu'il y a des mots là-dedans qui ne sont pas nécessairement recommandables.

0: coupable. Mais ils sont là pour que quelqu'un qui entend ce mot-là dise hey, « qu'est-ce que ça veut dire? Ah ben je vais voir dans le dictionnaire, ça va me l'expliquer. » C'est à ça que servent les dictionnaires. Et le monsieur algérien a très bien compris. Parce que c'est lui, il voulait avoir tous les mots. Et c'est ce que je pense. Un dictionnaire devrait comprendre le plus grand nombre de mots possibles, bons ou mauvais, peu importe, pour qu'on puisse savoir, juger par nous-mêmes quelle est la pertinence de ce terme-là. Et c'est pour ça qu'il y a ce qu'on appelle des marques dans le dictionnaire. C'est-à-dire, on va mettre anglicisme, on va mettre familier, on va mettre vulgaire. Pour en tenir compte de ces marques-là. Mais le mot qui est vulgaire, il a le droit d'être là pour que les gens puissent savoir que c'est peut-être pas une bonne idée de l'employer. Voyez-vous ce que
1: ouais,
0: je veux dire par
1: je
0: là?
1: comprends.
0: Alors, pour moi, le FAQE,
1: oui,
0: c'est quelque chose que je n'aurais pas...
1: Ben, venons-y au FAQE, qui est comme, Guy, le du coup québécois. C'est une bonne idée de l'inclure dans le petit Robert?
0: Oui et non. C'est une bonne idée pour les Européens. Parce que ils vont, s'ils viennent au Québec ou s'ils vivent au Québec, ils vont en ouvrant le dictionnaire. Qu'est-ce que c'est ça, FAQE? Ils vont le regarder. Ah, c'est ça. Bon, maintenant je comprends. Ça ne veut pas dire que la personne va se mettre à l'utiliser, mais la personne va comprendre. Alors c'est pour ça que c'est une très bonne chose. Maintenant, le problème avec beaucoup de Québécois, c'est que j'avais ce problème-là avec les gens à Radio-Canada qui s'occupaient du code publicitaire, qui devaient accepter ou refuser des publicités selon certains termes que les publicités contenaient. Alors, eux autres, ils disaient, ben oui, mais c'est dans le dictionnaire, on peut l'utiliser. Parce que pour eux, c'était normatif, le dictionnaire. Mm-hmm. Comprenez-vous?
1: Ouais.
0: Il fallait que j'explique ça. Chaque fois qu'il y avait une nouvelle personne qui arrivait au code publicitaire, il fallait que je leur explique. Non, c'est pas parce que le mot est dans le dictionnaire que le mot est bon. Ça veut dire que le mot existe.
1: Je vais prendre un exemple que vous nous avez servi souvent. Céline Galipeau dira probablement pas « FAQE » dans son bulletin.
0: Exactement. Il y a une question de niveau de langage aussi. Faut quand même. Et ça, le niveau de langage, il est expliqué aussi. Il est noté dans le dictionnaire. Alors, tout ça pour vous dire que tout le monde a raison. Ceux qui sont pas d'accord, c'est parce que ils savent que beaucoup de gens prennent le dictionnaire comme un ouvrage prescriptif. Alors ils vont pas prescriptif, mais normatif. C'est la même chose. Ben ils vont dire ben oui, mais c'est dans le dictionnaire, on peut le dire n'importe quand. Puis non, c'est pas comme ça que ça fonctionne. Et ceux qui étaient d'accord, c'est parce qu'eux ont compris que le dictionnaire est simplement descriptif. En tout cas, le petit Robert, là, je parle toujours du petit Robert parce qu'il y en a qui sont normatifs. Ben ça, c'est une chose qu'il faut comprendre. Et c'est pour ça que j'ai l'impression que c'est le jour de la marmotte, moi, chaque fois que le Robert sort ses mots, parce que je répète toujours la même chose. C'est pas parce que le mot est dans dictionnaire qu'il est recommandé, et c'est pas parce qu'un mot n'est pas recommandé qu'il doit pas être dans le dictionnaire. Vous voyez ce que je veux dire?
1: Quel est le chemin emprunté, Guy, par un mot de la rue jusqu'au petit Robert? Comment ça se passe?
0: Ben c'est pas compliqué, c'est que puis il y a pas que le petit Robert là, c'est comme ça pour tous les dictionnaires. Il y a des comités de lecture qui prennent des ouvrages, ça peut être des quotidiens, des périodiques, ça peut être des romans, ça peut être des choses comme ça, et ils regardent les mots qui sont en usage présentement, ponctuellement, et les nouveaux mots, parce que là, on a toujours de nouveaux mots technologiques et des mots à la mode, alors ils prennent ça et jugent, bon, c'est un comité, moi j'en faisais pas partie, là, mais ils vont dire, ah ben ça serait intéressant de l'ajouter dans le dictionnaire, il y a une tendance lourde à utiliser ce mot-là. Des fois, ça peut être juste ponctuel, parce qu'il y a une mode, mais on dit on va le mettre dedans. Et puis moi, quand on me présentait la liste des mots pour le Québec, alors je disais non, parce que là, dans ce cas-là, c'est un vieux mot. On voulait mettre à un moment donné « cométique », qui est un mot qu'on avait trouvé dans un roman d'Yves Thériault sur les Autochtones du Grand Nord, les Inuits. J'ai dit, c'est un mot qui est ancien, qui est pas vraiment de... On le trouve pratiquement uniquement dans ces romans, alors je vois pas la nécessité de ça. Il y a de le mettre, il y a d'autres mots plus importants. Plus utilisé encore, et c'est ces mots-là qu'on veut connaître. Alors, c'est pour ça que ces comités-là, c'est jamais parfait, parce qu'il y a des limites matérielles, si on veut, pour l'insertion de mots, pour ne pas avoir un dictionnaire de 3 mètres d'épaisseur, comme je disais tout à l'heure. Alors, c'est ça que je faisais, moi. Et je bloquais, c'est pas ça.

0: là, mais je ne recommandais pas certains mots. Fait que ça, je suis très content qu'on ne l'ait pas eu à mon époque. Là. je sais vraiment pas. Honnêtement, là, je sais pas ce que j'aurais fait avec. Parce que oui, il est très répandu ici.
1: Oui.
0: C'est vrai que c'est
1: ça. C'est vrai.
0: Est-ce qu'on a mis adverbe? Qu'est-ce qu'on a mis? Est-ce que vous le savez? Moi, j'ai pas la liste devant moi.
1: Non, je l'ai pas devant moi non plus.
0: Ok. Bon, parce que ça devrait être un adverbe.
1: Je vérifie, mais je l'ai pas tout prêt, malheureusement. Mais Guy Bertrand, c'est toujours un réel plaisir. Merci d'avoir été avec nous ce matin.
0: Ben, c'est dur de vous refuser quelque chose.
1: Hein, ben, on le savait, c'est pour ça qu'on vous a demandé.
0: Oui, j'ai cru comprendre.
1: Ah, Guy, passez une belle journée. Merci.
0: Ben, vous aussi, et salut tout le monde de la région.
1: Certainement. Merci, Guy. Au revoir. 7h30. Ah, ça fait du bien de lui parler. Louis, parlons de politique, parce que il faut bien, puis c'est important. Il y aura course à l'investiture pour le Parti québécois dans la circonscription de Rivière-du-Loup, Témiscouata, les Basques. Oui. C'est ainsi qu'il faut le dire maintenant.
2: Oui, ça va s'activer dans l'Est du Québec de façon générale, mais aussi dans cette circonscription-là. Pourquoi? Parce que Ariane Boyer va se présenter. Marjolaine Veilleux aussi, ça c'est tout récent, elle a confirmé son intention de se présenter aussi. Le président de l'exécutif du Parti québécois dans la circonscription, Félix Rioux, se dit très heureux de voir de nombreuses personnes s'intéresser à la politique et au Parti québécois.
3: Les investitures, en général, c'est toujours bon pour, on va dire, le momentum que ça crée de manière préélectorale pour un exécutif, pour un parti dans une certaine circonscription donnée. Justement, on est très content d'avoir cette personne-là qui vient de Rivière-du-Loup, qui travaille avec sa famille, que ses enfants ont grandi ici aussi, au même titre que Mme Boyer qui habite la circonscription. Donc, on a deux vraiment personnes qui habitent la circonscription, deux femmes en plus.
2: Résidente de Rivière-du-Loup depuis une quinzaine d'années, Marjolaine Veilleux, qui est actuellement chargée de projet à l'Université du Québec. Donc, elle a été aussi directrice adjointe aux études pour le cégep de Rivière-du-Loup.
1: La question du poids politique des régions revient dans l'actualité encore aujourd'hui, Louis. Et cette fois, c'est un regroupement des MRC de la Gaspésie qui demande une rencontre urgente avec le député indépendant Youri Chassin. Et on souhaite la rencontre, évidemment, cette semaine.
2: Et tout laisse croire qu'elle aura lieu demain, selon des informations récentes. Le député de Saint-Jérôme bloque actuellement le projet de loi 3 qui prévoit notamment l'ajout de 2 députés à l'Assemblée nationale. Des préfets gaspésiens souhaitent donc se rendre à Québec pour le faire changer d'idée carrément. Voici le résumé avec Bruno Lelièvre.
4: Les élus gaspésiens veulent notamment sensibiliser le député Louri Chassin aux réalités du territoire et à l'importance de maintenir une représentation politique forte en région. Le préfet de la MRC Bonaventure et maire de New Richmond, Éric Dubé, lui, veut comprendre la position du député.
5: En tout cas, essayer de comprendre pourquoi il est le seul parlementaire de l'Assemblée nationale qui n'est pas d'accord.
4: La semaine dernière, sur nos ondes, Youri Chassin affirmait être disponible pour rencontrer les citoyens et les élus de la région après la session parlementaire.
6: Et oui, là, je l'assume, je vis avec, mais non, ce n'est pas la représentation de la Gaspésie qui est mon combat. C'est plus fondamental, c'est l'état de droit qui doit être respecté, en fait.
4: Il nous a été impossible aujourd'hui, pour l'instant du moins, d'en discuter avec le député Chassin. Les élus gaspésiens souhaitent le rencontrer d'ici jeudi. Ici Bruno Lelièvre, Radio-Canada. À Gaspé.
1: Revenons au Bas-Saint-Laurent. La Société d'économie mixte et d'énergie renouvelable de la région de Rivière-du-Loup, la CEMER, s'apprête, Louis, à injecter du biogaz qu'elle produit à son usine de biométhanisation dans le réseau d'énergie. Ça va être dans quelques semaines, là, vers la mi-juin.
2: Oui, une étape importante quand même, qui arrive à délai. En revanche, un retard même nommé là, du chantier d'énergie qui contraint la CEMER d'ailleurs à imponger une facture additionnelle $1,600,000 pour ce retard. La construction de la station à Saint-Flavien a accusé 12 mois de délai. Le gaz naturel renouvelable liquéfié sera quand même transporté par camion-citerne vers un poste temporaire à Saint-Clair-de-Bellechasse pendant un an. Il y a un tarif aussi qui sera imposé à la CEMER lors des livraisons pour payer un montant, $1,600,000 lié au raccordement. Son président de la CEMER est quand même content. Il dit, c'est Michel Lagacé, il dit que c'est une entente qui est conclue à la satisfaction des deux parties.
7: On n'avait aucun intérêt à retarder d'un an la production du GNLR, puis de retarder, je dirais, les atteintes de la CEMER au niveau du volet économique. Donc, le fait qu'il y ait un site temporaire d'injection, ben pour nous, ça rencontre nos attentes, puis on va être à même d'être en capacité de production début mi-juin.
2: L'usine de biométhanisation de Kakuna brûle le biogaz qu'elle produit à partir de matières organiques depuis 2015. La production de gaz naturel renouvelable liquéfié est attendue depuis au moins 10 ans.
1: Le chemin du lac Saint-François de Saint-Thur.

0: Hubert de Rivière-du-Loup occupe le quatrième rang du palmarès annuel des pires routes du Québec, compilé par CAA Québec.
1: Ouais, le palmarès place certaines routes du Bas-Saint-Laurent, mais c'est vraiment l'Outaouais qui domine le palmarès. 6 des pires routes se trouvent dans cette région. Il faut préciser que c'est le vote des usagers hein, quand même aussi. Donc, s'il y a beaucoup de gens qui votent dans une région, c'est sûr qu'il faut prendre ces chiffres avec une pincette, mais ça donne quand même un portrait intéressant pour voir certaines régions de notre certaines routes de notre région qui sont problématiques. Voici le porte-parole de CAA Québec, Simon Bourassa.
2: Le réseau aussi au Québec, il est extrêmement vaste. Oui, d'une part, il y a le réseau supérieur, celui qui est sous l'égide du ministère des Transports et de la Mobilité durable, mais il y a une bonne partie aussi de ces routes-là qui appartiennent ou qui sont sous donc les municipalités. Il faudra qu'il y ait une discussion, une réflexion plus large sur l'entretien de ce réseau-là, sur la façon dont le gouvernement provincial peut aider les villes aussi. Les villes ont un travail à faire aussi, très certainement, en matière de saine gestion des finances publiques.
1: Près de la moitié des chaussées sous la responsabilité du ministère des Transports étaient en mauvais état ou en très mauvais état.
0: 7h35, alors prudence sur les routes, attention au nid de poule ce matin. À la météo pour aujourd'hui, c'est une belle journée qui commence. Pour Rimouski, la Métis, le Témiscouata, une alternance de soleil et de nuages devenant ensoleillé en matinée, maximum de 13. Trois Pistoles, Rivière-du-Loup, le Kamouraska, dégagement ce matin, maximum de 13. Un ciel généralement ensoleillé pour la Haute-Côte-Nord, je vous dis, vraiment une belle journée, maximum de 9. Il fait entre 4 et 6 degrés, que vous soyez au Bas-Saint-Laurent ou sur la Haute-Côte-Nord.
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0: Le centre d'hébergement pour personnes en situation d'itinérance de Rimouski, le 95, enregistre 1500 séjours depuis son ouverture. On va en analyse, en bilan, avec Luc Jobin, directeur de l'organisme, en tout cas, qui gère le refuge. Bonjour, Monsieur Jobin.
4: Bonjour.
0: Alors, des chiffres, vous en avez plein, on va en parler tantôt. Mais le 95, je pense que c'est davantage une histoire humaine. Alors, j'aimerais vous entendre nous raconter des histoires humaines ce matin, au-delà des chiffres, des histoires d'humains, de gens, de notre communauté.
4: Ben oui, tout à fait, parce que les chiffres, c'est une chose, puis on peut les faire parler de différentes façons, ouais. Mais nous, puis comme plusieurs organismes du coin, on a une approche humaine qui vise la dignité humaine. Les gens qui arrivent chez nous sont souvent mal en point. On peut le dire, elles ont usé de toutes sortes de ressources, parfois de leur famille. Présentement, on a chez nous des hommes et des femmes, ce qu'on avait moins un petit peu. Et puis, on a un couple qui est arrivé chez nous il y a quoi, à peu près 2 semaines, est arrivé dans sa voiture, vivait dans leur voiture depuis un certain temps, parce qu'ils avaient été évincés de leur logement. Après quelques démarches infructueuses, finalement, ils se sont trouvés un loyer. Ils ont signé le loyer hier.
0: Ah,
4: donc, ils vont quitter dans la bonne humeur aujourd'hui.
0: C'est une bonne nouvelle.
4: Ça arrive pas toujours, cela dit. Ça, c'est une belle histoire. Il y a des gens pour qui c'est plus difficile, c'est plus complexe. Pensons à des personnes qui ont des animaux, entre autres. Ça peut être très compliqué de se trouver un logement par les temps qui courent, mais des belles histoires, il y en a.
0: Et est-ce qu'il y a beaucoup de gens qui se retrouvent dans un refuge pour personnes sans domicile fixe qui, comme ce couple-là, qui sont juste malchanceux? C'est-à-dire que c'est pas des gens qui ont... pour certaines personnes, la rue, c'est un choix. Pour d'autres, tout le monde subit la rue, là, mais quand même, comprenez ce que je veux dire. Pour certains, c'est un choix assumé. Pour d'autres, on n'a plus de logement, on va où? Alors là, est-ce qu'il y a de plus en plus de gens qui vivent ce type de situation-là en lien avec la crise du logement et tout?
4: Pour nous, c'est dur à dire parce que ça fait seulement 8 mois ou presque qu'on est en opération. Ouais. Mais ce que vous décrivez est une réalité qu'on constate. Il nous arrive tous et toutes, à un moment donné dans nos vies, d'avoir une perte d'équilibre, pour une raison ou pour une autre. Des fois, pour des raisons qui peuvent nous échapper ou pas, des fois on tombe, des fois on reste stable. Les gens qui viennent chez nous, ces personnes-là, elles ont tombé.
0: Comment on dit souvent, puis on en reparlera, parce que le politique s'en mêle, c'est devenu un enjeu, là, sortir les gens de la rue. Mais en vérité, comment on le fait? Premièrement, la personne doit vouloir sortir de la rue et avoir un appartement, avoir une vie différente. Quand cette personne-là prend cette décision-là, quels sont ses appuis? Qu'est-ce qu'on fait pour elle?
4: En fait, c'est un ensemble de choses, puis un ensemble de personnes. Nous, au 95, on fait comme sécuriser les besoins de base. Autrement dit, on accueille la personne, elle peut dormir, elle peut manger, se sustenter, laver ses vêtements, prendre une douche, etc., etc. Ensuite, elle peut enclencher différentes démarches pour se réinsérer socialement ou socio-professionnellement. Et pour ça, il y a tout un écosystème de gens et d'organismes qui sont là pour offrir une aide plus spécifique et spécialisée. Il faut que ces personnes-là utilisent les services. Il faut aussi que on ait une approche qui est très humble. Hein. C'est aux personnes d'abord et avant tout à apprendre

0: vie en main. C'est de l'empowerment qu'on fait. Là.
1: Oui.
0: On essaie de faire en sorte que les gens reprennent le pouvoir sur leur vie et non de leur donner du pouvoir. Parce que là, on arriverait dans une dynamique qui est plus, je dirais, de clientélisme.
1: Oui.
0: Nous, c'est vraiment une approche humaniste.
1: Oui. Parlons-en un peu des chiffres. 1500 séjours depuis 8 mois. Là, j'ai de la difficulté à vous poser la question, est-ce que ça répond à vos attentes? Parce que les attentes, c'est qu'il n'y ait pas d'itinérance. Mais tout de même, comment ça justifie, j'imagine, que ce service-là était important?
0: Évidemment. Ah oui, évidemment.
1: Ouais. Ça ressemble à 1500 jours sur 8 mois. Moi, j'ai pas de référent là. Si on parle de d'autres centres d'hébergement pour les gens en période de crise ou ben pas de crise, mais de qui sont sans domicile fixe, ça ressemble à quoi? Est-ce qu'on peut se comparer?
0: Mais nous non plus, on n'a pas de comparable. L'an prochain, quand on se parlera, on aura des comparables.
1: Une région comparable au Québec.
0: Par rapport à ailleurs, c'est difficile parce qu'il y a des régions, par exemple Montréal, où la situation est vraiment
1: alarmante
0: ici. Là. Ouais. Mais pour ce qui est de Rimouski, c'est à peu près ce à quoi on s'attendait. On aurait pensé qu'au départ, on aurait été plus populaire que ça, mais on est arrivé, quoi, septembre, où il faisait encore assez chaud. On est surpris, d'ailleurs, qu'au mois de mai, là, il fait chaud, et puis on est à, quoi, une dizaine de personnes par nuit.
1: Pensez-vous
0: c'est relativement
1: été,
0: considérable.
1: Pensez-vous que cet été, les gens vont choisir le 95 aussi?
0: C'est une bonne question. Des gens vont choisir le 95, mais il y a des gens qui sont plus rébarbatifs, et bien qu'on ait le moins de règles possible, on est à haut seuil, hein. Donc justement pour permettre à des gens qui cadrent moins bien dans certaines règles de pouvoir venir chez nous,
1: en gros c'est ça,
0: qui consomment ou qui veulent pas se faire réveiller le matin ou qui veulent manger quand ils veulent, bref, vivre chez elles,
1: leur droit.
0: Bien évidemment, mais dans un milieu de vie, on doit assumer un certain cadre. Peut-être qu'il y a des personnes qui vont préférer vivre dans une tente pendant un certain temps, pendant quelques nuits, quitte à revenir, etc.
1: Est-ce qu'on pourrait voir des tentes encore au Parc de la Gare, par exemple?
0: Au Parc de la Gare, ça m'étonnerait beaucoup. La réglementation de la ville de Rimouski.
1: Oui, mais la réglementation, vous savez.
0: Oui, mais elle a été, malgré tout, assez respectée par les personnes.
1: Ouais.
0: Bon, oui, tout à fait.
1: D'accord.
0: Et puis, la ville a collaboré avec plusieurs organismes au sein de la cellule de crise pour en arriver avec un projet de politique qui fasse justement l'assentiment de plusieurs personnes. Parce qu'il y a des endroits où on peut camper, mais pas à cet endroit-là. Et puis, les gens comprennent.
1: Il y a des endroits qui ont été identifiés l'année dernière, on s'en rappelle.
0: Puis les gens comprennent. Les personnes en situation d'itinérance. Ah, les marchés publics, ben on veut pas que ça ferme, ok, ben on va se tasser, etc.
1: Oui.
0: Il y a une collaboration qui était très bonne.
1: On parle de 1500 séjours, c'est combien de personnes?
0: C'est combien de personnes? J'ai pas les chiffres en main, là, mais on parle de quoi? D'un rayon d'à peu près une centaine de personnes, là. Hommes et femmes.
1: Hommes et femmes.
0: Hommes
1: et femmes. Les hommes sont surreprésentés.
0: Oui.
1: Mais les femmes sont de plus en plus présentes? Est-ce que c'est ce que je comprends?
0: Je dirais que dernièrement, on en a eu plus. Est-ce que c'est parce qu'il y a une recrudescence? Est-ce que c'est parce que notre service est mieux connu? C'est une bonne question. Encore là, quand on a fait un premier tour de piste, ça va être plus facile pour nous de dégager certains constats. Mais on veut que ce soit clair que nous, il y a plusieurs hommes qui viennent chez nous, mais c'est certainement ouvert et organisé pour recevoir des femmes qui vivraient des situations difficiles en regard de l'hébergement.
1: Parlons du financement. Le 95 reçoit 447 000 $. D'où vient cet argent, appelez-nous?
0: Elle vient de Santé-Québec.
1: Santé Québec, est-ce que c'est suffisant pour la mission?
0: Oui. Il nous manquerait quelques dizaines de milliers de dollars pour être en mesure d'avoir une équipe qui sera toujours doublée. Compte tenu de la population qu'on reçoit, compte tenu de l'état dans lequel elle arrive parfois, on n'est pas trop d'être deux à temps plein quand il y a des personnes, surtout, je dirais, pour des admissions de nuit. Quand on a une admission de nuit, c'est rare que la situation est très bonne. Donc, la personne peut se présenter dans un état de désorganisation relatif, parce qu'on ne peut pas accepter n'importe quelle situation. Mais être deux à ces moments-là, c'est pas un luxe.
1: Qu'est-ce que vous souhaitez sur le plan du financement?
0: Les démarches sont déjà entreprises, les contacts ont déjà été faits avec Québec, et puis on a bon espoir vraiment qu'on aura le financement en conséquence et qu'on aura des enveloppes aussi, ça et là, pour des périodes de canicule, des périodes de grand froid, comme on a eu cet hiver, on a eu une enveloppe spécifique à cet effet.
1: Est-ce qu'on pourrait ouvrir le jour?
0: Ouvrir le jour, oui et non. Ouvrir le jour, ça supposerait que on deviendrait un petit peu plus un site d'hébergement. Nous, ce qu'on est, c'est une parenthèse, c'est une transition. Dans la trajectoire des organismes d'hébergement, il y a des organismes qui sont ouverts de jour aussi. Fait que nous, l'idée, c'est d'avoir une trajectoire qui est la plus efficace possible.
1: Et complémentaire.
0: Et complémentaire. On peut pas commencer à faire ce que les autres font déjà.
1: Je comprends très bien. Luc Jobin, merci d'avoir répondu à nos questions. Vous êtes directeur de l'organisme Mantouka, qui gère le refuge pour personnes sans abri.

0: le 95 sur Évêché à Rimouski. Merci beaucoup d'avoir été là.
1: Merci à vous.
0: Bonne chance pour la suite. 7h44.
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0: Éric Lerozec, le réseau des organisateurs de spectacles de l'Est du Québec, qu'on connaît bien dans la région, vient de dévoiler des artistes qui composeront déjà sa 39e programmation estivale. Oui. Et 39 programmations estivales, c'est tant de travail. Imaginons le nombre d'artistes qui ont passé sur les scènes du Rozec depuis 39 ans.
3: Ça fait beaucoup de monde. Et la semaine dernière, on a eu un petit aperçu parce que la porte-parole du réseau pour cet été, Viviane Audet, la Gaspésienne a offert une prestation surprise vendredi midi sur la terrasse du Palais Montcalm à Québec. Faut dire que le soir même, elle était en spectacle pour présenter son album Le Piano et le Torrent. Et parmi les noms évoqués dans cette nouvelle programmation, puis on va en nommer d'autres, mais il y a Louis-Jean Cormier, Guillaume Arsenault, les Hey Babies, en humour Coco Béliveau, Guillaume Pinault, Richardson Zephyr, plusieurs autres. Et le directeur général du Rozec est avec nous ce matin. Il est en direct de Petite-Vallée. Parce que cette semaine, c'est la rencontre du printemps du Rozec qui se tient là-bas.
0: C'est la torture.
3: Ben absolument. Frédéric Lagacé, bonjour.
0: Bonjour.
3: Bienvenue à l'émission.
4: Bonjour, je suis le grand torturé.
3: Ah, c'est sûr.
0: C'est une vallée.
3: C'est difficile, la Gaspésie. Mais Frédéric, revenons à Viviane Audet. C'était presque une évidence parce que Viviane, c'est une enfant du Rozec. Elle a grandi avec le réseau des organisateurs de spectacles.
4: Oui, tout à fait, hein. Puis elle l'a mentionné elle-même. Lorsqu'elle était jeune, les spectacles du Rozec l'ont marqué comme spectatrice. Donc, ben, ça nous rappelle à quel point les circuits comme le réseau d'été, ben, ça laisse des vraies traces, hein, dans les parcours humains.
3: Absolument. Et d'ailleurs, Viviane, elle sera sur le plateau de l'émission L'après-midi est à nous aujourd'hui pour une prestation et une entrevue. Frédéric, est-ce qu'il y avait une ligne directrice cette année? Parce que je vois, bon, il y a 22 artistes, 20 lieux de diffusion, plus de 140 spectacles qui seront présentés cet été. Et je lisais récemment un article où je vous cite, il y a des artistes qui ne déposaient pas leur candidature cette année parce que les tournées sont de moins en moins payantes au Québec. Est-ce que dans l'élaboration de la programmation, est-ce que ça s'est fait sentir ou vous aviez suffisamment de choix pour avoir une belle programmation?
4: Non, on a eu une belle réponse des artistes. On a eu beaucoup de dossiers, beaucoup d'intéressés. Puis ce qu'on a constaté, on l'a constaté avec grande joie, c'est qu'il y a plusieurs artistes établis aussi qui ont déposé leur candidature avec le désir de reprendre la route du réseau d'été. Puis donc, ça nous a quand même envoyé comme signal que la route est toujours inspirante et qu'elle est toujours pertinente, même si elle compte un petit peu moins de spectacles qu'auparavant. Mais en effet, il y a quand même des enjeux entourant la circulation, notamment l'aide à la tournée que tous les artistes et les producteurs, elle n'est pas très bien adaptée actuellement pour la circulation en région, particulièrement là où est-ce qu'il y a une desserte aérienne, c'est-à-dire dans le Rozec, Fermont et les Îles-de-la-Madeleine sont notamment dépendants à une certaine proportion du transport aérien pour qu'il y ait des spectacles à ces endroits-là. Et puis, la SODEC, là, qui est la Société de développement des entreprises culturelles du Québec, a ajusté son programme l'an dernier, a amené des nouveaux paramètres, mais les paramètres ne semblent pas donner les résultats escomptés. Donc, on est en communication avec la SODEC, puis on s'attend à ce qu'il y ait une évolution de ces paramètres.
3: C'est vrai, il y en avait eu des articles récemment, il y a même aussi ailleurs au pays, des artistes canadiens qui avaient évoqué la viabilité des tournées avec des musiciens, une scénographie plus recherchée, plus travaillée. Aussi, un article où on disait que les tournées étaient moins payantes au Québec. Mais par contre, diriez-vous que votre avantage au Rozec, c'est que l'artiste va faire son spectacle avec une guitare, un piano, des sandales, des culottes courtes. Puis, c'est très simple et très convivial comme tournée, par contre.
4: Ouais. Ben, le Rozec offre plein d'avantages du genre. T'sais, tout d'abord, bon, l'existence même du Rozec est liée à cette dynamique-là de travail en réseau. Donc, ce qui fait que ce qu'on offre à un artiste, c'est pas uniquement de venir faire un spectacle à Petite-Vallée, par exemple, et de rentrer chez lui. On lui offre tout un circuit. Donc, ça permet quand même d'amortir le coût d'un déplacement sur plusieurs représentations. Puis sinon, ben oui, comme vous le mentionnez, le réseau d'été, c'est un

0: c'est une formule de petites salles de spectacle. J'aime toujours dire, ce sont des grandes expériences artistiques, mais dans des petites salles intimes. Et donc, ça fait en sorte que lorsqu'on contacte des producteurs, lorsqu'on appelle des dossiers d'artistes pour le réseau d'été, on leur dit, ben, écoutez, êtes-vous capable d'ajuster votre formule à cette taille de plateau-là, au fait que ben, peut-être que vous seriez mieux de circuler avec moins de musiciens puis d'offrir une version plus intime de votre spectacle. Donc, c'est ça, la programmation du réseau d'été. Puis, on se rend compte, même après 8 ans, oui, que les publics sont toujours au rendez-vous. Là. C'est-à-dire que notre taux d'occupation, là, je regarde dans les dernières années, était somme toute stable malgré là, le choc qu'on avait vécu pendant les années de la pandémie.
1: Oui, et puis quand on parlait de propositions surprenantes, j'avais deux noms que je voulais évoquer avec vous, Frédéric. Gilles Valiquette, qui va prendre la route cet été, une valeur sûre pour une catégorie d'âge, parce que il a été immensément populaire dans les années 70, et également une Louise Latraverse avec son spectacle, et je la remercie, elle me permet d'avoir un juron en onde, son spectacle L'amour Christ qu'elle va présenter cet été, mais ça fait partie des belles surprises du Rosec cet été.
0: C'est une très belle surprise. Gilles est un habitué du réseau d'été, donc il le refait, il fait la route à peu près, je dirais peut-être aux 4 ou 5 ans, et puis il est toujours apprécié, puis les diffuseurs embarquent toujours dans sa proposition. Là, je vous dis, c'est vraiment un artiste qui a une excellente réputation, et bon, naturellement, il a des grands succès que le public aime toujours entendre. Et par rapport à Louise Latraverse, ben, nous aussi, c'est un honneur.
1: J'espère.
0: Qu'elle accepte de faire autant de spectacles. Vous savez, Louise Latraverse, bon, elle va faire 12 spectacles cet été dans le réseau. Et tout ça quand même dans une période assez condensée, là, fin juillet, début août. Donc, je la trouve très énergique. Puis, moi, je suis très content qu'on ait ce spectacle-là. Puis, je sais que le public va répondre. On en est convaincu.
1: Et avant de vous quitter, Frédéric, il y a un autre dossier, évidemment. Puis, comme tous les diffuseurs, et pas seulement les diffuseurs du réseau d'été, mais tous les diffuseurs se rencontrent à Petite-Vallée cette semaine, il y a le Front commun pour les arts qui a dénoncé en début de semaine la fusion du ministère québécois de l'Éducation, des enveloppes budgétaires pour peut-être... ça menacerait l'accès des jeunes à la culture parce que il y a de l'argent qui irait pour aller avoir des sorties culturelles qui pourraient aller au sport ou aux activités sociales. Je présume que vous allez en parler abondamment, vous allez en parler du moins cette semaine entre diffuseurs.
0: Oui, en cette période des séries éliminatoires, on constate qu'on vient de recevoir une nouvelle mise en échec.
1: Oui.
0: Et je peux vous dire que bon, cette situation-là nous préoccupe énormément. Puis les diffuseurs du Rosec ici en parlent beaucoup. Qu'on sait qu'on doit être solidaire, qu'on a besoin de beaucoup de cohésion. Puis soyez pas surpris, là, le Rosec va être assurément au rendez-vous pour défendre l'importance de ces sorties culturelles-là. Vous savez, nous, là, c'est le développement de notre future génération de spectateurs qui réside dans ce programme-là. Et on trouve ça profondément aberrant là, qu'on enlève la protection d'une mesure qu'on a acquise depuis quelques années. Et ce n'est à l'avantage de personne.
1: Ben, c'est un dossier qu'on suivra de près. Frédéric Lagacé, directeur général du Réseau des organisateurs de spectacles de l'Est du Québec. On peut aller sur rosec.qc.ca parce qu'on n'a pas nommé tout le monde, mais il y a vraiment une programmation magnifique pour cet été. On se souhaite une belle saison estivale et avec d'excellents spectacles grâce au Rosec. Merci Frédéric.
2: Merci.
1: Et puis, bonne rencontre du printemps à Petite-Vallée.
0: Oh, merci beaucoup. Je passe vos salutations.
2: Oui, prenez une bouffée d'air pour nous. Merci beaucoup. Au revoir. 7h53 minutes. Revenons aussi à d'autres dossiers sérieux. C'est Zach Benson qui a rompu l'égalité en troisième période et les Sabres de Buffalo ont vaincu le Canadien de Montréal 3-2 hier soir au Centre Bell, créant l'égalité 2-2 dans la série. Alex Newhook et Cole Caulfield ont touché la cible pour le Canadien, tandis que Jakub Dobesch a réussi 18 arrêts. Le cinquième match sera présenté demain à Buffalo. Dans un autre match, Pavel Dorofeyev a marqué après 4 minutes 10 secondes de jeu en prolongation, offrant ainsi aux Golden Knights de Vegas une victoire de 3-2 face aux Ducks d'Anaheim. Les Golden Knights ne sont plus qu'à une victoire de se qualifier pour la finale de l'Association de l'Ouest. Le sixième match de cette série de deuxième tour aura lieu demain soir à Anaheim. Et pour la première fois de son histoire, la victoire de Montréal s'est qualifiée pour la grande finale de la LPHF grâce à un gain de 2-1 contre le Frost du Minnesota. C'était le cinquième et

0: Décisif match de leur demi-finale hier soir à Place Belle. Et c'est un but de Marie-Philippe Poulin en troisième période qui a fait la différence. La victoire affrontera maintenant la charge d'Ottawa en finale, qui commencera dès demain, d'ailleurs, à la Place Belle. Chez nous et dans un autre sport, à quelques jours du premier lancé dans la Ligue de baseball senior Puribec du Bas-Saint-Laurent, les équipes sont prêtes pour une autre saison haute en couleurs. Les dirigeants des sept équipes rêvent d'une autre saison exceptionnelle comme celle de 2025, alors que l'équipe de dernière position, Trois Pistoles, a créé la surprise en remportant le championnat des séries éliminatoires. En conférence de presse hier, le plus vieux circuit de baseball senior au Québec a dévoilé les détails de la 48e saison du circuit. Ça va s'amorcer vendredi. D'ailleurs, la campagne 2025 a été des plus captivantes, comme on le disait tantôt, avec des luttes serrées dans le classement, le championnat de la saison régulière remporté par le Shaker de Rimouski, l'émerveillement de voir Trois Pistoles éliminées à tour de rôle, Rivière-du-Loup, Rimouski, les Braves du Témiscouata pour un titre inattendu en série. Fin de saison, s'est avéré vraiment le fait saillant. Le président Denis Bérubé entame sa 8e saison à la barre de la Ligue Puribec, un président fier de constater la parité qui existe dans le circuit du Bas-Saint-Laurent et du Nouveau-Brunswick.
1: Ça fait 7 ans que je suis là. 2 années que Trois Pistoles a gagné séries éliminatoires. 2 années que Cabana a gagné séries éliminatoires. Après ça, t'as Rivière-du-Loup, t'as Edmundston, t'as Kamouraska qui a gagné séries éliminatoires. T'as Rimouski qui sont allés 2 fois en finale pendant les 7 années que je vous parle. Donc, à quelque part, s'il n'y a pas une parité, je ne sais pas c'est quoi. Puis en plus, l'an passé, je pense que tout le monde a vu la saison qui s'est produite. Tout le monde était dans le peloton. Puis la dernière position a gagné séries éliminatoires. Donc, moi, ce que j'appelle ça de la parité.
0: À la suite d'une des meilleures saisons depuis 20 ans dans la Ligue senior de baseball, les équipes se sont bonifiées avec plus de profondeur grâce au recrutement de joueurs internationaux en provenance de pays où le baseball est populaire. On peut parler du Japon, des États-Unis, les Caraïbes aussi. Ce recrutement permet d'ajouter principalement des lanceurs qui viennent donner un peu de répit aux quelques artilleurs de la région. Ça réussit à développer évidemment de nouveaux talents et des gens qui ont toujours été trop sollicités aussi durant les saisons et les séries. On parle des artilleurs. Les objectifs de départ étaient de pallier le manque de lanceurs et d'améliorer le calibre du jeu. On écoute à nouveau le président de la Ligue, Denis Bérubé.
1: Il remplit, mais c'était pas nécessairement un objectif. Si les équipes sont à l'international, c'est parce qu'ils avaient presque pas le choix, dans le sens que faut penser qu'il y a la Ligue senior majeure du Québec qui draine à peu près tous les joueurs juniors. Il n'y a pas beaucoup de disponibilité au niveau des joueurs québécois. C'est pas parce que les organisations n'en veulent pas de joueurs québécois. Au contraire, on les prendrait tous, puis c'est sûr et certain. T'as un joueur importé, il est là les 22 parties. Ça, c'est une bonne raison. Puis la deuxième bonne raison, c'est que s'il est là à plein temps, les coachs, les jeunes peuvent en profiter parce que c'est des joueurs qui ont un vécu, une expérience baseball.
0: Alors, premier match vendredi à Rivière-du-Loup avec la visite des Braves du Témiscouata. Dimanche, présentation de 3 parties à Trois Pistoles. Edmundston à Saint-Pascal qui accueillera le Shaker de Rimouski. Louis, nouvelle de dernière heure, près de 70 policiers mènent présentement des perquisitions à Longue-Rive en Haute-Côte-Nord.
2: Oui, l'opération qui cible une organisation liée au North Savage Gang qui œuvre dans le trafic de drogue et des violences armées. Perquisitions qui sont menées dans le cadre la stratégie Centaur qui a pour objectif d'assurer une pression constante sur le crime organisé. On devrait avoir une idée des bilans là, en cours de journée, peut-être même demain.
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3: Ben, il y a plusieurs livres audio, c'est très pratique. Par exemple, écoutez un livre audio si vous marchez. Parce que dès demain, il y aura le livre « Marcher au bon rythme » de Jean-Yves Cloutier qui propose des programmes d'entraînement pour tous les types de marcheurs. Marcheur récréatif, le randonneur confirmé, le promeneur urbain, le marcheur sportif. Et celui qui fait la narration de ce livre, c'est Monsieur Ultra Trail lui-même, c'est le comédien Patrice Godin.
0: Oui.
3: Je pense que c'est... Même que marcher, c'est pas assez vite pour lui.
0: Non.
3: Mais c'est lui qui fait la narration de ce livre dès demain sur audio.
0: Avec Marjorie April à l'économie, on va parler de l'accélération de l'inflation aux États-Unis dans les prochaines minutes. On va revenir sur la dernière rencontre publique à Mont-Joli qui servira pour parler du plan climat, pour l'élaboration du plan climat. On fera ça dans les prochaines minutes. Le gouvernement du Québec devrait déposer aujourd'hui son projet de loi pour mieux protéger les victimes de violences conjugales. L'idée est connue comme la loi Gaby Renault en référence à cette femme de Saint-Jérôme, présumément tuée par son conjoint l'automne dernier. Notre collègue Marie-Josée Paquette-Comeau aura toutes les informations au Radio-Journal dans un moment. Vous écoutez Info Réveil. On se retrouve après les nouvelles.

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4: Donald Trump arrive à Pékin pour un sommet avec son homologue chinois.
5: Dans le cas de Trump, c'est clair qu'il veut accroître les exportations de produits américains.
4: Une première visite d'un président américain en Chine depuis près de 10 ans. Québec va déposer aujourd'hui son projet de loi pour protéger les victimes de violences conjugales.
6: Les Sabres n'ont pas dit leur dernier mot.
4: Défaite du Canadien face aux Sabres de Buffalo. La frénésie des séries se vit jusque dans des résidences pour aînés.
7: Les Canadiens, pour moi, ça a été bien important depuis que je suis tout petit.
8: Faites ça avec mon père, là, pendant tout le temps que mon père était en vie.

0: Bonjour, ici Mathieu Bellumeur, bienvenue au Radio Journal. L'avion de Donald Trump vient de se poser à Pékin. Le président américain doit sortir de son appareil au cours des toutes prochaines minutes. Lui qui entame une courte visite officielle sous le signe des relations commerciales et la guerre en Iran. Il tiendra un sommet avec son homologue Xi Jinping à partir de demain. J'en parle avec ma collègue Manon Globinski que je retrouve ce matin à Washington. Manon, la dernière fois qu'un président américain est allé en Chine, c'était en 2017. C'était d'ailleurs Donald Trump.
1: Oui, et la visite cette fois, elle a été reportée de quelques semaines puisqu'elle serait intervenue au début de la guerre en Iran. Mais bon, la guerre en Iran, elle est toujours en cours et vous l'avez dit, elle va jouer un rôle dans les discussions, en particulier pour demander à la Chine de lever le pied dans l'aide qu'elle fournit à l'Iran, mais aussi d'intervenir pour forcer la réouverture du détroit d'Ormuz, ce qui serait avantageux pour les Chinois puisqu'ils sont quand même parmi les premiers clients du pétrole iranien. Mais la visite, elle est surtout placée sous le signe du commerce et de l'économie. On parle des 3B, beef, beans et Boeing, le bœuf, les fèves de soya et les Boeing, trois commodités américaines que les Chinois achètent. Il y a qu'à voir la délégation qui accompagne Donald Trump, les dirigeants des grosses compagnies américaines dont Elon Musk et Tim Cook, mais aussi le patron de Nvidia, le fabricant de puces électroniques, et bien sûr, celui de Boeing. Alors, on va parier qu'il va y avoir des cérémonies de signature de gros contrats.
0: Et quel sera le rapport de force entre les deux superpuissances?
1: Donald Trump veut ces images d'accueil en grande pompe et de tapis rouge, là, comme il est encore, lui, embourbé dans cette guerre en Iran. Il arrive probablement dans une situation moins enviable que lors de son premier voyage. Xi Jinping, lui, va probablement avoir l'air d'un leader à la tête de la superpuissance la plus stable des deux, avec un pouvoir et une influence dont il peut user. Mais Donald Trump a quand même quelques cartes dans son jeu, dont l'appui américain et les ventes d'armes à Taïwan, qui peuvent faire partie d'une relation plus apaisée de donnant-donnant entre les deux pays.
0: Manon Globinski à Washington, merci.
1: Au revoir.
0: Et Manon évoquait Taïwan. Les dirigeants de Taïwan, eux, retiennent leur souffle et espèrent qu'ils ne paieront pas le prix d'un rapprochement entre Washington et Pékin. Voici à ce sujet le reportage de notre correspondant en Asie, Philippe Leblanc.
2: Dans un sous-sol de Taipei, une douzaine de civils s'exercent au tir avec des armes à air comprimé. À l'approche du sommet entre Donald Trump et Xi Jinping, plusieurs disent se préparer au pire. Les intérêts de Taïwan sont aussi ceux des États-Unis, explique cet homme. Nous devons dissuader la Chine de nous envahir. La crainte à Taïwan est que le soutien américain à l'île ne devienne une monnaie d'échange dans une entente plus large entre Washington et Pékin. Mathieu Duchâtel, directeur des études internationales à l'Institut Montaigne.
3: L'idée de la Chine, c'est d'obtenir de la part du président Trump une déclaration qui ferme le jeu politique sur Taïwan.
2: Il ajoute qu'un changement de vocabulaire comme une opposition explicite à l'indépendance de Taïwan, plutôt que la formule voulant que Washington ne la soutienne pas, serait perçu comme une victoire majeure pour Pékin. L'inquiétude est accentuée par le fait que l'administration Trump retarde depuis des mois l'approbation finale d'un important programme d'aide militaire destiné à Taïwan.

0: Le président taïwanais, Lai Ching-de, lui, a remercié les États-Unis pour leur soutien à la défense de l'île. Et assuré que les Taïwanais ne céderaient jamais à la pression chinoise. Ici Philippe Leblanc, Radio-Canada, Taipei.
1: Une Française contaminée par l'antivirus sur le bateau de croisière MV Ondius est toujours hospitalisée à Paris dans un état grave. Les autorités françaises ont indiqué que 22 personnes sont présentement placées sous surveillance dans des établissements spécialisés. Elles avaient pris le même vol que la passagère néerlandaise décédée après avoir contacté le virus. Chez nous au pays, les autorités ontariennes demandent à 7 personnes supplémentaires de s'isoler. La pression monte sur le premier ministre britannique Keir Starmer. Selon des informations rapportées par le Times, un autre poids lourd de son gouvernement, le ministre de la Santé, se préparait à démissionner. Une nouvelle qui tombe alors que aujourd'hui, il y a quelques minutes, c'était la lecture du discours du trône par le roi Charles à Londres qui devait annoncer les priorités du gouvernement Starmer. Le premier ministre Keir Starmer a exprimé hier sa volonté de continuer à gouverner malgré les appels à sa démission d'au moins 80 députés de son camp travailliste et 3 départs au sein de son gouvernement. Ils le tiennent notamment responsable de la défaite historique du parti aux élections locales du 7 mai. Le gouvernement du Québec devrait déposer aujourd'hui son projet de loi pour mieux protéger les victimes de violences conjugales. L'idée est connue comme la loi Gaby Renault, en référence à cette femme de Saint-Jérôme présumément tuée par son conjoint l'automne dernier. Marie-Josée Paquette-Comeau est à l'Assemblée nationale. Marie-Josée, donc, ce projet de loi permettra aux victimes de savoir si leur partenaire a des antécédents de violence.
2: Oui, c'est inspiré de la loi de Clare en Angleterre, Clare Wood, morte en 2009 aux mains de son conjoint. Donc, le projet de loi permettrait d'autoriser la révélation des antécédents de violence conjugale à une nouvelle partenaire qui en ferait la demande. Et dans le cas de Gaby Renault, assassinée en septembre 2025, cela aurait pu faire une différence. Son ex-conjoint, l'accusé, avait un lourd passé criminel, notamment pour violence conjugale. Le Manitoba et la Saskatchewan ont déjà mis en place des lois similaires et tous les partis à l'Assemblée nationale sont en faveur du projet de loi, donc son adoption devrait aller rondement.
1: Et Marie-Josée, Québec doit annoncer la nomination de l'ancien PDG de CAE comme émissaire spécial en défense.
2: Oui, il s'agit de Marc Parent, qui a dirigé pendant 15 ans cette entreprise montréalaise de simulateurs de vol. Il aura comme mission d'attirer les milliards de dollars de la stratégie fédérale en matière de défense. Le gouvernement du Québec compte bien obtenir sa juste part grâce à ce spécialiste. Voici le ministre de l'Économie, Bernard Drinville.
3: Bien, il a passé 40 ans, lui, dans le domaine de la défense et de l'aérospatiale. Fait qu'il connaît à peu près tout ce qui bouge dans le secteur de la défense, pas juste ici au Canada, mais partout sur la planète.
2: Je rappelle qu'Ottawa a annoncé que les investissements fédéraux pourraient totaliser près de 500 milliards de dollars d'ici 2035.
1: Merci, Marie-Josée.
2: Merci.
4: Sport.
1: Dans la Ligue professionnelle de hockey féminin, la victoire de Montréal a battu le Frost du Minnesota par la marque de 2-1 lors du match ultime. L'équipe montréalaise atteint ainsi la finale de la LPHF pour la première fois de son histoire. C'est la capitaine Marie-Philippe Poulin qui a fait la différence en marquant le but gagnant. On l'écoute.
5: Tu sais, tu travailles tellement fort pour ces moments-là. Première année, deuxième année, tu viens toujours un petit peu à court. Alors de finalement le faire ici, à la maison, match numéro 5, se rendre en finale. On a réussi ce soir, mais on n'a pas fini. On a hâte, puis je pense que c'est juste le début de quelque chose de grand.
1: Deux équipes canadiennes vont s'affronter en grande finale de la LPHF. La victoire de Montréal fera face à la charge d'Ottawa. Et puis dans les séries éliminatoires de la Ligue nationale de hockey, le Canadien de Montréal a été défait hier soir par les Sabres de Buffalo par la marque de 3-2. La série est maintenant à égalité, 2-2. Malgré la défaite, l'euphorie des séries se vit un peu partout et pas seulement aux alentours du Centre Bell. Mon collègue Alexandre Lepoutre s'est rendu hier soir dans une résidence pour aînés.
6: Loin du Centre Bell, mais l'ambiance est au rendez-vous. Le cinéma de la résidence Les Richeloises s'est transformé en rassemblement de partisans du tricolore.
7: On est pas mal beaucoup, ça le comble, fait que on va sortir d'autres chaises.
6: Popcorn, serviettes blanches et drapeaux du Canadien partout dans la salle, la frénésie des séries se vit en groupe. Maurice Simard et Daniel Germain.
8: J'ai fait ça avec mon père là, pendant tout le temps que mon père était en vie. J'oublierai jamais ça.
9: Mais moi, je trouve ça agréable. Mon fils, il en revient pas. Il dit, maman, t'aimes le hockey? Je dis, oui, j'adore même le hockey.
6: À chaque avancée du tricolore.
10: Bravo, yeah!
6: Et quand la

0: Mac Pastevia.
1: Le message est lancé, donc voilà, c'était le Radio Journal. Merci d'être à l'écoute. Bonne journée.
2: 8h10, alors que les partisans du Canadien de Montréal se relèvent d'une défaite hier, ben, on profite du beau temps. Belle journée ensoleillée.

0: Hier soir avait lieu à Montjoly la dernière rencontre publique concernant l'élaboration du plan climat de la MRC de la Mitis. Ça nous intéresse. Plusieurs MRC font cette démarche d'ailleurs par les temps qui courent. Et on va voir comment ça s'est passé puis quelles sont les prochaines étapes pour la MRC de la Mitis. Et est-ce que ça peut, un plan climat, est-ce que ça peut réellement changer les choses? On va en discuter avec Alexis Coutu-Marcotte. Il est aménagiste pour la MRC de la Mitis, responsable du plan climat. Et avec la collègue Marjorie April à l'économie, on va parler de l'accélération de l'inflation aux États-Unis, parce que même si le président Donald Trump ne l'avoue pas, ben les chiffres le disent, l'inflation court aux États-Unis en ce moment, et ça, évidemment, ça fait pas l'affaire des Américains. À la météo pour aujourd'hui, ben c'est là qu'on se réfugie quand le Canadien perd. On se dit au moins il fait beau aujourd'hui. Alternance de soleil et de nuages pour le Témiscouata, pour la région de Rimouski, la Mitis, devenant ensoleillé dès l'avant-midi, pas vraiment de nuages au centre-ville de Rimouski. Tout ce qu'on souhaite, c'est que les températures augmentent. Le maximum prévu pour le Témiscouata, Montjoly, Rimouski, c'est entre 13 et 15 degrés aujourd'hui. Pendant ce temps, on prévoit un dégagement pour en avant-midi d'ailleurs pour Trois-Pistoles, Rivière-du-Loup, le Kamouraska. Maximum aujourd'hui de 13 degrés et une journée généralement ensoleillée. Maximum de 9 pour la Haute-Côte-Nord. Et en ce moment, les températures sont assez stables, entre 4 et 6 degrés, que vous soyez au Bas-Saint-Laurent ou encore sur la Haute-Côte-Nord. Il y a un dossier qui évolue là depuis la semaine dernière, lui, oui. Et il est en lien avec le député de Saint-Jérôme, Yuri Chassin, qui va rencontrer les préfets de la Gaspésie demain. C'est maintenant confirmé. Les élus vont tenter de le faire changer d'idée sur le projet de loi qui permettrait l'ajout de 2 députés à l'Assemblée nationale.
1: Ultimement, ça permettrait une meilleure représentation des régions à Québec. Tout ça devait passer comme une lettre à la poste, mais il avait voté contre. Hein, c'est un des seuls, avoir voté contre cette proposition. Donc, les députés veulent le confronter. Ce sont même les mots qu'ils ont utilisés pour le faire changer d'idée. Au départ, il était un peu évasif, mais là, dans les dernières heures, ça s'est confirmé. Rencontre prévue demain à Québec.
0: Toujours en politique, Louis, il y aura course à l'investiture pour le Parti québécois dans la circonscription de Rivière-du-Loup, Témiscouata, les Basques. Marjolaine Veilleux confirme qu'elle souhaite être la candidate de ce parti lors de la prochaine campagne électorale et elle affrontera une autre femme.
1: Oui, ce sera une course entre Ariane Boyer, ex-journaliste, qui avait déjà annoncé sa candidature quand même 24 avril dernier, mais la dernière en liste, c'est ça, Marjolaine Veilleux. Elle est directrice de projet pour l'Université du Québec depuis 4 ans, résidente de Rivière-du-Loup. Ça s'annonce donc une autre lutte, parce qu'il y en a quand même plusieurs qui commencent à se dessiner dans l'Est du Québec.
0: Éric, on s'intéresse à cette slameuse louprivoise qui va participer cette semaine au Grand Slam de Paris.
2: Oui, Julie Carmel. En fait, elle habite à Saint-Pascal, mais oui, elle performe sur la scène du slam avec Slam Rivière-du-Loup. Et cette semaine, c'est la Coupe du monde de slam à Paris. Elle est la seule et unique représentante du Québec. L'an dernier, c'est Marie-Josée Boudreau de Rimouski qui avait obtenu cet honneur. Et là, cette année, c'est Julie Carmel. Alors, pourquoi ne pas prendre de ses nouvelles? Nous, on est en plein après-midi. Elle va faire sa première présentation ce soir à Paris. Un peu de fébrilité dans l'air. On va aller prendre de ses nouvelles dans une trentaine de minutes.
0: Et on rappelle ce match d'hier, les Sabres de Buffalo qui ont vaincu le Canadien de Montréal 3-2 au Centre Bell, créant l'égalité 2-2 dans la série. Le prochain match sera présenté demain à Buffalo. Il y a aussi les Golden Knights de Vegas qui ont vaincu les Ducks d'Anaheim par la marque de 3-2. Et pour la première fois de son histoire, la victoire de Montréal s'est qualifiée pour la grande finale de la LPHF grâce à un gain de 2-1 contre le Frost du Minnesota. C'était le 5e et décisif match de la demi-finale hier soir. Un but de Marie-Philippe Poulin en 3e période qui a vraiment fait la différence. Et là, la suite des choses, c'est que la victoire affrontera maintenant la charge d'Ottawa en finale. Ça va commencer demain à Place Belle. Évidemment, nos yeux seront grand ouverts. 8h15 minutes.

0: écoute, on revient sur les dernières rencontres publiques tenues hier à Mont-Joli par la MRC de la Métis avec les résidents, les élus, dans le but de s'informer, proposer des solutions face aux défis liés au changement climatique parce qu'on est à élaborer le plan climat. On en discute de cette démarche avec Alexis Coutu-Marcotte. Il est aménagiste pour la MRC de la Métis et responsable du plan climat. Monsieur Coutu-Marcotte, bonjour.
1: Bonjour.
0: Dites-nous qu'est-ce qui s'est passé hier lors de la rencontre? Qu'est-ce qui est à l'ordre du jour?
1: Oui, hier, c'est notre dernière rencontre citoyenne et municipale, porte ouverte pour le plan climat. Donc, on présentait les principaux constats de l'analyse du plan climat et on proposait des solutions justement aux participants pour le plan d'action. Parce qu'il faut se rappeler, le plan climat, oui, c'est une analyse des risques des gaz à effet de serre émis sur le territoire, mais c'est aussi un plan d'action pour la collectivité.
0: Et comment c'est reçu auprès de la population, surtout les gens présents hier notamment et aux autres rencontres?
1: Ben, les gens, ils reçoivent très bien ça. Ce qu'on constate, en fait, c'est qu'il y a vraiment une belle mobilisation dans la Métis. Avec la démarche, en fait, on a réussi à rejoindre le plus de 1300 personnes, environ 60 activités. Puis les gens, ils sont engagés dans la démarche. Les gens qui sont présents, ils posent des questions très intéressantes. Ils veulent contribuer activement. Ils veulent des actions. Ce qu'on constate, c'est que la population veut pas justement répondre à un sondage une fois de temps en temps. Ils aimeraient ça participer à des comités puis voir vraiment des actions qui changent leur quotidien, leur mode de vie.
0: Et qu'est-ce que c'est exactement un plan climat et comment il peut nous amener justement à poser des actions, des gestes?
1: Oui, donc un plan climat, ben c'est sûr, c'est trois grandes étapes puis trois grands piliers. Donc, on cherche vraiment à comprendre la situation, comprendre les risques, les gaz à effet de serre. Donc, on fait un portrait diagnostique. Ensuite, ben on priorise les actions. Donc, on est en train justement de faire ça actuellement en fonction de l'analyse. Et finalement, ben on vient mettre le plan climat en œuvre. Donc, les trois grands piliers à travers ça, ben l'atténuation. Donc, on vise à comprendre d'où proviennent nos sources de gaz à effet de serre et comment les réduire. L'adaptation, comment s'adapter en fait aux risques climatiques qui sont aux impacts qui sont déjà présents et à venir, parce qu'on sait les impacts des changements climatiques, les événements météorologiques extrêmes sont amenés à être de plus en plus fréquents et intenses avec le réchauffement de la planète. Et finalement, ben, la mobilisation, parce que c'est vraiment essentiel pour être en mesure d'accomplir les actions de ce plan-là dans le temps, que tout le monde soit engagé dans la collectivité.
0: Est-ce qu'on émet beaucoup de gaz à effet de serre dans la Métis?
1: Dans la Métis, en ce moment, en fonction de l'inventaire collectif qu'on a fait, ben, on est environ à 9 tonnes par habitant, ce qui est environ la moyenne québécoise. Puis en fait, ce qu'on constate aussi, c'est que ben, la majorité de ces gaz à effet de serre-là sont en fonction des transports. Donc, 74% est lié au transport. Puis ça représente notre ruralité dans la Métis parce que la moitié, en fait, de ce 74%-là provient du transport hors route. Donc, la machinerie agricole, la machinerie forestière, les VTT. Puis évidemment, considérant cette ruralité-là, ben, il y a plus de déplacements nécessaires aussi. Donc, c'est vraiment là où il y a le nerf de la guerre, en fait, au niveau des gaz à effet de serre, au niveau des transports. Puis sinon, une autre grande partie, le corps, ben, c'est les bâtiments. Donc, il y a encore plusieurs bâtiments qui sont chauffés au gaz fossile, donc le mazout, le propane. Donc, il y aurait beaucoup d'opportunités là à transitionner vers l'électricité, la biomasse forestière.
0: Comment on peut s'améliorer, notamment dans le monde du transport, où les agriculteurs n'arrêteront pas de se promener, mais de se servir de leur machinerie. Comment on peut s'améliorer quand on n'a pas de système de transport? En fait, il y a un système de transport en commun qui est dans les cartons inter-MRC au Bas-Saint-Laurent et tout, qui réglerait quand même certaines choses. Je dis pas qu'il n'y a pas de transport en commun, il y en a quand même. Mais comment on peut s'améliorer quand on a un peu des bâtons dans les roues?
1: Ouais, ben en fait je pense que ça va venir à long terme ça. Le transport, c'est des changements de comportement, c'est des changements d'habitude. Faut être capable en fait de changer nos habitudes un peu en même temps qu'on change aussi nos systèmes, nos façons de fonctionner. Donc oui, le transport en commun, justement, faut en implanter davantage, mais pour l'implanter, pour que ça soit rentable, ben faut que les gens soient amenés à l'utiliser. Donc ça prend de la sensibilisation. Ça prend de la mobilisation pour vraiment s'assurer que ben, les gens soient engagés dans les actions puis qu'ils comprennent en fait c'est quoi les avantages pour eux de le faire. Parce que c'est sûr que quand on perçoit le transport, on pense qu'on n'est pas sûr si ça va fonctionner pour nous. Donc, il faut montrer aux gens vraiment que, par exemple, faire du covoiturage, à partager sa voiture avec un voisin.
0: C'est à notre portée maintenant.
1: Le transport en commun.
0: Oui, oui. C'est à notre portée maintenant que de faire du covoiturage. On n'est pas obligé d'attendre personne.
1: Tout à fait, c'est à notre portée maintenant, exactement. Faut l'essayer, je pense, c'est ça. Faut voir comment ça fonctionne, parce que ça fonctionne très bien, en fait, là, pour l'utiliser personnellement. Tu sais, le covoiturage, comme vous dites, ça existe présentement. Donc oui, faut l'essayer.
0: Ouais, il n'en tient qu'à nous. Quel sera, parce que j'imagine que ça prend un peu d'argent aussi, là, pour élaborer un plan climat et le mettre en action. Quel sera le budget alloué pour ces besoins-là dans l'avenir? Est-ce qu'on a une idée pour le plan et pour les idées aussi?
1: Oui, certainement. On a une idée, mais cette idée-là, en fait, va être bonifiée, en fait. La MRC s'est engagée au programme Accélérer la transition climatique locale pour réaliser le plan climat. La MRC a reçu un peu plus d'un million de dollars. Environ là, 350 000 de ça est pour l'élaboration de l'analyse, la mobilisation, la rédaction du plan. Et puis le restant, donc plus de la moitié, là, va être vraiment pour mettre des actions en œuvre directement dans le territoire. Et puis en bonifiant ça, ben le gouvernement avec le fonds, aussi avec une programmation de projets, on dépose des projets, le gouvernement peut aussi subventionner davantage. Donc c'est ça, on sait qu'on a un bon 800 000 assurément là pour mettre des projets, mais le gouvernement va venir bonifier ça par la suite.
0: Et quelles sont les prochaines étapes? On sait que le plan sera rédigé bientôt là, mais quelles sont les prochaines étapes jusqu'à justement à l'arrivée du plan officiel climat de la MRC de la Métis?
1: Oui, ben les gens sont encore amenés, en fait, à répondre là, au sondage sur la priorisation des actions. Le sondage est disponible sur notre site web de la MRC de la Métis, dans l'onglet Plan climat, donc pour prioriser les actions. Ensuite, ben le 8 juillet, on dépose ça au conseil de la MRC. Ensuite, c'est le ministère de l'Environnement qui doit approuver le plan. Et puis, on s'attend en fait à avoir des actions là, printemps 2027, été 2027. On va être en mesure vraiment de voir les fruits du plan climat arriver sur le territoire.
0: Quelles pourraient être les premières actions posées?
1: Premières actions posées, on pourrait voir de la conversion de bâtiments, définitivement des bâtiments qui sont chauffés là, au mazout ou au propane, qui sont convertis vers l'électricité, par exemple, efficacité énergétique. On pourrait voir aussi des projets de verdissement, des projets de haies brise-vent, qui viendrait capter le carbone, apporter de la biodiversité au milieu et aussi ben, protéger les routes contre la neige l'hiver. Des fois, ça peut causer des problématiques. Donc, on voit une action qui paraît simple, des haies brise-vent, ça peut avoir de multiples bénéfices.
0: Alexis Coutu-Marcotte, on va suivre le plan climat de la MRC de la Métis. Vous êtes aménagiste pour cette même MRC et responsable de ce plan, le plan climat. Merci de nous en avoir parlé.
1: Merci à vous.
0: Merci, bonne journée. Au revoir.
1: Bonne journée.
0: 8h22 minutes, le soleil est présent ce matin, ça fait vraiment du bien. Éric, il y a une chanteuse gaspésienne qui est de plus en plus connue, qui a été récompensée au Francouvert.
2: C'est pas la première fois, hein. En 2023, la gaspésienne Jeanne Côté avait remporté les Francouverte et cette année, c'est Louane Larobina. Lundi se tenait la grande finale des 30e Francouverte et Louane Larobina, gaspésienne, née à Gaspé de mère québécoise et d'un père argentin. Son papa étant lui-même chanteur, le chanteur et musicien Juan Sébastien Larobina. Alors, Louane a baigné dans la musique depuis sa tendre enfance. Elle avait déjà remporté quand même quelques prix, diplômée de l'École nationale de la chanson en 2021. Elle s'est rendue en finale à Ma première place des arts, demi-finale au Grand concours Hydro-Québec, au Festival international de la chanson de Granby en 2024. Et là, ben, c'est la consécration, c'est la grande gagnante des Francouvertes. Une belle fierté pour une jeune artiste à découvrir.
0: On l'écoute d'ailleurs. Voici Louane Larobina avec Pointe-Saint-Pierre.

0: La grande gagnante des francs couvertes, Louane Larobina, cette Gaspésienne qu'on vient d'entendre avec Pointe-Saint-Pierre, c'est vraiment très bon ce qu'elle nous offre. Éric, il y a un midi chantant au Beaulieu culturel et c'est dans le cadre du tremplin de Dégelé, alors à nous d'en profiter.
1: Ah ben oui, parce que il y a plusieurs prestations qui sont présentées sur le territoire pendant la semaine du tremplin de Dégelé et c'est le cas à 11h45. Alors, amenez votre lunch et c'est Laura Chembry qui va s'occuper de la musique. Et ce qui est intéressant, en 2025, oui, elle avait remporté les concours Chante en français et UQAM en spectacle. Elle est diplômée de l'École nationale de la chanson depuis 2023. Elle a sauté à pieds joints dans l'industrie musicale. Elle a joué en première partie des Hey Babies, de Freds, de Ariane Roy. On a pu la voir en spectacle à de nombreux endroits, notamment à la rentrée de l'UQAM, mais... Elle s'est aussi rendue en demi-finale de la deuxième saison de l'émission Quel talent. Bref, elle a tout pour briller, cette Laura Chembry. Et à 11h45, vous pourrez assister à une prestation énergique et colorée. Un peu de disco, un peu de bossa nova également.
0: Oui, puis ça coupe la journée aussi.
1: Ça coupe la journée. Puis la preuve qu'elle a bien du talent, on écoute un extrait de la musique de Laura.

0: Elle a aussi un lien, cette Laura Chembry, avec le tremplin de dégelé, parce qu'elle a été finaliste au tremplin catégorie auteur-compositeur-interprète lors des éditions 2024 et 2025. Bref, c'est une belle occasion de la redécouvrir ou la découvrir. À 11h45, on vous attend au Beaulieu culturel.
1: Et aussi le Front commun pour les arts qui demande au gouvernement du Québec de protéger les budgets alloués aux sorties scolaires culturelles. C'est un enjeu depuis longtemps. Tout ça à l'achat de livres et aux activités artistiques à l'école.
0: Oui, parce qu'afin de donner une certaine latitude aux établissements, Québec entend regrouper plusieurs programmes dans une seule enveloppe budgétaire plus large, destinée aux activités pédagogiques, sportives, culturelles et sociales. Et le Front commun pour les arts insiste pour exiger que des sommes demeurent réservées pour la culture. On écoute la porte-parole, Juliane Richard.
2: Nous, on s'est quand même battu.

0: pour que chaque scène puisse aller en culture, en sortie scolaire, en achat de livres, dans les musées et tout. Ça serait dommage que ces sommes-là servent, comme je dis, à organiser les bûchettes de blé d'Inde de fin d'année ou la sortie aux quilles, là.
1: Le milieu culturel qui se dit lassé de devoir toujours insister pour la protection de ses montants, Julianne Richard, indique que le gouvernement doit en faire plus en matière de culture. On va surveiller le dossier de près. Et d'ailleurs, on en parlait il y a quelques minutes avec Frédéric Lagacé du Rosec. Il en sera question notamment à la rencontre du printemps qui se tient cette semaine à Petite-Vallée.
2: 8h30, soleil inclus ce matin à Info-Réveil. On parle de politique avec Louis Lessard en ce début de bulletin de nouvelles. Il y aura bel et bien course à l'investiture, Louis, pour le Parti québécois dans la circonscription de Rivière-du-Loup, Témiscouata, les Basques. Marjolaine Veilleux confirme qu'elle souhaite être la candidate de ce parti lors de la prochaine campagne électorale.
3: Oui, c'est le deuxième nom parce que on avait déjà eu l'annonce, c'était le 24 avril dernier, de la participation d'Ariane Boyer, ex-journaliste. C'était en présence du chef Paul Saint-Pierre Plamondon. En apprenant qu'il y aura deux joueuses, donc toutes féminines. Marjolaine Veilleux, qui est directrice de projet pour l'Université du Québec depuis 4 ans, résidente de Rivière-du-Loup depuis une quinzaine d'années. Également directrice adjointe aux études pour le cégep du Rivière-du-Loup. Elle avait auparavant enseigné l'aménagement du territoire au cégep de Matane, conseil municipal de Métis-sur-Mer. Bref, quand même un parcours régional digne de mention. La voici.
4: Je souhaite mettre mon énergie et mon cœur au service d'un projet collectif qui va être axé sur la vitalité de nos communautés régionales, la qualité des services publics, une utilisation du territoire qui est ancrée dans les principes de développement durable. Puis, je rêve d'un Québec fort, indépendant, qui prend ses décisions lui-même et où on peut s'imaginer que nos générations à venir y vivront en français.
3: Les membres du Parti québécois vont faire leur choix 17 juin pour l'investisseur qui se déroulera à Rivière-du-Loup.
2: Le centre d'hébergement pour personnes en situation d'itinérance de Rimouski enregistre 1500 séjours depuis son ouverture il y a près de 8 mois.
3: On a les chiffres, un premier bilan de ce portrait d'utilisateur appelé le 95. La clientèle est constituée en très grande proportion d'hommes de 40 ans et plus. Le refuge accueille des gens dans le besoin chaque soir, sans discontinuité depuis la mi-septembre. Le 95, qui a une capacité d'accueil de maximum de 16 personnes par nuit, reçoit un financement de 447 000 $ annuellement. Si la somme peut sembler généreuse, elle est en réalité insuffisante, selon Luc Jobin, directeur de l'organisme en tout cas.
5: Pour être en mesure d'avoir tout le temps un personnel doublé. Jusqu'à maintenant, on était capable de le faire, puis les représentations en ce sens ont été faites. Puis on est très optimiste à ce qu'on y soit. D'ailleurs, il nous manque là, à peine quelques dizaines de milliers de dollars tout au plus, mais on a bon espoir que ça puisse arriver.
3: Le 95 ouvre ses portes entre 17h et 9h. Et 9h le matin, il n'est toujours pas question à ce moment-ci d'ouvrir le centre durant la journée, sauf en cas d'exception, comme une canicule ou les froids extrêmes.
2: La Société d'économie mixte et d'énergie renouvelable de la région de Rivière-du-Loup, qu'on appelle aussi la CEMER, s'apprête à injecter le biogaz qu'elle produit à son usine de biométhanisation dans le réseau Énergir. Tout ça au plus tard, là, d'après ce qu'on nous dit, à la mi-juin.
3: Oui, c'est un retard. Il y a un retard de chantier d'Énergir qui contraint la CEMER à imposer une facture additionnelle de 1 600 000 $. La construction de la station à Saint-Flavien accuse 12 mois de retard, en fait. Le gaz naturel renouvelable liquéfié sera quand même transporté par camion-citerne, mais vers un poste temporaire à Saint-Clair-de-Bellechasse pendant 1 an. Selon le président de la CEMER, Michel Agassé, c'est une entente qui a été conclue à la satisfaction des deux parties.
6: On n'avait aucun intérêt à retarder d'un an la production du GNLR, puis de retarder, je dirais, les atteintes de la CEMER au niveau du volet économique. Donc, le fait qu'il y ait un site temporaire d'injection, ben pour nous, ça rencontre nos attentes, puis on va être à même d'être en capacité de production début mi-juin.
3: L'usine de biométhanisation de Kakuna brûle le biogaz qu'elle produit à partir des matières organiques depuis 2015. La production de gaz naturel renouvelable liquéfié est attendue depuis plus de 10 ans.
2: La question du poids politique des régions revient dans l'actualité encore aujourd'hui. Cette fois, la nouvelle arrive de la Gaspésie, puisque c'est le regroupement des MRC de cette région qui demande une rencontre urgente, Louis, avec le député indépendant Youri Chassin.
3: Et on a appris au cours de la dernière heure qu'elle aura lieu, cette rencontre. C'est prévu demain, dans l'avant-midi. On n'a pas l'heure en question. Le contenu est assez simple. Ils veulent inviter fortement le député de Saint-Jérôme à changer d'idée. C'est lui qui a voté contre le projet de loi qui aurait permis l'ajout de 2 députés à l'Assemblée nationale, donc par la bande, de donner une meilleure représentation aux régions. Les préfets vont se rendre sur place à Québec. Éric Dubé, préfet de la MRC de Bonaventure, en fera partie.
7: Il avait souligné qu'il était prêt à venir rencontrer les gens de la Gaspésie. Fait qu'à la base, je voudrais bien

0: on aurait bien aimé ça de l'entendre, puis après ça, de pouvoir échanger avec, là, pour essayer de comprendre c'est quoi le but de sa démarche, ou en tout cas, essayer de comprendre pourquoi il est le seul parlementaire de l'Assemblée nationale qui n'est pas d'accord.
1: Voilà, donc, Youri Chassin qui s'était exprimé en ce sens dans le cadre d'une entrevue à Info Réveil, c'était la semaine dernière, où il expliquait que seule la commission de représentation électorale, à ses yeux, a le pouvoir de dessiner la carte électorale.
2: Et en terminant, Louis, il faut parler de cette folie du hockey en ce moment, des revenus majeurs un jour de semaine, comme si c'était un samedi, pour des restaurants-bars qui présentent les matchs des séries éliminatoires.
1: On réalise pas à quel point ça rassemble, même dans les plus petites communautés, beaucoup de gens pour écouter les Canadiens de Montréal, non seulement parce qu'ils sont partisans, mais aussi parce qu'ils souhaitent se rassembler, ce qui est excellent pour les affaires. Donc, deux témoignages rapides. D'abord, la directrice générale adjointe de l'Hôtel Universel à Rivière-du-Loup, Cathy Saint-Cyr.
3: Beaucoup de monde, ça boit de la bière, on est content. Puis j'ai envie de dire que tous les jours sont un peu comme des samedis quand il y a du hockey en série. Fait que ça soit un dimanche, un mardi, nous on fait beaucoup de monde, il y a beaucoup d'ambiance, les gens ont envie de sortir puis de vivre la vraie ambiance là, de la game de hockey au restaurant. Fait que évidemment que ça nous apporte plus de monde, on est très content de ça.
1: Le propriétaire du motel des Mariniens, Kamouraska Récantil, profite aussi de la fièvre des séries et de son écran géant pour attirer les gens de son village et des villages avoisinants.
4: Ouais, mardi soir, là. Puis on est d'un village de 600 personnes. Faut mettre ça en contexte aussi, là. Moi, je te dirais que le bar va être un petit peu plus que la moitié plein, là. Entre 20 et 25. Si je me rends 30, tant mieux, je vais me frapper des mains, là. Mais un mardi soir, tout le monde travaille le lendemain, là. Mettons qu'à 20, 25, là, je serais bien content.
1: Il aura l'occasion peut-être de l'atteindre, son 30 clients, parce que les prochains matchs vont être suivis. Encore
2: oui, plus, oui, la série est à égalité.
1: 19h.
2: Ouais. Merci Louis, 8h37 minutes. Une belle journée à la météo aujourd'hui. Commençons par parler des secteurs de Rimouski, la Métis et le Témiscouata qui partagent le même bulletin aujourd'hui. Il s'agit d'une alternance de soleil et de nuages devenant ensoleillé dès la matinée, maximum entre 13 et 15. Un dégagement pour Trois-Pistoles, Rivière-du-Loup, le Kamouraska, maximum de 13. Et pour la Haute-Côte-Nord, un ciel généralement ensoleillé. C'est le rêve aujourd'hui. Maximum de 9. Certains prendraient plus de douceur ou même de chaleur. En ce moment, il fait 6 pour Rimouski-Lamitié, 7 au KRTB et 8 sur la Haute-Côte-Nord.
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2: Pendant que le président des États-Unis est en visite en Chine, les marchés ont réagi négativement à l'accélération de l'inflation aux États-Unis. On en discute avec notre collègue Marjorie April. Allô Marjorie.
6: Bonjour Éric.
2: Alors, le point d'abord sur la réaction sur les marchés aux données décevantes sur l'inflation aux États-Unis, même si le président dit que c'est pas vrai, ben les chiffres, eux, ne mentent rarement.
6: Non, c'est ça. Et on a vu une réaction assez négative en bourse sur le coup. Après, bon, la réaction s'est amenuisée au fil de la séance, puis finalement, on a vu un recul de 3/4% seulement pour le Nasdaq, quelques points pour le S&P 500. Mais il y a quand même eu un petit moment de réflexion hier, clairement, sur les marchés après la publication des données. Parce que ce que ça nous montre, au-delà du chiffre qui est impressionnant, l'inflation 3,8% en avril aux États-Unis, un sommet en presque 3 ans. Au-delà de ça, ce qu'on doit retenir, c'est qu'on commence déjà dans les données à voir des signes que l'inflation s'étend. Alors, évidemment, on sait tous que la hausse du prix du pétrole mène à une hausse du prix de l'essence. C'est évident, on le vit nous aussi. Mais ce qu'on voit, c'est que ça a déjà un impact sur le prix de plein d'autres biens et services, pas juste sur le prix de l'essence. Et c'est ça qui est un petit peu inquiétant. Quand on exclut l'énergie et l'alimentation, l'inflation remonte aux États-Unis près des 3%. On va écouter là-dessus le stratège en chef d'IA Groupe Financier, Sébastien McMahon.
7: Donc, il y a de plus en plus de composantes qui ont une inflation au-dessus de 3%, même au-dessus de 5%. Puis quand il y a du momentum comme ça qui commence à se déployer au sein de l'économie, ben c'est difficile à arrêter. Donc, c'est pour ça que c'est assez probable là, qu'on va avoir des chiffres qui vont frapper l'imaginaire au cours des prochains mois.
6: Bon, ça, c'est pour les États-Unis, je le rappelle, surtout si le prix du baril de pétrole, qui a encore monté de 3 $ hier, ne descend pas dans les prochaines semaines. Ça pourrait être pire dans les prochains mois côté inflation. Surtout qu'aux États-Unis, il y a différentes couches inflationnistes, si vous voulez. Il y a les tarifs douaniers américains du président Trump qui poussent l'inflation à la hausse. Il y a le fait que l'économie roule aussi de façon plus importante que

0: que prévu, surtout causé par les investissements massifs en intelligence artificielle, toute la technologie. Et là, en plus, la hausse du prix de l'essence. Alors, tout ça, ça mène à une hausse de l'inflation, puis il faudra voir si ça reste un choc temporaire ou si ça s'installe vraiment dans les attentes inflationnistes. Et évidemment, c'est rien de rassurant pour le peuple américain, car Donald Trump dit que lorsqu'il prend des décisions au sujet de l'Iran, il ne se soucie pas de l'impact que ça va avoir sur les consommateurs américains.
1: Il ne semble pas se soucier de sa popularité quand il fait ce genre de déclaration non plus. Mais on se pose tout de suite la question, Marjorie, et ici, chez nous, là, qu'est-ce qu'on peut anticiper par rapport à l'inflation? Parce qu'on sait que, veut pas, on est lié aux États-Unis aussi.
0: Oui. On va avoir les données d'avril la semaine prochaine. Et la Banque du Canada s'attend à ce que l'inflation ait monté à 3 % au Canada en avril et que ça redescende ensuite, que ce soit un pic finalement puis que ça redescende. Donc, ce qu'on voit, c'est que les pressions inflationnistes sont plus faibles ici au Canada qu'aux États-Unis en ce moment. À nouveau, Sébastien McMahon.
2: Au Canada, on est dans une économie dans le moment qui est pas en surchauffe. C'est exactement le contraire. On est en suroffre, donc il n'y a pas assez de demandes. Les pressions inflationnistes sont relativement faibles parce que l'économie est en transition et est en train d'absorber là, le choc du changement de la politique commerciale du président Trump. Donc, dans ce cas-là, ça en prend plus pour pousser l'inflation à la hausse, comme on le voit aux États-Unis. Mais on peut dire qu'on est protégé, mais pas pour les bonnes raisons.
0: Autrement dit, on n'a pas le même terreau fertile à l'inflation qu'aux États-Unis en ce moment ici. On part pas de la même place non plus. Nous, on avait réussi à ramener l'inflation à la cible de 2 % depuis plus d'un an avant que ça remonte en mars, alors qu'aux États-Unis, ils ont jamais réussi à faire ça depuis la flambée des prix de 2022. Donc, on ne part pas de la même place non plus. Leur taux d'inflation à la base, avant le choc lié à la hausse du prix de l'essence, était déjà plus élevé que le nôtre.
1: Mais qu'est-ce que ça veut dire concrètement, Marjorie, pour les décisions des banques centrales?
0: Ça veut dire que ce sera pas facile pour le nouveau président de la Fed qui entre en fonction à la fin de la semaine. Kevin Warsh, qui a été choisi par Trump. Pourquoi? Parce qu'il a milité pour des baisses de taux dans les dernières années. Est-ce qu'il va pouvoir se permettre de continuer à militer pour des baisses de taux alors que l'inflation semble vouloir s'emballer à nouveau? Et il peut pas juste ignorer que l'inflation approche des 4 % à nouveau aux États-Unis. D'ailleurs, sur question taux, sur ce point-là, la Fed et la Banque du Canada sont dans des situations vraiment différentes en ce moment, selon Sébastien McMahon.
2: La Banque du Canada peut se permettre de rester sur les lignes de côté plus longtemps, mais probablement qu'elle doit rester sur les lignes de côté plus longtemps versus la Réserve fédérale où la question doit se poser assez rapidement, peut-être à la première décision du nouveau président Warsh qui s'en vient le 17 juin. Est-ce qu'il faut commencer à penser sérieusement à hausser le taux directeur? Donc, aux États-Unis, ça va commencer à urger. Au Canada, on peut se permettre d'être patient.
0: Ici, la majorité des économistes en chef disent la même chose que lui. S'il y a des hausses de taux, selon la majorité des économistes, ce sera pas avant l'année prochaine. Alors qu'aux États-Unis, il y a eu un changement de ton hier. Les baisses de taux s'éloignent. Le risque d'une hausse revient dans la conversation malgré l'entrée en poste de Kevin Warsh. Et là, on vient tout juste d'avoir l'indice des prix à la production aux États-Unis. C'est une autre mesure de l'inflation qui est beaucoup plus forte que prévu ce matin. Reste à voir comment ce sera accueilli sur les marchés.
1: Oui, on attend cette réponse. Merci beaucoup, Marjorie. À demain.
0: À demain.
1: Au revoir. Louis, le petit Robert a dévoilé hier les 28 nouveaux mots et locutions de son édition 2027. Et parmi eux, on retrouve notamment découvrabilité, manosphère ou faque. Ça, c'est le mot qui nous a tous surpris ce matin. On peut lire le nom propre de Wajdi Mouawad également, un Québécois. Et au micro de Louis cette semaine, t'es allé à la rencontre des gens avec justement ces 28 nouveaux mots, certains d'entre eux du moins, pour savoir ce qu'ils en pensaient.
3: Fait qu'après avoir mangé mon bibimbap, j'ai fait de la slackline avec mes souliers fast fashion.
1: Tout ça, c'est français maintenant.
3: Tous ces mots-là sont français. Incluant faque.
4: Faque, ça a été une belle journée. Ouais.
3: Ça dérange, vous allez voir. Où il y en a d'autres qui accueillent ça à bras ouverts. Il y a vraiment des camps plus traditionnels, partisans du statu quo, d'autres expansionnistes ouverts à intégrer à peu près n'importe quel nouveau mot, même les mots anglais. Au bout du spectre, donc, se trouvent des Rimouskois, des Bas-Laurentiens qui voulaient s'exprimer assez facilement sur ce sujet. Voici mon échange avec vous sur la langue, le dictionnaire et les mots que vous aimez ou pas. Max Triquet, qu'est-ce que ça veut dire d'après toi? Et ça veut dire influencer fortement quelqu'un. Je n'avais jamais entendu ça. Charo. Quand on dit que de quelqu'un qu'il est charo.
5: Il est comme Gratien.
6: C'est des mots que je connais pas du tout.

0: Oula.
1: Ah, c'est genre un clasheur.
2: Ah, c'est une personne qui multiplie les aventures amoureuses.
1: Ah, ok. Ok.
2: Est-ce que les dictionnaires devraient quand même intégrer des nouveaux mots de temps en temps ou conserver le français tel qu'il est?
3: Ben, d'abord, moi, il serait mieux de conserver notre français tel qu'il est. On a déjà de la misère avec, mais maintenant, que s'il y a intégré d'autres mots, on va avoir encore plus de misère. Okay.
2: Découvrabilité. Ça, c'est...
1: La capacité de découvrir quelque chose.
2: En ligne.
1: OK. Ouais.
2: Low-tech.
0: Non.
2: Correct, t'es pas la seule. Neurodivergent.
0: Neurodivergent, c'est des personnes, dans le fond, qui ont l'autisme, des choses comme ça.
2: Oui, on peut dire ça. C'est qui ont un fonctionnement neurologique différent.
0: C'est ça.
2: Est-ce qu'un dictionnaire devrait accepter des nouveaux mots à la base, selon toi? Ou bien rester traditionnel, jamais changer?
0: Non, il devrait en avoir des nouveaux. Ouais.
4: Que ce soit des flux migratoires, que ce soit les technologies, je pense que c'est normal que ça évolue, qu'on s'adapte, ouais, qu'on ajoute des mots.
2: Est-ce qu'on devrait attendre un peu, par contre, avant de les intégrer, voir si ça reste ou on faut être au diapason avec ce qui se dit tout le temps?
4: Imagine que si ça devient populaire, qu'il y a beaucoup de gens qui l'accaparent, peut-être que c'est pertinent.
5: Souvent, on prend comme « yes », là. Il n'y a pas de dictionnaire. Je ne sais pas s'il est dedans, mais en tout cas...
2: C'est en anglais. Oui,
5: ouais, c'est ça.
2: Mais le mot « yes », vous n'auriez pas de problème avec le fait?
5: Non, les mots anglais qu'on dit fréquemment.
2: OK. Fait que le terme québécois, là. Fait que...
1: Ouais.
2: Ça, c'est dans le dictionnaire, maintenant.
1: Ouais. Oui?
2: Oui.
3: Fait que...
2: Ouais. Fait que... C'est en québécois.
3: Ça fait que, oui.
2: Ouais. Est-ce que c'est une bonne idée d'intégrer des mots comme ça ou c'est un peu exagéré?
3: C'est un peu niaisé.
2: Ouais.
3: Ah, tu peux écarter ça, là.
1: Tu sais, à l'Uni, je me vois pas écrire FAQE dans mon. Je trouve ça comme pas sa place.
2: OK.
4: Ce terme fait partie intégrante de la langue québécoise. En tout cas, ça me choque pas que ça fasse partie du dictionnaire.
2: OK.
4: Je trouve ça même riche.
2: Vous êtes d'origine maghrébine, je présume?
0: Oui.
2: Algérien. Est-ce qu'il y a un mot que vous utilisez en Algérie que vous aimeriez retrouver au Québec?
6: Le bled d'arbre qui vient du bled, qui vient de l'Algérie, en France. Il y a des mots qui sont utilisés en Algérie. Un peu français, un peu arabe, c'est cassé.
2: OK. Avez-vous encore un dictionnaire chez vous?
5: Oui.
2: Est-ce que vous consultez de temps en temps? Ou?
5: Oui.
2: Ah, ben là, vous êtes un cas d'exception.
5: Pourquoi?
2: Ben, les gens à qui j'ai parlé n'ont plus de dictionnaire.
5: Ah oui, j'ai un dictionnaire, mais si j'ai besoin, la télévision, j'entends un mot, je vais le chercher dans le dictionnaire. Je ne vais pas sur Internet, je vais aller chercher le dictionnaire.
2: C'est encore traditionnel dans votre façon de faire.
5: Oui.
2: Bon. Merci à vous. Hein? Bonne journée.
7: Louis, c'était une belle rencontre.
8: Oui.
7: Du moins, c'est ce qu'on entend. Courte, j'aimerais aussi rencontrer encore plus de gens. S'il y a des mots que vous aimeriez voir dans le dictionnaire, lire dans le dictionnaire, ben, écrivez-nous. Ce serait le fun de vous entendre des mots que vous utilisez
8: oui,
7: en famille.
8: Exactement. 88-722-1625 ou sur l'application audio dans la bulle de conversation Info Réveil. D'ailleurs, plusieurs personnes nous ont écrit concernant le petit Robert et les nouveaux mots. Il y a Pierre qui nous dit « Pas de problème à ce qu'on inclut « faque » dans les dictionnaires de la langue française, mais que fera-t-on de ces dérivés? Genre « facon fait quoi? » Serait-il dorénavant accepté également ou devrait-on plutôt écrire faqueon? Si ce n'est que cette dernière option qui serait acceptable, alors je décroche puisque la musicalité et la saveur du mot s'avéraient ainsi dénaturées. Hein, c'est intéressant comme propos. Jacques nous dit, j'ai hâte d'entendre Céline Galipeau utiliser faque lors d'un prochain téléjournal. Guy nous dit, une belle campagne publicitaire pour le petit Robert en ajoutant quelques mots. C'est pas faux,
7: oui,
8: parce
7: c'est
8: que
7: vrai.
8: C'est partout ce matin, on en a parlé, le micro de Louis, c'est dans tous les journaux ce matin. Mais il est question du dictionnaire, mais il est surtout question, à mon avis, de la langue française. Mais quand même, Guy, vous marquez un
7: belle
8: but.
7: Observation.
8: Oui, oui, belle observation. Et on nous dit également, les micros de Louis sont tellement chouettes à écouter. J'aime beaucoup son approche, tout en douceur, en ouverture, avec les gens qui l'abordent. Et ça donne toujours des segments super intéressants et pertinents. Mais ça, Louis, là, je le pense vraiment.
7: Oui.
8: Alors,
7: c'est gentil.
8: C'est une belle fleur pour toi.
9: Moi,
8: ce matin, c'est amplement mérité.
9: J'ajouterais Louis dans le petit Robert.
7: Il y en a déjà.
9: Et où le
7: il y en a au moins 14.
9: Ha ha ha ha!
7: Oh, j'aime ça, j'aime ça. La Coupe du monde de slam, Eric, se tient présentement à Paris. Et attention, on prend des nouvelles de celle qui représente le Québec à cette compétition internationale. Et c'est quelqu'un de notre région.
9: Ah ben oui, il faut rappeler qu'en novembre dernier, Slam Rivière-du-Loup accueillait pour la toute première fois des poètes de partout au Québec pour le Grand Slam. Et à l'issue de la compétition québécoise, c'est la slameuse Julie Carmel de Saint-Pascal au Kamouraska qui a été sacrée championne pour le Québec. Elle a donc obtenu à ce moment un laissez-passer pour représenter le Québec à la Coupe du Monde. Et ça se tient cette semaine. Alors, en direct de Paris, du coup, on va aller rencontrer Julie Carmel. Bonjour, Julie.
7: Bonjour.
10: Bonjour.
9: D'abord, comment ça se passe? Vous êtes arrivée à quel moment à Paris pour le Grand Slam?
10: Alors, moi, je suis arrivée dimanche parce que j'ai enchaîné avec un autre festival que je faisais juste avant au Gabon, à Libreville, en Afrique centrale.
9: Et comment ça s'est passé là-bas?
10: C'était très bien. C'était vraiment plein de découvertes.
9: Est-ce que c'était déjà peut-être une façon de vous préparer ou une prémisse pour vous préparer à la Coupe du Monde qui se tient cette semaine?
10: Oui, ben en fait, ça m'a mis dans une espèce de bulle dans laquelle je passe ma vie à parler avec des poètes, répéter mes textes, passer du temps avec les gens, voir comment les gens font leur slam dans leur langue, avec toutes les façons dont ils insufflent de la qualité dans ce qu'ils font. Puis c'est vraiment, vraiment inspirant.
9: Même si c'est une Coupe du Monde, même si vous représentez le Québec, même si c'est une compétition internationale, je voulais connaître votre état d'esprit. Est-ce que vous vous sentez en compétition ou vous êtes dans la découverte, dans le partage de la poésie?
10: Mais c'est quand même les deux. J'aimerais ça pouvoir dire que je suis juste dans la découverte et le partage. Mais la compétition, ça fait ça. Ça donne envie de se classer puis de continuer puis de faire bonne impression avec le public, c'est sûr.
9: Oui. Avez-vous essayé de porter une oreille attentive à vos compétiteurs et compétitrices? Vous êtes une vingtaine de participants à travers le monde. Et là, on est dans les quarts de finale. Il y a eu une première qualification hier. Avez-vous porté une oreille attentive à vos compétiteurs et compétitrices?
10: Mais bien sûr, j'étais là. C'était un tournoi d'une grande, grande qualité. C'est très impressionnant de voir du slam dans plein de langues. Dans le fond, c'est pas juste la francophonie. Donc, on joue, on est surtitré, donc il y a un panneau derrière nous dans lequel il y a la traduction française et anglaise, et puis on peut suivre avec ça.
9: Est-ce qu'on va vous surtitrer pour que les Français vous comprennent bien?
10: Ils ont gardé mon texte d'origine, j'ai regardé.
9: Oui?
10: Oui.
9: Non, mais oui. Il faut quand même mentionner que hier et ce soir, pour vous à Paris, il y a donc les qualifications, pour appeler ça des quarts de finale. Il y a 12 poètes qui vont être choisis par le public. Demain et vendredi, chaque soir, il y en a 6 de ces 12-là qui vont se produire pour la samedi, la grande finale. Je voulais savoir, vos textes, est-ce que vous avez plusieurs textes à présenter ou vous devez défendre un texte qui pourrait vous mener jusqu'à la finale?
10: Alors, ce soir, j'en fais 3 pour mon quart de finale. Et puis, éventuellement, dans une demi-finale, il y aurait les 3 autres. Moi, j'en ai présenté 6 aux gens du concours. Déjà, il fallait que je présente ça au mois de janvier parce qu'il fallait qu'ils s'organisent pour faire les PowerPoint avec les traductions. Puis ça prend un certain temps.
9: D'accord. Et quels sont les slams que vous avez choisis? Est-ce que ça va vous porter malheur si vous m'en parlez ce matin? Ou?
10: Je suis allée sur mon best-of. J'ai parlé beaucoup avec les gens de Slam Rivière-du-Loup, avec mon ami Louis Lahaye, qui s'est déjà rendu très loin en compétition aussi. On a réfléchi ça beaucoup avec mes amis. Donc, je vais y aller sur quelque chose qui est assez large comme palette. Je commence avec un texte qui parle de quelque chose qui se passe dans le monde, donc une espèce de critique sociale. Ensuite, j'en fais un très drôle, mais très personnel. Puis, je finis sur un texte dramatique, mais personnel aussi. Donc, ça va aller dans plein de directions.
9: Ben, on ne peut que vous souhaiter la meilleure des chances. Est-ce que vous aurez le temps d'en profiter d'ici dimanche? Parce que moi, je regardais, il y a eu du slam interscolaire, il y a un slam de haïku, un slam, des slams érotiques. Et j'ai trouvé ça très drôle le samedi. J'espère que vous allez y assister. Il y a le slam des cancres. Il paraît que celui qui va gagner, c'est celui qui va plaire le moins.
10: Le plus déplaire.
9: Qui va le plus déplaire. Ça fallait l'inventer quand même. Écoutez, Julie, c'est très gentil d'avoir pris le temps de nous parler. Je sais que vous êtes en pleine préparation. Là, vous êtes à quelques heures de vous produire à cette grande Coupe du Monde. On va suivre vos péripéties et on espère le meilleur pour vous, mais chose certaine, c'est une expérience unique et vraiment incroyable que vous avez l'occasion de vivre. Alors, on vous invite à en profiter pleinement, puis on reprendra de vos nouvelles.
10: Merci beaucoup.
9: Merci beaucoup, Julie.
7: À bientôt.
10: Allez, à la prochaine.
7: Au revoir. 8h54 minutes. Il faut parler un peu de hockey. La soirée d'hier a été difficile pour le Canadien. On se réveille ce matin avec une égalité dans la série 2-2. C'est Zach Benson qui a rompu l'égalité en troisième période. Et les Sabres de Buffalo ont vaincu le Canadien de Montréal

0: 3-2 hier soir. Le match avait lieu à Montréal. Alex Newhook et Cole Caulfield ont touché la cible pour le Canadien, tandis que Jakub Dobesch a réussi 18 arrêts. Le cinquième match sera présenté demain à Buffalo. Ça commence à être excitant. Dans un autre match, il y a Pavel Dorofeyev qui a marqué après 4 minutes 10 de jeu en prolongation, offrant ainsi aux Golden Knights de Vegas une victoire de 3-2 face aux Ducks d'Anaheim hier soir. Les Golden Knights ne sont plus qu'à une victoire de se qualifier pour la finale de l'Association de l'Ouest. Le sixième match de cette série de deuxième tour aura lieu demain à Anaheim. Pour la première fois de son histoire, la victoire de Montréal s'est qualifiée pour la grande finale de la LPHF grâce à un gain de 2-1 contre le Frost du Minnesota lors du cinquième match. Et c'était le match décisif là, de leur demi-finale hier soir à la Place Belle. C'est un but de Marie-Philippe Poulin en troisième période qui a fait la différence. La victoire affrontera maintenant la Charge d'Ottawa en finale qui commencera dès demain d'ailleurs à la Place Belle. Et on parle un peu aussi de baseball. À quelques jours du premier lancer de la Ligue de baseball senior Puribec du Bas-Saint-Laurent, les équipes sont prêtes pour une autre saison haute en couleurs. Les dirigeants des 7 équipes rêvent d'une autre saison exceptionnelle comme celle de 2025, alors que l'équipe de dernière position, Trois Pistoles, a créé la surprise en remportant le championnat des séries éliminatoires. En conférence de presse hier, le plus vieux circuit de baseball senior au Québec a dévoilé les détails de la 48e saison du circuit qui s'amorcera vendredi. La campagne de 2025 a été très captivante avec des luttes serrées dans le classement, le championnat de la saison régulière remporté par le Shaker de Rimouski, l'émerveillement de voir Trois Pistoles éliminer à tour de rôle Rivière-du-Loup, Rimouski, les Braves du Témiscouata pour un titre inattendu en série de fin de saison. Ça s'est avéré le fait saillant de la saison. Le président Denis Dubé entame sa 8e saison à la barre de la Ligue Puribec. Un président fier de constater la parité qui existe dans le circuit du Bas-Saint-Laurent et du Nouveau-Brunswick.
1: Ça fait 7 ans que je suis là, 2 années que Trois Pistoles a gagné séries éliminatoires, 2 années que Cabana a gagné séries éliminatoires, après ça, t'as Rivière-du-Loup, t'as Edmundston, t'as Kamouraska qui a gagné séries éliminatoires, t'as Rimouski qui sont allés 2 fois en finale pendant les 7 années que je vous parle, donc à quelque part, s'il y a pas une parité, je sais pas c'est quoi, puis en plus, l'an passé, je pense que tout le monde a vu la saison qui s'est produite, tout le monde était dans le peloton, puis la dernière position a gagné séries éliminatoires, donc moi, ce que j'appelle ça de la parité.
0: Alors, premier match, vendredi à Rivière-du-Loup avec la visite des Braves du Témiscouata. Dimanche, présentation de 3 parties à 3 pistoles, Edmundston et Saint-Pascal qui accueillera le Shaker de Rimouski. Louis, dans l'actualité aujourd'hui, on surveille quoi?
2: On va surveiller au niveau local l'état de santé du golfe Saint-Laurent. On va entendre quelques chiffres à ce sujet. C'est le dépôt aujourd'hui au niveau provincial du projet de loi pour protéger les victimes de violences conjugales, en autorisant entre autres la divulgation des antécédents d'un conjoint. À l'international, c'est Donald Trump qui est arrivé en Chine et sommet prévu avec son homologue Xi Jinping demain.
0: Et Éric, ce soir, dans l'œil du dragon.
3: Ben, il y a des entreprises intéressantes qui, entre autres, qui vont présenter un kit complet d'épilation fabriqué selon une méthode ancestrale égyptienne. Il y a une autre entreprise qui a créé un compagnon intelligent pour accompagner les personnes vivant avec un trouble cognitif. Il y a aussi un commerce en ligne spécialisé dans les boissons sans alcool. Également une compagnie qui crée des repas lyophilisés, gourmets, nutritifs, végétariens, faciles et pratiques à préparer. Alors, ce sont les entreprises qu'on pourra voir défiler devant les dragons ce soir.
0: Merci Éric. Tentez de profiter du soleil, du moins un moment, de cette belle journée qui nous est offerte. Merci à mes collègues Guillaume Chevrette à la réalisation, Patrick Voyer à la mise en onde, Louis Lessard aux nouvelles, Éric Barrette au culturel. Merci à Sandra Fillion, Robert Maïevski à la recherche, Marjorie April à l'économie, René Lévesque au sport. Passez donc une très belle journée. Pénélope s'en vient dans un moment. L'équipe de Fabienne Terkaef avec... Ils sont toujours souriants. Fabienne, elle sourit toujours. Manquez-la pas à 15h cet après-midi. Et nous, on a rendez-vous demain, 6h. Bonne journée.

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1: Il est 9h, bonjour. Ici Louis Lessard de Rimouski, voici les informations. Québec solidaire se réjouit du dépôt prévu aujourd'hui par le gouvernement Fréchette d'un projet de loi pour protéger les victimes de violences conjugales en autorisant la divulgation des antécédents d'un conjoint. Il est inspiré de la loi Clare en Angleterre qui doit son nom à Clare Wood, une Britannique qui a été assassinée par son ex-conjoint en 2009. Au Québec, l'idée fait son chemin depuis la mort de Gabriel Renault, présumément tué par son partenaire l'automne dernier. Le député solidaire Guillaume Clich-Rivard estime que le dépôt de ce projet de loi est un gain pour son parti.
2: On demeure hyper combatif. Je suis ici au Parlement à faire mon travail à tous les jours. Je pense qu'on fait des gains aussi importants. Aujourd'hui, il y aura la loi Gabi Renault qui sera déposée. Si Québec solidaire n'avait pas été là, on n'aurait pas parlé de ça.
1: Plusieurs provinces canadiennes, dont Terre-Neuve et Labrador, la Saskatchewan, le Manitoba, ont déjà adopté des lois similaires. À l'international, maintenant, Donald Trump est arrivé en Chine, où se tiendra un sommet avec son homologue Xi Jinping à partir de demain. Il a été accueilli à l'aéroport de Pékin avec le vice-président chinois et 300 jeunes qui lui ont souhaité la bienvenue en agitant des petits drapeaux des deux pays. Le président américain va notamment solliciter l'aide de son homologue pour débloquer la situation au Moyen-Orient au moment où les négociations avec l'Iran sont au point mort. Une importante délégation, d'ailleurs, de patrons de la tech et du secteur de l'aviation l'accompagne. Les précisions de Jean-Philippe Robillard.
3: Ce qui devrait dominer les discussions, c'est évidemment la guerre en Iran, dont la Chine est un important partenaire commercial. Washington veut que Pékin fasse pression sur l'Iran pour qu'il accepte un accord de paix. Il sera aussi question d'économie, d'échanges commerciaux. Il y a d'ailleurs toute une délégation de gens d'affaires qui accompagnent Donald Trump dans ce voyage. Il y a entre autres le grand patron de SpaceX, Elon Musk. Il y a aussi le grand patron de Boeing, qui s'attend d'ailleurs à signer un gros contrat avec Pékin. Pour Donald Trump, c'est un voyage qui s'annonce prometteur, mais contrairement à son dernier voyage en Chine, le président américain n'arrive pas en position de force cette fois-ci parce qu'il est empêtré dans la guerre en Iran, aussi parce que Pékin lui a tenu tête l'an dernier sur les tarifs douaniers. Mais au-delà de la guerre en Iran et des tensions commerciales, il y a plusieurs autres sujets de friction entre les deux présidents. Il y a notamment la question des terres rares et celle de Taïwan. Guy Saint-Jacques est l'ancien ambassadeur du Canada en Chine.
4: Dans le cas de Trump, c'est clair qu'il veut accroître les exportations de produits américains, particulièrement pour satisfaire les agriculteurs qui veulent exporter davantage de soya, de porc, de bœuf. Du côté de la Chine, la priorité, c'est vraiment d'essayer de faire baisser l'appui que les États-Unis fournissent à Taïwan.
3: Alors, il faudra voir ce qui sortira de ce sommet, qui aura des impacts, bien sûr, sur les relations entre la Chine et les États-Unis, mais également sur l'ensemble de l'économie mondiale. Ici Jean-Philippe Robillard, Radio-Canada, Montréal.
1: On en sait un peu plus sur les opérations policières en cours à Longue-Rive ce matin en Haute-Côte-Nord. 70 policiers de l'équipe intégrée de lutte au trafic d'armes sont déployés dans le village pour effectuer des perquisitions liées aux armes à feu et au trafic de stupéfiants. Perquisitions qui ont lieu présentement dans 4 résidences. Elles seraient liées au North Savage Gang, selon les policiers NSG. Pour le moment, les forces de l'ordre ne signalent aucune arrestation. La porte-parole pour l'équipe intégrée de lutte au trafic d'armes, Andréane Bilodeau, précise que les opérations pourraient durer plusieurs heures. Selon elle, le nombre important de policiers s'explique entre autres par les risques associés à l'intervention.
5: Vous comprendrez que quand on parle de lutte aux violences armées, on peut s'attendre à ce que les suspects, les personnes visées ou les établissements visés par les mandats de perquisition s'y trouvent des armes ou que ces gens-là à l'intérieur soient armés. Donc c'est une des raisons pour laquelle il y a un si important déploiement.
1: L'équipe d'intervention est composée de 8 corps de police différents, SQGRC, division des enquêtes et MRC Côte-Nord aussi. Les élus de la région, eux, ont été surpris par l'opération policière, mais se disent satisfaits du déploiement. Voici d'ailleurs le maire de Longue-Rive, Sylvain Dugas, suivi de la préfète de la MRC de la Haute-Côte-Nord, Micheline Antil.
6: On est vraiment un petit village, là. Ça fait que ça, c'est, je suis très favorable par rapport à ça, là. Pour la sécurité des citoyens aussi, là.
7: Je suis pas surprise qu'il y ait des actions qui soient prises. Ça fait partie des priorités que la Sûreté du Québec et qu'on se donne au niveau de la sécurité des citoyens. Alors, pour moi, ça va dans ce sens-là.
1: Enfin, le Centre d'hébergement pour personnes en situation d'itinérance de Rimouski enregistre 1500 séjours depuis son ouverture, il y a près de 8 mois déjà. Le portrait des utilisateurs de ce service d'urgence appelé le 95 se précise. La clientèle est constituée en très grande portion d'hommes de 40 ans et plus.

0: Le refuge accueille des gens dans le besoin chaque soir, sans discontinuer depuis la mi-septembre. Le 95 a une capacité d'accueil de 16 personnes par nuit, reçoit un financement récurrent de 447 000 $ annuellement. Si la somme peut sembler généreuse, elle est en réalité insuffisante, selon Luc Jobin, directeur de l'organisme, en tout cas qui gère le refuge.
1: Pour être en mesure d'avoir tout le temps un personnel doublé. Jusqu'à maintenant, on était capable de le faire, puis les représentations, ce sens, ont été faites. Puis on est très optimiste à ce qu'on y soit. D'ailleurs, il nous manque là, à peine quelques dizaines de milliers de dollars tout au plus, mais on a bon espoir que ça puisse arriver.
0: Le 95 ouvre ses portes entre 17h et 9h. Il n'est toujours pas question à ce moment-ci d'ouvrir le centre pendant la journée, sauf en cas d'exception comme une canicule ou encore des froids extrêmes. D'ailleurs, le refuge est demeuré ouvert le jour environ 10 reprises au cours de l'hiver. C'était les nouvelles. 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Bonne journée.

0: Bonjour et bienvenue à cette émission du mercredi, émission que toute l'équipe a préparée pour vous et dans laquelle on va retrouver certains de nos collaborateurs réguliers, comme Joël Leblanc, journaliste scientifique indépendant, qui sera aujourd'hui avec Philippe Robitaille-Groux, qui est journaliste pour Radio-Canada Environnement. On fait ça dans une vingtaine de minutes, notamment on va parler de cette conférence parallèle à la COP, comme une espèce de off-COP, qui cette fois-ci peut-être fera une différence. Deuxième heure, donc, de le plateau alimentation, comme tous les mercredis, on va retrouver Dany Saint-Pierre, Alison Van Rassel et Stéphanie Côté avec plein de sujets intéressants pour vous. Notamment, quand on parle d'aliments ultra transformés, on parle de quoi et c'est quoi l'impact sur notre santé. On fera ça avec Stéphanie. Et puis, comme toujours, le mercredi, on va terminer avec Eugénie Dumas qui nous propose des nouveautés et après ça, des suggestions dans ces mêmes veines. Très, très hâte d'entendre ce qu'Eugénie va nous dire sur le nouvel album de Likili, alors qu'elle a été hyper populaire. Ceux qui la connaissent, qui l'aiment déjà, on entend des mélodies quand on parle de son nom. Donc, Eugénie va nous parler de son plus récent album. Mais là, ce que nous allons faire ce matin, c'est un sujet tellement bouleversant et captivant, intéressant. On va plonger au cœur, oui, de la crise du logement. Vous le savez, elle sévit à la grandeur du pays, où près du tiers des ménages canadiens est locataire. Et avec cette crise vient la peur de perdre son logement, ce qu'on appelle l'insécurité résidentielle. Les instances en santé publique s'y intéressent de plus en plus. Premièrement, parce que il y a une hausse fulgurante des évictions. On parle d'une hausse de 500% en 2020 et 2023. Donc, évidemment, ça fait que la peur, l'insécurité est très répandue. Et deuxièmement, parce que les conséquences sur la santé physique et psychologique peuvent être très graves. Et pour en discuter, on a un doctorant en psychologie à l'UQAM qui mène actuellement un projet de recherche sur cette insécurité résidentielle. Éric Audet, bonjour.
1: Bonjour.
0: Plus tard, il y a une de vos pères chercheuses, Virginie, qui est une locataire de la Mauricie, qui vit de l'insécurité liée à son logement, et qui a donc participé évidemment à l'étude, qui va se joindre à nous. Vous aviez très envie, même c'était nécessaire pour vous qu'on l'entende. Alors c'est ce qu'on fera peut-être dans une quinzaine de minutes. À quoi ressemble cette étude que vous menez, Éric?
1: Oui, l'étude qu'on mène en ce moment, dans le fond, moi je pilote un volet qualitatif, donc qui s'intéresse vraiment plus au discours puis aux histoires des locataires, qui s'inscrit dans un projet plus grand qui s'intitule « La facture collective de la crise du logement au Québec », qui est un projet de recherche là financé par la Santé publique, la Société d'habitation du Québec aussi, la SHQ, qui est faite avec la chaire RIS, la chaire de réduction, la chaire de recherche sur la réduction des inégalités sociales de santé à l'UQAM, en partenariat avec l'Observatoire québécois des inégalités. C'est un projet donc qui s'intéresse à l'insécurité résidentielle et qui pose une question dans le fond, à quoi ça ressemble d'avoir peur de perdre son logement au Québec là aujourd'hui.
0: Donc depuis avril 2025, si je comprends bien, jusqu'en décembre de cette année, vous allez faire ou rencontrer ou faire une soixantaine d'entrevues. Et ces 7 paires chercheurs, chercheuses que vous avez, à quoi ils servent, eux? C'est quoi la différence entre les entrevues et les paires chercheurs?
1: Oui, dans le fond, là, on cherche à parler à 60 locataires qui ont peur de perdre leur logement partout au Québec.
0: Locataires du secteur privé, là.
1: Oui, exact, c'est ça. Fait que,

0: un port où c'est vraiment des profils très variés?
1: C'est une bonne question. On veut quand même aller chercher une diversité de récits. Parce qu'on peut avoir peur de perdre notre logement pour toutes sortes de raisons. Ça peut être les évictions, ça peut être autre chose. C'est vécu par des gens très différents aussi. Des fois, des gens qui sont moins dans les profils typiques de gens plus précarisés, mettons. Donc, nous, dans le fond, nos critères d'inclusion, bon, c'est les classiques de la recherche. Faut avoir 18 ans et plus. Faut être sur le marché locatif privé. Mais faut avoir peur de perdre son logement dans les 12 prochains mois. Et c'est pas mal notre critère principal. Mais on y va quand même avec un échantillonnage qu'on dit intentionnel. Donc, les 60 personnes à qui on parle sont pas nécessairement représentatifs statistiquement de la population québécoise ou des locataires québécois. Mais on veut aller chercher des gens qui sont plus difficiles à joindre par la recherche, là, qui ont moins tendance à venir parler puis prendre la parole lorsqu'il est question d'insécurité résidentielle.
0: Cette crise du logement, on va pas vous répéter tous les chiffres. Là. On va pas vous dire qu'il y a pas assez de logements abordables, vous le savez. On va pas vous dire que tout coûte cher. On va peut-être juste ici, je vais peut-être juste vous dire deux chiffres. 21% des locataires québécois ont eu en 2025 de la difficulté à payer leur loyer. À Montréal, c'est 25%. C'est une personne sur quatre. Mm-hmm. On peut aussi vous dire que dans les pays du G7, le Canada est l'endroit où il y a de moins de logements par tranche de 1000 habitants. Donc, c'est vraiment une crise là qui nous touche et qui touche partout au pays. C'est quoi donc l'insécurité résidentielle? Comment ça se définit?
1: Mm-hmm. C'est une très bonne question. Je commencerai juste par préciser aussi c'est quoi les pairs chercheurs dans le fond là qui était la deuxième partie.
0: Excusez, oui,
1: pas de problème.
0: Absolument.
1: Il y a pas de problème. Les pairs chercheurs dans le fond là c'est 7 personnes des citoyens des citoyennes qui ont une expérience de vécu donc qui vivent l'insécurité résidentielle à tous les jours et qui travaillent avec nous en collaboration. Donc on veut pas faire une recherche sur personne là mais avec elles donc elles nous aident là bref à avoir une recherche des résultats qui sont plus près de leur réalité à eux.
0: Donc terrain comparativement à des chercheurs qui sont pas sur le terrain par exemple. Donc eux vous êtes vraiment à avoir le pouls du terrain et ils et elles le vivent au quotidien. Donc il y a plein de nouvelles informations qui peuvent vous amener, regarde les entrevues que vous faites avec les autres et après ça vous rebondissez sur les données qualitatives qui ressortent.
1: Exact.
0: OK, donc si on revient à cette insécurité résidentielle, là, qu'est-ce qui la crée et qu'est-ce que c'est?
1: L'insécurité résidentielle, dans le fond, en recherche, il y a pas vraiment de définition très précise. Des fois, là, ça va être utilisé de façon interchangeable avec précarité résidentielle, instabilité résidentielle. Mais en gros, dans toutes les définitions, à peu près, il y a un élément perceptuel. Et c'est ça qu'on va venir s'intéresser. Parce que, tu sais, la sécurité d'occupation d'un logement, c'est déterminé par trois choses. Premièrement, le degré de protection légale. Donc, dans les lois, comment est-ce que la sécurité d'occupation des locataires est protégée?
0: Alors qu'on sait que quand on est propriétaire, elle est assurée, cette sécurité-là, de façon exponentielle par rapport à un locataire.
1: Oui, exact, de façon légale. Bon, c'est sûr, on peut se faire reprendre son logement si on peut payer son hypothèque, bon bref. Mais on a quand même une meilleure sécurité d'occupation légale. Mm-hmm. Après ça, il y a une dimension qui est plus empirique, qui est plus de facto. Là. Du fait que, tu sais, dans les faits, c'est quoi mon contrôle sur mon logement? Est-ce que je peux l'habiter dans les conditions qui me conviennent? Est-ce que je peux vraiment jouir de mon logement le plus possible? Et il y a une troisième dimension qui nous intéresse, qui est la dimension de la perception de cette sécurité d'occupation-là. Comment est-ce qu'elle est perçue par les locataires? Est-ce qu'ils se sentent en sécurité? Est-ce qu'ils sentent qu'ils peuvent occuper leur logement aussi longtemps qu'ils le souhaitent?
0: Est-ce qu'ils sentent qu'ils peuvent le perdre facilement
1: exactement.
0: Et en retrouver un autre?
1: Exactement.
0: Parce que tu peux être insécure de perdre ton logement, mais savoir que tu vas en avoir un autre qui peut venir moduler cette insécurité-là. Mais dans une crise, si on sait pas qu'on peut en retrouver un autre, cette peur-là est exacerbée.
1: Exactement, c'est ça. Dans la dimension perceptuelle, il y a la perception d'une menace. Fait qu'on va percevoir une menace, qu'elle soit très explicite, comme un papier d'éviction dans sa porte, ou plus implicite, comme, mettons, des interactions avec des propriétaires qui commencent à mettre de la pression. Et ensuite de ça, il va y avoir une réaction affective, donc une réaction émotionnelle de peur, de stress, d'anxiété. On pourra aller en détail plus tard. Mais donc, effectivement, c'est sûr que dans un contexte de crise où, tout le monde sait que c'est très difficile de se retrouver un logement à prix abordable, c'est sûr que cette peur-là est beaucoup plus grande parce que si j'ai d'autres options, si je sais que je peux me reloger, je peux retourner chez les parents ou, j'ai un coussin, je pourrais me permettre d'aller habiter ailleurs, c'est sûr que cette peur-là peut exister quand même. Mais en général, elle est un petit peu moins intense que pour quelqu'un que, s'il perd son logement, c'est la rue, là.
0: Et on a Pascale Renaud-Hébert, la scénariste et comédienne qui signe une

0: lettre ouverte aujourd'hui dans la presse concernant sa nouvelle série qu'elle écrit, qui est sur le fil, donc qui est exactement sur ce dont on parle présentement. Et elle donne la parole à plusieurs personnes. Robert, c'est pas son vrai nom, mais elle explique que tu sais, j'ai une vie normale, des amis, des bons jobs. Après avoir été arrêtée un an à cause d'un accident de travail, j'ai tout liquidé, puis je suis partie en voyage. Quand je suis revenue, j'étais plus capable de me trouver un logement. J'ai habité chez des amis, j'ai craché sur des sofas, mais à un moment donné, on vient mal de demander ça au monde autour de nous. Et là, se retrouve dans une ressource pour personnes en situation d'itinérance, comme un homme de 80 ans qui en attente d'une résidence pour personnes âgées se retrouve dans une ressource pour personnes en situation d'itinérance, comme une femme de 73 ans aussi qui se retrouve dans cette situation-là. Donc, on comprend que tout ça crée une très grande insécurité, une peur perceptuellement, mais aussi forcément dans les faits. OK, allons-y avec les éléments qui mettent les locataires dans cet état-là de crainte. Il y a les évictions, il y a le rapport avec les propriétaires, il y a le tribunal administratif du logement aussi qui pourrait faire les choses différemment. Il y a la peur de l'itinérance. Les évictions, là, Éric Audet, elles ont vraiment beaucoup augmenté là ces dernières années. En tout cas, en 2020 et 2023, là, de 500%.
1: Oui, absolument, 492 pour être précis, en 2020 2023, juste 2024-2025, là on est à 132% d'augmentation, donc ça augmente. Les gens qui perdent leur logement, ça augmente. On parle là en 2024 au Canada, c'est 3% des personnes locataires qui ont vécu une expulsion dans l'année. Ça représente à peu près 1% de la population canadienne. C'est énorme. C'est vraiment énorme. Et on sait aussi que les évictions sont pas distribuées de façon égale parmi la population. On sait là, qu'il y a des groupes qui sont très à risque aussi. Là, évidemment, bon, les personnes en situation de handicap, les mères monoparentales, les personnes racisées, les personnes autochtones surtout, beaucoup. Donc, on sait là, que oui, ça augmente partout, mais c'est pas distribué également là, dans la population.
0: Est-ce qu'on sait pourquoi il y a des évictions? Parce que tout de suite, j'entends les gens réfléchir avec nous, puis ils se disent, ben, mais s'ils peuvent pas payer leur loyer, à un moment donné, il faut les évincer. Ouais. Bon, qu'est-ce qu'on peut dire sur cette situation-là, concernant les groupes peut-être que vous venez de nommer? Là?
1: Ouais. Faut dire que, évidemment, la crise du logement, à la base, bon, c'est plus complexe que ça, là, mais on peut résumer ça dans un problème d'offre et de demande. Bon, il y a trop de demandes pour le nombre de logements abordables. Mm-hmm. Ça crée de la rareté. Et donc là, ça donne le gros bout du bâton aux propriétaires. Là, faut faire une distinction. Là, quand je dis propriétaire, c'est plus locateur, parce que bon, on peut être propriétaire de sa maison sans nécessairement louer son logement, une partie de son logement. Bref, mais les propriétaires qui louent à ce moment-là, là, ont le gros bout du bâton et peuvent donc, à cause de l'effet de rareté, extirper beaucoup plus de valeur de leur logement.
0: Okay.
1: Donc, c'est là qu'on voit là, des hausses exponentielles, des hausses là, des fois de 50% en un an là, que j'ai entendu là, dans mon étude, des hausses
0: donc,
1: vraiment abusives.
0: Donc c'est sûr que c'est impossible de payer ça pour ces gens-là qui étaient déjà loyés à un prix plus bas et qu'on leur demande une si grande augmentation. C'est pas juste je suis pas capable de payer mon loyer au prix où il est, c'est je serais pas capable de garder mon loyer si on m'augmente de 50%.
1: Exactement. Puis ça c'est une crainte qui est quand même assez répandue. Tu sais, on n'a pas de chiffre exact sur l'insécurité résidentielle au Québec. Genre en ce moment, il y a combien de pourcents de la population qui a peur de perdre son logement. On a des données par contre là de 2024, ça serait 50% des Canadiens canadiennes locataires et proprios confondus qui disent craignent de perdre leur logement si leur situation financière devait changer. Donc là, si ça change, j'ai peur de perdre mon logement.
0: Les propriétaires aussi, donc.
1: Oui, exact. Ça peut. C'est parce que bon, il y a des prix aussi qui viennent avec la propriété.
0: Les hausses d'intérêt, les prix, tout ça.
1: Exact. Okay. Cette peur atteint 65% chez les ménages qui gagnent moins de 50 000 par année. Et dans certains endroits au pays, dans des secteurs où le marché immobilier est particulièrement cher et rude, ça peut monter jusqu'à 77% chez les locataires. Donc, il y a jusqu'à 77% des locataires dans ces endroits-là qui ont peur de perdre leur logement si leur situation financière venait à changer. Fait que là, c'est sûr, c'est pas ceux qui sont là-dedans en ce moment. Là, il y a un si quand même. Mais on voit que c'est quand même assez répandu là, chez les locataires et chez les personnes à plus faible revenu.
0: On est avec Éric Audet, docteur en psychologie à l'UQAM, chercheur coordonnateur du projet de recherche sur l'insécurité résidentielle. Parlons du rapport avec les propriétaires. Ça, je pense que ça vous a beaucoup marqué au fil des entrevues que vous avez faites. Il y a quelque chose qui revient devient dans un débalancement de pouvoir. Là.
1: Mm-hmm. Oui, exact. Et là, ici, il y a une distinction importante à faire. Quand on dit propriétaire, il y a des propriétaires qui sont plus malveillants, qui sont plus, qui veulent vraiment le mettre les locataires dehors. Ce n'est pas tous les propriétaires non plus. On voit aussi, moi j'ai entendu des histoires de personnes qui disent ben j'ai peur de perdre mon logement, mais c'est pas du tout à cause de mon propriétaire m'aide, est conciliant. Non, non. C'est pas la majorité des histoires que j'ai entendues évidemment.
0: Comme par exemple cette femme au Congrès de Québec solidaire qui a dit que en tant que propriétaire de duplex, elle était tannée qu'on l'aperçoive comme la méchante et qu'elle se retrouve comme tout le monde coincée par l'inflation, la hausse des taxes, le coût des matériaux, la main d'œuvre pour les travaux, etc., etc. Là. Mais il y a quand même des choses qui vous ont beaucoup surpris.
1: Oui, vraiment. Il y a une distinction à faire aussi entre les propriétaires, tu sais, les magnats de l'immobilier, là, qui ont genre 12, 13 immeubles.
0: Des milliers de portes.
1: C'est ça, exact. Puis qui parlent justement de portes, puis qui maximisent le rendement et qui ne pensent que ça. Et il y a des propriétaires occupants aussi qui habitent l'immeuble. Et bon, il peut y avoir des pratiques abusives dans les deux cas, mais c'est quand même différent. Et ça, on le voit, là. Mais on peut quand même parler de façon générale, là, les propriétaires viennent mettre de la pression sur les locataires pour les évincer. Souvent, là, ça va être très subtil, ça va être des commentaires, ça va être un rappel beaucoup du pouvoir qu'ils ont sur le logement. Tu sais, des locataires, mettons, là, qui demandent un peu trop de réparation ou qui disent ah ben tu sais j'ai pas autant de revenus, je pourrais pas. Puis les propriétaires, on entend souvent dire ben tu sais moi tu sais que je pourrais relouer ton logement beaucoup plus cher, hein. Tu sais que je pourrais dire que je le reprends pour ma fille, tu sais que je pourrais faire des rénovations chez toi pour louer beaucoup plus cher. Donc on voit qu'il y a de la pression qui est mise quand même souvent.
0: OK, ce qui vous a étonné, c'est quand ça devient violent et ça devient, là, on est dans une autre catégorie de rapport humain et donc d'insécurité d'occuper un logement. Là.
1: Oui, exact. C'est vraiment, il y a vraiment des pratiques qui peuvent aller vraiment dans la violence, dans le harcèlement, que ce soit la violence, évidemment, psychologique, très répandue, mais même dans la violence physique et même dans la violence sexuelle aussi. Là. On voit aussi que les femmes, en général, bon, sont plus à risque de perdre leur logement et sont plus à risque aussi de vivre des pratiques violentes de leur propriétaire, des abus de pouvoir, de leur propriétaire. Donc, ça peut aller vraiment loin les pratiques magouilleuses là, de l'intimidation, de la violence, du rappel du pouvoir de force, du harcèlement aussi des propriétaires qui rentrent dans le logement sans préavis, qui viennent.
0: C'est fréquent. Vous avez dans vos cinquantaines d'entrevues là jusqu'à maintenant, c'est quelque chose que vous avez vu beaucoup.
1: Oui. Oui, beaucoup. Des locataires, des propriétaires, c'est-à-dire qui se permettent justement de rentrer dans le logement, d'appeler la personne à toute heure, de venir cogner, de déranger pendant la nuit, pour vraiment leur rendre l'occupation du logement la plus pénible possible pour les locataires, pour qu'ils finissent par partir par eux-mêmes. Parce que des fois, c'est plus simple pour les proprios quand même que la personne s'en aille que de la traîner au TAL.
0: C'est ça, on va en parler du TAL.
1: Oui.
0: On a un message ici qui concerne pas le TAL, mais ma fille et son conjoint se sont fait offrir 30 000 $ pour quitter leur logement. Mm-hmm. Ils ont refusé, puis 30 000, c'est beaucoup. Mm-hmm. Il y a des gens qui se font offrir...
1: bien moins que ça.
0: Bien moins que ça. Mais quand même, on comprend que c'était inacceptable dans ce cas-ci. Ils ont refusé. Leurs propriétaires successifs attendent ardemment leur départ pour rénover, augmenter le loyer. Ils se sentent sous pression et ont peur de perdre leur petit 4,5 dans Rosemont. Ce stress est inacceptable. C'est comme si les personnes n'avaient pas d'importance. Leur vie, leur habitat, tout ça ne compte pas devant le désir de faire de l'argent. Pas de compassion dans ce monde. Et là, évidemment, on répète, ce ne sont pas tous les propriétaires, mais ce sont des situations quand même fréquentes. Mm-hmm. Là. C'est des choses qu'on entend régulièrement.
1: Si je peux réagir aussi au témoignage, là, on voit là, 30 000 $ c'est calculé. Là. Ça veut dire, imaginez l'argent de plus que le propriétaire pourrait faire s'il est prêt à offrir 30 000 $ pour que la personne parte. Au Canada, en 2023, là, le loyer moyen des logements où il y a eu un changement de locataire était 13 % plus élevé que celui des logements sans roulement. Mm-hmm. Donc, on voit, là, c'est très... Ça profite aux propriétaires d'évincer ou que la personne parte pour après ça venir rénover et louer beaucoup plus cher.
0: Mais en même temps, il y a des propriétaires qui n'ont comme pas le choix parce qu'à un moment donné, il y a comme un plafond aussi là. Dans certains cas, ils peuvent pas augmenter tant alors que leur taux d'intérêt a augmenté, alors que le chauffage, les matériaux, les rénovations, tout ça. Il y a aussi cette situation là. Il y a des locataires qui sont très conscients de ça dans ceux que vous avez interviewés.
1: Ben oui. Par contre, bon, y a rien qui excuse les pratiques de certains propriétaires. En même temps, c'est pour ça aussi là, tu sais que nous, en psychologie communautaire, là, on vient pas faire de l'analyse, mettons, interpersonnelle des relations. On sait que les propriétaires, bon, les propriétaires malveillants peuvent être une cause, mais la cause principale, c'est la financiarisation du logement.
0: Ouais, c'est ça.
1: C'est que le système financier est fait pour squeezer le plus possible de revenus des logements, et ça a toujours été le cas. Donc

0: Tu sais, aujourd'hui, on parle de crise
1: parce
0: du logement.
1: Parce que c'est un marché privé. Ouais, c'est vu comme un investissement, puis c'est vu comme la spéculation, d'où l'idée de plusieurs villes, dont Montréal, c'était le cas, de retirer 20% de ces logements-là hors marché pour arrêter de faire une spéculation. Ouais. Mais effectivement, il y a cet enjeu-là qui est extrêmement présent. Avant d'aller parler à Virginie qui nous attend dans le studio de Trois-Rivières, qui est cette paire chercheuse avec vous, Éric Audet, juste bon, alors, quels effets, puis on parlera du TAL dans les pistes de solutions, parce que le TAL, le tribunal administratif du logement, amène beaucoup d'anxiété chez les locataires qui doivent aller se défendre ou qui doivent aller faire une plainte par rapport à un propriétaire. Là aussi, il y a un débalancement de pouvoir. Les plaintes des propriétaires sont traitées beaucoup plus rapidement, par exemple, pour défaut de paiement, que pour insalubrité du côté des locataires. Là, je sais, du 4 pour 1. Là. Donc, on pourra en parler. Mais quel effet, donc, parce que c'est ça le but de cette étude-là, quel effet sur la santé psychologique et physique pour que la santé publique s'intéresse à votre recherche? Là, il y en a.
0: Oui, absolument. Je peux vous le faire un peu en mode de liste d'épicerie de ce que nous on a observé. Fait qu'évidemment sur la santé psychologique, ben il y a un stress chronique, de l'anxiété, c'est le truc principal. Faut dire aussi ce stress-là, il est très dommageable, il est très présent parce que bon, c'est un stress qui est anticipatoire. La personne imagine ce qui pourrait arriver. C'est quelque chose qui est souvent chronique. La personne, ça fait plusieurs mois, plusieurs années qu'elle vit dans la même situation. C'est difficilement contrôlable. Les locataires sont au courant qu'il y a pas grand-chose qu'ils peuvent faire à part de la négociation avec les proprios. Bref, c'est quelque chose qui est cumulatif parce que c'est rare que l'insécurité résidentielle, c'est la seule source de stress et ça en entraîne d'autres aussi. Il y a comme une idée de spirale de perte négative là quand le logement est menacé. Et c'est vraiment une menace qui est existentielle. Le logement, c'est à la base des besoins, comme on l'a vu, tu sais, la fameuse théorie quand même assez populaire là, des besoins de la pyramide de Maslow. Hein? On voit là, le besoin de sécurité, de constance dans l'environnement est vraiment à la base. Au niveau là, bref, de la santé psychologique, on voit donc un stress, de l'hypervigilance, un sentiment de jamais vraiment être chez soi, une perte de sentiment de sécurité, de prévisibilité de la vie, de l'impuissance, du découragement, de la fatigue chronique, de la difficulté à se concentrer, de la honte, de la culpabilité, une baisse de l'estime de soi, de l'irritabilité, de la difficulté à se projeter dans l'avenir, de l'isolement social. Et ça va même jusqu'à la suicidalité. Il y a des personnes qui m'ont raconté des tentatives de suicide. C'est arrivé récemment même. Bon, il faut faire attention, là, parce que on n'a pas de rapport d'enquête, mais récemment, il y a une locataire qui s'est enlevée la vie la veille de son éviction. Donc, il y a quand même, j'imagine, un lien à faire. Faut faire attention, mais bref.
1: C'est un facteur aggravant, parmi d'autres, possiblement, là, mais... Ouais. OK, on va... Puis les courriels rentrent, là. Mon proprio me dit souvent qu'il pourrait louer mon logement le double du prix. Mm-hmm. C'est très stressant, je vis au-dessus de chez lui. Ici, je vis avec une épée de Damoclès depuis 5 ans, dans un petit 2,5 à Sainte-Adèle. Je devrais probablement fréquenter une banque alimentaire si elle doit quitter son logement et payer le double, triple de son loyer actuel là, pour se trouver d'autres choses qui a pas vraiment d'abordable, si je comprends bien. On nous rappelle de pas oublier les propriétaires. Effectivement, j'ai loué un condo à un locataire. Je me suis vite rendu compte que j'avais pas de recours. Quand le locataire est parti, le condo était tout brisé. Bon, je louerai plus jamais. Il y a ces réalités-là aussi. On va aller voir Virginie. Bonjour, Virginie.
2: Salut!
1: Merci d'avoir accepté notre invitation ce matin. Je pense que ça va être très éclairant. Éric, est-ce que vous pouvez nous présenter Virginie?
0: Oui, Virginie, dans le fond, est une paire chercheur sur le projet. Donc, c'est quelqu'un qui vit avec de l'insécurité résidentielle et qui a accepté là, de venir nous conseiller, nous, les universitaires, dans notre tour d'ivoire, pour avoir une recherche là, qui est plus centrée et ancrée dans la réalité des personnes qu'ils vivent. Virginie, c'est quelqu'un de super inspirant là, qui va pouvoir vous raconter là, son parcours avec la peur de perdre son logement.
1: Alors, Virginie, vous avez une incapacité de travailler qui est reconnue due à des conditions de santé. Et tout à l'heure, là, je lisais un autre témoignage dans la presse matin de Robert, qui est aussi dans une situation qui l'empêche de travailler. Donc, on voit cette situation-là. Vous vivez avec un faible revenu. Vous avez vécu toutes sortes de situations vraiment pas évidentes. Est-ce que je peux commencer par vous demander votre logement à vous, là?
2: Oui.
1: Qu'est-ce que ça représente pour vous d'avoir votre endroit à vous?
2: Ben, avoir mon logement, à base, c'est juste une grosse sécurité. C'est un endroit décent où vivre. Puis ça, c'est comme à la base, là. C'est super important pour avoir ça dans la vie, là. C'est aussi mon autonomie. mon indépendance, parce qu'en étant invalide, pour moi, avoir toutes les choses à proximité de moi et pouvoir me débrouiller toute seule, je le mets en parenthèse, je sais que les gens me voient pas, mais en fait, c'est que le plus possible, je peux me débrouiller moi-même, ben plus que je suis autonome. J'ai mon proche aidant qui est dans le même bloc. Pour moi, ça, c'est hyper important parce que ça a amélioré ma qualité de vie énormément. Fait que les moments, je file pas, il est là.
1: Vous avez aussi toutes les ressources autour de votre appartement là qui rendraient déménager vraiment difficile pour vous, Virginie, si je comprends bien là.
2: Oui, ben c'est ça. Puis déménager, ben ça voudrait dire perdre tout ça. Puis ça, ben ça aurait des super grosses répercussions sur ma qualité de vie. Puis là, en plus, j'ai des limitations, j'ai plus d'auto. Tu sais, je peux pas juste déménager. Puis déménager, ça coûte super cher. Ça prend du temps, de l'énergie, de l'argent. Puis ça, c'est trois choses que j'ai pas en quantité limitée là. Tu sais, en tout cas, il y a beaucoup de répercussions en fait. Puis je sais pas si je peux le placer. J'ai une petite cour arrière moi dans ce logement là. Et pour moi, c'est vraiment super important parce que ça m'aide à décrocher. C'est aussi bon pour mon mental que ma santé parce que il y a le stress, il y a l'anxiété, puis ça, je le vis autant avec mon loyer que ma santé, dans le fond. Puis ça m'aide beaucoup, j'y tiens énormément, puis je me compte super chanceuse d'avoir ça. Fait que pour moi, mon logement, c'est vraiment pas juste quatre murs, là. C'est vraiment tout ce qu'il y a autour aussi qui compte.
1: Ben c'est ça. Puis, tu sais, on pourrait penser qu'un petit carré au soleil, c'est du luxe. Mais Virginie, les choses sont imbriquées dans votre vie. Là, tous les éléments sont en place. Votre vie est organisée. Si on enlève des morceaux de ça, il y a une désorganisation possible qui se peut au niveau de votre santé physique et psychologique aussi, vous pensez?
2: Oui, c'est vraiment ça.
1: Et ce stress-là au quotidien, vous le vivez comment?
2: Ben, c'est un stress qui est constant. Ça use énormément. En fait, c'est que t'as toujours ça dans la tête. Dans le fond, tu te demandes, à chaque augmentation, là, c'est le stress. Je vais-tu être capable de le payer, mon loyer? Est-ce que je vais devoir déménager, que toutes les répercussions que j'ai nommées tantôt? Où c'est, je vais m'en aller? C'est épuisant psychologiquement. Puis craindre pour un besoin de base comme ça, moi, je trouve que c'est vraiment pas normal. C'est un événement qui est traumatisant, qui laisse des séquelles. Ça a l'air gros dit comme ça, là. Mais en fait, je vais vous donner un petit exemple. Ouais. Moi, à chaque fois là que je vois mon propriétaire arriver dans la cour, mettons, à chaque fois que je vois son numéro de téléphone sur l'afficheur, l'anxiété qui monte là, est vraiment intense. Parce que je sais jamais, dans le fond, à quoi m'attendre avec lui, sur quel pied danser. Il va-tu être de bonne humeur? Il va-tu être fin pour avoir ce qu'il veut? Parce que moi, je suis une bonne locataire, jamais payé le loyer en retard, je fais la tondeuse. Tu sais, j'essaie de faire en sorte qu'on soit bien, que je sois bien. Mm-hmm. Puis ben, en fait, je sais jamais vraiment à quoi m'attendre avec lui. Ça peut être des menaces, comme ça peut être, tu sais, c'est vraiment
1: donc
2: difficile.
1: Donc, il y a une insécurité sur le plan physique et il y a aussi une insécurité sur le plan émotionnel et du quotidien. On comprend bien, Virginie. Oui. Puis je pense qu'il y a bien des gens qui nous écoutent qui vont être très en mesure de comprendre. Et ceux qui ne comprenaient peut-être pas parce que c'est pas leur réalité, je pense aussi que cette entrevue ce matin, cette rencontre ce matin va aider. Virginie, je vous dis merci beaucoup d'avoir accepté d'être avec nous pour nous raconter ce que vous vivez. Merci beaucoup, Virginie.
2: Ça fait plaisir.
1: Merci. Éric fait un pouce en l'air parce que c'est pas évident non plus de s'exprimer sur ces sujets-là. Il y a une stigmatisation qui peut venir. Il y a beaucoup de locataires qui ne parlent pas. Et même la mobilisation pour se défendre aussi peut aider dans son estime de soi, on est dans l'action, mais peut nuire aussi, parce qu'on peut être fiché au tal, par exemple. Là, on n'a plus de temps, on déborde. Si on prend une minute pour parler de pistes de solutions et de qu'est-ce qu'il faut retenir là, de ce que beaucoup trop de Canadiens et Canadiennes vivent.
0: Dans le fond, là, faut comprendre la crise du logement vraiment comme un enjeu de sécurité, de santé publique. C'est-à-dire, l'insécurité résidentielle, c'est un poids c'est très lourd au niveau de la santé.
1: D'ailleurs, c'est des directions de santé publique régionales qui financent votre recherche. Exact. Donc, clairement, c'est un enjeu de santé publique, là.
0: Ça touche des gens qui pensaient jamais être touchés par la crise du logement, tu sais, qui ont un emploi, qui sont allés à l'école. Mais reste quand même que c'est les personnes les plus vulnérables de la société qui en

0: souffrent le plus. On pense notamment là, aux personnes nouvellement arrivées issues de l'immigration, là, qui a comme une double victimisation parce que c'est ces personnes-là qui souffrent le plus des effets de la crise du logement, mais sont aussi beaucoup pointées du doigt en ce moment dans le discours politique. C'est aussi, faut faire attention aux discours qui disent là, ben les locataires, vous avez juste à aller au TAL parce que bon, on a eu moins de temps d'en parler, mais c'est des démarches qui sont très lourdes, qui sont très complexes, qui grugent de l'énergie et qui peuvent souvent être très invalidantes
1: et qui sont longues dans le temps.
0: Qui sont très longues.
1: Des fois, ça prend 8-9 mois juste pour avoir une date d'audience.
0: Et des fois, beaucoup plus. Ça, c'est le temps moyen. Là, ça peut déborder 1 an, 2 ans. Donc, ça peut aussi se terminer en échec. Et même quand le locataire a gain cause, il est fiché au TAL, c'est public et donc il peut avoir de la misère à se retrouver un logement après.
1: On n'a plus de temps pour les pistes de solutions, mais investir massivement en logement social, entretien du parc locatif. Parce qu'à Calgary, par exemple, vous nous disiez que pour chaque logement nouveau, il y en a 6 qui sont perdus parce qu'ils sont insalubres. Un registre des loyers, faciliter l'accès à la structure judiciaire, aussi anonymiser possiblement le dossier de certains locataires qui font des plaintes, etc., etc.
0: Et toutes ces pistes de solutions-là là, sont connues là, depuis 20-30 ans. Les comités logement le disent, il n'y a rien de nouveau là-dedans. Là.
1: Éric Audet, on aurait pu en parler encore pendant de longues minutes. Je vous remercie beaucoup pour cette demi-heure passée avec nous. Je rappelle que vous êtes doctorant en psychologie à l'UQAM et chercheur coordonnateur du projet de recherche sur l'insécurité résidentielle. Merci.
0: Merci à vous.

0: d'Eli Sapi avec sa chanson Ikajunga, disponible sur l'album The Ballad of a Runaway Girl. Ce que nous allons faire maintenant, c'est vous faire part de certaines actualités environnementales ou scientifiques, je devrais dire plutôt, avec Joël Leblanc. Bonjour Joël.
1: Bonjour Pénélope.
0: Journaliste scientifique indépendant qu'on joue à Québec. Est-ce que c'est la moustache des séries?
1: Non? Officiellement, je ne porte pas la barbe, mais dans les faits, je me rase pas souvent.
0: C'est super beau, j'adore.
2: Il est perpétuellement en série, je pense.
1: Oui, oui.
0: Ok, d'accord. Philippe Robitaille-Groux, bonjour.
3: Bonjour, Philippe.
0: Journaliste à Radio-Canada, spécialisé en sciences. On vous a déjà reçu une fois ici pour les actualités scientifiques. Tantôt, Philippe, on parle de quoi?
3: On parle de personnalité chez les animaux, parce que oui, ça existe. Et oui, c'est de plus en plus étudié par les chercheurs.
0: Ok, d'accord. Joël, on va commencer ensemble avec les... Bon, on connaît les fameuses COP sur le climat. Là, ça débouche bien souvent sur pas grand-chose. Là, il y a comme une conférence parallèle qui a été instaurée et qui pourrait, en tout cas, qui veut vraiment faire bouger les choses.
1: Oui, Pénélope, je continue avec mes nouvelles moyennement bonnes ou pas trop mauvaises dans le domaine du climat. C'est vraiment une conférence qui donne une certaine bouffée d'air frais et peut-être même une lueur d'espoir là, pour que les choses bougent enfin du côté du climat. Moi, je vois un parallèle, Pénélope, avec les festivals off. Vous savez, le festival de jazz à Montréal, j'adore. Il existe le Off Jazz, festival d'été à Québec, on a le festival Off de Québec, qui mettent parfois à leur programmation ces gros festivals-là. Eux, ils mettent à leur programmation des valeurs sûres, consensuelles, qui attirent des foules souvent, parfois au détriment des artistes émergents. Puis pendant ce temps-là, il y a les Off, ces festivals qui proposent une programmation souvent plus modeste, mais plus audacieuse, des spectacles plus intimistes, avec moins de monde, les objectifs sont peut-être moins tournés vers la rentabilité. Donc, c'est le parallèle que je fais, moi, avec cette nouvelle conférence. C'est un peu une off de la COP, de la COP pour le climat. On se rappelle que la COP 30, qui a eu lieu au Brésil en décembre dernier, en 2025, elle a accouché d'un texte où les combustibles fossiles ne sont même pas mentionnés. Alors que on tente pourtant de mettre en place une transition, puis de dire faut sortir des combustibles fossiles, les pétro-États, donc les États pétroliers et les lobbyistes des hydrocarbures sont présents maintenant à la COP par plusieurs milliers de personnes et ben ils s'arrangent pour on les accuse en fait de ralentir les discussions et de ralentir les engagements. Donc en réponse à tout ça, il y a deux semaines, du 24 au 29 avril dernier, s'est tenue la conférence pour la transition hors des énergies fossiles à Santa Marta en Colombie. C'était co-présidé par la Colombie et les Pays-Bas. Et là, on n'a pas tergiversé sur l'influence plus ou moins grande des industries fossiles. On est rendu beaucoup plus loin. La position affichée, c'est on réfléchit à comment se sortir clairement des combustibles fossiles.
0: OK, mais c'est super intéressant cette analogie avec les festivals off qui sont souvent plus... très intéressant, je vais pas dire plus intéressant, très intéressant pour nous faire découvrir des choses. Donc, il y a vraiment un parallèle à faire.
1: Oui, quand je dis la bouffée d'air frais, là, je veux dire, il y a plusieurs caractéristiques communes avec les off, les festivals off. Une volonté d'échapper à un cadre qui est jugé comme trop lourd ou trop institutionnel. Des participants qui veulent aller plus loin, plus vite que le programme officiel. Une ambiance tournée vers l'innovation, les alliances informelles, les discussions franches. Un rôle important de la société civile, des ONG, des chercheurs. Les scientifiques sont sur la scène, là, sont à l'avant-plan dans ces conférences-là et non pas des politiciens qui sont là pour prendre des grandes décisions pour leur pays et tout. Donc, l'idée de créer une dynamique politique par pression externe, bref, c'est pas une anti-COP, c'est plutôt une tentative de contourner l'inertie des COP et accélérer les choses parce qu'il le faut bien.
0: OK, qui participait donc à cette conférence parallèle?
1: En nombre de personnes, c'était 1500 personnes. Il y avait 57 pays qui étaient présents. Donc, on est loin encore des dizaines de milliers de participants des dernières COP qui, ironiquement, ces dizaines de milliers-là viennent d'un peu partout dans le monde en avion. Donc, bravo pour le bilan carbone. Il y avait la France, plusieurs autres pays de l'Union européenne, la Norvège, le Sénégal. Malheureusement, ou en tout cas pour l'instant, les grands producteurs ou les grands consommateurs d'hydrocarbures étaient absents. Les États-Unis n'étaient pas là, la Chine, l'Inde, la Russie, l'Arabie saoudite. Mais nous, on était là, le Canada était présent. Et dans ma petite revue de littérature, ma petite revue de médias que j'ai fait là-dessus, il était présenté dans certains articles comme un participant particulièrement intéressant, ce fameux Canada, parce qu'il est lui-même un important producteur de pétrole et contrairement aux autres producteurs de pétrole, ben, il s'est pointé à Santa Marta pour cette off-COP.
0: OK, surtout des ministres, des politiciens.
1: Non, mais ben justement,
0: c'est
1: non.
0: C'est ça, exactement pas ça.
1: C'est ça. Les articles mentionnent que la délégation canadienne, elle comprenait surtout des négociateurs climatiques, des représentants d'ONG canadiennes, des membres de groupes environnementaux, de la société civile. Donc, ça se distingue par le rôle très visible accordé aux scientifiques, comme je disais, contrairement aux COP là, où les discussions politiques dominent. Ben là, c'est des chercheuses, c'est des chercheurs qui ont été invités à proposer des recommandations vraiment concrètes. Un autre détail important qui détonne avec les COP, les représentants du lobby pétrolier brillaient par leur absence, officiellement du moins. Il y en avait peut-être qui étaient là sous couvert, mais ils étaient pas dans les discussions.
0: Il y en a qui vont dire c'est important qu'ils soient là parce qu'on parle d'eux. Fait que c'est comme parler d'eux sans eux.
1: Oui, effectivement, on va prendre des ententes qui vont les concerner éventuellement. Cette rencontre-là était un peu l'édition zéro, celle

0: où on mettait en place, on jetait les bases des futurs, parce qu'il y en aura d'autres, un peu comme les vrais COP, ça va continuer à chaque année. Probablement, vous avez raison, Pénélope, qu'on va les inclure éventuellement, mais on veut...
1: Mais d'une autre façon, faire, parce que là, oui, ils ont le gros
0: on veut
1: bout
0: faire
1: du
0: la feuille de route sans leur avis pour l'instant, ça. Et après, on tentera de voir qu'est-ce qu'ils peuvent faire ou ne pas faire. Donc, elle a servi à quoi concrètement cette conférence-là? Ben, c'est ça, c'est le premier sommet de cette off-COP. C'est l'édition zéro d'une série de conférences. On n'a rien signé, là. Les participants se sont donné des devoirs, par contre, pour la prochaine rencontre qui aura lieu l'an prochain. En gros, on a lancé des travaux pour élaborer des feuilles de route nationales de sortie des combustibles fossiles. On demande aux pays d'arriver l'année prochaine avec des plans de match, avec des dates, avec des chiffres, des budgets associés. Donc, on a aussi créé un groupe scientifique chargé de conseiller les gouvernements à l'échelle internationale. On veut réfléchir à des mécanismes financiers pour aider les pays pauvres à abandonner les hydrocarbures sans nuire à leur économie. Bref, on est vraiment à un autre niveau là, que les COP régulières.
1: OK, donc la prochaine, on sait où et on sait quand?
0: La date exacte, non, mais on parle de 2027, donc je vous l'annoncerai dès
1: que ce sera connu. OK, donc un rythme annuel, c'est ça qu'on
0: voilà, comprend. La même fréquence que les COP régulières. Par contre, ça va se tenir dans un endroit assez symbolique, c'est l'archipel des Tuvalu. C'est un petit regroupement d'îles dans le Pacifique qui est très connu depuis une bonne trentaine d'années dans le domaine des changements climatiques parce que ces archipels-là sont tellement peu élevés au-dessus du niveau de l'océan et avec le niveau des mers qui s'élève graduellement à cause du réchauffement climatique, cet archipel-là risque de disparaître d'ici entre 30 et 50 ans.
1: Donc, ce territoire-là, pendant qu'on va en parler, c'est vrai que ça peut être drôlement efficace. Là.
0: On va avoir les pieds dans l'eau pour dans tous les sens du terme. C'est donc, et d'ailleurs, le lieu de la conférence qui avait lieu il y a 2 semaines n'était pas anodin non plus. Santa Marta, en Colombie, c'est une ville portuaire très importante, économiquement parlant, de laquelle de très grandes quantités de charbon sont exportées en continu.
1: Ah oui, okay.
0: Donc, les choix des lieux sont réfléchis. Et pour picosser, comme on dirait.
1: Oui, c'est ça, exact. Là. pour pas qu'on se mette la tête dans le sable là, une fois qu'on est sur place. Là. Ça, c'est
0: oui,
1: sûr. Là.
0: Exact.
1: OK, juste en terminant, Joël, donc, cette COP-là, est-ce qu'on attend? Donc, c'était juste pour préparer celle de l'année prochaine. Donc, il n'y a rien de concret qui ressortira de celle-ci, là?
0: Non, de celle-ci, non.
1: Okay.
0: C'est des engagements, des devoirs, les pays. Il y a la France. La France s'est fait remarquer un petit peu. Elle est arrivée, elle, avec un plan de match, déjà. Elle avait déjà sa feuille de route. Elle l'a présentée aux autres. Des critiques ont dit ben c'était déjà un plan de match qui était connu depuis longtemps puis ils l'ont seulement remis en page, mais bon, les autres pays, on s'attend à eux qu'ils fassent ça l'an prochain. Pardon, faut voir aussi les photos de cet événement-là. C'est assez, on est très loin des COP. Les gens sont assis dans le gazon, en train de discuter. Ça se passe dans des salles de classe ou des salles paroissiales qui sont pas nécessairement. Donc on est vraiment ailleurs. Et puis l'avenir va nous dire si ces fameuses off-COP, dont c'était la première, vont changer les choses plus rapidement. C'était surtout le lancement politique de tout ça. Le vrai test va avoir lieu en 2027 prochain à Tuvalu.
1: Et
0: on va voir si les pays
1: participent. Ouais, c'est ça. Et en 2028 pour voir lesquels promesses ou objectifs ont été tenus ou pas. OK, on suit ça, Joël Leblanc, de près. On est avec Philippe Robitaille, Groux, cette semaine, journaliste à Radio-Canada spécialisé en sciences. Et donc, il y a de plus en plus de chercheurs qui s'intéressent à la personnalité des animaux.
2: Oui. Tout à fait. En fait, nos auditeurs qui ont, par exemple, des chiens ou des chats à la maison seront probablement pas surpris d'entendre que différents animaux, même s'ils appartiennent à la même espèce, à la même race, ils peuvent avoir des traits de personnalité complètement opposés. Il y en a qui sont plus aventureux, plus sociables et d'autres qui veulent absolument rien savoir de la visite. Cette personnalité-là, c'est un élément qui a longtemps été négligé dans l'étude des animaux. Mais il y a de plus en plus d'études qui permettent de comprendre le rôle crucial que la personnalité d'un animal peut jouer dans son écosystème et même dans ses chances de survie. En fait, l'étude qui m'a inspiré ce sujet-là, c'est une étude qui a été publiée récemment dans la revue Ecology Letters. C'est une équipe internationale de chercheurs qui s'est intéressée à un phénomène observé dans les dernières années autour de la mer morte en Israël, c'est-à-dire le déclin rapide de la population de corbeaux. Et ce que les chercheurs ont constaté, c'est que le taux de survie des corbeaux, ça dépendait justement beaucoup de leurs traits de personnalité. Pour leur recherche, ils ont capturé une cinquantaine de ces corbeaux-là qu'ils ont étudiés en laboratoire et les oiseaux étaient soumis à différents tests où ils étaient exposés à des éléments nouveaux. Par exemple, on mettait devant eux des jouets qu'ils avaient jamais vus auparavant

0: voir quel corbeau s'approcherait des jouets et lesquels s'en éloigneraient. C'est assez cocasse comme test. Alors, premier constat, il y a certains corbeaux qui avaient une personnalité définitivement plus intrépide. Hein, parce que systématiquement, dans les différents tests, ben, ces corbeaux-là craignaient moins la nouveauté que leurs comparses. Et deuxième constat, les chercheurs ont par la suite relâché ces corbeaux-là en nature et les ont suivis par GPS et les corbeaux plus intrépides, ils avaient un taux de survie significativement plus bas. Parce que ces corbeaux-là avaient moins peur de s'approcher des humains, de s'exposer à des risques comme de la nourriture mauvaise pour eux ou des confrontations directes. Et de la même façon, les études des dernières années ont permis de constater de nombreux cas où des mesures de restauration de la biodiversité ont pas fonctionné en partie à cause de la personnalité des animaux, par exemple des oiseaux, des renards ou des furets réintroduits dans des écosystèmes qui sont morts parce qu'une trop grande partie des individus choisis étaient intrépides et avaient pas suffisamment peur du danger, ou bien au contraire, des animaux qui ont pas survécu dans d'autres environnements parce qu'ils étaient pas assez intrépides pour aller chercher de la nourriture.
1: Comment on analyse la personnalité d'un animal?
0: Alors bon, en fait, cette personnalité de l'animal, il faut comprendre que c'est un autre terme utilisé souvent, c'est la variation comportementale individuelle constante. On parle ici d'un comportement qui va se manifester chez certains individus, mais pas chez d'autres d'une même espèce.
1: Et de façon répétée.
0: Et de façon systématique, justement. Okay. C'est ça le principe. Vous savez, chez l'humain, le modèle qui est le plus connu pour décrire la personnalité, c'est celui du Big Five. On décrit la personnalité de n'importe qui en fonction de 5 traits centraux. L'ouverture, la conscienciosité, l'extraversion, l'agréabilité et le névrosisme. C'est les 5 traits qui ont été choisis. Maintenant, chez les animaux, les chercheurs ont tenté de reproduire un modèle similaire, mais le problème, c'est qu'on n'a pas vraiment accès à ce qu'ils pensent, à ce qu'ils ressentent. Donc, la personnalité d'un animal, c'est souvent défini en fonction de 5 traits qui peuvent être étudiés juste en observant son comportement. On parle ici de son agressivité, de sa sociabilité, de son niveau d'activité, de son audace et de sa propension à explorer. Okay. Il faut dire que le terme personnalité en soi, ça fait pas l'unanimité. Il y a des chercheurs qui considèrent que c'est un peu trop de l'anthropomorphisme, dis-je, que d'attribuer comme ça des caractéristiques humaines aux animaux. Mais le terme est quand même aujourd'hui largement utilisé dans la littérature scientifique parce qu'il donne une assez bonne idée de ce dont on parle justement.
1: Mais c'est sûr qu'on pourra pas étudier un animal à ce point avec son névrosisme.
0: Oui, non.
1: Mais
0: on peut réaliser aussi, c'est ça, que cette personnalité semble jouer un rôle évolutif. Mm-hmm. Et c'est là qu'on met le doigt un peu sur une des principales raisons pour lesquelles la personnalité a aussi longtemps été négligée dans les travaux de recherche sur les animaux. Parce que pendant longtemps, les recherches étaient surtout basées sur l'idée que la sélection naturelle, ça devrait conduire les animaux d'une même espèce à se comporter de manière à peu près semblable, de manière qui optimise ses chances de survie. Mais il y a 2 articles influents publiés en 2004 qui ont contribué à changer cette conception-là. 2 articles qui s'appuient sur des études faites sur une panoplie d'animaux pour expliquer que la diversité des personnalités au sein d'une même espèce, ça peut être très avantageux sur le plan évolutif. Ici, on peut reprendre l'exemple des corbeaux, justement. Évidemment, si tous les corbeaux étaient intrépides, la population prendrait trop de risques mortels et elle survivrait pas très longtemps. Mais par moment, ça prend quand même quelques corbeaux un peu plus intrépides pour permettre à la population de survivre, pour aller chercher des nouvelles sources de nourriture, ou bien pour explorer des nouvelles régions et agrandir leur territoire. Donc, depuis une 20aine d'années, ben, les études sur la personnalité des animaux, elles se sont multipliées. Et chez à peu près toutes les espèces animales qui ont été étudiées, il y a différentes personnalités qui ont été observées. Des poules plus agressives que d'autres, des poissons plus aventuriers. Il y a même une étude en 2018 qui a déterminé que les vers de terre ont différentes personnalités qui font qu'ils se comportent différemment lorsqu'ils sont placés, par exemple, dans des labyrinthes.
1: Et ça, c'est vraiment en trait avec leur personnalité, avec leur personnalité.
0: Parce que c'est systématique. Tout à fait.
1: OK, donc on a le Big Five pour la personnalité animale.
0: Ouais.
1: Donc ce Big Five précis pour les animaux.
0: Oui.
1: Ça se mesure comment concrètement?
0: Oui, c'est ça toute la question. Et c'est là que ça prend beaucoup d'inventivité pour concevoir un test de personnalité pour animal. On peut pas prendre
2: pour faire de terre, notamment.
0: Oui, c'est ça. On peut pas lui faire un test de magazine à potin. Quelle est votre personnalité? Ça va être plus difficile.

0: difficile. Mais bon, un des tests classiques, ça vise entre autres à mesurer la sociabilité d'un animal. Alors, ce qu'on fait avec l'animal, c'est qu'on le place tout simplement devant un miroir.
1: Oh.
0: Et on étudie comment il réagit au fait de voir bon l'animal formé par son propre reflet devant lui. Est-ce qu'il va s'approcher de son reflet? Est-ce qu'il va reculer? Est-ce qu'il va tenter de l'ignorer? Ça va dépendre justement, entre autres, d'à quel point il est sociable. Sinon, une souris, on peut utiliser pour une souris le test de la boîte. On place la souris dans une boîte et on observe sa réaction. Les plus timides vont essayer de se cacher dans les coins, alors que les plus intrépides vont se déplacer vers le milieu, naturellement. Il y a aussi des indicateurs physiologiques qu'on peut utiliser pour mesurer chez l'animal, pour mieux connaître sa personnalité. Entre autres, on peut le plonger dans toutes sortes de scénarios et mesurer les hormones liées au stress pour savoir s'il garde son calme.
1: OK. Pour la suite, Philippe?
0: Pour la suite, bon, c'est sûr que on va pas commencer à déterminer la personnalité de chaque individu à chaque fois qu'on étudie des espèces animales. Ça va être très long si on a une espèce sinon on a des milliers et des milliers de poissons à étudier. En fait, l'étude de la personnalité des animaux, c'est particulièrement pertinent dans certains contextes, entre autres, si vous voulez réintroduire quelques individus d'une espèce dans leur milieu naturel pour savoir s'ils ont une personnalité propice pour ce milieu-là, finalement. Mais au-delà de la conservation, il se pourrait très bien que les résultats d'une panoplie d'études sur les animaux faites par le passé aient été biaisés par le fait que les chercheurs tenaient pas compte de leur personnalité. Écoutez-moi bien. En fait, ce constat-là, c'est celui qu'a fait un biologiste américain du nom de Michael Webster. Michael Webster, il voulait mener des expériences en laboratoire sur une sorte de poisson, l'épinoche. Donc, il a mis un piège de métal dans l'eau pour les capturer. Puis, il a réalisé quelque chose. Les poissons qu'il avait capturés, c'étaient les plus actifs, les plus téméraires, ceux qui osaient s'aventurer dans le piège en métal. Et Michael Webster, il a publié un article en 2020 dans la revue Nature, dans laquelle il présente l'acronyme STRANGE pour décrire ce problème-là. Vous savez, dans les travaux de recherche sur les comportements humains, une des critiques courantes, c'est que les chercheurs ont historiquement discriminé une vaste partie de la population mondiale en s'intéressant à peu près juste aux personnes des pays plus riches, plus développés, plus industrialisés. Maintenant, l'acronyme STRANGE, ben c'est l'équivalent pour les animaux, c'est-à-dire que les lettres S pour social background.
1: Du chercheur.
0: Oui, c'est ça. Donc, c'est chercheur. Michael Webster qui a introduit ce...
1: Non, mais je dis des chercheurs, le background social de la personne qui fait la recherche.
0: Le background social, en fait, plutôt de l'animal en tant que tel. C'est ça qui est particulier. T pour trappability, donc à quel point l'animal est susceptible d'être emprisonné. Donc c'est vraiment.
1: Je pensais que c'était un biais des chercheurs
0: C'est complètement dans la personnalité de l'animal et donc qui font que les animaux ayant certains traits de personnalité se retrouvent comme dans les cas des poissons largement surreprésentés dans les études sur leur espèce. Alors l'article de Michael Webster, il a fait bien réagir, si bien que plusieurs revues scientifiques ont depuis adopté le protocole STRANGE entre autres pour essayer d'avoir une plus grande diversité des personnalités dans les échantillons.
1: Philippe Robitaille. Merci infiniment pour ça. Je rappelle que vous êtes journaliste à Radio-Canada spécialisé en sciences. Joël Leblanc, on se retrouve dans deux semaines, une dernière fois de la saison avec Marianne Desautels. Marie-Salle, à bientôt.
2: Au revoir.
0: Merci, au revoir.
1: Restez avec nous après les infos. On jase alimentation.
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2: Il est 10h. Bonjour, ici Louis-Lessard de Rimouski. Voici les informations. Le gouvernement Fréchette doit déposer aujourd'hui son projet de loi pour protéger les victimes de violences conjugales en autorisant la divulgation des antécédents d'un conjoint. Il est inspiré de la loi Clare en Angleterre qui doit son nom à Clare Wood, une Britannique qui a été assassinée par son ex-conjoint en 2009. Au Québec, l'idée fait son chemin depuis la mort de Gaby Renault, présumément tuée par son conjoint l'automne dernier. Sa sœur, Rachel Renault, estime que le projet de loi pourrait faire une différence dans la vie de certaines victimes.
5: L'effet de la violence conjugale, c'est très, très difficile à expliquer. C'est très difficile à comprendre aussi pour des gens qui n'ont jamais vécu ça. Donc, c'est important aussi de ne pas aller dans le jugement à ce moment-là. Mais je suis sûre et certaine que ça pourra aider beaucoup de femmes et les futures jeunes femmes aussi qui vont tomber amoureuses et qui vont avoir des relations de couple dans un futur rapproché.
2: Plusieurs provinces canadiennes, dont le Manitoba et la Saskatchewan, ont adopté des lois similaires ces dernières années. Les enseignants membres des syndicats affiliés à la Fédération autonome de l'enseignement ont manifesté ce matin devant l'Assemblée nationale à Québec. Ils demandent aux élus d'écouter leurs propositions pour réparer l'école publique, selon leurs mots. Parmi elles, il y a notamment la mise en place d'un réseau scolaire commun pour assurer l'égalité des chances et l'augmentation de classes et de services spécialisés aussi pour les élèves en difficulté. Voici la présidente de la Fédération autonome de l'enseignement, Mélanie Hubert.
8: C'est l'étude des crédits budgétaires. On veut rappeler à tous les députés à quel point l'éducation, c'est un investissement précieux. Puis on est venu ici pour proposer des solutions, ouvrir des grands chantiers qui vont faire en sorte que dans 10 ans, on ne sera pas encore ici à demander encore de l'aide. Donc, faisons d'éducation une priorité nationale. À quelques mois des élections, c'est super important que tout le monde ramène ça dans les priorités collectives au Québec.
2: Les enseignants demandent l'application des codes de vie dans les écoles et la tolérance zéro face à la violence. Transportons-nous en Ontario, où des élus et des camionneurs accueillent avec intérêt les changements proposés à l'industrie du transport par la vérificatrice générale de la province. Dans un rapport accablant déposé hier, elle déplore la formation insuffisante de conducteurs de véhicules lourds, l'absence d'inspection et même la falsification de documents. La mairesse de Valrita, Artie, dans le nord de la province, Joanne Barry, milite depuis des années pour la sécurité routière. Elle raconte avoir perdu un ami dans un drame sur la route le mois dernier.
9: Il s'est fait ramasser entre deux camions, puis lui est décédé sur le coup.
2: Le maire de la municipalité de Hearst, Robert Sigouin, appelle lui aussi à un changement sur les routes de la province. On en sait un peu plus sur les opérations policières en cours à Longue-Rive ce matin. Les quelques 70 policiers de l'équipe intégrée de lutte au trafic d'armes sont déployés dans le village. 4 résidences et leurs terrains sont visés. Elles seraient liées à du North Savage Gang, selon les policiers. Pour le moment, les forces de l'ordre ne signalent aucune arrestation. La porte-parole pour l'équipe intégrée de lutte et trafic d'armes, Andréane Bilodeau, précise que les opérations pourraient durer encore plusieurs heures.
10: Vous comprendrez que quand on parle de lutte aux violences armées, on peut s'attendre à ce que les suspects, les personnes visées ou les établissements visés par les mandats de perquisition s'y trouvent des armes ou que ces gens-là à l'intérieur soient armés. Donc, c'est une des raisons pour laquelle il y a un si important déploiement.
2: Selon elle, le nombre important de policiers s'explique entre autres par les risques associés à l'intervention. L'équipe d'intervention est composée de 8 corps policiers différents, dont la SQ, la GRC, la Division des enquêtes MRC de la Côte-Nord. Les élus de la région, eux, ont été surpris par l'opération policière, mais se disent aussi satisfaits du déploiement. Voici le maire de Longue-Rive, Sylvain Dugas, suivi de la préfète de la MRC de la Haute-Côte-Nord, Michel Anctil.
11: Je veux pas, là, on est vraiment un petit village, là. Ça fait que ça, c'est très favorable par rapport à ça, là. Pour la sécurité des citoyens aussi, là.
12: Je suis pas surprise qu'il y ait des actions qui soient prises. Ça fait partie des priorités que la Sûreté du Québec et qu'on se donne au niveau de la sécurité des citoyens.
2: La MRC d'Amitis maintenant franchit une étape cruciale dans l'élaboration de son tout premier plan climat. Le portrait de la région a été présenté hier durant la dernière rencontre publique citoyenne à Mont-Joli. Cette rencontre marque donc la fin d'une vaste campagne de consultation qui a permis de joindre 1300 personnes lors d'une 60aine d'activités. On apprend que l'Amitis émet environ 9 tonnes de gaz à effet de serre par habitant, ce qui se situe dans la moyenne québécoise. Le grand responsable du secteur des transports, qui génère 74% de ses émissions, une situation directement liée à la réalité rurale du territoire et à l'utilisation de machinerie agricole et forestière. Selon l'aménagiste et responsable du plan climat pour la MRC, Alexis Coutu-Marcotte, les citoyens de la Métis sont fortement mobilisés et demandent des mesures réelles.
13: population ne veut pas juste justement répondre à un sondage une fois de temps en temps. Ils aimeraient ça participer à des comités puis voir vraiment des actions qui changent leur quotidien, leur mode de vie.
2: La MRC dispose d'une enveloppe de plus $1 million, dont une grande partie s'avérera plutôt à financer directement des projets sur le terrain dès le printemps et l'été 2027. Et parmi les solutions envisagées, on compte la conversion des systèmes de

chauffage au mazout vers l'électricité, la plantation de brise-vent aussi pour capter le carbone et protéger les routes. C'était les nouvelles à notre antenne. Plus de détails sur notre application Info. Passez une excellente journée. Au revoir.

0: Deuxième portion d'émission, Penelope McQuaid avec vous et toute l'équipe ce matin. On revient sur le premier sujet de ce matin, sur l'insécurité résidentielle. On a eu un doctorant donc qui est en plein projet de recherche sur l'insécurité résidentielle. On a parlé aussi avec une paire chercheuse, Virginie, qui était à Trois-Rivières, qui nous expliquait comment ce stress de possiblement perdre son logement sans nécessairement avoir la garantie d'en retrouver. Et vous êtes nombreux, nombreuses à nous avoir écrit. Ici, j'ai un bon salaire, 70 000 $ plus par année. Deux enfants en garde partagée, j'occupe mon logement depuis 8 ans. Mon ancien propriétaire ayant vendu, je me retrouve à risque de reprise de logement par les nouveaux proprios, qui occupent pour le moment un petit 3,5 en haut. Mais ce jeune couple aura des enfants un jour et voudra le reprendre. Ils sont toutefois très agréables, très humains, sauf que je ne trouverai pas un équivalent au même prix. Et je devrais donc vivre avec ce doute au-dessus de ma tête et éventuellement décider du moment où je me précariserai. C'est quand même une façon de l'exprimer qui nous en dit beaucoup sur ce stress-là. Ici, on a... votre sujet sur l'insécurité résidentielle m'interpelle grandement. Je sors d'un arrêt de travail de 3 mois à la suite de l'annonce de mon propriétaire qu'il reprendra le logement pour lui-même. Monoparental, avec 3 jeunes adultes aux études, je vis dans ce logement de 8 pièces depuis 7 ans et nous devrons certainement scinder la famille afin de nous reloger, et ce, après du double du prix payé actuellement. J'ai toujours pas trouvé à me reloger. Le sentiment d'insécurité et les effets sur ma santé sont vécus au quotidien. Réécoutez cet entretien si vous l'avez manqué ce matin, parce que cette recherche est financée notamment par des directions de santé publique régionale. Donc, c'est un enjeu de santé publique avec, selon la Santé nationale, des effets importants sur la santé et psychologique de ceux et celles qui se retrouvent dans cette perception d'insécurité résidentielle. Bonjour, un peu de positif de la part d'un propriétaire. Je loue un 5,5 de 1000 pieds très bien aux normes insonorisées isolées, 1200 à des locataires. Nous ne sommes pas tous des requins, mais la contrepartie de ma politique de prix abordable me force à payer les travaux sur des années, ce qui me rend insécure, étant retraitée, et mes locataires ne feront presque rien pour entretenir leur milieu. Nous avons aussi apporté quelques nuances avec Éric Audet, donc ce doctorant, ce matin, concernant effectivement les propriétaires, dont certains font tout ce qu'il leur est possible, mais il n'y a pas assez de construction de logements abordables. C'est ça la réalité du marché. Je répète que dans les pays du G7, le Canada est l'endroit où il y a le moins de logements par tranche de 1000 habitants. Donc, c'est vraiment un enjeu, effectivement, qui à quelque part, dépasse certains propriétaires. C'était fort intéressant. Ça se rattrape sur l'application audio de Radio-Canada. Stéphanie Côté, bonjour.
1: Bonjour.
0: Nutritionniste est avec nous ce matin. Dany Saint-Pierre, salut.
2: Bonjour.
0: Consultant restauration et copropriétaire du Pan American Pizza. Alison Van Rassel est à Québec. Salut, Alison.
3: Hello.
0: Chroniqueuse culinaire. Donc, tantôt, Alison, on parle de quoi?
3: On va découvrir des établissements un peu partout au Canada qui ont à la fois été reconnus, mais peut-être pas autant que la beauté. Non, mais je veux pas porter un regard éditorial sur ce dont je vais vous parler, mais...
0: On dirait que c'est trop tard, que... Alison.
3: Oui, je sais. En fait...
2: Je peux te le dire, mais...
3: Oui, c'est ça, je veux pas le faire. Non, mais hey, écoute, attends, là. Dans les 3 dernières semaines, on a eu le droit au Renault Cire, au concours de la meilleure marchande fromagère au Canada, mm-hmm. aux Fourchettes Bleues,
0: au
3: Laurier de la gastronomie, Michelin. Au Canada's 100 Best, au Michelin, mm-hmm. le North America's 50 Best s'en vient. Il y en a des concours, il y a un bel éventail.
0: Donc, 5 d'entre eux, tantôt les restaurants, Alison, c'est ça qu'on fait?
3: Et voilà.
0: Parfait. Aux Canadiens, donc, reconnus, oui. Et qui pourraient l'être encore plus. Oui. Dany, tantôt, on fait quoi?
2: Des plats cuisinés de chef dans les supermarchés. Il y en a de plus en plus, on voit des grands noms qui signent des trucs. Puis j'aurais eu envie de vous expliquer le chemin d'une recette.

0: Alors, allons-y, Stéphanie.
1: Les aliments ultra transformés, c'est partout, mais c'est loin d'être banal. On en mange tellement que on se rend compte que diminuer leur consommation, ça rendrait d'immenses services en santé, autant en santé publique qu'individuelle. Je sais pas si vous vous en rendez compte, on peut manger 3 repas par jour, plus des collations, sans ne jamais cuisiner. Tout aliment est disponible en version « j'ouvre un emballage, je mets ça au micro-ondes ou je le prends par la fenêtre de ma voiture ». Donc, on pourrait manger sans jamais cuisiner. Et là, c'est là où on parle d'aliments ultra transformés. Fait qu'avant de dire qu'est-ce que c'est les aliments ultra transformés, je vais faire un peu comme toi, Dani. Quand on parle de la base, c'est quoi, tu sais, des aliments de base? Bon, selon la classification de transformation des aliments, on appelle ça l'échelle de Nova, on classe les aliments en 4 catégories. La première catégorie, ce sont les aliments non transformés ou minimalement transformés. Ce sont les aliments, grosso modo, qu'on retrouve dans la nature. Les fruits, les légumes, les œufs, ou des aliments très peu transformés, comme le lait, par exemple, qui va être pasteurisé, ou le grain d'avoine qui va être écrasé pour avoir un flocon. Fait que ça, c'est la base. Ensuite de ça, la deuxième catégorie, ce sont les ingrédients culinaires. Le sel, le sucre, le sirop d'érable, l'huile, le beurre, qui sont utilisés pour cuisiner les aliments de la première catégorie. La troisième catégorie, ce sont les aliments transformés, donc catégorie 1 plus catégorie 2, qui ont un minimum de transformation. Par exemple, je vais faire du fromage avec du lait. On a un aliment transformé. Là où arrivent les aliments ultra transformés, c'est quand on veut remplacer les aliments de ces premières catégories-là en industrie. Quand on ajoute des additifs alimentaires, des agents, par exemple des agents de conservation, des colorants, des saveurs artificielles, des émulsifiants, ou qu'on transforme des substances naturellement présentes comme le lait par exemple, mais qu'on en fait des substances laitières modifiées. Bref, les substances laitières modifiées, c'est un mot carrément, là, c'est un ingrédient qu'on ajoute. On va peut-être faire des fois des crèmes glacées avec ça, ou il y en a parfois dans d'autres produits transformés.
2: Tu parlais un peu de séparer la caséine du lactosérum.
1: Oui, exactement.
2: Le lactosérum, le whey.
1: Le whey, oui.
2: Ça devient un produit ultra transformé. Même s'il y a une perception de santé, c'est là que ça devient intéressant.
1: Oui, donc ça, c'est ultra transformé. Par exemple, je continue avec mon exemple de lait, de fromage. Ben, la version ultra transformée, ça serait la préparation de fromage fondu ou le fromage en tranche, par exemple. Là, on arrive dans le ultra transformé. Fait que ce sont des aliments qu'on ne peut pas faire soi-même parce qu'on n'a pas les ingrédients ou les procédés de fabrication pour cuisiner ces aliments-là. Et donc, ces aliments là sont vraiment là pour concurrencer la cuisine maison et aussi pour profiter au maximum à l'industrie alimentaire. Le problème avec ça, c'est que ça supplante, ça prend la place de notre alimentation traditionnelle, peu transformée, la cuisine de base que nos ancêtres ont eu longtemps.
0: Et ils sont aussi souvent à moindre coût.
1: Ils sont souvent aussi à moindre coût et ça fait ça partie aussi, du problème. Fait que le gros problème avec les aliments ultra transformés, c'est pas un aliment ultra transformé en soi qui est problématique, c'est le fait qu'on en mange tellement. Les Canadiens mangent en moyenne 43% de leurs calories via les aliments ultra transformés. Puis ça, c'est en moyenne.
0: Une tranche de pain, c'est ultra transformé.
1: Une tranche de pain, oui. Okay. Dépendamment du ce qui vient d'une boulangerie où il y a peut-être pas d'additifs alimentaires.
0: À l'épicerie, mais le pain tranché.
1: Exactement.
0: Il y a quand même différentes catégories d'aliments ultra transformés.
1: Oui, puis ça, c'est
2: certain. Ça sonne menaçant, là.
0: Ben oui.
2: Puis je pense qu'il faut essayer de dédouaner un peu les bons des méchants.
1: Il va y avoir une différence entre le pain tranché multigrain puis le filet de poisson pané, là. Ça, c'est certain qu'il va y avoir des différences entre certaines catégories. Mais quand on met tous les aliments ultra transformés ensemble puis qu'on se rend compte que presque la moitié des calories qu'on mange proviennent de ça, j'en ai parlé, entre autres, avec le docteur Joseph Iglesias-Grau, qui est cardiologue en prévention au Centre EPIC, à l'Institut de cardiologie de Montréal, parce que il met la question des aliments ultra transformés au cœur de ses recherches et de ses interventions, parce qu'il y a des années de recherche qui nous démontrent un lien entre une alimentation riche en aliments ultra transformés et un risque augmenté, là, de manière importante, d'obésité, de diabète de type 2, d'hypertension, de maladies cardiovasculaires, d'insuffisance rénale, de dépression, bref, de mortalité de plein de causes confondues. Puis, pas juste un peu, il y a plus de 4 événements cardiovasculaires sur 10 qui sont attribuables aux maladies, aux aliments ultra transformés. Fait que c'est quand même énorme. Puis, le docteur...
0: En 2019, donc on peut penser que 7 ans plus tard, ça s'est pas amélioré.
1: Ça s'améliore pas parce que les aliments ultra transformés.

0: transformés prennent toujours plus de place et notre alimentation et tout notre système alimentaire repose sur ces aliments-là. Puis d'ailleurs, le docteur Iglesias Gras à l'Institut de cardiologie suit des patients en mettant ça vraiment au cœur de ses interventions, si bien que ses études montrent que quand il diminue la présence d'aliments ultra-transformés, il peut renverser, ben ça fait partie de sa démarche, là, il n'y a pas juste ça, mais il peut renverser le diabète de type 2, le prédiabète, puis le syndrome métabolique là, de l'ordre de, ça va de 40 à 70 % là, la rémission là, de ces maladies-là. Fait que c'est quand même
1: Qu'est-ce que ça fait dans notre corps, les aliments ultra-transformés? Transformer pour que ce soit si nocif?
0: Une bonne question. Il y a plusieurs hypothèses. La première, c'est que c'est ce que ces aliments-là contiennent et c'est ce qu'ils ne contiennent pas. Donc, qu'est-ce qu'ils contiennent? Souvent du gras, du sucre, du sel, des additifs alimentaires qui viennent chambouler le microbiote intestinal. Puis ce qu'ils ne contiennent pas, c'est que le degré de transformation des ingrédients qu'on leur enlève, ajoute, ben ça vient appauvrir leur valeur nutritionnelle. Fait qu'il y a moins de vitamines, moins de minéraux, moins de fibres alimentaires, moins d'antioxydants. Fait que c'est ce qu'il y a puis ce qu'ils n'ont pas qui fait que au final leur valeur nutritive est pas mal moins intéressante que des aliments de base qu'on va cuisiner nous-mêmes. Puis aussi le facteur que ces aliments-là sont disponibles partout tout le temps, qui sont faciles à manger. Ce que le docteur, le cardiologue me dit entre autres, c'est que ce sont des aliments qui sont mous, faciles à manger, qui sont bons et qui puis qui souvent ça va être des calories liquides aussi parce que les boissons sucrées entrent là-dedans, que quand on mange beaucoup de ces aliments-là, sans s'en rendre compte, on va manger de 500 à 1000 calories de plus par jour. Ouais. C'est tout ça mis ensemble parce qu'effectivement, quand on regarde aliment par aliment, oui, il y en a qui vont être meilleurs ou entre guillemets moins pires que d'autres, mais tu sais, vu que ça devient tellement normalisé de plus se faire à manger puis de juste acheter des aliments ultra transformés que c'est dans tout ce système là qu'il y a qu'une problématique.
1: Plus de gras, plus de sucre, plus de sel.
2: Mais si on peut se permettre un petit aparté là, on regarde juste sur la table du déjeuner. Américain ou nord-américain, là, des céréales sucrées, du lait, du pain tranché,
0: ouais,
2: de la confiture.
0: Le lait va pas être ultra transformé, par exemple. Ouais.
2: D'accord.
0: Ben, peut-être le lait au chocolat va l'être, mais pas
2: voilà.
0: Le lait.
2: On a de la confiture. On a du petit crémeux qui est bien délicieux puis qui devient l'ennemi rendu là. J'ai l'impression que en peignant un portrait comme celui-là, ça alarme les gens puis ça les désengage peut-être. Y a-t-il une façon d'aborder chacun des ingrédients pour se sortir du joug de l'ultra transformé?
0: Oui, en y allant petit à petit. Puis ça, j'en ai parlé avec Jean-Claude Moubarak, qui est professeur chercheur à l'Université de Montréal, puis vraiment une sommité là quand il était question du aliment ultra transformé. Puis un de ses discours de base, c'est de dire on veut pas culpabiliser les consommateurs, puis c'est vraiment pas ça, parce que c'est difficile de dire quoi faire ou quoi ne pas faire quand tout le système incite au contraire. Comme tu l'as si bien dit, tous les aliments qu'on va acheter pour le petit déjeuner, du pain tranché au beurre d'arachide, au lait au chocolat, aux céréales, ce sont des aliments ultra transformés. Donc il y a tout ce système là qui
2: profond.
0: Est à revoir. C'est social, c'est politique bien souvent aussi.
1: En même temps là, on est quand même assez j'allais dire quelque chose d'un point de vue privilégié. J'allais dire, on est quand même assez responsable de ce qu'on met dans notre bouche. Je retire ça parce que pour toutes sortes de raisons économiques, de désert alimentaire, de ce qui est possible près de la maison, si ça, fait que je retire ce que j'ai dit. Mais notre santé, on a beau vouloir se déculpabiliser, Dani, là. C'est correct, là.
2: J'étais pas dans l'autre côté, là.
1: J'essaie
2: juste de balancer la chose parce que c'est confrontant.
1: Parce qu'à un moment donné, c'est pas l'industrie qui va le faire, c'est pas le gouvernement qui va le faire. À un moment donné.
3: J'aimerais ça, tu sais, juste soulever une question, puis par rapport à ça aussi, Stéphanie, parce que moi, j'ai eu la chance de suivre des chefs dans des classes de jeunes enfants au primaire, où les chefs de l'école, des enseignants ici à l'école hôtelière de la capitale, sont entrés dans les classes pour faire goûter aux enfants des aliments vrais, comme un citron, par exemple, pour reconnaître l'acidité, comme croquer dans une vraie pomme au lieu d'une purée de pommes transformée, dans le but d'éduquer le palais. Est-ce qu'il n'y a pas là, justement, une façon de s'en sortir en disant, ben plus on facilite l'accès à ces aliments-là, surtout dans des quartiers défavorisés principalement, plus on est capable d'éduquer le palais des gens à choisir davantage davantage des aliments vrais, les rendre plus accessibles. Et ça, ben, ça va prendre des politiques pour que ce soit le cas. Mais ma question, ultimement, en disant ça, puis mon commentaire, c'est que ça passe un peu par l'éducation du palais, là.
0: Ça passe par l'éducation.

0: L'éducation du palais, ça passe par l'éducation culinaire. Ça passe par des politiques aussi qui vont aider à rendre des aliments de base plus disponibles que des aliments ultra transformés, comme tu dis si bien. Il y a des déserts alimentaires où c'est difficile d'acheter des pommes ou des oranges. Donc, il faut aussi aller de
1: 3 piastres le poivron, 4 piastres le poivron.
0: C'est un peu décourageant.
2: Tout à fait.
0: C'est tout à... Oui.
1: Si on a beau vouloir le mettre à côté du mac and cheese qu'on fait, là, industrialisé.
0: Le mac and cheese va bourrer plus les enfants.
1: C'est ça, tu sais, on veut mettre du brocoli à côté. Mange tes brocolis, tu vas avoir du mac and cheese, mais il faut pouvoir se le payer, le brocoli. Ouais.
2: Et aussi, les pommes n'auront jamais le même budget que la compagnie qui fait de la purée de pommes pour faire de la pub puis installer ça dans un mode de vie. Puis l'industrie, en ce moment, façonne le palais des gens. Puis on le voit aussi avec les GL1, là. Comme, avec le fait que les envies se modifient.
0: Oui, ça c'est certain. Puis en fait, ces aliments-là vont, comme tu dis, façonnent nos habitudes, façonnent nos goûts aussi. Fait que, au moins d'en prendre conscience, oui, c'est déjà une première étape, de réaliser dans quelles normes on est embarqué. Puis à notre petite échelle, comment on peut valoriser ne serait-ce qu'un peu la cuisine maison, puis faire des modifications qui peuvent être toutes simples. Jean-Claude Moubarak me donnait l'exemple du beurre d'arachide. Le beurre d'arachide transformé, dans lequel il y a du sucre, du gras ajouté, puis du sel, ben si je choisis plutôt le beurre d'arachide où il y a juste un ingrédient, ouais, juste les arachides, mais que j'aime le petit goût sucré puis un peu plus soyeux, ben il proposait de mélanger avec un petit peu de sirop d'érable. Mm. Une petite cuillère de sirop d'érable, ça change la donne. J'ai deux ingrédients de base, puis j'ai plus mon aliment ultra transformé. La même chose avec du yogourt nature que je vais ajouter moi-même, mon sirop d'érable ou mes fruits, plutôt qu'un yogourt aux fruits qui a peut-être plus d'ingrédients, peut-être des fois des saveurs ou des colorants.
1: Parce qu'on va nous le vendre sans gras, mais il est bourré de sucre.
0: Exactement.
2: Ah, mais aussi le fait de masquer, tu sais, t'as apporté un point extrêmement intéressant sur tout est mou, tout est facile.
0: Ben
2: croquer dans une pomme, se rendre, manger un bâtonnet de carottes crues, manger un céleri qui n'est pas épluché, il y a de la fibre là-dedans, il y a des choses qui se passent aussi.
0: Oui, tout à fait. Puis, tu sais, comme on dit, on veut pas culpabiliser personne. L'idée, c'est de prendre conscience de ça. Fait que chacun à notre échelle, on peut juste peut-être prendre un pas de recul pour voir de quoi est composé notre panier d'épicerie, où se trouvent les aliments ultra transformés, puis qu'est-ce que je peux changer qui va être le plus facile.
1: Le plus facile, je retiens
0: le
1: ça.
0: Le plus facile, oui. Parce que là, aigrette, par exemple.
1: Entre la circulation, puis aller chercher au CPE, puis faire les devoirs, puis le bain, puis le matin, les déjeuners, puis c'est ça, c'est qu'à un moment donné, faut aussi, la déculpabilisation est peut-être là. Moi, je ne pourrai pas, pendant les 3 prochains jours, manger autre chose que du mou ultra transformé parce que ma vie ne me le permet pas. Mais voici peut-être quand ce sera possible, tu sais.
2: Il y a probablement aussi, intégrer l'hygiène de vie dès le primaire à l'école, d'être capable d'avoir ces ingrédients qui sont disponibles pour façonner le palais.
0: Il y a tout ça, mais je pense que c'est important aussi de se rendre compte. Ça, je le fais dans mes interventions, tu sais, sur les réseaux sociaux et autres, puis dans mes livres tout le temps, parce que cuisiner, des fois, on a l'impression que c'est long puis c'est compliqué puis que c'est accessible juste au chef, mais cuisiner, ça peut être très simple. Se faire une omelette en ouvrant un sac de légumes congelés pour mélanger avec ça, c'est un repas qu'on se prépare aussi.
1: Ça fait un lunch le lendemain.
0: Puis ça fait un lunch le lendemain. Fait qu'il faut aussi ramener certaines choses en perspective.
1: Entre 2 tranches de pain,
0: faire une vinaigrette maison plutôt qu'acheter une vinaigrette du commerce, ça prend 30 secondes à faire. Fait, des fois, il y a des petits changements comme ça qui, tous les changements mis ensemble, ben, ça finit par faire une différence. Parce que oui, d'une certaine mesure, on a certains contrôles sur ce qu'on mange, mais de l'autre, il y a quelque chose de plus grand que nous, qu'à un moment donné, il va falloir que les politiques adressent.
1: Si on veut creuser un peu le sujet, là, Stéphanie, est-ce que sur ton site, stéphaniecôté.ca, il y a une portion où on se tourne vers d'autres publications?
0: Moi, j'irais sur mon site, c'est avec les recettes faciles à faire. J'ai développé un hashtag à un moment donné qui était le DIY tabouffe, donc do it yourself tabouffe, donc ça en dit long. Mais pour en savoir plus sur les aliments ultra transformés, je vous suggère notamment la lecture le guide Nova pour une alimentation saine et durable. C'était développé par l'Université de Montréal, puis aussi sur le Centre EPIC, donc le site web du Centre EPIC, centreepic.org. Beaucoup d'informations pour sensibiliser, pour comprendre un petit peu la teneur de tout ça.
1: Stéphanie Côté, merci. C'est
0: un grand plaisir.
1: Je suis Stéphanie et avec la participation d'Alessine et Dani. Merci.
0: C'était une
1: belle discussion. Belle discussion. OK, ça fait toujours des superbes discussions d'ailleurs, les sujets de Stéphanie. OK, Alessine, allons-y avec 5 restaurants coup de cœur, je pense.
3: Ben oui, puis en fait, je suis vraiment en mode découverte, puis j'ai envie de vous encourager à aller faire un tour loin des grands centres. Je dis ça, puis je commence par Vancouver, là. Mais l'idée...
1: Mais c'est loin de notre grand centre.

0: 36, mettons.
1: Ben, et voilà, c'est exactement ça. On va faire une genre de petite tournée, 5 adresses, je pense, qui vont vous faire découvrir à la fois l'identité culinaire canadienne et québécoise aussi, qui est vraiment des établissements qui sont vraiment ancrés dans leur région. On commence à Vancouver, dans le West End. C'est un établissement que j'ai découvert grâce à je vais l'appeler un communicateur culinaire, tiens, un chroniqueur pour le New York Times en 2002, la première fois qu'il a parlé de ce restaurant-là. Le chroniqueur s'appelle Mark Bittman. Moi, je le suis encore. Mm-hmm. Je trouve qu'il est très investi dans ce qu'il fait.
2: Très pertinent.
1: Super belle. Oui, très pertinent. Super belle infolette. C'est un de... Avec Michael Pollan, je vous dirais que ce sont les deux qui m'ont le plus influencé dans mon travail. Et je parle ici du restaurant Vidge, du chef Vikram Vidge.
2: Oh,
1: c'est
2: oui.
1: Une cuisine indienne. Je suis contente de t'entendre réagir, Dani, parce que la première fois que j'ai entendu parler de ce restaurant-là, c'était en 2002. Puis j'étais à l'époque même, il y a beaucoup de gens, puis moi j'étais aucunement dans la profession que je suis aujourd'hui, j'étais enseignante à l'époque, puis j'étais comme, ah wow, une cuisine indienne, canadienne, c'était un peu la première fois où j'ai été conscientisée à cette nouvelle identité qui prenait forme dans l'ouest du Canada notamment, et donc 20 ans plus tard, j'ai eu la chance de manger chez Vikram Vidge, qui a été reconnu encore une fois par un Bib Gourmand, et je pense que il y a la pertinence encore de cet établissement-là qui célèbre à la fois, par exemple, un biryani très ancré dans cette culture identitaire indienne avec des aliments.
0: Donc, un biryani à base de riz.
1: Oui, exactement. Et de la viande aussi, comme par exemple une viande qui est approvisionnée d'une ferme très locale qui permet d'avoir meilleure qualité, meilleure traçabilité, meilleur arôme. Je parle du biryani, ces jours-ci, d'alpaga. Et donc,
0: d'alpaga?
1: De la viande d'alpaga. Il y a aussi un autre établissement qui travaille avec l'alpaga, dont on va parler un petit peu plus tard. Mais au Québec, notamment, on parle souvent plus de l'alpaga pour ce qui est de la laine
0: ben ouais.
1: pour la transformation. Mais la viande aussi se mange très couramment aussi dans la culture indienne. Donc, il y a quelque chose de très intéressant là. Le popsicle d'agneau, c'est
2: classique.
1: Probablement
0: le plus
1: grand classique.
0: Oui. Stéphanie Pimon est à la même place. OK, comme un kebab.
2: C'est comme une côtelette.
1: Oui, en quelque sorte, mais plus une côtelette, absolument, parce qu'on ramasse la côtelette puis on la mange comme un petit popsicle. Et ce qu'il y a de fascinant, c'est qu'en
0: c'est juste du marketing, là, parce que
2: ça fait
0: longtemps qu'on mange des côtelettes avec les doigts, là.
2: Mais il met bien à marcher son aventure, depuis le début.
1: Oui, absolument, parce que c'est ancré dans son identité à lui, mais c'est ancré aussi dans le lieu où il se trouve avec ce lien direct avec son identité, la culture locale aussi. Et si vous avez la chance de vous y déplacer, demandez d'avoir une table près de la vitre où on voit les femmes en action en cuisine, où on voit les plains entrer collés dans le tandoor, l'immense four tandoor qui fait cuire justement les pains nan. C'est vraiment impressionnant. Il va sortir son livre cet été, Vikram. Donc, gardez ça en note. Ce sera en anglais. Malheureusement, je ne sais pas si ce sera traduit en français, mais c'est My New Indian Kitchen qu'il va coécrire avec sa conjointe Jennifer Motu. Le deuxième arrêt, cette fois-ci, on passe de Vancouver et on s'en va en Ontario. Pourquoi est-ce que je fais le saut jusqu'en Ontario? Parce que le guide Michelin ne reconnaît pas d'établissement entre les deux en passant.
0: Même pas avec des bibs?
1: Absolument. Non, pas du tout, parce que ce sont les associations touristiques qui paient en partie pour avoir... Donc, Toronto a payé, Vancouver a payé et le Québec a payé. Mm-hmm. Donc, il y a quelques exceptions en Ontario, par exemple, à 1h30 de Toronto. On est à Creemore, un petit village ontarien, surtout reconnu pour sa microbrasserie. Si vous êtes amateur de microbrasserie depuis au moins les 12 dernières années, Creemore Springs a été un établissement de référence pour ce qui est de l'artisanerie. C'est un autre côté aujourd'hui de tout ça, mais c'est là qu'on trouve le restaurant The Pine, qui a été désigné comme restaurant de destination de l'année par Canada's 100 Best. Je vais le dire, je suis très privilégiée dans le travail que je fais. J'ai la chance d'assister à des événements où des chefs se rencontrent dans le but de créer des événements gastronomiques dans des établissements du Québec, dont La Tanière. Et le chef Jeremy Austin du restaurant The Pine est venu cuisiner à Québec. Et avec sa conjointe Cassie, le maître d'hôtel Jeremiah Thomas, la chef pâtissière, ils ont vraiment créé

0: Et un événement exceptionnel avec le chef François-Emmanuel Nicole aussi, avec Roxane et toute l'équipe de la Tanière. Quelque chose qui a laissé une empreinte sur mon palais, puis c'est un style de cuisine que je ne connais pas très bien, mais qui a grandement piqué ma curiosité. C'est une cuisine sino-canadienne. Jeremy a travaillé plusieurs années en Chine. Donc, il apporte un regard profondément hyper local, une célébration de cette culture qui l'a bercé pendant près de je pense c'est 5-7 ans, c'est pas clair là, les informations que j'ai trouvées. J'ai pas eu la chance malheureusement d'échanger en profondeur sur le sujet avec Jeremy, mais
1: ça veut dire quoi là? Donc cuisine chinoise, on peut comprendre si on est allé en Chine ou si on en a mangé de l'authentique ici, mais sinon canadienne, ça peut donner quoi comme
0: message? Ouais, je pense que c'est vraiment une nouvelle identité qu'on retrouve ici au Canada,
1: comme Anita Feng.
0: Oui, en quelque sorte, absolument. Donc, c'est ancré dans les racines de la personne qui cuisine, avec un regard très hyper local sur les aliments.
1: Comme Minfat,
0: qui devient quelque chose de nouveau, qui est plus ancré sur, oui, Minfat vietnamienne, Minfat chinoise, exact. Aussi de ses deux racines, de ses deux parents. Je donne un exemple très, très concret de ça, Pénélope, dans un des mets qu'il prépare, ça s'appelle The Pigeon King. Donc, il fait un pigeon maturé à sec, comme s'il faisait un canard de Pékin. Oh. Donc, c'est un regard avec un produit approvisionné localement, d'une ferme locale, avec cet ADN qu'on reconnaît très bien du canard de Pékin, mais qui met de l'avant son expérience, son récit dans ce genre de création culinaire. Il y a même je termine rapidement avec celui-ci, mais le riz, un plat qui s'appelle le Finally the Rice, parce qu'il y a des attentes, hein, quand on fait une expérience de cuisine sino-canadienne, on s'attend à ce qu'il y ait du riz dans les plats un peu partout. Et le chef Jeremy dit non, moi, je fais pas de riz, je fais découvrir cette culture-là différemment. Mais la chef pâtissière, s'inspire justement de cette ADN chinoise qui lui appartient aussi parce qu'elle est d'origine chinoise. Donc, elle fait quelque chose qui est basé sur le riz sauvage canadien avec plein de belles textures qui, moi, m'ont rappelé même une cuisine hawaïenne japonaise, le huli-huli avec des chrysanthèmes, des céréales, des chips de levain. Bref, allez faire un tour. Le restaurant s'appelle The Pine. Et un beau clin d'œil avec l'uniforme des gens qui font le service. Ils ont toutes des chiennes de garage, là, comme s'ils travaillaient dans un garage. Parce que l'établissement avant, c'était un ancien garage. Donc, je trouve ça vraiment, vraiment beau. C'est un beau clin d'œil.
2: Je trouve que c'est intéressant d'aborder le produit dans sa localité, sa proximité de l'établissement, puis après ça, de voir des techniques qui viennent d'ailleurs, parce que il y a une espèce de normalisation du menu dégustation continental, euro-nord-américain, puis ça a une espèce d'emprise sur les codes puis les standards qu'on s'attend d'avoir pour être dans des listes, être étoilé. Je trouve, puis on avait vécu cette expérience-là à l'AGA de la table ronde de la gastronomie, où, en parlant d'identité, ben c'est ça. Peut-être de s'intéresser à des techniques qui viennent d'ailleurs ou de très, très près de chez nous, comme de nos cousins autochtones qui sont en place, puis d'aller puiser dans ça pour typifier dans le lieu notre gastronomie à nous.
1: Ben l'alpaga, c'est intéressant. J'en reviens encore pas qu'on mange l'alpaga, là. Je suis comme...
2: Ben, c'est pas pire que le chevreau.
1: Laissez-moi du temps, là. Parce que là, on a mangé du pigeon, puis on a mangé de l'alpaga dans les 5 dernières minutes.
2: Absolument. C'est très
1: origineux. mais c'est intéressant parce que c'est cuisiné en Chine, si je comprends bien.
0: Absolument.
1: En Inde
0: aussi, mais au Moyen-Orient. Tu sais, Pénélope, je pense que le secret est dans la diversification de l'assiette aussi.
1: Moi, je la ferais,
0: donc, c'est
1: ça,
0: là où... Mais absolument. Ah ouais. Puis bravo pour cette ouverture-là, parce qu'encore une fois, on éduque son palais, on découvre des nouvelles textures, puis après, on devient des meilleurs consommateurs. Je souligne, Dani, ce que tu viens de dire rapidement, c'est notre identité au Canada, je tiens à le dire. On maîtrise des techniques de façon formidable. Au Québec, on se démarque grandement. Notamment avec les 3 prochains arrêts dont je vais vous parler. On s'en va faire un petit tour en Mauricie. Ah. D'abord à l'Auberge Saint-Mathieu, on va aller au Presbytère, la microbrasserie Le Presbytère, restaurant de l'année au Laurier de la gastronomie québécoise. Ce sont deux établissements à échelle humaine. Hey, peux-tu juste prendre une parenthèse puis dire un félicitation à Dani Saint-Pierre qui a animé les Lauriers de la gastronomie québécoise de façon exceptionnelle.
1: C'était
0: vraiment bon, Dani.
1: Oui, c'est ça qui était bon.

0: souvent. La foule était très favorable. Oh, je les remercie d'ailleurs parce que ça m'a insufflé beaucoup d'énergie, puis c'était très agréable.
1: Oh, wow! Ouais. Moi, j'ai beaucoup aimé ça, Alison. OK, merci. Allons-y avec deux restaurants qu'on a retrouvés, entre autres, avec une étoile du côté de l'Auberge Saint-Mathieu, non?
2: Oui, une étoile, mais aussi une étoile verte à Saint-Mathieu-du-Parc, mais aussi, en plus de ça, le prix du jeune chef guide Michelin pour Sammy Benabed. Il y a quelque chose de vraiment formidable. Oui, absolument, chef de l'année au Laurier. 98 sur la liste des meilleurs établissements du Canada's 100 Best. Prenez un petit pas de recul. Là. L'Auberge Saint-Mathieu, à Saint-Mathieu-du-Parc, c'est un établissement dans un village de 15 000 personnes. Tu sais, il y a 15 000 habitants dans ce village-là. C'est un des établissements dont on parle le plus au Canada en ce moment. On est en Mauricie. La Mauricie, cela dit, qui n'investit pas beaucoup dans le tourisme gastronomique dans les dernières années, qui a pas vraiment mis de l'avant les agriculteurs non plus dans la promotion touristique. Commence à le faire tranquillement, pas vite, parce que il y a de ces beaux forestibles, hein, des produits issus de la forêt qui sont comestibles.
1: Mais il y a aussi du vin.
2: Deviennent... Ben oui, absolument, mais il y en a pas autant.
1: Saint-Tite.
2: C'est tout près, là, un petit peu plus loin. Mais il y a énormément de beaux projets issus de la aliments issus de la forêt. Qui sont mis en valeur de façon extraordinaire par Sammy Benabed, justement, dans son restaurant gastronomique de l'Auberge Saint-Mathieu, mais aussi dans le comptoir, parce qu'il y a le côté bistrot un peu plus accessible aussi en même temps. Le comptoir est dirigé par Jana, elle est candidate au chef en ce moment, je sais pas si vous avez vu ça. Donc, petit rappel aussi qui fait réfléchir, parce qu'en échangeant avec Sammy, il me disait, écoute, ça fait 4 fermes biologiques qui ont fermé leurs portes dans les régions dans les dernières années. Si on ne fait pas quelque chose pour encourager ces établissements-là, c'est un peu un pan de notre identité qui part. Le presbytère, lui, ben là, restaurant de l'année au Laurier de la gastronomie, aussi le restaurant aliment du Québec de l'année. On en a parlé ensemble à quelques reprises, Pénélope, parce que c'est l'œuvre de la chef Isabelle Dupuis. Il y a sa fille, son gendre qui sont derrière là aussi. Le conjoint d'Isabelle, Francis, et le brasseur. Ils mettent de l'avant des aliments issus du golfe du Saint-Laurent, du fleuve Saint-Laurent, des poissons, des fruits de mer qu'on connaît très peu. Il y a du concombre de mer au menu. Il y a aussi de l'alpaca au menu si vous voulez initier votre palais. Pas tout le temps, mais Isabelle me dit qu'elle a une belle relation avec un producteur local. Mais bref, ils servent aussi dans ce contexte-là des burgers parce qu'ils veulent que ce soit accessible. Donc oui, un acte de foi en soirée avec un menu découverte, mais de jour, on peut s'y rendre pour boire une bonne bière brassée avec de la renouée du Japon, par exemple, des herbes et aromates issues du jardin de Francis. Bref, un beau bâtiment patrimonial dans un ancien presbytère, le village de Saint-Stanislas de Champlain. Eh bien, en passant, là, si vous y allez au Festival Western de Saint-Tite, là, vous allez croiser le presbytère sur votre route, c'est sûr et certain.
1: Parce que j'ai l'impression qu'on peut peut-être pas débarquer n'importe quand maintenant.
2: Absolument. Hein. Rapidement, pour les 2 minutes qui me restent, on s'en va faire un tour en Beauce. Puis je pense que la Beauce est vraiment la région gagnante de ces prix dernièrement, avec énormément de surprises. Moi, je me croisais les doigts pour voir à la fois le nom d'Ariel, petit cardinal reconnu par un des concours. Ariel, il est le chef du restaurant 1668. Il est caché en dessous de l'école d'entrepreneurship de Beauce. Et il fait une cuisine vraiment ancrée dans le territoire. Il sert ça dans la céramique de Beauce en plus. C'est exceptionnel, mais aussi le Saint-Doux barbecue. Ça, c'est unique en Amérique du Nord. C'est une rencontre entre le porc de Beaurivage, donc la ferme, le porc issu de cette production agricole, transformé par Alex Bouchard dans leur restaurant dans un patrimoine à Sainte-Marie-de-Beauce. Barbecue qui célèbre toute cette culture du Sud. Donc, un modèle très, très rare là, de ce genre de restauration en Amérique du Nord.
1: Et je sais que dans ton image, c'est ce que tu vois dans ta tête quand tu dis que c'est Ariel Petit Cardinal, mais c'est Cardinal Petit.
2: Oh, pardon, oui.
1: Mais c'est charmant,
0: ça
1: Petit
0: bien.
1: Merci. Cardinal.
2: Puis, Ariel, si vous le rencontrez en personne, il est tout sauf petit. C'est un colosse.
1: Oui.
2: Et il fait une cuisine incroyablement élégante et fine qui célèbre justement... Hey, il a réussi, on parlait de riz tout à l'heure avec The Pine, il a réussi à trouver un anarchiste en Beauce qui fait pousser du riz. Non, attendez, là. Ça, moi, je savais même pas que c'était possible de

0: faire ça. Puis moi, je veux juste célébrer ces chefs-là qui vont en bon anglophone que je suis, on dit toujours above and beyond,
1: ouais.
0: mais qui vont vraiment plus loin que ce qu'ils leur est offert facilement. Mmh. Oui, parce qu'ils vont à la rencontre de ces artisans du territoire et du terroir pour éduquer moi aussi mon palais, parce que c'est comme ça que je peux par la suite utiliser l'incroyable plateforme que j'ai avec vous, Pénélope, pour célébrer ceux qui à leur façon célèbre notre culture identitaire.
1: Là, on a aussi un autre chiffre à corriger. À Saint-Mathieu-du-Parc,
0: ouais.
1: Le village compte, on me dit, 1500 habitants et non pas 15 000.
0: Oh, j'ai dit 15 000, pardonnez-moi.
1: Ouais,
0: imaginez.
1: C'est encore plus exceptionnel.
0: Oh, c'est encore plus exceptionnel. Donc, pensez-y, il y a des petits bijoux dans les petites routes qui méritent d'être découvertes avec beaucoup plus qu'un pepperette acheté d'un dépanneur.
1: C'est vrai. Et d'ailleurs, en fin de semaine, j'étais dans Charlevoix et je suis allée visiter les aliments, les viandes de bio Charlevoix.
2: Ouais.
1: Et Damien, le propriétaire, me disait que c'est quand il est allé faire le plein en Europe à un moment donné, en sortant de Paris. Dis-moi, je voulais sortir de Paris, je faisais de l'anxiété, ça ne me tentait pas. J'ai pris la voiture, j'ai arrêté dans la première station-service en sortant de... Puis là, il y avait des saucissons dans la station-service, puis c'est là que wow. Je me suis dit que ok, ça va changer la façon dont je veux présenter les saucissons. Donc parlant de pepperettes, là, on a du chemin à faire dans nos dans nos stations-service, effectivement. Alison, merci pour ce voyage géographique et culinaire. Alison Van Rassel, Stéphanie Côté est là avec nous. Nutritionniste et Dany Saint-Pierre. On va entendre sa chronique. Ben après ceci. Et dans 20 minutes avec nous, c'est Eugénie et Dumas qui vont notamment parler du nouvel album de Licky Lee. Ça fait quelques années dont on n'a pas entendu parler d'elle. Puis Stéphanie va être à l'écoute, de ce que je comprends. OK, Dany, allons-y avec les chefs qui proposent ce qu'ils ont déjà concocté dans leur cuisine de façon artisanale. Mais là, ils proposent On se l'imagine,
2: mais on prend conscience que depuis toujours, on voit d'autres noms que les noms que l'on connaît, qui sont industriels, qui s'installent. Parce que on a des restaurants qui deviennent des marques, on a des noms de chefs qui deviennent des marques. T'sais, on a juste à penser à Matty Matheson qu'on voit dans The Bear, qui fait l'espèce de mac and cheese en boîte, qui doit être quand même ultra transformé, mais il est pas mauvais.
0: C'est non, pas il vilain. Est pas mauvais.
2: Moi, j'ai
0: je
2: pas
0: eu
2: ça du tout. Je trouvais ça le
0: mauvais.
2: Fun. Notre ami Chuck Hughes, qui a beaucoup de préparation de marinade en pot, puis une belle gamme de produits. On parle à Danny Spears, qui est le restaurant Le Violon, notamment, qui a une gamme qui s'appelle Donata, de sauce en pot. Marie-Lou, Curieux-Bégin, a mis son pied là-dedans. Moïcheuse. Donc, il y a vraiment des grandes tables, tout à fait, qui ont fait le chemin de l'épicerie. Je trouvais ça intéressant de vous parler de ce chemin-là, parce que ça comporte beaucoup de tenants puis d'aboutissants, puis ça finit par être quelque chose qui peut être, à mon avis, intéressant, qui peut s'intégrer par la personnalité de ces choix-là qui sont faits par les gens qui proposent leur recette, de faire quelque chose de bien. C'est pas un phénomène qui est nouveau. Hein. On le voit aux États-Unis, on le voit en Europe depuis des années. Le groupe Fleury Michon, qui est un groupe français, a travaillé depuis très, très, très longtemps avec Joël Robuchon, maintenant défunt malheureusement, pour établir des plats cuisinés qui se retrouvent en supermarché pour faire du catering aérien, pour fabriquer un paquet d'éléments qui, somme toute, une fois consommés, sont délicieux. Donc, on voit ce phénomène-là qui arrive par ici. Puis moi, full disclosure, comme on dit en bon français, j'ai fait ce processus-là pour industrialiser un produit que je fais depuis longtemps, qui est la poutine inversée, qui est une bouchée de poutine, qui est du fromage et de la sauce, qui est enfermée dans une croûte de pommes de terre. Donc, je trouvais ça le fun de parler de cette aventure-là. Moi, j'ai fait des mandats chez Fleury Michon aussi. Donc, on peut voir comment les choses sont transformées. Fait que c'est un peu le pendant opposé de l'empire du mal de ta chronique, Stéphanie, pour vous dire que c'est pas nécessairement Tricatel, tu sais, quand on pense au film de Louis de Funès, là, puis qu'on voit des industriels mélanger de la poudre puis façonner du poulet avec du styrofoam, là. Je pense qu'il y a des choses qui sont à faire. Je pense qu'il y a des moyens intéressants de proposer des plats cuisinés qui sont chouettes. Donc, je voulais faire un petit peu le tour de comment ça se passe. Les chemins d'une recette. Déjà, quand on arrive avec une recette puis on veut l'industrialiser, il y a deux façons de le faire. Soit tu fais tout toi-même, puis tu apprends les normes, puis tu y vas à fond, ou soit tu fais une démarche de co-emballage, qu'on dit co-packing en anglais. Fait que c'est de trouver un fabricant avec des valeurs communes, en qui tu peux avoir confiance, puis tu y apportes ta recette. Donc, c'est un industriel qui va fabriquer ton produit, qui va mettre ton image, puis après ça, soit tu le mets en marché avec lui, ou tu fais ton marketing toi-même. Donc, moi, j'ai parlé avec Michele Forgione, qui est le partenaire de Stefano Faita, qui, eux, font cette démarche-là pour leur sauce,

0: leurs pâtes, pour la saucisse et les boulettes, pour les tiramisu qui ont marché, pour la pizza. Puis c'est un processus qui est extrêmement intéressant parce qu'il faut que tu sois capable d'arriver avec ta recette, puis de voir jusqu'à où tu acceptes que ta recette va être modifiée. Est-ce que les processus puis les choses qui l'ont rendu spéciale vont être conformes avec ta marque? Parce qu'il y a un risque réputationnel. Ben, je veux pas te faire un mauvais produit.
1: Il faut que tu connaisses le marché ou en tout cas ton public que tu vises pour savoir ils sont prêts à quelle différence entre ce qu'ils sont allés manger chez Gemma.
0: Tout à fait.
1: Puis ce qu'ils vont manger à l'épicerie.
0: Ouais, puis c'est les premiers à l'avoir fait, en tout cas à cette échelle-là. Pis ça a commencé avec les sauces. Puis ils sont passés par le réseau du Sobeys, d'IGA, qui sont des gens qui travaillent en innovation depuis longtemps. Puis je sais pas si vous vous souvenez, il y avait José Titazio, Curieux Bégin, puis Stéphano, qui étaient des petites bandes dessinées.
1: Oui.
0: Puis ils sont passés dans cette étape-là. Puis quand on industrialise une recette, regardons un petit peu par après.
1: Okay.
0: Puis après ça, ben là, il y a toutes sortes d'égéries qui se sont replacées, mais je vous dirais que ça, c'était le début de la démarche. Donc, il faut que tu sois capable aussi de lire les ingrédients. Parce que tu sais, Stéphanie, on s'en parlait tout à l'heure. Il y a des modes là-dedans. Puis après ça, il y a des menaces qui sont réelles. Puis, est-ce que tu peux être un grand chef ou un chef qui fait de la qualité puis te retrouver avec une liste d'ingrédients de 27 morceaux? Fait qu'il faut être prudent là-dedans.
1: Oui, puis c'est là, j'imagine, aussi où tu dois décider si tu fais du frais, si tu fais du surgelé. Parce que les impératifs de procédés puis d'ingrédients ne seront pas les mêmes. Donc, c'est quoi les compromis qu'ils peuvent faire, qu'ils veulent faire?
0: Ben oui, puis il y a aussi des compromis au niveau de la texture, Alison.
2: Ouais, c'est comme les chefs qui acceptent ou non de faire des repas en avion.
0: Ben oui, même
2: dans
0: combat.
2: Les premières classes, c'est un peu aussi ce même questionnement-là parce qu'il faut qu'ils adaptent aussi les recettes.
0: Ben oui, donc oui, il y a du frais. Tu sais, du frais, c'est quand même assez simple. Là. On emballe, on met sous vide, on envoie. Mais il y a quand même un risque, tu sais, il y a une date de péremption, puis ça va probablement influencer le coût aussi parce que dans le coût, il y a un coût qui est de distribution. Après ça, congelé. Ben là, congelé, évidemment, on va mettre en barquette, on va operculer, donc on va mettre un petit gaz à l'intérieur pour s'assurer qu'il y ait un vide sanitaire, comme on pourrait dire, puis après ça, on va mettre une pellicule plastique par-dessus, on va mettre en boîte, on va mettre en tablette congelée, ou sinon, il y a la pasteurisation. Fait que la pasteurisation, il y a quand même un défi au niveau des textures.
1: Ben oui, c'est du chauffage.
0: Ça nécessite beaucoup de maîtrise, mais c'est ce qu'on voit comme des plats frais. Souvent, il y a des segments de cuisine indienne qui sont au supermarché, puis qui sont sous vide, tu as des aliments qui sont là, température de la pièce. On voit des cassoulets aussi, des trucs comme ça. Ben ça vient du procédé de pasteurisation.
1: Ah, ouais,
0: tu peux vivre sur tablette.
1: Dans les boucheries, là, des plats sous vide maison.
0: Tout à fait. Mm-hmm. Des plats sous vide qui sont maison puis qui peuvent habiter sur la tablette. Dans l'étiquetage aussi, il y a la charte nutritionnelle. Donc, quand tu fais une recette puis tu es habitué de la faire au restaurant, ben il y a pas un nutritionniste sur ton épaule de gauche puis qui dit hey,
1: 43% de ton sodium d'aujourd'hui.
0: Doudou. Fais attention, le sucre, tout ça. Tu te ramasses pas sur ton assiette avec la petite pastille grise noire et blanche là, comme sur un paquet de cigarettes qui dit hey c'est bon, en gras ça mon ami. Donc
1: j'imagine.
0: Il faut que tu sois capable de vivre avec ça. Puis après ça, il y a la distribution. Est-ce que tu démarches un détaillant à la fois? Ça, on appelle ça dans le marché le backdoor.
1: Donc, en région, ils font beaucoup ça.
0: Ben, même à Montréal ou un petit peu partout au Canada, c'est que tu peux prendre ton produit puis de le démarcher détaillant par détaillant, puis t'assurer de ta distribution puis de contrôler qui l'a. Sinon, tu peux aller corporatif, exemple, être capable de rentrer chez Costco ou rentrer dans une chaîne qui est nationale. Mais ça vient avec un impératif de production qui va nécessiter des normes qui sont nationales. Fait que ça rend le processus encore plus lourd.
1: Rentrer juste dans chez tel épicier dans tel quartier pas dans toute la chaîne de l'épicier.
0: Ah oui. Okay. Tu peux pas faire ça dans ta cuisine puis amener du stock. Là. Il y a quand même des normes dans la revente.
2: Puis on avait le Salon international de l'alimentation à Montréal tout récemment. Aux 2 ans, il est une fois à Montréal, une fois à Toronto. Et c'est là où la très grande majorité des gens, comme par exemple, tu as parlé de Stefano, Michel et Forgione pour leurs produits, ils vont aller rencontrer des distributeurs, des Costco.
1: Okay, pour leur...
2: Et l'enjeu, moi, ce que j'ai souvent entendu de la part de gens, par exemple, qui font des produits alimentaires, qui veulent signer avec Costco, c'est Costco exige tellement une grosse quantité et que ce soit stable pour des longues périodes de temps que ça vient souvent troubler avec les visions que ces entreprises alimentaires-là se donnent pour le marathon de leur entreprise.
0: Ouais, puis il y a un risque aussi quand tu développes pour une grosse affaire comme Costco parce qu'ils vont t'aimer, mais à un moment donné,
1: quand tu vends plus, t'aimes plus.
0: Les statistiques descendent, puis après ça, d'un coup que ça arrête, souvent il y a des entreprises qui vont s'être bâties ou qui vont avoir grossi.
1: Grâce.
0: Oui. Tout à fait, grâce à ça, mais il y a quand même l'épée de Damoclès sur la tête. Là. Faut que ça continue.
1: Okay.
0: Tu sais, donc moi j'ai parlé quand même beaucoup avec Michele. Tu sais, au niveau des procédés, comme leurs sauces sont faites chez La Sonde. Ben, il s'est assuré que les

0: processus qui fait en cuisine soit respecté là-bas, que la mécanisation soit justement adéquate, que les goûts restent les mêmes, puis de pas faire des compromis comme rajouter de la pâte de tomate dans tes sauces parce que ça épaissit plus vite, d'avoir les ingrédients les plus propres possibles, puis d'être capable de justement d'avoir un produit qui est sain puis qui est contrôlé. Puis ça, c'est quand même quelque chose qui est à noter. Puis ce que Michaeline me disait aussi, c'est que pendant la pandémie, ils ont vraiment eu une explosion de leur vente puis de leur segment parce que tout était fermé, puis le nom de chef était quand même une valeur réconfortante,
1: oui,
0: une valeur de refuge,
1: le resto à la maison,
0: un saut qui était de qualité, puis c'est des gens qui sont extrêmement bien diversifiés.
1: Puis après la pandémie,
0: mais ça a continué.
1: Okay.
0: Ça a continué d'une autre façon, un peu comme nos restaurants continuent d'une autre façon, mais c'est une entreprise qui est prospère, qui innove, qui ont toujours une main dans ce qui se passe, puis c'est très chouette. Quand on veut fabriquer des plats, on a le chemin du cofabricant, comme je vous disais un petit peu plus tôt. Sinon, on a le chemin de faire tout soi-même. Donc, j'ai parlé avec Vincent Dion-Lavallée, qui est partenaire avec Martin Picard, l'équipe d'Au pied de cochon. Et puis eux, à la cabane, ils se sont bâtis un C1. Donc, ils se sont bâtis une petite bâtisse pour être capables de fabriquer. Puis la norme C1, c'est une norme qui est fédérale. C'est une norme qui a une traçabilité sur chacun des gestes qui sont posés. Et c'est une norme qui te permet de revendre des aliments qui peuvent être carnés, donc avec de la viande ou avec du poisson. Puis chaque règlement est différent. Et c'est ce qui assure une traçabilité puis l'innocuité des plats pour être capable de vendre d'une partie business à une autre partie d'affaires. Donc, exemple, moi, je pourrais pas arriver avec mes pizzas dans ma petite pizzeria, faire des trucs avec du pepperoni, puis après ça, l'emballer, la congeler, puis l'envoyer. Je pourrais pas faire ça dans de la grande distribution. Faudrait que je reste à base de légumes. Donc, ils ont investi pour faire ça.
1: Ou sinon, tu ferais fabriquer ailleurs.
0: Tu fais fabriquer ailleurs.
1: Ou tu investirais comme eux. C'est ça les possibilités.
0: Quand tu fais fabriquer ailleurs, par exemple, les marges bénéficiaires sont bien différentes. Parce qu'il faut savoir, c'est que quand tu fabriques, ben, déjà, faut que tu assures ton marketing. T'as ton produit qui est en usine. Et dès qu'il quitte l'usine pour aller dans une courroie, de distribution, fait que là, on parle d'un détaillant, ça peut aller jusqu'à 50% du prix de vente final qui est isolé. Fait que, exemple, ça va être vendu 10$ sur la tablette, tu ne fais que 5$.
1: Je comprends, mais en même temps, bâtir un bâtiment C1, ça ne doit pas coûter 3 cents.
0: Ça dépend. Ça dépend comment tu le fais, mais c'est surtout la lourdeur administrative. Moi, j'ai travaillé dans des lieux qui sont comme ça, des C1, un traiteur qui transforme son lieu en C1. Tout le monde travaille avec des sarraux, avec des chapeaux de Gilles Duceppe, avec des jours-jourdains. Fait que ça, c'est le stock qui arrive avec le numéro sur la caisse. Il doit être logué, comme on dit en bon français. C'est très lourd.
1: La question, là.
0: Ouais.
1: Si on se sent-tu chez Gemma ou chez M'Pasto ou au pied de cochon ou à la cabane avec ces produits-là?
0: Ben moi,
1: c'est pas ça l'attente.
0: J'ai fait le test avec une tarte parce que je trouvais ça intéressant. Je suis allé dans mon détaillant, dans mon quartier. Je suis entré, puis là, j'ai vu sur une tablette des boîtes de conserve. Des boîtes de conserve avec du poulet au morille. Des boîtes de conserve avec tout ça. D'au pied de cochon.
1: OK.
0: Puis après ça, j'avançais, tu sais. J'espérais pogner du homard pas cher, hein, parce que on le sait comment c'est, la semaine de la fête des mères, là, c'est une tradition. Donc là, je me suis mis à me promener parce qu'il n'y avait plus de homard, c'était un peu frufru. Je me suis retrouvé dans la section de...
1: rabat sur les morilles, t'étais moins frufru, là.
0: Ah, j'ai pas pris les morilles, je les ai laissées pour les autres. Mais je suis allé j'ai vu un très, très bel étalage de tartes congelées dans des boîtes à pizza qui étaient bien colorées avec un marketing exceptionnel. Puis il y avait des pâtés qui sont la tourtière. Il y avait un pâté au poisson, puis il y avait une tarte aux fraises. Je l'ai acheté, je l'ai fait à la maison.
1: De la cabane?
0: Au pied de cochon! Encore!
1: OK. Puis t'avais-tu l'impression d'être à ta cabane?
0: Ben, écoute, il y avait pas la bonne odeur de graillon délicieuse et le sucre qui boue. Mais c'était un produit qui était fait maison. Mais à grande échelle, une pâte feuilletée, un intérieur de fraises du Québec, un peu de dulce de leche autour, des procédures de réchauffe qui se font bien. Puis, sérieusement, J'étais impressionné.
1: OK, d'accord. Hey, c'est intéressant de savoir tout ça, Dani.
0: Ben tout à fait. Donc, quand vous voyez le nom d'un chef sur un produit, sachez qu'il y a un processus qui est extrêmement rigoureux, puis il y a personne qui va faire ça pour se faire du mal. Puis à la fin de la journée, quand tu fais un processus de co-emballage, il peut rester, si t'es chanceux, 7% jusqu'à 5% qui va aller à ta marque. Fait que c'est du résiduel. C'est pas c'est pas un modèle d'affaires.
1: C'est eux qui assument les risques aussi à l'épicerie, là. Si ça se vend pas.
2: Ouais, c'est ça.
0: Voilà, je tenais à vous en
1: parler.
0: Très
1: intéressant.
0: Merci beaucoup.
1: Comme la première discussion de cette tablée sur les aliments ultra transformés, on a eu plein de courriels. Est-ce que les avantages économiques, etc., d'avoir une industrie d'aliments ultra transformés comme la nôtre surpassent les économies qu'on pourrait voir sur le système de santé?
2: Wow, excellente question.
1: Je ne m'attends pas à une réponse,
2: Stéphanie. Non, j'ai pas de réponse, mais...

0: mais ça, dans le modèle,
1: dans cette question-là, c'est une des questions que Jean-Claude Moubarak de l'Université de Montréal se pose. C'est les conséquences sur l'économie, parce qu'il y a du négatif, mais il y a probablement du positif. Mais comment oui, tout ça s'équilibre?
0: Exact. Nicolas nous rappelle que ça coûte cher bien manger. Entièrement d'accord. Oui. Si je me fais des craquelins maison, avec les mêmes ingrédients des craquelins achetés à l'épicerie, est-ce que ces derniers peuvent être considérés comme non transformés?
1: Ce qu'on fait maison?
0: Oui.
1: C'est sûr. Mais en fait, ça va être
0: moins transformé.
1: Moins transformé. Ça sera pas ultra transformé.
0: Parce qu'on n'a pas ces ingrédients-là à la maison
1: exactement,
0: pour les ultra transformés.
1: Exactement. Puis on n'a pas les fours ou les procédés que l'industrie va utiliser pour faire certains craquelins.
0: Donc, ça
1: non
0: va
1: plus
0: devenir un aliment transformé, mais pas ultra transformé.
1: Exactement. Ce qu'on se fait à la maison, c'est transformé.
0: OK.
2: T'as 50% de beurre dedans, là.
1: Ouais, mais c'est transformé. C'est un ingrédient, c'est pas ultra transformé.
2: Il y a d'autres conséquences.
0: Oui. OK. Justine nous écrit, j'enseigne la cuisine au secondaire depuis 2 ans. Oui. C'est un cours à option proposé au secondaire 3, 4, 5. J'enseigne les techniques de base, etc. Bien sûr, je suis biaisée, mais je pense qu'un cours ultra, c'est un cours ultra pertinent oui, qui devrait
1: absolument
0: en faire à tous.
1: Bravo.
0: On nous, Sarah de Granby, ce serait intéressant de souligner le travail d'organismes comme les ateliers 5 épices oui, ou Gourmand de nature qui offrent des ateliers culinaires dans les écoles pour garnir la littératie alimentaire aussi. Patrick nous écrit de Carignan pour nous dire la formation culinaire de base devrait faire partie de la formation des jeunes à l'école. On est tellement d'accord.
1: Totalement.
0: Ça va vraiment, vraiment tous, ils vont tous s'écouler.
1: J'espère qu'il y a
0: des
1: politiciens qui nous écoutent.
2: Oui. Tablier des chefs, reconnaître leur effort constant depuis longtemps.
0: Alessine Van Rassel, Stéphanie Côté, Dany Saint-Pierre, merci infiniment pour cette belle tablée de beaux sujets nourrissants.
1: Bye-bye.
0: Merci, bonne journée. Bye-bye, à la prochaine. Je ne sais pas si on se revoit d'ici la fin de la saison.
1: Oui,
0: dans deux semaines. Excellent. À bientôt. Alex Castonguay, bonjour.
3: Bonjour, Pénélope.
0: Qu'est-ce qu'on aura la chance d'écouter dans une demi-heure?
3: On va nourrir notre intellect. On va essayer, en tout cas à l'émission aujourd'hui. On va parler de la loi Gabi-Renault qui vient d'être déposée à l'Assemblée nationale. Cette loi qui s'inspire de la loi de Clare en Grande-Bretagne qui va permettre aux partenaires intimes de connaître l'antécédent de violence conjugale de son partenaire plus facilement. Donc, demande qui va être acheminée à la Sûreté du Québec, qui va ensuite l'envoyer à un organisme qui aura un accompagnement là, qui va venir avec les réponses si jamais la personne est dans une relation conjugale difficile. Donc, on va vous expliquer comment ça va fonctionner tout à l'heure à l'émission. Chine-Trump, début de la visite officielle de Donald Trump en Chine aujourd'hui. Ça va s'étirer jusqu'à vendredi. Beaucoup de contentieux entre les deux grandes puissances. On va en parler à l'émission. Et le député, maintenant indépendant, ancien ministre caquiste Gilles Bélanger, va venir nous parler de souveraineté numérique et de risque de transformation numérique pour l'État québécois.
0: Absolument. Excellent sujet. Excellent sujet au pluriel.
3: Oui,
0: bonne
3: merci
0: émission, Alec. Bye-bye. C'est Midi Info. Et c'est dans une demi-heure. Ce sera donc après les critiques de Génie et Dumas. Parmi les nouveautés, le dernier Licky Lee, critiqué par Eugénie. À tout de suite.
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7: Il est 11h, bonjour. Ici Louis Lessard de Rimouski, voici les informations. Le vice-premier ministre du Québec, Yann Lafrenière, vient de déposer à l'Assemblée nationale son projet de loi pour lutter contre la violence conjugale. Le texte vise à permettre la communication à une personne qui craint pour sa sécurité ou celle de son enfant, de renseignements sur les antécédents en matière de violence conjugale d'un partenaire intime actuel ou passé. Le gouvernement compte aussi offrir du soutien aux personnes qui feraient une demande de renseignement. La première ministre, Christine Fréchette, avait promis de déposer un tel projet de loi avant la fin des travaux. La voici.
8: C'est important qu'on intervienne. J'en avais fait un engagement déjà depuis ma campagne, puis je suis contente qu'on prenne action pour mieux protéger les femmes victimes de violences en leur donnant la possibilité d'accéder à des informations de nature judiciaire sur leurs partenaires.
7: Tous les partis d'opposition ont indiqué qu'ils appuieraient le projet de loi. Le gouvernement du Québec compte bien obtenir sa juste part des centaines de milliards que va investir Ottawa en contrats de défense. Pour y arriver, le gouvernement Fréchette choisit l'ancien PDG du fabricant de simulateurs de vol CAE, Marc Parent, à titre d'émissaire spécial pour attirer une partie de ses investissements dans la province. Le ministre de l'Économie, Bernard Drinville.
9: Ben, il a passé 40 ans, lui, dans le domaine de la défense et de l'aérospatiale. Fait qu'il connaît à peu près tout ce qui bouge dans le secteur de la défense, pas juste ici au Canada, mais partout sur la planète. Il connaît les PDG des grandes entreprises qui fournissent du matériel militaire. Il y a un très bon réseau chez les généraux, les chefs d'état-major.
7: D'autre chez nous, l'importante opération policière est toujours en cours sur la Côte-Nord, dans le secteur de Longue-Rive. 70 policiers sont déployés actuellement, procèdent à des perquisitions contre des groupes criminels responsables du trafic de drogue. Michel Bouchard a les détails.
10: Les opérations visent 4 résidences du village de Longue-Rive. Elles seraient liées au North Savage Gang, un groupe criminel créé par des membres dissidents de la Blood Family Mafia, qui serait dirigé par Al Boivin et qui tente de se tailler une place sur la Côte-Nord. Pour le moment, la porte-parole de l'équipe intégrée de lutte au trafic d'armes du Québec, la sergente Audrey-Anne Bilodeau, signale une seule arrestation.
11: C'est des mandats de perquisition qu'on avait, mais ça va de soi que quand on recherche des armes à feu, si par exemple on a une infraction qui est commise, quand nos policiers entrent dans la résidence, s'il y a une arme à feu qui est à portée de main à proximité, ça va de soi là, qu'on va intervenir en vertu des pouvoirs qui nous sont conférés.
10: Les policiers cherchent toujours des armes à feu et des stupéfiants. Ils passent au peigne fin des résidences, les garages et les terrains. Les perquisitions pourraient durer encore plusieurs heures et d'autres arrestations pourraient s'ajouter. Les agents font partie de l'équipe intégrée de lutte au trafic d'armes, qui est composée de 8 corps de police, dont le SPVM, la GRC et l'Agence de services frontaliers du Canada. Leur nombre important sur place s'explique par les risques de l'intervention. Il faut assurer la sécurité des agents et du voisinage.
11: À les endroits où est-ce qu'il y avait un risque élevé, les perquisitions ont été menées avec le groupe tactique d'intervention.
10: Le maire de Longue-Rive, Sylvain Dugas, a été surpris par l'opération policière, mais il se dit aussi satisfait du déploiement.
12: Un peu dans tout ce village, là, on voit ça de plus en plus, là, qu'on voyait pas avant, autrement dit.
10: Les agents vont ensuite comptabiliser les saisies pour nous présenter leur bilan plus tard aujourd'hui ou demain. Ici Michel Bouchard, Radio-Canada, Sept-Îles.
7: On a maintenant un meilleur portrait de l'itinérance à Rimouski. Le centre d'hébergement pour personnes en situation d'itinérance a dévoilé quelques chiffres. 1500 séjours depuis son ouverture. C'était il y a 8 mois seulement. Le portrait des utilisateurs de ce service appelé le 95 se précise. La clientèle est constituée en très grande proportion d'hommes de 40 ans et plus. Le refuge a accueilli des gens dans le besoin chaque soir, sans interruption depuis la mi-septembre. Le 95, qui a une capacité d'accueil d'un maximum de 16 personnes par nuit, reçoit un financement récurrent de 447 000 $ annuellement. Si la somme peut sembler généreuse, elle est en réalité insuffisante, selon Luc Jobin, directeur de l'organisme qui gère le refuge.
13: Pour être en mesure d'avoir tout le temps un personnel doublé. Jusqu'à maintenant, on a été capable de le faire, puis les représentations, ce sens, ont été faites. Puis on est très optimiste à ce qu'on y soit. D'ailleurs, il nous manque là, à peine quelques dizaines de milliers de dollars tout au plus, mais on a bon espoir que ça puisse arriver.
7: Le 95, donc, qui ouvre ses portes tous les jours, entre 17h et 9h le matin, il n'est pas question à ce moment-ci d'ouvrir le centre durant la journée, sauf en cas d'exception comme une canicule ou encore des froids extrêmes. D'ailleurs, le refuge est demeuré ouvert le jour environ 10 reprises au cours de l'hiver. En terminant, la MRC de la Métis franchit une étape cruciale dans l'élaboration de son tout premier plan climat. Le portrait de la région a été présenté hier devant ce qui s'est adonné à être la dernière rencontre publique citoyenne. C'était à Mont-Joli, rencontre qui marque la fin d'une vaste campagne de consultation qui a permis de joindre plus de 1300 personnes lors d'une soixantaine d'activités. Alors, on apprend que la Métis émet environ 9 tonnes de gaz à effet de serre par habitant, ce qui se situe dans la moyenne québécoise. Le grand responsable, les transports, qui génèrent 74% des émissions, et le phénomène serait directement lié à la réalité rurale du territoire, à l'utilisation notamment de machinerie agricole et forestière. La MRC dispose d'une enveloppe de plus d'$1 million, dont une grande partie servira à financer directement des projets sur le terrain pour améliorer ce bilan. Parmi les solutions envisagées, on compte faire de la conversion des systèmes de chauffage au mazout vers l'électricité et la plantation de brise-vent pour capter le carbone et protéger les routes. C'était les nouvelles. Bonne journée.
0: Nous allons terminer aujourd'hui avec ceux qui font office d'algorithmes humains. Eugénie, salut.
1: Bonjour, Pénélope.
0: Dumas, salut.
2: Salut, Pénélope.
0: Je vous jure qu'il reste juste trois fois à vous traiter d'algorithmes humains. Après ça, on va vous traiter d'autres choses.
14: Ben non, mais dans le sens que dans trois... Non.
0: La saison est terminée.
2: Ça passe trop vite.
14: Moi, je sais pas pourquoi tu nous dis ça. Là. Moi, ça me rend triste.
0: Non, ben non, c'est au contraire, parce que je pensais que vous aimiez pas le thème algorithmes humains.
14: Ben moi, il y a rien que j'aime pas de cette demi-heure.
0: OK, j'adore, parfait. Donc, je continue à vous traiter d'algorithmes humains d'abord. Ce qui veut dire, vous partez d'une nouveauté, puis après ça, vous faites votre travail algorithmique, puis vous nous proposez d'autres choses. Eugénie, on fait quoi tantôt?
14: Alors, je vais vous parler du nouvel album de Leaky Lee, cette chanteuse, autrice, compositrice, interprète suédoise. I follow rivers.
0: C'est ça. C'est ma contribution.
2: Hey, c'est la première fois que je t'entends chanter là, de la saison.
0: On espère que ce sera la dernière.
2: Non.
0: Allons-y avec.
2: Et grosse sortie pour les mélomanes, les curieux. Je vous situe un peu là, au tournant des années 80, pendant que Londres explose avec le punk. Et que New York plonge dans la cold wave, une autre scène prend forme ici, au Québec. C'est pas tout à fait du rock, c'est pas encore du pop. Musique nerveuse, bricolée, souvent hypnotique, mais avec beaucoup de liberté. Et cette scène-là revit depuis vendredi dernier grâce à une compilation nommée Noma, le volume 3. Compilation publiée par l'excellente étiquette québécoise Trésor National, créée par deux passionnés, Victor Simoneau et Sébastien Desrosiers. Et moi, j'avais beaucoup aimé les volumes 1 et 2. Et c'est d'ailleurs ce genre de compilation qui m'a donné l'amour du vinyle il y a une quinzaine d'années, parce que pour moi, c'est comme des petits livres d'histoire, ces vinyles-là. On peut les collectionner. On apprend aussi un côté historique à tout ça. Et justement, derrière ce projet, il y a vraiment une mission très claire. Trésor National travaille à remettre en circulation des œuvres oubliées, négligées ou carrément disparues des radars. Puis pas seulement pour nourrir la nostalgie, mais aussi pour redonner une place à des artistes qui ont participé à construire une culture musicale parallèle, souvent en marge des circuits officiels. Et ces bandes-là, souvent, ça disparaîtrait s'il n'y avait pas des genres de passionnés comme ça, des mélomanes. 100%. C'est quasiment un travail d'archiviste, là. Tu sais, il retrouve les bandes perdues, il fouille des collections privées, il restaure les enregistrements et il reconstruit aussi les histoires à travers ces groupes-là, de ces chansons-là. Et le volume 3, là, ils sont allés au bout de cette démarche-là, sont allés à un autre niveau parce que contrairement au volume 1 et 2, le volume 3 contient presque juste des pièces inédites, donc qui sont jamais sorties, à part peut-être sur un 45 tours. Donc, c'était complètement inaccessible, introuvable. Et il y avait des petites cassettes. Ils ont trouvé des cassettes où il y a eu du bouche à oreille. Ils ont trouvé les chansons comme ça. Et ça s'entend, c'est vraiment un excellent travail d'enquête musicale, je dirais. Et ce qui frappe immédiatement à l'écoute, c'est à quel point cette musique-là est actuelle. On entend des synthétiseurs minimalistes, des guitares, des boîtes rythmiques.
0: Alors qu'on parle de 79 à 83,
2: exactement.
0: Ça, je comprends.
2: Puis on se rend compte, on est comme, wow, OK, il se passait vraiment de quoi dans ces années-là au Québec, à Montréal. Puis souvent, ben c'est un peu un angle mort, on dirait, de la culture. Là. Souvent, ça le dit, Trésor National, ravive ça. On va écouter la première pièce de l'album, Calamine Lotion, du groupe Action Man on Assignment.

0: punk.
1: C'est punk, new wave. New wave. Ça dépend des chansons sur la compilation. Des fois, c'est instrumental. Des fois, il y a des textes. On pense parfois à Joy Division, à des groupes comme Magazine ou Suicide. Mais c'est jamais une copie. Tu sens le côté que ça vient de Montréal, tu sais, ça vient du Québec.
0: Mais c'est intéressant, je trouve, ta réaction, Pénélope, parce que ça m'avait un peu fait ça. Moi, j'ai le premier chez nous, puis j'étais là, post-punk, tu sais, je sais pas trop, mais il y a quelque chose.

0: là-dessus parce que
1: on voit rapidement à quel point c'est un objet de collection.
0: Absolument,
1: en fait.
0: C'est un morceau d'histoire de la musique québécoise à quelque part. Là. Donc, ce que fait le Trésor national, c'est pas simplement ressortir des vieux disques, mais c'est reconstruire, selon moi, la mémoire culturelle qui aurait pu disparaître. Et c'est aussi une capsule temporelle. En tout cas, moi, je suis un peu fasciné par ça. Comme deuxième extrait, j'ai pensé vous donner un exemple concret. J'ai choisi la pièce Ne mourrez pas de Champagne, qui s'écrit Champang. Puis à l'origine, le projet naît d'une commande musicale pour le film Strass Café de la cinéaste Léa Poule. Et il décide de former comme ça un groupe. Puis ça s'est transformé progressivement en projet. Et on retrouve d'ailleurs dans cette pièce-là, je trouvais un côté cinématographique, une atmosphère froide, fragile, hypnotique, comme une bande sonore venue d'un film oublié du début des années 80. On écoute la pièce « Ne mourrez pas » de Champagne.

0: c'est intéressant.
1: Cool, hein? J'ai l'impression que j'ai le goût d'aller sortir au cinéma parallèle.
0: Nommé Noma 3, donc, là. Donc, oui. si on a aimé ça, qu'est-ce qu'on va aimer?
1: Ben, ce qui est beau avec ce genre de compilation-là, c'est qu'on réalise rapidement que cette énergie-là n'a pas vraiment disparu. Puis, ça m'a fait aussitôt penser à un groupe qui a vraiment cette esprit-là actuellement, qui est La Sécurité. Le groupe montréalais lancera son deuxième album, Bingo, le 12 juin prochain. Malheureusement, on sera plus en ondes, nous. Donc, j'en profite dès maintenant pour en parler. Depuis quelques années, La Sécurité s'est imposée comme une formation vraiment excitante, la scène indépendante québécoise, un mélange de post-punk, new wave, dance-punk, art-rock, je dirais. Et le groupe, il tourne maintenant aux États-Unis, en Europe, et il commence vraiment à se bâtir un solide public grâce à leurs concerts très énergiques. Et je l'ai dit, leur deuxième album sortira le 12 juin. Écoutez ça, moi j'ai décidé de faire jouer l'excellente pièce. C'est-tu Bingo que j'ai choisi?
0: Non, c'est Détour.
1: Détour! J'ai hésité tellement entre les deux, parce que les deux sont excellentes, on écoute Détour.

0: pour un petit apéro vendredi quand il va faire 20 sur notre petite terrasse là ou sur notre toit de ruelle là, ça c'est juste ouais, parfait. Ah, merci du monde pour ça. OK, allons-y avec Licky Lee.
1: OK, Licky Lee et son album The After Party, suivez-moi parce que j'ai beaucoup de choses à dire. C'est cette chanteuse suédoise qui a vraiment marqué la pop au tournant des années 2010, mais je trouve qu'elle est encore sous-estimée. Elle a été beaucoup comparée à Robin qui est sa contemporaine et comparse, mais pour vrai ça a rien à voir au final là, les deux univers, et elle nous a vraiment offert l'équilibre des chansons indémodables et poignantes comme So Sad So Sexy, Sex Money Feelings Die et évidemment ceci.

0: Ouais, c'était pas la bonne place.
1: C'était pas, mais vous entendez, c'est le début de I Follow Rivers. Donc, étudie.
0: Ben, c'était l'inspiration quand il a fallu faire le thème du talk show à la télévision en arrivant. C'était l'inspiration que je voulais vraiment, pour le thème du talk show.
1: C'est génial, c'est vraiment une chanson indémodable. Tu mets ça dans un party puis tout le monde lève les bras, il se passe toujours de quoi. Mais bref, donc elle revient. Ça, c'était en 2008 là déjà. Elle revient 4 ans après son album précédent avec donc The After Party, un 6e et peut-être tout dernier album. C'est elle-même qui l'a dit, pourtant elle a que 40 ans. Et c'est vraiment ça qui a piqué ma curiosité, parce que j'avoue que quand je l'ai écouté pour la première fois, l'album, j'avais rien vu, rien lu, j'avais juste eu la petite

description d'entrevue dans Apple Music et j'ai été un petit peu déçue à la première écoute. Pas parce que c'est pas bon, juste parce que c'était présenté comme son album le plus ambitieux et moi son album précédent qui s'appelle I, je sais pas trop comment le prononcer parce que tout est écrit à l'envers et justement toutes les chansons étaient un peu produites comme si c'était un disque à l'envers. Ah. Et ça nous plongeait dans une telle introspection. C'était tellement érudit. C'était réussi. C'était très audacieux, justement. Alors là, elle arrive avec quelque chose d'un petit peu plus pop. Et je suis comme restée sur ma faim. Mm. Sauf que quand j'ai appris que c'était peut-être son dernier album, je me suis dit, OK, j'ai vraiment tendu l'oreille. Et là, rapidement, j'ai écouté une deuxième, troisième, quatrième, cinquième fois. Et j'ai été vraiment conquise, notamment par cette chanson « Sick of Love ». ».

Elle a dit que ça avait été un album vraiment difficile pour elle à faire, donc c'est probablement pour ça que ça allait être son dernier. Et pour la composition de cette chanson, donc Sick of Love, Lekili s'est demandé, et si je faisais semblant d'être Brian Eno, donc cet arrangeur, compositeur britannique mythique d'avant-garde, et que j'allais dans une pièce avec des synthés modulaires et un e-bow, un e-bow, une espèce d'archet électronique pour les guitares là, qui permet de créer toutes sortes de sons puis de reproduire des sons des autres instruments. Elle dit, si je faisais ça puis je me laissais aller. Et c'est ça que ça a fait et ça a donné une chanson que je trouve quand même très accrocheuse. On retrouve dans cet extrait, donc un échantillon aussi de tout le contraste, voire l'espèce de dissonance cognitive qui représente l'album. C'est-à-dire que il y a des mélodies qui sont vraiment pop, mais des thèmes, quand on prête attention au texte, des thèmes qui sont super durs, beaucoup de qui reflètent les pensées intrusives que laisse passer l'ego. Donc la pochette de l'album, je trouve qu'elle donne le ton. On voit Lekili avec un bas de nylon sur la tête, comme si elle allait voler une banque là, dans les années 70. Puis là, par-dessus, des petits dessins de bonhomme sourire sur la photo, fait qu'on a à la fois quelque chose d'invitant puis de vraiment menaçant. Puis c'est tout ça, l'album. Et ce qu'elle exploite ici, c'est vraiment les côtés les plus sombres de soi, la recherche de la vengeance, la honte, le désespoir. Et on passe tous par ces sentiments-là un jour ou l'autre dans notre vie, là, face aux déceptions de notre job, une rupture amoureuse, l'état du monde, peu importe. Faut pas se leurrer, là, on les côtoie, là, ces recoins peu reluisants de nos pensées. Et c'est ça qu'elle a mis en musique, Lekili. Et c'est fulgurant, là. L'album dure 25 minutes, 9 chansons portées par sa voix qui est toujours aussi belle, distinctive, toujours un peu distanciée aussi par une petite distorsion dans le micro. Il y a toujours ça avec Lekili et elle laisse donc toute la place à la musique. Des chansons qui ont été écrites à LA, là où elle vit maintenant, mais enregistrées en Suède et en partie avec un orchestre de 17 musiciens, la Swedish Radio Symphony Orchestra, enregistrée dans l'ancien album studio de ABBA. C'est un album donc extrêmement précis dans sa vision et dans son exécution. Et moi, je cherchais quand même la chanson poignante parce que Lekili, elle nous a habitués à ces chansons-là, très bouleversantes, qui nous prennent aux tripes. Pensez, oui, à I Follow Rivers ou encore So Sad, So Sexy, que je réécoutais cette semaine. Mon Dieu, que ça m'a replongé dans des affaires. Elle nous enjoint, en fait, de profiter des moments. Dans la pièce que j'ai choisie, finalement, ça se retrouve à la toute dernière... c'est la toute dernière pièce de l'album. Ça s'appelle Euphoria. Et elle nous enjoint à profiter, en tout cas, des moments de joie dans la vie parce que l'euphorie qu'elle nous procure par moment, la vie, elle est toujours empruntée et ne peut pas durer. Et c'est ça aussi la réalité. On écoute Euphoria.

0: Exactement, ça va bien aller.
1: Lickily, elle a cette force mélancolique qui m'a toujours fait apprécier sa musique. Et dans ce dernier opus, ce sentiment, il est vraiment rehaussé parce qu'il m'a rappelé aussi, sans doute malgré elle, le grain de voix de Nelly Furtado à une certaine époque, la nostalgie de Milk and Bone à ses débuts, le côté très éthéré de Lana Del Rey. Et moi, j'ai de la misère des fois à côtoyer de la musique mélancolique parce que j'ai pas envie de me replonger dans ces émotions-là. Mais il y a cette force-là où on sent la mélancolie, mais on est transporté par la musique quand même. Donc finalement, je suis passée au-delà de ma première impression. C'est un album où
0: tu vas
1: retourner. Ah oui, je vais vraiment. Mais honnêtement, je suis déjà à ma 10e écoute. C'est vraiment retourné. un très bel album qui je pense qu'on peut écouter n'importe quand.
0: Et là, tu nous ramènes 10 ans dans le temps. Alors, j'adore ton choix.
1: Comme Lickily a dit que c'était probablement son dernier album, je me suis vraiment tournée vers son héritage puis les artistes qui ont été influencés par elle avec le temps. Puis on pourrait facilement citer Lord, Grimes, Billie Eilish même. Mais moi, je me suis retournée dans ce que j'écoutais beaucoup à cette époque-là. Et donc, début 2010, ça m'a fait penser à Banks. Donc, cette autrice, compositrice, interprète américaine de la côte ouest qui a toujours fait exactement comme Lickily, c'est-à-dire beaucoup, une pop, mais très sombre. Mm-hmm. On est dans la revenge pop. Il n'y a pas beaucoup de pop. Il n'y a pas beaucoup de sourire dans la voix là, en chantant. Donc, on écoute Banks. Ça s'écrit B-A-N-K-S. La pièce Gemini Feeds, ça date de 2016.

0: Alors, beau, beau, ça, j'ai.
1: Banks, qui est vraiment plus R&B que Likili, mais quand même, on sent la parenté dans toute son œuvre. Elle qui a commencé en 2013 environ et qui s'est souvent réclamée d'être une émule de Likili.
0: Où est-ce qu'on va après Nomé Noma et après...
2: La sécurité.
0: Exact.
2: Mais écoutez, là, j'ai choisi un autre duo, un autre groupe, en fait, qui refuse de rester tranquille, un groupe actuel, le duo montréalais. DVTR, ouais. Formé de Jean Divorce et Demi-Lune. c'est parfait. La rumeur veut que Demi-Lune aurait déjà été dans le groupe Le Couleur. Je vous laisse faire vos recherches. Et ils sont rapidement fait remarquer avec une approche complètement décomplexée, là. Ce mélange de punk, garage, spoken word, puis rock sale. C'est volontairement explosif. Moi, j'aime beaucoup, beaucoup ça. Ils sont un peu uniques dans qu'est-ce qu'ils font. Il transforme l'ennui, l'anxiété, le quotidien en quelque chose de drôle, bruyant et vivant. Et il était d'ailleurs en première partie d'Angine de poitrine lors de leur lancement le mois dernier au Club Soda. Donc, ça vous donne un peu une idée de leurs capacités sont incroyables en show. C'est comme un peu le danger, là. Tu sais, quand ils voient arriver, quand ils voient en show, puis ils ont quelque chose de vraiment d'unique. Puis c'est en même temps, quand t'écoutes ça, c'est hyper agréable, ça fait sourire, c'est drôle. Ils ont une énergie incroyable. Moi, je suis un grand fan de Jean Divorce et de Demi-Lune. On va écouter l'excellente pièce Née pour flâner, DVTR.

0: concerts à Saint-Anne-des-Monts le 20 juin, 26 juin à Carleton-sur-Mer, après ça Rimouski, après ça en août à Saint-Louis-de-Gonzague, 15 août à Saguenay pour DVTR. On termine avec quoi, Eugénie?
1: Ben, moi aussi, je la vois, pas moi aussi, elle aussi, je la vois comme une autre héritière de Lykke Lee, et c'est la chanteuse française Flora Fishback, qui, elle, vacille entre le rock et le synth-pop, mais surtout avec son premier album, en fait, À ta merci, que j'avais beaucoup aimé. J'ai un peu moins aimé ce qu'elle a fait par la suite, mais la parenté, c'est pas tant dans la voix, parce que elle, sa voix à Fishback, elle est vraiment plus grave, avec plus de trémolo. Il y a un mélodrame aussi que Lykke Lee, elle a pas. Elle est toujours constante, Lykke Lee. Mais dans la théâtralité, puis l'utilisation des bongos aussi, que Lykke Lee a beaucoup fait, ça m'a rappelé cet excellent album, donc qui était très assumé, très tranchant, avec beaucoup de caractère. La pièce Une autre que moi, que l'album À ta merci. Et l'on

0: Ah, il y a tellement des recoupements entre vous deux. Là. L'autre pièce que tu nous as fait entendre,
1: on
0: de nommer Nomar.
1: On est en train de devenir la même personne, je pense.
2: On avait le même signe astrologique en plus.
0: Mais oui, trouvez-vous des noms comme demi-lune ou genre divorce?
1: Essayez deux au début, le D avant ça, ça marchait moins, mais on va se trouver autre chose. Okay. Je veux juste préciser, c'est un autre que moi de l'album À ta merci de Flora Fishback.
0: Alors, on est parti de l'équilibre, son plus récent album The After Party. Après ça, tu nous as proposé du Banks de 2016. Après ça, c'est Fishback. On a commencé avec Noma volume 3, 1000 vinyles pressés seulement avec le fanzine, donc uniquement 1000. Il y a également un zine. Je ne vais pas dire que c'était toute la même chose. Ils sont en spectacle, non. Mais le groupe La Sécurité, lui, est en spectacle. Oui. Il ne peut pas être en spectacle, non, mais
2: nouvel
0: non.
2: Nouvel album, non.
0: Ce serait un peu gériatrique,
2: puis, nouvel album
0: peut-être.
2: La Sécurité, le 12 juin.
0: C'est ça.
2: Ouais, ouais.
0: Alors, le 11 juin, ils sont à la SAT. Le 21 juin, à la Commission B, à Saint-Casimir. C'est le festival. 3 juillet, au Festival de jazz de Montréal.
2: Oh!
0: Après ça, au Festival d'été de Québec.
1: Ça va bien.
0: Wow. Une tournée, après ça, en Europe.
1: Puis ouais. Il paraît que la sécurité est forte dans un show de...
0: La sécurité?
1: Bon.
0: Ouais. OK, au revoir tout le monde. Merci Eugénie, merci Dima. On se retrouve demain. Bye bye.
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Bonjour, bon mercredi. Il s'en passe des choses depuis ce matin, ici et dans le monde, ce qui fait que nous aurons une émission très collée à l'actualité du jour pour tenter de mieux comprendre certains sujets en développement. Par exemple, le gouvernement Fréchette vient de déposer une loi pour mieux outiller les femmes qui rencontrent quelqu'un et qui se posent des questions sur les antécédents de violence conjugale de cette personne, la loi Gaby Renault, comme on l'appelle, en hommage à cette femme de Saint-Jérôme victime d'un féminicide et dont la famille souhaitait qu'on adopte au Québec une loi semblable à la loi de Clare en Grande-Bretagne. Donc, cette loi a été déposée ce matin à l'Assemblée nationale. Alors, j'ai dit que c'est un outil d'information pour aider les femmes, et c'est vrai, puisque dans la majorité des cas, 76 % des cas, ça implique une violence des hommes envers les femmes. Il y a quand même eu une dizaine déjà de féminicides au Québec depuis le début de l'année. Mais la loi pourra être utile à d'autres types de relations conjugales. Je pense à des relations toxiques entre hommes, entre femmes également, ou même violence des femmes envers les hommes. C'est plus rare, mais ça existe. Donc vraiment, là, c'est une loi qui ratisse assez large, peu importe le type de partenaire que vous avez dans votre vie. Marie-Hélène Tremblay va nous résumer le contenu de la loi, nous dire comment elle va fonctionner dans quelques instants. Et on va approfondir le sujet vers 12h10 avec Louise Rien.

0: Trudeau, co-responsable des dossiers politiques au regroupement des maisons d'hébergement pour femmes victimes de violences conjugales. Sinon, parmi les autres sujets, le député indépendant et ancien ministre caquiste Gilles Bélanger va être avec nous pour parler de transformation numérique de l'État, de souveraineté numérique également. Il continue de tirer la sonnette d'alarme sur le sujet. Il a publié une lettre ouverte ce matin en quelques points là, sur pourquoi le Québec devrait changer un peu de direction en termes de contrats informatiques. Il va être avec nous vers 12h18 et on va analyser la visite de Donald Trump en Chine. Il a atterri ce matin et la visite va se poursuivre jusqu'à vendredi. Beaucoup de sujets de discussion vont occuper les représentants des deux grandes puissances. La guerre commerciale, l'accès aux minéraux critiques et terres rares, la bataille des semi-conducteurs, la guerre en Iran, le sort de Taïwan. Bref, il n'y aura pas de trop de trois jours là, pour aplanir les différends. La sinologue Camille Brugier, qui a longtemps vécu en Chine, va être avec nous vers 12h40. Mais d'abord, Marie-Hélène Tremblay à l'Assemblée nationale, bonjour.
1: Bonjour, Alec.
0: Alors, c'est fait. Un projet de loi transpartisan, si on peut le dire. Hein, les différents partis politiques sont d'accord avec la loi Gaby-Renault qui vient d'être déposée et qui va permettre de vérifier les antécédents en matière de violence conjugale d'un conjoint ou d'une conjointe. Et on a droit, donc, je pense, à une belle unanimité de votre côté à l'Assemblée nationale.
1: Oui, un beau moment, en fait, qui tranche avec l'habituelle partisanerie là, de la période des questions. Donc, une rare unanimité des partis politiques sur un sujet des plus sensibles, d'autant que depuis le début de l'année, au Québec, on compte déjà, quoi, une dizaine de féminicides. Et après le dépôt du projet de loi par le ministre de la Sécurité intérieure, Yann Lafrenière, tous les députés se sont levés et ont applaudi. Tout ça sous les yeux de Rachel Renault, la sœur de Gaby Renault, qui assistait au moment, donc, dans les tribunes du Salon Rouge. On le disait, Gaby Renault aurait été tuée en septembre dernier par son conjoint, qui avait de lourds antécédents en matière de violence conjugale. En fait, Gaby Renault est en quelque sorte devenue le symbole là, de cette bataille auquel se sont ralliés tous les partis politiques. Le Québec, Alec, deviendra donc la sixième province au pays à se doter d'une telle loi. Et ça devrait être chose faite assez rapidement, d'ici la fin des travaux parlementaires à la mi-juin. C'est en quelque sorte l'engagement qu'a pris le gouvernement, mais aussi les partis d'opposition. Et dans ce projet de loi, essentiellement, qui a été déposé ce matin par Yann Lafrenière, donc il va être possible de communiquer des renseignements sur un conjoint dans le but de protéger une femme, mais aussi les enfants. Une personne qui craint pour la sécurité d'un proche ou encore un mineur de 14 ans et plus pourra aussi faire une demande de renseignements. Et c'est la Sûreté du Québec qui aura le mandat de faire les recherches et de transmettre ultimement donc ces informations aux personnes qui sont concernées.
0: Et ce qui est intéressant aussi, parce que je disais le projet de loi tout à l'heure, il va y avoir un mécanisme d'accompagnement, c'est-à-dire que la Sûreté du Québec, une fois qu'elle a reçu la demande, ne va pas nécessairement divulguer comme ça à la personne qui en fait la demande toutes les informations en vrac. On va communiquer à un organisme l'information dans un organisme qui sera accrédité
1: mandaté,
0: là, par le gouvernement.
1: Mandaté
0: par le gouvernement du Québec dans la région où la demande a été faite. Et donc, la personne qui va recevoir l'information, tout de suite, va être mise en contact avec un intervenant ou une intervenante qui va dire, écoutez, si vous avez fait une demande, voici les renseignements, si évidemment il y en a. Est-ce que je peux vous accompagner? Est-ce que je peux vous aider dans cette relation à risque pour avoir tout de suite un intervenant dans le dossier et non pas avoir une autre démarche à faire pour la personne qui craint pour sa sécurité? Ça, c'est intéressant. J'ai hâte de voir comment ça va s'appliquer en réalité. Mais c'est intéressant de voir que ce ne sera pas juste un échange d'informations par un courriel froid. Là. Il y a quelqu'un au bout de la ligne qui va communiquer avec la personne en disant « voici ce qu'on a sur votre conjoint ou conjointe ». Alors, ça va être intéressant de voir comment ça va se mettre en branle. Là.
1: La personne ne sera pas laissée à elle-même. Reste à voir justement si on aura les moyens de nos ambitions, parce qu'on le sait, les organismes sont extrêmement sollicités et les personnes qui viennent en aide à ces victimes de violences conjugales aussi.
0: Oui, effectivement. Il faudra que les budgets suivent là, pour que les intervenants soient au rendez-vous. Puis d'ailleurs, on précise dans le projet de loi que on n'a pas besoin de prouver le caractère sérieux de cette relation. On n'a pas besoin d'être en couple depuis longtemps. On n'a pas besoin d'avoir des preuves comme quoi c'est bel et bien une relation intime que j'entretiens avec cette personne. Il n'y a pas de jugement là, sur est-ce que ça fait 2 mois ou 3 ans que vous êtes en couple. Ça, c'est important de le dire aussi. Bref, plusieurs détails intéressants. On va en reparler vers 12h10. Mais vous disiez que la sœur de Gaby Renault a assisté au dépôt du projet de loi. J'imagine que c'était un moment émouvant.
1: Bien, en entrevue à RDI, tout de suite après le dépôt, Rachel Renault mentionnait, Alec, que le féminicide dont aurait été victime sa sœur, c'est un cauchemar dont on ne se réveille

0: Jamais. Elle voulait que la mort de Gaby Renault ne soit pas oubliée. Elle se dit soulagée ce matin de voir que ses efforts ont donné des résultats. Elle est convaincue là, que la loi va permettre de prévenir certains féminicides et va procurer une certaine sécurité aux femmes, ainsi qu'à toutes celles qui vont suivre dans les prochaines années. Et dans les derniers jours, Alec, il y a eu une lettre intéressante dans la presse, lettre ouverte que j'ai lue d'une femme victime de violences conjugales qui expliquait pourquoi le Québec avait besoin d'une loi Gaby Renault. Elle mentionne que le système actuel, ça repose largement sur la capacité des femmes à réagir, à reconnaître les signes, à documenter cette violence, à partir au bon moment. Mais il y a peu d'outils justement pour prévenir ces situations en amont. Et son témoignage est tellement éloquent. Je vous cite quelques passages. Elle écrit « Si j'avais eu accès à ce type d'informations au début de ma relation, mon parcours aurait été bien différent. Celui de mes enfants aussi, moins marqué par la peur, par les tensions, par des années à tenter de contenir ce qui aurait pu être évité. Mmh. Elle pense aussi qu'adopter une loi Gaby Renault, ce n'est pas seulement intervenir dans l'urgence des drames, c'est changer de posture, c'est reconnaître que la protection ne doit pas commencer lorsque la violence est déjà installée, mais bien avant. Alors, je pense que tout est dit. Oui. La loi Gaby Renault va devenir réalité d'ici le 12 juin prochain.
1: Nous avions fait une entrevue très émouvante avec Ingrid Falaise, l'autrice et conférencière, il y a à peu près plus de trois semaines, le 21 avril pour être précis, si les auditeurs veulent aller réécouter ça sur Radio-Canada Audio, le 21 avril, l'entrevue avec Ingrid Falaise qui nous expliquait à quel point c'était important d'avoir ce type de renseignement-là et qu'elle-même, dans sa relation, effectivement, ça aurait pu être très bénéfique. Merci beaucoup.
0: Faire toute une différence. Merci beaucoup.
1: Oui, merci beaucoup, Marie-Hélène. On va rester du côté de Québec en politique québécoise. Grosse matinée de sondages. Deux sondages ont été rendus publics. L'un pour le magazine L'Actualité et Québec 125, mené par Palace Data, et l'autre pour le journal La Presse, par la firme Synopsis. J'ai avec moi Philippe J. Fournier, spécialiste des sondages, créateur des sites Québec 125 et 338 Canada. Philippe, bonjour.
2: Bonjour, Alec.
1: Peut-être commencer par ce hasard qui fait qu'il y a deux sondages sur les intentions de vote en même temps dans deux médias différents. Et ce n'est pas léger. Qui publie. Donc, un troisième joueur qui arrive dans l'équation, qui est Synopsis, publié par La Presse. Est-ce que c'est une bonne chose dans l'industrie du sondage que d'avoir un nouveau joueur comme ça qui rend public des intentions de vote?
2: Je suis peut-être biaisé, mais ma réponse va être oui. C'est une bonne nouvelle que La Presse ait un partenaire. Et Synopsis existe depuis plusieurs années. Je crois que c'est 2017. Youri Rivet est au centre de ça. Et la classe politique, même si les gens connaissent moins Synopsis parce qu'ils n'ont pas fait beaucoup de sondages publics, mais la classe politique et médiatique connaît Synopsis. Ils sont sur le terrain au Québec depuis plusieurs années. Alors, c'est une excellente nouvelle d'avoir une autre perspective et un autre échantillon et d'autres données à se mettre sous la dent.
1: J'imagine pour quelqu'un qui fait parfois des moyennes de sondages comme vous, d'avoir un joueur de plus, ça lisse les moyennes, ça évite d'avoir des variations importantes avec un sondeur de plus. Là.
2: Ça reste à voir, mais si on regarde les résultats de ce matin, les deux sondages disent essentiellement la même chose.
1: Ça, c'est presque identique.
2: Et donc, ça, c'est rassurant pour les deux firmes de sondage.
1: OK. Intention de vote maintenant du côté donc, du Palace L'Actualité Québec 125. C'est intéressant parce qu'on peut comparer avec le moment où Christine Fréchette est arrivée au pouvoir, qui était le précédent Palace Data. Et on voit qu'il y a du mouvement.
2: Il y a définitivement du mouvement. La CAQ, en avril, avait 14 % dans le sondage précédent de Palace Data. 19 % dans ce sondage, une hausse de 5 points. Donc, c'est statistiquement significatif. Et c'est vraiment aux dépens du Parti libéral, qui perd 4 points dans ce sondage. Donc, au niveau national, Alec, 29 % Parti québécois, 28 % Parti libéral, égalité statistique ici, et 19 % pour la CAQ, loin derrière, 14 % pour les conservateurs qui sont stables, et Québec solidaire à 8 %. Évidemment, il faut toujours regarder le vote francophone, même si le PQ et le PLQ sont à un point d'écart. Mm-hmm. Le PQ a une énorme avance sur les libéraux grâce au vote francophone, donc 35 % chez les francophones pour le PQ, 22 % pour la CAQ chez les francophones, une hausse de 4 points, donc ça c'est intéressant. Les libéraux à 20 % conservateurs à 13, Québec solidaire 9. Et donc, j'ai pas encore fait de projection de sièges, mais on peut voir, le PQ serait le favori pour remporter le plus grand nombre de sièges, mais ça commence à être difficile d'imaginer une majorité à l'Assemblée nationale avec moins de 30 % du vote.
1: Là où ça bouge, je vous dis hausse de 5 là, dans les intentions de vote en général pour la CAQ, là où ça bouge, c'est chez les femmes et chez les personnes plus âgées. Commençons par les femmes, là il y a clairement du mouvement. Chez les hommes, ça bouge pas vraiment, mais chez les femmes, ça bouge.
2: Donc la CAQ récupère un peu son électorat traditionnel. Lors de la pandémie, on voyait des chiffres très très forts pour M. Legault et la CAQ chez les femmes et les électeurs plus âgés, et c'est le cas ici. Donc chez les femmes, 29% pour le PQ, stable, 26% pour les libéraux, une baisse de 7 points, donc ça c'est à surveiller, mais vraiment la CAQ qui grimpe de 9 points jusqu'à 24% auprès des Québécoises. Et donc on a une triple égalité statistique ici, c'est définitivement une donnée à surveiller du côté des femmes.
1: Donc le leadership au féminin que met de l'avant Christine Fréchette, on l'a entendu dans son discours inaugural, elle a donné des exemples de femmes qui sont au pouvoir, ça touche une corde sensible, on le voit, là, ça bouge.
2: Il faut toujours faire attention avec les liens de cause à effet dans les sondages, mais je pense pas que c'est une coïncidence. Nous avons une nouvelle première ministre et son parti grimpe en flèche chez les femmes, donc évidemment pas une coïncidence.
1: Chez les retraités aussi, ça bouge.
2: Ça bouge énormément, donc on a une triple égalité chez les 65 ans et plus chez Palace. 30% pour la CAQ en hausse de 9 points par rapport à avril, 29 pour le PQ, 29 pour les libéraux, et ces chiffres-là, vraiment, c'est payant pour la CAQ.
1: 30, 29, 29, c'est vraiment une triple égalité statistique chez les 65 ans et plus.
2: Et vraiment, les 65 ans et plus, c'est très payant électoralement, parce qu'on sait d'élection en élection, et c'est vrai aussi au fédéral, ils votent en plus grand nombre. Alors, ça peut être payant pour la CAQ. Évidemment, la CAQ est loin du peloton de tête encore. Mais le mouvement est dans la bonne direction pour Mme Fréchette.
1: Ce qui est intéressant aussi, c'est qui ferait le meilleur premier ministre du Québec. Là, c'est une question qui est vraiment plus personnalisée sur les chefs. Et évidemment, si le chef est populaire, ça aide le parti. Si le chef est impopulaire, ça traîne le parti vers le bas. Donc, c'est intéressant de comparer. Et là aussi, il y a du mouvement.
2: Il y a du mouvement. En avril, Palace d'Attan avait Charmilliard, le chef du PLQ, en première place avec 26%. Il a perdu 6 points. Il est maintenant à 20%. Mme Fréchette en hausse de 8 points, maintenant à 22%. Et qui colle, qui chauffe Paul Saint-Pierre-Plamondon, qui lui est au premier rang à 25%. Et c'est intéressant de constater, on a un électorat qui est complètement fracturé ici. Le premier choix des Québécois comme premier ministre a 25% d'appui dans ce sondage. Alors, ça va être une course endiablée. J'ai bien hâte de voir qui va réussir à se distinguer, mais pour l'instant, aucun parti ne peut être confortable avec les chiffres que l'on voit aujourd'hui.
1: Du côté du synopsis La Presse, ils ont posé une question intéressante qu'il n'y avait pas dans le Palace. Parce que pour les intentions de vote, c'est pareil. On le disait, c'est identique. Les deux maisons de sondage arrivent au même résultat. Par contre, dans La Presse, on mesure le taux de satisfaction envers le gouvernement. Et Dieu sait qu'il était élevé, elle était élevée l'insatisfaction envers François Legault lorsqu'il était au pouvoir. Et là, on voit qu'il y a une amélioration notable pour la CAQ.
2: Absolument. Donc, on voit un taux de satisfaction neutre. 37% satisfait, 38% insatisfait. Donc, ça, c'est moins un. C'est neutre, en effet. Et dans les sondages légers qu'on avait vus à la fin de l'ère Legault, on voyait des moins 55 et des moins 60, des taux de satisfaction qui étaient vraiment très, très bas. Alors, est-ce que c'est une bonne nouvelle? Oui, c'est une bonne nouvelle, mais il reste que s'il y a juste 38% ou 37% d'électeurs satisfaits, la pente va demeurer abrupte pour Mme Fréchette, mais encore une fois, la direction du vecteur est intéressante pour la CAQ.
1: Mais à 26% de répondants, je ne sais pas, ou qui veulent pas se prononcer, c'est quand même intéressant. Il y a un quart des Québécois qui ne savent pas s'ils sont satisfaits ou insatisfaits de leur gouvernement. Ça m'apparaît une proportion quand même élevée. Ça veut dire que ça peut encore tomber d'un côté comme de l'autre là, pour un quart de la population.
2: Exactement. C'est une audition pour les prochains mois pour Mme Fréchette. Je veux dire, c'est un couteau à double tranchant d'avoir beaucoup d'indécis. Ils peuvent se retourner contre vous. Ils peuvent se joindre à vous dépendant de la performance des chefs au cours des prochains mois.
1: Un petit mot peut-être en terminant sur l'appui à la souveraineté du Québec. Synopsis a posé la question. Avant répartition des indécis, 28% en faveur de la souveraineté du Québec, 63% contre, 9% je ne sais pas. Ça ressemble ça aussi à d'autres sondages qu'on a vus là.
2: Donc il n'y a pas de mouvement depuis plusieurs mois. En fait, depuis que M. Trump est retourné à la Maison-Blanche, on a vu du mouvement à l'époque. Depuis 2024, c'est autour de 30% à quelques points près. Donc, ça ne bouge pas. Et c'est une bonne nouvelle pour M. Plamondon parce que les gens ne fuient pas son option. Mais c'est une mauvaise nouvelle parce que clairement, on en parle de souveraineté et ça ne grimpe pas. Alors, ça va être un défi pour les troupes de M. Plamondon.
1: Philippe Giffournier, spécialiste des sondages. C'est toujours un plaisir de vous recevoir. Merci d'avoir été avec nous.
2: Merci beaucoup, Alec.
1: On poursuit notre couverture politique avec Fanny Olivier, notre analyste à Ottawa. Bonjour, Fanny.
3: Bonjour, Alec.
1: Alors, le gouvernement Carney serait sur le point de s'entendre avec l'Alberta de Daniel Smith au sujet du prix industriel sur le carbone. C'était l'un des points de friction entre les deux paliers de gouvernement dans cette fameuse entente qui essaie de baliser la mise en place d'un pipeline.
3: C'est ça, exactement. Et le prix industriel sur le carbone, c'est un gros morceau du protocole d'entente entre l'Alberta et le gouvernement fédéral qui, effectivement, ouvre la voie à la construction d'un nouveau pipeline de pétrole vers la Colombie-Britannique à destination des marchés asiatiques. Alors, dans le protocole d'entente qu'on a signé en novembre, Mark Carney abandonnait déjà des pans importants du plan climat de Justin Trudeau. Il renonçait au plafond d'émissions du secteur pétrolier et gazier, suspendait aussi le règlement sur l'électricité propre. Et pour ce qui du prix carbone industriel. Dans le protocole d'entente, on écrivait que le prix minimal serait de 130 $ la tonne de carbone. Sauf qu'on ne précisait pas, Alex, c'est quoi l'échéancier pour arriver à 130 $ la tonne. Ottawa voulait que ce soit dès 2030, l'Alberta, lui, voulait 2040, et dans les deux cas, c'était un recul par rapport au prix que prévoyait le gouvernement de Justin Trudeau, qui lui était de 170 $ la tonne en 2030. Alors, ce qu'on entend, c'est que, au fond, l'Alberta aurait gagné encore une fois sur ce plan-là. Ottawa accepterait 130 $ la tonne d'ici 2040, donc finalement 10 ans plus tard là, que ce qu'il souhaitait au départ. Et ça va être officialisé, là, annoncé de façon formelle vendredi en Alberta avec les deux premiers ministres, donc Smith et Carney. On se doutait, Alec, que ça s'en venait parce que dès vendredi, après la rencontre entre Danielle Smith et Mark Carney ici à Ottawa, Danielle Smith s'était montrée très optimiste. Elle avait dit, on peut s'attendre à une annonce très bientôt. Mais si on fixe donc cette tonne de carbone à 130 $ la tonne pour 2040, c'est un prix qui est très bas. Donc on va voir les détails, mais ça risque de décourager les investissements verts, pas seulement en Alberta, mais aussi à la grandeur du pays. En ce moment, c'est un peu particulier, c'est un peu compliqué aussi à expliquer, mais le prix est à 95 $ la tonne en Alberta. Sauf que sur les marchés, là, en réalité, la tonne de carbone s'échange à seulement 20 $ la tonne. Donc, est-ce qu'on va annoncer vendredi une façon, à tout le moins, de traduire le prix de la tonne de carbone qui s'échange sur le marché au vrai prix de 130 $ la tonne? Ça, ce sera à surveiller. Je signale aussi qu'un prix élevé du carbone, c'est nécessaire pour rendre profitable le projet de capture et stockage du carbone, le projet Pathways, qui fait aussi partie du protocole d'entente. Alors, est-ce que le mouvement indépendantiste albertain joue un rôle dans les concessions que le gouvernement Carney fait envers la province? C'est une question qui se pose certainement et on ne peut que constater que Mark Carney continue à détricoter ce qu'a fait le gouvernement Trudeau en matière de climat dans les 10 dernières années. On le voyait, et vous en parliez tout à l'heure avec Philippe G. Fournier, du fameux sondage qui a été publié dans la presse. Il y avait une portion aussi là qui touchait le gouvernement fédéral et dans ce sondage-là, on apprenait que 63% des Québécois sont satisfaits du gouvernement Carney. Alors, est-ce que malgré les reculs environnementaux, les Québécois vont continuer d'appuyer le gouvernement Carney? Ça, c'est une question que je me pose. L'autre question aussi, c'est est-ce que Stephen Guilbeault va se sentir à l'aise de rester député libéral avec ce qui va être annoncé vendredi par M. Carney?
1: Il n'y a toujours pas de promoteur privé pour ce fameux pipeline. Ça va prendre ça aussi éventuellement. On a beau modifier les règlements et tout pour en attirer un. J'ai pas vu de compagnie prête à lever la main pour l'instant et investir des dizaines de milliards de dollars. Alors,
3: c'est vrai.
1: Il y aura ça aussi dans l'équation. J'ai hâte de voir vendredi si on abordera la question lors de cette conférence de presse. Fanny Olivier, merci beaucoup. On se retrouve demain.
3: Au revoir.
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1: Bonjour Raphaël.
5: Bonjour Alec.
1: Vous nous avez parlé d'Israël ces dernières semaines. Vous êtes même allé faire un tour dans ce pays pour voir un peu comment ça se passe. Et là, on se demande aujourd'hui combien de temps le gouvernement de Benjamin Netanyahou va tenir. Parce qu'il y a un projet de loi sur la conscription qui soulève des tensions dans sa coalition.
5: Oui, tout à fait. Parce que en Israël, les juifs ultra-orthodoxes sont exemptés de servir dans l'armée tant qu'ils fréquentent les yeshivas, donc les écoles religieuses. Et ça soulève beaucoup de questions et parfois de la colère au sein de la population israélienne en général. Parce que sauf ces exemption, ben le service militaire, il est obligatoire pour les hommes. Pour les femmes aussi, il y a un sondage réalisé en novembre 2024 qui avançait que jusqu'à 84% des Israéliens étaient en accord avec l'idée d'enrôler les Juifs ultra-orthodoxes. Donc, ils participent à l'effort militaire, d'autant que l'armée israélienne, elle est très sollicitée depuis 2023, avec des guerres évidemment à Gaza, au Liban, contre l'Iran également. Il y a eu deux décisions de la Cour suprême israélienne qui ont demandé l'enrôlement de ces Juifs ultra-orthodoxes en 2024. Puis en 2026, on a même demandé au gouvernement de punir les gens qui éviterait de s'enrôler dans l'armée. Il y a des manifestations d'ultra-orthodoxes là-dessus. Il y en a eu pendant que j'étais en Israël où on bloquait les autoroutes, justement. Mais le gouvernement, ben, il compte dans sa coalition des partis qui représentent les Juifs ultra-orthodoxes. Et il n'a pas voulu appliquer les décisions de la Cour suprême, le gouvernement Netanyahou. Et même qu'on préparait un projet de loi visant à exempter les ultra-orthodoxes, donc, de servir dans l'armée. Donc, mettre ça sur papier, faire passer ça au Parlement. Et finalement, ben, il y a des divisions aussi au sein du parti de Benjamin Netanyahou. Ça fait pas plaisir à tout le monde. Et donc, le gouvernement a décidé de retenir ce projet de loi-là, de ne pas le présenter d'ici les prochaines élections, pardon. Ce qui fait que le parti ultra-orthodoxe au sein de la coalition de Netanyahou a dit, ben, ça ne nous satisfait pas. On n'est pas content de cette décision-là. Et on n'appuiera plus le gouvernement à l'avenir.
1: Est-ce que ça veut dire qu'on pourrait tomber en campagne électorale?
5: Ah, pas nécessairement. Parce que bon, techniquement, l'élection doit être tenue plus tard, là, d'ici la fin octobre. Il y a beaucoup de rumeurs qui circulent en ce moment à propos d'élections au début du mois de septembre. Mais pour l'instant, la manière dont ça s'illustre, ces récents développements, c'est que, ben, il y a plus de coalition qui tient. Donc, on n'a plus la majorité à la Knesset, le Parlement. Donc, il y a quelque sorte un gel législatif. C'est-à-dire que on a retiré au cours des dernières heures certains projets de loi présentés par des membres du gouvernement pour éviter que le gouvernement soit battu et renversé.
1: On bat en retraite
5: pour éviter de déclencher des élections anticipées. Combien de temps ça peut durer, ça c'est la grande question.
1: En tout cas, l'opposition, elle, n'attend pas le déclenchement des élections. On lance déjà la campagne.
5: Il y a un rassemblement hier soir de ce nouveau parti d'opposition qui en fait la fusion de deux partis d'opposition qui s'appellent Ensemble, un nom assez clair là, quand on veut mettre
1: clair,
5: ensemble des forces politiques. Donc, celui qui deviendrait premier ministre de cette coalition en cas de victoire, il s'appelle Naftali Bennett. Il a déjà brièvement été premier ministre dans un intervalle entre deux gouvernements Netanyahou. Il est conservateur, mais c'est associé à des centristes. Et lui, ce qu'il veut faire, c'est coaliser donc l'opposition à Netanyahou. Hier, il a parlé justement de la question de la conscription des ultra-orthodoxes pour critiquer les politiques du gouvernement. Cet homme-là, Bennett, n'est pas contre la colonisation. Il ne reconnaît pas l'État palestinien. Donc, on n'est pas nécessairement face à quelqu'un qui changerait drastiquement toutes les politiques d'Israël s'il venait au pouvoir. Mais l'argument central qu'il met de l'avant, c'est on veut une administration qui est plus compétente. On rappelle aussi que Benjamin Netanyahou fait face à un procès pour corruption, pour fraude. Donc, on veut jouer sur cette image-là, tenter de rallier, oui, les gens qui sont dans l'opposition historiquement, mais aussi des électeurs de droite qui seraient déçus. Et là-dessus, ben, on veut peut-être s'inspirer de la stratégie qui a été mise de l'avant. On en a parlé à l'émission à plusieurs reprises en Hongrie, où finalement c'est un ancien proche de Viktor Orban, politicien de droite qui a réussi, Peter Magyar, à coaliser, à réunir toute l'opposition avec un objectif commun en tête, celui de mettre fin au règne de Orban. Alors, on veut peut-être tenter de reproduire cette recette-là en Israël avec, évidemment, bien des facteurs qui sont différents, à commencer par le système politique qui n'est pas le même, mais quand même, c'est peut-être une piste pour l'opposition là-bas.
1: Raphaël Bouvillot-Clair, merci, à bientôt.
5: À bientôt.
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1: Andréanne, bonjour.
6: Bonjour, Alec.
1: Alors, la Cour supérieure autorise une action collective contre Amazon au Québec.
6: Oui, c'est une demande d'action collective qui avait été déposée il y a un petit peu plus d'un an. Là. C'était en février 2025, rappelez-vous. C'était à la suite de la fermeture des entrepôts d'Amazon au Québec. Et c'est une situation qui avait mené à des délais de livraison importants parce que l'entreprise livrait pendant une certaine période depuis ses entrepôts de l'Ontario. Alors, ça pouvait prendre des jours avant que les commandes soient effectivement livrées. Et dans ce cas-là, Amazon n'était pas en mesure de respecter son engagement contractuel envers ses clients du Service Prime, c'est un service payant qui vient avec la garantie que le produit est livré en 2 jours, tout au plus. Alors, la Cour supérieure vient d'autoriser la demande d'action collective, disant qu'effectivement, Amazon a violé ses obligations contractuelles, a enfreint la loi sur la concurrence et la loi sur la protection du consommateur. Et donc, action qui peut aller de l'avant. Si vous aviez un abonnement à Amazon Prime entre le 22 janvier et le 31 mars 2025 et que vous avez eu des retards de livraison, comme ça, vous pourriez avoir droit à un dédommagement. Je signale quand même qu'Amazon a 30 jours là, pour porter l'autorisation de cette action collective en appel. Bon, le cas échéant, il y a un dédommagement qui pourrait être négocié ou déterminé au terme d'un procès. C'est un dédommagement, on n'a pas les sommes là, évaluées pour l'instant, mais ça pourrait, par exemple, prendre la forme du remboursement partiel du coût de l'abonnement d'Amazon Prime pour les clients concernés.
1: Parlant d'Amazon, on lance aujourd'hui, du côté du géant américain, un nouveau service de livraison en 30 petites minutes.
6: Ouais, pendant qu'au Québec, on avait de la difficulté à livrer en 2 jours. Ben là, aux États-Unis, on étend effectivement ce... En fait, c'est un projet qui était à l'essai dans quelques zones urbaines américaines. L'objectif de livrer des produits en 30 jours. Et là, on étend ça...
1: En
6: 30 minutes, oui. Donc, on étend ça à Atlanta, Dallas, Philadelphie et Seattle dans un premier temps. Ce sera étendu à d'autres régions dans les prochaines semaines. Austin, Minneapolis, Orlando, Phoenix. Donc, seulement des centres urbains américains de taille moyenne. Pour l'instant, c'est un petit peu compliqué de déployer ça dans des énormes villes comme New York, par exemple.
1: À cause du trafic, notamment.
6: Vous avez tout compris. Alors, proposition de livrer en 30 minutes certains produits essentiels. Pas tout ce que vous trouvez.
1: Pas un frigo, là.
6: Non, et voilà. pas tous les gadgets ou trucs que vous pouvez trouver qui viennent de Chine sur Amazon, par exemple. Mais des aliments, des produits ménagers, certains produits électroniques de petite taille pour avoir une livraison si rapide. Par contre, il y aura des frais, là, même pour les membres Prime qui paient déjà un abonnement.

0: c'est 4 $ par livraison, 14 $ pour les autres. Alors, est-ce que ça aura du succès? Est-ce que ce sera étendu par la suite à d'autres marchés comme le Canada? Ça reste à voir.
1: Et nouvelles données préoccupantes, le nombre de Canadiens au bord de la faillite atteint un sommet en 17 ans.
0: Ouais, c'est préoccupant. Mais on le dit souvent, hein, que c'est difficile pour le budget des ménages en ce moment avec l'épicerie, l'essence, le coût des loyers qui est élevé. Il y a tellement de pression sur le budget que pour certains, là, c'est extrêmement difficile d'y arriver. Il y a le surintendant des faillites qui vient de faire le bilan pour les 3 premiers mois de l'année et entre janvier et mars, il y a eu plus de 37 000 Canadiens qui ont déposé un dossier d'insolvabilité. Ça veut dire soit carrément on propose une faillite ou une proposition de consommateur, donc un plan de paiement, une entente avec les créanciers pour tenter de rembourser les sommes. 37 000 Canadiens dans cette situation-là, c'est un volume de personnes en situation de vulnérabilité, insolvabilité qu'on n'avait pas vu depuis 17 ans. Depuis 2009, on était donc au lendemain de la crise financière et c'est en hausse de 8,5% comparativement au niveau qu'on observait il y a un an. Ça se détériore surtout du côté de la Colombie-Britannique et de l'Ontario, deux provinces où les grands marchés immobiliers sont très chers, dois-je le rappeler. Et ce qu'on observe aussi, ben du côté du Québec, ça se détériore aussi, là, mais on a une hausse de 3,1% là, du nombre de personnes en situation d'insolvabilité. Insolvabilité qui est en lien en partie avec les taux hypothécaires. Je vous rappelle qu'on est au sommet de la vague des renouvellements hypothécaires. En ce moment-là, il y a 5 ans, des gens signaient des contrats avec des taux au plancher. Hein. Ils empruntaient pour une maison avec des taux en bas de 2% souvent. Aujourd'hui, les meilleurs taux qu'on peut aller chercher sur le marché, les taux fixes, ça tourne autour de 4%. Taux variable, 3,5%. Alors, c'est quand même le double de ce qu'on avait à ce moment-là. Vous comprendrez, ça fait en sorte que les paiements hypothécaires sont plus élevés. Les gens remboursent en priorité leurs prêts hypothécaires, mais doivent parfois emprunter carte de crédit, marge de crédit pour les achats tous les jours pour payer le reste. Et c'est ce qui contribue malheureusement à une détérioration de la situation financière de bien des Canadiens.
1: Andréane Saint-Arnaud, merci. À demain.
0: Je vous en prie.
1: Nous, on se retrouve après le Radio Journal. On va parler de ce projet de loi Gaby Renault déposé ce matin à Québec qui vise à prévenir la violence conjugale et les féminicides. Et on met également à la table à la visite du président américain Donald Trump en Chine. Il vient d'atterrir. À tout de suite.
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7: Ce midi au Radio-Journal, Québec veut permettre la divulgation d'antécédents judiciaires de partenaires intimes.
8: C'est important qu'on intervienne pour mieux protéger les femmes victimes de violences.
7: Et tarification du carbone, Ottawa s'entend avec l'Alberta sur un prix réduit et une échéance repoussée. Bonjour, ici Jean-Sébastien Bernatché. Le gouvernement Fréchette a déposé à l'Assemblée nationale ce matin son projet de loi communément appelé Gaby Renault, du nom de cette femme dont le meurtre dans un contexte de violence conjugale avait secoué le Québec l'automne dernier. Le texte a notamment pour but de permettre à des personnes jugées à risque d'obtenir des renseignements sur le passé judiciaire d'un partenaire intime. J'en parle avec Mathieu Goyer. Mathieu, le projet de loi devrait être adopté rapidement?
9: Oui, parce qu'il y a consensus sur le sujet à l'Assemblée nationale, Jean-Sébastien. Tous les partis s'entendent pour adopter rapidement d'ici la fin de la session parlementaire ce projet de loi qui va permettre à une femme qui craint pour sa sécurité ou celle de son enfant de mieux connaître les antécédents en matière de violence conjugale d'un partenaire. Une fois les renseignements transmis, un soutien sera également offert et la femme sera dirigée vers des ressources. Le projet de loi va également permettre de mieux informer les femmes victimes de violence conjugale des conditions de remise en liberté d'un partenaire violent. On anticipe au gouvernement environ 10 000 demandes de renseignements par année et on a prévu un budget de 27,6 millions de dollars sur 5 ans. L'entrée en vigueur reste à déterminer. On peut écouter là-dessus la première ministre, Christine Fréchette.
4: C'est important qu'on intervienne. J'en avais fait un engagement déjà depuis ma campagne, puis je suis contente qu'on prenne action pour mieux protéger les femmes victimes de violences.

0: Contente aussi de voir que l'ensemble des partis politiques se joignent à cette démarche-là, donc c'est important.
1: Mathieu, les proches de Gaby Renault accueillent avec soulagement le dépôt du projet de loi.
2: Oui, sa sœur Rachel Renault était présente à l'Assemblée nationale ce matin pour assister au dépôt par le ministre Yann Lafrenière. Elle salue cet important projet de loi.
3: J'ai toujours dit que je ne voulais pas que la mort de ma sœur soit en vain. Et avec ce grand pas aujourd'hui qu'on a du dépôt de la loi Gaby Renault, alors pour moi, ça démontre que j'ai tenu parole et que ma sœur ne sera pas oubliée.
2: 5 provinces canadiennes ont déjà adopté une loi similaire.
1: Merci Mathieu.
2: Au revoir.
1: Québec confie à l'ancien PDG du fabricant de simulateurs de vol CAE, Marc Parent, le rôle d'émissaire spécial pour l'aider à obtenir une part des investissements du gouvernement fédéral en défense. L'ingénieur, qui compte plus de 40 ans d'expérience dans le domaine de l'aéronautique, croit être la bonne personne pour occuper ce nouveau poste.
4: Je connais personnellement les PDG des grands donneurs d'ordre mondiaux puis les décideurs fédéraux qui achètent la défense. Fait que pour moi, la première chose, c'est ouvrir des portes. Il y a beaucoup de rencontres qui vraiment pourraient pas avoir lieu, certainement pas dans un délai rapproché, sans le réseau que je peux utiliser. Donc, pour moi, mon premier travail, c'est de les avoir et transmettre le message. On est prêt au Québec.
1: Le gouvernement du Québec s'est par ailleurs récemment adjoint les services de la diplomate de carrière Louise Blais à titre d'émissaire pour le représenter dans la révision de l'accord Canada-États-Unis-Mexique. Le gouvernement fédéral et l'Alberta sont parvenus à une entente sur le prix industriel du carbone. Selon des informations de CBC, les deux gouvernements se sont mis d'accord pour que le prix du carbone en Alberta passe à 130 $ la tonne d'ici 2040. Julianne Lapointe est à Ottawa. Julianne, cette nouvelle cible risque de constituer un nouveau recul environnemental pour les libéraux depuis l'arrivée de Mark Carney?
5: Oui, parce que la tarification du carbone, c'était quand même une des mesures phares du gouvernement Trudeau pour contrer les changements climatiques. Maintenant, avec l'entente conclue avec l'Alberta, on repousse cet échéancier de 10 ans et on fixe un prix qui sera 25 % moins élevé par rapport à ce qui était prévu sous Justin Trudeau. Finalement, ce qu'on en comprend, c'est que après des discussions, l'Alberta obtient ce qu'elle demandait avec 130 $ la tonne d'ici 2040. Ça explique un peu ce qu'on avait vu la semaine dernière. Daniel Smith, la première ministre de l'Alberta, qui avait dit aux journalistes pendant une visite à Ottawa qu'une entente était imminente, que les discussions avec Mark Carney s'étaient bien déroulées. On comprend aujourd'hui pourquoi elle semblait aussi optimiste.
1: Et puis, Julianne, qu'est-ce que cette entente va changer concrètement?
5: Mais c'est un peu un compromis d'Ottawa. On réduit les coûts d'exploitation pour les pétrolières. Bien sûr, avec une tarification plus basse, ça coûte moins cher pour chaque tonne de carbone produite. Mais d'un côté, l'entente va favoriser le développement pétrolier albertain. Mais d'un autre, Ottawa met des obstacles à un projet de capture de carbone qui est une condition à la construction d'un nouveau pipeline. Alors, qu'est-ce que ça va donner tout ça concrètement? On verra bien. Mais ce qui est clair, c'est que si on réduit le prix sur la pollution, ça rend plus difficile l'atteinte de la carboneutralité d'ici 2050. Et ce sera difficile aussi d'encourager les investissements en énergie plus verte.
1: Merci, Julianne.
5: Je vous en prie.
1: En bref, ailleurs dans le monde. Donald Trump entame une visite de 3 jours en Chine, la première d'un président américain depuis celle qu'il avait lui-même effectuée en 2017 lors de son premier mandat. Il rencontrera son homologue Xi Jinping demain pour discuter de la guerre au Moyen-Orient et des tensions commerciales entre les deux superpuissances mondiales. Les Taïwanais, pendant ce temps, craignent de faire les frais d'un rapprochement entre Pékin et Washington. Le président ukrainien Volodymyr Zelensky demande quant à lui à Donald Trump de profiter de son sommet avec Xi Jinping pour discuter de moyens de mettre fin à l'invasion russe. La Russie poursuit ses frappes et Kiev soutient que des attaques de drones ont fait au moins 3 morts et 20 de blessés aujourd'hui. Moscou rejette tout pour parler de paix tant que l'armée ukrainienne ne se sera pas retirée du Donbass. Et puis Israël a intensifié ses attaques dans la bande de Gaza depuis la suspension de ses frappes conjointes avec les États-Unis contre l'Iran il y a 5 semaines. Selon le ministère de la Santé de Gaza, 120 Palestiniens ont été tués dans l'enclave depuis le 8 avril. L'armée israélienne occupe toujours plus de la moitié du territoire de Gaza, où elle a démoli la plupart des bâtiments restants et ordonné à tous les habitants de partir. L'astronaute canadien Jeremy Hansen et ses collègues américains de la mission Artemis 2 sont en visite au pays.
6: Quel honneur pour l'équipage d'Artemis 2 d'être ici au Canada. Victor, Jenny.
1: Ils ont été reçus ce matin par le premier ministre Mark Carney à Ottawa. Se sont échangés des

0: cadeaux. Ils participeront ensuite à une conférence, toujours à Ottawa, puis se rendront au Québec. Demain, ils seront au Centre spatial de Saint-Hubert et vendredi, ils donneront à nouveau une conférence, cette fois à la Place des Arts de Montréal. Du 1er au 11 avril dernier, les astronautes de la mission Artemis II se sont rendus jusqu'à la Lune. Ils en ont fait le tour, puis sont revenus sur Terre. Leur périple servait de prélude à une future mission sur la Lune prévue pour 2028. La Ligue professionnelle de hockey féminin prend à nouveau de l'expansion. Deux nouvelles équipes vont joindre ses rangs dès la saison prochaine. L'une sera basée à Las Vegas, au Nevada, et l'autre à Hamilton, en Ontario. La semaine dernière, la LPHF avait annoncé l'ajout d'une équipe à Détroit, dans ce cas-là. Pour la saison 2026-2027, ce sont donc 11 équipes qui évolueront dans ce premier circuit professionnel de hockey féminin, qui en est à sa troisième saison d'existence. D'ailleurs, la série finale de cette troisième saison débutera demain à Laval. Elle opposera la Charge d'Ottawa à la Victoire de Montréal. Voilà, c'était le volet national et international du Radio-Journal.
1: Et de Rimouski, voici maintenant vos informations régionales. D'abord, les forces de l'ordre ont fait une arrestation à Longue-Rive, alors qu'une impassante opération policière est en cours. Depuis 5 heures ce matin, 70 policiers sont déployés dans le secteur pour lutter contre la violence armée et le trafic de stupéfiants. 4 résidents sont visés par ces perquisitions. Sans préciser la quantité, la porte-parole pour l'équipe intégrée de lutte au trafic d'armes de la Sûreté du Québec, André-Anne Bilodeau, mentionne que des armes et de la drogue ont été saisies.
2: Mais dans le fond, c'est des perquisitions. Comme je le mentionnais, ce que l'on recherche principalement, c'est des armes à feu et des stupéfiants. Donc, on doit faire le tour de ces résidences-là. Et sur certains terrains, on a une, voire des dépendances, des garages. Donc, les policiers doivent vraiment passer au peigne fin, si on veut, ces endroits-là, à la recherche de stupéfiants.
1: Un premier congrès de médecine hospitalière en région se tiendra au Témiscouata du 28 au 30 mai. L'événement est organisé par le Conseil des médecins, dentistes, pharmaciens du Témiscouata qui veulent en faire un rendez-vous annuel. Les organisateurs estiment qu'ils se distinguent des congrès médicaux traditionnels qui ont habituellement lieu en milieu urbain. Ils y voient une manière de contribuer concrètement au recrutement aussi, à la rétention des médecins en région. Des médecins de différents secteurs de la province et même du Nouveau-Brunswick ont confirmé leur présence. Le maire de Témiscouata, Christian Lapierre, a souligné qu'il s'agit d'une vitrine exceptionnelle pour attirer de nouveaux médecins dans la région. Enfin, la ville de Rimouski plutôt a commencé sa distribution printanière de compost hier. Distribution, pour rappel, gratuite pour les citoyens de l'ensemble de la MRC Rimouski-Ningette. Aucune inscription préalable n'est requise. Une preuve de résidence sera demandée à l'éco-centre. Une mini-pelle de chargement sera disponible dans les deux prochaines fins de semaine. La distribution se fera aussi à Pointe-au-Père, au Bic-Sainte-Blandine, samedi. C'était les nouvelles à la trentaine. 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Au revoir.
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4: Bonjour. Dans quelques minutes, au grand angle, on va reparler de ces deux sondages sur les intentions de vote au Québec rendus publics ce matin dans le magazine L'Actualité et dans le quotidien La Presse. Deux sondages pratiquement identiques et qui montrent un regain de vie de la CAQ sous le leadership de Christine Fréchette. On va également parler dans les prochaines minutes avec le député indépendant et ancien ministre de la cybersécurité et du numérique, Gilles Bélanger. Il va être avec nous dans moins de 10 minutes. Il continue de sonner l'alarme sur les risques d'une perte de souveraineté numérique et un possible gouffre financier lié à la transition numérique de l'État. On va parler un peu plus tard de la relation Chine-États-Unis avec la visite de Donald Trump à Pékin qui a commencé ce matin. Et en fin d'émission, le nouvel émissaire pour la défense du Québec nommé ce matin par Bernard Drinville va être avec nous. Il s'agit de l'ancien patron de CAE, Marc Parent. Son mandat sera d'aider les entreprises d'ici à obtenir des contrats en matière de défense, y compris les nombreuses PME dans le secteur qui parsèment donc le Québec. Il sera avec nous vers midi 50. Mais pour tout de suite, Québec pose un nouveau geste pour tenter de prévenir la violence conjugale et les féminicides. Le gouvernement Fréchette dépose un projet de loi inspiré de la loi Clare en Grande-Bretagne qui permettra aux partenaires intimes conjoint, mais surtout conjointe, de connaître les antécédents de violence conjugale d'une personne. C'est à la Sûreté du Québec que les demandes d'information seront traitées et un organisme spécialisé sera mis dans le coup rapidement pour accompagner la personne qui se sent à risque dans sa relation. Alors, à quel point

0: cette loi-là pourrait protéger davantage les femmes ou les partenaires dans une relation intime, parce qu'on dit souvent les femmes, mais ça peut être deux hommes ensemble, ça peut être deux femmes aussi. Oui. Là, ce projet de loi-là ne vise pas spécifiquement les relations hommes-femmes. Mais qu'est-ce qui fait que les femmes, prenons cet exemple-là, puisqu'elles sont, elles représentent le trois quarts de la violence conjugale, pourquoi les femmes seraient plus en même de se protéger grâce à cette loi-là?
1: Ben écoutez, quand on a accès à l'information, on peut prendre des décisions éclairées sur notre situation. Par ailleurs, il faudrait pas que cette loi-là devienne une pression pour les femmes victimes de violences conjugales, qu'on utilise la loi pour leur dire « tu devrais t'informer, tu devrais quitter ce partenaire-là qu'on trouve pas adéquat ». Mais on pense que il faut faire confiance aux femmes, mais il faut surtout les accompagner pour qu'elles puissent prendre des décisions sécuritaires. Quitter un conjoint violent, c'est souvent le moment de la rupture est souvent le moment le plus risqué. Alors, des femmes pourraient décider d'évaluer quel est le moment le plus sécuritaire et si elles sont bien accompagnées par des ressources spécialisées en violence conjugale, elles pourront mettre en place les filets de sécurité là autour d'elles. Mais il faudrait qu'en aucun cas, au fond, leur sécurité ne repose que sur leurs épaules.
0: Oui, parce qu'une fois qu'on aura rempli le formulaire qui sera transmis à la sortie du Québec, d'ailleurs, la personne peut le faire elle-même ou un proche peut remplir la demande à la place de la personne. Une fois que la Sûreté du Québec va avoir reçu le formulaire, traité l'information, aller chercher des informations donc judiciaires sur la personne, on va ensuite transmettre l'information à un organisme spécialisé dans la violence conjugale. Et c'est cet organisme-là qui va contacter la femme ou la personne qui a fait la demande. Pourquoi cet accompagnement-là est utile ou nécessaire selon vous?
1: Ben écoutez, pour nous, c'est très important que cet organisme-là soit non seulement spécialisé en violence conjugale, mais aussi en évaluation des risques, qu'il puisse, avec la femme, déterminer un peu c'est quoi le portrait global. Et même en l'absence d'informations qui viendraient des fichiers policiers, il pourrait aussi y avoir des risques pour la sécurité de la femme. Donc, c'est important que l'organisme puisse vraiment parler avec la femme, voir quelle information elle peut aussi donner au-delà de ce qu'il y a dans les dossiers et évaluer la situation et surtout la référer vers des ressources spécialisées près de chez elle qui peuvent l'aider, qui peuvent mettre en place ces filets de sécurité, comme je disais, pour que la femme, au fond, qu'on s'assure qu'elle soit plus en sécurité, parce que recevoir cette information-là, ça peut susciter toutes sortes de réactions. Mmh. Ça peut susciter plus de peur, ça peut susciter un sentiment d'outrage qui nous fait dire je vais aller le confronter, il m'a pas dit la vérité, ce qui pourrait mettre des femmes plus en danger. Ça peut susciter de la paralysie. Donc il faut vraiment qu'il y ait un accompagnement adéquat pour les victimes, puis pour qu'elles puissent effectivement là profiter pleinement et être le plus en sécurité possible.
0: Je sais pas si vous avez la réponse à ma prochaine question, mais quand la Sûreté du Québec va interroger les informations disponibles sur la personne concernée, est-ce qu'on aura uniquement les antécédents judiciaires, comme par exemple le casier judiciaire, ou est-ce que toutes les interventions qui ont été faites par la police au domicile de la personne, les arrestations, vont être consignées et que l'information va être transmise? Parce que des fois, les policiers interviennent dans une maison où il y a potentiellement de la violence conjugale, mais il n'y a pas nécessairement une plainte qui est déposée éventuellement, donc il n'y a pas de casier judiciaire nécessairement, il n'y a pas toujours des arrestations. Est-ce que vous savez si on va ratisser quand même assez large pour avoir les informations sur cette personne-là?
1: Ben, ce que vous soulignez est très important parce qu'il y a beaucoup de situations effectivement où le meurtre ou la tentative, le meurtre est le premier geste de violence physique. Donc, il n'y a pas d'antécédent judiciaire à proprement parler. Le projet de loi parle de faire de la recherche dans les banques de données qui sont accessibles aux corps de police. Alors, nous, on comprend que ça devrait aussi inclure des interventions policières qui ne se sont pas soldées par une plainte, des demandes d'autorisation d'une plainte au procureur qui n'ont pas été acceptées. Ça devrait être assez large. On aurait souhaité que ça soit encore plus large, que ça inclut, par exemple, des signalements à la DPJ. Ça ne semble pas être le cas pour le moment, mais ça semble vraiment plus large que les seuls antécédents judiciaires et c'est déjà un bon pas.
0: Je reviens aux organismes là qui vont être mandatés pour accompagner

0: la transmission d'informations auprès de la personne qui a demandé à la Sûreté du Québec ces informations. Avez-vous peur que le système soit un peu submergé parce que, bon, les organismes communautaires ou les organismes spécialisés n'ont pas toujours de grandes ressources? Là, si soudainement, on a plusieurs centaines, voire plusieurs milliers de demandes par année, est-ce qu'on aura les moyens d'accompagner individuellement chacune des demandes de transmission d'informations?
1: Bien, c'est absolument un enjeu parce que au-delà de l'organisme ou des organismes qui seront désignés pour transmettre l'information, les victimes vont avoir besoin du soutien des organismes spécialisés qui déjà manquent de ressources. La ministre Biron, dans le point de presse, disait que l'argent qui était dans le budget pourrait servir à ça. L'argent qui était dans le budget était déjà insuffisant par rapport aux demandes qui avaient été faites au ministre des Finances. Tu sais, par exemple, nous, on demandait que dès cette année, juste pour faire le travail qu'on connaît déjà, il y a eu 16 millions, il y en a eu 9. Alors là, on va rajouter de la charge de travail. Donc, faudra vraiment trouver des moyens pour que les victimes puissent être bien accompagnées.
0: La loi Gaby Renault, telle qu'on la surnomme ici au Québec, est inspirée de la loi de Clare en Grande-Bretagne, oui, nommée en hommage à Claire Wood, une Britannique qui a été assassinée par son ex-petit ami en 2009. Elle ignorait que ce dernier avait des antécédents de violence conjugale. Il y a même depuis 6 provinces canadiennes qui ont adopté des lois similaires, en plus de celle de la Grande-Bretagne. Est-ce que vous avez regardé si ça porte fruit ailleurs? Est-ce que ça fonctionne, ce type de loi-là?
1: Ben, il y a très peu d'évaluations, malheureusement. On a vu que au Manitoba et Terre-Neuve et Labrador, on a prévu qu'il y ait une collecte d'informations. C'est ce qu'on avait demandé. On aurait souhaité que ça apparaisse dans la loi. On va refaire la demande là s'il y a des consultations, parce que effectivement, il faut s'assurer que cette loi-là va servir les objectifs qu'elle poursuit. Il faut savoir qui va faire des demandes, où ça va nous mener. Donc, à l'heure actuelle, on a très peu d'idées du volume de demandes qu'on pourrait avoir. Il y a des endroits où il y a beaucoup de demandes. Il y a certaines provinces canadiennes où il y en a assez peu. Donc, je pense qu'il faut qu'on documente puis qu'on évalue. Tout comme nous, on demande depuis longtemps qu'on évalue, par exemple, les bracelets anti-rapprochement, quel est l'impact sur les victimes, tout ça. Je pense qu'il faut, il faut mettre en place des mesures, mais il faut s'assurer qu'elles sont efficaces.
0: Merci pour les explications, Louise Riendeau. C'est très apprécié.
1: Ça m'a fait plaisir. Bonne journée.
0: Bonne journée. Je rappelle que vous êtes co-responsable des dossiers politiques au regroupement des maisons d'hébergement pour femmes victimes de violences conjugales.
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0: L'ex-ministre de la cybersécurité et du numérique, Gilles Bélanger, publie ce matin une lettre très critique de la gestion que fait le gouvernement de la CAQ de ses grands projets informatiques. Selon lui, et je le cite, « la transformation numérique de l'État québécois n'est pas seulement lente, elle est archaïque et budgétairement suicidaire. » Pour comprendre ce qui l'inquiète à ce point, je le joins dans nos studios de Sherbrooke. Gilles Bélanger, bonjour.
3: Bon midi, Monsieur Castonguay.
0: Alors, c'est pas la première sortie publique que vous faites là, contre la façon dont le gouvernement actuel gère le virage numérique de l'État québécois. Vous avez entre autres fait une sortie contre le dossier santé numérique en disant que les données des Québécois étaient en danger. Et là, cette fois, vous dites que la transformation numérique du Québec est carrément archaïque et budgétairement suicidaire. Pourquoi?
3: Mais d'entrée de jeu, M. Castonguay, je voudrais dire que ce matin, quand j'ai lu, je crois que c'est dans la presse, une de mes collègues qui disait qu'au Québec, on n'avait pas l'expertise. Ça m'a fait réagir beaucoup.
0: France-Hélène Duranceau, je pense, qui est au Conseil du Trésor.
3: Ou peut-être Sonia Bélanger.
0: Oui, on a parlé hier là-dessus. Oui,
3: ouais, c'est ça. Mais au Québec, je pense qu'au niveau mondial, on a certainement les meilleures expertises, pas uniquement en quantique et intelligence artificielle, mais au niveau des technologies de l'information, au niveau de l'innovation. Fait que ça, je voudrais corriger le tir, mais on a l'habitude de travailler avec l'autre côté de la frontière parce qu'on croit que ce sont de meilleures solutions.
0: Donc, vous, ce que vous déplorez, c'est le fait qu'on va dépenser beaucoup d'argent auprès d'entreprises américaines sans utiliser l'expertise québécoise, ou c'est la souveraineté des données qui vous inquiète?
3: La souveraineté des données est un des éléments, mais je pense que l'élément le plus important, c'est le dossier d'affaires. Lorsqu'un dossier d'affaires est bien établi, à ce moment-là, on peut évaluer diverses solutions, qu'elles soient locales ou que ce soit

0: soit des solutions d'un autre pays. Et puis, lorsqu'on évalue ces solutions-là, lorsqu'on retient une solution, le contrat. Et actuellement, les contrats, de la façon comment ils sont élaborés, c'est pas élaboré par un bureau de contrat. Donc, on se retrouve souvent avec des surprises. On oublie la formation. On oublie la gestion du changement. Donc, c'est des éléments. Puis, à chaque projet, c'est un peu la même chose. Puis, Monsieur Castonguay, au niveau des du numérique et au niveau des solutions, le marché est en pleine ébullition. L'intelligence artificielle vient changer la donne. On est habitué d'acheter des solutions où on a des frais de licence, où on n'a pas accès au code. Aujourd'hui, le logiciel libre, le code source ouvert, c'est une avenue qui est vraiment très intéressante. Il y a aussi des possibilités d'obtenir les propriétés intellectuelles. Et je vous dirais que les milliardaires, les entreprises milliardaires d'intelligence artificielle vont venir affecter le marché des technologies de l'information avec des solutions qui sont créées. Vous savez, dans le temps, pour avoir un programmeur COBOL, il fallait aller trouver ces ressources-là, mais aujourd'hui, l'intelligence artificielle est capable de coder. Donc, ça va chambarder au niveau des marchés et ça ouvre la porte à plusieurs solutions. Et on a des solutions au Québec qui sont des solutions alternatives. Moi, je suis pas contre la transformation numérique. J'ai passé 30 ans de ma carrière avant de faire la politique en transformation numérique. J'enlevais le papier chez Bombardier Aéronautique, chez Prévost-Cor, à l'international aussi. C'est que je suis pour. Et en santé, bien évidemment que ça prend une transformation numérique. Ceci étant dit, je suis contre les dépassements de coûts. En centaines de millions, toujours ces surprises. Et il faut savoir bien gérer les projets et s'assurer qu'il n'y a pas de dépassement de coûts. C'est possible au niveau des gouvernements de ne pas dépasser les budgets.
1: Mais moi, je pensais que la création du ministère de la cybersécurité et du numérique servait justement à ça, suivre les dossiers de plus près, mieux rédiger les contrats dont vous parlez. Vous dites, on oublie parfois des volets comme la formation qui va avec. Et là, on se retrouve avec des hausses de coûts imprévues. Votre ministère ne servait pas à ça, aider les autres ministères à faire un meilleur travail?
0: Mais c'est un jeune ministère, puis là on était prêt à le retourner dans le trésor, mais c'est un jeune ministère qui avait peu de pouvoir. Mais les gens avec qui j'ai travaillé au niveau de ce ministère-là, il y a énormément de compétences, mais savez-vous, M. Castonguay, qu'il y avait à peu près 200 personnes en transformation numérique au MCN. Le reste, il y a 600 personnes au niveau de la paie sur Sagir. Il y en a au niveau des réseaux de télécom, au niveau du Renir. Et donc, l'équipe était très petite. C'est une équipe à construire. Galant avait des recommandations précise, fait qu'on s'en va dans la mauvaise direction, puis ça fait des années, là, on repousse ça à une plateforme électorale. Moi, je pense qu'on avait l'opportunité d'agir à ce moment-ci et d'être capable d'avoir une solution qui répond justement aux recommandations de Galant.
1: Oui, ce que vous avez proposé, c'est qu'un organisme public appelé Data Québec, que vous qualifiez là, de véritable Hydro-Québec du numérique, se mette en place pour défaire cette dépendance-là aux géants informatiques américains, surveiller davantage les contrats. Donc, d'avoir une société d'État avec plus de mordants que ce qu'avait le ministère que vous dirigiez, c'est ça?
0: Mais ça, c'est en 2022. Ce qu'on a fait, moi, la première responsabilité que j'ai eue, c'était de brancher Internet un peu partout en région. Il y avait 1 million de citoyens qui n'étaient pas branchés. Le premier ministre m'a donné cette responsabilité-là. On a pensé en dehors de la boîte et on a fait ça en 18 mois. Ça faisait une vingtaine d'années, 2 décennies que les Québécois attendaient. Et on l'a fait en enchères inversées, en devis de performance avec des clauses de pénalité. Ça a bien fonctionné. Au niveau de Data Québec, on partait des infrastructures. Parce que les infrastructures, c'est ce qui est utilisé où les données sont transférées. Les infrastructures de fibre entre l'Europe, le satellitaire, les infrastructures terrestres. Donc, Data Québec était le début au niveau des infrastructures pour être capable de mutualiser certaines infrastructures et par la suite arriver avec des solutions numériques, des solutions au niveau de la transformation numérique. Et là, on vise des projets de partenariat public-privé. Je vais vous donner un exemple. CGI offre des solutions de système administratif. C'est comme les CIFAR et les SAGIR. Ils ont 33 États américains, ils ont la ville de New York, ils ont plusieurs pays, ils font rien au Québec. Ils ne sont pas là. On utilise SAP ou Oracle. Et CGI, dans la proposition qui était le projet code, offrait le code source Le code source avec les propriétés intellectuelles, c'est vraiment une première. Ça, c'est un exemple de partenariat public-privé. On aurait pu faire la même chose avec Qscale au niveau des centres de données. Le Qscale a été, c'est un acheteur, c'est une banque américaine qui est rendue propriétaire en bonne partie de Qscale. Il y a Micrologic, il y a divers joueurs, Bell Canada avec Coveo au niveau de l'intelligence artificielle.

0: C'est notre gouvernement doit favoriser les entreprises québécoises. On doit favoriser notre écosystème. On envoie des milliards aux États-Unis ailleurs quand, dans le fond, on devrait stimuler justement les entreprises québécoises parce qu'on a les compétences.
1: Mais si CGI n'a pas remporté les contrats, que c'est SAP ou Oracle qui les ont remportés, j'imagine qu'il y avait un processus d'appel d'offres, puis il était pas concurrentiel ou il avait pas envie de travailler ici. Je ne sais pas comme si on avait bloqué CGI dans les dernières années non plus.
0: Ah, ben, M. Castonguay, je pense que l'OMP puis l'UPAC, parfois, peut s'occuper de ces dossiers-là. Je pense qu'il y a des dossiers qui sont en analyse. Au niveau des appels d'offres, c'est une des problématiques au niveau des appels d'offres. Il y a des facteurs qui, lorsqu'on veut avoir une solution, qu'on veut pousser de la solution d'en haut vers le bas, je pense qu'on peut arriver à ouvrir la porte à certaines déviations. Et, je pense que les solutions doivent partir du terrain. On doit partir des utilisateurs. Ceux en santé, exemple, les utilisateurs, vous regardez au niveau du Jewish Hospital, ils en ont une solution. Au niveau de l'Estrie. Donc, je suis pas là pour dire qu'Epic n'est pas une bonne solution. Mais ça reste une solution d'une autre époque qui va coûter plus d'un milliard. Peut coûter au niveau de 2-3 milliards. Moi, je pense pas que ça va être au niveau national. Mais au Québec, faut vraiment prendre le temps de regarder quelles sont les possibilités et d'arrêter de penser que c'est toujours du côté des États-Unis qu'ils ont les meilleures solutions.
1: Vous avez dit en entrevue, on n'a pas appliqué grand-chose des recommandations de la commission Galland qui penchait sur le fiasco SACLIC. Qu'est-ce qu'on devrait mettre en place, vous pensez, qui n'a pas été fait?
0: Ben, je pense qu'il faut commencer par un centre d'excellence. Le MCN est un bon point de départ. Il y a des très bonnes compétences au niveau de l'État. Moi, j'ai travaillé avec des fonctionnaires qui étaient extrêmement compétents. Là, si on est capable d'allier ça avec le privé, de faire des partenariats publics-privés, on va être capable d'utiliser l'expertise des entreprises privées du Québec en collaboration avec le gouvernement, que le gouvernement garde toujours le contrôle, qu'il y ait toujours un processus de gouvernance. On a des lois de gestion des ressources informationnelles. On a tous les éléments en place, mais c'est facile de contourner ces éléments-là. C'est un peu la problématique. Moi, je suis arrivé dans des situations où il n'y avait pas de dossier d'affaires, des approbations de projet. Je pense qu'il faut avoir une rigueur et on va être capable de s'assurer de ne pas dépasser les coûts budgétaires.
1: Vous parlez du partenariat avec la compagnie québécoise CGI là, que vous aviez élaboré, le projet Code. Il y en a qui étaient craintifs en disant si le gouvernement du Québec s'allie avec une entreprise privée, ben là, on va être dépendant de CGI puis on ne va pas nécessairement pouvoir alimenter l'écosystème informatique québécois. On va faire affaire avec CGI et c'est tout. Qu'est-ce que vous pensez de ces craintes-là?
0: Ben, ce projet-là qui représente à peu près 10 % des budgets de transformation numérique. Vous savez, M. Castonguay, CGI donnait le code. On n'était pas pris en otage. Actuellement, on signe avec des SAP ou avec des Oracle où on a des partenaires pour une décennie avec des frais de licence. On n'a pas accès au code. Là, on avait accès au code. Et en plus, il y avait une obligation au niveau de CGI de sous-traiter jusqu'à 50 %. Donc, d'utiliser des ressources en technologie du Québec pour être capable de réaliser ces projets-là. Moi, je pense que c'était un leg. Mais la problématique au Québec, c'est que souvent, quand on voit un leg, il y a toujours une apparence de quelque chose qui est croche. Moi, je pense que c'était significatif. C'était un des projets, c'était 10 % des budgets de transformation numérique au niveau des solutions administratives qui se mutualisent. Monsieur Castonguay, chaque organisme, ministère, fait ses propres démarches pour avoir des systèmes administratifs qui sont payés, ressources humaines, finances et approvisionnement. C'est des solutions qui se mutualisent.
1: En terminant, Gilles Bélanger, vous êtes député indépendant maintenant d'Harford. Est-ce que vous avez l'intention de vous représenter comme indépendant ou sous une autre bannière à l'automne?
0: Ma réponse, je vais l'avoir au mois de juin. Moi, ce que je voudrais, c'est contribuer. J'ai passé ma vie à livrer des projets. En politique, bon, j'ai livré au niveau d'Internet. Je suis un peu frustré de ne pas avoir livré d'autres choses. C'est que probablement que je vais regarder à travailler, à livrer des choses et en collaboration avec le gouvernement ou l'équipe qui remportera en octobre. Ça me fait plaisir. Moi, tous les collègues...
1: Mais vous serez pas sur les rangs comme candidat.
0: Pour le moment, je pense pas. Okay. Je pense pas. Il y en a qui pensent que je suis rouge, d'autres pensent que je suis nationaliste. Bon, je suis un politicien un peu à part, mettons.
1: Un peu iconoclaste. Oui, voilà, c'est ça, différent. Gilles Bélanger, député indépendant d'Harford, ancien ministre de la cybersécurité et du numérique. Merci pour les explications. Merci d'avoir été avec nous.
0: Un grand plaisir, M. Castonguay.
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1: Un grand angle un peu différent aujourd'hui. Pierre Duchesne est toujours avec nous, comme d'habitude. Bonjour, Pierre.
3: Bonjour.
1: Mais Hélène Buzetti doit s'absenter pour des raisons personnelles pour quelques jours. Et c'est Catherine Lévesque, journaliste politique au National Post à Ottawa, qui va être avec nous. Bonjour, Catherine. Bienvenue à Midi Info.
4: Ah, j'ai de grands souliers à chausser. Bonjour, Alec.
1: Oui, j'imagine que...

0: connaissez bien, Hélène et vous. Oui. Vous côtoyez sur la colline parlementaire. Donc, premier sujet que je voulais aborder avec vous, sondage. Deux sondages ce matin, l'un dans la presse, l'autre Palace Data pour le magazine L'Actualité et Québec 125. Deux sondages qui, en termes d'intention de vote, se ressemblent beaucoup. On voit, là, grosso modo, qu'il y a une double égalité en tête entre le Parti québécois et le Parti libéral du Québec. Quand on va chez les francophones, le Parti québécois est toujours en tête. Mais il y a une remontée de la CAQ, on le voit, qui gagne 5 points dans le sondage Palace Data, qui se rapproche du Parti québécois et du Parti libéral du Québec. Donc, beaucoup de données, hausse chez les femmes, hausse chez les personnes plus âgées pour la CAQ, hausse de Christine Fréchette sur le plan personnel. Elle grimpe dans l'opinion du meilleur premier ministre ou de la meilleure premier ministre. Pierre, beaucoup de chiffres à se mettre sous la dent. Qu'est-ce que vous voyez dans le portrait politique?
1: Ben, tout d'abord, on peut constater, ça avait déjà été observé par beaucoup d'analystes, que la victoire de Mme Fréchette comme dans la course à la direction, ses premières semaines comme première ministre, ben, il semble que dans cette première phase, elle a réussi. Et ça, c'est souvent le cas lorsqu'il y a un nouveau chef, il y a une phase d'éblouissement. Elle peut être longue ou courte. Dans ce cas-ci, le sondage semble nous révéler que la phase d'éblouissement a fonctionné, a eu un impact sur les intentions de vote, donc c'est réussi. Maintenant, le sondage est publié, mais on est déjà dans la deuxième phase, hein, c'est-à-dire la session parlementaire. Et là, on a vu une chef, une nouvelle chef, utiliser de vieilles tactiques, hein, politiques pour déranger le Parti libéral, indisposer le Parti québécois. Et là, on voit l'héritage, le lourd héritage caquiste en termes économiques avec le dossier de Yamaska-Lithium qui revient à la surface avec des odeurs peu agréables pour Mme Fréchette. Donc là, il y a un défi, il faut voir. Je dirais aussi que, bien que le Parti québécois demeure bien positionné, pratiquement au même niveau que le Parti libéral, c'est le Parti libéral qui, avec son nouveau chef, M. Milliard, qui là, semble avoir quelques difficultés. Hein? Je ne sais pas, vous avez vu la nouvelle ce matin, l'UPAC, ça a été confirmé par M. Milliard, a rencontré M. Milliard. Donc, tout le dossier des allégations de corruption avec le blâme très sévère à l'endroit de la députée libérale de Mme Lacoyanne. Et peut-être que M. Milliard espérait qu'on mette ça rapidement sous le tapis, mais bon, là, il y a l'enquête de l'UPAC qui revient à la surface. Ça peut être long, on ne sait pas quelles sont les conclusions, mais disons que la marque de commerce du Parti libéral, c'est un peu comme un véhicule cabossé, là. Et il y a un travail à faire, et là-dessus, il y a un sacré bon défi pour M. Milliard, parce qu'il y a maintenant, dans son rétroviseur, Mme Fréchette, qui fait des signaux, des appels de phare, et il semble y avoir une partie de l'électorat qui avait délaissé la CAQ, qui regarde beaucoup. Les intentions de vote du vote féminin, d'ailleurs, regarde de ce côté-là. Alors, ça annonce quand même une course, peut-être pas une course à trois, on verra, mais en tout cas, une érosion des intentions de vote libérales qui peut être assez significative.
0: Dans le Palace, l'actualité Québec 125, donc 29% des intentions de vote au Parti québécois, 28% au Parti libéral, mais en baisse de 4, 19% pour la CAQ, en hausse de 5%. Vous avez raison, il y a comme un vase communicant entre les libéraux et la CAQ. Le sondage a été fait au moment où la commissaire à l'éthique, Ariane Mignolet, rendait public son rapport contre l'ancienne députée libérale, Sona Lacoyanne-Olivier. Donc vraiment, là, c'était pendant ce temps-là qu'on sondait les Québécois, ça peut avoir eu une influence. Catherine, qu'est-ce que vous pensez donc de ces deux sondages?
2: Eh bien, écoutez, je pense qu'il faut le dire, hein, ce sont de bonnes nouvelles pour Christine Fréchette, du moins dans son premier mois comme première ministre. Elle a été super active, elle a fait des annonces, elle a un ton positif et elle a marqué un gros coup en allant à Washington et en rencontrant Jameson Greer. Là, donc, je pense que tout le monde reconnaît ça. Mais je suis d'accord avec Pierre, c'est certain qu'il y a des drapeaux jaunes pour le Parti libéral du Québec et Charles Milliard. Reste à voir, là, si cette enquête aura un effet pour les prochains coups de sonde. Mais moi, ce qu'on me dit, c'est que Charles Milliard a un profil très similaire, très économique, bon, il est fédéraliste, évidemment, très similaire à celui de Mme Fréchette. Donc, c'est sûr qu'il va y avoir ces vases communicants-là. C'est sûr que M. Milliard aussi, il manque d'expérience, hein. Donc, il peut faire des erreurs, notamment sur les deux langues officielles. Donc, vraiment, ça pourrait faire mal, là, finalement, ces vases communicants-là dans des régions comme le 4-5-0, comme la région de Québec, là, où on s'attend effectivement à des courses à trois. Alors, moi, je m'attends, à des attaques de plus en plus virulentes entre les libéraux et la CAQ. On en a eu un aperçu hier, hein. On parlait de Nemaska Lithium, mais vraiment, on voyait que les libéraux tentaient par tous les moyens de comparer Christine Fréchette

0: à François Legault, à Pierre Fitzgibbon, en tentant de lui accoler l'étiquette d'une première ministre dépensière qui gaspille l'argent des Québécois. Alors, le seul conseil que je leur donnerais, là, bon, peut-être qu'ils ne m'écouteront pas, mais venant de ma bulle à Ottawa, c'est que Pierre Poilievre, lui aussi, il tente par tous les moyens de comparer Mark Carney à Justin Trudeau encore à ce jour. Et je ne pourrais pas dire que ça a été une stratégie très, très efficace. Là. Donc, bon, reste à voir là si on peut ajouter les fantômes du passé. Mais ce que je dirais vers la fin, c'est que du côté du PQ, moi, ce qu'on me disait, c'est qu'on s'attendait à ce que la CAQ remonte. Pas de surprise, mais on s'attend à ce qu'il y ait un plateau par la suite. Là. Donc, reste à voir si cette bonne tendance pour Mme Fréchette va continuer au cours de l'été.
1: On va suivre ça, effectivement. C'est que le début de cette course-là qui va nous mener aux élections de l'automne. Il me reste 4 minutes, mais j'ai envie de vous entendre sur hier, Paul Saint-Pierre Plamondon, qui en point de presse, dit nous, au Parti québécois, là, on range nos téléphones dans des sacs hermétiques Faraday là, qui empêchent la diffusion des ondes des téléphones. Souvent, on utilise ça pour les clés de voiture, là, pour pas qu'il y ait de vol à distance de nos voitures. Donc, on fait la même chose au PQ parce qu'on craint l'espionnage d'Ottawa. On dit, si le passé garant de l'avenir, on va être espionné par le gouvernement fédéral. Qu'est-ce que vous en pensez, Pierre? Est-ce que c'est légitime au vu de ce qui s'est déjà passé ou on est dans une ère différente? Est-ce qu'il y a de l'exagération? Qu'est-ce que vous en pensez?
2: Bon, premièrement, la genèse de tout ça, c'est de répondre à des questions de journalistes.
1: Oui, on parlait de Claude Morin, entre autres, puis son décès, voilà.
2: Donc, ça n'a pas été lancé par le chef, mais il a répondu généreusement. Écoutez, moi, vous savez, j'ai écrit une biographie de M. Parizeau, et M. Parizeau est un personnage qui disait, il faut jamais sous-estimer, surtout quand vous voulez modifier, et d'un point de vue canadien, briser le pays canadien pour que le Québec puisse devenir un pays, il faut jamais sous-estimer la question du renseignement, de l'intelligence. Et tous les pays dans le monde procèdent de cette façon-là. De plus, l'histoire du PQ, je vous rappelle, dans la nuit du 8 au 9 janvier 1973, ils étaient 30 agents du SSGRC. Ils sont rentrés dans les locaux des messageries dynamiques où se retrouvaient les listes informatisées du PQ. Ils ont enlevé des bobines, fait des copies, remis ça avant que tôt le matin ça arrive et ça a été révélé et dévoilé. Donc, et des micros, il y en a eu d'installés. Et aujourd'hui, vous avez raison cependant, la situation a bien changé. La technologie fait que il est très, très facile maintenant de savoir ce que disent les gens, où ils sont, qu'est-ce qu'ils préfèrent. Alors moi, je ne sous-estime pas ça. Je me rappelle Jean Pelletier, le chef de cabinet de Monsieur Jean Chrétien, dans son livre d'entretien avec Gilbert Lavoie, qui disait à propos de la période référendaire, vous savez, dans la guerre, on se demande pas si les munitions sont payées, on les tire. Mmh. Quand on est en guerre, va-t-on perdre le pays à cause d'une virgule dans la loi? Tous les moyens sont bons. Alors, je pense que il est bon d'être prudent. Et moi, la dernière chose que je ferais à cet égard-là, c'est de me moquer de la possibilité que le fédéral puisse poser des opérations d'intelligence à l'endroit du PQ.
1: Comment vous percevez ça, Catherine?
0: Écoutez, après avoir couvert les commissions sur le soi-disant convoi de la liberté ici à Ottawa, je dirais que la GRC, les autres paliers policiers à Ottawa n'étaient pas très bons pour prévenir ce qui allait se passer. Donc, on dirait que j'ai des doutes là, finalement sur leur capacité de surveillance. Pour vous donner des exemples, là, dans plusieurs cas, on se fiait sur les reportages des médias finalement pour apprendre ce que les organisateurs allaient faire.
1: Oui, c'est vrai.
0: Ben, on n'a pas cru bon de scruter les réseaux sociaux. Donc, en tout cas, moi, j'ai beaucoup de questions là, finalement sur l'importance là, qu'on accorde finalement au gouvernement fédéral en ce moment. C'est sûr que avant, bon, quand on parle d'un référendum, évidemment, la machine publique fédérale va toujours s'y intéresser, mais je pense plus du point de vue économique. Bon, on va élaborer différents scénarios, qu'est-ce qui pourrait arriver, etc. Mais après, effectivement, bon, on sait qu'il y a eu de l'espionnage des souverainistes par le passé. D'ailleurs, ils n'étaient pas les seuls. Hein. Il y a d'autres personnes qui ont été espionnées, notamment les groupes autochtones aussi par la GRC. Mmh. Mais les lois ont changé. La GRC, maintenant, doit avoir un mandat de perquisition là, pour surveiller les gens. La SCRS s'intéresse essentiellement à l'ingérence étrangère. Donc, je pense qu'il faut faire un peu attention. Là. Je pense que oui, Paul Saint-Pierre Plamondon et son caucus ont raison de faire attention, de ne pas avoir leur téléphone dans la rencontre. Je pense que c'est une bonne pratique. Mais en même temps, il ne faut... bon, il l'a dit un peu sans preuve. Et puis, ça aurait été plus crédible s'il avait des preuves à présenter finalement aux journalistes lorsqu'il a dit. D'ailleurs, son député a nuancé un peu ses propos de son chef ce matin. Il semblait reculer un peu. Là.
2: Ouais. Ce qui est intéressant, rapidement, c'est les réactions ce matin. Parce que hier, M. Lafrenière, vice-premier ministre de la CAQ, disait qu'il était surpris par tout ça, ministre responsable de la sécurité intérieure. Et ce matin, le ministre de la Justice, M. Jeanlin Barrette, a considéré que c'était légitime d'être vigilant sur ces questions-là. Et je cite, « Les craintes ne sont pas infondées nécessairement. » Tiens, tiens, il y a deux perceptions du côté de la CAQ.
1: Pierre Duchesne, Catherine Lévesque, merci beaucoup. On se retrouve demain.
2: Au revoir.
0: Merci.
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1: Relations États-Unis-Chine maintenant. Le président américain Donald Trump est arrivé aujourd'hui pour une visite d'État qui doit se prolonger jusqu'à vendredi. Il a été accueilli en grande pompe par son homologue chinois Xi Jinping. C'est la première visite d'un président américain en Chine depuis celle que Donald Trump avait lui-même effectuée en novembre 2017. Mais le faste de cet accueil ne doit pas masquer les multiples différends qui vont être au menu des discussions à huis clos entre les leaders. Du commerce international à la guerre en Iran et ses impacts sur l'approvisionnement en pétrole, en passant par l'avenir de Taïwan. Donc, les points de désaccord à aplanir sont nombreux. Avec nous pour essayer de mieux comprendre la portée et les enjeux de cette rencontre, je joins Camille Brugier, sinologue et consultante spécialiste de la Chine contemporaine. Elle est également au réseau d'analyse stratégique à Montréal. Madame Brugier, bonjour.
4: Bonjour à vous.
1: Alors, Donald Trump était allé à Pékin lors de son premier mandat. Est-ce que cette visite est encore plus importante que la première, selon vous?
4: À mon sens, elle est plus importante parce que les conflits sont plus importants qu'en 2017 quand il y est allé. À mon sens, aujourd'hui, il y a particulièrement un enjeu d'image pour la Chine dans cette visite, puisque la Chine veut être vue comme un égal de Washington. En fait, son objectif, c'est vraiment de montrer au monde que cette visite, c'est une forme de G2, où en fait, les deux principaux acteurs du monde international, à savoir la Chine et les États-Unis, vont se mettre à table pour discuter des affaires du monde. Ça, c'est l'objectif chinois. Ce qu'il faut voir aussi, c'est que en fait, vraiment, comme vous l'avez dit en introduction, il y a énormément de tiraillements cette relation, qui sont commerciaux mais aussi diplomatiques sur les questions iraniennes, les questions de Taïwan.
1: Est-ce que l'objectif de cette visite, elle est d'abord commerciale? Est-ce qu'on veut prolonger ou consolider la trêve qu'on a conclue l'automne dernier sur le front des tarifs ou vous pensez que c'est un prétexte?
4: Non, je pense que vraiment le fond de la pensée des deux leaders est là. Hein. C'est-à-dire que vraiment l'enjeu majeur de cette rencontre, c'est un petit peu de stabiliser les questions commerciales. Notamment, ce qu'il faut savoir, c'est qu'en fait, en octobre dernier, octobre 2025, la Chine a mis en place des mesures de contrôle à l'export sur les minerais métaux critiques qui ont été suspendues, en fait, mais elles vont, si rien n'est fait, être réappliquées à nouveau en octobre. Il faut savoir que un contrôle à l'export sur des métaux et minerais critiques pour l'industrie américaine, c'est une catastrophe dans le sens où les métaux et minéraux critiques sont indispensables pour le fonctionnement de l'industrie de la défense, bien sûr, mais également toute industrie qui nécessite un tout petit peu d'électrification, donc en fait tout le secteur de la tech, en gros. Et donc du coup, pour les États-Unis, c'est absolument crucial en fait de discuter avec la Chine en amont de cette réimposition pour trouver en fait une voie de sortie.
1: On va évidemment inévitablement discuter de la guerre en Iran, de la question du détroit d'Hormuz, ça va faire partie des discussions. Est-ce que le président Trump peut demander à Pékin de faire pression sur l'Iran pour débloquer la situation?
4: Alors, il pourrait effectivement le demander. Je pense que ils vont sûrement en discuter. Après, je pense qu'il ne va pas y avoir de grands accords américano-chinois sur la question iranienne. Ce qu'on voit depuis le début du conflit, c'est que à la base, la Chine dit que voilà, c'est un grand allié stratégique de l'Iran. Les exportations de pétrole iranien vont entre 80 et 90% à la Chine. Donc, côté iranien, la Chine est très importante, mais on voit que la Chine reste relativement silencieuse hein, par rapport à ce qui se passe en Iran. Donc, du coup, on peut quand même douter grandement du soutien de la Chine à l'Iran dans ce conflit, d'autant plus que le mix énergétique chinois est beaucoup moins dépendant du pétrole que le mix énergétique, par exemple, des pays occidentaux. Hein. La Chine, elle est dépendante à 27% du pétrole. Elle est beaucoup plus dépendante du charbon qu'elle produit en interne. Et en plus de ça, elle a d'énormes réserves. Donc, du coup, il faut savoir qu'en fait, ça, même si ça atteint de façon conséquente la Chine et qu'il ne faut pas non plus que ce conflit dure dans le temps, la Chine, elle a de quoi temporiser, en fait. Et ce qu'il faut voir, c'est qu'elle pourrait aussi tout à fait chercher à échanger en fait sa posture vis-à-vis de l'Iran contre, par exemple, des concessions américaines sur sa posture en ce qui concerne Taïwan.
1: Ah oui, Taïwan. Venons-en-y à Taïwan parce que il y a bien des gens qui craignent que Donald Trump soit flexible sur le sort de Taïwan et que, dans le fond, peut-être pour faire des gains sur le plan commercial, vous parliez des terres rares, des minéraux stratégiques aussi, oui, peut-être de l'Iran, ben on soit plus un peu plus mou sur la défense de Taïwan. Vous voyez ça comment?
4: Alors, je pense que c'est une possibilité. Après, je pense qu'il faut quand même, enfin, c'est quand même la carte maîtresse des États-Unis en termes de négociation. Donc, je pense pas que ça, comment dire, elle va être abattue aussi facilement. Dans le sens où je pense que jusqu'ici, les États-Unis, enfin, en tout cas, sous Biden, et précédemment, les États-Unis ont vraiment entretenu une ambiguïté stratégique sur Taïwan, à savoir est-ce que, enfin, on savait pas en fait s'ils allaient ou non intervenir. Biden était un peu plus assertif. Il a plusieurs fois fait des petits lapsus en sous-entendant que si la Chine attaquait Taïwan, les États-Unis interviendraient. Ce qui est sûr, c'est qu'il y a un retour en arrière par rapport à cette posture-là. Trump, il dit tout et son contraire sur Taïwan. Ce qu'il faut voir quand même, c'est que son équipe est quand même plutôt pro-Taïwan. Il faut savoir aussi qu'il y a des chances, en fait, que les élections de mi-mandat américaines donnent les libéraux comme gagnants, et les libéraux, ils sont pro-Taïwan. Donc, du coup, la posture américaine, je pense qu'elle va rester dans l'ambiguïté, et je pense que si la Chine espère de ce déplacement des concessions majeures sur la posture américaine sur Taïwan, elle va être déçue.
1: Ouais. Il reste quand même de vous parler des nombreux points de friction. Là, il y a la question aussi, je peux ajouter des semi-conducteurs, le dossier de l'intelligence artificielle. Vous allez parler des terres rares, d'approvisionnement en pétrole. Est-ce que vous pensez qu'on va quand même faire des progrès dans certains domaines lors de ces discussions?
4: Alors, je pense que déjà, le fait que les différents acteurs se parlent, c'est déjà en soi une victoire, en fait, parce qu'entre les États-Unis et la Chine, c'est vraiment au coup par coup, on n'a pas quelque chose de lissé dans le temps. Donc, le fait qu'ils se parlent, c'est quelque chose de souhaitable. Je pense qu'ils ont chacun des arguments pour faire des concessions. Dans le sens où je pense, par exemple, que la Chine a un intérêt à ne pas voir se durcir les contrôles à l'export sur les semi-conducteurs. Et ce qu'on voit apparaître, enfin, il y a une action du Congrès qui souhaite justement limiter l'exportation de technologies, d'équipements pour les semis. Et en fait, la Chine pourrait demander à Donald Trump, en fait, de s'assurer qu'il n'y ait plus de contrôle à l'export sur cette question-là. En tout cas, qu'il ne s'aggrave pas. Et en contrepartie, elle pourrait dire, bah, dans ce cas-là, en fait, je ne mettrai pas en place les contrôles à l'export sur les minerais et métaux critiques. Mmh.
1: C'est là qu'on pourrait faire l'échange de bons procédés, là, parce que les deux ont des intérêts de ce côté-là. Hein, très intéressant.
4: Exactement.
1: Ouais. Camille Brugier, sinologue, consultante spécialiste de la Chine contemporaine, également chercheuse au Réseau d'analyse stratégique à Montréal. Merci d'avoir été avec nous.
4: Ben, merci à vous. Bonne journée.

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1: On parle beaucoup de dépenses militaires, de la défense depuis quelques mois, et le gouvernement de Christine Fréchette veut obtenir sa part du gâteau face aux milliards de dollars d'investissements prévus par Ottawa dans le secteur. Je vous rappelle qu'on a annoncé 82 milliards de dollars supplémentaires dans le domaine de la défense d'ici 2030 du côté du gouvernement Carney. Alors, Québec nomme un émissaire spécial en défense dont le rôle sera d'attirer une partie de ses investissements militaires dans la province. Il s'agit de Marc Parent, ingénieur de formation et ancien PDG de l'entreprise spécialisée dans les simulateurs de vol et la formation des pilotes CAE. Monsieur Parent, bonjour.
2: Bonjour, Monsieur Castonguet, ça va?
1: Oui, très bien. Merci d'être avec nous. Le gouvernement du Québec vous a choisi, étant donné votre expérience dans le domaine de l'aviation. Vous êtes chez CAE, vous avez aussi travaillé chez Bombardier. Par quoi vous allez commencer pour mettre le Québec de l'avant?
2: Écoutez, je vais vous dire que je vais y aller sur trois fronts. Pour aller accomplir le but que vous avez bien, déterminé, qui est vraiment d'aller chercher notre part de Lyon dans les contrats de défense qui ont été annoncés par le fédéral, et j'ajouterais pour l'Europe, on pourrait en revenir. Pour moi, premièrement, c'est ouvrir des portes. Vous l'avez dit, j'ai travaillé toute ma carrière depuis 41 ans dans... Vous avez dit l'aviation, mais c'est pas seulement l'aviation, c'est la défense en général, parce que à CAE, entre autres, on était une grande compagnie dans le secteur de la défense à l'échelle mondiale. Donc, écoute, avec le réseau que j'ai créé, écoute, je connais personnellement les PDG des grands donneurs d'ordre mondiaux, les décideurs fédéraux qui achètent la défense. Puis je peux avoir bien des rencontres qui pourraient pas avoir lieu sans moi. Évidemment, je vais faire tirer parti de mon réseau. Deuxièmement, je vais aller pour connecter les points. Ce qui est pas connu très bien au Québec, mon avantage à le savoir, c'est que on a 430 entreprises en défense au Québec. T'sais, on parle tout le temps des grands, on parle de CAE, évidemment, on parle de Bombardier qui a une grande capacité en défense, Pratt & Whitney, Hélicoptère, Aerodiavtech, mais il y a plus de 400 autres entreprises, souvent des PME. Mais souvent, ils savent pas comment accéder aux grands contrats. Donc, pour moi, le travail, ça va être de faire le lien entre ces entreprises-là et les opportunités qui existent. Puis évidemment, ben ça va être de conseiller le gouvernement. Fait que je vais travailler sur les trois points que je vous dirais en même temps, simultanément.
1: Comment le Québec peut se distinguer, vous pensez, des autres provinces pour attirer les contrats et les investissements? Dans quoi on est fort? Est-ce qu'on a des grappes industrielles prioritaires où vous allez travailler pour que ce soit dans ces domaines-là qu'on obtienne plusieurs contrats?
2: Ben premièrement, ce que je dirais, c'est qu'on n'est pas en compétition. On est loin d'être en compétition. Le Canada veut s'assurer que des 82 milliards de dollars qu'ils vont investir pendant les prochains 10 ans, ils veulent que 75% du contenu provient de sources canadiennes, des compagnies canadiennes. C'est l'objectif que M. Carney a mis de l'avant. On est loin de là aujourd'hui. Okay? Donc, il y a une grande opportunité de croissance. Et si on regarde, nous, au Québec, et on a tout ce qu'on a besoin pour aller chercher notre part de Lyon. Si on pense que le Québec lui-même représente 75% de la recherche et développement aérospatial, 75% dans une province, c'est la réalité d'aujourd'hui, c'est pas une inspiration. On a toutes les compagnies, on a la main d'œuvre, on a les talents, et c'est pas juste du côté aviation. Si on pense au chantier naval, par contre, on a Davy qui est le plus grand chantier naval au pays, qui a une grande capacité, qui fait déjà des brise-glaces. Donc, on n'a pas à se convaincre qu'on est capable, qu'on mérite notre place. On a juste à bien s'organiser pour aller chercher de part des lions. C'est exactement ce que j'ai l'intention d'aider le gouvernement à faire.
1: Vous avez parlé de l'Europe il y a quelques instants. Il y a un gros programme d'investissement militaire là-bas aussi, 800 milliards d'euros pour réarmer l'Europe. Le Canada a signé une entente pour faire partie des pays qui peuvent fournir donc des armes, de l'expertise du côté européen. Est-ce que le Québec peut se tailler une place même en Europe?
2: Absolument, absolument. Pensons-y deux minutes. OK. Le Canada, vous l'avez dit, le Canada est le premier pays non européen à avoir accès à ce programme, le nouveau programme qui s'appelle SAFE, qui est le réarmement de l'Europe. Puis au Canada, c'est quoi la province qui exporte le plus vers l'Union européenne? Ben c'est Québec. Puis quelle est la province qui a 34 délégations internationales en Europe? Québec. Puis enfin, c'est quoi la province qui parle la langue de tous nos principaux partenaires européens en défense? Quand on pense à la France, la Belgique, le Luxembourg. C'est le Québec. Encore une fois, on n'a pas à se convaincre qu'on quoi que ce soit qu'on mérite notre place.
1: Vous savez que le Canada a obtenu le siège de la Banque de la Défense. Il reste à savoir dans quelle ville ce siège social va atterrir dans les prochains mois. Il y a une rivalité entre Montréal, Ottawa, Toronto et Vancouver. Surtout entre Montréal et Toronto, je vous dirais. Est-ce que vous allez être impliqué dans l'opération Charme pour que Montréal l'emporte?
2: C'est certain que...

0: J'amènerai mon appui, je l'ai déjà amené à la candidature de Montréal pour la simple et bonne raison que on a beaucoup, beaucoup d'atouts, entre autres que le fait que la banque serait proche de ses clients. Je l'ai déjà parlé avec toutes les compagnies en défense, leurs clients qui sont ici à Montréal. L'attrait de la ville cosmopolitaine qu'on est avec la force de notre langue, de notre bilinguisme et notre multilinguisme, parce que nos pays, les gens vont venir d'Europe pour faire partie de cette banque-là. Donc, je pense qu'on a tous les atouts pour réussir dans puis convaincre le gouvernement que Montréal serait la place à mettre la banque avec beaucoup d'autres institutions d'envergure internationale qui sont ici. Basé à Montréal.
1: Marc Parent, émissaire spécial pour le marché de la défense pour le gouvernement du Québec. Merci d'avoir été avec nous.
0: Ça fait plaisir.
1: Jean-Philippe Vautier, bonjour.
2: Bonjour. Le marché de la défense, c'est assez intéressant quand même, le marché de la défense.
1: C'est bouillonnant ces temps-ci.
2: Mais c'est surtout que si vous voulez faire un peu d'argent, on pourrait investir dans une usine de je sais pas quoi. Là, on n'a pas nécessairement de spécialisation
1: commune. Vous voulez dire?
2: Ben non, mais je sais pas, on pourrait trouver une façon de créer une usine de quelque chose. Hein?
1: Oui, ben oui, j'imagine. On pourrait, non, je n'ai aucune idée.
2: Des arcs et des flèches ou des trucs du genre. Bref, on a beaucoup de bonnes idées. En attendant, vous finissez votre saison à quel moment à la télé?
1: À la télé, en même temps que la radio, la fin juin, là, plus tard.
2: Vous allez être vidé, mon pauvre.
1: Ben oui, je le sais. Oui, c'est dur.
2: Ben, vous irez peut-être à Bicoline, on en parle un petit peu plus tard.
1: OK, parfait.
2: Au revoir.
1: Au revoir. À demain, tout le monde.
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7: Bonjour, ici Caroline Cyr. Voici les informations. Le gouvernement Fréchette a déposé à l'Assemblée nationale ce matin son projet de loi communément appelé Gaby Renaud, du nom de cette femme dont le meurtre dans un contexte conjugal avait secoué le Québec l'automne dernier. Le texte a notamment pour but de permettre à des personnes jugées à risque d'obtenir des renseignements sur le passé judiciaire d'un partenaire intime. Mathieu Goyer est à Québec.
8: Tous les partis s'entendent pour adopter rapidement, d'ici la fin de la session parlementaire, ce projet de loi qui va permettre à une femme qui craint pour sa sécurité ou celle de son enfant de connaître les antécédents en matière de violence conjugale d'un partenaire. Une fois les renseignements transmis, un soutien sera offert et la femme sera dirigée vers des ressources appropriées. Le projet de loi va aussi permettre de mieux informer les femmes victimes de violence conjugale des conditions de remise en liberté d'un partenaire violent. Au gouvernement, on anticipe environ 10 000 demandes de renseignements par année. On a prévu un budget de 27,6 millions de dollars sur 5 ans. On écoute là-dessus la première ministre, Christine Fréchette.
9: C'est important qu'on intervienne. J'en avais fait un engagement déjà depuis ma campagne, puis je suis contente qu'on prenne action pour mieux protéger les femmes victimes de violences. Je suis contente aussi de voir que l'ensemble des partis politiques se joignent à cette démarche-là, donc c'est important.
8: Les proches de Gaby Renaud accueillent avec soulagement le dépôt de ce projet de loi. Sa sœur, Rachel Renaud, était présente d'ailleurs ce matin à l'Assemblée nationale. Elle salue cet important projet de loi.
10: Je ne voulais pas que la mort de ma sœur soit en vain. Et avec ce grand pas aujourd'hui qu'on a du dépôt de la loi Gaby Renaud, alors pour moi, ça démontre que j'ai tenu parole et que ma sœur ne sera pas oubliée.
8: 5 provinces canadiennes ont déjà adopté une loi similaire. Ici Mathieu Goyer, Radio-Canada, Québec.
7: Le Centre d'hébergement pour personnes en situation d'itinérance de Rimouski enregistre 1500 séjours depuis son ouverture il y a près de 8 mois. Le portrait des utilisateurs de services d'urgence appelé le 95 se précise. La clientèle est constituée en très grande proportion d'hommes de 40 ans et plus. Le 95 reçoit un financement récurrent de 447 000 $ annuellement, une somme jugée insuffisante par le directeur de l'organisme, en tout cas, qui gère le refuge, Luc Jobin.
11: Pour être en mesure d'avoir tout le temps un personnel doublé. Jusqu'à maintenant, on était capable de le faire, puis les représentations en ce sens ont été faites. Puis on est très optimiste à ce que...

0: souhaite. D'ailleurs, il nous manque là, à peine quelques dizaines de milliers de dollars tout au plus, mais on a bon espoir que ça puisse arriver.
1: Le gouvernement fédéral et l'Alberta sont finalement parvenus à une entente sur le prix industriel du carbone. Selon des informations de CBC, les deux niveaux de gouvernement se sont mis d'accord pour que le prix du carbone en Alberta passe à 130 $ la tonne d'ici 2040. Voici le compte-rendu de Julianne Lapointe.
2: C'est une entente qui peut être perçue comme un autre recul environnemental pour les libéraux depuis l'arrivée de Mark Carney. La tarification du carbone était quand même l'une des mesures phares du gouvernement Trudeau pour contrer les changements climatiques. Maintenant, avec l'entente conclue avec l'Alberta, Ottawa repousse l'échéancier de 10 ans, fixe un prix qui sera 25 % moins élevé par rapport à ce qui était prévu sous Justin Trudeau. Finalement, ce qu'on en comprend, c'est que l'Alberta obtient ce qu'elle demandait avec un prix du carbone qui va atteindre 130 $ la tonne d'ici 2040. La semaine dernière, la première ministre de l'Alberta, Danielle Smith, avait dit aux journalistes pendant une visite à Ottawa qu'une entente était imminente, que les discussions avec Mark Carney s'étaient bien déroulées. On comprend aujourd'hui pourquoi elle semblait aussi optimiste. On peut voir dans cette entente un certain compromis de la part d'Ottawa qui réduit les coûts d'exploitation pour les pétrolières. Donc, d'un côté, l'entente va favoriser le développement pétrolier albertain. Mais de l'autre, Ottawa met des obstacles à un projet de capture de carbone qui est une condition à la construction d'un nouveau pipeline. Qu'est-ce que tout cela va donner concrètement? On verra. Mais ce qui est clair, c'est qu'en réduisant le prix sur la pollution, le gouvernement s'éloigne de son objectif d'atteindre la carboneutralité d'ici 2050. Ici Julianne Lapointe, Radio-Canada, Ottawa.
1: Donald Trump entame une visite de 3 jours en Chine, la première d'un président américain depuis celle qu'il avait lui-même effectuée en 2017 lors de son premier mandat. Un sommet s'ouvrira demain entre les présidents des deux superpuissances mondiales. La guerre au Moyen-Orient et les tensions commerciales entre les deux pays sont à l'ordre du jour. L'ancien ambassadeur du Canada en Chine, Guy Saint-Jacques, nous fait part des attentes des deux dirigeants.
3: Dans le cas de Trump, c'est clair qu'il veut accroître les exportations de produits américains, particulièrement pour satisfaire les agriculteurs qui veulent exporter davantage de soya, de porc, de bœuf. D'ailleurs, ça peut affecter nos propres exportations. Mais du côté de la Chine, la priorité, c'est vraiment d'essayer de faire baisser l'appui que les États-Unis fournissent à Taïwan. Et là, il va falloir voir jusqu'à quel point Trump va être prêt à faire des concessions.
1: Et puis en terminant, l'ancien capitaine de l'Océanique, Sidney Crosby, continue de faire rêver les amateurs de hockey. À la suite d'un vote populaire, le capitaine des Penguins de Pittsburgh occupe le deuxième rang du top 50 des meilleurs joueurs des 50 dernières années de la Ligue canadienne de hockey. Ce classement a été organisé dans le cadre du 50e anniversaire du regroupement des 3 ligues juniors majeures au pays. Une sélection avait d'abord été assurée par un panel de plus de 40 membres des médias. Les partisans des 61 villes de la Ligue canadienne ont par la suite pu voter en février et en mars pour façonner le classement final. Sidney Crosby en seconde position est suivi en troisième place par nul autre que Wayne Gretzky. Le premier rang n'a pas encore été dévoilé. À la météo, un bel après-midi ensoleillé et sans vent, maximum 13. Les nuages seront de la partie ce soir, 40 à 60 % de probabilité d'averse en cours de nuit. C'était les informations.
4: On se fait éventuellement.
5: Au suivant. C'est ça le Moyen-Âge. Bon, Flo, insiste tout le monde. 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
4: Oui,
5: c'est comme ça. On réajuste nos prédictions.
6: Fil. C'était votre même prédiction que...
5: Oui, mais je l'avais réajusté à Canadien en 5, là, avec la bonne swing que le Canadien avait eue. Mais bon, moi, je réajuste. Alors, ça va être, on est de retour à Buffalo en 6. Bon. On va parler de sondage aujourd'hui avec notre ami Paul Journet. On va parler du Canadien de Montréal avec notre ami Charles Beauchesne.
7: Alors, je fais des recherches, Jean-Philippe, et j'ai de l'information pour vous. Right. Pas piquer les verres.
5: All right. En attendant, on va parler de politique, j'imagine, avec Olivier.
8: Oh, zut. Olivier. Nickel.
5: Allez-y.
6: Bonjour.
5: Déballez tout.
6: Oui, ben je fais un peu de rattrapage sur la politique fédérale pour commencer. Et l'heure est grave. Hein? Un de nos plus grands symboles canadiens est en péril, comme l'a rapporté le conservateur Pierre Paulus à la période de questions.
9: Monsieur le Président, quand on pense à un symbole qui unit tous les Canadiens d'un océan à l'autre...
6: Oui, quand on pense à un symbole qui unit tous les Canadiens, on pense à quoi? Le Tim Horton, oui.
5: Le
6: Saint-Saëns. L'anxiété devant le prix des choux-fleurs, la haine du bout de bande qui a fait dévier le tir de Tage Thompson. Ça, le Canada est complètement en désaccord avec ça. Mais non, c'est pas ça.
9: un symbole qui unit tous les Canadiens d'un océan à l'autre. On parle des Snowbirds. Mais là, ça fait quatre questions que le ministre de la Défense reçoit de mes collègues de Saskatchewan. Et la seule réponse qu'il dit, c'est que on met la vie des pilotes en danger en disant qu'il faut pas arrêter le programme. Mais qu'est-ce qu'ils ont fait pendant 11 ans? Ils savent depuis longtemps qu'il faut faire de quoi. Et là, maintenant, les Snowbirds sont en danger.
6: Les Snowbirds sont en danger.
5: Lesquels, les Snowbirds?
6: On parle, évidemment, pas des Snowbirds qui vont passer l'hiver en Floride.
5: C'est pour ça qu'on a ri, nous.
6: Quoique eux aussi sont probablement en danger. Mais plutôt les avions qui font des petites acrobaties puis des cœurs avec la boucane dans le ciel. Oui. Mais en gros, moi aussi, la première fois que j'ai écouté, je suis les Snowbirds, c'est quoi le problème? Mais non, les avions Snowbirds, eux, datent de 1963. Puis là, on n'est pas trop sûr de ce qui va arriver avec ça. Mais les libéraux assurent qu'ils vont les sauver. Donc, notre armée de l'air pourra continuer d'avoir l'air d'un cirque. Mais les conservateurs ont surtout parlé de la dette. Vous vous souvenez de cette fameuse dette qui mesure 1500 tours du CN en billets de 100 piastres?
5: Exact.
6: Ben, Luc Berthold le récite au complet.
4: Un suivi de 12-0. 1-0-0-0-0-0-0-0-0-0-0-0-0-0-0-0-0. $1 billion de dollars.
6: C'est pas vrai, j'ai compté, il y en a effectivement du 12. Oui. Ensuite, Mélanie Joly lui a répondu que c'était pas des dépenses, mais des investissements.
8: Nous avons fait des investissements qui créent de la croissance économique. Bref, notre plan fonctionne et nous allons le défendre.
9: Bravo!
4: Un autre zéro pour la réponse de la ministre, monsieur le président. Quand un étudiant accumule les zéros, il échoue. Ce gouvernement libéral, lui, il accumule les zéros et les Canadiens paient pour son échec.
6: Ouais, une petite blague scolaire pour Mélanie Joly qui a essayé d'accoter ça.
8: Moi, je donne 100% à mon collègue, 100% pour avoir suivi les indications de son chef, d'essentiellement lire la question qu'il nous pose aujourd'hui.
6: Et d'être
8: un sac à blagues ce matin.
6: Oui, d'être un sac à blagues, sacré sac à blagues, ce Luc Berthold. D'ailleurs, nous allons recevoir l'honorable Bell demain à l'émission. J'aurai regardé ma chronique
5: l'honorable
6: fédérale.
5: L'honorable quoi?
6: L'honorable Mel.
5: Ah, Mel, OK. Ouais. Oui, d'accord.
6: Mel, on l'appelait comme ça à l'époque.
5: Oui, à l'époque, mais c'est maintenant l'honorable Mélanie Joly demain.
6: Oh, OK, pardon. Voilà. Ben, c'est ça, j'aurais gardé cette chronique-là pour l'occasion. J'ai juste pas pensé. J'ai trouvé autre chose pour qu'elle me traite de sac à blague. Le député Jason Grolo, lui aussi, s'est essayé dans l'humour mathématique.
10: Monsieur le Président, en Beauce, 1 plus 1, ça fait 2, ça fait pas moins 10 comme les libéraux.
6: On a parfois l'impression que la Beauce, c'est un univers parallèle, mais non, là-bas aussi, 1 plus 1 fait 2. Donc, beaucoup de cabotinage comme ça à Ottawa. Des fois, je me dis qu'on devrait envoyer ces gens-là au cachot. Et d'ailleurs, deux députés du Bloc ont demandé vendredi au Président d'emprisonner leurs adversaires politiques. D'abord parce que les libéraux ont dit que le Bloc n'avait pas félicité Airbus, même s'il l'avait fait. Et ensuite, parce qu'on a souligné l'absence du premier ministre, ce qui n'est pas accepté.
4: Comme j'ai salué ce matin à 6h35 sur les ondes de LCN, l'annonce chez Airbus, je vous demande de reconnaître que le ministre des Transports a volontairement induit cette chambre en erreur et en conséquence, je vous demande de l'envoyer séjourner à ses frères dans le cachot de l'édifice du centre.
11: Bravo! Monsieur le Président, pendant la période de questions en réponse à une question du Bloc québécois, le leader du gouvernement en chambre a souligné l'absence du premier ministre. J'aimerais que vous lui rappeliez le règlement ou à défaut que vous le priviez de dessert quand vous l'enverrez au cachot de l'édifice du centre.
6: Oh, on rigole bien quand même. Je ne sais pas croire qu'on paie des gens pour faire des jokes avec mes taxes.
5: Ça c'est fou,
6: scandaleux. En passant, il n'y en a pas de cachot au Parlement. Là, on dit qu'au 18e siècle, certains élus ont déjà été mis en garde à vue par le sergent d'armes, mais pas plus que ça. Habituellement, quand
5: le sergent d'armes, c'est lui avec la grosse massue.
6: Je pense que oui. Mmh. Ben, c'est ça. Habituellement, quand on veut punir quelqu'un à Ottawa, on l'envoie dans le marché bail après 20 heures. Il va mourir d'ennui. Pendant ce temps-là, le chef du Parti populaire du Canada, Maxime Bernier, lui, a des idées plus terre à terre dans un direct avec son lieutenant au Québec qui a expliqué c'était quoi la solution pour éviter d'acheter du bœuf vacciné.
12: Mais il y a une solution à ça. Et la solution, c'est la débrouillardise. Mmh. Et je l'ai fait personnellement il y a quelques années. Je suis allé rencontrer un producteur de bœuf Beauceron. Mmh. Et j'ai acheté un bœuf, un bébé. Et après ça, on m'a livré le bœuf. Je l'ai allé à l'abattoir. Il l'a emmené à un boucher. Ouais. Et j'ai eu un bœuf complet. Donc, dictez vos conditions. Dites-leur, écoutez, il faut qu'il soit juste élevé à l'herbe, pas de moulé, pas rien, pas de vaccin. Bien, il va le faire.
6: Voilà la solution de Maxime Bernier pour éviter le bœuf shooté du Provigo. Achetez un bébé bœuf, négociez ses conditions de vie, devenez ami avec un boucher, achetez-vous un gros congélateur capable de contenir une demi-vache. Et voilà, 5 ans plus tard, vous avez un beau burger bien naturel.
5: C'est aussi simple
6: que ça. Il y a des petites tendances, Robert F. Kennedy Jr., Monsieur Bernier, mais il s'intéresse aussi à des enjeux plus globaux comme les politiques sur l'immigration qui vont mener à notre perte.
12: On s'en va tout droit vers la décadence, économique, sociale. On le voit avec l'immigration. On a importé des gens venus du tiers-monde et ils apportent avec eux leur culture. Ce n'est pas raciste de dire ça. C'est c'est un fait. Toutes les cultures ne sont pas égales.
6: Je gâche quand même de ces cultures-là qui élèvent leur propre bœuf dans le cours.

0: tellement passionné par faire venir des immigrants qui perd contrôle de lui-même puis se barricade avec des immigrants. J'imagine que ce sera peut-être dans le prochain petit Robert. Je termine sur un sujet qui a choqué quelques personnes, le langage du maire de Québec, Bruno Marchand. Il a dit ceci à propos des restaurants étoilés Michelin, qu'il a tout essayé.
1: J'ai fait tout. Pourquoi? Parce que pour moi, c'est important que le maire soit là et dise « On est à vos côtés, on est fucking fiers, on est vraiment heureux. »
0: Oui, et quand il va d'ailleurs dans ses restos, il dit probablement « Il est fucking bon, votre espuma de panais à l'huile de truffe. » Mais attendez, ça va peut-être ajouter à la controverse parce que je l'ai entendu dire le mot en F à une autre reprise lorsqu'il parlait des promoteurs qui bâtissent des logements dans nos villes devant la CMM.
1: On a besoin de partenaires fiables et on a besoin de travailler avec eux des solutions pour comprendre leur réalité et qu'ils comprennent la nôtre. Et souvent, on tombe dans l'extrême que si on est partenaire avec des promoteurs, ça veut dire qu'on couche avec les promoteurs et qu'on permet n'importe quoi. Ça n'a pas rapport. C'est un fucking pas rapport.
0: Donc, moi, ça me choque moins quand même que s'il avait dit pas rap dans le deck. Mais, j'utiliserais des sacres rendus là. On est au Québec, c'est
2: exact.
0: Ça.
2: Sacré en français.
0: Ben oui.
3: Vous, là, vous êtes vraiment comme ça.
2: J'espère que c'est José.
3: Paul ou José? Ben, j'en serais
4: assez
3: plus là pour faire ces blagues-là.
4: Ouais,
3: c'est ça. Fait que c'est comme moins ça.
4: Oh, Paul! Mais flottait dans l'air, de toute façon. Oh.
3: On voulait vous parler aujourd'hui parce que votre journal s'est payé deux gros sondages, cette semaine.
4: Ben oui. Même mon salaire.
3: J'espère. Ben, en même temps, ça vous nourrit. Donc, j'imagine que c'est comme la même affaire, là. Ouais. On vous en enlève un peu, on vous en redonne d'une autre façon. On pourrait même parler du fédéral, mais regardez. Tout le monde aime Carney, fin. Alors, parlons du sondage provincial parce que le Parti québécois et le Parti libéral sont au coude à coude et la CAQ remonte. Vous qui êtes capable de lire dans les feuilles de thé, ça veut dire quoi ça?
4: Ça veut dire que les péquistes sont en avance parce qu'avec notre mode de scrutin, ils ont environ 20 sièges d'avance. Ouais, ouais. Donc, c'est une fausse égalité parce qu'il faut pas regarder juste les pourcentages, mais il faut les traduire en projection de sièges. Mais voilà, la chose que je remarque, à chaque fois qu'on ouvre un sondage, parce qu'il y en a à peu près deux par semaine, si vous êtes comme moi, vous êtes désespérément à la recherche d'un micro-élément de nouveauté pour justifier les 800 mots que vous allez écrire, et j'en ai trouvé un, la remontée de la CAQ.
3: Oui,
4: mais ce qui ressort pour moi, c'est le taux de satisfaction à l'endroit de Christine Fréchette. Ouais. Il y a autant de satisfaits que d'insatisfaits.
3: Ça change.
4: Alors qu'avec son prédécesseur, que vous appeliez Papa.
3: On se souvient même plus c'est qui.
4: Oui, ben.
3: Pour vous dire comment ça change.
4: PL, ça, c'est les initiales, Papa Legault. Trois quarts des Québécois étaient insatisfaits. Ouais. C'est quand même majeur.
3: Et pourtant, c'est à peu près le même monde, hein. Je veux dire, à part à la tête, c'est le même gouvernement.
4: Il y a des gens qui sortent, il y a personne qui entre.
3: Ouais, exact.
4: C'est la même équipe, mais en format réduit. Donc, pourquoi? Ben, peut-être parce que juste le simple fait de voir une autre personne à la télé devant eux, une personne qu'ils n'ont pas forcément vue sans arrêt pendant 7 ans et qui n'était plus capable de voir, ben, ça les rend un peu moins fâchés. Et il y a le quart des sondés qui ne savent pas quoi penser de leur satisfaction personnelle. Mais ça, c'est quand même une bonne nouvelle pour la CAQ. Il y a un petit potentiel de croissance. Et on pourrait en conclure, pour citer Olivier, qu'il y a un effet Fréchette.
3: Mais clairement, il se passe quelque chose. Et puis, quand vous parlez de l'espace pour la croissance, j'ai l'impression que c'est plus à l'envers, là. Il y a une plus petite marge de décroissance parce que on est encore au gouvernement avec un nombre majoritaire de députés. Donc, l'idée, c'est peut-être de décroisser un peu moins vite. Et puis, c'est peut-être que le parti va garder une assise au Parlement, ce qui était presque pas prévu avec les sondages les plus récents.
4: Non, mais il y a des sondages, là. Bon, je trouvais que c'est très, très hypothétique, là, l'automne dernier, qui prédisait la
3: disparition de la CAQ
0: à l'Assemblée nationale.
3: Je l'accorde,
4: moi. Okay. Juste avoir une opposition caquiste en forme dans le prochain Parlement, ça serait déjà un petit exploit pour Christine Fréchette, là, pour avoir une équipe qui serait prête advenant l'élection d'un gouvernement qui s'avérerait pas bon. l'élection suivante, je pense que c'est déjà beaucoup. Mais le problème de Christine Fréchette, c'est que dans son équipe, il y a personne qui veut s'y joindre.
3: Oui, ben c'est ça.
4: Il y a beaucoup de difficultés avec le recrutement et c'est pas de sa faute. C'est parce que, mettons, prenons-vous par exemple, est-ce que vous voudriez être candidat pour la CAQ? Mettons que
3: votre
4: ministre de la Famille ou du Tourisme puis vous magasinez.
3: Nous, on est communistes ici, monsieur.
4: Oui,
3: vous le savez. Alors, je trouve que c'est
4: plus précisément.
3: Vous avez raison. On recule. Mais oui, on a de la difficulté à recruter, mais ce décroissage-là, comme on dit en français, va nous amener...
4: C'est une décroissure, là.
3: Décroissure qui est inévitable. Et cette décroissure-là nous amène à devoir probablement réparer les pots cassés. Ouais. Mais quand on réussit à réparer ça, ce que Christine Fréchette est en train de faire, est-ce qu'elle va pas justement ben arrêter l'hémorragie des fuites, parce que

0: Vous avez tous les candidats vedettes, on en parlait hier avec Olivier, ces fameux candidats vedettes. Oui, ils se garochent pas vers la CAQ, mais non. Là, si on est en train de reconstruire tranquillement, est-ce que ça se pourrait que ça redevienne intéressant être caquiste?
1: Oui, mais pas forcément dans les 6 prochains mois.
0: Ah ouais, c'est ça. Il y a rien à faire.
1: Ben il y a quelque chose à faire. T'sais, tout dépend de la taille du poisson que vous souhaitez attirer. Il y en a qui sont déjà en train de sauter puis qui tombent accidentellement dans votre chaloupe, ou il y en a qui savent vraiment pas où aller puis peuvent tomber dans vos filets. Mais le gros poisson ambitieux qui est muni d'un sonore puis qui sait où pas.
0: Où se pointer.
1: En fait, je pense que je suis arrivé au bout de cette métaphore là parce que le sonore c'est plus dans le bateau, mais vous avez les gens ont compris.
0: Oui. Les gens ont compris que le sonore vise peut-être un peu plus Charles Milliard ces temps-ci.
1: Oui.
0: J'ai l'impression qu'il y a plusieurs personnes qui vont être intéressées peut-être aussi à se joindre au PQ parce que le PQ va être entendu et clairement écouté. Ce qu'on entendait hier avec Paul Saint-Pierre Plamondon, paraît-il qu'il est sous écoute.
1: Oui.
0: Je ne sais pas si il y a un chapeau d'aluminium pas loin, mais je me demande. On n'en pense pas de ça là que le Parti québécois sous écoute, parce que c'est vrai qu'en 95 on s'inquiétait énormément.
1: Ouais. Je suis un peu partagé parce que moi j'ai tendance à croire à la loi de Paul Wells selon laquelle tout débat politique au Canada va culminer et va se solder par le choix le plus plate possible.
0: Wow.
1: Ouais. J'aurais pu. Ouais. Sauf que en même temps, l'histoire démontre que il y a eu des choses pas plates et très peu canadiennes. Les commissions Keeble, McDonald et Grenier. On a eu des granges brûlées par la GRC, des listes de membres volées, la création de faux documents, des dépenses illégales. Donc ça s'est déjà passé.
0: Donc il y a peut-être pas tard, Paul Saint-Pierre.
1: Ouais, mais il y a pas encore au pouvoir là.
0: Non, mais il y a
1: puis
0: pas de problème.
1: Tout dépend à quel point les gens prennent au sérieux la possibilité qu'il soit élu, qu'il déclenche un référendum, puis est-ce que ça intéresse encore la GRC. J'hésite toujours entre la paranoïa puis la naïveté, puis je trouve ça difficile d'avoir une espèce de position molle entre les deux.
0: Ouais.
1: Puis qu'est-ce qu'on fait dans ce temps-là? Bon, on fait une analyse.
0: Mais c'est pour ça qu'il aurait pu le garder pour lui, ce bout-là. Mais bon, ça, c'est après ça.
1: Ouais, c'est une question de dosage,
0: exact.
1: Je veux dire, oui, peut-être que la GRC est en train de nous espionner, mais en même temps, YOLO. Je sais pas.
0: Vivons notre vie.
1: Ouais, c'est ça.
0: Vivons notre vie. Je pense que c'est la meilleure chose qu'on peut dire là-dedans. Il y a le Parti libéral. J'ai l'impression qu'on répète toujours les mêmes choses. Je lisais le Parti libéral. Les intentions de vote pour les francophones, pour les anglophones, à Montréal, en région. Ça va faire, je sais pas, moi, 40 ans que c'est comme ça, depuis la création du Parti québécois, on recule encore un peu plus, là, mais le Parti libéral, sa planche de salut, c'est quoi? C'est de convaincre les Québécois francophones?
1: Ouais, mais là, j'ai peut-être un 45 secondes d'éléments de nouveauté. J'ai trouvé quelque chose que j'ai pas forcément répété cette fois dans les derniers mois.
0: J'ai des frissons, quoi.
1: Les libéraux ont des difficultés vraiment dans la ville de Québec.
0: Oui, bien sûr.
1: Et dans la région de Québec.
0: Ouais, ouais.
1: Et si vous regardez les dernières vagues politiques, elles ont commencé dans la ville de Québec. Mmh. Ensuite, elles se sont propagées, pour le meilleur ou le pire, selon vos opinions, vers la rive sud de Québec, le Grand Chaudière-Appalaches, puis vers la Mauricie. Puis après, ben, c'était la conquête du reste
0: du
1: Québec.
0: Ça piquait sur la frontière, et c'est pour ça qu'ils venaient par l'Estrie.
1: Ouais, exactement. Boomerang, si vous regardez la carte. Mais en ce moment, ils investissent quand même des énergies à Québec. Ils ont un candidat vedette. Je fais des guillemets à la radio. Ouais. René Verret, réputé dans le milieu juridique, pas très, très
0: selon
1: connu.
0: Selon la population. C'est un candidat vedette.
1: Oui, candidat vedette. Mais ils essaient un peu, mais pas tant. Mais ils vont vraiment devoir percer revenir à Québec, tout simplement, s'ils veulent conquérir le reste.
0: Juste pour les gens à la radio, ils faisaient encore des guillemets. Vous auriez dû juste garder vos guillemets tout le long.
1: Ben, c'est ça. Mais non, mais c'est juste la main droite, celle-là, je l'ai avorté, puisque finalement, il n'y avait pas lieu d'avoir un guillemet pour cette phrase-là.
0: Mon Dieu, c'est complexe. Bon, alors, on essaie de gagner des intentions de vote dans la région de Québec pour le Parti libéral du Québec. Mais encore une fois, il y a un sondage ce matin avec vous. Il y a un autre sondage qui est sorti avec Québec 125, qui va devenir Québec 127, on ne sait pas trop, qui nous dit que le Parti libéral a quand même perdu un peu de sa swing. On retient quoi de Charles Milliard après? Ben, depuis qu'il est arrivé au Parti libéral, j'ai l'impression qu'on en a beaucoup parlé, comme dirait, pour citer notre ami et notre super sexe, Monique Jérôme Forget. Je le connais pas, Charles Milliard, mais il a l'air bien. C'est ce que le Québec retient.
1: Ben, on retient que c'est le petit nouveau qui vient d'arriver à l'école.
0: Ouais.
1: Et en ce moment, il y a deux rois de la cour d'école qui se pointent vers lui puis qui le poussent avec l'index. Puis il est sur la défensive puis il est en train de dire, c'est pas vrai que j'haïs le français, mais je sais pas ce que je vais faire avec le français. Puis c'est pas vrai que j'haïs la laïcité. Mais en même temps, on peut, s'il vous plaît, parler d'autre chose. Puis là, il faut que il s'inscrive au spectacle de talent de son école puis qui parle de ses sujets préférés qui sont l'éducation, la santé, sans forcément proposer quelque chose de nouveau parce que les Québécois y croiront pas, mais en disant, regardez, nous autres, on sait ce qu'on fait, faites-nous confiance puis votez pour nous, ça va se passer correctement.
0: Mon Dieu, ça, déjà là, ça peut être un long spectacle parfois, les spectacles d'école comme ça, mais une fois que ça sera fini, on va applaudir, mais peut-être qu'il va être élu, on sait pas.
1: De toute façon, quand votre enfant a fini, vous partez les spectacles.
0: Ah, mon Dieu, moi, je vais pas. Mais la vraie question, puis on riait tout à l'heure du fédéral, mais la vraie question, c'est est-ce que ce parti-là, le Parti libéral, mais du Canada cette fois-ci, est dans son avion et va voler comme ça jusqu'aux prochaines élections sans même coup férir de la part des oppositions?
1: Mais de toute façon, d'une certaine façon, ça change rien. Les sondages à mi-chemin d'un mandat, parce que maintenant, ils sont majoritaires.
0: Ouais.
1: Ça, on spécule un peu.
0: Oui, mais quand même, 63% sont satisfaits du travail.
1: Oui, mais ils vont finir par redescendre. Moi, ce que je trouve pertinent et ce qui a un effet immédiat, c'est sur les conservateurs.
0: Ben, c'est exactement, c'était la prochaine question.
1: Ils ont le temps de prendre Poilievre, puis vous parlez de l'avion.
0: Ouais.
1: Ben, je sais pas si c'est possible. Oui, j'imagine les parachutistes, ils font ça. Là. Ouais. Ils ouvrent une fenêtre, une porte.
0: Ouais, ben, dans les derniers battements que je regardais, justement, tu peux l'ouvrir, puis bon, il y a une aspiration.
1: Tu dis, on est du bon monde au Canada. Là, tu munis le chef d'un parachute avant de l'envoyer faire un peu sport extrême. Là, c'est un peu ça la tentation pour les conservateurs.
0: Faut juste faire attention de pas tout sortir et vider l'avion d'une shot. Après ça,
1: non,
0: chez les conservateurs, c'est un peu le problème parce qu'à chaque fois, on change d'administration, mais on change aussi tout l'entourage qui s'occupe du Parti conservateur. La réalité, c'est que Pierre Poilievre, il y en a pour combien de temps dans l'avion?
1: Faut que je dise un chiffre basé sur pas grand-chose, là?
0: Oui.
1: 7 mois.
0: Yes! Ben, vous l'avez entendu ici. Ben, je vous remercie énormément,
2: c'était
0: Paul.
2: C'était beaucoup de chaloupe, le spectacle d'école, puis le parachute.
0: Vous prendrez des extraits comme ça, quand vous serez vide. Parfait, excellent.
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0: Charles?
1: Oui?
0: Ça me rend très heureux, ce sujet.
4: Jean-Philippe, vous êtes possiblement passé à côté de cette information-là. On n'en parle pas beaucoup dans les médias, mais vous serez surpris d'apprendre qu'on est en ce moment en pleine série éliminatoire de la Ligue nationale de hockey.
0: Arrêtez-moi.
4: Donc, juste pour vous, hier, je me suis tapé la game au complet, question de vous tenir informé sur les tenants et aboutissants de ce sport méconnu.
0: Merci.
4: Et ça, dans un segment que j'intitule « La soirée du hockey avec Charles Beauchesne ».
0: Le temps que ça arrête parce qu'il fallait payer des droits.
4: Oui, la vérité, c'est que c'est passé un certain temps depuis la dernière fois que j'ai eu des échos de ce qui se passe dans la LNH. Entre autres, vous serez surpris d'apprendre que le gardien de but étoile du tricolore n'est plus Cristobal Huet.
0: Ouais.
4: Weird, je sais. Question de trouver quelqu'un de meilleur. Aucune trace de Vincent Danfous, ni même de Sakou Koivu, qui, aux dernières nouvelles, s'est pourtant remis de son cancer. Et voulez-vous bien me dire où est Donald Brashear quand un joueur a besoin d'une bonne correction? Je vous le cacherai pas, grosse déception initiale, Jean-Philippe, mais en même temps, fallait s'y attendre. Ils ont dû être remplacés par des plus jeunes, possiblement par ces nouveaux joueurs dont tout le monde parle tant, comme Piqué Subban, cet ingénu prometteur, les jumeaux Kostitsyn, sans oublier le petit Kovalev, l'artiste à surveiller, ce style. Je suis certaine, tout du monde qui sont pas prêts de prendre leur retraite, c'est moi qui vous le dis. Bref, plein de surprises cette saison, Jean-Philippe. Oui. Savez-vous que le tricolore a une nouvelle stratégie? À ce qui paraît, ils ont un nouveau joueur, un certain Patrick Laine, un petit gars de chez nous, manifestement, qui, lui, de ce que je comprends, est un gars à qui on donne 8 millions de dollars pour aller écouter à game avec le monde dans le public. Ça doit être une sorte de campagne de marketing où on envoie les joueurs les plus aimables et charismatiques tisser des liens avec la populace. Et en même temps, ça doit être pour ça qu'on fait les séries. Autre choc, Jean-Philippe, saviez-vous que Youpi est maintenant la mascotte du Canadien?
0: Arrêtez donc!
4: Ça, j'ai dû m'asseoir sur celle-là. Ça veut dire que les expos jouent plus de mascotte, eux autres. Je sens, de même, à l'air libre. Ils devraient faire attention. La dernière fois que je suis allé les voir, il n'y avait pas tant de monde que ça, Jean-Philippe. Plus troublant encore, Youpi œuvre maintenant de concert avec, croyez-le ou non, une deuxième mascotte qui a l'air d'un véritable agent du chaos, dénommé Metal, qui semble être une sorte de beau-frère de Youpi bleu avec des oreilles de chat, un mollet, une moustache des années 80. Puis je veux pas faire de provillage, mais du monde comme Metal, j'en ai connu. Lui, il fait de la poudre directement sur le siège de toilette et je vous déconseille de lui prêter de l'argent. Le showbiz va n'en faire qu'une bouchée. Et si je vous parlais maintenant d'un des aspects les plus importants de ce merveilleux sport, les fantômes du forum, Jean-Philippe. Ouais. Voyez-vous, quand un joueur de hockey meurt, il semblerait que son âme soit instantanément condamnée à errer pour l'éternité au Centre Bell dans une parodie hurlante de son existence terrestre à titre de hockeyeur professionnel. Ouais. Et ce, jusqu'à ce qu'on gagne une autre Coupe Stanley. C'est pas moi qui ai inventé ça, ainsi le veut la loi du hockey Molson. C'est pour ça qu'ils sont payés autant, d'ailleurs, pour justifier leur sacrifice en offrant une meilleure vie à leur famille. C'est tout un pensée, ces affaires-là. Donc, si j'ai bien compris, l'union de tous ces spectres va avoir une influence paranormale sur le jeu. Mm-hmm. Et dans le fond, ce que les gens viennent voir en série éliminatoire, c'est des joueurs momentanément possédés par ces goules vengeresses le temps d'un tir au but surnaturel qui les rapproche toujours un peu plus de mettre un terme à la malédiction. C'est pour ça qu'au Québec, c'est important comme ça de ramener la coupe une dernière fois. C'est pour ça que les gens dans le public spinent leurs serviettes pour dissiper les mauvais esprits présents dans l'air ambiant, un peu de la même manière qu'on le ferait avec un encensoir du Vatican. J'irais même jusqu'à dire que c'est ça, Jean-Philippe, l'esprit des séries. Faire taire de littérales esprits en leur offrant une bonne fois pour toutes la justice de la tombe.
5: Oh. Merci,
4: Charles. Bref, voilà tout ce qu'il y avait à savoir sur le hockey. Qui sait, peut-être que la prochaine fois que vous verrez une partie passer à la télé, vous aurez la curiosité de l'écouter.
0: Avec tout ça, Canadien en quoi?
4: 38?
0: Non, c'est entre 4 et 7.
4: Ceux qui perdent, qui sont éliminés, c'est beaucoup de données, Jean-Philippe. J'essaye.
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8: Ici Émilie Perrault. D'abord, vous avez été nombreux à nous écrire hier après le fabuleux moment qu'on a passé en famille avec Louane Larobina, la gagnante des Francouvertes, et son papa, Juan Sebastian. Il y a Daniel Tremblay qui nous a écrit un bel entretien qui m'a retenu dans l'auto jusqu'à la fin. Ça, c'est le compliment ultime quand on fait de la radio. Il y a Thérèse Cassivi également qui nous a écrit un bel entretien que j'ai écouté avec plaisir et émotion. Donc, si vous avez manqué ça, si vous voulez aller rattraper ce segment en famille, c'est disponible en rattrapage sur Radio-Canada Audio. Et aujourd'hui, à l'émission, j'ai une artiste qui a déjà participé à ce segment avec son frère, Alex-Agent Dubé. Salut!
9: Salut!
8: Avec ton frère Cri, qui est DJ. Ouais. Ça avait été aussi un très beau moment.
9: Oui, c'était le fun.
8: Et on te connaît donc, Alex-Agent, comme comédienne. T'as interprété Denise dans la relecture de Moi et l'autre au théâtre. On te voit dans Antigang. Mais t'es aussi impliquée comme créatrice dans plusieurs projets. Mm-hmm. On avait envie de passer la demi-heure avec toi.
9: Ben, c'est un grand plaisir pour moi.
8: Et je dois te dire que toute l'équipe du Restaurant Toujours la Culture est grand fan de ton projet Les Vies Inconnues. Donc, un projet qu'on peut suivre sur les réseaux sociaux. Mais tu as aussi accepté de fouiller pour nous dans tes tiroirs. Est-ce que tu as fait de belles trouvailles?
9: Oui, quand même. Surtout en parlant un peu, je me rendais compte que mes idées étaient peut-être pas si mauvaises que ce que je pensais.
8: Ah, il y avait des choses sur lesquelles tu avais fait une croix, définitivement, qui sont en train de te séduire à nouveau. Là.
9: Ben, en parlant avec votre recherchiste, j'ai réalisé que c'était peut-être, tu sais, sa réaction me disait, c'est peut-être bon, finalement.
8: Ah, mais nous, on est de grands enthousiastes ici.
9: Alors, c'est peut-être juste ça.
8: Non, on va peut-être les remettre sur le respirateur artificiel, tous ces projets-là.
9: À suivre.
8: Et en deuxième heure, 6 ans après son décès, un hommage à la chanteuse Renée Claude, incarnée sur scène par Laetitia Isambert. On va aussi aller faire un tour en Abitibi pour parler avec les nouveaux amis, Michel-Olivier Gasse et Rosalie Roy-Boucher, qui nous offrent une vraie bouffée d'air frais avec la publication de leur correspondance. Ça s'intitule « Grand cœur smat ». C'est un gros, gros coup de cœur de lecture pour moi. Et Audrey Martel et Émilie Ouellette répondent à la question « On lit quoi ?» Tous ces gens réunis pour prouver, encore une fois, qu'il restera toujours la culture.

0: il restera toujours la culture.
1: Merci, Dani. Lundi, il y a l'animatrice Karine Lefebvre qui était avec moi pour dévoiler le projet de la Société des lecteurs. C'est une grande fête de la littérature francophone au Canada. Donc, ça va se passer le dimanche 31 mai en direct à 20h sur ICI Première. Mais je rappelle que vous pouvez venir y assister à Radio-Canada Montréal. C'est gratuit. Il faut simplement vous inscrire. Donc, vous devez vous rendre au radio-traditioncanada.ca/événement et vous trouverez...

donc le fichier pour vous inscrire, pour venir assister donc à l'enregistrement de cette émission-là. Et je rappelle également qu'on veut créer une expérience sociale en faisant le plus grand club de lecture nationale. 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

0: Ma prochaine invitée a une pratique artistique variée et c'est en partie grâce à son professeur de théâtre et coach d'impro du secondaire, Éric Gagnon, qui lui a donné confiance en ses moyens. On le remercie parce qu'aujourd'hui, on peut la voir à l'œuvre comme comédienne, scénariste et réalisatrice. D'ailleurs, elle travaille en ce moment à l'écriture d'un nouveau long métrage, en plus de jouer dans la série Antigang et d'avoir tourné dans deux films qu'on verra prochainement, dont le film biographique Pauline Julien, Femme Pays. Alex Ajane Dubé, on t'accueille sur une chanson que t'aimes particulièrement.
1: Oui.
0: Tu nous avais confié ça quand t'es venue nous voir en 2023.
1: Ouais, c'est ça.
0: Tu disais que c'est la chanson que tu souhaitais qu'on fasse jouer à tes funérailles. Mm. Est-ce que t'es toujours cohérente avec la toi de 2023?
1: C'est une bonne question. Mais je me souviens pourquoi j'ai écrit ça. Pour moi, il y a une espèce de grandeur dans cette chanson-là. C'est-à-dire un bonheur, mais en même temps, une genre de mélancolie très blues, tout ça. Puis c'est un peu ma façon d'être dans la vie, c'est-à-dire profonde, mais avec quand même beaucoup d'optimisme et de joie. Fait que, ouais, effectivement.
0: Le titre de cette chanson, c'est Burning Rum, pour les gens qui voudraient retrouver ça. C'est de Saint Paul and the Broken Bones.
1: Yes.
0: T'as tourné, je le disais, avec Anaïs Barbeau-Lavalette dans son prochain long-métrage, Pauline Julien, Femme Pays. Ça va sortir ça en septembre prochain, donc tu incarnes Pascal. Qui est la fille de Pauline Julien.
1: Qui est toujours en vie.
0: Ben, c'est ça. Et qui est quand même impliquée d'une certaine façon dans ce projet-là.
1: Oui.
0: Il y a même une partie du film qui a été tournée dans sa maison.
1: Oui, oui, tout à fait.
0: Dans le canton de l'Est. Comment on aborde ça quand on sait que cette personne-là est impliquée de près?
1: Oui, c'est effectivement, en fait, c'est ça. Elle habite encore la maison qui était la maison de campagne de Pauline puis de Gérald Godin. Donc, elle habite là. Puis oui, on a eu la chance de tourner là. Mais c'était assez particulier parce que quand j'ai reçu la demande d'audition, tu sais, moi, je la connaissais pas, Pascal Galipeau. Donc, j'ai fait une petite recherche puis j'ai vu un peu sa pratique en art visuel, ses tissages et tout ça. Puis je me suis dit, on dirait que je pense qu'elle connaît mon père. Parce que mon père était parce qu'il a pris sa retraite, professeur en muséologie.
0: OK.
1: Puis à peu près les mêmes âges. Puis bon, l'art visuel et tout. Puis fait que j'ai appelé mon père, j'ai dit Pascal Galipeau, est-ce que tu la connais? Puis il m'a dit oui, c'était, tu sais, je la connais depuis l'adolescence. Puis on a étudié les deux en anthropologie, puis tu sais, il y avait comme plusieurs liens, puis ah oui, je l'ai vu l'année passée, elle est venue dans le bas du fleuve, puis tout ça. En tout cas, fait que bref, tout de suite, j'ai senti qu'il y avait une résonance un peu plus grande que juste, tu sais, un truc un peu familial, assez étrange. Puis bon, j'ai fait l'audition, tout ça, là, j'ai eu le rôle. Puis après, je l'ai rencontré, Pascal, on est allé prendre un café ensemble. Puis la première chose qu'elle m'a dit, c'est « t'as les mêmes yeux que ton père ». Genre, bon ben, maintenant, parlons de ta mère. Tu sais, dans le sens, parlons de ton enfance, parlons de tout ça. Fait que c'est comme ça a déjà mis une certaine intimité. Puis la vie nous a liés de par nos histoires. Puis fait que ça a été vraiment plutôt enrobant plus qu'angoissant.
0: Oui, c'est ça, parce que on veut pas être de l'autre côté, j'imagine.
1: De faire oh mon Dieu, tu sais, j'ai peur de porter outrance. Puis non, c'est ça, elle est venue. Des fois, elle regardait des scènes. Sa fille aussi était là. Puis il était super ému. Puis tu sais, ils nous ont vraiment donné la liberté artistique. Puis Anaïs nous avait bien nous encadrait aussi très bien par rapport à sa vision, sa sensibilité. Donc non, c'était doux.
0: Est-ce que tu as pu voir quelques scènes ou pas encore?
1: Non, j'ai rien vu encore.
0: OK.
1: J'ai rien vu.
0: C'est quand même un film, tu dois le sentir, là, qui est attendu.
1: Ouais. Oui. Je le sens.
0: Comme non, je suis pas angoissée, arrête.
1: Mais j'ai eu des échos un peu à l'interne, puis tout le monde est très, très content. Ouais. Donc, je suis confiante, puis tu sais, c'est tellement un beau portrait, puis je crois vraiment au travail d'Anaïs aussi, fait que je me sens en totale confiance.
0: Donc, tu avais des scènes avec Suzanne Clément?
1: Oui, parce que bon, c'est elle qui interprète. Ouais.
0: Pauline Julien.
1: Exact, puis moi, ben, je jouais sa fille, fait que oui, surtout avec Suzanne, qui est incroyable, puis qui est tellement libre comme interprète, puis tu sais, elle peut aller dans une zone un peu d'impro, puis revenir au texte, puis moi, ça, je trouve ça vraiment inspirant, vraiment agréable. Tu sais, on est dans un état de création, on n'est pas juste des marionnettes qui disons des répliques, puis elle incarne 100% son personnage. Fait que, non, moi, j'ai Ben pas moi, dans le sens que les autres ont pas aimé ça, mais j'ai vraiment aimé travailler avec Suzanne, ouais.
2: Oui, puis aussi, toutes les deux, vous avez l'expérience des quotidiennes. C'est sûr qu'au cinéma, il y a cet espace-là, je pense, de création qui est pas possible dans un horaire de télé. Là.
1: Qui est pas possible, mais que je trouve que quand même, Suzanne a amené dans Stat. Il y a une liberté qu'elle a pris de pas avoir peur des raccords, de pas avoir peur de prendre plus de risques. Puis je trouve que ça fait du bien d'amener ce côté plus performatif.
2: Ouais.
1: C'est maintenant, puis go, on se lance, puis c'est ça, fait que je trouve ça, j'aime bien comment elle a abordé la quotidienne.
2: Alors ce film sur Pauline Julien, on devrait voir ça à l'automne prochain, réalisation d'Anaïs Barbeau-Lavalette. Alexa Jeanne Dubé, t'es aussi une femme de théâtre. Et ce qui t'occupe ces jours-ci, j'imagine en tout cas, c'est la soirée Belle Lune, ça a lieu ce samedi à l'Usine 6, c'est à Montréal. C'est une nouvelle mouture de ce qu'on appelait pendant des années Nice Try, Bel Essai. Pour les gens qui connaissaient pas d'abord l'autre événement, qu'est-ce que c'était?
1: C'était qu'on moi et Patrick Arre la Charité de la fratrie, on réunissait 6 créateurs, donc que ce soit des metteurs en scène, des chorégraphes, ça aurait pu aussi même il y a eu des années c'était des auteurs en littérature, peu importe, vraiment des créateurs qui avaient 4 heures de répétition pour créer un 10 minutes de performance avec une contrainte de création imposée qui variait, puis ils avaient accès aux talents de 10 à 20 interprètes, des danseurs, des comédiens que nous on créait cette banque là. Puis 48 heures avant l'événement, plus ou moins, ils se rencontraient, leur identité était dévoilée, puis là, ils pouvaient choisir de travailler avec les 20, de travailler avec 1, 3, peu importe, puis vraiment de faire ce qu'ils voulaient avec ce 10 minutes-là. Puis après, on le présentait devant public, vraiment en mode assez festif. Puis ça, c'était toujours des soirées qui cartonnaient, parce qu'il y a l'aspect, comme on sort un peu de la performance, on sait qu'on sera pas dans la perfection.
2: Oui, avec 4 heures de répétition.
1: C'est ça, on est dans la spontanéité du geste, puis il y avait tellement des belles affaires, puis ça donnait naissance à plein de projets artistiques. Finalement.
2: Que des gens ont eu envie de prolonger, d'aller plus loin.
1: Ouais.
2: Il y a le comédien et auteur Mathis Savard-Verhoeven qui nous en avait parlé comme un moment culturel magique qu'il a vécu. Lui, il avait assisté à une représentation en 2022. C'était la finale sur une chanson de Céline Dion, To Love You More.
1: Oui.
2: Et cette chanson-là jouait en boucle et tout à coup, tout le public est monté sur scène.
1: Ouais.
2: Il dit qu'il avait l'impression qu'il allait jamais revivre quelque chose comme ça.
1: Oui, c'était assez fou. Ouais, c'était une chorégraphe qui avait fait un numéro qui, c'est ça, il y avait cette chanson-là qui jouait. Puis il y avait les danseurs qui étaient sur scène. Puis on s'était dit dans notre tête, c'était Hélène Fury, je pense, la chorégraphe. On s'était dit dans notre tête, ça serait vraiment fou que, comme, est-ce qu'on invite les gens à monter sur scène? Non, c'est trop stagé, c'est trop quétaine. Genre, venez nous rejoindre, tout ça. Si ça se passe, ça se passe. Puis finalement, ça s'est passé. Sans même qu'on les invite, les gens sont montés, dansés avec les interprètes. Puis ça a comme fini le show.
2: Wow.
1: Comme ça. Puis ce qui m'amène un peu à parler de la suite, qui est Belle Lune.
2: Le nouvel événement.
1: Le
2: donc.
1: Nouvel événement, qui est un rave. Donc.
2: OK!
1: qui est un rave dans lequel on intègre des arts vivants. Pas pour dire que le DJ set en soi n'est pas un art vivant, c'est pas ça que je veux dire, mais plus classique, là, tu sais, théâtre, danse contemporaine, opéra, on a aussi de la pole dance, on a plein de choses, des marionnettes et tout, puis on veut que le public soit, c'est vraiment une expérience qui est immersive, où est-ce que le public n'est pas assis, donc debout, et il est à la fois spectateur et dance floor. Donc, il va avoir de la musique tout au long de l'expérience qui est 4 heures, donc de 21h à 1h du matin, puis entre ça, c'est entremêlé de performances. Mais c'est pas, on écoute quelque chose, puis on arrête de danser, puis après on danse. C'est
2: vraiment. Tout se passe en même temps.
1: Ça se passe en même temps. Des fois, tu sais, on baisse un peu la musique, on enlève un peu la basse pour que là, on entend plus les voix, puis après, on repart dans le dance floor, il y a des lasers. Après, tu sais, fait que c'est vraiment une forme qui est complètement nouvelle.
2: Qu'est-ce que vous voulez faire vivre? C'est la transe qui vous appelle, Anna?
1: Ouais, c'est ça. On a envie d'arriver vraiment dans une transe collective qui pourrait, à la fin, donner envie aux gens d'aller dans un vrai rave. Mais on voulait s'inspirer de la culture permissive de la nuit.

0: puis l'infuser un peu dans les arts vivants, parce qu'en ce moment on est tellement dans une rectitude, le milieu c'est tellement difficile en ce moment, on a de la difficulté à prendre des risques, on a de la difficulté à être spontané, on a de la difficulté à être programmé, puis tout devient super scolaire, super bon élève. Fait que nous, ce qu'on a envie, c'est d'amener ce côté-là rebelle, on déborde, on sort du cadre, puis c'est ça le rave à la base, tu sais.
1: Oui.
0: Fait que je trouve que c'est une fusion qui est assez intéressante puis qui fait du sens dans l'état de nos arts actuellement.
1: Oui, puis moi ça me fait penser souvent au CV de spectateur, là, c'est notre quatrième saison, là, donc on entend beaucoup des récits de spectacles.
0: Ouais.
1: Et souvent dans les meilleurs spectacles à vie, c'est des moments comme ça, c'est des trucs d'immersion auxquels on arrive, on sait pas exactement dans quoi on s'embarque. Les gens qui vont aller assister à cette soirée-là, Lune, il y a une liste de règlements, semble-t-il, qu'ils vont devoir suivre à la lettre, et il y a même un code vestimentaire. C'est ugly chic. Ça veut dire quoi, ugly chic?
0: Le ugly chic, c'est de rendre quelque chose fashion ou élégant qui est à la base considéré comme laid. Donc après, c'est libre d'interprétation, basé sur un peu vos goûts personnels de qu'est-ce que vous considérez qui est laid. Puis en dessous de ça, c'est un peu une façon de re-questionner les standards de beauté, la mode, de qu'est-ce qui est supposé d'être beau, qu'est-ce qui est supposé d'être laid.
1: Qui décide?
0: Qui décide pourquoi ça serait pas super fashion, tu sais. Fait qu'on a envie que les gens soient aussi créatifs à leur façon, puis aient envie de participer aussi de par le dress code, ouais.
1: Alors, cet événement Belle Lune, je disais, ça a lieu ce samedi à l'usine C, et je veux qu'on prenne un peu un petit moment pour parler de ton projet Les Vies Inconnues.
0: Oui.
1: Donc, Alexa Jeanne, t'alimentes un compte Instagram depuis février dernier. Ça s'appelle Les Vies Inconnues. Donc, tu filmes des scènes du quotidien pendant une trentaine de secondes. Typiquement, c'est quelqu'un qui fait quelque chose et tu ajoutes une narration par-dessus ça. Ça part d'où, cette idée-là?
0: Ouais, c'est ça. Je filme des gens toujours à l'extérieur, des gens que je ne connais pas, dans l'urbanité. Puis j'en fais une histoire un peu douce, fantaisiste, on va dire. Mais d'où c'est parti, c'est un désir de d'utiliser les réseaux sociaux pour faire de la création, parce que on est tellement entouré de ça. On consomme, j'ai le mot consommer pour parler de la culture, mais on regarde tellement ça. Au final, c'est une belle occasion, je trouve, pour infuser de la culture. C'est quelque chose de qui
1: c'est
0: nous
1: comme
0: transcende.
1: Une petite vignette.
0: Qui nous fait rêver, tu sais, que juste viens faire le ménage de mon frigo avec moi. Tu sais, comme, on peut-tu essayer d'amener un peu de poésie dans ces espaces-là qui sont tellement stériles, puis auxquels on est scotché malgré nous. Ça me coûte rien. Je filme des inconnus, ça ramène le réel. Puis je rajoute de la poésie. Je pense que les gens ont besoin de ça. Puis je m'inspire un peu aussi des vieux films. Fait que cette lenteur-là aussi qui vient faire du bien versus des montages super rapides.
1: On n'a même pas un reste. En deux mots. On va aller écouter un extrait sonore. Je pense que c'est une des premières vidéos que tu as faites de cette façon-là. On écoute un extrait des Vies Inconnues.
2: Le rapport qu'elle entretient avec la neige est comme celui qu'elle entretient avec ses souvenirs. Lourd et pesant, froid, qu'elle tente d'ignorer. Elle pèle et elle pèle en avant ses souvenirs refoulés qu'elle jette au loin, sans regarder derrière, sur le parvis de cette église. Et ce geste recommencer pour espérer un jour avoir le champ libre.
1: Et là-dessus, on voit donc une dame au loin qui, elle, fait juste pelleter, qui est probablement même pas au courant.
0: Non.
1: Que ce truc-là existe.
0: Non.
1: La réponse est bonne jusqu'à présent.
0: Ouais.
1: T'as déjà 5000 abonnés.
0: Ouais. Je sais, c'est fou. Mais je pense qu'il y a un besoin de se laisser transporter. Il y a un besoin de rêverie. Puis, c'est ça. Puis c'est aussi un geste de résistance artistique. C'est, regardez, moi, ça va me coûter 2 scènes puis je vais faire quelque chose parce que c'est ça. Puis ça fait juste prouver que les gens ont envie de ça.
1: Est-ce que tu observes les gens différemment depuis que tu le fais?
0: Oui, mais c'était déjà dans mon esprit, ce genre.
1: Ça fait longtemps que tu faisais des narrations,
0: toi. Oui, c'est ça. Tu sais, je peux être un peu dans ce délire-là. D'ailleurs, quand j'étais jeune avec mon père, c'était une activité qu'on faisait avec mon frère Christophe, Cri. On s'assoyait sur les bancs publics, puis on analysait les gens, puis on leur inventait des vies. Fait que c'est ça.
1: Et maintenant, ben, tu le fais à travers ces capsules-là, ces vignettes, comme je le disais.
0: Ouais.
1: J'invite les gens à s'abonner parce que c'est vraiment magnifique, Les Vies Inconnues. Dans un instant, on va aller fouiller dans les tiroirs d'Alexa Jeanne Dubé. Mais juste avant, on va écouter un choix musical de notre programmateur invité cette semaine, Benoît McGuinness.

0: Ah, ce succès souvenir est une présentation de Benoît Méguenis. Aline par Christophe. Il dit que c'était la chanson d'amour de ses parents qu'il a toujours aimé, cette chanson. Il y a Kathleen de Beauharnois qui nous a écrit par rapport à la Société des lecteurs dont je vous parlais, ce rendez-vous qu'on vous donne le 31 mai prochain. Elle dit qu'elle est enthousiasmée par l'événement littéraire, qu'elle s'est procuré le livre de Télisson Aurélien ce matin même. Donc, je rappelle le titre, c'était ça ou mourir. C'est un livre qui est publié aux éditions Boréal. Donc, vous pouvez le trouver en librairie, en bibliothèque. Vous pouvez vous le prêter entre amis également. Mais si vous le lisez, prenez le temps de nous écrire. On veut vos commentaires.
1: Dans mes tiroirs.
0: À l'émission, on parle de projets quand ils atterrissent dans le paysage culturel, mais on est toujours conscient que pour un projet qui voit le jour, il y a des dizaines de projets qui ont été pensés, imaginés, mais qui ont dû retourner dans les tiroirs pour différentes raisons. Et Alexa Jeanne Dubé a accepté d'aller faire une petite fouille archéologique dans ses tiroirs. Mm-hmm. Parmi les projets qu'on y trouve, il y a entre autres une série télé qui s'intitule 12.
2: Exact.
0: Qu'est-ce que c'est ça, Alexa Jeanne?
2: Alors,
0: qu'est-ce que c'était?
2: C'est ça. Mon pitch est un peu rouillé là, mais en fait 12 c'était une série assez particulière qui dans chacun des épisodes en fait ça se passait dans un petit village où est-ce que les habitants vouaient un culte à une pieuvre qui était clairvoyante.
0: Oui.
2: OK. Donc déjà ça set le ton.
0: Oui.
2: Et bon la série commence et cette pieuvre là a disparu de son aquarium. Donc on cherche à savoir qui a volé, tué, peu importe comment est-ce que cette pieuvre là a disparu. Et donc à chacun des épisodes un personnage va être suspecté, mm-hmm. si on veut, puis on va voir un peu l'histoire de son point de vue à lui, et ce sera, il incarnera l'archétype d'un signe astrologique.
0: Ah, 12, donc on 12. Est là, c'est pour les 10...
2: Les 12 signes du zodiaque, exactement. Donc l'épisode 1, c'est sur Bélier, mm-hmm. donc un personnage qui a tous les traits de caractère du Bélier, tu sais, puis on fait plein d'échos, tu sais, tant à l'animal, tu sais, au référent, tout ça. Puis après, bon, Taureau, Gémeaux, etc., puis on passe en revue tous ces 12 archétypes-là de la nature humaine qui ont des qualités et des défauts, puis qui doivent apprendre à contrôler et à gérer finalement.
0: Et donc cette série télé là, c'était inspiré d'abord quoi d'une réflexion sur l'ésotérisme.
2: Ouais, c'était oui exactement parce que bon ces personnages là, comme je l'ai expliqué, vouaient un culte à une pieuvre qui était clairvoyante.
0: On le rappelle.
2: Donc puis quand la pieuvre disparaît, c'est comme si tu sais ils deviennent complètement désorientés. Puis donc il y a une réflexion un peu là-dessus sur comment quand on est fragilisé dans nos croyances ou dans qu'est-ce qu'on vit, on peut se tourner vers des réponses un peu faciles.
0: Auquel on a envie de croire.
2: On a envie de croire parce qu'il y a pas de réponse. Ouais. Tu sais pourquoi telle chose arrive, on le saura jamais. Donc c'était un peu le l'idée qu'il y avait en dessous. Puis la série était narrée par cette dite pieuvre
0: clairvoyante.
2: C'est ça, clairvoyante, qui avait la voix de Charles Tisser.
0: Oh mon Dieu.
2: Et elle décrivait la nature de ce personnage-là, tu sais un peu comme dans Les Vies Inconnues. Tu sais, elle narrait elle décrivait comment cette personne était, qu'est-ce qu'elle aimait pas, puis on passait à travers un peu l'intrigue la pieuvre.
0: Donc quand t'as relu ça, est-ce que t'as fait le lien avec Les Vies Inconnues?
2: Non, je le fais en ce moment.
0: Oui. Des fois, il y a ça encore, on retourne dans ces projets-là. Ça s'est rendu à quelle étape?
2: Ça s'est quand même rendu loin. On a été en développement avec un diffuseur.
0: Okay.
2: Puis on a écrit deux épisodes écrits de 30 minutes chacun, puis qui sont très bons, honnêtement. La raison pourquoi on n'a pas pu aller en production, c'est la raison pourquoi on a été pris, l'audace.
0: Non, mais c'est ça. C'est ce qui attirait dans le projet d'abord.
2: Exact.
0: Et là, finalement, quand vient le temps de le réaliser, peut-être un petit peu trop audacieux.
2: C'est ça. Mmh. Voilà.
0: Alors, il y a ce premier projet-là. Autre projet dont tu as accepté de nous parler, ça s'intitule Insécure, au pluriel. Là, on est dans le documentaire.
2: Oui, exact. Je voulais faire un documentaire un peu, en fait, très crafty, que j'aurais filmé moi-même avec une petite caméra, où est-ce que j'aurais mis en scène plusieurs personnages vivant avec des troubles anxieux, dont moi. Puis il y avait aussi un chien qui prenait des antidépresseurs pour l'anxiété. Puis je voulais suivre ces différentes personnes-là, autant enfants, personnes plus âgées, tu sais, différents types.
0: Ouais.
2: Puis je voulais rajouter des dessins par-dessus pour exprimer un peu les histoires qu'on s'invente dans nos têtes.
0: Ben oui, parce qu'avec l'anxiété, c'est un bon scénariste.
2: Exact. Puis c'est aussi aussi des choses qu'on voit que les autres voient pas, qui font pas partie de la réalité. Donc j'avais approché Julie Delporte pour penser au dessin.
0: Aux illustrations.
2: Ouais, exact. Puis on avait déjà, on avait fait des petites maquettes et tout. Puis l'idée c'était de célébrer l'anxiété. Donc puis c'était là où est-ce que
0: ça c'est rare quand même.
2: Oui, parce que pour moi je pense que c'est un indicateur que quelque chose ne va pas. Je pense pas que c'est une folie. Je pense que c'est de la sensibilité, puis qu'on devrait apprendre à faire de la place à ce sentiment-là, cet instinct-là, même si ce qu'il nous dit c'est complètement fou, genre j'ai peur que t'attrapes un microbe, tu sais, n'importe quoi. Mais c'est pas tant ça qu'il faut célébrer, que si tu te mets à délirer sur un truc, c'est peut-être parce qu'en dessous il y a quelque chose de plus profond qui t'alerte.
0: Il y a un signal d'alarme qu'il faut écouter.
2: Apaiser, puis qu'il faut adresser, puis fait merci d'être là dans le fond. Puis de nous apprendre à nous guider à travers notre inconscient, tu sais. Puis fait que c'est ça que je voulais faire.
0: Et pourquoi on l'a pas vu, ce documentaire-là?
2: Ben je l'ai déposé à la SODEC, puis j'ai été très très mal classée.
0: OK, on sait ça?
2: Ouais, oui.
0: Non seulement on a une réponse négative, mais c'était vraiment négatif.
2: Ouais, c'était genre le dernier tiers, puis c'était vraiment nul. Il y avait pas du tout apprécié le projet.
0: Okay, je savais pas que c'était aussi précis. Je pensais que c'était juste le projet a été refusé.
2: Non, OK. Tu sais si t'as été comme apprécié, demi-apprécié ou pas. Okay. Puis moi c'était plutôt dans le pas, fait que ça m'a un peu découragée.
0: Ça fait combien de temps ça?
2: Ça fait 10 ans.
0: OK, puis en plus, il me semble il y a 10 ans, on parlait pas autant d'anxiété.
2: Non, mais je pense que c'est ça aussi. Puis la posture de comme célébrer l'anxiété, c'était comme ah ouais, célébrer cette chose qui nous envoie genre en clinique, comme je pense pas que les gens comprenaient.
0: On a du temps pour un dernier projet, oui. Alexa Jeanne Dubé. Ça, c'est un projet, je pense, que tu as imaginé alors que tu étais enceinte.
2: Exact.
0: Ça? Bonheur Coconut.
2: Oui, ça, c'était un projet que j'avais imaginé avec Marjorie Armstrong, qui d'ailleurs dose aussi, c'était avec elle. Les deux, on était enceintes à ce moment-là, donc je sais pas si c'était les hormones, mais c'était l'histoire d'une fille début trentaine, que sa vie est un peu un désastre à tous les points de vue. Puis sa mère décède, puis ce qu'elle reçoit en héritage, c'est son perroquet à sa mère, qui s'appelle Coconut.
0: Okay.
2: Puis évidemment, ce perroquet-là lui parle, puis au final, elle finit par vraiment comme tomber dans les bas-fonds du baril de sa vie, puis elle décide de devenir coach de vie. En ligne pour se remonter. Okay. Puis elle tombe un peu dans l'escroquerie, tu sais, vente de cristaux, puis tout ça. Puis c'est comme si Coconut

0: c'est un peu sa conscience qui essaye de l'éveiller en lui disant c'est mal ce que tu fais. À la fin, elle partait avec une horde de perroquets au Costa Rica.
1: Et ça, c'est un projet qui a disparu dans l'accouchement?
0: C'est un projet qui a disparu dans l'accouchement. On l'a développé enceinte, puis là, les deux, on est tombés mères en même temps, puis on a fait bye, mais ça veut pas dire que ça reviendra pas.
1: On sait pas, ça reste
0: mais
1: là.
0: Mais c'est ça, pour l'instant, on l'a mis de côté.
1: Et d'ici là, ben en ce moment, t'es en développement d'un autre projet qui, lui, pour l'instant, est pas dans un tiroir, terreau fertile, donc ouais. T'es en train de développer, t'es dans l'écriture.
0: Je viens de finir l'écriture, c'est un film qui parle, ben en fait, qui aborde un peu la question d'avoir des enfants dans un contexte de fin du monde.
1: Ça va parler à beaucoup de gens, je pense.
0: Ouais, mais en format comédie poétique.
1: On va surveiller donc la réponse, cette fois-ci des institutions, en te souhaitant que tu sois dans le premier tiers et pas dans le dernier. Merci beaucoup, Alexa Jeanne Dubé.
0: Merci.
1: Je rappelle qu'on invite les gens pour l'événement Belle Lune, c'est ce samedi, à l'usine C pour aller vivre un événement artistique en transe. Moi, je vous invite à rester avec nous. On se retrouve tout de suite après le bulletin de nouvelles.
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5: Bon après-midi, ici Caroline Cyr, voici les informations. Le gouvernement du Québec vient de déposer le projet de loi Gaby Renault afin de mieux protéger les femmes de la violence conjugale. La pièce législative vise à permettre à une personne de consulter les antécédents judiciaires d'un partenaire intime afin qu'elle puisse juger du niveau de risque pour sa sécurité et celle de ses enfants. Selon les groupes d'intervention, trop de femmes ignorent le niveau de dangerosité que peut représenter un conjoint violent. C'était le cas de Gaby Renault, tuée en septembre 2025 par un homme au lourd passé de violence conjugale. Voici la ministre responsable de la condition féminine, Martine Biron.
6: Ce projet de loi-là, c'est un nouveau mécanisme, un outil de prévention. C'est pas une finalité en soi, la loi de Clare, mais c'est un outil supplémentaire pour essayer de protéger davantage de femmes. Alors, on parle beaucoup de la famille de Mme Renault, mais c'est pour l'ensemble des femmes du Québec.
5: Épuisée par 35 ans de troubles psychiatriques sévères et l'échec de dizaines de traitements, Claire Brosseau réclame aujourd'hui le droit de mourir dignement. Actuellement, la loi canadienne lui en refuse l'accès pour une seule raison, sa maladie est strictement psychiatrique. Alors que le gouvernement fédéral vient de repousser l'élargissement de cette loi à mars 2027, le cri du cœur de cette patiente torontoise relance un débat éthique profondément complexe entre le droit à l'autonomie et la prévention du suicide. Luna Marché a préparé ce reportage.
7: Chaque matin, je pense que c'est ma dernière journée.
8: Chaque matin, Claire Brosseau, 49 ans, se réveille terrifiée. Depuis 35 ans, elle combat de graves troubles psychiatriques. Elle a épuisé tous les traitements possibles, des psychothérapies aux électrochocs. Aujourd'hui, elle n'en peut plus.
7: Je survis, mais c'est juste survivre. Je vis pas. Je suis pas dans le monde. J'existe pas.
8: Pourtant, le Canada lui refuse l'accès à l'aide médicale à mourir. Le gouvernement ayant repoussé l'élargissement de la loi pour les maladies mentales à 2027. Claire y voit une profonde injustice.
7: Il y a tellement de choses que j'ai essayé. Je comprends pas qu'est-ce qu'ils veulent de plus.
8: Son cri du cœur divise la communauté médicale. Le professeur en droit de la santé, Trudeau Lemmens, craint de voir l'État abandonner des patients vulnérables.
9: On ne peut pas distinguer le désir de mourir par l'aide médicale, à mourir d'un désir de se suicider.
8: Le bioéthicien Kerry Bauman de l'Université de Toronto y voit l'obligation éthique de considérer les patients au cas par cas.
10: We have an ethical obligation.
8: Dire à une femme comme Claire qu'on sait ce qui est mieux pour elle est un raisonnement très dangereux, dit-il. Entre le droit fondamental de Claire de choisir sa fin de vie et le principe de précaution de l'État pour prévenir le suicide, le Canada vacille. Ici Luna Marché, Radio-Canada, Toronto.
5: Toujours en Ontario, 7 nouvelles personnes devront s'isoler en lien avec les

0: explosion d'hantavirus. Cela porte à 10 le nombre de personnes potentiellement exposées dans la province. Ailleurs au pays, 6 autres personnes sont en isolement en Alberta et en Colombie-Britannique. Et puis aux États-Unis, des spécialistes s'inquiètent de la réponse américaine à l'hantavirus. Le secrétaire à la Santé, Robert F. Kennedy, assure que la situation est sous contrôle. Cependant, les coupes budgétaires dans les centres pour le contrôle et la prévention des maladies par l'administration Trump ont des impacts sur la gestion de cet enjeu. Voici les explications de Sarah Mansoura.
1: Le CDC a réagi tard, 4 jours après la première alerte de l'OMS et communique au minimum. Peu étonnant pour une agence volontairement affaiblie par l'administration Trump, les coupes budgétaires se comptent en milliards de dollars, des têtes ont été coupées et de nombreux programmes sont menacés, rappelle le docteur Amesh Adalja, spécialiste en maladies infectieuses à l'université Johns Hopkins.
2: Le CDC est très limité dans son action, doit en référer constamment à Washington et faire valider sa communication par le ministère. Ce n'est plus une force proactive pour la santé publique.
1: D'autant que le retrait américain de l'Organisation mondiale de la santé l'an dernier ralentit le partage d'informations et la coordination.
2: Si nous devions faire face à une maladie infectieuse d'une ampleur supérieure à cette épidémie d'hantavirus, nous serions en mauvaise posture. Cela aurait un impact mondial.
1: Pour des experts comme le professeur Lawrence Gostin, chercheur en droit de la santé publique à l'université Georgetown, les accords bilatéraux des États-Unis avec le reste du monde sont donc insuffisants.
3: On ne peut pas protéger le monde en négociant quelques dizaines d'accords bilatéraux. Ils ne renforcent pas la santé publique mondiale, ils l'affaiblissent. L'OMS comptait 196 États membres. C'est risible de penser qu'on puisse protéger le monde comme cela.
1: S'ajoute à cela le risque de créer un vide informationnel délétère. Aux États-Unis, certaines figures politiques ont déjà commencé à promouvoir des traitements sans aucune preuve scientifique.
0: C'était Sarah Mansoura. Le bilan de santé des eaux du golfe Saint-Laurent s'est légèrement amélioré en 2025. Dans leur présentation annuelle sur le sujet, des scientifiques de l'Institut Maurice-Lamontagne ont rapporté un certain recul du réchauffement des eaux du golfe. Les chercheurs restent toutefois prudents et soutiennent toujours que la tendance à long terme est au réchauffement. Du groupe, Marjolaine Blais parle d'une amélioration en 2025 dans un contexte qui reste préoccupant.
4: Ce qu'on observe en 2025, c'est très probablement temporaire. Tous les modèles nous indiquent qu'on va poursuivre la désoxygénation. Donc, faut vraiment voir l'année 2025 comme une petite pause, une petite accalmie pour plusieurs espèces. Tant mieux. Ça fait du bien à notre écosystème. Mais on s'attend quand même que ça va continuer de diminuer. Donc, c'est important de garder en tête que le contexte est préoccupant.
0: Le homard est l'une des espèces qui profite de ce ralentissement du réchauffement des eaux. Les chercheurs ont noté que cette espèce est en expansion dans l'estuaire et le golfe. À la météo, un bel après-midi ensoleillé, sans vent, maximum 13 degrés. Voilà, c'était les informations.

0: Ici Émilie Perrault, il restera toujours la culture se poursuit avec la comédienne, de plus en plus chanteuse, Laetitia Isambert. Bonjour.
1: Bonjour.
0: On va parler aujourd'hui de ce projet autour de René Claude que tu vas présenter bientôt à la 5e salle de la Place des Arts. Mais hier soir, tu étais en performance dans le cadre de la réouverture de la boîte à chansons chez Bozo. Comment ça s'est passé, Laetitia?
1: C'était magique, c'était unique. C'est le genre d'événement, c'est événementiel. Oui. C'est tellement chaleureux, c'est tout petit. Les gens étaient tellement contents d'être là. Je pense qu'ils avaient conscience aussi de ce à quoi ils assistaient avec la murale d'empreintes de main, tout ça. J'ai même pu mettre ma petite empreinte sur le mur. Oui, il y avait quelque chose de magique et d'unique. Oui.
0: Alors, on va t'entendre, entre autres, dans quelques instants, quand tu chantes du René Claude. On va parler de ce spectacle qui s'intitule « De mémoire ». Merci beaucoup d'être avec nous, Laetitia.
1: Merci à vous.
0: Et on va aussi aller faire un tour en Abitibi. Je veux vous proposer une rencontre entre un gars hyper relax et une fille hyper sensible. Ce sont deux excellents conteurs, Michel-Olivier Gasse et Rosalie Roy-Boucher. Bonjour.
2: Salut, Émilie.
3: Bonjour.
0: Alors, vous êtes à Val-d'Or aujourd'hui, c'est ça?
2: On est à Val-d'Or aujourd'hui parce que on s'en va à notre lancement de livre tout à l'heure.
0: Et c'est à Val-d'Or que ça se passe?
2: C'est à Val-d'Or que ça se passe avant tout. Bon. On lance à Montréal plus tard, mais pour l'instant, ici.
0: Et là, je pose la question parce que Rosalie, elle, est de Rouyn-Noranda.
3: En effet.
0: Oui, je sais pas, là, y a-tu des rivalités, Val-d'Or, Rouyn-Noranda? Je vais pas m'embarquer là-dedans.
2: Ouais, mais pas entre nous autres, c'est surtout au niveau du hockey, je pense.
0: Oui, OK. votre livre, Grand cœur smat, c'est une bouffée d'air frais. Je pense qu'on a besoin de ça en ce moment. C'est votre correspondance, très enthousiaste. merci beaucoup d'avoir consenti à ce qu'on vous lise, parce que c'est quand même aussi un petit exercice, j'imagine, vulnérabilisant, Rosalie?
3: C'est le moins qu'on puisse dire. Je dirais que c'est un exercice de laisser aller beaucoup.
0: Ouais, mais il y a vraiment quelque chose qui se passe quand on vous lit, on ressent, c'est comme si on métabolise la joie que vous avez à vous écrire tous les deux. Donc, on va en parler de ce livre Grand cœur smat. Et également, autour de la table, je salue Émilie Ouellette, qui est là pour répondre à cette question existentielle à laquelle Michel-Olivier répond aussi de temps en temps. On lit quoi aujourd'hui?
3: Aujourd'hui, on va lire Zix, qui est le premier tome d'une nouvelle série qui s'appelle, je l'ai dit, Zix, une nouvelle réalité d'Alexandra Larochelle.
0: On est donc dans la littérature jeunesse avec toi,
3: toujours,
0: bien sûr.
3: Oui.
0: Et un peu plus tard, il y a Audrey Martel également qui va répondre à cette grande question.

0: Après avoir rendu hommage à Françoise Hardy en 2018, ma prochaine invitée présentera dans quelques jours à la 5e salle de la Place des Arts le spectacle De mémoire, dans lequel elle incarne la chanteuse Renée Claude en chanson et à l'aide aussi de fragments de journaux intimes. C'est d'ailleurs son interprétation de la pièce De mémoire qu'on entend en ce moment. Laetitia Isambert, pourquoi le titre De mémoire s'est imposé pour ce spectacle-là?
1: Bon, c'est sûr que, étant donné la façon dont ça s'est, la vie de Renée s'est terminée, elle est décédée de l'Alzheimer, pour moi, ça allait de soi. C'est évidemment une chanson qu'elle a interprétée alors que bien des années avant qu'elle elle soit malade. Mais sans être le moteur du spectacle, c'est sûr que j'en fais pas fi. Ça, c'est une toile de fond.
0: Oui.
1: Donc pour moi, oui, cette chanson-là, qui est d'ailleurs pas si connue,
0: non,
1: mais qui est un petit bijou caché, ben j'avais envie d'en oui, que ça devienne le titre du spectacle.
0: Donc, tu interprètes des chansons de Renée Claude, mais quand on dit que tu l'incarnes, est-ce que ça veut dire que tu la joues aussi entre les chansons? Parce que je rappelle que tu es d'abord une comédienne.
1: Oui. Clara Prévost, qui est à la mise en scène, on a terminé les répétitions la semaine dernière, et puis elle m'a dirigée dans un angle où elle m'a poussée à... à ne pas aller dans l'imitation. D'ailleurs, au niveau de la musique, c'est pas du tout ça que j'ai recherché.
0: On n'est pas dans Elvis Story, là.
1: Non, pas du tout.
0: C'est pas ça.
1: Je pense que, sans, je veux dire, la voix de Renée Claude, pour moi, est une des plus grandes voix au Québec que j'ai toujours admirée. Puis peut-être que, inconsciemment, ça a teinté mon interprétation, mais c'est pas du tout là que je vais. Mais oui, quand je livre des extraits de ces journaux intimes, de ces d'entrevues qu'elle a livrées. Je suis pas dans l'imitation non plus, mais c'est comme si elle est derrière. C'est comme c'est comme l'ombre de Renée qui passe à travers moi. C'est comme il y a une certaine distance.
0: Donc, mais il y a quand même quelque chose à la frontière entre le théâtre et la chanson. Donc,
1: oui,
0: dans
1: oui, exact,
0: qui est assumé. T'as été approchée par le conjoint de Renée Claude, Robert Langevin, son pianiste aussi François Dubé et le journaliste André Ducharme. Qu'est-ce qu'ils voulaient te proposer au départ? C'est quoi l'offre qu'on t'a fait?
1: Mais en fait, je devais faire partie d'un projet avant la pandémie sur Renée Claude, une tournée à travers le Québec. Le projet n'a jamais eu lieu. Bon, COVID étant, blablabla. Et puis, bon, par la suite, des années plus tard, en fait, François Dubé m'a écrit, m'a dit « Hey, Richard et moi, on pense à toi. On pense que tu serais toute destinée pour faire un spectacle sur Renée. J'étais super flattée, mais en même temps, bon, ça reste assez vague. Je savais pas trop quoi faire de ça. Mais quelques mois plus tard, tu sais, pendant plusieurs mois, ça a germé dans mon esprit. Je me suis dit, OK, j'y vais. Je me lance. Puis ils m'ont accueilli à bras ouverts. Tu sais, j'ai eu accès à tellement d'archives.
0: C'est ça, là, parce que donc, à ce moment-là, toi, qu'est-ce que tu connaissais d'elle avant là, d'avoir accès justement aux archives? Qu'est-ce que tu connaissais de Renée Claude?
1: Un peu comme beaucoup de ses fans, j'avais lu la biographie écrite par Mario Girard, j'avais écouté ses chansons. Bon, j'ai joué dans l'opéra Néligan juste avant la pandémie, puis j'incarnais pas le rôle que Renée incarnait à l'époque dans la première mouture, mais bon, je l'écoutais avant.

Je me demandais s'il y a une chanson de René-Claude dont tu avais particulièrement envie de parler. J'imagine que tu les aimes toutes si tu les fais sur scène. Tu as choisi « Je me libère aujourd'hui ». Donc, on va écouter un extrait, puis ensuite, je veux que tu me dises pourquoi cette chanson-là t'inspire particulièrement.

0: Wow, mais libère-toi, René-Claude! Pourquoi cette chanson-là, Laetitia, t'inspire particulièrement?
1: En fait, ce que je trouve paradoxal, c'est qu'elle chante l'émancipation féminine, mais que ce texte-là a été écrit et composé par deux hommes.
0: Intéressant!
1: Oui, j'aurais aimé ça avoir « Je me libère aujourd'hui, paroles et musique » de René-Claude. Mm-hmm.
0: Oui, parce qu'elle écrivait donc.
1: Ben là, oui, elle a même composé une chanson. Bon, à un moment donné, je suis allée chez André Duchamp. Mm-hmm. Je suis allée chercher tout l'énorme sac d'archives avec lequel je suis repartie sous mon petit bras. Là. Mm-hmm. Puis là-dedans, il y avait un enregistrement maison d'elle qui s'accompagne au piano d'une de ses chansons. Qui j'en parle, je vais jamais arrêter d'avoir la chair de poule quand je parle de cette chanson-là, que je chante d'ailleurs dans le spectacle. Et oui, elle avait cette envie de créer qui lui a pas nécessairement été possible à l'époque. Puis c'est ça que je trouve tellement que je trouve triste, que je trouve que j'ai voulu mettre en lumière en fait.
0: De quoi ça parle cette chanson là qui te donne des frissons?
1: Mourir d'amour. Ça parle de l'envie de tout quitter, même de quitter la vie quand t'es en peine d'amour. Mais c'est une chanson qui est tellement sensible, viscérale, puis tu le sens dans sa voix, puis je trouve que puis c'est magnifique ce qu'elle a composé en fait, on l'a tellement travaillé, on l'a décortiqué cette chanson là puis moi d'entendre ça, je me disais ah oh, mon Dieu qu'on a été privé de toute l'œuvre qu'elle aurait pu nous offrir en fait.
0: Est-ce que tu sais pourquoi on l'a jamais entendue cette chanson là?
1: Elle a jamais été en disque. Je sais qu'elle le fait une fois en live, mais elle a jamais. Mais les contraintes de l'époque. Ouais. Puis dans le spectacle, on peut m'entendre interpréter. Ben c'est-à-dire livrer une lettre ouverte à Stéphane Venn où elle lui nomme. C'est pas la faute des auteurs-compositeurs, mais notre société à tous, tu sais, l'homme crée, la femme exécute. Ouais. Puis comment, il se peut que ce que j'écrive n'ait aucune valeur, mais comment le savoir si on me laisse pas le temps qu'il faut pour le prouver un jour.
0: Et ça, c'est une lettre qu'elle lui avait adressée en privé.
1: Non,
0: ou c'était public.
1: Oui, c'était public. J'ai la réponse de Stéphane aussi. Bon, c'est voilà. Donc c'est comme si moi, avec mon humble tribune d'interprète, autrice, compositrice, interprète, comédienne de 2026, j'avais envie de pouvoir lui donner sa place.
0: Ouais, de porter cette voix-là.
1: Post-mortem, mais oui. Voilà.
0: Pour l'instant, donc, tu offres une seule représentation de ce spectacle-là. C'est le 19 mai à la 5e salle de la Place des Arts. Pour une bonne raison, Laetitia?
1: Oui, pour une bonne raison, oui. Il faut falloir que j'accouche un jour. Là, je pousse ma loque un petit peu. Je serai à 34 semaines. Donc, on espère fortement une tournée pour début 2027, c'est vraiment dans les plans, mais
0: d'ici là, tu vas être quand même occupée dans les prochains mois.
1: Oui, dans les prochains mois. Un projet aussi dont je peux pas parler, mais qui à l'automne, dont je vais faire partie de ce projet-là musical. Il va être annoncé vers la fin mai. Mais oui.
0: Donc, mais le projet d'être mère aussi, quand même.
1: Et le projet d'être mère. Parlons-en.
2: Est-ce que c'est la première fois que tu vas être mère?
1: Non, c'est mon deuxième enfant. Et à ma fille aussi, on avait notre lancement d'album, conjoint et moi, à 34 semaines.
0: OK.
1: Il y a
0: une petite thématique là, qui revient. Donc, tu as aussi ton projet musical que tu viens d'évoquer, qui s'intitule tout simplement Laetitia, mais qui est un duo, donc, avec ton conjoint. On va écouter le premier extrait que vous avez dévoilé d'un album qui va paraître plus tard après le bébé.

0: Le titre de cette chanson, c'est « Jamais assez ». Qu'est-ce qui t'a inspiré? Qu'est-ce qui est jamais assez?
1: Ben, le sentiment de toujours devoir plus, autant dans les relations familiales que en tant que mère, que fille, d'avoir apporté tous les chapeaux. Ça, c'est un premier opus qu'on a sorti l'an dernier. Depuis, on a sorti Poupée Russe. Il y a quelques semaines. Et depuis, notre angle pour ce nouvel album-là, c'est vraiment clarifié.
0: Oui.
1: Oui.
0: Vers quoi?
1: Vers ma dépression postpartum suite à la naissance de ma fille. Oui, c'est apparu très clair. Je pouvais pas parler d'autre chose. Ça a été tellement gros dans nos vies, tellement riche aussi. Mm-hmm. D'où l'album qui va s'appeler Postscriptum. Oui. Puis d'ailleurs, bon, là, je parle pas de jamais assez, mais oui. Je parle de Poupée Russe où j'explore et j'aborde ma relation avec ma mère à travers la maternité, où elle avait une vision tellement positive qu'elle m'a léguée et qui, bon, c'est vraiment malgré elle. Moi, j'ai pris toutes ces images-là, puis j'en ai fait un conte de fées avant d'accoucher. Et bon, la maternité, c'est complexe, c'est une tempête de tellement de belles choses et de tellement de choses plus... sombre, et je pense que je m'y attendais pas, en fait.
0: Ouais. Et ça, c'était ça, ça devient inspirant aussi quand vient le temps d'écrire. On allait plonger là-dedans, tout ce qui est complexe. Et donc, t'as cette opportunité-là que René-Claude, elle avait pas. Donc, de pouvoir justement écrire tes chansons.
1: Exact.
0: Et les faire vivre, les mener à terme. Laetitia Isambert, donc, je le disais, au départ, tu étais comédienne. Et là, tout à coup, le chant s'est mis à prendre de plus en plus de place. C'est arrivé à quel moment dans ta vie? Parce qu'on t'a vu comédienne enfant là, dans les séries, dans les Poupées Russes, par exemple, tout ça. À quel moment t'as senti que t'avais ça aussi à offrir, le chant?
1: Mais j'ai commencé très jeune à prendre des cours de chant, en fait. J'ai toujours aimé chanter, bon, mais c'était plus récréatif. Puis au conservatoire... Il y a un aspect, un volet chant qui est assez, qui prend quand même pas mal de place dans notre parcours, puis qui nous apprend à vraiment prendre un texte, à le faire, à le mettre à notre main. Et ça, ben, c'est venu s'ajouter à ma formation qui était plus technique, donc au niveau de l'interprétation. Et en sortant de l'école, ben, je me suis mise, bon, il y a eu le spectacle François Hardy, avec lequel je suis partie en tournée pendant plusieurs années, ma vidéo d'une sorcière comme les autres que j'ai présentée avec Nathalie Doumar. Donc, je pense que, bon, j'ai provoqué un peu ces contrats-là qui m'ont été offerts par la suite. Comme l'Opéra Néligant, Belmont, ce qui était sur Diane Dufresne, les Belles Sœurs Symphoniques. Donc voilà, de fil en aiguille, j'ai commencé à ajouter vraiment le chant à mon...
0: Oui, ouais. Comme chanteuse. Dans ton questionnaire culturel, tu dis qu'il y a une artiste qui te fascine, c'est Sybille Bayer. On va aller écouter un extrait, puis après je veux que tu me dises pourquoi Michel-Olivier Gasse est d'accord avec toi. Je le vois hocher de la tête.

0: Donc, pour les gens qui la découvrent peut-être à l'instant, qui est Sybille Bayer?
1: C'est une autrice, compositrice, interprète qui est maintenant décédée, mais qui a tout enregistré ça. Et alors que c'était pas dans un but de promotion, de sortir l'album, c'était dans les années. Bon, là, par contre, je pourrais pas nommer la date exacte.
0: Michel Viegas, lui le sait, mais je pense que c'est plus dans les années 70, hein,
1: Oui, oui, oui.
0: Et l'album, finalement, est sorti après sa mort. C'est son fils
1: qui a décidé de promouvoir cet album-là. Donc, moi, ce qui me fascine chez cet artiste-là, c'est d'avoir créé, d'ailleurs, ce chef-d'œuvre, selon moi, j'ai découvert ça, je capotais. Puis que ça soit pas dans aucun but de performance, que ça soit vraiment les raisons pour lesquelles elle le fait, pour moi, ont un sens vraiment très profond, puis ça se rapproche de ce que j'ai envie de faire en créant aussi.
0: Ouais, il y a une pureté là-dedans.
1: Une pureté totale.
0: La pureté, c'est un thème qu'on va aborder aussi avec Michel-Olivier Gasse et Rosalie Roy-Boucher. Laetitia Isambert, merci beaucoup pour ta présence. On invite les gens donc à aller voir ce spectacle de mémoire. C'est le 19 mai à la 5e salle de la Place des Arts et on te souhaite une tournée un peu plus tard quand tu auras le temps de t'y consacrer. Donc, dans un instant, qu'est-ce qui se passe quand deux grands cœurs smart décident d'entretenir une correspondance par courriel? Ça donne un livre rempli de douceur. On en parle après cette chanson de Marjorie.

0: Shiva Marjo dans la programmation musicale de Benoît Méganis. Première cassette qu'il a achetée. Très bon choix, Benoît. Donc, il est responsable de notre programmation musicale cette semaine. On parlait de Sybille Bayer il y a un instant. On a fait une erreur. Elle est toujours vivante. Bonne nouvelle. On la ressuscite. Elle a 80 ans. Elle vit en Allemagne, Sybille Bayer. Mais on vous invite, comme l'a dit Laetitia, à aller découvrir sa musique.
1: On lit quoi?
2: On lit quoi?
0: On pose la question aujourd'hui à Audrey Martel, copropriétaire de la librairie L'Exèdre à Trois-Rivières. Salut Audrey.
3: Salut, j'adore passer juste après Marjo.
0: Ouais, quand même, hein, ça nous met dans l'ambiance. Alors, qu'est-ce qu'on lit, Audrey?
3: On n'est pas du tout dans la même période, cependant. Okay. On lit La guérisseuse de Catane de Simona Lo Iacono aux éditions Métayer.
0: OK, qu'est-ce que c'est?
3: C'est un roman historique. C'est la première œuvre de l'autrice qui est traduite en français, mais elle a écrit plusieurs romans qui semblent être tous des romans à saveur historique, okay, si on veut. Ça se passe en Sicile, on est au 14e siècle et on part sur les traces d'une femme qui a vraiment existé. Mmh. C'est la première femme médecin de l'histoire de la Sicile. L'autrice raconte dans la postface du roman qu'elle a découvert ce personnage historique-là, quand une amie lui a dit « Ah, je prenais une marche dans Catane, je suis tombée sur une plaque commémorative dédiée à une certaine Virdi Mura que l'on présente comme la première femme médecin de Sicile. » Et ça a stimulé l'imagination de l'autrice parce que, en fait, Virdi Mura, ben, c'est la verdure, le nom, mm-hmm, en fait, est composé de ce qui est vert, donc l'herbe, ce qui est fragile, et Mura, le mur, ce qui est solide. Donc, ça donner un peu la base de la personnalité du personnage qu'elle a créé, Simona, dans ce roman-là.
0: Ça prend quelle forme, donc?
3: Ouais, donc c'est écrit sous forme d'un long monologue dans lequel Virdi Mura s'adresse à ceux qu'elle nommera tout au long du roman les augustes docteurs, un groupe de médecins, des hommes évidemment, qui doivent lui accorder ou pas une licence officielle pour pratiquer la médecine. Donc pendant cette audience-là, elle raconte toute sa vie qui démarre avec une mère qui meurt en lui donnant naissance, une enfance qu'elle passe aux côtés de son père qui est lui-même médecin. C'est lui qui va d'ailleurs lui transmettre son savoir. Donc autant les plantes médicinales, les maladies, les remèdes, les symptômes des épidémies, les astres, nommez-les, des connaissances qui sont habituellement pas destinées aux femmes, cela dit, et à travers ces connaissances techniques-là, ce qu'il lui transmet aussi son père, c'est une espèce d'humanisme, parce que il pratique lui une médecine qui est très près de l'humain. Il soigne tout le monde, les riches, les pauvres, les chrétiens, les musulmans, les juifs. La Sicile à l'époque, même la ville de Catane, en fait, c'était un pôle commercial, pôle culturel également. Donc, il y avait toutes sortes de monde dans, mm-hmm, cette cité-là. C'était également un endroit où les maladies trouvaient leur compte avec cet aspect de métropole-là. Et
0: il y a des épidémies là, si on est dans le roman historique de médecine.
3: Alors on a le typhus au départ qui va débarquer avec en même temps qu'un bateau, et c'est d'ailleurs cette première épidémie là qui va faire en sorte que le père va avoir prédit un peu, mais en, mm-hmm, fait il va avoir reconnu les symptômes du typhus, et lorsque ça s'abat sur la ville, ben il va être rejeté de la société, il va devenir un paria, il va disparaître.
0: Pour l'avoir prédit.
3: Bon. Donc, Virdi Mura va grandir seule et va démarrer un hôpital dans lequel elle transmet les connaissances aux femmes qu'elle soigne. Donc, il y a quelque chose de très beau aussi dans le partage des connaissances, le partage des savoirs. Et Virdi Mura, elle part avec beaucoup de prise. Je vois que Michel Olivier avait sa casquette des expos. Il va pardonnez-moi la référence au baseball dans un livre sur le Moyen-Âge. Mais Virdi Mura, elle est femme, elle est juive, elle est célibataire, elle connaît les plantes, la pharmacopée. En plus de ça, elle est rousse.
0: Donc, ça fait beaucoup de choses.
3: Ça fait beaucoup de choses contre elle, et elle va devoir toute sa vie se battre pour avoir le droit d'exercer. Et finalement, elle va réussir parce qu'elle sera la première femme médecin de l'histoire de la Sicile.
0: Et là, quand on est dans les romans historiques, souvent, on est plutôt du côté de la brique. Est-ce que c'est très volumineux?
3: Non, c'est un petit roman. Okay. C'est d'ailleurs à la base ce qui m'a fait le choisir.
0: C'est correct. Il y a des périodes dans nos vies, Audrey. Audrey, je l'appelle, est une jeune maman de retour d'un congé de maternité.
3: Alors, c'est à peu près 176 pages. Okay. Et c'est écrit, là, c'est vraiment bien écrit. Mm. Ben, c'est souvent le cas, je trouve, avec les traductions de l'italien. C'est une écriture qui est poétique, qui est vibrante, c'est maîtrisé, c'est atmosphérique. On sent l'Italie. Bon, on sent pas nécessairement le typhus et la peste, là, mais on est là, c'est vraiment très beau, c'est sensuel comme écriture et c'est un destin qui est quand même hors du commun, oui, qui est super intéressant et la réflexion sur les connaissances, sur la médecine, la science qui traverse le roman sont aussi assez intéressantes.
0: Donc c'est un roman sur le courage, ça s'intitule La guérisseuse de Catane, c'est de Simona Lo Lacono, c'est aux éditions Métayer, donc c'est en librairie à partir de cette semaine, hein, André, c'est ça?
3: Oui, je pense que c'est d'ici la fin de la semaine, là, autour du 16 mai qu'on devrait retrouver ça en librairie.
0: Et Audrey, tu as un nouveau projet entre deux pages, lecture sur mesure. Qu'est-ce que c'est ça?
3: Ben oui, je m'ennuyais dans mon congé de maternité. Alors, et on m'écrit à toute heure du jour et de la nuit pour des suggestions de lecture. Oui. Alors, je me suis dit, on reconnaît mon professionnalisme. allons-y avec une structure plus encadrée. Donc, sur mes réseaux sociaux, j'invite les gens à m'écrire. Je leur passe un petit questionnaire et ensuite, on échange pendant une vingtaine de minutes en visioconférence. Je leur propose 5 suggestions de lecture qui sont personnalisées. C'est un peu le service à domicile de la libraire qui est toujours disponible. J'ai recommencé à travailler, donc on peut me retrouver à la librairie, mais les soirs et fins de semaine, c'est mon overtime, là, mon temps supplémentaire que je fais avec ce projet-là. Donc, les gens peuvent m'écrire sur Instagram ou sur Facebook.
0: Donc, entre deux pages, lecture sur mesure.

0: Grand cœur smart, c'est le titre de cet ouvrage qui capture la naissance d'une amitié en temps réel. Et c'est quand même rare qu'on ait la chance d'assister à ça. C'est publié dans la collection Forêt des éditions du Quartz. C'est un livre qui nous plonge au cœur d'un échange épistolaire aussi authentique que spontané qui s'est déployé sur un an, donc du 12 janvier 2025 au 16 janvier 2026. Mais disons qu'il y a eu un petit 6 mois de break là, là-dedans. Pour nous raconter cette aventure littéraire et cette aventure humaine, je rejoins en studio à Val-d'Or, Rosalie Roy-Boucher et Michel-Olivier Gasse. Bonjour!
1: Salut!
2: Bonjour!
0: Et là, ce qu'on entend en ce moment, c'est un peu la trame sonore de votre amitié aussi. C'est la pièce Feu d'Amadou qui est évoquée. C'est tiré de l'album Forêt de Saratoga. Un album qui n'a pas eu assez d'amour, Michel-Olivier. Vous avez fait comme ça en fin de parcours.
1: On l'a fait comme ça. En fait, il n'est même pas paru en version physique. On l'aurait fait en physique si on avait continué la tournée, mais on a arrêté, toi, de faire la tournée.
0: Donc, les gens peuvent quand même aller écouter ça en ligne.
1: Ah oui, il existe encore.
0: Sur toutes les plateformes, c'est l'album Forêt. Allez écouter ça. Alors, cette aventure de grand cœur smart, ça commence le 12 janvier 2025. Je vais la résumer parce que, Michel-Olivier, j'ai peur que tu parles dans trop de parenthèses. On te connaît à l'émission. Je vais y aller avec la version courte, OK? 12 janvier 2025, tout simple courriel de Michel-Olivier Gasse, qui est nouvellement établi à Val-d'Or, qui envoie son CV à Rosalie Roy-Boucher, qui, elle, vit à Rouyn-Noranda. Et l'idée, en fait, c'est qu'elle fasse suivre ce CV-là à son employeur. 7 courriels plus tard, on est le 13 janvier, le lendemain, vous avez une offre de publication de votre correspondance par les éditions du Quartz. Et là, je vais citer Michel-Olivier Gasse, that escalated quickly. C'était quoi pour vous les premiers signes que cette correspondance-là, ça pouvait fonctionner? Rosalie, j'ai envie de t'entendre là-dessus.
2: Ben en fait, d'emblée, le message que Michel-Olivier m'a envoyé pour me faire parvenir son CV était tourné de façon très sympathique. Vous pourrez le constater par vous-même. Et puis, ben moi, je suis du genre à prendre la balle au bon dans ce genre de situation et de renvoyer la gentillesse parce que, bon, c'est le fun, être gentil dans la vie.
0: Ça, c'est un beau ping-pong de gentillesse, ce livre-là.
2: Ben merci. Et puis ben en effet, il m'a répondu avec autant de gentillesse. Donc il y a quelque chose qui s'est entamé de manière très naturelle. Et puis ben en fait, on a eu envie de poursuivre et de se rencontrer de manière épistolaire.
0: Oui, c'est ça qui est intéressant, c'est qu'à partir du moment où vous décidez d'embarquer dans ce projet-là, au bout de 7 courriels, je le rappelle, il faut dire aussi que tu connais bien Marie-Noëlle, l'éditrice en question, c'était une discussion informelle là au départ, mais donc à partir de ce moment-là, vous avez décidé de faire le choix de pas vous rencontrer tout de suite en personne, ce qui était quand même possible comme vous vivez pas dans la même ville, mais à partir du moment où on sait que ça va être publié, qu'est-ce qui se passe? Est-ce qu'il y a un changement au niveau de l'écriture, Michel-Olivier?
1: C'est pas un changement. En fait, on s'est appliqué.
0: Ouais.
1: on a rapidement su qu'on allait avoir un public. On n'a pas nécessairement écrit en fonction de ce public-là, mais en sachant qu'on serait lu, on s'est appliqué. Mais j'ai envie de dire qu'on se serait appliqué de toute façon, parce que ce qu'on s'est offert, la porte que Rosalie elle ouvre assez tôt dans la discussion, c'est qu'on s'offre un territoire littéraire. Mm. Hein? Elle me dit comme clairement, t'envoies des CV, fait que t'as du temps. T'sais, capitalisons là-dessus, tu sais, puis ça va juste nous donner un petit kick pour nous forcer à écrire, parce que Dieu sait que quand t'es écrivain, une des dernières affaires que tu fais dans la vie, c'est écrire.
0: Ouais.
1: Parce que t'as tout le temps d'autres choses.
0: Ah oui, on a du ménage à faire, on a tout à coup plein de projets. J'ai envie de lire le mot de l'éditrice Marie-Noëlle Blais, parce que je trouve que ça résume vraiment bien le projet. Grand cœur smart, elle écrit, est un échange qui s'amorce comme on ouvre notre boîte courriel en arrivant au travail, mais qui d'un claquement de doigts nous dépose dans l'un de ces lieux sécurisants et exaltants que créent les amitiés. Nous avons fait le choix de préserver l'élan enthousiaste du chien fou dans la neige de janvier. Je trouve cette image-là vraiment belle. Et je suis d'accord avec elle parce que comme lectrice, moi, ce que j'ai vécu en lisant ça, c'est comme si je pouvais métaboliser la joie que vous avez de vous écrire. Comme si on se mettait à vivre, nous aussi, les petits papillons, tu sais, dans l'attente du prochain courriel. Puis c'est quand même rare qu'on vit ça dans une vie. Et j'ai envie que les gens aient un peu une idée du ton de vos échanges, Michel-Olivier et Rosalie. Donc, Michel-Olivier Gasse, est-ce que tu peux nous lire un extrait du courriel du 14 janvier 2025?
1: Oui, OK, je dis, ce matin, j'ai fait un pain, cet après-midi, une soupe à l'orge, puis

0: Là, je fais un bouillon de poulet. Avec tout ça, ma fille, elle m'a dit tantôt qu'elle avait l'air d'être la plus pauvre à l'école parce qu'il n'y a pas de ficello dans son lunch ou du chocolat ou yogourt dans des petites pochettes jetables. Je lui fais de la compote de mes blanches mains que je mets dans des pochettes lavables et ce, depuis des années. Fille, ton père adore fumer un bat puis faire de la compote late night en écoutant de la musique. Moi, j'appelle ça être riche.
1: J'ai été charmée. J'ai été charmée.
2: Mais on te comprend, Rosalie.
1: Oui,
2: quand même.
1: En effet.
2: Cette phrase est si forte. Et là, dans le courriel suivant, Rosalie, tu abordes la question du romantisme. J'aimerais ça que tu lises l'extrait qu'on a identifié parce que je trouve que tu ouvres vraiment une belle porte avec ça.
1: D'accord. J'ai le sentiment de romantiser ma vie un petit peu avec ce geste d'écriture envers toi. Encore une fois, le romantisme évoque l'amour et j'en suis fort fru. Comment on nomme ça le besoin de ressentir tout un peu plus fort tout le temps si c'est pas du romantisme? Honnêtement, je me sens souvent comme une Anne Shirley en jogging qui reçoit le vent sur sa peau comme une caresse de la nature puis qui a l'impression que les oiseaux lui font un concert privé. En fin de compte, ma particularité, c'est de penser que tout ce qui se passe autour de moi est destiné à me faire sentir quelque chose.
2: C'est un extrait de Grand Cœur Smat. Et toi, Michel Olivier Gaz, tu réponds à ça que le romantisme, c'est un mode de vie, pas une déviance. Mais c'est vrai que, puis je le comprends ce que tu veux dire, je suis fru que le romantisme soit toujours associé à l'amour parce que c'est pas une histoire d'amour que vous nous racontez, c'est une histoire d'amitié. Mais il y a du romantisme quand même dans la façon dont t'es exaltée par ça, Rosalie, par exemple.
1: Tout à fait. Puis les sentiments que je ressentais au courant du projet, en fait, lors de l'écriture, ça s'apparentait à l'amour aussi. Les papillons, comme tu disais, Émilie, c'est un peu semblable. Il reste que le but, l'objectif visé n'est pas le même. Le cœur s'ouvre de la même manière. Donc, c'est ça un peu qui rend la chose... complexe, je dirais, c'est-à-dire dans l'approche, parce que je veux pas non plus avoir l'air d'une personne qui veut voler le chum à Chantal Archambault, mais il reste que, tu sais, j'ai envie de développer justement quelque chose de nouveau avec cette personne que je rencontre puis qui est magnifique. Donc, c'est ça, ça reste un terrain qui peut être glissant, mais qu'on a rapidement...
2: évacué.
1: En fait, exactement, oui, on s'est entendu assez vite.
2: Tu parles de ton chum, Michel Olivier parle de sa blonde là-dedans, mais quand même, ce que je trouve beau, c'est que rapidement, vous vous donnez la permission de pas être sur les freins. Puis souvent, c'est ça qui arrive, Michel Olivier, hein, les gens, c'est comme si on dit... Rosalie, elle te le nommait, là, elle dit, ah, j'ai peur que tu me trouves trop, tu sais.
0: Ah oui, elle dit, j'ai écrit deux fois ça, ce message-là avant de t'envoyer celui-là. Il y avait cet élan-là, donc ça a été bien de justement slacker un tour ses breaks parce que on l'a dit, c'est ces papillons-là, quand on reçoit, il y avait quelque chose de cérémonial au début. Mm-hmm. C'est comme, oh, elle m'a répondu. OK, bon, je le lis-tu tout de suite? Non, je me garde le bon moment pour tout recevoir parce que au-delà de nouvel ami et de tout ça, c'est ça, il y a quelque chose d'humain, mais il y a quelque chose de profondément littéraire.
2: Oui.
0: On s'est trouvé un lecteur, on s'est trouvé quelqu'un à qui écrire et pour qui s'appliquer, donc je vais pas la lire comme ça sur mon sel en brassant ma compote, là, tu comprends? Fait que je vais m'asseoir et les messages, eux, ont été envoyés, mais relus. Tu sais, je pense que chaque message, on les relisait au moins 15-20 fois avant de les envoyer parce qu'on voulait s'appliquer. Puis aussi, c'est qu'à chacun des messages qu'on recevait, c'est comme si la game se hopait un peu. C'est comme, faut que j'accote ça, moi, là.
2: Oui, faut que je sois, c'est ça. Il y a le défi après ça d'être à la hauteur de ce qu'on vient de recevoir. Hier, je recevais Michel Rapagliati, puis on parlait de son rapport à la pudeur. Tu sais, on l'a évoqué un peu plus tôt, Rosalie, c'est vulnérabilisant quand même, parce que quand on écrit un courriel à quelqu'un, on se livre, il y a quand même des éléments de la vie privée. C'est quoi votre rapport à la pudeur, toi, Rosalie, justement? Est-ce que tu te sentais impudique de publier ça, Grand Cœur Smat?
1: Ben en fait, je suis un grand livre ouvert dans ma vie tous les jours, donc je dirais que c'est une occasion pour des personnes qui me sont inconnues de me et nous découvrir. Ouais. Mais il reste que si on est dans mon entourage, on connaît déjà toutes ces histoires-là, et puis on en apprend d'autres à tous les jours. Mais en effet, c'est quand même vulnérabilisant, puis c'est un défi de laisser aller, puis de faire confiance aux lecteurs, puis de leur offrir justement ces cette vulnérabilité-là, ces balbutiements de relations, puis ces emportements du cœur là qu'on offre au lecteur.
2: Et je rappelle, Rosalie, que dans votre amitié, toi, t'es l'hypersensible. Michel Elviegas est l'hyper-relax. L'hyper-relax, lui, c'est quoi sa posture par rapport à la pudeur?
0: Ben un peu comme Rosalie, je suis pas un gars qui garde les choses pour lui tant que ça. J'ai pour mon dire que quand il y a une histoire, aussi bien le raconter. Hein, je vais pas me retenir de livrer une histoire sous un prétexte de pudeur. Je me dis allons-y. Puis si ça fait rire la galerie, ben tant mieux. Alors puis cela dit, après ça, sachant qu'on étant au courant du projet dans lequel on se lançait, mm-hmm. il y a des choses auxquelles on n'a pas touché dans la correspondance. On n'est pas allé au-delà d'une certaine barrière mm-hmm. parce que c'était pas intéressant.
2: C'est pas l'espace pour le faire.
0: Ben, en fait, ça, c'est des affaires qui se passaient plus dans notre discussion Messenger.
2: Parallèle. Bon, là, il y aura peut-être un jour une autre publication. La correspondance sur Messenger avec quelques emojis. Ce livre, Michel Elviegas, nous donne quand même aussi accès aux coulisses du métier de chroniqueur littéraire. Quelque chose à ajouter?
0: Ben non, mais écoute, il y a une couple de fois justement où j'étais, je vais dire un peu sur le gun là, parce que bon, je me suis retrouvé à deux reprises à faire le segment du vendredi de l'algorithme littéraire en ayant absolument aucune information.
2: T'as pas été chanceux, effectivement.
0: J'ai pas été chanceux.
2: À la dernière minute, faut que je fasse des suggestions littéraires à quelqu'un qui a pas répondu au questionnaire.
0: Mm-hmm. mais j'en garde un souvenir vibrant. ces deux expériences-là ont été absolument enrichissantes pour moi. Mais j'avais comme Rosalie à portée de main pour décompresser un peu pour dire comme hey, je m'en vais là, puis là, je sais pas comment ça s'enligne, mais au final, ça a été heureux. Comme
1: aussi pour te proposer des livres à proposer.
2: Ah, tu vois, l'algorithme littéraire a son algorithme. C'est ce qu'on découvre. On sent l'emballement là au début du livre. Je le disais, là, les premiers jours, là, il y a plusieurs courriels. C'est comme une lune de miel là, épistolaire. Mm-hmm. Puis après, c'est plutôt une fois par semaine ou deux semaines. Est-ce que nécessairement un exercice comme celui-là est voué à s'essouffler?
0: Ben c'est ça, hein, c'est les élans du cœur. Fait que forcément, je le nomme dans le livre quand Marie-Noëlle, notre éditrice, a dit ça s'arrête quand ça s'essouffle. Puis mon réflexe, c'est de dire ben voyons donc, ça peut pas s'essouffler. Puis effectivement, je veux dire à un moment donné, on s'étale un peu plus dans le temps. Mais faut savoir aussi que le corps du livre se déroule de janvier à juin. Fait qu'on suit un peu le dégel.
2: Ouais.
0: Hein, fait que plus le printemps prend place, plus les bourgeons éclos, plus la vie reprend, mais plus il y a de l'espace entre les lettres, puis c'est un peu ça s'est déposé un peu de façon normale, tu sais, alors que au début ben nos premières lettres sont envoyées quand il fait noir à 4h de l'après-midi, mm-hmm. puis on est un peu dans cette espèce de vibe oppressante là de l'hiver abitibien qui faisait moins 40 cet hiver là, mm-hmm. ça avait aucun bon sens. Fait que c'est un peu comme si on renaissait. Puis au bout de tout ça, ben, on se rend compte en personne, puis on s'accuse réception, puis on devient qu'à faire partie intégrante de la vie de l'autre de façon vraiment plus concrète.
2: Oui, puis il y a un moment où vous finissez par vous rencontrer aussi, Rosalie.
1: En effet, c'est ça, on s'est rencontrés dans le cadre en fait d'un projet qu'on projetait faire ensemble et puis qui finalement est mort dans l'œuf. Mm-hmm. Et puis, il y avait eu des occasions précédemment aussi où il y avait eu des chances qu'on se rencontre. Mais là, on faisait très attention. Non, c'est ça. On s'évitait dans la région, en effet. Et puis, quand on s'est rencontrés, il n'y a pas eu grande surprise. Là, on s'attendait à la personne qu'on avait en avant de nous.
2: Mais ça doit quand même être particulier, tu sais, de rencontrer quelqu'un avec qui tu as une grande forme d'intimité, je veux dire, quand même, à travers ces échanges-là.
1: Oui.
0: Il faut rappeler, moi, je savais même pas le son de sa voix, là. J'avais aucune idée comment qu'elle sonnait. Fait que c'est un nouveau pan de découverte, vraiment.
1: Oui. Moi, j'avais l'avantage de vous écouter.
2: Oui, c'est ça. Tu connaissais déjà les parenthèses de Michel.
1: Exactement.
2: Puis c'est aussi, en quelque sorte, je trouve, ce livre-là, une fenêtre sur la vie, artistique en région éloignée. Que ce soit comme écrivain, comme éditeur, sur vos ambitions professionnelles aussi en région, c'est bien d'avoir accès à ça.
0: Mais complètement. Puis tu sais, il y a j'ai dit une affaire à une amie il y a pas longtemps, tu sais, par rapport à mon établissement en région. J'ai dit j'ai le feeling d'habiter à quelque part. Enfin, tu sais, parce que ben il y a le bassin est beaucoup moins grand, mais les ressources on les a à portée de main. Hein? On connaît les gens, c'est pas long qu'on cible quelqu'un quand il y a un besoin, quand il y a un talent quelque part.
2: En 24 heures, t'as un projet de livre.
0: Et voilà, c'est parti. Les choses se peuvent, c'est ça qui est vraiment trippant.
2: Les choses se passent. Moi, je rêve d'un spectacle. J'ai envie de vous entendre lire ça. Ça pourrait-tu vivre autrement qu'en livre grand charismate? Hein?
0: Ça se pourrait que ce soit quelque chose qu'on parle pas encore, puis ben qu'on revienne une prochaine fois pour t'en parler.
1: Moi, j'ai envie de réaliser tes rêves, Émilie.
2: Merci, Rosalie. Je rappelle donc le titre de ce livre-là, Grand cœur smart. C'est la correspondance entre Michel-Olivier Gass et Rosalie Roy-Boucher. Vous nous parliez en direct de Val-d'Or, où le lancement a lieu ce soir. Là, est-ce que ton chum, ta blonde, ont lu ça ou ils vont le découvrir en même temps que les lecteurs?
1: Moi, mon chum l'a lu partiellement, je dirais, mais en réalité, je vous l'ai dit précédemment, j'ai une grande gueule, je lui racontais tout à mesure.
2: Et il sait tout.
1: C'est ça. Mais il me connaît, il aime la répétition aussi, il n'y a pas le choix.
0: Moi, ma blonde, elle m'a dit qu'elle attendrait la version audio, fait que c'est ça. J'y ferai parvenir quand elle sera prête. On enregistre ça cet été, d'ailleurs.
2: Oh, yes. On a hâte d'entendre ça aussi. Alors, Grand cœur smart, c'est aux éditions du Quartz, déjà disponible en librairie. Merci beaucoup à tous les deux, Rosalie Roy-Boucher et Michel Piegas.
1: Merci.
2: Dans un instant, c'est Émilie Ouellette qui répond à la question. On lit quoi?

0: Auguste en juillet, Gustafsson. On est dans la programmation musicale de Benoît Méguenis. Il dit qu'il a beaucoup travaillé au théâtre avec Adrien Bleton et Jean-Philippe Perra, qu'il les adore. C'est eux qui font la musique en ce moment de Quichotte, qui est présentée au Théâtre du Nouveau Monde. Benoît Méguenis, donc, qui est à la programmation musicale cette semaine, qui va être avec nous vendredi pour nous parler de tous ses choix. On a reçu un message de Fabienne de Montréal, qui était hier soir chez Bozo. Donc, elle a assisté à la performance de Laetitia et dit qu'elle a été complètement envoûtée. Quelle présence, quelle voix elle nous a transporté. Donc, je rappelle que ce spectacle autour de René Claude de mémoire va être présenté le 19 mai prochain à la 5e salle de la Place des Arts.
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0: 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Émilie Ouellet est ici l'ambassadrice de la littérature jeunesse. Et là, tu nous proposes donc un nouveau roman d'Alexandra La Rochelle.
3: Exactement.
0: Donc, c'est Zix.
3: Oui.
0: Mais tu vois, quand je le lisais, je me demandais si c'était ZYX.
3: Même chose. Moi aussi, j'ai écrit Alexandra. Bon. Parce que là, j'ai commis un doute. Hier, j'ai dit Alexandra. Moi, je l'appelais ZYX. Oui. Pourquoi? Je sais pas.
0: Ben, c'est comme si on était habitué de voir X, Y, Z.
3: Et voilà.
0: C'est ça?
3: Tu vois-tu? Ben, je pense qu'on
0: En tout cas, nos cerveaux fonctionnent comme ça.
3: On fonctionne comme les ça. Mais non, on m'a dit Zix.
0: C'est Zix. Qu'est-ce que ça raconte?
3: Ah, oh, Zix. Bon, là, préparez-vous. Vous allez découvrir quelque chose, un univers. C'est le fun. On rentre dans un jeu vidéo. En fait, on va rentrer. C'est la réalité virtuelle. Mm-hmm. On rentre carrément dans l'histoire de Jojo, Jonathan, mais on l'appelle Jojo, et sa meilleure amie et voisine, Mila. Et là, ce que j'aime, je sais, ça touche ma nostalgie de vieille millénial, mais un peu comme dans tu te souviens de Robin et Stella?
0: Mais
3: oui. Tu sais, puis là il y avait le rapidotron, mais il y avait aussi le passage secret en dessous.
0: Mais oui, dans leur garde-robe.
3: Mais c'était malade, mais
0: le
3: ça.
0: Le rêve de tout enfant.
3: Eux, c'est des maisons à côté, puis ils ont installé une tyrolienne entre leurs fenêtres.
0: Mais voyons.
3: Mais oui.
0: Le rêve.
3: Je te jure, moi là tout de suite ça m'a eu à la tyrolienne.
0: Déjà ça.
3: À la tyrolienne, j'étais gagnée. Et donc là, ils voyagent d'une fenêtre à l'autre. Bref, Jojo veut c'est une console de jeu qui s'appelle Zix. Il y en a seulement 2000 exemplaires dans le monde. Et la journée de sa sortie, lui, ça fait 2 ans qu'il économise là pour ça. Puis sa mère a pris congé, puis elle est allée l'acheter pour lui. Fait que il l'a. Et donc ça raconte ça. On tombe dans. Puis en fait, c'est pas une console, c'est vraiment des lunettes qu'on met.
0: Donc de réalité virtuelle. Là.
3: Ben oui, mais même plus simplifié, j'aurais dit. Il y a des petites ventouses qui se collent sur le bord, puis t'as des lunettes. Puis t'es obligé de jouer à l'extérieur. Ça peut pas jouer à l'intérieur. Puis il y a un maximum de 2 heures par jour. Ça s'arrête après.
0: Ok.
3: Fait qu'on est là-dedans. Puis voilà. Puis on est avec les deux meilleurs amis, mais qui vont pas à la même école. Ils vivent des affaires différentes. Puis ça aussi, c'est intéressant dans l'histoire.
0: Donc, réalité virtuelle, jeux vidéo,
3: oui.
0: C'est pas la première fois quand même que c'est abordé là, dans les romans jeunesse. Comment ça se distingue?
3: Ben moi, là, ce que j'aime d'Alexandra... D'ailleurs, Alexandra La Rochelle, tu la connais. Puis ceux qui la connaissent pas, elle a écrit depuis... Je pense son premier roman, elle l'a écrit quand elle avait 10 ans. Fait qu'elle est habituée d'écrire.
0: Ouais.
3: T'sais, fait qu'elle est habituée, je pense, d'amener son cœur d'enfant. Je pense qu'elle n'a jamais dû partir. Mm-hmm. D'ailleurs, Alexandra, si vous la côtoyez, elle a l'air très jeune. Elle est dans la trentaine, début de trentaine, mais on pense encore qu'elle n'a pas 18 ans. Là, mm-hmm. Fait que je pense que dans son cœur, c'est ça aussi. Et donc, elle a réussi à l'amener dans une nuance. Parce que, tu sais, on va souvent être soit moralisateur, je trouve, avec les jeux vidéo, où on est carrément dedans puis on n'en parle pas, mais il y a quand même des effets de... Tu sais, faut qu'on soit conscient de ce que les écrans font sur nous. Puis j'aimais ça, cette approche-là de... Hey, après 2 heures, c'est comme même si toi, tu veux plus, le jeu s'arrête. Il n'y a pas de possibilité, il n'y a pas de façon de contourner. Fait que ça, c'était le fun. La prémisse était vraiment chouette.
0: Ben, et c'est bon pour l'enfant, parce qu'évidemment que l'enfant va jamais arrêter par lui-même, parce que c'est très difficile.
3: Ben oui.
0: Puis pour le parent, c'est moins précieux aussi. Mon Dieu, je rêve de cette
3: console. Ben oui, puis tu sais, les deux familles sont aussi le fun. C'est ça que j'aimais aussi de voir les portraits. Exemple, les parents de Mila, eux autres sont vraiment pas d'écran. Ils n'ont même pas de télé, ils n'ont même pas de micro-ondes, ils n'ont rien.
0: Il n'y a pas de micro-ondes.
3: Non, je sais. C'est un autre type d'écran. Mais ils n'en ont pas. Puis, la famille de Jojo, eux autres sont comme, OK, c'est correct. Mais, tu sais, s'ils n'écoutent pas ou s'il est en punition, elle va y enlever pendant une semaine là, sa console. Fait que, tu sais, il y a comme.
0: On a accès aux deux univers.
3: On a accès aux deux univers. Puis ça, j'aimais ça. Puis dans les nuances de ce que ça représentait aussi.
0: Donc, on est quand même dans quelque chose d'assez réaliste.
3: Oui.
0: Mais est-ce que ça tombe dans la science-fiction aussi?
3: Je dirais que oui. En fait, la seule chose qui était vraiment pas réaliste, c'est qu'avec 2000 consoles dans l'univers, la mère, elle a pu en avoir une.
0: Ça, c'est la science-fiction.
3: Je me rappelle d'avoir essayé d'avoir la Wii à l'époque. Mais oui, c'est assez réaliste. Puis c'est ça que j'aimais où ça s'entremêlait. Parce que Jojo, c'est pas facile à l'école pour lui. Puis comme Mila le sait pas parce qu'ils vont pas à la même école, il cache un peu cette partie-là de lui. Il est comme un peu intimidé ou rejeté. Mais là, quand les gens apprennent qu'il y a cette console-là, ça change un peu
0: la popularité.
3: Complètement. Puis il y a aussi le fait de, on les suit comment ils se sont créés des avatars parce qu'ils se voient. Donc c'est des personnages qui créent dans le jeu. Fait que j'aime vraiment ça, cette particularité-là, de voir les deux réalités en parallèle. Où là t'as du courage, tu fais des missions, t'as des choses, mais là comment ça se répercute dans ta vie pour vrai. Puis il y a même, tu sais, il y a des, bon, j'ai dit ennemis, mais il y a quand même des personnes qui l'aiment pas à l'école, Jojo. Mais là il y a aussi dans le jeu, il va être obligé d'aller chercher peut-être l'aide de quelqu'un d'autre qui a une console, puis finalement il s'entend pas bien à l'école, mais il va falloir qu'ils viennent l'aider dans le jeu.
0: Dans cet univers-là.
3: Complètement. Moi, flabbergasté par cet univers-là.
0: Donc, c'est les relations humaines qui touchent, là, à travers cette histoire-là.
3: Oui, parce que, ce que j'aime avec, c'est ça qu'on sait qui touche, je trouve, avec la littérature jeunesse, c'est quand on touche à des trucs universels. Tu sais, être accepté, les adolescents, les jeunes, puis même adultes, on veut tout être aimé, accepté pour qui on est. Tout ça fait que ça, c'est sûr que ça ressort. Mais aussi, c'est que ça, c'est un tome 1. Le tome 2 va sortir, je crois, le 11 juin. Et puis, tu sais, là, moi, j'ai fini, puis j'étais

0: Je suis un peu fâchée contre Alexandra parce que j'étais là. Il est où le deuxième tome? L'accroche, elle est sensationnelle.
1: OK, alors le premier tome, Zix, il est déjà disponible. Oui. Niveau 1, nouvelle réalité aux éditions La Bagnole. Et le tome 2 arrive le 11 juin. Merci beaucoup de l'avoir lu pour nous, Émilie Ouellette. Moi, je vous donne rendez-vous demain dès 13h30 au Tinder littéraire. Entre autres, on reçoit India Desjardins qui, elle, a choisi d'inviter Dominique James des Contes pour tous. Alors, c'est un rendez-vous demain.
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0: Bonjour tout le monde, ici Fabienne Tarkaev pour vous accompagner durant les trois prochaines heures avec Caroline Nouvelle. Bonjour Caroline.
1: Bonjour Fabienne.
0: Et celui qui a fait le tour du Bas-Saint-Laurent ce matin pour sa chronique, Patrick.
2: Je voulais pas trop vous inquiéter.
0: Mais comme hier, il est revenu juste quelques minutes avant le début de l'émission.
2: Oui, j'ai du bon matériel, entre autres. Je suis allé au Musée québécois de l'agriculture et de l'alimentation de la Pocatière. Une belle exposition ce soir, je vous en parlerai un peu plus tard dans les prochaines minutes.
0: T'as encore les mains pleines de terre, c'est ça, hein?
2: J'en ai appris sur la culture, mais je vous dirais que j'avais le goût de manger de la poutine parce qu'il y a une portion qui va concerner ce mec québécois.
0: Wow, ça, j'ai hâte d'écouter ça. Donc, toi, tu nous parles de patates.
2: Oui.
0: Et Caroline, elle, nous a beaucoup déçus parce qu'elle n'a pas fait de cupcake hier et le résultat...
2: Elle est en conséquence.
0: On a perdu le match.
1: J'ai un fardeau sur mes épaules avec cette série-là pour les auditeurs qui n'étaient pas à l'écoute hier. À chaque fois que je fais des... Puis là, je veux pas me faire reprocher de dire le mot cupcake. Je fais des mini-gâteaux, des petits gâteaux du Canadien avec les couleurs, hein, du tricolore, évidemment. Eh bien, ils gagnent. Et puis hier, je n'en ai pas fait.
0: Parce qu'il t'en restait.
1: Il m'en restait dimanche. J'ai manqué de temps après l'émission. Et voilà, on a vu le résultat du match. Hein? Alors, jeudi, demain, là, je vais me reprendre.
2: Mais il y a toujours des superstitions rattachées aux victoires du Canadien. À une certaine époque, Ginette Reno allait chanter l'hymne national jusqu'à un moment où le Canadien a perdu. Et là, elle était moins présente. Alors, il faut développer toujours de nouvelles traditions, de nouvelles superstitions pour encourager le club.
1: Et maintenant, je comprends comment Ginette s'est sentie.
0: Donc, ça veut dire que maintenant, tu te fais un devoir de faire des petits gâteaux à chaque fois.
1: Je n'ai pas compté le nombre de fois que j'en ai fait depuis le début de cette série, là, mais je travaille fort, là, derrière les fourneaux, là, à la maison.
0: On compte sur toi, Caroline. Merci. Le Canadien est derrière toi.
1: Oui, je travaille fort.
0: Pression. Allez, on va jeter un petit coup d'œil sur notre émission de ce mercredi. Au menu, c'est jour pour faire le point sur l'état de santé de l'estuaire et du golfe du Saint-Laurent. Sans surprise, il y a d'importants changements dans les eaux du Saint-Laurent. Le couvert de glace, la température, la désoxygénation, l'acidification. Beaucoup de grands mots pour parler de l'état des eaux du Saint-Laurent. On va faire le point sur tout ça vers 16h20 avec des spécialistes de l'Institut Maurice Lamontagne. Le projet de loi Gaby-Renault qui a été déposé aujourd'hui par le gouvernement. Ça, c'est un événement aussi. Il s'agit du texte qui pourra permettre à une personne de demander des renseignements confidentiels à la police au sujet d'un partenaire intime afin d'évaluer le niveau de dangerosité qu'il représente. Il en sera question aussi de ce dossier-là très important à 16h45. On va parler du premier bilan pour la saison froide du centre d'hébergement le 95 à Rimouski. L'organisme a offert environ 1500 nuitées depuis son ouverture en septembre pour les personnes en situation d'itinérance. Et le portrait d'ailleurs des personnes accueillies se précise. Notre collègue Lisa-Marie Bélanger sera avec nous à 16h35.

0: Et puis, dans quelques minutes, ça c'est notre petit bonbon du jour, Viviane Odette, pianiste, autrice, compositrice, interprète, porte-parole du réseau d'été du Rosec, sera avec nous pour notre segment L'après-midi état. Elle va nous offrir aussi une prestation de son album Le Piano et le Torrent. Rendez-vous donc dans 10-15 minutes pour ce rendez-vous avec Viviane Odette. Et évidemment, on a plein d'autres sujets à partager avec vous d'ici 18h. On va aller tout de suite aux nouvelles, Caroline, avec le gouvernement du Québec qui pose un nouveau geste pour tenter de prévenir, justement, j'en parlais à l'instant, la violence conjugale.
1: Oui, alors ils viennent de déposer ce projet de loi, Gabi Renaud, tu viens d'en parler, Fabienne, qui va permettre à une personne de consulter les antécédents judiciaires d'un partenaire intime afin de pouvoir juger le niveau de risque pour sa sécurité et pour celle de ses enfants. La co-responsable des dossiers politiques au regroupement des maisons d'hébergement pour femmes victimes de violence conjugale, Louise Riendeau, salue cette initiative. Elle ajoute que les personnes qui consultent ces documents doivent être prudentes.
2: Il faut surtout les accompagner pour qu'elles puissent prendre des décisions sécuritaires. Quitter un conjoint violent, c'est souvent le moment de la rupture est souvent le moment le plus risqué. Alors, des femmes pourraient décider d'évaluer quel est le moment le plus sécuritaire et si elles sont bien accompagnées par des ressources spécialisées en violence conjugale, elles pourront mettre en place les filets de sécurité là autour d'elles.
1: D'autres provinces ont déjà adopté ce type de loi, comme la Saskatchewan et le Manitoba.
0: Le Bloc québécois dénonce l'entente prise entre Ottawa et l'Alberta au sujet du prix industriel du carbone.
1: Et les gouvernements de l'Alberta et du Canada se sont entendus pour que le prix des crédits carbone passe à 130 $ la tonne d'ici 2040 au lieu des 170 $ la tonne qui était prévu d'ici 2030. Le Bloc québécois estime que cette nouvelle cible constitue un recul sur les politiques environnementales canadiennes. Et c'est en effet un recul par rapport aux politiques implantées par Justin Trudeau qui comptait sur un tarif plus élevé pour atteindre l'objectif de réduire de 40 % les émissions de gaz à effet de serre. Le porte-parole du Bloc en matière d'environnement et de changement climatique, Patrick Bonin, indique que cette nouvelle entente s'ajoute à une année de démantèlement du plan climatique par le gouvernement de Mark Carney.
3: Il n'y a personne qui a voté pour ce parti en disant on accepte que vous abandonniez la lutte climatique. L'obligation de mettre un prix sur la pollution, de faire payer les pétrolières pour leur pollution, eh bien, c'est en train d'être mis de côté pour satisfaire l'Alberta.
1: Et Patrick Bonin ajoute qu'en ouvrant la porte à un nouveau pipeline, le gouvernement Carney pave la voie à une hausse importante de la production de pétrole, des sables bitumineux et de la pollution.
0: La population du Québec a légèrement diminué en 2025 après avoir connu une croissance exceptionnelle de 2022 à 2024.
1: C'est ce que révèlent les données provisoires de l'Institut de la Statistique. Le nombre de résidents temporaires a baissé et les décès ont de nouveau surclassé les naissances. Voici les détails avec Diana Gonzalez.
4: La population du Québec est estimée à un peu plus de 9 millions de personnes en 2025, soit 9 600 personnes de moins par rapport à l'année précédente. Le démographe à l'Institut de la Statistique du Québec, Frédéric Fleury-Payeur, explique qu'il y a eu une baisse notamment des résidents non permanents.
5: Vraiment, là, ce qui fait la différence cette année est exactement pour la même raison qu'elle faisait la différence au cours des années précédentes dans l'autre sens. C'était la migration temporaire. Donc, les travailleurs étrangers temporaires, les étudiants étrangers et les demandeurs d'asile, ben, en 2025, ce nombre-là d'immigrants temporaires a baissé. Il a baissé au Québec et il a baissé même encore plus dans le reste du Canada.
4: Il ajoute que pour une deuxième année de suite, le nombre de décès a surpassé celui des naissances. Le Québec a enregistré 80 450 décès en 2025 et un peu plus de 78 000 bébés sont nés cette même année.
5: On observe deux épisodes de grippe dans une même année. C'est vraiment un fait marquant du bilan de l'année 2025 en mortalité. Mais malgré cela, l'espérance de vie quand même reste l'une des plus élevées parmi les pays développés.
4: L'espérance de vie pour les femmes est de 84 ans et pour les hommes de 81 ans. Ici, Diana Gonzalez, Radio-Canada, Montréal.
0: Le président américain Donald Trump se rend en Chine jusqu'à vendredi pour un sommet avec son homologue chinois Xi Jinping.
1: Commerce international, guerre en Iran, avenir de Taïwan risque d'être au cœur des discussions, selon la sinologue et consultante spécialiste de la Chine contemporaine, Camille Brugier. La Chine espère, grâce à cette rencontre, mieux faire valoir son statut de grande puissance sur la scène mondiale.
6: C'est vraiment de montrer au monde que cette visite, c'est une forme de G2, où en fait les deux principaux acteurs du monde international, à savoir la Chine et les États-Unis, vont se mettre à table pour discuter des affaires du monde. Ça, c'est l'objectif chinois. Ce qu'il faut voir aussi, c'est que en fait, il y a énormément de tiraillements dans cette relation, qui sont commerciaux, mais aussi diplomatiques, sur les questions iraniennes, les questions de Taïwan.
1: Et Fabienne, il faut dire que la dernière fois qu'un président américain visitait la Chine, c'était en 2017, pendant le premier mandat de Donald Trump. La situation géopolitique a bien changé depuis.
0: Merci beaucoup, Caroline.
1: À tantôt.
0: Du côté de la météo, pour le moment, on a encore pas mal de soleil sur l'ensemble de nos régions, que ce soit au Bas-Saint-Laurent ou encore en Haute-Côte-Nord. Mais ce que nous dit Environnement Canada, c'est que progressivement, les nuages vont arriver sur l'ensemble de nos régions des deux côtés du fleuve. 40% de probabilité d'averse dans le courant de la nuit prochaine pour Rimouski-Montjoly, jusqu'à 60% pour Kamouraska-Rivière-du-Loup, Trois-Pistoles. Une pluie intermittente qui va débuter au cours de la nuit au Témiscouata. A priori, pas de pluie, mais quand même des nuages pour Forestville et les Escoumins. Du côté des températures, 4 pour Forestville et les Escoumins, 5 pour Rimouski-Montjoly, 6 la nuit prochaine au KRTB. Pour demain, le temps restera généralement nuageux, toujours des deux côtés du fleuve, et on aura en plus une pluie intermittente pour le Témiscouata, 30% de probabilité d'averse de pluie pour Rimouski-Montjoly, 60% du côté de Kamouraska-Rivière-du-Loup, Trois-Pistoles, et ça restera nuageux avec possiblement aussi quelques averses, mais plutôt l'après-midi en Haute-Côte-Nord pour Forestville et les Escoumins. Il fera plus frais en Haute-Côte-Nord demain, 7 degrés, alors que dans le bas du fleuve, on aura entre 10 pour Rimouski-Montjoly, jusqu'à 16 degrés demain au Témiscouata.
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0: Alors, Patrick, rendez-vous avec la culture, l'agriculture, la pomme de terre.
8: Oui, et tout ce qui en découle, puisque je me suis rendu tout à l'heure au Musée québécois de l'agriculture et de l'alimentation de la Pocatière, parce que ce soir, il y aura au musée une exposition qui provient d'une exposition itinérante du musée de Nicolet, la poutine, une culture à toutes les sauces. Alors, c'est un mets qui a excessivement évolué depuis les années 50. C'est un mets qui est présent partout dans le monde. On voit une carte là, où il y en Europe, en Afrique du Nord, en Thaïlande. Bruno Blanchet, l'animateur et globe-trotteur, avait déjà ouvert un restaurant à l'époque où il en servait. Bien évidemment, elle ne sera pas la même partout dans le monde. Il y a un ingrédient qui est quand même assez important, le fromage en grains, qui n'est pas disponible partout, mais on est débrouillards, on réussit. L'histoire de celle-ci, ce qu'elle a apporté, parce qu'à une certaine époque, une poutine, c'était quelque chose qui se vendait dans des cantines seulement, mais maintenant, des restaurants raffinés en fond. Des fois, on peut payer 20-25 $, alors décidément, disons que ça a évolué. Et également, il y aura ensuite à 19h30 un atelier avec Marika Bilodeau sur les patates. Comme si tu as le goût de te lancer dans un potager cet été, comment avoir un bon terreau fertile pour réussir à éloigner les maladies ou encore les bibites. Aussi l'histoire de la pomme de terre qui a un ancrage important à l'Apocatière.
0: Oui, je ne savais pas pourquoi l'Apocatière.
8: À l'école, à l'ITAC, il y a déjà eu une usine de chips. Imaginez, qu'on pouvait vendre, mais qui en utilisait le plus? C'était les étudiants qui allaient s'en faire. Alors imaginez, c'est comme n'importe qui dans un magasin de bonbons, hein, c'était fantastique. Ça n'existe plus aujourd'hui, mais quand même, il y a des faits historiques intéressants par rapport à la pomme de terre. Et aussi, également, on va parler, c'est un aliment quand même qui accompagne les Québécois depuis le tout début, pratiquement. C'est quelque chose qui est facile à faire pousser. Sa culture a évolué également et c'est un aliment qui est très nutritif. Alors, j'aborderai le tout. Et aussi, un peu plus tard, on en a glissé un petit mot aux nouvelles tout à l'heure, mais l'Institut de la statistique du Québec qui a dévoilé les chiffres de la population du Québec qui, pour une deuxième année, il y a plus de décès que de naissances. Quoi qu'au Québec, on s'en tire mieux qu'au Canada. Mais disons que la population, tu sais, il y a eu quand même ce qu'on avait remarqué comme fait important, c'est la migration temporaire qui avait beaucoup diminué. Mais j'aurais quelques chiffres pour vous, également ceux du Bas-Saint-Laurent, qui sont quand même pas si mal comparativement à la moyenne québécoise.
0: Eh bien, on va suivre ça avec attention. Merci, Patrick.
8: Oui, merci.
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0: Ok, parfait. En tout cas, merci beaucoup d'être avec nous. C'est un vrai plaisir de vous accueillir dans l'émission.
1: C'est partagé, vraiment.
0: On a une trentaine de minutes ensemble.
1: Ouais.
0: Donc, on a tellement de choses à parler avec vous. Effectivement, le Rozec, mais aussi, vous allez nous faire une prestation un petit peu plus tard dans ce segment ensemble. Vous avez accepté de jouer le jeu, de répondre à notre questionnaire. Alors, je propose qu'on commence. Je vais commencer par vous présenter, même si on vous connaît beaucoup. Mais, et puis ensuite, on fera le questionnaire, puis la prestation un petit peu plus tard.
1: Parfait,
0: ça vous va?
1: Certainement.
0: Alors, vous êtes gaspésienne, native de Maria, dans la baie des Chaleurs. Vous avez commencé les cours de piano, très jeune, à 8 ans, jusqu'en secondaire 5. Oui. Vous avez ensuite fait une année au cégep de Carleton et vous êtes partie donc assez jeune à Montréal.
1: Oui.
0: Pour faire de la comédie musicale.
1: En fait, je suis partie pour apprendre un métier, de la scène, et ça a donné que toutes les écoles avaient leurs élèves à ce moment-là. J'étais vraiment en retard dans mon choix durant l'année. Donc, je suis rentrée dans cette école-là, l'école supérieure de théâtre musical qui venait d'ouvrir. On se rappelle, en 2000, on est dans la grande foulée des Notre-Dame de Paris. Il y a vraiment un vent de comédie musicale qui arrive sur le Québec. Et je me dis, ben pourquoi pas, je vais apprendre à chanter, danser, jouer de la musique. Et j'en ai jamais fait de ma vie. Finalement, des comédies musicales. J'ai fait 3 ans en théâtre musical, mais j'en ai jamais fait.
0: Bref. Mais vous avez fait plein d'autres choses.
1: J'ai fait d'autres choses.
0: En 2003, vous remportez le Festival en chanson de Petite Vallée comme interprète. Et un an plus tard, vous décrochez un rôle dans la télésérie Grand Ours. Puis c'est le départ de votre carrière.
1: Oui, c'est vraiment le départ de ma carrière, surtout avec Grand Ours, parce que là, tout à coup, on arrive dans les salons des gens par la télé. C'est encore un médium important, mais à ce moment-là, c'est encore plus puissant qu'aujourd'hui, là, si on recule il y a 20 ans. Donc, c'était une façon pour moi de me faire connaître. Et l'année suivante, en 2006, c'est là où j'ai sorti mon premier album, Le Long Jeu, là, avec le petit béret rouge, là, s'il y en a qui s'en rappellent. Donc, c'est ça, tout s'enchaînait. Ouais, il y a 20 ans cette année. En fait, il y a 20 ans au mois de mai 2006, là, donc ça fait vraiment 20 ans de ce premier album-là.
0: Ouais. À partir de 2012, vous avez commencé à composer pour le cinéma, la télévision, le documentaire, et puis vous n'avez jamais finalement arrêté. Vous continuez encore.
1: Oui, c'est vraiment ma job de jour. Depuis 2012, là, je dirais la composition à l'image. Si je regarde derrière, j'en ai fait presque 30, une trentaine, peut-être même plus. Autant pour la télévision, le cinéma, le docu, le théâtre, la danse, la pub, pas beaucoup, mais ça, c'est vraiment un métier que j'ai appris de façon très humblement parce que j'avais jamais vraiment fait ça, composer pour l'image. Puis je me suis développée peut-être une technique, une façon de faire avec mon chum Robin Joël Cool. On a tout fait ensemble. On s'est après ça associé avec Alexis Martin, un super compositeur avec qui on travaille depuis 15 ans. Donc on est comme on dit qu'on est un dragon à 3 têtes qui partage le même cerveau. C'est très mystérieux pour les gens qui nous entourent, mais on travaille très
0: pas
1: très bien
0: ensemble.
1: Pas trop perturbant. Non, pas du tout, parce qu'on se complète tellement bien, puis on s'aime beaucoup, puis oui, c'est ça. C'est une belle aventure, la musique à l'image. C'est ce qui m'a donné l'impulsion de jouer du piano, puis de faire mon propre projet de piano à un moment donné.
0: Mais parce que ça vous inspire de créer pour l'image?
1: Vraiment. D'avoir un moteur qui est l'histoire de quelqu'un. Ben, oui, pour l'image, qui est l'histoire de quelqu'un d'autre. D'avoir une histoire, en fait. De apposer ma musique sur un récit déjà existant, puis de créer un autre récit qui est musical. Pour moi, c'est parallèle. La musique à l'image, la musique devient une histoire dans le film, où il y a déjà une histoire. Donc, faut vraiment trouver la fine ligne entre soutenir le récit sans l'écraser, sans prendre trop de place, trouver sa place dans des moments, trouver des thèmes. C'est vraiment, pour moi, c'était un travail où j'ai vraiment développé vraiment la direction artistique d'un projet musical. Quand on fait la musique d'un film, c'est comme faire un disque. C'est pas moins d'ouvrage parce qu'on a souvent un bon 30-40 minutes à créer de musique qui n'existe pas. Puis c'est à peu près la durée d'un disque, 30-40 minutes. Fait que depuis toutes ces années-là, je peux dire que je me suis vraiment fait la main en musique à l'image. J'ai été très chanceuse. J'ai travaillé avec des belles réalisatrices, des beaux réalisateurs. Vraiment, c'est une belle expérience.
0: Et c'est la musique de film qui vous a donné l'envie de composer un album uniquement pianistique. C'est ainsi qu'est né Le Piano et le Torrent qui est sorti l'an passé.
1: Oui. Parce qu'après toutes ces années à être au service des univers des autres, puis de le faire de la façon la plus généreuse que je pouvais, je sentais que j'avais moi aussi quelque chose à dire, quelque chose à défendre, qui était mon histoire à quelque part. Cette histoire-là du déracinement, j'avais vécu dans les 5 dernières années des chamboulements, des chavirements avec la maison familiale, la nôtre qui a été qu'on a

0: vendu à Maria, mes parents qui sont partis en ville, puis qui se faisait en même temps que le décès de ma grand-maman, qui était vraiment le pilier de la famille. C'est comme si tout à coup, toutes mes bases s'effritaient. Puis je sentais que j'avais plus d'équilibre dans ce monde-là. Je savais plus trop à qui j'appartenais. J'habite à Richelieu, en Montérégie, mais je sens pas que c'est tant que ça encore mon port d'attache, même si je suis très attachée. Puis ben ça, c'est, puis j'avais pas envie de le dire avec des mots, parce qu'à ce moment-là, j'en avais pas de mots. J'étais pas capable de mettre ça par écrit. Fait que c'est la musique qui m'a vraiment, qui a été mon pont en fait.
1: Entre... J'allais dire, ça a été un rôle de lien,
0: exactement.
1: Familial, oui, du terroir, cet album-là.
0: Oui, vraiment. C'est comme si j'avais besoin d'avoir une maison, comme si le fait de plus avoir de maison, j'avais besoin d'une maison, puis je me l'ai construite par la musique. Mmh. Puis au début, j'ai fait ça de façon très, très naïve et spontanée. En mai 2021, donc il y a vraiment 5 ans, à raison d'une pièce par jour, j'ai composé une pièce par jour que j'enregistrais sur mon logiciel, bon, que je maîtrisais parce que bon, je fais de la musique à l'image, puis j'avais quelques skills que j'avais pas avant. Donc, puis je la réécoutais pas. Je le faisais vraiment sans jugement, parce que c'est sûr que si je la réécoutais, j'allais trouver ça pas bon, j'allais tout jeter à mesure. Fait que j'ai fait ça pendant 30 jours, puis pas à la 17e journée, ma grand-maman est décédée, à Maria, à l'hôpital, tout ça. Donc, il y a eu un genre de 3-4 jours où j'en ai pas fait. Bon, j'étais trop chavirée. J'ai laissé dormir ça dans un tiroir pendant presque 3 ans. Puis quand j'ai réouvert ça il y a 2 ans, puis j'ai réécouté il y avait genre 22 pièces. J'ai fait, oh mon Dieu, mais il y avait vraiment quelque chose, là. Il y avait une douleur. Il y avait de la lumière aussi. Mmh. Il y avait de l'espoir. Il y avait de l'envie d'aller mieux. Puis les pièces avaient pas de titre. C'était 1er mai, 2 mai, 7 mai, 15 mai. Oh, il y a un gap. 22 mai. Fait qu'il a fallu que je réécoute ça puis que je donne un sens à ça. Puis c'est comme ça que m'est venue l'idée de le piano et le torrent. Parce que je me suis dit, je vivais un torrent à ce moment-là. Puis les titres que je vais donner vont être des clés pour moi puis les auditeurs. Fait que c'est toutes des lieux de Maria. Mmh. C'est toutes c'est toutes pour moi des petites clés, en fait, des petits ports d'attache. Donc les titres portent, tu sais, rue des Loriots, qui était la rue de Dolores, une pièce qui s'appelle Dolo, les galeries, parce que c'était sa galerie, balle au mur, on avait une super balle au mur à Maria qui n'existe plus, ça aussi, c'est confrontant quand les choses qu'on connaît n'existent plus. Fait que bon, toute cette longue réponse pour dire que c'est ça vraiment le processus de cet album-là. Puis j'ai sorti ça, plus comme un exutoire ou une façon de « Ah, au moins ça va exister. Mmh. » C'est ça que je me suis dit. Puis après 2 minutes, on passera à d'autres choses. Là. J'avais pas du tout l'intention que ça marche, cette affaire-là.
1: Puis finalement, on est rendu un an plus tard à en parler.
0: Ah, on en parle encore. Puis j'ai la chance de jouer sur scène et tout. Donc, ouais, comme quoi, quand on se rapproche de nous, quand on a quelque chose à dire d'aussi viscéral, ben il faut écouter ça. Mmh. Puis pas essayer de faire comme les autres, puis de se dire hey, « qu'est-ce qui marche en ce moment, je pourrais faire pareil. » Faut se fermer les yeux là-dessus, puis juste faire ça. Mon chum, il dirait « faut faire ta ting. » Ben j'ai fait ma ting. J'ai fait mon affaire.
1: Vous parliez des galeries. On va l'écouter tout à l'heure en prestation. On va aller à ce petit questionnaire dont je vous parlais tout à l'heure, et puis on continue cette émission ensemble. Un après-midi parfait, Viviane, pour vous, c'est quoi?
0: Un après-midi parfait, c'est un après-midi où il y aurait de la pluie. Je sais, c'est surprenant, mais la pluie commencerait au début de l'après-midi sur un petit toit de tôle. Puis là, on entendrait la pluie, puis là, je lirais un livre. Puis là, tout à coup, à 2h30, le soleil sortirait. Puis là, j'irais courir. Je ferais une petite heure de course, parce que ça a changé ma vie, là, il y a 2 ans. C'était un moment pour moi de solitude merveilleux. Je reviendrais, puis là, il serait rendu 4h, peut-être, là. Puis là, je ferais un petit poulet au four pour ma famille, parce que pour moi, faire un poulet pour mes enfants, pour mon chum, on dirait que c'est un acte d'amour total. J'aime cuisiner, mais particulièrement des poules. Et voilà, puis là, la journée finirait, puis j'aurais eu l'impression d'avoir fait quelque chose de... Peut-être j'aurais joué du piano à un moment donné là-dedans. Mmh. Peut-être pas.
1: Ça mais une vision très précise quand même de ce qu'est un après-midi parfait. Hein?
0: Ouais, je sais, c'est que j'aspire vraiment à ça ces temps-ci. Je manque tellement de temps ces temps-ci qu'on dirait que ça, pour moi, ça me prend... C'est mon petit film parfait. Je me dis, quand est-ce que je vais avoir le temps de faire ça? Là,
1: est-ce que vous avez réussi jusqu'à présent? Pas encore?
0: La fin de semaine passée, j'ai pas réussi à faire de poulet, mais j'ai réussi à...
1: Un début.
0: J'ai lu un après-midi de pluie.
1: Est-ce que vous avez un rituel d'après-midi, quelque chose que vous faites presque toujours à la même heure?
0: J'aime me faire mon petit café vers 2h30, 3h. C'est ça, là. Il serait dans mon après-midi parfait. Mais en fait, mes horaires sont tellement capotés en ce moment que j'ai pas une journée qui se ressemble. Mais peu importe où je suis sur la planète Terre, il y a toujours une place où je peux aller dans un café, me chercher un café. Ça, je peux le faire chez moi. Pour moi, c'est important. On dirait que ça fait comme partie de ma petite routine, là, dans la journée. Puis aussi, ben, c'est peut-être un petit kicker pour, comme, terminer la journée sans trop être trop fatiguée, là, rendu vers 3h30, là.

0: C'est tough, là. Si j'ai pas eu mon café, là, ça se peut que je m'endorme un peu.
1: Justement, plutôt team, café que thé ou autre boisson.
0: Oh mon Dieu, café. Puis c'est une folie, là. Mmh. C'est vraiment une folie. Moi, je pars en tournée avec ma cafetière attachée sur le siège passager, attachée parce qu'elle est trop lourde, puis l'auto pense qu'il y a quelqu'un d'assis, fait qu'il fait ding, ding, ding. Je pars en tournée avec ma cafetière. Je rentre dans les motels avec ma grosse cafetière rouge, là. Puis des fois, mon chum, il y a un peu honte parce qu'on tourne ensemble pour Mentana aussi, bon, ouais, pour le piano, mais aussi, bon. Puis Robin, il dit tout le temps, cache ta cafetière. On ne sait pas de bon sens. Tout le monde, il nous voit faire ça, mais ça nous prend ça, puis... On est allé en Australie l'année passée, le voyage d'une vie, là, le voyage qu'on prépare pendant des années, tout ça. Puis c'est eux qui ont, ils se disent l'inventeur du fameux flat white, là, le café de la troisième vague. Fait qu'on est allé tester ça à Melbourne, puis je vous confirme que, oui, oui.
1: Ah oui?
0: C'est vrai, ils maîtrisent bien l'art du petit flat, là.
1: Donc, il faut pouvoir le faire maintenant, ce café-là, avec la voûte de cafetière.
0: Oui, mais j'ai l'impression qu'on va jamais y arriver. Ouais. Ça sera jamais aussi bon que là-bas.
1: On continue ce questionnaire ensemble. On vous a demandé avec quelle personne vivante ou décédée vous aimeriez prendre justement un café, par exemple.
0: Je pense que j'adorerais le faire avec Pauline Julien, qui était une artiste tellement engagée, pas tant pour ses convictions politiques que pour son engagement dans la société. Elle prenait des risques, elle avait peur de rien, elle était fougueuse. C'était une grande interprète qui faisait pas comme les autres. Elle était tellement flamboyante. J'ai l'impression que peut-être qu'il y a des gens, à un moment donné, qui voulaient peut-être l'éteindre, mais au contraire, ça faisait juste plus rallumer son feu. C'est ce qui la rendait si belle, puis si grande, puis... C'est vraiment une artiste qui m'inspire vraiment beaucoup. Ouais.
1: J'allais dire, c'est quoi son héritage pour vous?
0: C'est, mon Dieu, c'est de pas avoir peur de prendre sa place comme femme. Elle a fait une époque où c'était encore plus compliqué, plus difficile. Donc, je pense que c'est peut-être de prendre de se rappeler qu'elle puis d'honorer sa mémoire, puis d'honorer ce fait-là, puis de continuer de prendre sa place. Puis aussi comme interprète, je pense qu'elle avait pas peur des émotions, elle avait pas peur de trop en faire. Mmh, mmh. Puis c'est pas qu'elle en faisait trop, elle avait pas peur de tout donner, elle était généreuse. Puis je regrette de pas l'avoir vue, parce que j'étais trop jeune, mais c'est comme, tu sais, si on me disait avec quel spectacle t'aurais aimé voir, ben oui, Pauline Julien. Je trouve que c'était une grande...
1: Sur quoi vous aimeriez échanger peut-être avec elle, justement?
0: Ben, plein de choses, peut-être de façon, pour le spectacle, justement, comment elle se préparait, comment elle réfléchissait, comment elle abordait ses chansons, puis peut-être sur le plan intime aussi, parce que c'est une femme qui a beaucoup tourné, qui a été beaucoup, tu sais, comment elle faisait avec ses enfants, avec sa famille, tu sais, bon, c'est peut-être de femme à femme, mais il y a quand même quelque chose pour moi qui m'intrigue tout le temps aussi dans la logistique, puis là, je parle de Pauline Julien, mais même des autres femmes musiciennes, parce que moi, c'est nouveau pour moi de faire autant de tournées, de me promener autant, de faire autant de routes, puis d'être à distance, puis de revenir, puis de la coordo, puis rester une bonne mère à travers tout ça. Fait que des fois, j'aimerais donc bien débriefer de ça avec d'autres musiciennes. Mmh. Comment on fait pour garder un équilibre là-dedans sans être trop se culpabiliser, sans avoir l'impression qu'on échappe? Mais bon, tout ça, c'est large, là. Mais j'aurais, ouais, écoute, j'en aurais pour un bon 3 heures. Oui. Ça j'aurais du café en masse, là.
1: Si votre après-midi idéal était une chanson, ce serait laquelle?
0: Ah, mon Dieu! Si c'était une chanson, je pense que ce serait une chanson de Baptiste W. Amen, qui est un chanteur folk country français. C'est très surprenant. Du country français, on pense pas que c'est...
1: En tout cas, ça existe.
0: Ça existe. Puis c'est une pièce qui s'appelle Si j'étais perdue. Je pense que c'est ça le titre. En fait, c'est une reprise qu'il a fait d'un cover d'une chanson folk américaine. C'est d'une beauté absolue et totale. Il y a comme de la nostalgie, il y a de l'amour là-dedans, il y a vraiment une petite pluie qui tombe sur un petit toit de tôle.
1: Oui,
0: ça se passe.
1: On va se la garder sous le coude. On va essayer de trouver un moment pour se la mettre un petit peu plus tard. On se met un extrait en tout cas. Quelle est la chose la plus absurde que vous ayez faite un après-midi où vous vous ennuyez?
0: Ah mon Dieu, on a acheté une maison. On a acheté une maison. C'est ça qu'on a fait parce que...
1: Là, faut nous expliquer un petit peu le contexte.
0: Ben, en fait, on est en 2011, on habite à Montréal avec Robin, mon chum, puis le voisin à côté de chez nous, il écoute du Plume la Traverse jour et nuit, sans cesse. Ça a aucun bon sens. On est en train de virer fou, là. Il l'écoute fort et oh mon Dieu. Fait qu'on prend l'auto puis on roule jusqu'à Chambly, pas très loin de chez nous. Puis là, on continue, on arrive à Richelieu. On n'avait jamais entendu parler de ce place-là, là. Pas Saint-Jean-sur, juste Richelieu. Puis il y a une petite maison verte qui a l'air d'un petit berlingot en bois qui est à vendre. Le gars vient de mettre l'affiche. Fait on est allé, puis on l'a visité, puis on a dit, ben, on la prend. Puis le gars était comme, oui, mais êtes-vous préautorisé par la banque? On n'avait aucune idée que ça voulait dire. On savait pas comment ça marchait la vie du tout. Puis on a fini par l'être, puis on a acheté la maison, fin de l'histoire. On
1: s'est acheté une maison. Est-ce que vous y vivez toujours?
0: Toujours, ma chère, toujours. Puis on est très heureux, on élève nos enfants là-bas.
1: Donc, un coup de tête, et c'est la maison presque d'une vie.
0: C'est la maison d'une vie, oui. On a visité une, puis on l'a achetée, puis c'était terminé. On quittait Montréal, puis on se rapprochait surtout de la rivière Richelieu, d'un cours d'eau, c'est ça qui nous manquait. Fait qu'au coin de ma rue, j'ai des goélands, j'ai des corbeaux, puis j'ai plein d'animaux, fait que ça me fait du bien.
1: Est-ce que les coups de tête, c'est quelque chose qui vous guide dans votre travail, dans votre vie, ou au contraire, vous êtes plutôt quelqu'un de réfléchi, puis là, fait que c'était un hasard? Mon Dieu,
0: tellement pas, vraiment, je suis très coup de tête, j'agis par coup de tête, je prends des chances, je prends des risques, j'ai toujours fonctionné comme ça, ça a pas tout le temps marché, mais des fois, ça avait pas marché, j'ai appris. Tu sais, des fois j'ai fait des trucs de musicaux, j'ai sorti des affaires, j'étais comme ah, ça a pas nécessairement marché, mais j'ai compris comment faire après ça pour me... parce que il y a une partie production que j'aime en musique. J'ai produit beaucoup mes bandes originales, les musiques que j'ai fait pour des films, j'ai appris beaucoup ce côté-là qu'on sait peut-être pas de moi, mais je sais comment ça marche la patente. Puis ça pour moi c'est important, même si maintenant j'ai une belle équipe autour de moi, je veille au grain, je suis pas trop fatigante, mais au moins je comprends les choses. Fait que des fois les risques que j'ai pris qui avaient l'air bizarres, Mais comme les filles montagnes, exemple, j'ai sorti un album quand j'ai fait la musique du documentaire de Polytechnique. J'avais envie de sortir cette musique-là parce que je voulais rendre hommage à ces filles-là, mais d'une autre façon. Puis les gens, des fois, autour de moi, comprenaient pas pourquoi je faisais ça, mais je sentais qu'il fallait que je fasse ça. Puis
1: ça vient chercher au trip, là.
0: C'est venu chercher au trip, puis les miennes, puis c'est comme si c'est ça qui m'a mis un petit peu sur la carte de la musique instrumentale classique, type néoclassique. Puis après est arrivé le piano et le torrent. Mais si j'avais pas fait ça, j'aurais pas fait le piano et le torrent. Fait que, bref, c'est un grand domino.
1: Tout a un sens,
0: oui. Finalement. Je finis par en donner. Oui. Ça n'en fait pas, je finis par essayer d'en donner.
1: On va terminer ce segment-là sur cette dernière question. Votre endroit préféré pour passer un après-midi, Viviane?
0: Ah, mon Dieu, mon endroit préféré, j'aime flâner dans des cafés, je l'ai-tu assez dit, j'aime ça. Ou sinon, juste chez nous, juste dans ma cour, juste chez nous, avec le petit soleil à travers les arbres. C'est quand je suis là, je me sens bien, je me sens en sécurité avec les enfants autour.
1: Ouais. On va mettre un petit extrait de la chanson dont vous nous avez parlé il y a un instant, la Baptiste W. Hamon, c'est ça?
0: Exact.
1: Ouais. On va se mettre un extrait, ensuite on va aller au bulletin et on se retrouve juste après. Allons-y.

0: On arrive à présent au bulletin d'information, Caroline, avec le bilan de santé des eaux du golfe Saint-Laurent qui s'est légèrement amélioré en 2025.
1: Oui, dans leur présentation annuelle sur le sujet, des scientifiques de l'Institut Maurice Lamontagne ont présenté différents paramètres qui illustrent un certain recul du réchauffement des eaux du golfe. Les chercheurs restent toutefois prudents et soutiennent toujours que la tendance à long terme, elle est au réchauffement. Du groupe, la biologiste en sciences aquatiques Marjolaine Blais parle d'une bonne nouvelle dans un contexte qui reste préoccupant.
2: Ce qu'on observe en 2025, c'est très probablement temporaire. Tous les modèles nous indiquent qu'on va poursuivre la désoxygénation. Donc, il faut vraiment voir l'année 2025 comme une petite pause, une petite accalmie pour plusieurs espèces. Tant mieux, ça fait du bien à notre écosystème, mais on s'attend quand même que ça va continuer de diminuer. Donc, c'est important de garder en tête que le contexte est préoccupant.
1: Et les homards est l'une des espèces qui profitent des changements qui sont observés. Les chercheurs ont noté que cette espèce est en expansion dans l'estuaire et le golfe, alors qu'elle est en déclin sur la côte est des États-Unis.
0: Les policiers ont procédé à une arrestation à Longue-Rive dans le cadre d'une importante opération policière.
1: Oui, depuis 5 heures ce matin, 70 policiers ont été déployés dans le secteur de Longue-Rive en Haute-Côte-Nord pour lutter contre la violence armée et le trafic de stupéfiants. Il y a 4 résidences qui sont visées par ces perquisitions. Elles seraient liées à la North Savage Gang, selon les policiers. Sans préciser la quantité, la porte-parole pour l'équipe intégrée de lutte au trafic d'armes de la Sûreté du Québec, Andréane Bilodeau, mentionne que des armes ou de la drogue ont aussi été saisies.
3: Mais dans le fond, c'est des perquisitions. Comme je le mentionnais, ce que l'on recherche principalement, c'est des armes à feu et des stupéfiants. Donc, on doit faire le tour de ces résidences-là. Et sur certains terrains, on a une, voire des dépendances, des garages. Donc, les policiers doivent vraiment passer au peigne fin, si on veut, ces endroits-là, à la recherche de stupéfiants.
1: L'opération policière donc se poursuit. L'équipe d'intervention est composée de 8 corps de police différents, dont la SQ, la GRC et la division des enquêtes de la MRC de la Côte-Nord.
0: À Rimouski, le centre d'hébergement pour personnes en situation d'itinérance enregistre 1500 séjours depuis son ouverture il y a près de 8 mois.
1: Oui, le portrait des utilisateurs de ce service d'urgence qu'on appelle le 95 se précise. La clientèle est constituée en très grande proportion d'hommes de 40 ans et plus. Le refuge a accueilli des gens dans le besoin chaque soir, sans discontinuer, et ce depuis la mi-septembre. Et le 95, qui a une capacité d'accueil d'un maximum de 16 personnes par nuit, reçoit un financement récurrent de 447 000 $ annuellement. C'est une somme qui peut sembler généreuse, mais elle est en réalité insuffisante, selon Luc Jobin, directeur de l'organisme En tout cas, qui gère le refuge.
4: Pour être en mesure d'avoir tout le temps un personnel doublé. Jusqu'à maintenant, on a été capable de le faire, puis les représentations en ce sens ont été faites. Puis on est très optimiste parce qu'on y souhaite. D'ailleurs, il nous manque là, à peine quelques dizaines de milliers de dollars tout au plus, mais on a bon espoir que ça puisse arriver.
1: Et ce qu'il faut savoir, c'est que le 95 ouvre ses portes entre 17h et 9h le matin. Donc, il n'est toujours pas question à ce moment-ci d'ouvrir le centre pendant la journée, sauf en cas d'exception. On peut penser à une canicule ou encore à des jours de froid extrême. D'ailleurs, le refuge est demeuré ouvert le jour à environ une dizaine de reprises au cours de l'hiver.
0: Il va y avoir un premier congrès de médecine hospitalière en région qui va se tenir au Témiscouata à la fin du mois de mai.
1: C'est ce qu'on a appris aujourd'hui. L'événement est organisé par le Conseil des médecins, dentistes et pharmaciens du Témiscouata qui veulent en faire un rendez-vous annuel. Alors, les organisateurs estiment que ce congrès se distingue des congrès médicaux plus traditionnels qui ont habituellement lieu en milieu urbain et ils y voient une manière de contribuer concrètement au recrutement ou encore à la rétention des médecins en région. Il y a des médecins de différents secteurs de la province, même du Nouveau-Brunswick, qui ont d'ailleurs confirmé leur présence. Le maire de Témiscouata-sur-le-Lac, Christian Saint-Pierre, a d'ailleurs souligné qu'il s'agit d'une vitrine exceptionnelle pour attirer de nouveaux médecins en région.
0: L'ancien capitaine de l'Océanique, Sidney Crosby, continue de faire rêver les amateurs de hockey.
1: C'est le moins qu'on puisse dire. À la suite d'un vote populaire, le capitaine des Penguins de Pittsburgh occupe le deuxième rang du top 50 des meilleurs joueurs des 50 dernières années de la Ligue canadienne de hockey. C'est un classement donc des 50 meilleurs joueurs qui a été organisé dans le cadre du 50e anniversaire du regroupement des trois ligues juniors majeures au pays. Il y a une sélection qui avait d'abord été assurée par un panel de d'une quarantaine de membres des médias, qui étaient guidés par un cadre d'évaluation là conçu pour assurer une cohérence entre les différentes époques. Les partisans, par la suite, des 61 villes de la Ligue canadienne ont pu voter. Ça s'est passé dans les mois de février et de mars pour façonner le classement final. Alors, on a appris aujourd'hui que Sidney Crosby se retrouve en seconde position. Il est suivi en troisième place par nul autre que Wayne Gretzky. Et le premier rang, ceci dit, n'a pas encore été dévoilé. Et l'Océanique, c'est fait intéressant, c'est l'équipe la plus représentée de la Ligue maritime Québec dans ce nouveau classement des 50 meilleurs joueurs des 50 dernières années, avec Brad Richards en 31e position et Vincent Lecavalier au 40e rang.
0: Voilà, une telle position, on est obligé de le signaler.
1: On brille, on brille.
0: Merci Caroline.
1: À tantôt.
0: Vous écoutez L'après-midi est à nous et on passe un moment avec Viviane Odette aujourd'hui. On va parler bien évidemment de votre rôle. Alors, elle est derrière moi, elle est en train de s'installer pour nous proposer justement une pièce de son album. Mais juste après, on va parler du rôle de porte-parole du réseau d'été du Rosec, de nombreux spectacles qui vont se dérouler dans de nombreuses petites salles dans tout l'Est du Québec. Mais avant cela, vous nous faites un cadeau, Viviane, celui de nous jouer une pièce de votre dernier album. Les galeries, donc, de votre album Le Piano et le Torrent. On vous écoute.

0: Waouh, bravo, bravo. Merci beaucoup, Viviane. Venez vous asseoir autour de la table et retrouvez le micro. Vous venez de nous interpréter les galeries de votre album Le Piano et le Torrent. Vous le disiez, Le Piano et le Torrent, ça parle de votre histoire. Et alors, les galeries, ça parle de quoi?
1: Ah, les galeries, c'est dans ma tête, en fait, c'est la galerie de ma grand-mère Dolo à Maria, sur la rue des Loriots, sa belle galerie verte, où on allait potiner, s'asseoir, juste comme passer le temps. Un après-midi parfait, ça pourrait être ça aussi, être sur sa galerie. Puis aussi la galerie de ma grand-maman Marguerite, qui habitait la colonie à Grande-Vallée, là, pour les gens qui connaissent un peu Grande-Vallée, qui habitait vraiment dans un rang, qui avait une belle galerie. J'ai des grands-mères qui avaient des belles galeries. Puis tantôt, je vous parlais de ma maison que j'ai achetée sur un coup de tête. Oui. Là. C'est la galerie qui m'a fait acheter cette maison-là. Il y a une galerie comme dans le temps. C'est une vieille maison en déclin de pain. Avec la galerie, pour moi, il y a quelque chose avec ça. Donc, quand je fais cette pièce-là, je me plante toujours sur une galerie. Puis, je sais qu'on est plusieurs à avoir une petite galerie préférée dans sa tête, comme dans un petit tiroir. Donc,
0: puis, on sent dans cette chanson le temps qui passe.
1: Ouais.
0: Mais en même temps, prendre le temps, j'ai l'impression, justement, d'être sur la galerie, puis prendre le temps de discuter.
1: Ouais, pour moi, c'est une pièce qui s'inscrit dans le présent, de profiter de ce moment-là, puis qui regarde en arrière aussi, peut-être avec une certaine nostalgie. Puis dans le futur aussi, c'est comme une pièce dans ma tête qui plombe plusieurs époques en même temps.
0: Et qui fait du bien.
1: Ben, tant mieux.
0: Ouais.
1: Merci.
0: On va parler de votre rôle de porte-parole du réseau d'été du ROSEC. Comment vous l'accueillez, ce rôle-là de porte-parole?
1: Ah, j'ai accueilli ça avec beaucoup d'humilité puis d'honneur parce que moi, je suis vraiment une petite, je suis une enfant du ROSEC. Tu sais, faut m'imaginer, j'habite à Maria, bon, il y avait Carleton, il y avait une salle ROSEC. Donc moi, j'allais voir des shows depuis que j'étais toute petite. Donc je les ai vus, les Daniel Boucher en 98, les Laurent Jalbert en, je sais pas, je dis n'importe quoi, en quelle année, dans les années 90. J'ai vu Tricot Machine, j'ai vu Daniel Lavoie. Puis je disais hier que de voir Daniel Lavoie seul au piano, ça a été marquant. C'est un des spectacles qui m'a le plus marqué. De voir quelqu'un qui joue du piano puis que ça peut être plein, pas plein dans la salle, mais le son peut être plein, la musique peut être pleine, l'interprétation, il manque rien, que ça se peut, ça, cette affaire-là. Donc, d'être porte-parole, puis de porter la parole de la programmation qui est extraordinaire, je veux dire, c'est pas forçant tout ça, là.
0: Est-ce que c'est aussi le réseau d'été?

0: du Rosé qui vous a construit aussi. J'entends que
1: oui.
0: ça vous a construit ces spectacles, ces petites salles,
1: ben,
0: l'Est du Québec.
1: Absolument,
0: aussi.
1: Ça m'a construite comme spectatrice, mais plus tard dans ma carrière, je les ai fait, les tournées du Rosé, j'en ai fait quelques fois. Puis à chaque fois, c'est des expériences incroyables. On n'arrête pas de le dire, mais les salles, je pense que c'est dans, ça couvre 6 régions administratives, là, tu sais, de l'Est du Québec, c'est large, là. C'est toutes des belles salles avec des diffuseurs, les gens qui nous accueillent, c'est comme artistes quand on arrive là, les diffuseurs, ils nous attendent, puis on est attendu, puis c'est l'été, puis on a fait de la route, puis il a fait de soleil, puis on a baissé les vitres, puis on a pris un petit verre de vin avant. Puis il y a quelque chose de tellement pour les artistes de, c'est des vacances, mais c'est du travail, mais c'est aussi des vacances. Fait que c'est pour ces artistes-là qui font partie de la programmation. Il y en a qui l'ont déjà fait, c'est certain. Là, je regarde un Louis-Jean Cormier, c'est pas son premier gros zec, là, c'est pas son premier barbecue. Mais d'autres artistes que dont c'est peut-être plus la première fois, comme une Feu Toute ou une Coco Béliveau, peut-être, tu sais, fait que c'est, je pense qu'ils vont eux découvrir la richesse de ce parcours là, parce que c'est un parcours, le Rosec, pour les artistes.
0: C'est ça. Puis je sens que le cœur a sa place dans cette tournée là,
1: oui.
0: qu'il y a cette notion de proximité, d'intimité. Puis on parlait de trip tout à l'heure, mais là différemment. Je sens ça dans ce que vous dites.
1: Oui, parce que les spectateurs qui viennent voir les shows, puis c'est pas toujours des gens de la place, parce qu'on est l'été, donc il y a des touristes. Puis moi, j'encourage les touristes à peut-être justement se faire un itinéraire avec les spectacles. On le fait pour la nourriture, des fois on se fait des itinéraires gastronomiques, mais le Rosec, c'est le moment idéal pour peut-être se tracer un itinéraire pour vouloir aller voir une Coco Béliveau à tel endroit, puis après ça, un Louis-Jean Cormier à un autre endroit. Donc, les gens arrivent justement le cœur ouvert pour accueillir ces spectacles-là, qui sont parfois adaptés pour le Rosec aussi. Donc, c'est pas le même spectacle que tu vas revoir dans ta grande salle à Saint-Eustache, au Zénith, au mois d'octobre. Tu sais, j'adore le Zénith, mais...
0: Mais c'est différent.
1: C'est une autre expérience. On est vraiment plus de cœur à cœur, je crois, parce qu'on est plus près, on est plus proche. Les salles sont plus petites. Puis, on est dans un autre état d'esprit l'été.
0: Ouais.
1: Autant les spectateurs que les artistes. Donc, c'est peut-être... Il y a quelque chose de plus libre, de plus freedom. Donc, des deux côtés, je pense que c'est deux libertés qui se rencontrent, qui sont vraiment intéressantes.
0: On le disait, 22 artistes, 20 lieux de diffusion. C'est la 39e édition. Quels sont vos coups de cœur à vous? C'est difficile de faire un choix.
1: Oh, mon Dieu, c'est difficile. Ben, en fait... The Big O String Band, c'est un groupe de bluegrass folk acoustique. Il y a David Laflèche qu'on a connu, qui était un grand directeur musical, qui est vraiment dans ce groupe-là. Puis c'est 5 musiciens, il y a pas de bass, il y a pas de drum. C'est vraiment guitare, banjo, violon, mandoline, contrebasse autour d'un micro, qui reprennent des pièces du répertoire bluegrass. Ils ont aussi des compositions, ils en ont beaucoup. Puis les voix, écoute, allez voir ça, c'est capoté ben raide. Je pourrais vous dire Louis-Jean Cormier, mais j'ai-tu besoin? Fait que tu sais, on va
0: juste pour votre plaisir.
1: Hey, juste pour mon fun, parce que Louis-Jean, moi j'ai eu la chance de faire des premières parties de Louis-Jean il y a plusieurs années. Vraiment, il y a plusieurs années, là. Puis c'était pas dans le cadre du Rosec, c'était un autre réseau, tout ça. Mais ce que j'avais remarqué, c'était sa proximité avec les gens, sa facilité à improviser, à faire rire le monde. Aller voir un show de Louis-Jean, c'est, tu ris, tu pleures, c'est merveilleux. Les Babies. Que j'aime beaucoup, c'est des filles, je trouve. Tantôt on parlait de Pauline Julien là, tu sais, avec la force puis la fougue. Ben pour moi, elle représente la fougue. Puis pas la fougue nécessairement acadienne ou la fougue, non, juste la fougue de femme, de comme ils chantent, ils jouent de toutes les harmonies vocales, elles sont merveilleuses. Ben tu sais, Gilles Valiquette. Quand même, ça c'est trippant. Puis ce qui est, puis tu sais, je pense que bon, puis pour ceux qui le connaissent pas, peut-être les plus jeunes, vos parents vous ont sûrement déjà parlé de Gilles Valiquette là. Tu sais, on n'a pas l'argent, on n'a pas le temps. Tu sais, il a tellement fait des succès incroyables, je pense qu'il faut aller le voir sur scène. Puis ce qui est beau, c'est que le Rosec l'ont jumelé avec une première partie qui est Flora Luna. Ouais, dans le cadre de Musique Action, je pense qu'il a soutenu cette initiative là. Donc c'est beau d'aller chercher vraiment une artiste de la relève avec un artiste, j'ai goût de dire un monstre sacré comme Gilles Valiquette.
0: Ça, c'est la beauté aussi du Rosec, cette mixité, ce mélange entre la relève et ceux qui ont peut-être un petit peu plus d'expérience.
1: Ben oui, c'est vraiment beau d'avoir cette sensibilité-là, de vouloir faire découvrir. Je pense que le ROSEC, le réseau d'été a vraiment quand même cette ambition-là de découvrabilité. Mmh. D'ailleurs, c'est un nouveau mot là du Larousse, hein? Ils ont dit hier, on pouvait le dire, je peux le dire maintenant. Mais cette idée-là de faire découvrir des nouveaux artistes, ça s'applique vraiment bien dans le cadre du ROSEC. On y va avec des, je veux pas dire des valeurs sûres, parce que je pense que les valeurs sûres tentent à se renouveler puis à faire des propositions qui sont originales puis qui viennent du cœur et tout, mais d'aller chercher des artistes un petit peu moins connus. Ça c'est vraiment tout à leur honneur.
0: Et le mélange des genres, parce qu'on a de la musique, on a de l'humour, on a de la danse, ben oui. On a des récits.
1: Oui, oui, ça ratisse vraiment large en termes de du volet musical, dans du folk, dans du jazz. Il y a une Habana Café qui rend hommage à Buena Vista Social Club. Je veux dire, il y a rien de plus été que ça. Puis du côté de l'humour, ben des Coco Béliveau, Guillaume Pinault, Richard Sennzéphir, Sam Vigneault aussi que plusieurs connaissent. Puis Louise Latraverse. Mmh. Hey, Louise Latraverse qui s'en vient avec son amour Chris là.
0: Ouais.
1: Ça c'est en tout cas, je sais pas si le petit Larousse c'est dedans là, mais c'est son titre qu'on a connu pour ça, je pense d'aller la voir sur scène, c'est intéressant. Puis de la danse aussi avec la Sporée Sarah Bronsart, Toca Eloco, un super beau projet. Donc puis moi je me promène là-dedans. J'aimerais tellement pouvoir aller voir ces shows là. Peut-être cet été, je vais pouvoir en attraper un ou deux là en deux villes.
0: On est pile poil dans la définition de la culture, là, selon vous. On va et dans tous les âges, et dans tous les aspects, et dans tous les secteurs. C'est ça, la culture?
1: Oui. Ben, c'est ça, la culture. Faut que ce soit rassembleur, il faut que ce soit audacieux. Puis, je pense que les programmateurs ont eu cette idée-là, justement, de pouvoir... ratisser large, mais pas un ratissement large paresseux. Tu sais, parce que des fois, on peut se dire, on ratisse large, puis on fait des choix qui sont... Mais là, je trouve que les choix, ils sont audacieux, puis ils sont beaux. Puis ils portent une mission de, justement, de peut-être comme spectateur, de faire un effort d'aller voir un artiste qu'on connaît moins. Ça peut être un défi qu'on se lance dans l'été. On peut se dire, hey, moi, je veux aller voir Louis-Jean parce que je le connais, mais Benny Jones, ça m'intrigue. C'est sûr qu'après, vous allez être en amour avec, puis vous allez le suivre. Parce que j'entends souvent que des gens font des découvertes dans le ROSEC, puis après ça, c'est comme...
0: On les suit
1: pendant des années et des années, tu sais, moi je me suis déjà fait dire, hey, je t'ai vu à Lance à Beau-Fils en 2013, puis depuis ce temps-là, ben crime, ça c'est précieux quand les gens ils nous suivent après là.
0: Vous nous disiez hors micro que vous alliez passer souvent devant Rimouski durant cet été.
1: Oui.
0: On va vous voir où, Viviane?
1: J'ai la chance de faire 14 villes à travers les salles du ROSEC, dont je vais sur la côte nord, je fais Sept-Îles, Saint-Pierre-Port-Cartier, puis dans le coin ici, Saint-Fabien.
0: Oui.
1: Oh, j'ai tellement hâte, ça a l'air, vous avez tellement la salle est belle, ça a l'air.
0: C'est tout nouveau, tout beau.
1: Oh, j'ai très hâte à Saint-Fabien, Carleton, qui est mon coin, Lance à Beau-Fils, Petite-Vallée, je vais à Péribonka, je vais à Tadoussac, je me promène. Vraiment, j'ai 14 dates. Je vais vraiment rouler beaucoup cet été. Je pense que je vais noter mon kilométrage. Là. J'ai hâte de voir si c'est comme si je m'étais rendue à la Lune, peut-être. Là, je pense pas. Mais j'ai du plaisir aussi quand même à sillonner le territoire. Pour moi, ça fait partie du plaisir du ROSEC. Essayer les petits restos, les petites affaires, les pâtes tendres, voir le monde. J'aime ça. J'ai l'impression de revenir à la maison, mais partout.
0: Eh bien, on a très hâte de vous voir dans ces différentes villes et villages de l'Est du Québec cet été. Viviane Audette, puisqu'on est proche de la Gaspésie, merci d'être venue aujourd'hui et de nous avoir parlé et de ce réseau d'été et également de nous avoir offert cette prestation. Merci.
1: Un grand plaisir, merci.
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0: 15h53 dans l'après-midi est à nous. Le Conseil des médecins, dentistes et pharmaciens du Témiscouata a annoncé ce matin la tenue d'un premier congrès de médecine hospitalière en région qui se tiendra du 28 au 30 mai. La présidente du comité organisateur, le docteur Émilie Desrosiers, explique que l'idée d'un tel événement a d'abord été lancée il y a plusieurs années, en 2019.
3: On avait émis l'idée d'avoir de la formation locale plutôt que d'être obligé toujours de se déplacer là en ville, en centre urbain pour avoir notre formation. Puis en l'ayant localement aussi, de favoriser qu'elle reflète davantage notre réalité, qui est quand même différente, la réalité médicale en région versus la pratique en ville. Et donc, bon, là, on dit 2019, ouais, ça fait longtemps, mais ce qui s'est passé, c'est, je pense, on en avait entendu parler, ça s'appelle la COVID, et ça nous a mobilisés pendant quelques années, là, en termes professionnels, au niveau médical. C'était pas le temps d'avoir des événements de pointe organisés pendant ce temps-là. Donc, pour reprendre le processus, il y a quelques années, on a ramené ça sur la table et l'année dernière, vraiment plus sérieusement, on a dit, je pense que là, c'est le bon moment, ça serait le temps de lancer le projet. Puis, toute l'équipe du Témiscouata a dit, allons-y, on va de l'avant, puis on veut lancer le projet.
0: C'était la docteure Émilie Desrosiers. Les organisateurs estiment qu'ils se distinguent.

0: dingue des congrès médicaux traditionnels qui ont habituellement lieu en milieu urbain. Émilie Desrosiers ajoute qu'il s'agit d'une belle façon, selon elle, de contribuer au recrutement de professionnels en santé dans la région. On l'écoute à nouveau.
1: On pense que le côté de la rencontre, de l'échange entre les participants va être aussi très important, en plus des conférences scientifiques, évidemment, mais je pense que le côté de proximité, de pouvoir dialoguer et de surtout rester sur place dans une région qui est si belle pendant 3 jours, je pense que ça amène un beau plus. C'est pas un congrès qui est avec une formule très guindée, très rigide. On veut de la souplesse, on veut des échanges, on veut de l'interaction. On veut que les gens repartent aussi avec des outils concrets. C'est sûr que le recrutement est difficile, on se le cachera pas, dans toutes les professions de la santé. Et là, on a parlé beaucoup là d'obstétrique récemment avec la mobilisation citoyenne qu'on a eue chez nous le 11 mai. On en parle beaucoup, puis on pense que ce genre d'initiative-là démontre que les soins de santé en région sont tout à fait vivants, ont tout à fait leur place comme soins de proximité, puis sont surtout très intéressants comme milieu. C'est un milieu qui est très intéressant comme milieu de pratique. C'est complètement différent du travail qui peut être perçu comme plus à la chaîne dans le milieu urbain. Chez nous, c'est un travail à échelle humaine. Tout le monde se connaît, c'est comme une grande famille et ça a des avantages non négligeables.
0: La ville de Témiscouata-sur-le-Lac a offert son soutien aux organisateurs du congrès de médecine hospitalière en région. Le maire de la municipalité, Christian Saint-Pierre, croit lui aussi que l'événement permettra de mettre en valeur la région auprès des différents professionnels de la santé.
2: Je pense que la population a montré clairement qu'elle veut garder ses services. On veut garder nos soins pour nos citoyens ici. On veut même les améliorer. Avec la venue de ce congrès-là, on va espérer de bien paraître et de démontrer aux médecins qui vont être ici qu'on peut les recevoir très bien, qu'on a une qualité de vie exceptionnelle ici, un lac extraordinaire. Donc, on va essayer de marquer des points pour aller chercher et recruter des gens à ce niveau-là. C'est ce qui va être important. Puis, des médecins, mais ça va tellement parler, rayonner à ce niveau-là. Fait qu'on peut aller chercher des infirmières nouvelles ou des personnes qui vont vouloir travailler dans le domaine hospitalier, ce qui est très important.
0: Des médecins de différentes régions du Québec et même du Nouveau-Brunswick ont confirmé leur présence au congrès. Le Conseil des médecins, dentistes et pharmaciens du Témiscouata espère en faire un événement annuel. Pour terminer cette première heure d'émission, qu'est-ce qu'on suit dans l'actualité, Caroline?
3: Eh bien, la ville de Rimouski a commencé sa distribution printanière de compost hier. La distribution est gratuite pour les citoyens de la MRC Rimouski-Neigette. Aucune inscription préalable n'est requise, mais une preuve de résidence vous sera quand même demandée à l'éco-centre. Il y a une mini-pelle de chargement, d'ailleurs, qui sera disponible lors des 2 prochaines fins de semaine. Et la distribution se fera aussi à Pointe-au-Père, Le Bic et à Sainte-Blandine ce samedi. Et puis, la ville de Rivière-du-Loup va distribuer du compost et des plants d'arbres. Le samedi 23 mai, ça va se passer au carré du B au centre-ville. 200 plants d'arbres seront offerts gratuitement. Et ça, c'est grâce à une collaboration avec le ministère des Ressources naturelles et des Forêts. 4 essences, bouleau jaune, érable rouge, pin blanc et pin rouge seront disponibles pour les citoyens.
0: Alors, du compost à la culture de la pomme de terre, il n'y a qu'un pas que je franchis aisément, Patrick.
4: Oui, et note à moi-même, les amis, lorsqu'on a faim avant dîner, ne pas aller voir une exposition sur la poutine qui sera présentée ce soir au Musée québécois de l'agriculture et de l'alimentation de la Pocatière. La poutine à toutes les sauces, mais qui sera suivie également par la suite d'un atelier sur la culture de la pomme de terre. Et si vous ne pouvez pas voir cette exposition ce soir, rassurez-vous, elle sera présentée à nouveau cet été, mais ce soir, c'était quand même la grande première. Alors, je vous parlerai de l'importance de l'évolution de la poutine, l'importance de la pomme de terre également dans notre alimentation, l'évolution, sa consommation aussi, qui est toujours aussi populaire, et également aussi ses bienfaits, parce que c'est riche en amidon, et également aussi des sources de potassium, de vitamine C et de vitamine
0: B6. Est-ce que ça t'a donné le goût de cultiver la pomme de terre? Parce que non. Moi, c'est déjà dans mes plans pour cette année.
4: Je vais te donner des trucs tantôt.
0: Tu cultives autre chose, peut-être? Rien du tout?
4: Non, je vais à l'épicerie, c'est plus facile.
0: Oh ouais. Très bonne culture. Vous écoutez l'après-midi, est à nous. On est ensemble jusqu'à 18h.

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2: Il est 16h. Quelle belle première heure d'émission avec Viviane Odette que vous pouvez retrouver sur le fil audio. Et on continue ensemble jusqu'à 18h.

0: Et dans cette deuxième heure d'émission, on va faire le point sur l'état de santé de l'estuaire du golfe du Saint-Laurent. Des chercheurs, des scientifiques de l'Institut Maurice Lamontagne ont fait le point, comme ils le font chaque année, sur les eaux du fleuve notamment. Sans surprise, il y a d'importants changements dans les eaux du Saint-Laurent, avec bien évidemment les réchauffements climatiques, le couvert de glace, la température, l'acidification. Tout ça, ça change, ça se bouleverse. La présence du homard aussi, de plus en plus à l'ouest, dans le fleuve, ça aussi, tout ça c'est lié un petit peu au changement climatique, mais on va avoir plus de détails, plus d'explications à 16h20, donc dans une vingtaine de minutes. On va aussi parler du projet de loi Gaby Renault qui a été déposé aujourd'hui par le gouvernement. Il s'agit du texte qui pourra permettre à une personne de demander des renseignements confidentiels à la police au sujet d'un partenaire intime afin d'évaluer le niveau de dangerosité qu'il représente. On va aussi avoir plus de détails et surtout des réactions dans nos régions à ce sujet. Ce sera vers 16h45. Et puis entre les deux, à 16h35, on va parler du premier bilan pour la saison froide du centre d'hébergement, le 95 à Rimouski. Vous savez, c'est cet organisme ouvert depuis le mois de septembre dernier qui permet d'accueillir des personnes en situation d'itinérance. Eh bien, l'organisme a offert environ 1500 nuitées depuis son ouverture. Notre collègue Lisa-Marie Bélanger sera avec nous vers 16h35. Avant cela, aux nouvelles, Caroline, je ne suis pas dans le bon bulletin, je vais tout de suite changer ça. On va parler donc du gouvernement Fréchette, qui a déposé à l'Assemblée nationale ce matin son projet de loi, communément appelé donc Gaby Renault.
1: Exactement, Fabienne, projet de loi du nom de cette femme dont le meurtre dans un contexte conjugal avait secoué le Québec l'automne dernier. Le texte a notamment pour but de permettre à des personnes jugées à risque d'obtenir des renseignements sur le passé judiciaire d'un partenaire intime. Mathieu Goyer est à Québec.
2: Tous les partis s'entendent pour adopter rapidement, d'ici la fin de la session parlementaire, ce projet de loi qui va permettre à une femme qui craint pour sa sécurité ou celle de son enfant de connaître les antécédents en matière de violence conjugale d'un partenaire. Une fois les renseignements transmis, un soutien sera offert et la femme sera dirigée vers des ressources appropriées. Le projet de loi va aussi permettre de mieux informer les femmes victimes de violence conjugale des conditions de remise en liberté d'un partenaire violent. Au gouvernement, on anticipe environ 10 000 demandes de renseignements par année. On a prévu un budget de 27,6 millions de dollars sur 5 ans. On écoute là-dessus la première ministre, Christine Fréchette.
3: C'est important qu'on intervienne. J'en avais fait un engagement déjà depuis ma campagne, puis je suis contente qu'on prenne action pour mieux protéger les femmes victimes de violences. Je suis contente aussi de voir que l'ensemble des partis politiques se joignent à cette démarche-là, donc c'est important.
2: Les proches de Gaby Renault accueillent avec soulagement le dépôt de ce projet de loi. Sa sœur, Rachel Renault, était présente d'ailleurs ce matin à l'Assemblée nationale. Elle salue cet important projet de loi.
4: Je ne voulais pas que la mort de ma sœur soit en vain. Et avec ce grand pas aujourd'hui qu'on a du dépôt de la loi Gaby Renault, alors pour moi, ça démontre que j'ai tenu parole et que ma sœur ne sera pas oubliée.
2: 5 provinces canadiennes ont déjà adopté une loi similaire. Ici Mathieu Goyer, Radio-Canada, Québec.
0: Ottawa s'entend avec l'Alberta pour augmenter le prix des crédits carbone à 130 $ la tonne d'ici 2040.
1: Oui, si elle est entérinée, cette nouvelle cible d'augmentation du prix des crédits risque de constituer un recul sur les politiques climatiques implantées par Justin Trudeau, politique qui visait plutôt 170 $ la tonne d'ici 2030. Alors, ce tarif devait permettre d'atteindre l'objectif de réduction de 40 % des émissions de gaz à effet de serre par rapport au niveau de 2005 d'ici 2030 et d'atteindre la carboneutralité d'ici 2050. L'annonce officielle de cette mesure devrait être faite au cours des prochains jours. Donc, entente prise entre Ottawa et l'Alberta aujourd'hui que le Bloc québécois dénonce.

0: En Ontario, 7 nouvelles personnes devront s'isoler en lien avec l'éclosion d'antivirus.
1: Oui, cela porte à 10 le nombre de personnes potentiellement exposées dans la province. Le ministère de la Santé de l'Ontario dit avoir pris cette décision par mesure de prudence puisqu'il s'agit de contacts à faible risque. Ailleurs au pays, il y a 6 autres personnes qui sont en isolement en Alberta et en Colombie-Britannique. L'Organisation mondiale de la santé, pour sa part, considère toujours que les risques que représente l'antivirus pour la santé à l'échelle mondiale restent faibles.
0: Donald Trump entame une visite de 3 jours en Chine.
1: C'est la première visite d'un président américain depuis celle qu'il avait lui-même effectuée en 2017 lors de son premier mandat. Un sommet s'ouvrira demain entre les présidents des 2 superpuissances mondiales. La guerre en Iran, l'avenir de Taïwan risque d'être au cœur des discussions. Les tensions commerciales aussi seront certainement à l'ordre du jour. L'ancien ambassadeur du Canada en Chine, Guy Saint-Jacques, nous fait part des attentes des 2 dirigeants.
2: Dans le cas de Trump, c'est clair qu'il veut accroître les exportations de produits américains, particulièrement pour satisfaire les agriculteurs qui veulent exporter davantage de soya, de porc, de bœuf. D'ailleurs, ça peut affecter nos propres exportations. Mais du côté de la Chine, la priorité, c'est vraiment d'essayer de faire baisser l'appui que les États-Unis fournissent à Taïwan. Et là, il va falloir voir jusqu'à quel point Trump va être prêt à faire des concessions.
1: Le président américain est accompagné d'une 12 de patrons de grandes entreprises, dont Elon Musk de Tesla et SpaceX et Tim Cook d'Apple.
0: En Allemagne, un pédiatre est inculpé pour 130 cas de violences sexuelles sur des mineurs.
1: Il fait notamment face à des allégations d'agressions sexuelles aggravées sur des mineurs et de viols. Les événements qui lui sont reprochés se seraient déroulés pendant une 12 d'années. La plupart des faits allégués auraient été perpétrés dans le cadre de son travail. L'homme de 45 ans, dont l'identité n'a pas été dévoilée, est en détention provisoire depuis novembre dernier. Il a été dénoncé par une mère pour un cas présumé de violences sexuelles.
0: La Ligue professionnelle de hockey féminin prend à nouveau de l'expansion, Caroline.
1: Et oui, 2 nouvelles équipes vont joindre ses rangs et ce, dès la saison prochaine. Elles seront basées à Las Vegas, au Nevada et à Hamilton, en Ontario. La semaine dernière, je vous annonçais que la Ligue avait annoncé l'ajout d'une équipe à Détroit pour la saison 2026-2027. Donc, 11 équipes évolueront dans ce premier circuit professionnel de hockey féminin qui en est à sa 3e année d'existence. Et d'ailleurs, la série finale de cette 3e saison va débuter demain à Laval. Elle opposera la Charge d'Ottawa à la Victoire de Montréal.
0: Merci beaucoup, Caroline.
1: À tantôt.
0: Du côté de la météo, pour l'instant, on a encore du beau temps. Je parle du côté de Rimouski, mais si je regarde un petit peu plus vers l'ouest, eh bien, c'est vrai qu'on commence à voir quelques nuages. Et c'est un ennuagement qu'on va avoir sur l'ensemble de nos régions, du côté du Bas-Saint-Laurent, mais également en Haute-Côte-Nord, pour les prochaines heures et pour la nuit prochaine. Ce qui vient avec, c'est un risque de pluie. On parle de 40% de probabilité d'averse en fin de nuit pour Rimouski, Mont-Joli. Ça grimpe jusqu'à 60% de probabilité d'averse pour le KRTB. Ennuagement tard ce soir, a priori pas de pluie, ça c'est la bonne nouvelle du côté de Forestville et des Escoumins. Pour ce qui est des températures, on aura cette nuit entre 4 et 6 degrés. 6 degrés pour le KRTB, 4 en Haute-Côte-Nord, 5 pour Rimouski-Montjoly. Demain, le temps restera nuageux sur l'ensemble de nos régions. On garde encore quelques probabilités d'averses de pluie, 40% pour Rimouski-Montjoly avec du vent et des rafales qui peuvent aller jusqu'à 40 km/h, 30% de probabilité d'averse plutôt demain après-midi d'ailleurs pour Forestville et les Escoumins, et ça monte quand même à 60% de probabilité d'averse pour le KRTB. Concernant les températures, 8 pour Forestville et les Escoumins demain au maximum de la journée. On aura 10 degrés pour Kamouraska, Rivière-du-Loup, Trois Pistoles, 12 pour Rimouski, Mont-Joli, et on aura quand même 16 degrés au meilleur de la journée demain au Témiscouata.

0: Je ne connaissais pas cette chanson, mais tu as le don pour me mettre au goût du jour des musiques traditionnelles, je pense.
1: Ouais, ben, Patrick. Une expression qui existe depuis de nombreuses années. Il y a une chanson également avec celle-là de Jimmy C. Newman, si je me trompe pas, mais bon, on s'égare.
0: Et tout ça pour nous emmener donc au Musée québécois de l'agriculture et de l'alimentation de la Pocatière, qui présente ce soir une soirée thématique unique, mettant en lumière la culture de la pomme de terre.
1: Oui, et dès 18h30 au musée, tout juste derrière les

0: le secondaire et le cégep de la Pocatière, vous pourrez voir cette exposition « La poutine, une culture à toutes les sauces ». Parce qu'il y a des patates, bien évidemment, c'est quand même un ingrédient important de la poutine qui est en quelque sorte une exposition itinérante qui provient du Musée de la culture du monde de Nicolet. Une histoire qui a bien évolué, Fabienne, un mec qui est passé des petites cantines dans les années 50 et 60 aux grands restaurants raffinés qui servent maintenant de la poutine. On peut avoir des prix stratosphériques hein, pour celle-ci.
1: Est-ce que tu es en train de me dire que avant les années 50-60, il n'y avait pas de poutine?
0: En principe, non. Et je vais te parler de la paternité de celle-ci.
1: Oh,
0: parce
1: oui?
0: qu'on n'a pas encore, avec cette exposition-là, réussi à trancher le débat.
1: OK.
0: Parce que ça fait longtemps qu'il y a des villes qui se disputent la paternité. Ce n'est pas au Bas-Saint-Laurent. mais disons que c'est un gros débat qu'il va falloir régler un jour parce que c'est tannant. Il y a Claudia Larrain, conservatrice au musée, qui nous parle de l'exposition.
2: Eh oui, ben dans l'exposition, justement, il y a un espace aussi qui recrée comme une cantine. Donc, c'est vraiment les couleurs aussi, c'est dans l'esprit des années 50, 60 pour le début vraiment de la poutine. Puis, on apprend aussi que aujourd'hui, en 2026, c'est possible d'aller n'importe où dans le monde, puis on va avoir une poutine. Ça sera pas nécessairement la même poutine qu'on va retrouver au Québec, mais c'est quand même sur le menu à différents lieux là, aux quatre coins du monde.
0: Personne n'échappe à la popularité de la poutine, Fabienne. États-Unis, Australie, Europe. À titre d'exemple, je sais pas si t'es au courant, mais en France, il y avait les maisons de la poutine qui existaient à Paris et à Toulouse.
1: Pourquoi qui existaient? Elles n'existent plus?
0: Ah ben, qui existent, pardon.
1: Ah pardon. Mais oui. C'est ça, moi j'en ai eu vent. Je pense que quand j'ai quitté la France en 2018, il devait pas y en avoir, ou alors les toutes premières.
0: Voilà.
1: Mais effectivement, dès qu'il y en a une qui a ouvert en France, j'ai les amis, les Français qui m'envoyaient en disant « Hey! » Fallait bien t'en aller au Québec pour qu'il y ait des maisons de la poutine couvre à Paris, là.
0: Ben ça, écoutez, il y avait même reçu des menaces lorsque la Russie avait envahi l'Ukraine par des gens qui manifestement mélangeaient le repas et le chef d'État russe, là, juste pour vous dire. Il y a également l'animateur et globetrotteur Bruno Blanchette qui a longtemps tenu en Thaïlande un restaurant où il en servait de la poutine. Le seul problème, c'est que dans bien des endroits du monde, c'est l'approvisionnement du fromage en grains hein, qui peut causer problème, là. Alors, on est créatif, on se trouve quelque chose, mais quand tu mets de la poutine sur ton menu, peu importe où tu es dans le monde, c'est rassembleur pour retrouver des Québécois en visite dans un pays, par exemple.
1: Et alors, est-ce qu'on va savoir enfin d'où vient la poutine? Quelle ville a inventé la poutine?
0: C'est peut-être un des seuls punchs que je vais vendre, mais non. C'est la seule réponse. Même dans cette exposition, on n'est pas capable de vous la donner. Je vous rappelle qu'il y a Drummondville, Victoriaville et Plessisville dans le centre du Québec qui se disputent toujours la paternité de la poutine, de façon amicale, bien sûr, mais il y a toutes sortes de légendes qui existent. D'ailleurs, Fabienne, si vous pouvez pas voir l'exposition de la poutine ce soir, elle sera présentée à nouveau cet été, puisque le 27 mai prochain, le Musée québécois de l'agriculture et de l'alimentation dévoilera les dates là, à ce moment, des prochaines chances, finalement, que les gens pourront avoir là, d'aller la voir.
1: Alors, pour avoir une bonne poutine, faut avoir, j'imagine, oui, du fromage en grains, mais de la bonne pommes de terre. Puis si on plantait ces patates, il y a un atelier d'ailleurs ce soir. Hein?
0: Juste après 19h30 avec Marika Bilodeau, qui est professeure à l'Institut de technologie agroalimentaire du Québec et spécialiste du maraîchage, qui donne une conférence sur les points importants pour réussir la culture de pommes de terre dans votre potager, par exemple. Elle raconte d'ailleurs que la pomme de terre est bien ancrée dans notre vie depuis longtemps. Ça fait partie de l'alimentation des Québécois depuis longtemps. Mais la pomme de terre a une grande importance. Importance à l'Apocatière, ça je le savais pas, dans le Kamouraska, Marika Bilodeau.
3: Ben oui, la pomme de terre est ici au Québec depuis de nombreuses années. Ici, à l'Apocatière, on a été des précurseurs en culture de pommes de terre. On avait à l'ITAC une usine à chips. On avait aussi sur la ferme école là, près du CDBQ. Puis CDBQ et près dans la ferme école, il y avait aussi l'agence canadienne qui faisait des recherches sur les différentes variétés de pommes de terre pour les maladies et tout ça. Ça fait longtemps qu'on cultive la pomme de terre, qu'on l'intègre à notre alimentation. C'est comme une longue histoire d'amour.
0: Imaginez, Fabienne, s'il y avait une usine à croustilles à l'école de votre fils. Comment non. réagirait-il?
1: Hein? Voudra en manger tous les jours, bien évidemment.
0: Ben, j'imagine surtout que ces chips-là étaient vendus et malheureusement, on n'a pas pu me dire la marque, mais les étudiants pouvaient même aller s'en faire, alors c'est vous dire. Et qu'est-ce que nous allons pouvoir voir pendant cette exposition? Claudia Larrain, conservatrice du musée, en ajoute.
2: Dans l'exposition Pommes de terre, on a des modèles de pommes de terre en cire qui montrent l'infectation de ces différentes maladies-là. Donc, les gens vont pouvoir reconnaître un peu là, si... par

0: Même la patate a des ennemis. Marika Bilodeau nous explique.
1: Tout d'abord, il y a toujours le type de sol. Dans la grosse argile, la pomme de terre n'est pas favorable. Préfère un sol léger, un bon sable assez drainé. Il y a tout à fait l'irrigation, il y a la fertilisation, mais il y a oui les ennemis de culture, comme la fameuse doryphore de la pomme de terre, qui peut venir nous défolier rapidement notre plant. Fait que c'est d'arriver au bon stade, au bon moment, à dépister puis à arriver à contrôler les indésirables.
0: Mais en définitive, Fabienne, c'est un aliment très nutritif avec de l'amidon. T'as pas besoin d'en manger 18 pour être rassasié, vous comprendrez. C'est quasi dépourvu de matières grasses, lorsqu'elles ne vont pas dans la friteuse, bien évidemment. Et constitue une excellente source de potassium, de vitamine C, de vitamine B6. Sinon, comment se porte la pomme de terre en général? Pour une dernière fois, Marika Bilodeau.
1: Selon les statistiques, elle est consommée toujours de plus en plus. Elle est de plus en plus cultivée sur le territoire aussi. Il y a 3 grandes régions au Québec là, qui vont être les principales productrices de pommes de terre, hein, le Saguenay, le Bas-Saint-Laurent. Puis en fait, on est toujours en augmentation, autant en biologique qu'en conventionnel. Puis les variétés vont évoluer beaucoup, ont évolué beaucoup, continuent de le faire. Puis ça devient quand même intéressant au niveau des goûts, puis de la production, puis de la conservation.
0: Parce qu'à l'épicerie, on en voit 2-3, là, souvent, ce qu'on appelle les russettes, là. Il y a des blanches, mais ça peut aller beaucoup plus loin, là, lorsqu'on va dans cette exposition, vous allez en apprendre davantage sur la pomme de terre.
2: Il y en a tellement de sortes. Ben, voilà, des petites, des grosses, des rouges, oui. Des brunes, des violettes. Moi, je préfère la grelot.
0: Oui, mais ça a beaucoup évolué, Fabienne, depuis l'arrivée des premiers colons, disons.
2: Merci beaucoup, Patrick.
0: Plaisir.
2: On continue en musique avec Voyage, Laurence Narbonne.

0: Voyage interprété par Laurence Nerbonne. 16h20 dans l'après-midi est à nous. Les scientifiques de l'Institut Maurice Lamontagne ont présenté ce matin le bilan annuel de santé des eaux du Golfe et de l'estuaire du Saint-Laurent. Il s'est amélioré par rapport à l'an passé et on en parle avec Peter Galbraith qui est chercheur scientifique en océanographie physique pour pêche et océan Canada. Bonjour.
1: Bonjour.
0: Et David Drolet qui est avec nous par téléphone, chercheur scientifique aussi de l'Institut Maurice Lamontagne, bonjour.
2: Bonjour.
0: Je vais commencer avec vous, Monsieur Galbraith. Quand on dit que le bilan de santé des eaux du Golfe s'est amélioré, ça veut dire quoi exactement? Est-ce qu'on crie youpi?
1: Ben non, pas non. Tout à fait. Là, non. C'est-à-dire que en termes de température, en termes d'oxygène dissous, d'acidification, tous ces facteurs-là dans les eaux profondes sont reliés au mélange d'eau. Un mélange variable entre le courant froid du courant du Labrador et des eaux chaudes du Gulf Stream. Puis en 2022, là, on était à 100% Gulf Stream. Mmh. On a eu notre record de plus de centenaire là, de température profonde. Puis, des années après, on a baissé. Puis en 2024 et 2025, on n'a enregistré aucune température au-dessus de 7 degrés Celsius en eau profonde, alors qu'on avait atteint au-dessus de 7 en 2022. Puis avec ça vient plus d'oxygène dissous, moins d'acidification. Ça donne un petit répit là aux espèces halieutiques qui préfèrent les eaux moins chaudes. Là. On pourrait penser à la crevette, par exemple. Là. Mais il faut pas crier à la grande victoire. Parce que, disons que, on est encore un demi degré plus chaud qu'en 2018 quand on a brisé le record centenaire en premier lieu, quand on a dépassé la barre des 6 degrés. Donc, on est encore en eau chaude. Puis là, ben, on voyait de l'eau froide en du Golfe, qui allait faire son chemin là, en 2024, on l'attendait en 2025, puis je pense que cette eau-là a pris une petite gire, puis est ressortie. Dans les eaux, immédiatement, dehors du Golfe, là, qui vont être suctionnées à l'intérieur sur un parcours de plusieurs années, à peu près 3 ans, ben là, on a vu une légère augmentation de température. Là. Donc, on peut s'attendre à ce que les prochaines années, ou à tout le moins l'an prochain, soit assez similaire à 2025. Donc, un répit par rapport à 2022, mais pas une grande victoire.
0: Puis quand on parle de... Parce que quand on parle de changement climatique, quand on parle de réchauffement climatique, on pointe souvent l'activité humaine. Quand on parle de répit, est-ce que c'est parce que l'homme a fait plus attention non, ou c'est pas lié du tout à
1: non,
0: ça?
1: Non, c'est pas tellement... On peut attribuer tout ce qui se passe à la couche de surface. Les températures de surface qui ont été très chaudes les 5 dernières années, notre couche intermédiaire froide qui forme l'hiver, le couvert de glace qui est de plus en plus faible. Tout ça, c'est relié directement à la température de l'air, donc à l'activité humaine via le réchauffement. Les eaux profondes,
0: là, on est profond,
1: c'est plus compliqué. C'est pas des eaux qui sentent les saisons, puis c'est un ratio de mélange en deux masses d'eau. Le Gulf Stream très chaud, puis le courant du Labrador qui doit faire tout le tour des grands bancs de Terre-Neuve là, pour se pointer à un endroit de mélange approprié pour rentrer dans le Golfe. Puis qu'est-ce qui contrôle si ce courant-là réussit à faire son chemin ou pas, ben c'est encore mal compris, puis c'est ça le doigt du problème, finalement. Mmh.
0: Donc, quand vous dites un répit, quand on parle d'eau profonde, on n'est pas en train possiblement de vivre un revirement de situation, malheureusement.
1: Non, absolument pas. Mmh. On va continuer, on demeure en restant à une température similaire à 2025. Là. On est encore un bon demi-degré par-dessus notre record centenaire de 2018. Là. Donc, on reste en eau chaude.
0: Mmh. Je rappelle que M. Drolet, qui est chercheur scientifique de l'Institut Maurice Lamontagne, est aussi avec nous par téléphone. M. Drolet, vous êtes plutôt à observer, je dirais, le homard. Puis le homard s'en sort comment face au changement climatique?
2: Ben, le homard au Québec, c'est probablement le grand gagnant en termes d'espèces marines. Les conditions semblent vraiment s'améliorer pour le homard au Québec. Et ce qu'on a observé dans les dernières années, c'est des tendances vraiment fortes aux augmentations d'abondance dans les eaux historiquement un peu trop froides pour avoir une bonne productivité des stocks. Puis on a même une expansion de l'aire de distribution vers les eaux beaucoup plus froides de l'estuaire.
0: Puis ça, c'est une bonne ou mauvaise nouvelle? Parce qu'on dit que c'est lui qui s'en sort bien, mais il s'en sort bien parce qu'il y a des réchauffements climatiques. Donc, on doit se réjouir ou pas?
2: C'est une bonne nouvelle pour possiblement l'expansion probable de la pêche dans les années à venir. Maintenant, c'est clair que l'homard n'est pas une espèce qui était présente naturellement dans ces écosystèmes-là. Donc, c'est clair que ça va avoir un impact. C'est une espèce qui est généraliste.

0: mange un peu de tout, puis on les retrouve en très forte abondance dans certains endroits. Donc, c'est certain qu'il va avoir des impacts sur les écosystèmes qui on connaît encore très mal.
1: Et c'est une espèce qui aime les eaux froides. Comment on explique ça, qu'ils se mettent à proliférer en raison des changements climatiques, alors qu'on a plutôt tendance à avoir des eaux qui se réchauffent?
0: Ben, je dirais plutôt que c'est une espèce des eaux tempérées, qui aime pas les eaux tropicales, puis qui aime pas les eaux boréales. Puis en ce moment, dans le golfe et l'estuaire du Saint-Laurent, on s'approche des températures beaucoup plus tempérées. Donc c'est probablement pour ça qu'ils réussissent à proliférer. Dans le passé, les eaux de l'estuaire étaient beaucoup trop froides pour assurer la reproduction. Puis on semble avoir récemment dépassé les seuils qui permettent de bien s'établir.
1: Puis, il y a quelques années, d'ailleurs, on n'avait pas de homard devant Rimouski. Là, on a maintenant des permis de pêche exploratoires jusqu'au bic. Est-ce qu'on pourrait s'attendre à ce que ça s'étende justement vers l'ouest aussi, cette pêche exploratoire?
0: C'est une possibilité. C'est pas de mon ressort de gérer exactement les zones et les différents permis de pêche, mais on est au courant. On a des observations de homards jusqu'à Kakuna. Donc, le homard est rendu jusqu'à Kakuna.
1: On parlait aussi enfin, on a entendu dire que les homards avaient été particulièrement gros l'an dernier. Est-ce que ça a à voir aussi avec les réchauffements ou pas du tout?
0: Ça, l'explication la plus plausible, c'est que c'est une nouvelle pêche. Dans les zones qui sont pêchées depuis longtemps, il y a une taille limite qui est fixée autour de 83 mm de longueur de carapace. Donc, tous les homards plus gros que cette taille-là sont pêchés après année après année après année, alors qu'ici, ils n'ont jamais été pêchés. Puis, dans les autres zones qui sont pêchées depuis longtemps, on a souvent ce qu'on appelle une pêche de recrutement. Donc, le gros de la pêche va être les individus qui ont dépassé le 83 mm au cours de l'année passée. Comme ici, ça n'avait jamais été pêché, alors les homards beaucoup plus gros étaient en abondance. Donc, on s'attend à ce qu'avec une augmentation de l'effort de pêche, que la taille moyenne des homards capturés va diminuer progressivement.
1: Monsieur Galbraith, on a parlé de la température de l'eau. Qu'est-ce qu'il en est de l'acidification et de la désoxygénation de l'eau?
2: Ben, je sais que c'est pas particulièrement
1: Oui.
2: moderne, je suis physicien. Donc, les grandes lignes, là, disons que ça va de pair avec le mélange d'eau en eau profonde qui va rentrer dans le golfe. Alors, les eaux plus froides du Labrador sont et plus riches en oxygène dissous en partant dans leur parcours, donc. Mais il y a une dégradation et en oxygène et une acidification le long. Ça prend à peu près 3 ans, là, ce que les eaux se soient transportées, succionnées du détroit de Cabot jusqu'à l'estuaire du Saint-Laurent. Pendant tout ce temps-là, ben, l'oxygène est utilisé par les bactéries, par tout ce qui est vivant dans l'eau. Alors, il y a une décroissance au fur du chemin. Puis là, ben, on est rendu quand même à des conditions de saturation qui sont autour de 16% de saturation, là, en eau profonde dans l'estuaire. En dessous de 20, ben, on parle d'hypoxie, là, sévère. Donc, on s'est amélioré entre 2024 et 2025 en termes d'oxygène dissous. Je le comprends mal parce que les eaux de l'estuaire se sont réchauffées. On a eu la pointe là, des eaux chaudes là, de 2022 en moyenne sur le golfe qui ont atteint l'estuaire l'an dernier. Mais malgré ça, les conditions en oxygène dissous se sont améliorées pour atteindre 16%. Mais on est encore sous le seuil de 20. Alors, comme je disais tout à l'heure pour la température qui s'est amélioré, mais on reste chaud. Ben là, on s'est amélioré, mais on reste hypoxique.
1: Et quand on voit ce manque d'oxygène et cette acidification, est-ce que ça a un impact aussi sur le homard, Monsieur Drolet?
0: On parle de deux environnements différents parce que les conditions d'oxygène qu'on décrit, c'est dans les eaux très, très profondes, alors que les homards se retrouvent à très faible profondeur dans la zone. Donc, ils sont vraiment dans la couche de surface. Donc, l'oxygène, c'est vraiment pas un problème pour la couche de surface.
1: OK, pour le homard, ça ne change pas
0: Non.
1: grand-chose, entre guillemets.
0: Non, parce qu'il reste vraiment dans les eaux très peu profondes, près des côtes.
1: Monsieur Galbraith, rappelez-nous toutes ces données que vous récupérez chaque année. Finalement, elles servent à qui? Elles servent à quoi?
2: Ben, en fait, on fait ça on est quand même le ministère de pêche océan au Canada. Alors, on fait ça dans globalement pour, dans une approche écosystémique là, pour essayer de relier le plus les paramètres environnementaux à toutes les stocks commerciaux qui

0: existe pour mieux optimiser, si on veut, la pêche, là. Plus on a de risques, plus il faut être sévère sur les quotas. Plus on comprend la biologie et puis l'interaction entre la biologie et l'environnement, et mieux on a documenté l'environnement, mieux on est capable de gérer les ressources.
1: Peter Galbraith, chercheur scientifique, David Drolet, chercheur scientifique également, tous les deux pour Pêche et Océan Canada. Merci beaucoup à tous les deux.
0: Merci, ça me fait plaisir.
2: Merci, au revoir.
1: 16h30 dans l'après-midi est à nous. Le groupe Damabois réclame une aide financière d'urgence de la part du gouvernement Legault pour éviter la fermeture. Caroline, on est au bulletin d'information, j'oublie de le préciser.
3: Oui, bien sûr, l'entreprise Groupe Damabois, elle célèbre ses 40 ans cette année. Elle se dit au pied du mur. Elle indique que plus de 200 emplois sont menacés à travers ses usines de la province, soit celle de Capcha, Saint-Jean-Port-Joli, son siège social de Saint-Damas, dans la Matapédia. Dans une lettre envoyée au ministre des Forêts et de l'Environnement, la direction blâme directement les décisions de Québec sur les mesures mises en œuvre pour protéger le caribou de la Gaspésie et des modifications de crédit d'impôt. Le député péquiste de Matane-Matapédia, Pascal Bérubé, a récemment rencontré les dirigeants de l'entreprise à Saint-Damas. Il demande au gouvernement d'analyser la demande de Damabois.
4: Le gouvernement actuel ne se prive pas de donner des aides financières à de très grandes multinationales. Là, on parle d'une belle entreprise familiale qui est là depuis des décennies à Saint-Damas, qui dans un secteur fort important pour notre région. Donc, je pense que la considération qu'on doit accorder à Damabois est essentielle. Et j'invite le gouvernement à analyser cette proposition qui est importante là, pour la survie d'entreprise.
3: D'ailleurs, Damabois souhaite rencontrer le gouvernement pour lui présenter un projet de conversion de l'usine de bois d'œuvre de Capcha. L'usine de Capcha a fermé en novembre dernier après un premier arrêt en mars de l'année précédente.
1: Un nouveau congrès de médecine hospitalière en région aura lieu au Témiscouata.
3: Du 28 au 30 mai, plus d'une centaine de professionnels de la santé sont attendus au centre récréatif PGR de Témiscouata sur le lac. Cet événement servira aussi d'outil de recrutement auprès des professionnels de la santé. La présidente du comité organisateur, la docteure Émilie Desrosiers, ne s'en cache pas.
5: C'est sûr que le recrutement est difficile, on ne se le cachera pas, dans toutes les professions de la santé. On pense que ce genre d'initiative-là démontre que les soins de santé en région sont tout à fait vivants, ont tout à fait leur place comme soins de proximité, puis sont surtout très intéressants comme milieu. C'est un milieu qui est très intéressant comme milieu de pratique. C'est complètement différent du travail qui peut être perçu comme plus à la chaîne en milieu urbain. Chez nous, c'est un travail à échelle humaine. Tout le monde se connaît. C'est comme une grande famille et ça a des avantages non négligeables.
3: Les 8 médecins membres du comité organisateur veulent créer une offre de formation locale qui se colle à leur réalité plutôt que sur la pratique de la médecine en milieu urbain. L'annonce de la tenue de ce congrès de médecine en région survient quelques jours après une importante mobilisation de la population pour le maintien des services d'obstétrique à l'hôpital Notre-Dame-du-Lac. Ceux-ci sont suspendus depuis près d'un an maintenant.
1: Une rencontre est prévue entre le regroupement des MRC de la Gaspésie et le député Youri Chassan.
3: Oui, je vous en parlais hier, hein, le regroupement a demandé cette rencontre avec le député indépendant de Saint-Jérôme en lien avec cette décision de bloquer l'adoption accélérée du projet de loi sur la carte électorale. Le rendez-vous est donc prévu demain, en fin d'avant-midi. Des préfets et des maires se rendront aussi à Québec pour discuter avec Youri Chassan. Les élus de la Gaspésie veulent lui faire valoir l'importance de préserver les deux circonscriptions gaspésiennes et tenter de le convaincre de revoir sa position. Youri Chassan s'est opposé donc à l'adoption immédiate du projet de loi 3, projet de loi qui prévoit notamment l'ajout de 2 députés à l'Assemblée nationale. Et puis le maire de Longue-Rive en Haute-Côte-Nord se dit surpris de l'importante opération policière qui se déroule aujourd'hui dans sa municipalité. Je vous en parlais tout à l'heure, un groupe de 70 policiers procède à des perquisitions dans 4 résidences du village. Le maire Sylvain Dugas estime que certains citoyens sont inquiets de constater une hausse du crime dans la région et qu'ils sont rassurés aujourd'hui de voir que le problème est pris en charge par les corps policiers.
6: Partout, on voit ça en ville, là, mais là, c'est rendu dans un petit village. Là, on est 950 de population au site. Là. C'est vraiment un petit village tranquille que d'habitude. Là. Il se passe pas grand-chose, mais c'est des affaires comme il se passe à Sept-Îles, qu'on voit à Sept-Îles, ainsi de suite. Là, fait que, c'est ça.
3: Bon, alors on en comprend qu'il vantait quelque peu à Longue-Rive, en Haute-Côte-Nord. Je vous rappelle que cette opération policière vise les groupes criminels impliqués dans la violence armée et le trafic de stupéfiants. Les résidences perquisitionnées seraient liées à la North Savage Gang. C'est ce que nous a indiqué les policiers. Un homme a déjà été arrêté aujourd'hui.

0: La MRC de la Mitis franchit une étape cruciale dans l'élaboration de son tout premier plan climat.
1: Le portrait de la région a été présenté hier au cours de la dernière rencontre publique citoyenne à Mont-Joli. Et cette rencontre, elle marquait la fin d'une vaste campagne de consultation qui a permis de joindre plus de 1300 personnes pendant une soixantaine d'activités. On apprend que la Mitis émet environ 9 tonnes de gaz à effet de serre par habitant, ce qui se situe dans la moyenne québécoise. Le grand responsable, c'est le secteur des transports, qui génère 74% de ses émissions, une situation directement liée à la réalité rurale du territoire, à l'utilisation aussi de machinerie agricole ou encore forestière. Selon l'aménagiste et responsable du plan climat pour la MRC, Alexis Coutu-Marcotte, les citoyens de la Mitis sont fortement mobilisés et demandent des mesures réelles.
2: Ce qu'on constate, c'est que la population ne veut pas justement répondre à un sondage une fois de temps en temps. Ils aimeraient ça participer à des comités puis voir vraiment des actions qui changent leur quotidien, leur mode de vie.
1: La MRC dispose d'une enveloppe de plus d'un million de dollars dont une grande partie va servir à financer directement des projets sur le terrain dès le printemps et l'été 2027. Et parmi les premières solutions envisagées, on compte la conversion des systèmes de chauffage au mazout vers l'électricité et la plantation de brise-vent pour capter le carbone et protéger les routes.
0: Merci beaucoup Caroline.
1: À tout de suite.
0: 16h36 dans l'après-midi est à nous. Le centre d'hébergement pour personnes en situation d'itinérance de Rimouski a accueilli des gens dans le besoin chaque soir sans discontinuer depuis son ouverture en septembre dernier. Ça représente environ 1500 couchés, signe que les besoins étaient grands. Notre collègue Lisa-Marie Bélanger est avec nous pour en parler. Bonjour Lisa-Marie.
3: Bonjour Fabienne.
0: Alors après un petit peu moins de 8 mois, est-ce que le portrait des utilisateurs de services d'urgence se précise?
3: Oui, tout à fait. Hier, je suis allée rencontrer Luc Jobin. C'est le directeur d'Antouka. Antouka, c'est un organisme qui a pour mission d'offrir des services de travail de rue, en plus de gérer ce refuge qu'on appelle communément le 95. Et ce qu'il me disait, c'est que la clientèle, elle est constituée en très grande proportion d'hommes de 40 ans et plus. Oui, ils ont reçu des femmes, ils ont reçu quelques couples, des personnes non binaires également, mais environ 90% des gens qui y ont séjourné, ce sont des hommes. On me dit que le désarroi est beaucoup plus visible chez cette clientèle. Puis, Monsieur Jobin me rappelait que l'itinérance chez les femmes va être davantage cachée. On peut parler de dormir dans sa voiture, par exemple, de séjourner chez des proches, de partager un espace réduit avec d'autres personnes. Alors, à ce moment-là, les femmes ne figurent pas dans les registres de ressources d'hébergement. Ça ne veut pas dire qu'il y en a moins, cependant. Et il insiste sur le fait que le 95 est également conçu pour accueillir des femmes. Et ce que j'ai appris également, c'est que la durée moyenne des séjours est d'environ une dizaine de jours. Donc, il y a autant des gens qui sont de passage pour une seule nuit que d'autres qui vont y rester jusqu'à 2 mois, par exemple.
0: Et depuis son ouverture au mois de septembre, le 95 est ouvert que la nuit. Est-ce que c'est une situation qui pourrait changer?
3: Mais pas vraiment, parce que Luc Jobin insiste sur le fait que c'est un centre d'hébergement d'urgence. Il dit il y en a quelques-uns comme ça au Québec qui fonctionnent à peu près sur le même principe. Donc, pour le moment, c'est pas sur la table à dessin. Le refuge est ouvert de 17h à 9h le matin. Alors, les usagers, en arrivant, vont prendre une douche, ils vont prendre un repas également, des repas préparés et préportionnés par Moisson Rimouski Neigette. Ils ont accès à une buanderie pour laver leurs vêtements, ils ont accès à un lit et le matin peuvent prendre un café, un déjeuner avant de quitter pour la journée, peuvent même apporter des collations. Alors les heures d'ouverture cependant peuvent être prolongées, surtout en raison de conditions météorologiques. Le refuge est resté ouvert 2 jours à environ 10 reprises cet hiver. Voici Luc Jobin.
4: C'est sûr que c'est un endroit qui est assez exigu, hein. Ça fait que les gens, ben, ils étaient confinés au salon. Certaines ont décidé de sortir malgré tout, mais ça s'est assez bien fait. Et puis les gens étaient très contents de pouvoir rester ici par temps de grand froid parce que c'est pas facile, hein, quand il y a une tempête et que tout est fermé autour. Où est-ce qu'ils vont, ces gens-là? Ils peuvent pas aller au centre commercial, c'est fermé. Ils peuvent pas aller au cégep non plus, c'est fermé. Ni à la bibliothèque, ni. Ça fait que de pouvoir les garder avec nous puis de leur offrir un repas, évidemment.
3: Puis ça, ils vous l'ont dit, c'était apprécié?
4: Oui, tout à fait. Tout à fait. Puis on cherche à avoir l'approche la plus humaine et la plus humaniste possible.
3: Et d'ailleurs, Fabienne, on n'exclut pas de pouvoir faire la même chose cet été en cas de qualité.

0: Par exemple. Et comme le 95 n'a toujours pas fait un tour complet du calendrier, qu'on n'a toujours pas fêté le premier anniversaire, on ne sait donc pas trop à quoi s'attendre pour l'été. On ignore à quoi ça va ressembler en termes de demandes. Est-ce qu'il y a des personnes en situation d'itinérance qui vont préférer dormir dans des tentes? Ben, à découvrir au cours des prochains mois.
1: Alors, cette ressource d'aide, elle est financée par le gouvernement provincial. À quoi ça ressemble, son financement, et est-ce que le montant est suffisant?
0: On parle d'un financement récurrent annuel de 447 000 $. Donc, la majeure partie, 347 000, vient du plan d'action interministériel en itinérance. Et le CIS, le Centre intégré de santé et de services sociaux du Bas-Saint-Laurent, ajoute 100 000 $ par année. Et malheureusement, même si ça peut sembler être une bonne enveloppe, non, ce n'est pas suffisant. Pour citer Luc Jobin, il en manque un petit peu. Je vous invite à l'écouter.
2: Pour être en mesure d'avoir tout le temps un personnel doublé. Jusqu'à maintenant, on était capable de le faire, puis les représentations, ce sens, ont été faites. Puis on est très optimiste à ce qu'on y soit. D'ailleurs, il nous manque là, à peine quelques dizaines de milliers de dollars tout au plus, mais on a bon espoir que ça puisse arriver.
0: Vous parlez de personnel doublé. Est-ce que, par exemple, le gardien de nuit, pour le moment, il est seul, puis dans un monde idéal, il y aurait deux personnes?
2: Ben, il y arrive quelques fois qu'un veilleur de nuit soit seul, mais c'est très, très rare. Parce qu'on, nous, on s'est dit qu'au bout de quoi, 5-6 personnes, à partir de la 7e ou la 6e, il fallait doubler notre personnel. C'est pas arrivé très souvent qu'on soit à bas de 6. Ça fait qu'on essaye de faire en sorte que notre personnel soit doublé le plus possible pour des questions de sécurité évidentes, là.
0: Oui.
2: Parce qu'on peut faire à l'occasion des admissions de nuit. Quand on a une seule personne sur le plancher, ça peut devenir complexe. Là. Si une personne nous est référée, par exemple, par la police, ça peut faire une espèce de mouvement dans la maison. Fait que, à ce moment-là, faut être deux. Là.
1: Et alors, Lisa Marie, le 95, le nom donc de l'établissement vient de son adresse, le 95 rue de l'Évêché Ouest, au cœur de la ville de Rimouski. Comment ça se passe, la cohabitation avec les résidences ou commerces du secteur?
0: Ben, ce qu'on me dit, c'est que ça va très bien. Avant que le centre d'hébergement pour personnes en situation d'itinérance ouvre ses portes, évidemment, il y a certaines craintes qui ont été soulevées. La ville de Rimouski, qui est propriétaire du bâtiment, a formé d'ailleurs un comité en amont qui s'appelle le comité Vivre Ensemble, qui visait à ouvrir le dialogue avec le voisinage. Et Luc Jobin note quelques situations, des situations qui se sont rapidement résorbées. De son côté, la ville de Rimouski parle de cohabitation saine. On m'a confirmé d'ailleurs que les membres de ce comité n'ont pas manifesté le désir de se réunir là, de façon récurrente. Justement parce que ça se passe bien. Puis je rappelle, Fabienne, que le 95 est en mesure d'accueillir un maximum de 16 personnes simultanément.
1: Lisa Marie Bélanger, notre collègue de la salle des nouvelles. Merci beaucoup, Lisa Marie.
0: Ça me fait plaisir.
1: On continue en musique avec Flora Luna, qui fera la première partie de Gilles Valiquette pendant la tournée du Rosec cet été, cette tournée dont on parlait avec Viviane Odette un petit peu plus tôt dans l'émission. Donc, Flora Luna et son titre « Mon sort ». ».

0: Mon sort, interprété par Flora Luna. 16h47 dans l'après-midi est à nous. Le projet de loi 4 déposé aujourd'hui par la ministre de la Sécurité, par le ministre de la Sécurité intérieure, Yann Lafrenière, permet désormais aux personnes à risque de demander à la police des renseignements confidentiels afin d'évaluer le niveau de dangerosité d'un conjoint. On connaît aussi cette loi sous le nom de la loi Gaby Renault, en mémoire de la femme tuée par son partenaire à Saint-Jérôme en septembre dernier. L'initiative était notamment réclamée par Québec solidaire et des groupes de défense des femmes. On joint Caroline Cac, co-coordonnatrice aux sociopolitiques et aux communications pour la table de concertation des groupes de femmes du Bas-Saint-Laurent. Bonjour.
1: Bonjour.
0: Est-ce que c'est une victoire, le dépôt de ce projet de loi?
1: Oui, ben je pense qu'il faut savoir saluer quand il y a des pas importants qui sont faits dans la bonne direction. Puis l'adoption, j'ai envie de dire rapide de cette loi-là, parce qu'on n'a pas une longue période à l'Assemblée nationale. Les députés ne siègent pas très longtemps, il reste que quelques semaines. Je pense que Mme Fréchette voulait envoyer un signal pendant son début de mandat à titre de première ministre et en répondant à l'appel qui avait été lancé par les groupes féministes depuis déjà plusieurs mois qui lèvent le drapeau concernant les féminicides et la hausse importante depuis la pandémie qu'on peut voir avec aussi l'appui de partis de l'opposition donc Québec solidaire là, particulièrement qui a mis de la chaleur sur cet élément là. Il faut saluer aujourd'hui qu'on avance vraiment dans le bon pas avec une mesure comme cette loi-là.
0: En ce 13 mai 2026, on compte déjà 10 féminicides au Québec. Lors de l'annonce du dépôt du projet de loi, la ministre qui est aussi responsable de la condition féminine, Martine Biron, a dit qu'on est en train de dépasser le nombre de féminicides de l'année dernière. Elle dit avoir constaté aussi que les femmes tuées en 2026 n'avaient pas utilisé les services mis en place par l'État. Qu'est-ce qu'on peut faire pour que les femmes soient plus informées, mieux informées, et notamment de cette loi Gaby Renault?
1: Vous savez, c'est ça, il y a comme une multitude de moyens à mettre en place dans la société pour pouvoir éviter que ce genre de situation-là survienne. Que ce soit au niveau de la prévention, quand on parle des services de toute l'éducation, la sensibilisation à la gestion des émotions, le respect du consentement, avoir des relations saines. Bon, il y a tout ce volet-là qui permet d'éviter ultimement des situations comme il arrive. Mais dans la loi qui est déposée aujourd'hui, ce qu'on apprend, c'est que non seulement on va pouvoir se renseigner sur les condamnations qu'il y a pu avoir dans le passé judiciaire d'une personne, mais aussi des signalements ou des interventions autres qui ont pu être faites. Donc, même s'il n'y a pas eu de casier judiciaire pour la personne, s'il y a déjà eu des signalements et des drapeaux qui ont été levés, on va pouvoir avoir accès à cette information-là. Ça, c'est un élément de plus parmi d'autres qui permet...

0: aux personnes, dans le fond, d'avoir de l'information plus transparente sur la personne avec qui on est, parce que ça peut arriver que, ben, malgré qu'on veut faire confiance, qu'il y ait du mensonge, qu'il y a des informations qui sont cachées, qui nous permettent pas de prendre des décisions libres et éclairées. Donc, la loi aujourd'hui qui passe, qui a été adoptée dans 6 autres provinces là au Canada, 6 autres provinces qui ont adopté des mécanismes similaires, et ça a été fait aussi là dans d'autres pays. Donc, on est dans une tendance pour donner des outils supplémentaires pour que les femmes puissent prévenir ce genre de situation-là. Évidemment, on peut pas faire porter tout ce fardeau-là sur les femmes de dire, ben, c'est à vous d'être sûr de vous informer et de faire les bons choix concernant vos partenaires. Mais quand on a des craintes ou des inquiétudes, ben on va pouvoir aller chercher cette information-là. Et aussi, quand on va chercher cette information-là, il y aura un service de référencement auprès des organismes qui font de l'accompagnement au niveau de la violence entre partenaires intimes. Pour si jamais la personne, notre partenaire n'a pas d'antécédent, mais qu'on se pose des questions, c'est peut-être parce que c'est pas toujours, on est peut-être dans une situation où est-ce qu'il y en a de la violence, où on se sent insécure dans cette relation-là, ben qu'on puisse quand même avoir un accompagnement pour être soutenu puis faire les choix qu'on souhaite faire pour être bien dans notre relation.
1: Parce que ces demandes d'information que les personnes à risque peuvent demander, donc c'est rapatrié du côté de la Sûreté du Québec et c'est ensuite la police qui transmet ces informations à des organismes, pas directement aux femmes s'il s'agit de femmes.
0: Oui, exactement. Dans le fond, c'est que comme femme, on peut faire cette demande. Il va avoir un formulaire. Ce qu'on nous dit là, c'est qu'on va avoir accès à un formulaire en ligne pour faire la demande ou directement via la SQ. Et on peut faire cette demande-là par un tiers à qui on a confiance. Donc, ça peut être des intervenants qui font cette demande-là pour nous. Donc, ça va être accepté qu'un membre de notre famille ou quelqu'un d'autre fasse cette demande pour nous si on veut pas le faire directement. Et dans le fond, on devrait recevoir les résultats de cette demande d'information-là. Mais en plus, l'ASQ va communiquer, dans le fond, auprès de l'organisme répondant régional. Donc, plus souvent qu'autrement, j'imagine que ça va être des maisons d'hébergement là, qui sont les acteurs principaux au niveau de la prévention et de l'intervention en violence conjugale, qui vont, dans le fond, donner la référence de la personne qui a demandé l'accès à l'information. Donc, à ce moment-là, la maison d'hébergement pourrait contacter la femme en question pour offrir de l'aide, voire, évidemment, ben il faut qu'on souhaite avoir cette aide-là. C'est quelque chose qui est dans le volontariat, mais il y aura ça qui va être... il y a ce souci-là d'avoir une trajectoire où est-ce que, oui, on a l'information, mais ça permet aussi de réseauter la personne immédiatement avec les services en place, peut-être pour éviter là un vide au niveau du service.
1: Puis, cette loi s'adresse donc à toute personne qui craint pour sa sécurité, peu importe son genre, bien qu'elle ait été spécifiquement conçue, revendiquée pour protéger les femmes contre la violence conjugale, mais on peut préciser que des hommes ou des personnes trans, non binaires, pourraient aussi faire appel à ces services?
0: Oui, dans le fond, la loi, on parle de violence entre partenaires intimes dans la loi. Et cette notion de partenaire intime, elle est volontairement large. Elle permet aussi qu'on n'ait pas une contrainte. Là. Par exemple, il faut être conjoint de fait, il faut prouver que cette personne, ça fait tant de temps qu'on est avec cette personne. Donc oui, peu importe le genre, l'orientation sexuelle, et peu importe est-ce qu'on est en cohabitation, est-ce qu'il y a un caractère stable, est-ce que c'est un partenaire plus de nature sexuelle ou conjugale, ben la personne, à partir du moment que c'est un partenaire intime, on peut poser les questions pour, dans le fond, répondre à toutes nos interrogations, ce qui peut toucher à notre sécurité. Pour l'instant, le gouvernement projette avoir 10 000 demandes d'informations dans la prochaine année. C'est leur estimation du nombre de demandes qui pourraient être faites de cette nature-là. Et c'est peut-être important aussi de spécifier que c'est à partir de 14 ans, même pour les mineurs, là, c'est 14 ans et plus qui à partir de laquelle on peut faire cette demande d'information-là. Mmh. Donc, l'important sera de voir aussi comment qu'on va baliser pour évaluer ces dispositifs-là. On n'a pas beaucoup d'informations sur les provinces qui l'ont mis en place là pour l'instant sur les retombées. Donc, c'est sûr qu'on souhaite pouvoir suivre ça. Et j'espère qu'il y aura aussi un bel écoute pour les organismes communautaires qui vont devoir être

0: qui vont être en référencement puis en soutien pour qu'il y ait un arrimage là qui soit intéressant dans la collaboration avec les autorités en fonction là.
1: Rapidement pour terminer, vous disiez on n'a pas encore vraiment de retombées concernant une loi similaire adoptée dans d'autres provinces. On disait que ça a été adopté puis ça s'est inspiré aussi d'une loi qui existe en Grande-Bretagne à ce sujet. Est-ce qu'on sait si ce type de loi a permis de sauver des vies ou en tout cas a mis en sécurité des femmes qui avaient fait cette démarche là?
0: Oui, ben ce que c'est, je me suis référée à Madame Louise Liendeau, si je me trompe pas, qui est la fédération là, des maisons d'hébergement au Québec, qui expliquait aujourd'hui qu'il y avait peu de, les chiffres semblent assez différents, comme d'une province à l'autre sur l'utilisation du mécanisme d'appeler pour avoir l'information sur le partenaire. Donc, il semble avoir des disparités dans l'utilisation. Est-ce que c'est lié à la facilité ou non d'accès, il semble que ce soit encore peu documenté. On est dans des nouvelles pratiques, hein. Donc quand on met des nouvelles pratiques en place, ça nous prend un certain temps pour pouvoir l'appliquer. Mais chose qui est certaine, c'est que ce sont des mécanismes qui sont utilisés par la population. À partir du moment que c'est utilisé, c'est un outil de plus qui peut nous permettre de prendre des décisions différentes, de s'extraire des situations aussi, si on avait besoin d'éléments de plus pour parfois nous donner la confiance qu'on a des décisions à prendre, que ce soit quitter une personne avec qui on se sent pas en sécurité. Donc difficile de quantifier les événements qui ne se sont pas produits, mais c'est évident que c'est un mécanisme qui a
1: un outil supplémentaire.
0: Oui, un outil supplémentaire qui est nécessaire en ce moment.
1: Caroline Cac, co-coordonnatrice aux sociopolitiques et aux communications pour la table de concertation des groupes de femmes du Bas-Saint-Laurent. Merci d'avoir été avec nous aujourd'hui.
0: Merci à vous. Au revoir.
1: Charles-Alexandre Tisser vient de nous rejoindre pour le Téléjournal de l'Est du Québec ce soir. Bonjour Charles-Alexandre.
2: Bonjour Fabienne.
1: De quoi il sera question ce soir?
2: Ben, c'est une journée mouvementée en Haute-Côte-Nord, à Longrive, le petit village de Longrive qui a été le théâtre aujourd'hui d'une vaste opération policière. 70 policiers ont mené des perquisitions aujourd'hui, ont aussi arrêté une personne. Selon les autorités, là, c'est une intervention qui cible une organisation liée au groupe criminel de la North Savage Gang qui est impliquée dans le trafic de drogue et les violences armées sur la Côte-Nord. C'est un autre chapitre là, de la lutte policière contre les violences armées sur la Côte-Nord qui s'est déroulée aujourd'hui. On va en parler ce soir avec notre collègue Alban Normandin de cette île. Vous en parliez à l'émission, Fabienne. On va aussi parler du dépôt du projet de loi Gaby Renault à l'Assemblée nationale là, pour mieux lutter contre la violence conjugale. On y reviendra dans le reportage de Marie-Josée Paquette-Comeau ce soir. Et on va parler du Saint-Laurent également,
1: oui,
2: du bilan de santé des eaux du golfe du Saint-Laurent. Ça s'est légèrement amélioré en 2025 selon les chercheurs de l'Institut Maurice la montagne, mais on soutient en même temps là, que la tendance à long terme reste au réchauffement. Il y a tout de même des espèces qui profitent des changements observés comme le homard. On aura le reportage complet d'Isabelle Danfos à ce sujet-là ce soir.
1: Rendez-vous au Téléjournal de l'Est du Québec ce soir à 18h. Merci Charles-Alexandre.
2: Merci Fabienne, bonne soirée.
1: Qu'est-ce qu'on se fait Caroline dans l'actualité?
3: Eh bien, l'ancien capitaine de l'Océanic, Sidney Crosby, continue de faire rêver les amateurs de hockey à la suite d'un vote populaire. Le capitaine des Penguins de Pittsburgh occupe le deuxième rang du top 50 des meilleurs joueurs des 50 dernières années de la Ligue canadienne de hockey.
1: Et Patrick, de quoi tu vas nous parler dans la dernière heure?
4: L'Institut de la statistique du Québec a dévoilé ses chiffres sur l'évolution de la population au Québec. J'aurai des détails et des statistiques intéressantes également sur le Québec, mais également ici au Bas-Saint-Laurent.
1: Le Radio-Journal dans quelques instants. Nous, on est ensemble juste après et jusqu'à 18h. Vous écoutez l'après-midi est à nous.

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5: Aujourd'hui au Radio-Journal, Québec veut mieux prévenir la violence conjugale.
6: On est rendu presque à 10.

0: féminicide. C'est très troublant.
1: Les antécédents criminels d'un conjoint pourront être communiqués. Une entente avec l'Alberta, saluée par l'industrie pétrolière, mais décriée par les environnementalistes.
2: L'obligation de mettre un prix sur la pollution, c'est en train d'être mis de côté.
1: Le gouvernement Carney abaisse la cible de tarification du carbone et la reporte de 10 ans. Et Donald Trump est en Chine pour discuter d'économie et de guerre avec le président chinois. Bonjour, ici Jean-Sébastien Bernatché. Le gouvernement du Québec fait un pas de plus afin de protéger les femmes contre la violence conjugale. Le projet de loi déposé aujourd'hui à l'Assemblée nationale permettra aux personnes qui craignent pour leur sécurité ou celle de leur enfant d'obtenir des renseignements sur les antécédents en matière de violence conjugale d'un partenaire intime actuel ou passé. Une mesure que l'on surnomme loi Gaby Renault en hommage à une femme assassinée à Saint-Jérôme l'an dernier, qui était attendue avec impatience, comme le rapporte Sébastien Desrosiers.
0: Gaby ne sera jamais oublié.
3: Moins d'un an après la mort de Gaby Renault, une étape importante est franchie, estime son amie Nancy Boucher.
0: De là-haut, elle continuera à veiller à travers ce projet de loi.
4: Ma sœur est devenue une victime de féminicide.
3: Sa sœur Rachel Renault salue elle aussi le dépôt d'un projet de loi pour éviter que d'autres ne découvrent trop tard qu'elles partagent leur vie avec un homme violent.
4: Cet homme, un multirécidiviste de la violence conjugale, a tué ma sœur.
3: C'est pour éviter des drames du genre justement que la première ministre Christine Fréchette s'était engagée à présenter une loi Gaby Renault.
5: Je suis contente qu'on prenne action pour mieux protéger les femmes victimes de violence.
3: Si elle est adoptée, elle permettra à toutes celles qui en font la demande à la police de connaître les antécédents de violence d'un partenaire intime, le ministre de la Sécurité intérieure, Yann Lafrenière, et celle de la condition féminine, Martine Biron, promettent qu'elles seront ensuite accompagnées par un organisme qui leur offrira du soutien.
6: Que ce soit parce que vous débutez une nouvelle relation ou que votre partenaire actuel représente des drapeaux rouges, vous pourrez faire une demande.
0: On est rendu presque à 10 féminicides. C'est très troublant.
3: L'initiative est appuyée par tous les partis d'opposition. Une fois entré en vigueur, le gouvernement prévoit recevoir environ 10 000 demandes par année. Ici Sébastien Desrosiers, Radio-Canada, Québec.
1: Un tout autre dossier maintenant. Dans son programme de sélection des travailleurs qualifiés, Québec veut maintenant prioriser les demandes des immigrants menacés de devoir quitter le pays. Les travailleurs étrangers temporaires dont le permis de travail est échu ou arrivera bientôt à échéance pourront voir leur dossier être traité plus rapidement. Voici là-dessus le ministre de l'Immigration, François Bonnardel.
7: Aujourd'hui, on se rend compte qu'il y a des personnes qui pourraient donc perdre leur permis de travail, qui pourraient donc être retournées dans leur pays. Donc, dans ce cas-ci, on veut juste accélérer le processus pour ces personnes qui pourraient être dans une situation d'inquiétude là, assez importante.
1: Par ailleurs, le ministre a réaffirmé la volonté du gouvernement de rouvrir le programme de l'expérience québécoise tout en maintenant la cible annuelle de 45 000 immigrants. Depuis l'abolition du PEC, de nombreux travailleurs temporaires craignent de ne pas être en mesure d'obtenir leur résidence permanente et d'être expulsés du Québec. Ottawa et l'Alberta ont conclu une entente au sujet du prix des crédits sur le carbone industriel. Avec une cible de 130 $ la tonne à compter de 2040, le gouvernement de Mark Carney repousse l'échéancier initial de 10 ans et réduit le prix fixé par les libéraux de Justin Trudeau. Comme l'explique Juliane Lapointe, cet accord est perçu comme un important pas en arrière par des groupes environnementaux.
8: Le prix à payer pour chaque tonne de carbone produite par les pétrolières et gazières va grimper plus lentement que prévu en Alberta.
9: Je suis surpris et un peu déçu.
8: Un recul, selon Rick Smith, président de l'Institut climatique du Canada.
9: C'est trop peu, trop tard.
8: Le gouvernement Carney accepte la demande de l'Alberta de repousser de 10 ans l'échéancier initial de 2030. Le prix sera alors fixé à 130 $ la tonne, 40 $ de moins que ce qu'avait prévu le gouvernement de Justin Trudeau.
10: C'est une capitulation devant Alberta et l'industrie pétrolière.
8: Thomas Green est conseiller principal en matière de changement climatique à la Fondation David Suzuki.
10: Ça va faire que le Canada va polluer plus.
8: Mais à ce prix, l'industrie fera plus que sa part, selon la présidente du groupe Energy for Secure Future, Shannon Joseph.
11: Donc, on va voir comment ça va accélérer vers le prix de 130 $. C'est beaucoup.
8: Un changement nécessaire, croit-elle?
11: Pour faire venir l'investissement et pour construire des choses.
12: C'est quelque chose pour lequel les gens n'avaient pas signé.
8: Le porte-parole en matière d'environnement au Bloc québécois, Patrick Bonin, accuse le gouvernement Carney d'agir sans avoir lancé de signaux en ce sens aux électeurs canadiens.
12: Nous, on s'attend à ce qu'il y ait des libéraux qui, enfin, prennent la parole et disent que là, ça va trop loin.
8: Le premier ministre Mark Carney doit se rendre en Alberta vendredi pour signer le protocole d'entente avec son homologue.

0: psychologue Daniel Smith. Ici Juliane Lapointe, Radio-Canada, Ottawa.
1: L'état de santé du golfe du Saint-Laurent s'est légèrement amélioré l'an dernier. C'est ce que révèlent les données de l'Institut Maurice Lamontagne, qui note un certain recul du réchauffement du golfe. La tendance à long terme continue toutefois de tendre vers des eaux plus chaudes, ce qui profite à certaines espèces, dont le homard. Isabelle Danfousse.
0: Serge Dunne pêche le homard à Rimouski pour une deuxième année consécutive. Une pêche expérimentale qui s'avère très lucrative.
2: Il fait pas beau, je veux dire, sous l'eau, mais ça va bien. Le homard est là.
0: De quoi encourager l'homme qui pêchait auparavant le turbo en Gaspésie.
2: Parce qu'il y a 5-6 ans passés, il n'y avait pas d'homard au site-là. C'est comme le réchauffement de la planète qui fait que l'homard est en montant.
0: Le chercheur de l'Institut Maurice Lamontagne, David Drolet, est sans équivoque. La présence du homard dans l'estuaire du Saint-Laurent est attribuable au réchauffement de ses eaux.
3: C'est clairement le gagnant. C'est une des espèces qui a vu son abondance augmenter le plus. Donc clairement, oui, le homard était gagnant au changement climatique.
0: Il est toutefois trop tôt pour déterminer si cette pêche a un potentiel commercial.
3: On est dans une zone qui est quand même très, très froide, donc c'est certain que ça va réduire la croissance et les taux de reproduction comparativement à des zones beaucoup plus chaudes.
0: Le thon rouge et le flétan atlantique bénéficient aussi de l'augmentation de la température du Saint-Laurent. Mais globalement, la biomasse est en chute libre, notamment celle des zooplanctons. Le garde-manger de la mer. Les scientifiques demeurent donc aux aguets, parce que même si la température des eaux du golfe a légèrement reculé en 2025, cette accalmie ne cache pas la tendance lourde que le Saint-Laurent se réchauffe. Ici Isabelle Danfousse, Radio-Canada, Rimouski.
4: Ailleurs dans le monde.
1: Le Sénat américain a rejeté de justesse à 50 voix contre 49 une résolution qui visait à ordonner le retrait des forces américaines du Moyen-Orient. La majorité républicaine refuse toujours de limiter les pouvoirs militaires de Donald Trump. La guerre en Iran sera par ailleurs l'un des points à l'ordre du jour de la rencontre à Pékin entre le président américain et son homologue chinois qui aura lieu dans quelques heures. On joint notre correspondant Philippe Leblanc à Taipei. Philippe, Donald Trump a dit plus tôt cette semaine qu'il n'a pas besoin de la Chine pour régler le conflit iranien, mais Pékin a tout de même un certain poids.
5: Ben oui, parce que le pétrole iranien et le pétrole qui transite dans le détroit de Hormuz se dirige à 80% et plus vers l'Asie, en majorité vers la Chine, et on voit déjà les effets de certaines pénuries un peu partout en Asie, même en Chine. Donc, Donald Trump et son entourage espèrent que Pékin puisse faire pression pour dire à Téhéran d'alléger ses positions, de mettre fin rapidement au conflit pour pouvoir garantir le passage des navires. Et Trump va miser sur le fait que l'économie chinoise est encore en crise et que la guerre en Iran risque de déstabiliser davantage cette économie.
1: Il sera aussi question d'échanges commerciaux entre les deux pays et du statut de Taïwan.
5: Il sera beaucoup question de commerce, de tarifs douaniers, de haute technologie, de terres rares, mais aussi d'achat d'avions américains Boeing, de soya américain. D'ailleurs, le président américain est accompagné de plusieurs membres de son administration et aussi d'une vaste coalition de gens d'affaires. Et ce qui retient l'attention, c'est le statut de Taïwan, parce que Donald Trump a déjà dit publiquement qu'il va discuter avec Xi Jinping de la question de vente d'armes américaines à Taïwan, ce qui rompt avec 45 ans d'approche américaine échafaudée sous Reagan et qui crée énormément d'appréhension tant au gouvernement taïwanais que chez une partie de la population.
1: Merci Philippe.
5: Merci, au revoir.
1: 12 personnes sont mortes dans le sud du Liban lors d'une série de frappes israéliennes. Selon le ministère libanais de la Santé, près de 3000 personnes ont été tuées depuis le début de la guerre entre Israël et le Hezbollah le 2 mars. Le Conseil national de la recherche scientifique estime aussi que plus de 10 000 logements ont été détruits ou endommagés depuis l'entrée en vigueur du cessez-le-feu le mois dernier. Par ailleurs, une troisième session de pourparlers de paix entre le Liban et l'État hébreu se déroulera demain et vendredi à Washington. Le président libanais Joseph Aoun demande aux États-Unis de faire pression sur Israël pour qu'il cesse ses opérations militaires. Et puis Israël a aussi intensifié ses attaques dans la bande de Gaza depuis la suspension de ses frappes conjointes avec les États-Unis contre l'Iran. Selon les autorités de Gaza, 120 Palestiniens ont été tués dans l'enclave en un peu plus d'un mois. L'armée israélienne occupe toujours plus de la moitié du territoire de Gaza, où elle a démoli la plupart des bâtiments restants et ordonné à tous les habitants de partir. Nous vous avons présenté le Radio-Journal. 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Bonne soirée de la part de toute l'équipe de la salle des nouvelles.

0: On va partager avec vous dans la prochaine heure la chronique environnement avec Guillaume Rivet qui sera avec nous et vous saurez tout ou presque sur les chiffres de l'Institut de la Statistique du Québec qui ont été dévoilés et Patrick nous a décortiqué ça aux petits oignons.
1: Un rapport de plus de 100 pages, Fabienne.
0: T'as tout lu? Ce qui nous concernait.
1: Ce qui nous concernait, oui.
0: Ben, c'est déjà une bonne dose à lire, oui. Je pense. On va y revenir dans un instant. Avant ça, en manchette, Caroline.
2: Un bilan de santé qui s'améliore légèrement pour le golfe du Saint-Laurent, mais les scientifiques demeurent préoccupés par le réchauffement à long terme de ces eaux. Le dépôt de la loi Gabi Renault pour lutter contre la violence conjugale, salué par la table de concertation des groupes de femmes du Bas-Saint-Laurent. Et un nouveau congrès de médecine au Témiscouata qui pourrait servir d'outil de recrutement auprès des professionnels de la santé.
0: À la météo, c'est un temps encore un petit peu ensoleillé selon les secteurs où on est, mais on voit que progressivement, depuis le début de l'après-midi, ça commence à s'ennuager et c'est ce que prévoit Environnement Canada d'ailleurs pour ce soir et cette nuit, un ennuagement sur le Bas-Saint-Laurent, au Bas-Saint-Laurent, également en Haute-Côte-Nord, avec 40% de probabilité d'averse en fin de nuit pour Rimouski, Montjoly. Ça va grimper jusqu'à 60% de probabilité d'averse en cours de nuit pour le KRTB. Un ennuagement, mais a priori, pas de pluie, normalement, dans les prochaines heures pour Forestville et les Escoumins. Du côté des températures, 4 degrés pour Forestville et les Escoumins cette nuit, 5 degrés pour Rimouski, Montjoly, 6 degrés au KRTB. Et si on jette un petit coup d'œil pour demain, le temps va rester généralement nuageux, toujours des deux bords du fleuve, avec 40% de probabilité d'averse de pluie dès demain matin pour Rimouski-Montjoly. 60% toujours, ça ne change pas entre cette nuit et demain matin pour le KRTB. Et là, on va avoir 30% de probabilité d'averse de pluie. Ce sera plutôt demain après-midi pour Forestville et les Escoumins. Du côté des températures, 8 degrés en Haute-Côte-Nord, entre 10 et même jusqu'à 16 degrés au Témiscouata au meilleur de la journée demain.
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0: Alors Patrick, on le disait, l'Institut de la Statistique du Québec a dévoilé ses chiffres sur l'évolution de la population dans la province.
1: Et c'est assez récent, Fabienne, c'est des chiffres qui datent, du moins pour l'échelle nationale et provinciale, du 1er janvier 2026. Démographie québécoise qui affiche un solde négatif de 9 600 personnes l'an dernier. C'est un recul de 0,1%. Alors, c'est pas énorme comparativement à d'autres pays qui sont beaucoup plus bas, mais quand même, on se disait avec l'avenue de nombreux arrivants, peut-être qu'on aurait pu égaliser les choses ou du moins même l'augmenter. Mais le portrait change et il s'agit d'une deuxième année de suite que le nombre de décès a surpassé celui des naissances dans la province. Alors, c'est quand même 1% de mieux qu'en 2024, mais c'est tout de même, dans le bulletin tout à l'heure avec Caroline, on expliquait certains facteurs qui parlaient des décès notamment. Il y a eu deux épisodes grippaux au cours de la dernière année qui pourraient expliquer la hausse des décès. Et Fabienne, selon toi, en date du moins d'aujourd'hui, du 1er janvier 2026 selon les chiffres, la population québécoise s'élevait à combien?
0: Alors, tu vas te moquer de moi, je connais pas exactement, j'aurais dit entre 9 et 10 millions, mais ce que je sais, c'est que c'est l'équivalent de la population parisienne et de la région parisienne.
1: Je te donne une étoile dans ton cahier, Fabienne, parce que tu as dit 9 ou 10 millions, donc c'est 9 millions et 30 000 personnes.
0: Ah ouais.
1: C'est 22% de la population québécoise. Et si on regarde des chiffres à long terme qui datent de 2024, mais il y a un objectif pour 2071 et ça pourrait se stabiliser autour de 10,6. Donc, ça montre pas tant que ça, surtout que, rappelle-toi, il y a pas si longtemps, Justin Trudeau avait de grandes ambitions pour le Canada. On voulait avoir une population de 100 millions d'habitants en 2100. Ce qui veut dire que le Canada, à ce rythme-là, représenterait plus de 22% de la population, mais beaucoup moins.
0: Et alors, Québec versus Canada, comment on compare ça?
1: Ben, si on parle du taux d'accroissement démographique du Québec, il est de -1,1 pour 1000 personnes. Des chiffres négatifs, mais quand même supérieurs à la Colombie-Britannique, l'Ontario et le Canada en général. Ce qui veut dire que la forte immigration des dernières années a eu un effet modeste sur le vieillissement de la population, mais c'est tout de même la hausse des naissances issues de parents nés à l'étranger qui a permis d'éviter une baisse globale des naissances en 2025. Et il y a un petit peu plus de

0: l'enfant unique, mais eux aussi actuellement sont dans de beaux draps. Mais les choses se passent mieux dans bien d'autres pays. En Europe, la France enregistre quand même des gains, les États-Unis ainsi que l'Espagne.
1: Alors, si on regarde le bassin Laurent maintenant, Patrick?
0: Là, lorsqu'on tombe dans les chiffres régionaux, il y a un petit changement. Là, c'est des chiffres qui datent du 1er juillet 2025 au lieu du 1er janvier 2026, mais on parle de 80,1 ans pour les hommes et 83,3 ans pour les femmes.
1: Pour l'espérance de vie.
0: Exactement.
1: Pour l'espérance de vie.
0: Pour l'espérance de vie. Mm. Et en date, détail intéressant également, le Québec enregistrait toujours en date du 1er juillet 2618 centenaires. Mm. C'est quand même très bien, dont 2180 étaient des femmes.
1: Ouais.
0: Alors, c'est un chiffre qui en dit beaucoup.
1: Et alors, le portrait démographique global, cette fois, pour le bassin Laurent?
0: La région obtient un taux positif de 3 pour 1000, soit plus que la Côte-Nord et Gaspésie-Île-de-la-Madeleine, par exemple. Le taux de fécondité au bassin Laurent est de 1,39 enfants, comparativement à la moyenne provinciale, qui est de 1,36. Alors, on est un peu mieux. La seule région du Québec qui font plus de 2 enfants, c'est le nord du Québec, précisément 2,24 enfants par femme. Et si on parle du taux de migration internationale chez nous, parce que notre communauté change, il y a beaucoup de nouveaux arrivants, bien, il est de 4,7 pour 1000. C'est un peu en deçà de la moyenne provinciale, mais quand même, il contribue à garder la population du Bas-Saint-Laurent là, à ce que la population ne baisse pas trop. Bref, le bilan démographique du Québec 2026, publié par l'ISQ, c'est des heures de plaisir, comme je vous disais précédemment, un rapport de plus de 100 pages, mais avec de nombreux détails intéressants sur nos populations.
1: Ça va être ton livre de chevet, ce soir ou pour les prochains jours, non?
0: Peut-être les prochains jours.
1: Ça y est, t'as eu ta dose?
0: J'ai le cerveau en bouillie, mais je vais quand même le garder à titre de référence parce que ça peut servir pour d'autres chroniques.
1: Merci beaucoup, Patrick.
0: Au plaisir.
1: On continue en musique avec Femme, Julie Aubé.

0: C'est l'heure de notre chronique environnement avec Guillaume Rivet. Bonjour Guillaume.
1: Bonjour.
0: Le gouvernement Carnet a lancé une réforme pour accélérer la mise en place de grands projets. Cette réforme est dénoncée par plusieurs groupes environnementalistes, mais également par le député libéral Stephen Guilbeault. L'ancien ministre de l'Environnement a même déclaré que les assouplissements environnementaux allaient plus loin que ceux de l'époque Harper. Guillaume, quels sont les assouplissements justement proposés?
1: Ce qu'on doit comprendre avant de parler même des assouplissements, c'est qu'il y a une distinction à faire parce que ça peut commencer à être mélangeant. Il y a un an, en 2025, Mark Carney a adopté la loi qui vise à bâtir le Canada. Dans cette loi-là, on prévoyait l'identification de projets qui sont d'intérêt national pour qu'ils bénéficient de mesures d'assouplissement pour une réalisation rapide. Donc, on avait déjà fait un pas, je dirais, dans cette direction-là. Dans cette loi-là aussi, on disait les délais d'approbation ou d'études gouvernementaux pour les projets devraient passer de 5 à 2 ans. Là, on a une nouvelle réforme. Et là, on parle de projets, de grands projets, et on parle plus seulement de projets d'intérêt national. Donc, il y a vraiment comme on élargit le spectre et on veut que ces grands projets-là voient le jour plus rapidement. Donc, l'objectif, c'est d'accélérer l'approbation des grands projets. Il y a, comment on veut faire ça? La liste est assez longue. J'ai retenu certains éléments, il y en a beaucoup plus que ça. Première chose, on veut raccourcir les délais encore une fois, donc plutôt que 2 ans, comme ce qui a été voté en 2025, on veut que les délais d'approbation ou les processus d'approbation prennent 1 an au maximum. Déjà, quand on réfléchit à ça, honnêtement, je dois dire, moi j'ai des problèmes avec cette idée-là, parce que pour accélérer l'approbation ou les processus d'approbation, ce qu'on veut, c'est mener en fait plusieurs étapes en même temps, plutôt que d'y aller une après l'autre. Et quand je dis que j'ai de la misère avec ça, c'est que ça va peut-être faire en sorte que tous les protagonistes, toutes les parties prenantes impliquées dans les grands projets n'auront pas les informations nécessaires pour bien se faire entendre. Par exemple, je vous donne un exemple. On pourrait pas mener, c'est peut-être ce qu'on propose, on propose peut-être de faire des consultations citoyennes, entre autres, en même temps qu'on effectue l'étude d'impact, mais sans l'étude d'impact pour savoir quels sont les impacts potentiels d'un grand projet, c'est difficile de mener des consultations auprès des citoyens qui ne sont pas au courant des impacts du dit projet. Donc, c'est difficile de prendre position sans avoir toute l'information qui est nécessaire à cette prise de position-là. Et c'est la raison pour laquelle on ne fait pas toutes les étapes normalement dans un processus d'évaluation en même temps. Après, ceux qui seront responsables d'évaluer les impacts des projets, entre autres des projets énergétiques comme les pipelines, ce ne sera plus, dans beaucoup de cas, l'Agence d'évaluation d'impact du Canada. Ça va être, entre autres, je reviens à la question des pipelines, mais pour les pipelines, on veut que l'étude d'impact soit mise dans la main de la Régie de l'énergie du Canada. Mais encore une fois, c'est un peu particulier. La Régie de l'énergie du Canada a pour mission d'évaluer la pertinence énergétique d'un projet, pas les impacts de ce projet-là. J'ai peut-être pas besoin de souligner que c'est un peu paradoxal de dire que l'Agence d'évaluation d'impact ne fera plus l'évaluation des impacts. C'est son expertise pourtant. Après aussi, il y a certains projets qui pourraient être exemptés d'études, entre autres sur les espèces menacées pour des raisons d'intérêt public. On pourrait même approuver le début de la construction de certains projets de grands projets avant même d'avoir les études d'impact, entre autres sur l'environnement. Donc, il y a vraiment un paquet de mesures d'exception, d'assouplissement, de prérogatives que le gouvernement se donne à travers cette réforme-là pour essentiellement contourner beaucoup de lois, y compris beaucoup de lois environnementales au Canada.
0: Selon vous, pourquoi est-ce que le gouvernement Carnet va justement dans cette direction-là?
1: Honnêtement, c'est difficile à comprendre. On dirait qu'il veut vraiment se donner les coups des franges pour appliquer ou pour approuver tout projet sans délai. Il y a certaines choses que je peux comprendre. C'est vrai qu'un délai de 5 ans pour un projet stratégique, ça peut être long. Sauf que d'une certaine façon, Mark Carney avait déjà poussé ce bouchon-là très, très loin avec la loi sur les grands, visant à bâtir le Canada et les projets d'intérêt nationaux. Donc, si c'est vraiment un projet d'intérêt national, il y a déjà des mesures qui permettent d'accélérer le processus et même de les contourner directement. Là, on veut vraiment élargir tout ça et honnêtement, à part pour servir des intérêts économiques de grandes multinationales, je vois pas nécessairement en quoi c'est un avantage pour le Canada.

0: au sens où, ben, entre autres, on devrait prendre des décisions en ce qui concerne l'environnement, mais beaucoup de choses, ben, ces décisions-là devraient être guidées par le principe de précaution. Parce que si on détruit un habitat sensible, on ne pourra pas le reconstruire. Donc, il faut vraiment comprendre ce qu'on fait. Et le principe de précaution, ben, exige qu'on prenne le temps de bien faire les choses avant de les faire. Mais là, ce n'est pas ce que cette réforme-là propose du tout. Et le deuxième point aussi, c'est que je trouve ça, quand on l'analyse froidement, c'est aussi... c'est extrêmement inéquitable. C'est l'idée de dire les grands projets vont avoir un passe-droit, entre guillemets, parce que ben, ce qu'on dit, c'est vous avez beaucoup d'argent, vous voulez investir beaucoup d'argent, on va s'arranger pour que les lois du pays ne soient pas dans vos jambes, ni les processus d'approbation. Mais les lois, les processus normaux vont quand même s'appliquer aux petites, aux moyens, aux petits projets ou aux moyens projets qui sont généralement menés par des investisseurs qui ont beaucoup moins d'argent ou des entrepreneurs qui ont beaucoup moins d'argent que ceux qui vont être déposés, qui vont être considérés comme des grands projets qui, généralement, sont pilotés par de grandes multinationales. Donc, essentiellement, on est en train de dire, si vous avez beaucoup d'argent, on va vous aider. Si vous n'en avez pas, ben, suivez le chemin normal et soumettez-vous aux lois canadiennes. Et ça, je trouve, ben, c'est ça, je le répète, je trouve ça inéquitable.
1: Stephen Guilbeault parle d'un recul pire que ceux qui ont été proposés par Stephen Harper. Pourtant, la réaction du public semble beaucoup plus clémente envers Marc Carney qu'envers l'ancien premier ministre.
0: Oui, c'est assez fou. Et ouais, je dois dire, là, Stephen Guilbeault, là, avec ses déclarations choc, des fois, je m'explique mal comment il fait pour continuer à siéger comme député libéral. Il est extrêmement critique de son propre parti. Mais à la rigueur, il y a un contexte en ce moment qui montre que la priorité des gens, des Canadiens, ce n'est pas l'environnement. Cette semaine, il y a un sondage qui a été publié qui disait que plus de 60% des Canadiens mettaient la croissance économique avant la protection de l'environnement quand venait le temps de parler de politique énergétique. Donc, Mark Carney a beaucoup plus les coups des franges pour ce type de réforme-là que Stephen Harper les avait à son époque. Je pense que le contexte avec les Américains aide beaucoup Mark Carney à faire adapter ce genre de loi-là. Mais je le répète, là, je l'ai dit souvent dans le cadre de la chronique, c'est un contexte qui a le dos vraiment très large. Et je dois le dire, là, si cette réforme-là est adoptée telle quelle, c'est à peu près certain qu'elle va être contestée devant les tribunaux par des groupes de pression au Canada.
1: Notre collaborateur spécialisé en environnement, Guillaume Rivet. Merci Guillaume, à la semaine prochaine.
0: Ça fait plaisir, au revoir.
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1: Un petit point d'événement culturel avant d'aller au bulletin d'information. La Coupe du Monde de Slam se tient actuellement à Paris. Jusqu'au 17 mai, une vingtaine de slameurs et de slameuses de partout à travers le monde s'affrontent. Et si on en parle, c'est parce que c'est une slameuse du Bas-Saint-Laurent qui a été choisie pour représenter le Québec à cette compétition internationale. Rappelons qu'en novembre dernier, Slam Rivière-du-Loup accueillait pour la première fois le Grand Slam. Et à l'issue de la compétition québécoise, eh bien c'est Julie Carmel de Saint-Paul Pascal Okamouraska, qui a été sacrée championne pour le Québec et qui a obtenu un laissez-passer pour représenter le Québec à la Coupe du Monde à Paris. On écoute Julie Carmel nous parler de l'événement et des premières qualifications auxquelles elle a assisté hier.
3: C'est très impressionnant de voir du slam dans plein de langues. Dans le fond, c'est pas juste la francophonie. Donc, on joue, on est surtitré, donc il y a un panneau derrière nous dans lequel il y a la traduction française et anglaise. Et puis, on peut suivre avec ça. Ce soir, j'en fais trois. Je suis allée sur mon best-of, je vais y aller sur quelque chose qui est assez large comme palette. Je commence avec un texte qui parle de quelque chose qui se passe dans le monde, donc une espèce de critique sociale. Ensuite, j'en fais un très drôle, mais très personnel. Puis, je finis sur un texte dramatique, mais personnel aussi.
1: Et Julie Carmel prenait part à la deuxième soirée de qualification qui avait lieu donc ce soir à Paris. On parle aussi de ce vernissage qui a lieu aujourd'hui à la salle d'exposition de la bibliothèque de la Pocatière. L'artiste Camille Zoé Castonguet présente Territoire habité. En fait, c'est une ode à la spontanéité. Son travail explore la frontière entre le paysage imaginaire et l'émotion. Originaire de Saint-Jean-Port-Joli, Camille Zoé est titulaire d'un baccalauréat interdisciplinaire en arts visuel. Sa démarche artistique se traduit par le dessin, mais aussi par la photographie, la peinture mixte, l'installation sculpturale et le graphisme. Le vernissage de l'exposition est présenté aujourd'hui en formule 5 5 à 7 à l'espace d'exposition de la Mosaïque, la bibliothèque de la Pocatière. Les territoires habités de Camille Zoé Castanguet seront présentés jusqu'au

0: au 8 juillet prochain. 17h30 dans l'après-midi est à nous l'heure du bulletin d'information régionale Caroline, avec le bilan de santé des eaux du golfe Saint-Laurent qui s'est légèrement amélioré en 2025.
1: Dans leur présentation annuelle sur le sujet, des scientifiques de l'Institut Maurice Lamontagne ont rapporté un certain recul du réchauffement des eaux du golfe, mais la tendance à long terme demeure à leur réchauffement. Des espèces bénéficient de ce réchauffement des eaux. Le grand gagnant, c'est le roi des crustacés, le homard. Voici le reportage d'Isabelle Danfousse.
2: Serge Donne pêche le homard à Rimouski pour une deuxième année consécutive. Une pêche expérimentale qui s'avère très lucrative.
3: Il fait pas beau, je veux dire, celui-là, mais ça va bien, le homard est là.
2: De quoi encourager l'homme qui pêchait auparavant le turbo en Gaspésie.
3: Parce qu'il y a 5-6 ans passés, il n'y avait pas d'homard. C'est comme le réchauffement de la planète qui fait que l'homard est en montant.
2: Le chercheur de l'Institut Maurice Lamontagne, David Drolet, est sans équivoque. La présence du homard dans l'estuaire du Saint-Laurent est attribuable au réchauffement de ses eaux.
4: C'est clairement le gagnant. C'est une des espèces qui a vu son abondance augmenter le plus. Donc, clairement, oui, le homard était gagnant au changement climatique.
2: Il est toutefois trop tôt pour déterminer si cette pêche a un potentiel commercial.
4: On est dans une zone qui est quand même très, très froide. Donc, c'est certain que ça va réduire la croissance et les taux de reproduction comparativement à des zones beaucoup plus chaudes.
2: Le thon rouge et le flétan atlantique bénéficient aussi de l'augmentation de la température du Saint-Laurent. Mais globalement, la biomasse est en chute libre, notamment celle des zooplanctons. Le garde-manger de la mer. Les scientifiques demeurent donc aux aguets, parce que même si la température des eaux du golfe a légèrement reculé en 2025, cette accalmie ne cache pas la tendance lourde que le Saint-Laurent se réchauffe. Ici Isabelle Danfousse, Radio-Canada, Rimouski.
0: La table de concertation des groupes de femmes du Bas-Saint-Laurent salue le dépôt du projet de loi Gaby-Renault par le gouvernement du Québec afin de mieux protéger les femmes de la violence conjugale.
1: Oui, cette pièce législative qui porte le nom d'une femme tuée en septembre 2025 par un homme au lourd passé de violence conjugale va permettre à une personne de consulter les antécédents judiciaires d'un partenaire intime afin qu'elle puisse juger du niveau de risque pour sa sécurité et celle de ses enfants. La co-coordonnatrice aux sociopolitiques et aux communication pour la table de concertation des groupes de femmes du Bas-Saint-Laurent, Caroline Cac, se réjouit de l'adoption rapide de ce projet de loi par le gouvernement de Christine Fréchette. Elle souligne aussi que le projet de loi pourrait permettre un accès à des informations cruciales pour prévenir la violence conjugale et ce, même en absence de casier judiciaire.
5: Dans la loi qui est déposée aujourd'hui, ce qu'on apprend, c'est que non seulement on va pouvoir se renseigner sur les condamnations qu'il a pu avoir dans le passé judiciaire d'une personne, mais aussi des signalements ou des interventions autres qui ont pu être faites. Donc, même s'il n'y a pas eu de casier judiciaire pour la personne, s'il y a déjà eu des signalements et des drapeaux qui ont été levés, on va pouvoir avoir accès à cette information-là. Ça, c'est un élément de plus parmi d'autres qui permet aux personnes, dans le fond, d'avoir de l'information plus transparente sur la personne avec qui on est.
1: Caroline Cac indique qu'une demande d'information à l'aide d'un formulaire en ligne ou directement à la SQ à propos d'un partenaire intime peut être formulée par toute personne âgée d'un minimum de 14 ans. Elle souhaite un bon arrimage avec les organismes communautaires qui vont agir en soutien aux personnes qui feront ces demandes d'information.
0: Un nouveau congrès de médecine hospitalière en région voit le jour au Témiscouata.
1: Du 28 au 30 mai, il y a plus d'une centaine de professionnels de la santé qui sont attendus au centre récréatif PGR de Témiscouata sur le lac. Cet événement va servir aussi d'outil de recrutement auprès des professionnels de la santé. La présidente du comité organisateur, la docteure Émilie Desrosiers, ne s'en cache pas.
6: C'est sûr que le recrutement est difficile, on ne se le cachera pas, dans toutes les professions de la santé. On pense que ce genre d'initiative-là démontre que les soins de santé en région sont tout à fait vivants, ont tout à fait leur place comme soins de proximité, puis sont surtout très intéressants comme milieu. C'est un milieu qui est très intéressant comme milieu de pratique. C'est complètement différent du travail qui peut être perçu comme plus à la chaîne en milieu urbain. Chez nous, c'est un travail à échelle humaine. Tout le monde se connaît, c'est comme une grande famille et ça a des avantages non négligeables.
1: Les 8 médecins membres du comité organisateur veulent créer une offre de formation locale qui répond à leur réalité, qui est en quelque sorte calquée sur cette réalité-là plutôt que sur la pratique de la médecine en milieu urbain. L'annonce de la tenue de ce congrès de médecine en région survient quelques jours après une importante mobilisation de la population pour le maintien des services d'obstétrique à l'hôpital Notre-Dame-du-Lac. On rappelle que ceux-ci sont suspendus depuis bientôt près d'un an.
0: Et on s'approche de cet événement qui fait vibrer généralement tout le Témiscouata, c'est le tremplin de Dégely. Oui, qui va vibrer au rythme du 25e festival jusqu'à dimanche.
1: Ben oui, voilà, ça commence aujourd'hui. Au total, 28 artistes émergents de l'humour, de la chanson vont se produire sur la scène de ce concours emblématique. Et les talents de la relève là, viennent de partout au Québec, mais viennent aussi du Nouveau-Brunswick. Les demi-finales en chanson du tremplin de Dégely vont s'amorcer ce soir à la Place des Jardins. Ça va se poursuivre jusqu'à demain soir. Les numéros d'humour seront présentés vendredi et les finales se tiendront en chanson et en humour dimanche soir, toujours à Dégely.
0: Merci beaucoup, Caroline.
1: À tantôt.
0: 17h36 dans l'après-midi est à nous. On se rend maintenant au Moyen-Orient, plus précisément en Israël, où un projet de loi sur la conscription soulève des tensions à un point tel qu'une question se pose: combien de temps le gouvernement de Benjamin Netanyahou va tenir? Notre journaliste Raphaël Bouvier-Auclair en a discuté au micro d'Alec Castonguet aujourd'hui. Il explique pourquoi le projet de loi sur la conscription suscite le mécontentement parmi la population israélienne.
7: En Israël, les Juifs ultra-orthodoxes sont exemptés de servir dans l'armée tant qu'ils fréquentent les yeshivas, donc les écoles religieuses. Et ça soulève beaucoup de questions et parfois de la colère au sein de la population israélienne en général. Parce que sauf ces exemptions, le service militaire, il est obligatoire pour les hommes. Pour les femmes aussi, il y a un sondage réalisé en novembre 2024 qui avançait que jusqu'à 84% des Israéliens étaient en accord avec l'idée d'enrôler les Juifs ultra-orthodoxes. Donc, ils participent à l'effort militaire, d'autant que l'armée israélienne, elle est très sollicitée depuis 2023, avec des guerres évidemment à Gaza, au Liban, contre l'Iran également. Il y a eu deux décisions de la Cour suprême israélienne qui ont demandé l'enrôlement de ces Juifs ultra-orthodoxes en 2024, puis en 2026, on a même demandé au gouvernement de punir les gens qui éviterait de s'enrôler dans l'armée. Il y a des manifestations d'ultra-orthodoxes là-dessus. Il y en a eu pendant que j'étais en Israël où on bloquait les autoroutes, justement. Mais le gouvernement, il compte dans sa coalition des partis qui représentent les Juifs ultra-orthodoxes. Et il n'a pas voulu appliquer les décisions de la Cour suprême, le gouvernement Netanyahou. Et même qu'on préparait un projet de loi visant à exempter les ultra-orthodoxes, donc, de servir dans l'armée. Donc, mettre ça sur papier, faire passer ça au Parlement. Et finalement, il y a des divisions aussi au sein du parti de Benjamin Netanyahou. Ça fait pas plaisir à tout le monde. Et donc, le gouvernement a décidé de retenir ce projet de loi-là, de ne pas le présenter d'ici les prochaines élections. Ce qui fait que le parti ultra-orthodoxe au sein de la coalition de Netanyahou a dit ça ne nous satisfait pas, on n'est pas content de cette décision-là et on n'appuiera plus le gouvernement à l'avenir.
0: Alors, même si le gouvernement de Benjamin Netanyahou n'a plus l'appui du parti ultra-orthodoxe, ça ne veut pas dire qu'Israël va tomber en campagne électorale, selon notre journaliste Raphaël Bouvier-Auclair.
7: Pas nécessairement, parce que techniquement, l'élection doit être tenue plus tard, d'ici la fin octobre. Il y a beaucoup de rumeurs qui circulent en ce moment à propos d'élections au début du mois de septembre. Mais pour l'instant, la manière dont ça s'illustre, ces récents développements, c'est que il n'y a plus de coalition qui tient. Donc, on n'a plus la majorité à la Knesset, le Parlement. Donc, il y a quelque sorte un gel législatif, c'est-à-dire qu'on a retiré au cours des dernières heures certains projets de loi présentés par des membres du gouvernement pour éviter que le gouvernement soit battu. On bat en retraite pour éviter de déclencher des élections anticipées. Combien de temps ça peut durer? Ça, c'est la grande question.
0: L'opposition, elle, n'attend pas le déclenchement des élections. On lance déjà la campagne.
7: Il y a un rassemblement hier soir de ce nouveau parti d'opposition qui en fait la fusion de deux partis d'opposition. Celui qui deviendrait premier ministre de cette coalition en cas de victoire, il s'appelle Naftali Bennett. Il a déjà brièvement été premier ministre dans un intervalle entre deux gouvernements Netanyahou. Il est conservateur, mais c'est associé à des centristes. Et lui, ce qu'il veut faire, c'est coaliser donc l'opposition à Netanyahou. Hier, il a parlé justement de la question de la conscription des ultra-orthodoxes pour critiquer les politiques du gouvernement. Cet homme-là, Bennett, n'est pas contre la colonisation. Il ne reconnaît pas l'État palestinien, donc on n'est pas nécessairement face à quelqu'un qui changerait drastiquement toutes les politiques d'Israël s'il venait au pouvoir, mais l'argument central qu'il met de l'avant, c'est on veut une administration qui est plus compétente. On rappelle aussi que Benjamin Netanyahou fait face à un procès pour corruption, pour fraude, donc on veut jouer sur cette image-là, tenter de rallier, les gens qui sont dans l'opposition historiquement, mais aussi des électeurs de droite qui seraient déçus.
0: C'était le journaliste de Radio-Canada, Raphaël Bouvier-Auclair, au micro d'Alec Castonguet. On continue en musique avec Vitesse Grand V Feu Toute. On va revenir. On va peut-être reprendre, on va écouter peut-être le... Alors attendez, on essaye... On y va en musique cette fois.

0: Karabakh, interprété par Fior. On en parlait hier dans l'émission, plusieurs nouveaux mots feront leur apparition dans les prochaines éditions des dictionnaires français Le Petit Robert et Larousse. Notre collègue Louis Lessard de l'émission Info Réveil s'est promené dans les rues de Rimouski hier pour vous demander ce que vous en pensez. Voici quelques-uns des commentaires qu'il a recueillis, suivis d'une discussion entre l'animateur d'Info Réveil Eric Gagnon et l'ancien chroniqueur et conseiller linguistique pour Radio-Canada Guy Bertrand, qui a d'ailleurs déjà collaboré avec le Robert pour l'ajout de nouveaux mots dans le dictionnaire.
1: Max Triqué, qu'est-ce que ça veut dire d'après toi? Hey, ça veut dire influencer fortement quelqu'un. J'avais jamais entendu ça. Charo, quand on dit que de quelqu'un qu'il est charo.
2: Il est comme Gratien.
3: C'est des mots que je connais pas du tout, là.
2: Ah, c'est genre un clochard.
1: Ah, c'est une personne qui multiplie les aventures amoureuses.
2: Ah, OK. Un truc de cul. OK.
1: Est-ce que les dictionnaires devraient quand même intégrer des nouveaux mots de temps en temps ou conserver le français tel qu'il est?
4: Ben, d'après moi, il serait mieux de conserver notre français tel qu'il est. On a déjà de la misère avec, puis maintenant, que s'il intègre d'autres mots, on va avoir bien plus de misère.
1: Okay. Découvrabilité. Ça, c'est...
2: La capacité de découvrir quelque chose.
1: En ligne. Okay. Ouais. Low-tech.
3: Non.
1: Correct, t'es pas la seule. Neurodivergent.
3: Neurodivergent, c'est des personnes, dans le fond, qui ont l'autisme, des choses comme ça.
1: Oui, on peut dire ça. C'est qui ont un fonctionnement neurologique différent. C'est ça. Est-ce qu'un dictionnaire devrait accepter des nouveaux mots à la base, selon toi? Ou bien rester traditionnel, jamais changer?
3: Non, on devrait en avoir des nouveaux.
5: Que ce soit des flux migratoires, que ce soit les technologies, je pense que c'est normal que ça évolue, qu'on s'adapte, ouais, qu'on ajoute des mots.
1: Est-ce qu'on devrait attendre un peu, par contre, avant de les intégrer, voir si ça reste ou on faut être au diapason avec ce qui se dit tout le temps?
5: Imagine que si ça devient populaire, qu'il y a beaucoup de gens qui l'accaparent, peut-être que c'est pertinent.
6: Souvent, des fois, on prend comme « yes », là. Il n'est pas dans le dictionnaire. Je ne sais pas s'il est dedans, mais en tout cas...
1: Non, c'est en anglais.
6: Oui, ouais, c'est ça.
1: Mais le mot « yes », vous n'auriez pas de problème avec le fait?
6: Non, les mots anglais qu'on dit fréquemment.
1: OK. Fait que le terme québécois, là. Fait que...
2: Ouais.
1: Ça, c'est dans le dictionnaire, maintenant.
2: Ouais. Oui?
1: Oui.
4: Fait que...
1: Ouais. Fait que... en québécois.
4: Ça fait que, oui.
1: Ouais. Ouais. Est-ce que c'est une bonne idée d'intégrer des mots comme ça ou c'est un peu exagéré?
4: Être un peu niaisé.
1: Ouais.
4: Ah, tu peux écarter celle-là.
2: Tu sais, à l'Uni, je me vois pas écrire FAQE dans mon. Je trouve ça comme pas sa place.
1: OK.
5: Ce terme fait partie intégrante de la langue québécoise. En tout cas, ça me choque pas que ça fasse partie du dictionnaire.
1: OK.
5: Je trouve ça même riche.
1: Vous êtes d'origine maghrébine, je présume?
7: Je suis algérien.
1: Oui. Algérien. Est-ce qu'il y a un mot que vous utilisez en Algérie que vous aimeriez retrouver au Québec?
7: Le bled arbre qui vient du bled, qui vient de l'Algérie, en France. Il y a des mots qui sont utilisés en Algérie. Un peu français, un peu arabe, c'est cassé.
1: Okay. Avez-vous encore un dictionnaire chez vous?
6: Oui.
1: Est-ce que vous consultez de temps en temps? Ou?
6: Oui.
1: Mais là, vous êtes un cas d'exception.
6: Pourquoi?
1: Ben, les gens à qui j'ai parlé n'ont plus de dictionnaire.
6: Ah oui, j'ai un dictionnaire, mais si j'ai besoin, à la télévision, j'entends un mot, je vais le chercher dans le dictionnaire. Je ne vois pas sur Internet, je vais le chercher dans le dictionnaire.
1: Vous êtes encore traditionnel dans votre façon de faire?
6: Oui, oui, oui.
1: Bon. Merci à vous. Hein? Bonne journée.
8: Ah, de beaux propos,
1: oui.
8: Des opinions différentes.
1: Oui, et des sur la question des dictionnaires, c'est vraiment un code d'exception. Je me suis amusé à poser la question pas mal à chaque personne. Très peu de personnes ont un dictionnaire, certains pour égaliser la table, donc mettre ça en dessous d'un bureau instable.
8: En dessous de l'écran,
1: oui.
8: Aussi pour remonter l'écran.
1: D'autres pour jouer au Scrabble.
8: Mais les dictionnaires sont en ligne aussi.
1: Ben, c'est ça,
8: aujourd'hui.
1: C'est ça, les gens se rabattent sur la version en ligne.
8: Ben, oui. Sans avoir le livre en tant que tel. Ah, c'est vraiment intéressant de voir les propos qui sont différents aussi, et on voulait poursuivre la discussion et un nom s'imposait parce qu'on s'ennuie dans un premier temps. Et c'est le retour à Info Réveil de Guy Bertrand. Guy, dites-nous,
9: oui.
8: Qu'est-ce que vous avez pensé des commentaires entendus dans le micro de Louis? On parlera en détail parce que vous avez fait partie des gens, justement, des comités qui font en sorte qu'on inclut de nouveaux mots dans les dictionnaires. Mais dans un premier
9: pas
8: temps...
9: Pas dans les dictionnaires, dans le Robert.
8: Dans le petit Robert, oui. Exactement.
9: Oui, oui.
8: Alors, qu'est-ce que vous avez pensé des commentaires entendus?
9: Ben, je suis d'accord avec tout le monde. Tout le monde a raison. Il n'y a personne qui a tort. Je vais vous expliquer pourquoi. C'est que, quand j'étais là, j'essayais autant que possible de limiter les mots québécois, parce que c'était ma fonction, c'était d'approuver les mots québécois qu'on mettait dans le petit Robert. Bon. Et il y a des mots qui venaient comme du terroir que très peu de gens utilisaient, mais qu'on avait trouvé dans un texte de Fred Pellerin, par exemple. Puis ça, je disais, écoutez, si on avait un dictionnaire électronique uniquement qui peut prendre une infinité de mots, je dirais, OK, allez-y. Mais on a un dictionnaire papier et il y a des limites, là. Si on met tous les mots qui existent, on va avoir un dictionnaire qui va avoir 3 mètres d'épaisseur. Ça n'a aucun bon sens. Alors, je devais limiter les mots et je choisissais les mots les plus courants qui étaient le plus souvent en usage. Le seul problème que ça pose, les dictionnaires pour le Québec, c'est que contrairement aux Européens, les Québécois ont tendance à prendre le dictionnaire comme un ouvrage normatif alors qu'il est descriptif. Alors, je vous explique la différence rapidement. C'est qu'un ouvrage normatif ne met que les termes qui sont recommandés en français, tandis que l'ouvrage descriptif va mettre tous les termes, parce que ce qui sous-tend le but d'un dictionnaire, la raison pour laquelle ça existe, les dictionnaires descriptifs, c'est pour nous dire ce que nous disons et non pour nous dire ce que nous devons dire. Autrement dit, c'est un miroir de ce qu'on dit. Ça veut dire qu'il y a des mots là-dedans qui ne sont pas nécessairement recommandables, mais ils sont là pour que quelqu'un qui entend ce mot-là dise hey, « qu'est-ce que ça veut dire? Ah ben je vais voir dans le dictionnaire, ça va me l'expliquer. » C'est à ça que servent les dictionnaires. Et le monsieur algérien a très bien compris. Parce que c'est lui, il voulait avoir tous les mots. Et c'est ce que je pense. Un dictionnaire devrait comprendre le plus grand nombre de mots possibles, bons ou mauvais, peu importe, pour qu'on puisse savoir, juger par nous-mêmes quelle est la pertinence de ce terme-là. Et c'est pour ça qu'il y a ce qu'on appelle des marques dans le dictionnaire. C'est-à-dire, on va mettre anglicisme, on va mettre familier, on va mettre vulgaire. Pour en tenir compte de ces marques-là. Mais le mot qui est vulgaire, il a le droit d'être là pour que les gens puissent savoir que c'est peut-être pas une bonne idée de l'employer. Voyez-vous ce que
8: ouais,
9: je veux dire par
8: je
9: là?
8: Comprends.
9: Alors, pour moi, le FAQE,
8: oui.
9: C'est quelque chose que je n'aurais pas...
8: Ben, venons-y au FAQE, qui est comme Guy, le du coup québécois. C'est une bonne idée de l'inclure dans le petit Robert?
9: Oui et non. C'est une bonne idée pour les Européens. Parce que ils vont, s'ils viennent au Québec ou s'ils vivent au Québec, ils vont, en ouvrant le dictionnaire, qu'est-ce que c'est ça, FAQE? Ils vont le regarder. Ah, c'est ça. Bon, maintenant, je comprends. Ça veut pas dire que la personne va se mettre à l'utiliser, mais la personne va comprendre. Alors, c'est pour ça que c'est une très bonne chose. Maintenant, le problème avec beaucoup de Québécois, c'est que j'avais ce problème-là avec les gens à Radio-Canada qui s'occupaient du code publicitaire qui devait accepter ou refuser des publicités selon certains termes que les publicités contenaient. Alors, eux autres, ils disaient, ben oui, mais c'est dans le dictionnaire, on peut l'utiliser. Parce que pour eux, c'était normatif, le dictionnaire. Mm-hmm. Comprenez-vous?
8: Ouais.
9: Fallait que j'explique ça. Chaque fois qu'il y avait une nouvelle personne qui arrivait au code publicitaire, fallait que je leur explique. Non, c'est pas parce que le mot est dans le dictionnaire que le mot est bon. Ça veut dire que le mot existe.
8: Je vais prendre un exemple que vous nous avez servi souvent. Céline Galipeau dira probablement pas « FAQE » dans son bulletin.
9: Exactement. Il y a une question de niveau de langage aussi. Faut quand même. Et ça, le niveau de langage, il est expliqué aussi. Il est noté dans le dictionnaire. Alors, tout ça pour vous dire que tout le monde a raison. Ceux qui sont pas d'accord, c'est parce que ils savent que beaucoup de gens prennent le dictionnaire comme un ouvrage prescriptif. Alors ils vont pas prescriptif, mais normatif. Ben, c'est la même chose. Ben ils vont dire ben oui, mais c'est dans le dictionnaire, on peut le dire n'importe quand. Puis non, c'est pas comme ça que ça fonctionne. Et ceux qui étaient d'accord, c'est parce qu'eux ont compris que le dictionnaire est simplement descriptif. En tout cas, le petit Robert, là, je parle toujours du petit Robert parce qu'il y en a qui sont normatifs. Ben ça, c'est une chose qu'il faut comprendre. Et c'est pour ça que j'ai l'impression que c'est le jour de la marmotte, moi, chaque fois que le Robert sort ses mots, parce que je répète toujours la même chose. C'est pas parce que le mot est dans dictionnaire qu'il est recommandé. Et c'est pas parce qu'un mot n'est pas recommandé qu'il doit pas être dans le dictionnaire. Voyez ce que je veux dire.
8: Quel est le chemin emprunté, Guy, par un mot de la rue jusqu'au petit Robert? Comment ça se passe?
9: Ben, c'est pas compliqué, c'est que dans, puis il y a pas que le petit Robert, là, c'est comme ça pour tous les dictionnaires. Il y a des comités de lecture qui prennent des ouvrages, ça peut être des quotidiens, des périodiques, ça peut être des romans, ça peut être des choses comme ça, et ils regardent les mots qui sont en usage présentement, ponctuellement, et les nouveaux mots, parce que là, on a toujours de nouveaux mots technologiques et des mots à la mode, alors ils prennent ça et jugent, bon, c'est un comité, moi j'en faisais pas partie, là, mais ils vont dire, ah ben ça serait intéressant de l'ajouter dans le dictionnaire, il y a une tendance lourde à utiliser ce mot-là. Des fois, ça peut être juste ponctuel parce qu'il y a une mode, mais on dit on va le mettre dedans. Et puis moi, quand on me présentait la liste des mots pour le Québec, alors je disais non, parce que là, dans ce cas-là, c'est un vieux mot. On voulait mettre à un moment donné « cométique », qui est un mot qu'on avait trouvé dans un roman d'Yves Thériault sur les Autochtones du Grand Nord, les Inuits. J'ai dit, c'est un mot qui est ancien, qui est pas vraiment de... On le trouve pratiquement uniquement dans ces romans, alors je vois pas la nécessité de ça. Il y a de le mettre, il y a d'autres mots plus importants. Plus utilisé encore, et c'est ces mots-là qu'on veut connaître. Alors, c'est pour ça que ces comités-là, c'est jamais parfait, parce qu'il y a des limites matérielles, si on veut, pour l'insertion de mots, pour ne pas avoir un dictionnaire de 3 mètres d'épaisseur, comme je disais tout à l'heure. Alors, c'est ça que je faisais, moi. Et je bloquais, c'est pas ça, là. Mais je ne recommandais pas certains mots. Fait que, ça, je suis très content qu'on ne l'ait pas eu, à mon époque, là. je sais vraiment pas, honnêtement, là, je sais pas ce que j'aurais fait avec. Parce que, oui, il est très répandu ici.
0: C'était l'ancien chroniqueur et conseiller linguistique pour Radio-Canada, Guy Bertrand, en entrevue avec Éric Gagnon dans l'émission Info Réveil ce matin.
10: Ont participé à l'émission aujourd'hui.
11: Aux nouvelles, Caroline Cyr.
10: Aux chroniques, Patrick Lavoie.
12: À la recherche, Sandra Filion.
13: Également à la recherche, Robert Majewski.
14: À la mise en onde, Yann Lévesque.
15: À la réalisation, Michael Perron-Landlais.
0: Et c'est du beau monde, cette équipe, hein, quand même, hein, quand on entend tous ces noms qui travaillent à la fabrication de cette émission. Merci tout le monde, merci la belle équipe. Qu'est-ce qu'on suit dans l'actualité, Caroline?
16: Eh bien, je vous rappelle ce bilan de santé des eaux du golfe du Saint-Laurent qui a été présenté aujourd'hui par les scientifiques de l'Institut Maurice-Lamontagne. Un bilan qui s'est légèrement amélioré en 2025. Les chercheurs ont rapporté un certain recul du réchauffement des eaux. Il reste toutefois prudent. Le chercheur en océanographie Peter Galbraith, qu'on a reçu plus tôt à l'émission, parle de ses résultats de recherche comme d'une bonne nouvelle, mais il ajoute que la tendance à long terme, elle reste au réchauffement. Le homard est l'une des espèces qui profite des changements observés. Les chercheurs ont d'ailleurs noté que cette espèce est en expansion dans l'estuaire et le golfe du Saint-Laurent, alors qu'elle est en déclin sur la côte est des États-Unis.
0: De quoi tu vas nous parler demain, Patrick, si tu as déjà une idée?
8: Oui, un bel exemple d'économie circulaire, voire même régénérative, avec un beau projet avec lequel l'entreprise Centrap de Mont-Joli, qui emploie des gens qui ont des limitations fonctionnelles, est impliquée. Et là, on veut carrément reprendre des briques qui... Vous savez, lorsqu'on fait un chantier de construction, de démolition, ces briques-là partent toutes à l'éco-centre, finalement. On n'en récupère pas, mais dans ce cas-ci, on est capable de les nettoyer, de leur donner une seconde vie et de réduire ainsi les gaz à effet de serre. Alors, surtout qu'une brique, ça a une durée de vie, je dirais pas éternelle, mais on est capable de faire un bon bout de chemin et elle peut servir pour d'autres bâtiments.
0: Donc, on va pouvoir faire de la construction demain. Toi, tu passes de la culture à la construction.
8: C'est mon mandat. Communautaire et société, je touche à tout.
0: Multifonction. Programme pour vous ce soir, les collègues?
16: Et je ne suis jamais originale quand je vous dis ça, mais j'ai un cours de danse ce soir, Fabienne.
0: Tu vas devenir première ballerine du Bas-Saint-Laurent.
16: Ça tire à sa fin, ceci dit, cette saison-là.
0: Oui, c'est les préparatifs pour le spectacle de fin d'année.
16: Mais c'est bien agréable, ça fait du bien après une journée de travail.
0: Et toi, Patrick?
8: Relaxation, je vais
17: baissé mon niveau cardiaque puisqu'hier, ce fut un peu stressant avec la partie de hockey et surtout qu'il y en a une autre demain à surveiller. Oui. Alors, oui, des émissions historiques ou peu importe là, tout ce qui va me changer d'un stress d'une partie de hockey.
0: Faut faire redescendre pour mieux remonter demain, exactement, j'ai l'impression. Oui. Merci à vous qui nous écoutez chaque jour. On va se retrouver bien évidemment demain à partir de 15h pour l'après-midi est à nous. Et ne loupez pas Éric Gagnon et toute son équipe demain matin dès 6h. Vous avez donc écouté l'après-midi est à nous. Merci beaucoup. Ici Fabienne Tercaef. À demain.

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7: C'était avec mon père, là. Quand c'était le hockey, là, c'était tous les deux, on restait ensemble.
8: Les Canadiens, pour moi, ça a été bien important.
4: On passe une soirée de hockey dans une résidence pour personnes âgées.
8: On leur a donné une chance et on fait un but. C'est fini. Maintenant, c'est nous.
4: Bon mercredi soir à tous. Elles avaient entre 18 et 67 ans. Elles venaient des quatre coins du Québec. 10 femmes sont mortes cette année, potentiellement 10 féminicides. Il y a une prise de conscience de plus en plus grande sur cette violence contre les femmes. Les corps policiers sont maintenant formés pour mieux intervenir. À ça nous regarde, on a eu un rare accès à la formation sur la violence entre partenaires intimes des recrues de la Sûreté du Québec. On va vous présenter ce reportage dans un instant. Mais d'abord, le gouvernement du Québec fait un pas de plus pour protéger les femmes, pour mieux protéger les femmes. Grâce à un projet de loi déposé aujourd'hui, celles qui en font la demande pourront connaître les antécédents de violence de leur conjoint. Une mesure que l'on surnomme la loi Gaby Renault, en hommage à une femme assassinée à Saint-Jérôme l'an dernier. Je retrouve notre correspondant à l'Assemblée nationale, Sébastien Desrosiers. Bonsoir Sébastien.
9: Bonsoir Madeleine.
4: C'était une initiative réclamée depuis plusieurs mois.
9: Oui, en fait, le meurtre de Gaby Renault est survenu en septembre dernier, en septembre 2025. Depuis, certaines de ses proches, des groupes de défense des droits des femmes aussi et d'autres ont manifesté pour la mise en œuvre d'une loi inspirée de la loi de Claire. C'est un terme que vous avez sans doute entendu aussi, mm-hmm. du nom de Claire Wood, dans ce cas-ci, qui est morte en 2009 en Angleterre aux mains d'un conjoint qui avait des antécédents de violence conjugale. Donc, c'est ça qui a poussé le gouvernement à agir en déposant aujourd'hui un projet de loi pour tenter de prévenir les féminicides. Alors, qu'est-ce que ça va changer? En fait, Madeleine, si la loi est adoptée, toute personne qui doute, qui pense que son partenaire intime peut représenter un danger, va pouvoir faire une demande à la police pour savoir s'il a des antécédents de violence. Donc, la notion de partenaire intime est assez large. Ça peut être un homme avec qui vous avez eu un souper, avec qui vous considérez entrer en relation, qui fait l'objet d'une demande. Concrètement, celle qui veut en faire une va remplir un formulaire en ligne. C'est la Sûreté du Québec qui va faire la collecte de renseignements. Ça peut inclure, entre guillemets, de simples appels à la police ou des condamnations pour d'autres crimes, des informations qui vont être transmises à un organisme d'aide qui va rencontrer la femme à l'origine de la demande pour l'accompagner en cas de besoin et la diriger vers des ressources. Écoutons à ce sujet la première ministre Christine Fréchette qui en avait fait un engagement de sa campagne à la chefferie de la CAQ, le ministre de la Sécurité intérieure Yann Lafrenière qui a déposé le projet de loi aujourd'hui et celle de la condition féminine Martine Biron.
10: Je suis contente qu'on prenne action pour mieux protéger les femmes victimes de violences en leur donnant la possibilité d'accéder à des informations de nature judiciaire sur leur partenaire.
11: Que ce soit parce que vous débutez une nouvelle relation ou que votre partenaire actuel représente des drapeaux rouges qui vous font craindre votre sécurité, vous pourrez faire une demande. L'objectif est bien simple, c'est de permettre à une personne de prendre une décision éclairée quant à sa relation, sans toutefois lui imposer un choix.
12: On est rendu presque à 10 féminicides. C'est très troublant. C'est un peu épeurant aussi parce qu'on trouve, on en fait beaucoup, puis on a l'impression que ça arrête jamais.
9: Oui, là-dessus, c'est vrai que le gouvernement, Madeleine, a mis en place d'autres mesures ces dernières années, comme des bracelets anti-rapprochement, par exemple, mais on présente ça aujourd'hui comme un outil qui s'ajoute, qui existe déjà dans 5 autres provinces canadiennes, dont la Saskatchewan et l'Alberta. D'ailleurs, en se basant sur ces expériences-là, Québec prévoit recevoir jusqu'à 10 000 demandes par année.
4: Et des proches de Gaby Renault étaient à l'Assemblée nationale aujourd'hui. Elles ont salué le dépôt de ce projet de loi.
9: Oui, c'était le cas de sa sœur, Rachel Renault, et de son amie Nancy Boucher, qui est également une ex-conjointe du meurtrier présumé de Gaby Renault. Elle dit avoir subi de la violence, elle aussi, de la part de Jonathan Blanchet, qui est accusé du crime en question, mais qui n'a pas encore été reconnu coupable. Bref, elles étaient toutes deux très émotives. Les voici.
13: Il y a une douleur qui ne quitte jamais ceux qui restent. Cet homme, un multirécidiviste de la violence conjugale, a tué ma sœur. Gaby Renault n'est plus. Je ne pourrai plus la serrer dans mes bras. Je ne pourrai plus lui dire que je l'aime. Je ne pourrai plus lui rappeler qu'elle n'était pas seule.
5: De la haute, elle continuera à veiller à travers ce projet de loi. Son histoire ne s'arrête pas ici. Elle devient protection. Elle devient action. Elle devient un héritage qui pourra sauver des vies. Gaby,

0: Et on pense à toi.
1: Ouf. Et alors, Sébastien, quand la loi devrait entrer en vigueur au juste?
2: Bon, alors, on ne sait pas vraiment. C'est-à-dire que la première étape, c'est d'adopter le projet de loi. Là, il reste très peu de temps avant la fin de la session parlementaire à l'Assemblée nationale. Il y a des groupes, des experts qui vont venir témoigner en commission. Mais en principe, il ne devrait pas y avoir de problème puisque tous les partis d'opposition sont en faveur de l'initiative. Dans ce cas-là, vous savez, ça peut aller très vite. Mais après, le gouvernement va avoir encore un peu de travail. C'est-à-dire qu'il y a des éléments du projet de loi qui doivent être précisés par règlement, comme on l'appelle. Par exemple, quel organisme va rencontrer les femmes pour leur transmettre les renseignements pour lesquels elles ont fait une demande? Qui peut présenter une demande? Est-ce qu'un des parents inquiet pour la sécurité de sa fille, par exemple, peut le faire sans son consentement?
1: Ben oui.
2: Alors, c'est ce à quoi ils vont devoir s'attarder dans les prochaines semaines et les prochains mois.
1: C'est un signal qui a été lancé quand même aujourd'hui. Sébastien Desrosiers à l'Assemblée nationale, merci.
2: Je vous en prie. Au revoir.
1: Il y a le gouvernement fédéral aussi qui planche sur un projet de loi qui vise entre autres à criminaliser le contrôle coercitif et à rendre plus sévères les peines liées au féminicide. C'est le projet de loi C-16. Mais il n'y a pas que les gouvernements qui veulent mieux encadrer les violences entre partenaires intimes. Dans les dernières années, les corps policiers ont dû adapter leurs méthodes de travail et créer des outils pour intervenir de manière plus efficace. Voici le premier de deux reportages préparés par notre journaliste Marie-Christine Bouillon. Ce soir, la formation offerte aux nouveaux policiers de la Sûreté du Québec en matière de violences conjugales.
3: Bonjour tout le monde! On est content d'être avec vous ce matin.
4: 32 futurs patrouilleurs sont assis dans une salle de classe du quartier général de la Sûreté du Québec à Montréal. Leur formation ce matin, la violence entre partenaires intimes.
3: Karine Picard, je suis coordonnatrice pour le district sud à l'équipe de lutte contre les violences entre partenaires intimes. Je suis récemment arrivée dans l'équipe, fait que vous risquez de me voir faire des petits checks de validation avec ma partner.
4: La partenaire de la sergente Picard n'est pas policière. Amélie Bois est une employée civile du corps de police. Avant d'être embauchée comme conseillère experte dans l'équipe de lutte à la violence entre partenaires intimes de la SQ, elle était intervenante auprès de victimes de violences conjugales.
3: Et ce que je peux vous dire, en fait, c'est que vous avez un grand impact dans la vie des victimes. Parfois, vous n'avez pas l'impression d'en avoir un. Parfois, vous allez vous sentir impuissant. Vous allez peut-être vous sentir aussi frustré par certaines situations parce que vous n'allez pas comprendre pourquoi la victime réagit de telle ou telle façon.
5: Tous les jours, ils vont regarder à l'intérieur qui j'ai appelé, qui j'ai téléphoné.
4: Pendant la formation de 2 heures, Karine et Amélie détaillent les comportements souvent observés chez les victimes et les phases de la violence entre partenaires intimes. Tension, agression, justification et réconciliation. Elles présentent aussi des témoignages vidéo.
5: Je revenais, je voyais, ça sent brûler dans la maison. Je me demandais c'était quoi. Je revenais dans le bain. Toutes mes souvenirs d'enfance étaient brûlés parce qu'il ne voulait pas que j'aie de vie. J'y appartenais à lui.
3: Si vous passez à côté d'une dynamique de violence conjugale, vous pouvez passer à côté d'une situation potentiellement mortelle.
4: Les formatrices insistent entre autres sur les éléments non criminels dont les policiers peuvent être témoins, par exemple le contrôle coercitif. Amélie Bois.
3: Vous savez, il y a quelques années, les policiers arrivaient sur une intervention puis disaient « Bon, madame, c'est quoi qui s'est passé ce soir? » Puis après ça, la deuxième question était « Est-ce qu'il y a des éléments criminels dans cette situation-là? » Parce que s'il n'y en a pas, moi, je ne peux rien faire pour vous. C'est complètement faux. Les éléments criminels, ce qu'ils vont vous donner, c'est votre pouvoir d'arrestation. Mais votre pouvoir est beaucoup plus large que ça. C'est un pouvoir de sécurisation des personnes. Qu'est-ce que je peux faire même s'il n'y a pas d'éléments criminels dans la situation?
4: Ce pouvoir de sécurisation passe surtout par le savoir-être, c'est-à-dire le comportement des policiers lors de ces interventions. La sergente Karine Picard.
3: L'idée, c'est de le voir comme un mode d'enquête. Donc, ça va comprendre quoi? Le contexte de l'événement puis l'historique de violence. C'est intimidant au départ quand on commence. Nommez-le. Okay? Au-delà de ce que vous dégagez comme personne, du bagage que vous avez. Écoutez, madame, je vais vous poser des questions, mais mon objectif, c'est de comprendre. C'est de comprendre ce que vous vivez au-delà de ici, parce qu'on est inquiet.
6: On a aussi, j'avais comme oublié, mais on a un nouveau feuillet qu'on remet aux victimes.
4: Les futurs policiers écoutent attentivement, malgré les longues journées de formation qu'ils ont à suivre.
3: Donc, c'est vraiment aux victimes auprès de qui vous êtes intervenu. Donc, vous pouvez lui remettre ça. Il y a notamment des informations sur l'étranglement. Il y a votre numéro de téléphone. Il y a plein d'informations aussi pour elle, parce que du moment où vous la rencontrez, des fois, elle n'est pas toujours disponible psychologiquement, elle vient de vivre quelque chose d'extrêmement difficile.
5: Il dit, je te le dis, si tu t'en vas, je te tue. Là, il m'a attrapé, il m'a jeté à terre, il m'a traîné par les cheveux de l'entrée jusque dans la cuisine.
3: Donc, la phase d'agression, ça va être, comme je l'ai dit, des gestes un petit peu plus manifestes.

0: Caroline Girard, je suis responsable de l'équipe de lutte à la violence entre partenaires intimes pour la Sûreté du Québec.
1: Depuis quand, en fait, cette formation-là existe, puis pour quelle raison?
0: Elle existe depuis environ 2 ans et demi, pas loin de 3 ans, où on a réussi à intégrer ce programme d'accueil-là qui dure 3 semaines, mais où on a 2 heures avec les recrues pour parler spécifiquement de la lutte à la violence entre partenaires intimes. Puis, tu sais, en violence conjugale, on pourrait penser, la police en a toujours répondu à ça, oui, oui mais non. Oui, dans la mesure où, effectivement, quand il y a des appels, on répond. Mais depuis 2021, surtout le 2020-2021, le rapport Rebâtir la confiance, comment on peut mieux répondre aux victimes de violences conjugales et de violences sexuelles.
2: Le rapport Rebâtir la confiance a été commandé par un comité transpartisan d'élus de l'Assemblée nationale. Il a été déposé en décembre 2020 à la suite de consultations avec de nombreuses victimes de violences entre partenaires intimes. Il est à l'origine de plusieurs changements, notamment dans la formation aux policiers. Au quartier général de la SQ à Montréal, la formation des nouveaux patrouilleurs tire à sa fin.
3: Mais ça, c'est votre précieux, OK? Ça, là, ça devrait vous suivre tout le temps.
2: La sergente Karine Picard et la conseillère Amélie Bois ont remis aux recrues un document, l'aide à la tâche. 4 pages grand format qui résument des éléments clés de la formation. Par exemple, quoi faire en cas de soupçon de violence entre partenaires intimes, quel formulaire remplir, mais aussi quelles sont les séquelles physiques et psychologiques d'un étranglement et quelles sont les stratégies de contrôle coercitif souvent utilisées par les auteurs de violence.
4: Agent Fortin, fait que nouvellement policier à la Sûreté du Québec, avec une expérience d'environ 3 ans comme policier à l'agglomération de Longueuil.
1: Est-ce que tu as eu à intervenir dans des situations comme ça?
4: Ouais, malheureusement, oui. Là, nous, on en faisait quasiment 10 par jour. Fait que je pourrais en faire 1 à 2 par chiffre, facilement.
2: Il estime qu'une formation comme celle qu'il vient de recevoir devrait être davantage valorisée.
4: Je pense que ça devrait être implanté partout au Québec. Pas juste, mettons, à la Sûreté, mais de le faire dans des contextes qui sont différents. T'sais, je pense que n'importe quel humain, même si c'est pas des policiers, ça gagnerait à connaître ça. Avoir un lexique commun en tant que société. T'sais, on enseigne la réanimation cardio-respiratoire à tout le monde. Mais pourquoi est-ce qu'on n'enseignerait pas justement c'est quoi une violence conjugale puis c'est quoi un contrôle coercitif? Je pense que ça sauverait des vies. Ouais.
2: Une opinion partagée par l'équipe de lutte à la violence entre partenaires intimes de la Sûreté du Québec. C'est d'ailleurs sur cette note que la conseillère et ex-intervenante auprès de victimes, Amélie Bois, termine la formation ce jour-là.
0: Vous allez changer la vie de certaines personnes. Donc voilà, bonne suite.
5: Merci à vous.
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0: Le premier ministre Mark Carney et son homologue Daniel Smith de l'Alberta se sont entendus pour baisser le prix de la pollution en Alberta avec une cible de 130 $ la tonne dès 2040. Le gouvernement de Mark Carney repousse l'échéancier initial de 10 ans et réduit le prix fixé par l'ancien gouvernement de Justin Trudeau. J'en parle avec Juliane Lapointe, ma collègue à Ottawa. Bonsoir, Juliane.
1: Bonsoir.
0: Donc, c'est un accord qui est perçu comme un pas en arrière par des groupes environnementaux.
1: Ouais, la tarification du carbone, qui était quand même une des mesures phares du gouvernement Trudeau pour contrer les changements climatiques, faire payer les pétrolières, les gazières pour les décourager à polluer, les inciter même à investir dans des initiatives ou encore des mesures plus vertes. Mais maintenant, avec cette entente, Ottawa repousse l'échéancier à 2040. C'est 10 ans plus tard que prévu, comme vous l'avez dit. Et c'est ce que souhaitait l'Alberta. Mais à ce moment-là, on parle d'un prix qui serait fixé à 130 $ la tonne. C'est 40 $ de moins que ce qu'avait annoncé le gouvernement de Justin Trudeau à l'époque. En gros, quand on regarde tout ça, ces chiffres-là, ce qu'on finit par comprendre, c'est que le prix à payer pour chaque tonne de carbone produite par des pétrolières et gazières va grimper, mais va grimper plus lentement que prévu en Alberta. On n'a pas encore tous les détails, mais certains se demandent, bon, est-ce que ce prix sera fixé seulement pour l'Alberta ou pour

d'autres provinces aussi? C'est une question ce que se posait le premier ministre de la Colombie-Britannique, David Eby, aujourd'hui. On l'a entendu dire qu'il est inquiet que ce soit seulement l'Alberta qui puisse bénéficier d'un prix plus bas sur le carbone pour ses industries, alors que d'autres provinces, dont la sienne, sont concurrentes aussi. Alors, il y a des questions, il y a de la déception aussi, déception de la part des groupes environnementaux.

0: à 2040 pour atteindre un prix pour la tarification de carbone de 130 $ la tonne, c'est trop peu, trop tard.
1: C'est une capitulation devant Alberta et l'industrie pétrolière. C'est pas une négociation. Ça va faire que le Canada va polluer plus et très inquiétant, on va perdre beaucoup d'opportunités dans l'économie propre.
2: Donc, il a dit une capitulation devant l'industrie. Qu'est-ce qu'en dit justement l'industrie?
3: Oui, l'entente est quand même bien accueillie. C'est vu comme une mesure nécessaire dans un contexte particulier, un contexte où l'industrie, elle doit se montrer concurrentielle. Et elle vient, cette entente-là, réduire les coûts d'exploitation pour les pétrolières. On en parlait, favoriser donc le développement pétrolier albertain. Mais la perception, c'est que même avec un prix réduit à 130 $ la tonne, ça reste élevé. La bonne nouvelle, c'est que l'industrie, elle va avoir 14 ans pour l'atteindre, ce prix-là, et non pas 4 ans. Shannon Joseph, elle est présidente de Energy for Secure Future. Elle dit que ce sera un moyen d'être peut-être moins pénalisé, de miser davantage sur des projets, un projet de pipeline vers l'ouest, par exemple, peut-être. On va l'écouter.
4: On est dans un moment d'urgence où le monde a besoin d'énergie et on doit faire ce qui est nécessaire pour faire venir l'investissement et pour construire des choses. Sinon, il n'y a rien qui va se construire.
2: Est-ce qu'il y a de la grogne au sein du caucus de Mark Carney? Parce que c'est quand même un recul par rapport aux cibles de Justin Trudeau. Donc, de la grogne face à sa façon dont il gère l'environnement.
3: Oui, on le sent de plus en plus et d'ailleurs, bon, on l'a vu avec Stephen Guilbeault, ancien ministre libéral de l'Environnement, qui avait été très critique des façons de faire de Mark Carney en termes de politiques environnementales.
2: Qui a démissionné de son poste.
3: Exactement. Mm-hmm. Et qui ont entendu la semaine dernière, mais encore plus tôt cette semaine, dire que ce que fait Mark Carney, c'est aller encore plus loin que l'ancien premier ministre Stephen Harper. Donc, il y a de ces voix qui sont publiques. Il y en a d'autres, par contre, qui nous parlent à nous dans les couloirs, qui nous envoient des messages pour nous dire qu'on sent un certain malaise chez ces libéraux-là, mais qui ne vont pas prendre la parole publiquement, du moins pour l'instant. Dans l'opposition, l'on ne se gêne pas, bien sûr, pour affirmer que c'est un recul. Au Bloc québécois, par exemple, encore aujourd'hui, on en parlait, il y a le porte-parole en matière d'environnement, Patrick Bonin, qui, lui, accuse le gouvernement Carney d'agir sans avoir lancé de signaux en ce sens aux électeurs canadiens.
5: Il n'y a personne qui a voté pour ce parti en disant on accepte que vous abandonniez la lutte climatique. L'obligation de mettre un prix sur la pollution, de faire payer les pétrolières pour leur pollution, eh bien, c'est en train d'être mis de côté pour satisfaire l'Alberta.
3: Le premier ministre Mark Carney, qui doit se rendre en Alberta vendredi pour signer ce protocole d'entente avec l'Alberta. On devrait avoir d'autres détails à ce moment-là.
2: Julianne Lapointe, merci beaucoup.
3: Je vous en prie.
2: Au revoir.
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0: On vous parle maintenant du sommet très attendu entre Donald Trump et Xi Jinping. Très attendu parce qu'il représente les deux plus grandes économies de la planète. Dans un contexte de bouleversement mondial, vous entendiez l'accueil du président américain à Pékin hier soir, donc ce matin, notre heure. Donald Trump qui s'apprête à rencontrer le président chinois pour une séance de travail dans le cadre de ce sommet de deux jours, qui a pour but de résoudre des différends commerciaux entre les deux puissances. On en discute avec notre correspondant en Asie, Philippe Leblanc. Bonjour Philippe.
1: Bonjour.
0: Donc rencontre attendue aussi parce que ça faisait presque 10 ans qu'un président américain n'était pas allé en Chine.
1: Oui, c'est la première visite d'un président américain depuis 2017 et le premier déplacement de Donald Trump à Pékin depuis ce moment-là, donc depuis son retour à la Maison-Blanche et depuis la guerre tarifaire avec la Chine. La rencontre, on s'en rappelle, avait été prévue pour le mois de mars, mais reportée en raison de la guerre en Iran. Et là, on l'entendait, l'avion présidentiel Air Force One s'est posé à 19h50 heure locale, 7h50 du matin, heure de l'Est, avec une cérémonie d'accueil sur le tarmac, mais le président chinois Xi Jinping n'était pas là. Il y avait plutôt d'autres délégués qui étaient sur place et une première rencontre de travail donc est prévue. Vous l'avez dit, au palais de l'Assemblée du peuple à la place Tiananmen vers 10h15 notre heure, donc 22h15 heure de l'Est. Et ce sera suivi d'une visite en après-midi du Temple du Ciel. C'est un complexe impérial datant du 15e siècle. Et en amont de ce sommet-là, le secrétaire américain au Trésor, Scott Bessent, a eu des pourparlers mardi avec le vice-premier ministre chinois à Séoul. Les échanges

0: d'ailleurs, ont été qualifiés de francs et de constructifs pour éviter que la guerre commerciale ne dérape.
1: Mm-hmm. Les yeux de la planète vont être rivés sur cette rencontre-là, mais je dirais en particulier ceux des Taïwanais. Parce qu'il y a des analystes qui se demandent si l'appui américain à Taïwan pourrait devenir une monnaie d'échange avec la Chine.
0: Ben, il y a de l'appréhension tant au gouvernement taïwanais que dans une partie de la population. Parce que Donald Trump a affirmé que la question de Taïwan, donc l'île démocratique autonome qui est revendiquée par Pékin, qui la menace d'annexion par la force, sera au menu des discussions. Et comme me disait un analyste cette semaine, Taïwan est au menu plutôt qu'être assis à la table avec les autres convives. Et ce qui alimente les inquiétudes davantage, c'est que Donald Trump a dit publiquement, encore cette semaine, qu'il va discuter avec Xi Jinping de la question de vente d'armes américaines à Taïwan. Et ça, ça vient rompre avec 45 ans d'approche américaine qui avait été échafaudée sous Ronald Reagan. Et compte tenu de l'imprévisibilité de Donald Trump et de son désir d'obtenir des ententes, entre autres sur le soya, les hautes technologies, l'Iran, ben certains craignent qu'il va sacrifier l'appui américain à Taïwan pour obtenir une entente. D'ailleurs, on peut écouter à ce sujet-là Mathieu Duchâtel, qui est directeur des études internationales à l'Institut Montaigne, qui parle de ce que recherche la Chine.
2: La diplomatie chinoise travaille à obtenir une déclaration présidentielle, donc de la part du président Trump, qui au minimum porterait sur une opposition des États-Unis à l'indépendance de Taïwan, alors qu'aujourd'hui la position officielle américaine, c'est que les États-Unis ne soutiennent pas l'indépendance de Taïwan. Donc l'idée de la Chine, c'est d'obtenir de la part du président Trump une déclaration qui ferme le jeu politique sur Taïwan.
1: Et comment la Chine pourrait faire pression sur Téhéran dans ce contexte-là? Parce que c'est, j'imagine que c'est un peu ce que veut aussi Donald Trump dans cette rencontre.
0: Oui, il sera assurément question de la guerre en Iran. Et il espère obtenir l'appui de la Chine parce que le pétrole iranien, le pétrole qui transite dans le détroit d'Ormuz, se dirige à 80 % et plus vers l'Asie, en majorité vers la Chine. On voit les effets de certaines pénuries un peu partout en Asie et même en Chine. Donc, Trump et son entourage espèrent que Pékin puisse faire pression pour dire à Téhéran d'alléger ses positions, mettre fin rapidement au conflit pour pouvoir garantir le passage des navires. Parce que Donald Trump va essayer de miser sur le fait que l'économie chinoise est encore en crise et que la guerre en Iran, ça risque de déstabiliser davantage cette économie-là déjà fragile.
1: Donc, on a parlé de Taïwan, on a parlé de Téhéran. Le président américain est aussi accompagné d'une importante délégation. Donc, les autres sujets qui devraient être abordés lors de la rencontre, douane, j'imagine les droits de douane, les voitures et quoi d'autre?
0: Ben, il va être beaucoup question de commerce, effectivement, là, de tarifs douaniers, de haute technologie, de terres rares, mais aussi d'achat d'avions américains, Boeing, de soya américain. Et c'est pas pour rien que le président Trump est accompagné de plusieurs membres de son administration, mais aussi d'une vaste coalition de gens d'affaires américains, comme Elon Musk, comme le chef de NVIDIA, Jensen Huang, comme Tim Cook d'Apple. Donc, on veut, et Donald Trump l'a écrit sur Truth Social, que la Chine ouvre son marché aux gens d'affaires américains.
1: Donc, un sommet très attendu dans quelques heures. Philippe Leblanc, merci de suivre ça pour nous.
0: Merci, au revoir.
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1: Et avec François, on va parler du Royaume-Uni. Il y a le roi Charles III qui a lu aujourd'hui le traditionnel discours du trône qui est censé présenter le programme du gouvernement à l'ouverture d'une session parlementaire. Mais cette fois-ci, le discours intervient au moment où le premier ministre travailliste Keir Starmer fait l'objet d'une rébellion interne dans son parti et que plusieurs observateurs se demandent combien de temps encore il va pouvoir exercer le pouvoir. Bonsoir François.
4: Oui, bonsoir Madeleine.
1: D'abord, avant de parler du contexte politique, un mot sur ce discours du trône.
4: Bon, alors, ce discours préparé par le cabinet du premier ministre, mais lu par le roi avec la pompe de Westminster, il se présentait comme réformiste, avec un dosage, je dirais, de gauche et de centre-droit. Resserrement assez dur sur l'immigration, il sera plus difficile d'obtenir le statut de réfugié. Réforme et numérisation, tiens, du système de santé publique. Réforme du code du logement. favorable pour certains points aux locataires, renationalisation de la sidérurgie britannique qui était passée au fil des ans aux mains d'intérêts chinois. Et puis, en politique internationale, le gouvernement Starmer préconise un rapprochement avec l'Union européenne, ses normes commerciales, 10 ans tout juste après le vote en faveur du Brexit, aujourd'hui largement perçu négativement au Royaume-Uni. Il a été aussi question d'une harmonisation de la défense avec les Européens face à la menace russe et à l'éloignement des États-Unis.
1: Alors ça, c'est le discours du trône, mais Keir Starmer, qu'il présente d'une certaine façon, est très menacé lui-même.
4: Oui. Alors, il est menacé, oui, mais par une rébellion interne. Mm-hmm. Parce qu'au Parlement, je rappelle, sur les 650 députés à Westminster, plus de 400, je pense que 403 sont travaillistes, seulement 120 conservateurs, quelques 70 libéraux démocrates. Donc, toujours une forte majorité, mais un gouvernement perçu comme faible et velléitaire avec un leader qui s'impose pas, surtout après les élections locales et régionales de la semaine dernière, où les travaillistes ont obtenu en moyenne 17% des suffrages et sont fait balayer de la plupart des conseils municipaux. Et la panique qui s'en est suivie à l'intérieur de ce gouvernement, qui est, je le rappelle, ultra-majoritaire en siège, mais ultra-minoritaire en termes d'appui populaire, eh bien, ça s'est traduit hier par cette déclaration de 80 députés réclamant rien de moins que la démission de Keir Starmer, le premier ministre de leur propre parti.
1: Et arrive ce discours du trône, c'est un peu surréaliste.
4: Ah oui, dans le contexte, tout le monde avait, en écoutant le roi, tout le monde avait en tête ce qui se passe. Ça ressemblait un peu à une trêve illusoire qui masquait à peine la tempête qui grondait dans les coulisses et qui gronde toujours. Alors, déclaration de la leader de l'opposition, Kémi Badenoch, elle est là depuis un an et demi au Parti conservateur, en réponse donc au discours du trône, elle a dit qu'il est, je la cite, « absurde que le gouvernement présente un programme alors que plusieurs de ses membres démissionnent et qu'un grand nombre de députés travaillistes exigent la démission de leur premier ministre. S'ils soutiennent ce programme législatif, pourquoi veulent-ils se débarrasser du chef? Et s'ils ne le soutiennent pas, que faisons-nous donc ici? » Et de fait, en plus cette déclaration des 80, il y a eu la démission ces derniers jours de 4 ministres et secrétaires d'État, mais Madame Badenoch a oublié de dire que son propre parti conservateur est tout aussi impopulaire que le parti travailliste, avec le même score la semaine dernière de 17% d'appui aux élections, aux élections locales et régionales.
1: Donc, des démissions, mais on parle beaucoup du ministre de la Santé, qui, lui, est encore en place, mais qui pourrait démissionner et qui pourrait exiger une course à la direction du parti.
4: Il s'appelle West Streeting. C'est le journal The Times qui l'affirme aujourd'hui en disant qu'il y a eu une réunion peut-être houleuse dans les dernières heures entre Starmer et Streeting, où ce dernier lui aurait annoncé son intention de le défier et affirmant que ce ministre va démissionner demain jeudi. Alors ce Streeting, un homme de 43 ans, partisan d'une privatisation partielle de la santé, il est perçu comme un représentant de la droite du parti, dans la lignée du New Labour de Tony Blair dans les années 1990 et 2000. Il a aussi entretenu, et ça c'est un poids pour lui, une amitié controversée avec Peter Mandelson, ça c'est l'ancien ministre qui avait été nommé ambassadeur aux États-Unis avant d'être congédié à la fin de l'année dernière à cause de sa proche relation avec Jeffrey Epstein, un scandale qui a durement plombé le gouvernement Starmer. Mm-hmm. Par ailleurs, selon la presse britannique, il n'est pas évident que les 80 qui ont publiquement appelé Starmer à la démission, les députés, se soient coordonnés avec Streeting. Plusieurs de ces protestataires représenteraient plutôt l'aile gauche du Parti travailliste. Donc, ça vient des deux bords, l'opposition.
1: Bon. Donc, un parti très divisé.
4: Oh, oui, dans la plus pure tradition britannique, Madeleine, ou dans plusieurs épisodes historiques, on le sait, de Winston Churchill à Tony Blair, en passant par Margaret Thatcher, ils se font débarquer non pas par l'opposition à une élection, mais par leurs propres troupes qui ne les suivent plus. Alors, Keir Starmer a beau dire aujourd'hui que les travaillistes ont une grosse majorité en siège, et c'est vrai, que le pays a besoin de stabilité dans une période historique qui est périlleuse, à l'interne comme à l'international, et ça aussi c'est vrai, qu'une course à la direction actuelle, dit-il, ce serait la paralysie gouvernementale pendant des mois. Eh bien, le gouvernement, malgré tout ça, le mouvement de contestation semble bien lancé, il vient des deux bords, avec non seulement le droitiste, donc on l'a dit, West Streeting, mais également la gauche qui s'active avec des candidats potentiels à la succession, qui s'appelle par exemple Angela Rayner, ancienne ministre du Logement, figure emblématique de l'aile gauche assez radicale, qui pourrait poser sa candidature. On parle aussi beaucoup du très populaire maire de Manchester, il s'appelle Andy Burnham, et lui aussi appartient à l'aile gauche du parti. Le problème pour lui est qu'il ne siège pas à Westminster, ce qui pourrait être un empêchement. Alors vous voyez, la pagaille politique reprend 5 ans après, à peine après la fin du psychodrame Brexit.
1: Est-ce que Keir Starmer va pouvoir s'accrocher? On va surveiller ça. François Brousseau, merci.
4: Au revoir.
1: Au revoir. Restez à l'écoute plus tard à l'émission. Saviez-vous que terminer un texto par un point, ça peut être insultant? Que doit-on comprendre de ces sensibilités liées à la ponctuation? Mais d'abord, si vous êtes un utilisateur du métro de Montréal, vous avez peut-être eu cette impression que la consommation de drogue augmente dans les stations. En fait, ce n'est pas qu'une impression. La consommation a même fortement augmenté, le nombre de surdoses aussi. Et nos collègues Camille Gaillard et David Gentilé ont fouillé le dossier et David est avec nous ce soir pour en parler. Bonsoir, David.
5: Bonsoir.
1: Les chiffres sont clairs. La crise qu'on vit ailleurs se répercute dans le métro de Montréal.
5: Ouais, avant la pandémie, c'était rarissime d'avoir de la consommation de drogue dure dans le métro. Là, je vous dirais, comme utilisateur fréquent, j'avais remarqué même du crack, de l'héroïne, de l'injection, bref, un peu de tout. Parce qu'il y a eu une hausse de 20% du nombre de sans-logis depuis quelques années à Montréal, parce que les nouveaux cocktails de drogue sont plus brutaux, sont plus difficiles pour les utilisateurs, la conséquence, effectivement, elle se répercute dans le métro. Le nombre d'opérations, d'interventions pour consommation de drogue dans le métro par les constables de la Société de transport de Montréal, on est passé de 661 en 2023 à 1986 en 2024 et à 4000 en 2025. Écoutez, c'est 6 fois plus. Donc oui, on consomme plus. Et oui, cependant, il faut dire que les constables de la STM tentent d'intervenir un peu plus pour rétablir un sentiment de sécurité. Là-dessus, on écoute M. Gabriel Carignan, qui est le responsable de la sûreté à la STM.
6: Ça veut dire qu'il y a plus de consommateurs, il y a plus de consommation dans nos stations. Ce qu'on fait essentiellement, c'est que dans les stations, notamment du centre-ville, il y a plus de personnel de sûreté qui patrouille ces stations-là. Donc, sur le terrain, ils vont initier aussi plus d'interventions.
1: Et c'est peut-être une conséquence, et c'est évidemment une conséquence de ça, les surdoses sont aussi en augmentation.
5: Ouais, là aussi, c'est assez spectaculaire. L'administration de Naloxone, on l'avait fait 25 fois en 2023, ça a augmenté graduellement et uniquement pour les 4 premiers mois de l'année, on en a administré 100 de doses à la STM. Oui, il y a des drogues plus fortes qui débarquent, entre guillemets, sur le marché. Là-dessus, on écoute David Kaiser de la Santé publique de Montréal.
7: Disons qu'on a quand même des variations de mois en mois et d'année en année. Puis là, on est dans une période, effectivement, depuis peut-être 6 semaines, 2 mois, où ce qu'on voit une augmentation marquée du nombre de surdoses. Quand on parle d'opioïdes plus puissantes, ça se peut que ça prenne plus de naloxone pour avoir le même effet. Puis c'est certain que quand on parle, par exemple, de benzodiazépines, c'est pas des substances qui répondent à la naloxone.
5: Donc, ça ne répond pas à la naloxone et ça devient assez inquiétant.
1: Est-ce qu'il y a une façon d'envisager un renversement de tendance, David?
5: Écoutez, le syndicat qui représente les constables nous dit qu'ils devraient être plus nombreux. Il y en a 170, mais le métro de Montréal, il est extrêmement étendu. Bien sûr, pour l'avoir vu lors de reportages, la présence d'intervenants sociaux qui orientent les plus vulnérables vers des ressources, ça aide aussi. Écoutez, ça semble avoir un certain effet parce que tout de même, on constate pour les premiers mois de 2026, une légère baisse du nombre d'interventions pour consommation de drogue. Est-ce qu'il y aurait potentiellement une éclaircie? On vous en reparlera à la fin de l'année.
1: David Gentilé, merci.
5: Bonne journée.

0: La victoire s'est qualifiée pour la première finale de son histoire. Et pour en parler, on rejoint Christine Roger qui a assisté au match hier soir. Christine, bonsoir.
1: Bonsoir.
0: Alors, Christine, Montréal a éliminé le Minnesota en 5 matchs. C'était un match sans lendemain pour la victoire de Montréal.
1: Ouais, tout un match, un spectacle pour les partisans à la Place Belle, mais ça n'a pas été facile en cette série-là pour la victoire de Montréal. Une série extrêmement serrée. 4 des 5 matchs se sont terminés par une différence d'un but. Il y a eu un calendrier très éreintant, notamment 3 matchs en 4 jours. Il y a eu évidemment des prolongations. Il y a eu, j'allais dire, ce virus, mais on ne sait pas trop ce qui s'est passé. Je ne sais même pas si on va le savoir réellement un jour. On se souviendra que le match numéro 5 devait avoir lieu lundi et 2 heures avant le coup d'envoi, ben, ça a été reporté à mardi finalement. Et hier, ben, la victoire a eu besoin du brio vraiment de la gardienne de but, Renée Desbiens, comme elle l'a fait tout au long de la saison. Il y a une autre Québécoise aussi, Catherine Dubois, qui avait eu une promotion sur le premier trio et qui est parvenue à marquer son premier but des séries éliminatoires. Mais il y a surtout eu la fameuse Marie-Philippe Poulin, hein, c'est la dame des grandes occasions, celle qu'on appelle Captain Clutch, qui encore une fois est venue faire la différence en marquant ce but gagnant. C'est pas la première fois qu'elle fait la différence dans un match sans lendemain. Un match aussi important, mais Madeleine, ce qui est vraiment impressionnant dans cette histoire cette fois-ci, c'est que Marie-Philippe Poulin, elle traîne une blessure importante au genou droit depuis les Jeux olympiques, depuis février dernier. Et malgré tout, malgré le fait qu'on sent qu'elle souffre, on sent que c'est pas facile, ben hier, c'est comme si elle avait un second souffle, hein, comme si elle était en mission et on sent qu'elle est vraiment contente de finalement atteindre la grande finale. On peut l'écouter.
2: On peut être très content de nous-mêmes. À la fin de la journée, on n'a pas fini. Je pense juste de récupérer, être excité. T'sais, on, dans ce moment-là, on est privilégié d'être là. On le mérite. Mais pour être honnête, ça va être un match à la fois. Puis il faut que c'est sur nous-mêmes. Je pense qu'on sait qu'Ottawa, très bonne équipe. Puis nous aussi. Alors, ça va être une très bonne série.
0: Donc, Marie-Philippe Poulin qui parle d'Ottawa, parce que là, la victoire va affronter la charge d'Ottawa en grande finale. C'est une finale 100% canadienne, donc une première encore une fois dans l'histoire de la Ligue.
1: Oui, on aura automatiquement de nouvelles championnes de la Coupe Walter parce que c'est le Minnesota qui avait remporté les 2 premières éditions. Et vous savez, Montréal a connu une saison phénoménale, a terminé au premier rang de la LPHF et ça venait avec un certain privilège. La victoire pouvait choisir son adversaire lors du premier tour. On a choisi le Frost, on a eu la main heureuse et là, on se retrouve contre Ottawa. Pendant la saison, ben, il y a eu une victoire du côté d'Ottawa et tous les autres matchs ont été remportés par Montréal. Mais on s'attend surtout à un duel de gardiennes de but. Gwyneth Phillips, du côté de la charge d'Ottawa, ben c'est elle qui avait remporté à elle seule la série l'année dernière contre Montréal. Et Anne-Renée Desbiens, probablement présentement la meilleure gardienne au monde. Donc, on s'attend à un duel extrêmement relevé, peut-être à une série assez longue, mais ça va être très court, hein, la période de repos pour la victoire de Montréal. En fait, c'est aujourd'hui, c'est maintenant ou jamais, parce qu'on reprend les activités. Ouais, dès demain à la Place Belle et ce sera un match aux 2 jours jusqu'à temps qu'on détermine l'équipe gagnante, l'équipe qui va soulever cette fameuse Coupe Walter.
0: Donc, il y a un certain engouement quand même pour ce sport-là. Ouais. Et là, la Ligue, on comprend aussi qu'elle est en expansion, c'est ce qu'on a appris aujourd'hui.
1: Expansion à grande vitesse, je vous dirais. Déjà, l'année dernière, on a ajouté 2 nouvelles équipes pour cette année, donc Seattle et Vancouver. On a annoncé il y a quelques jours, quelques semaines, que Détroit s'ajouterait à l'automne prochain. Et là, aujourd'hui, on annonce la venue de Las Vegas et de Hamilton. C'est sûr que ça déçoit énormément de Québécois qui espéraient voir Québec et finalement avoir une équipe d'expansion. Ça sera pas pour tout de suite. C'est quand même, pour certains, surprenant de voir Hamilton obtenir une équipe dans une ville qui est à 50 minutes, 1 heure de Toronto. On sait qu'il y a déjà l'équipe des Sceptres. Donc, on va devoir se partager la base de partisans. Et la LPHF, ben, qu'est-ce qu'on a fait depuis 3 ans? C'est qu'on a fait la grande tournée, le Takeover Tour. Donc, on a visité pour des événements spéciaux différentes villes au Canada et aux États-Unis. Et on nous avait dit que c'était un peu des épreuves tests, hein, tester des marchés. Et voilà qu'on va à Hamilton, à Las Vegas. Et les rumeurs disent qu'il y aura aussi San Jose, 3 villes que la LPHF n'a jamais visitées. Oh. Donc, c'est pour ça que je vous dirais que les observateurs sont pris un peu par surprise présentement. Mais bon, voyons voir. Faisons confiance à la LPHF parce que jusqu'à maintenant, ben, c'est un vif succès, cette ligue-là, un peu partout à travers le Canada et les États-Unis.
0: Christine Roger, merci.
1: Merci, au revoir. Go, Hawks, go! Go,
0: Hawks, go! Go, Hawks, go! Et cette euphorie, c'est celle des partisans du Canadien de Montréal. Malgré une défaite hier soir face aux Sabres de Buffalo, des milliers de personnes étaient rassemblées, comme à chaque match, devant le Centre Bell à Montréal. Partout au Québec, l'engouement se vit également loin des arénas, dans les bars, les restaurants, à la maison. ou bien dans les résidences pour personnes âgées où la fièvre du hockey s'est installée. Voici le reportage d'Alexandre Lepoutre.
3: Qu'est-ce qui se passe à soir? Okay. Soir de match! Alors, ceux qui veulent venir comme d'habitude au sous-sol, vous êtes les bienvenus.
4: Merci.
3: On a une
5: Dans la résidence Les Richeloises, à McMasterville, en Montérégie, la frénésie des séries est bien palpable.
3: Regardez mes résidents. Je leur ai tout... Ceux qui n'avaient pas de chandail des Canadiens, je leur ai toutes fait des petits écussons. Bonjour. Mon nom, c'est Nadia Charrette. Je suis coordonnatrice des loisirs à la résidence depuis bientôt 5 ans. Fait que là, depuis que toutes les séries sont commencées, on suit chacun des matchs du Canadien religieusement. On est ici avec nos chips, notre popcorn, notre liqueur, notre bière. Puis, on écoute les matchs, on encourage, on crie contre les arbitres quand ils font des mauvais moves. On chicane après aussi. Il y a de la vie, là. C'est vraiment le fun.
6: Donc, c'est pas le Centre Bell, mais il y a de l'ambiance quand même.
3: Oh, que oui. Mais ça, nous, on appelle ça notre mini Centre Bell, là.
5: Le popcorn est en préparation. Et les résidents s'installent sur de grands fauteuils marrons confortables devant un vidéoprojecteur.
3: On est pas mal beaucoup, ça le comble, fait que on va sortir d'autres chaises.
5: Et à quelques secondes du début de la rencontre,
7: oh mon Dieu! 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

0: L'euphorie monte ensuite d'un cran.
1: Moi, je m'appelle Daniel Germain. Moi, je suis là ce soir parce que, premièrement, mon fils et ma belle-fille écoutaient toujours le hockey. J'adore ça maintenant. Puis, j'aime ça voir les Canadiens compter des buts. Puis, je chicane des fois. Hein. C'est ça que je trouve drôle. C'est plaisant, c'est agréable. Mon fils, il en revient pas. Il dit, maman, t'aimes le hockey? Je dis, oui. J'adore même le hockey.
2: Tiens-le, le panier. Comme ça? Es-tu confortable comme ça?
3: Oui.
2: Oui? Reste comme ça, tiens-le. Comme ça, maman va faire le nœud.
0: Comme dans une aréna, on vient apporter aux spectateurs nourriture et boissons. Et c'est Béatrice, 5 ans, la fille de Nadia, qui s'en charge.
2: En plus, quand elle passe les choses, là, elle reçoit du type.
4: En plus?
2: Oui! Fait qu'elle trouve ça belle fun. Là.
0: À chaque avancée du tricolore...
1: Ouais, t'es capable. Bravo, yeah!
0: Et quand l'adversaire prend le dessus...
1: On leur a donné une chance et on fait un but. C'est fini. Maintenant, c'est nous.
0: Regarder le hockey, c'est pour beaucoup se replonger dans les souvenirs. Maurice Simard.
5: Ben moi, là, regarde, c'était avec mon père, là. Tous les deux, quand c'était le hockey, là, c'était tous les deux, on restait ensemble. Moi, là, il y avait une game de n'importe quoi ailleurs, là. Nous autres, c'était là qu'on restait. Puis ça, j'ai fait ça avec mon père, là, pendant tout le temps que mon père était en vie. Ça fait que j'ai encore garde de ça dans moi. J'oublierai jamais ça.
2: Voulez-vous vos serviettes blanches?
0: La passion du hockey n'a jamais quitté non plus Lise Lévesque, 91 ans.
1: Oh, parce que les Canadiens, pour moi, ça a été bien important depuis que je suis toute petite. J'allais même regarder les parties au Forum.
0: Puis quels souvenirs vous gardez de ces années au Forum, justement?
1: Des belles années, des belles, belles années. Jean Béliveau, Guy Lafleur, toutes ces belles années-là de hockey qu'on avait, c'était tellement beau. Aujourd'hui, c'est plus difficile, hein? On a de la misère à se déplacer, fait qu'on va pas tellement loin.
2: Y a-t-il des fans de hockey ici dans la salle ce soir? Yeah!
0: Vivre ces séries ensemble, c'est aussi une façon de briser la solitude. Ginette Saint-Pierre et Régent Lévesque.
6: Ici, toute seule, ben, j'aime mieux qu'on soit en gang, puis il y a de l'ambiance.
7: Ça fait 2-3 fois qu'on vient pour assister, puis c'est le fun, c'est une bonne ambiance, c'est réellement agréable. Ça nous donne l'occasion, nous autres, ça fait pas longtemps qu'on est ici, ça nous donne l'occasion de faire des contacts et d'apprendre à connaître les autres résidents.
0: Et peu importe si les Canadiens ont perdu ce soir-là contre les Sabres de Buffalo.
2: Mes résidents m'ont dit, ben là, faut que tu fasses une batch de sucre à crème puis que tu envoies ça à l'équipe. Tu vas voir, ils perdront plus jamais avec l'énergie que ça va leur donner.
0: Tous ces résidents en ont vu d'autres, mais cette fois, ils ont une certitude.
1: Les Canadiens, ils vont remporter la Coupe Stanley.
7: Il faut qu'ils gagnent. C'est pas compliqué, il faut qu'ils gagnent.
0: Ici Alexandre Lepoutre, Radio-Canada, McMasterville.
8: Il faut qu'il gagne. Alors, c'est demain le prochain match. En ce moment, la série est égale 2-2.

0: Au Québec, les vétérinaires mettent en garde contre le parvovirus canin. En raison d'une éclosion qui a été signalée à la fin du mois dernier en Estrie, le virus a aussi fait son entrée à Montréal où un chihuahua est mort plus tôt cette semaine, quelques jours après avoir contracté la maladie. On fait le point avec ma collègue Greta Juris. Bonsoir Greta.
1: Bonsoir Madeleine.
0: Donc c'est un virus très contagieux.
1: Très contagieux, un virus qui a toujours existé, qui est présent partout au Canada et en Amérique du Nord. Il s'agit aussi de l'un des pathogènes les plus redoutés chez le chien en raison de son taux de mortalité élevé, surtout chez les chiots non vaccinés. Et pour vous donner une idée, Madeleine, le taux de survie varie entre 20 à 50% en cas d'une prise en charge rapide. C'est aussi un virus qui se propage principalement par contact direct avec les matières fécales, les vomissements et la salive d'un chien infecté, mais aussi par contact indirect, par exemple par le biais de surfaces infectées. En plus, le pathogène est très résistant parce qu'il peut rester dans les selles pendant des mois, même après la disparition des symptômes.
0: Donc des mois, c'est bien ça?
1: Tout à fait, oui.
0: Greta, donc quels sont les symptômes qu'on devrait surveiller?
1: Eh bien, puisque le virus s'attaque principalement au système digestif et au système immunitaire, il y en a plusieurs. Voici la présidente de l'Association des médecins vétérinaires du Québec, la docteure Valérie Bissonnette.
2: La léthargie, d'abord, donc c'est une grande fatigue, puis ensuite c'est des symptômes gastro-intestinaux qui arrivent, donc des vomissements répétés, de la diarrhée hémorragique qui est parfois très, très impressionnante, là. Il y a également de l'inappétence, donc ils vont pas vouloir manger vraiment. Donc, c'est essentiellement des symptômes gastro-intestinaux, mais le système immunitaire de l'animal va être affecté également. Donc, ça entraîne une détérioration assez rapide de l'état de l'animal.
0: Et l'ampleur de la propagation du virus au Québec, est-ce qu'on la connaît?
1: Non, pas vraiment, parce que le parvovirus n'est pas à déclaration obligatoire et il y a donc pas de statistiques à ce sujet-là. Il est donc difficile de connaître le nombre de cas au Québec, mais l'Association des médecins vétérinaires du Québec et la SPCA de Montréal s'accordent pour dire tous les deux que la seule éclosion en ce moment est celle en Estrie, même si le pathogène est présent partout au pays. Mais tout ça n'empêche pas les propriétaires de chiens d'être un peu plus inquiets, comme cet homme qui s'est confié à nos collègues de la télévision dans un parc de Montréal plus tôt aujourd'hui.
3: C'est sûr qu'on fait attention à tout ce qu'ils mangent, tu sais, les autres chiens au parc à chiens, ben c'est sûr qu'on est... c'est sûr qu'on connaît pas mal tout le monde, on les voit souvent. Fait que, tu sais, c'est sûr que si notre chien est malade, on vient pas au parc à chiens. On fait ce qu'on peut, puis on espère juste que les chiens soient corrects. Là.
1: Cet autre Montréalais ne s'inquiète pas outre mesure, on peut l'écouter.
4: Nous, la relation qu'on a avec notre chère Simone, c'est d'avoir son carnet de vaccination à jour et puis de s'assurer qu'elle ne bouffe pas de déchets dans la rue et voilà. Mais c'est tout, hein, ça s'arrête là.
0: Carnet de vaccination à jour, parce que la vaccination semble être la meilleure façon de se protéger contre le parvovirus.
1: Tout à fait, et les vétérinaires sont unanimes à ce sujet. On peut écouter la vétérinaire en chef de la SPCA de Montréal, Gabrielle Carrière.
5: Pour les animaux qui sont pas vaccinés, je pense que s'il y a quelque chose qui est à retenir pour la population, c'est que la vaccination contre le parvovirus est très, très, très efficace pour les chiens lorsque la vaccination est complétée. Là, évidemment, un chiot doit être vacciné régulièrement et continuer à être vulnérable tant qu'il n'a pas fini sa vaccination, mais c'est vraiment un outil qui fonctionne très bien.
1: En fait, Madeleine, le taux d'efficacité du vaccin qui d'habitude fait partie des vaccins de base donnés aux chiens est de près de 100%, surtout chez les animaux matures, selon l'AMVQ. Un autre avantage, Madeleine, la vaccination protège aussi indirectement d'autres animaux de compagnie, comme le souligne la présidente de l'AMVQ, la docteure Valérie Bissonnette.
2: Le virus des chiens peut se transmettre aux chats. On pense que le virus des chats a moins de chances de se transmettre aux chiens. Donc, il y a plusieurs familles de parvovirus. Par contre, celle des chiens serait transmissible à plusieurs espèces, dont le chat, le furet également.
1: Et puis, rappelons que le parvovirus est tout aussi dévastateur pour le chat qu'il est pour les chiens.
0: Greta Juris, merci beaucoup.
1: Je vous en prie.

0: Pour les fidèles de l'émission, vous le savez, on vous parlait hier des nouveaux mots dans le Petit Robert. C'est un sujet qui a suscité pas mal de réactions parce que, en fait, je le sais, là, que le français est un sujet sensible et ça m'a donné envie de vous parler de la façon d'écrire par texto. En fait, récemment, là, je parlais à mes neveux et nièces qui m'ont appris qu'il ne fallait pas mettre de point à la fin des phrases. Et comme bonne journaliste, ben, j'ai douté. Et là, mon neveu m'a sorti un article du Courrier international où on écrivait, écoutez bien ça, « La plupart des gens civilisés le savent, on ne met pas de point à la fin d'un SMS, donc à la fin d'un texto. » J'avoue que j'étais un peu insultée. Mais je me suis dit, ça vaut la peine d'en parler. Et avec nous ce soir, Mireille El-Chakar, elle est professeure de linguistique à l'Université Luc. Elle a écrit l'essai « Délier la langue pour un nouveau discours sur le français au Québec ». Mireille El-Chakar, bonsoir.
1: Bonsoir.
0: Madame El-Chakar, je reviens à cet article du Courrier international là que j'ai cité, qui m'a été référé par mon neveu. C'est un article en fait qui date de quelques années, mais ça disait dans cet article-là, mettre un point à la fin d'un SMS, donc d'un texto, ça équivaut à envoyer un vent glacial à son interlocuteur. Comment on en est arrivé là?
1: J'adore cet exemple et puis je pense qu'on a tous déjà eu des petits malentendus avec nos adolescents. Moi, j'ai eu le malheur d'écrire « OK » à mon fils et il était persuadé que j'étais extrêmement fâchée contre lui parce que, paraît-il, il faut mettre deux K.
0: Ah! Avez-vous mis un point en plus?
1: Non, je ne suis pas allée jusque-là. Oui. Mais non, en fait, c'est des pratiques qui sont récentes, qui sont nouvelles et quand c'est le langage des jeunes en particulier, ben il y a une nouvelle série de règles qui vont se mettre en place. Donc, des fois, on a l'impression que les jeunes parlent mal, qu'ils ne respectent pas les règles de la langue, de la grammaire. Ben, dans ce cas-ci, on voit justement que non, une langue, ce n'est fait que de mots et de règles. Et dans le cas du langage très codé des textos, de tous les réseaux électroniques, ben, on voit qu'il y a des nouvelles règles qui se mettent en place parce que c'est une nouvelle manière de communiquer par l'écrit.
0: Et pourquoi un point? Est-ce qu'on peut l'expliquer pourquoi un point, c'est significatif, ça signifie un vent glacial qu'on envoie?
1: Je pense en fait que c'est simplement que les règles de la ponctuation diffèrent dans les études que j'ai vues sur le sujet. On dit que la ponctuation démarcative est presque peu utilisée en fait, les points et les virgules. Mmh. On va plutôt utiliser la ponctuation d'une manière expressive. Donc, on va avoir parfois plusieurs points d'exclamation, des points d'interrogation. Donc, la fonction n'est pas la même.
0: Il y a la majuscule, hein? Les majuscules aussi là, qui seraient problématiques, mais pas nécessairement seulement dans les textos en plus. Est-ce que des jeunes peuvent recevoir un texto sans se sentir heurté si moi je tiens à mon point, par exemple? Avez-vous cette impression-là ou est-ce que ce code est vraiment figé chez les jeunes à tel point qu'ils ne peuvent pas voir la différence si un adulte envoie un texto avec un point?
1: Non, je pense que les jeunes, en fait, se recréent un peu leur propre langage et ça se produit sur les langages électroniques, sur les textos, mais ça se produit aussi dans la langue parlée. Donc, les adolescents de tout temps ont des expressions, des particularités dans leur manière de discuter entre eux qui nous échappent et c'est ça le but. On veut essayer d'avoir un langage un peu codé et si une expression se met à être connue des adultes, eh bien, on va la changer tout simplement.
0: Mais est-ce que ça va rester seulement dans la sphère des jeunes, dans la sphère des textos ou ça risque de modifier la façon dont on écrit hors des textos?
1: C'est une bonne question. Il y a des inquiétudes qui ont été manifestées sur le fait que, par exemple, on retrouve parfois des erreurs dans les textos. Est-ce que ça va avoir une incidence sur les compétences orthographiques des jeunes? Mais c'est des inquiétudes tout à fait légitimes à avoir. Et heureusement, il y a des études qui ont été faites là-dessus. En réalité, on s'est rendu compte que non, on ne retrouve pas plus de fautes. Des études qui ont été faites, entre autres, au Québec. On ne retrouve pas plus de fautes, par exemple, chez les jeunes qui clavardent beaucoup, clavardent depuis longtemps. Et on ne trouve pas nécessairement de nouveaux types d'erreurs, ni le même type d'erreurs. Donc, est-ce qu'il y a des erreurs? Bien sûr que oui. Mm-hmm. Mais il y a également des erreurs dans la langue écrite soignée. La différence, c'est simplement que quand on est dans un contexte de texto, on est dans un contexte qui, en fait, auparavant, la langue écrite était réservée à des actes un petit peu plus officiel, le contexte scolaire, professionnel, administratif. Maintenant, ben, la socialisation passe par l'écrit. Donc, le registre est complètement différent. On ne se relie pas. On sait très bien qu'on ne peut pas s'adresser de la même manière à nos enseignants qu'à nos amis, autant à l'oral qu'à l'écrit.
0: Donc, on écrit comme on parle finalement par texto.
1: Mais ça essaye en tout cas de reproduire l'instantanéité de l'oral. C'est pour ça qu'on va vite, qu'on utilise des abréviations. On ne se redit pas. Ce n'est pas important si on a fait une faute ou non dans ce contexte. Et on veut avoir donc de l'expressivité. Les émoticônes, par exemple, vont essayer de pallier l'absence du visage pour voir quelle est l'expression de notre interlocuteur. Et on utilise donc toutes sortes de procédés différents pour reproduire l'instantanéité de l'oral.
0: Ça, c'est un autre monde. On n'aura pas le temps d'en parler, mais lequel choisir? Il y a aussi des codes là-dedans. Je me suis posé la question parce que vous disiez à l'époque, on écrivait de façon dans un contexte plus officiel, mais il fallait quand même réfléchir avant d'écrire pour structurer l'écrit. Est-ce que ça va influencer, à un moment donné, si on cesse de fonctionner de la sorte, de structurer? Est-ce que ça va influencer la façon dont on structure notre pensée? C'est peut-être une question très profonde.
1: Ben, c'est une très bonne question, mais je pense qu'il faut aussi faire attention. Souvent, quand on repère ce genre de langage très, très codé, on va faire ressortir ce qui ressort le plus, ce qui est le plus spectaculaire, ce qui se distingue plus du code habituel. Mais en réalité, il y a des études qui montrent que la plupart de ce qui est écrit dans les textos, sur les réseaux sociaux, par clavardage, la plupart des choses sont tout à fait conformes à la grammaire ordinaire du français, à l'orthographe ordinaire du français. Et on a aussi vu que maintenant, les personnes qui commencent à... Les premiers à avoir utilisé l'écriture sur les réseaux sociaux sont de plus en plus vieux et on se rend compte que plus en plus on est vieux, plus on se conforme à la norme et au code. Donc, on est, je ne suis sûrement pas la seule à relire mes textos. Donc, on a vraiment aussi ce phénomène donc, avec l'âge qui fait en sorte qu'on a tendance à davantage se relire. Donc, non, ça n'a pas d'incidence sur la manière dont on structure nos phrases. Ça ne va pas avoir une différence. Ça ne va pas finalement, disons, contaminer le reste de la langue dans les autres situations de communication.
0: Bon, tant mieux. Tant mieux. Mireille El-Shakkar, je le disais là en introduction d'entrevue, que c'est un sujet qui fait réagir. Bon, vous êtes professeure de linguistique, vous le savez, j'en suis certaine. Pourquoi, à votre avis, pourquoi ça vient tant chercher, mais là je parle de nos auditeurs, mais pourquoi ça vient tant chercher d'émotions quand on parle de sujet de la langue, de sujet de la façon dont on parle, la façon dont on écrit?
1: Je pense que c'est d'abord une bonne nouvelle. Je pense qu'on doit se réjouir que les gens soient touchés par cet aspect de la langue, se sentent concernés, tout comme on devrait se réjouir que les jeunes utilisent les réseaux sociaux pour trouver des manières nouvelles d'écrire en français. Hein. Si les jeunes sentent qu'ils ne peuvent plus utiliser et jouer avec la langue, avoir un code entre adolescents, ils vont se tourner vers une langue qui semble plus permissive à cet égard-là, donc l'anglais. Donc, je pense que c'est normal de se poser des questions, mais encore faut-il écouter les recherches qui nous donnent des informations supplémentaires. Donc, pour le français au Québec, évidemment, dans des sociétés où la langue est menacée ou a été menacée, c'est assez normal d'avoir un sentiment de défense, d'avoir donc une crainte que les choses dégénèrent. C'est tout à fait, ça vient d'un amour de la langue, en fait. Je pense par contre que, et c'est ce que j'essaie de faire, je pense qu'on a tendance dans les sociétés comme les nôtres, on appelle ça une majorité fragile. Donc, on est majoritaire les francophones au Québec, mais c'est fragile. Si on n'avait pas de mesures en place légales et autres, c'est sûr que notre français s'affaiblirait. Mais justement, dans les sociétés de majorité fragile, on tend à minimiser les avancées qui sont faites. Donc, on a tendance à oublier que les lois linguistiques ont porté fruit et que l'Office québécois de la langue française fait un bon travail aussi pour les anglicismes, par exemple.
0: Je vous ai gardé jusqu'à la toute fin de l'émission. Mireille El-Shakkar, vous êtes professeure de linguistique. Vous avez écrit « Délier la langue pour un nouveau discours sur le français au Québec ». C'était fascinant. Merci beaucoup.
1: Merci à vous.
0: Et c'est comme ça que ça se finit. Vous l'entendez bien, le thème de l'émission. Ici Madeleine Plémorin. Bonne soirée à tous. À demain.

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1: Bonsoir, ici Mathieu Massé. La pétition sur l'indépendance de l'Alberta est jugée invalide. Dans une série de décisions, une juge de la Cour du Banc du Roi a conclu qu'Élections Alberta n'aurait jamais dû accepter le processus de pétition parce que le gouvernement albertain n'a pas respecté son obligation de consulter les communautés autochtones. Le groupe indépendantiste albertain Stay Free Alberta soutient avoir amassé plus de 300 000 signatures et compte porter la décision en appel. La première ministre Danielle Smith a pour sa part déclaré que son cabinet prendra une décision après avoir analysé la décision judiciaire. Le gouvernement du Québec pose un nouveau geste pour tenter de prévenir la violence conjugale. Il a déposé aujourd'hui le projet de loi Gaby-Renault qui permettra à une personne de consulter les antécédents judiciaires d'un partenaire intime afin de pouvoir juger le niveau de risque pour sa sécurité et pour celle de ses enfants. La co-responsable des dossiers politiques au regroupement des maisons d'hébergement pour femmes victimes de violences conjugales, Louise Riendeau, salue cette initiative. Elle ajoute que les personnes qui consultent ces documents doivent être prudentes.
2: Il faut surtout les accompagner pour qu'elles puissent prendre des décisions sécuritaires. Quitter un conjoint violent, c'est souvent le moment de la rupture et souvent le moment le plus risqué. Alors, des femmes pourraient décider d'évaluer quel est le moment le plus sécuritaire et si elles sont bien accompagnées par des ressources spécialisées en violence conjugale, elles pourront mettre en place les filets de sécurité là autour d'elles.
1: D'autres provinces ont déjà adopté ce type de loi comme la Saskatchewan et le Manitoba. Le Bloc québécois dénonce l'entente prise entre Ottawa et l'Alberta pour augmenter le prix des crédits carbone à 130 $ la tonne d'ici 2040 au lieu de 170 $ la tonne d'ici 2030. La formation estime que cette nouvelle cible constitue un recul sur les politiques environnementales canadiennes. Le porte-parole du Bloc en matière d'environnement et de changement climatique, Patrick Bonin, indique que cette mesure s'ajoute à une année de démantèlement du plan climatique par le gouvernement de Mark Carney.
3: La personne qui a voté pour ce parti en disant « on accepte que vous abandonniez la lutte climatique », l'obligation de mettre un prix sur la pollution, de faire payer les pétrolières pour leur pollution, eh bien, c'est en train d'être mis de côté pour satisfaire l'Alberta.
1: Patrick Bonin ajoute qu'en ouvrant la porte à un nouveau pipeline, le gouvernement Carney pave la voie à une hausse importante de la production de pétrole, des sables bitumineux et de la pollution. Le Nouveau-Brunswick souhaite relancer l'exploitation minière, une industrie presque inexistante aujourd'hui dans la province. Le gouvernement a déposé un nouveau projet de loi dans le but d'accélérer l'approbation du projet minier. Les précisions de Frédéric Camarano.
4: Les anciens sites miniers, même les sites potentiels, ne débordent pas d'activité au Nouveau-Brunswick. Une réalité que le ministre des Ressources naturelles, John Herron, veut voir changer en proposant une nouvelle loi.
5: On doit avoir un système où on peut faire une bonne réponse avec le temps minimal.
4: Pas question toutefois de le faire au détriment des protections environnementales que Fredericton veut bonifier, tout comme la collaboration avec les Premières Nations et les communautés. Comment?
5: The simple answer is it has to.
4: La réponse courte, c'est qu'il le faut, dit John Herron. Le gouvernement devra se montrer plus efficace, selon le ministre. Fredericton veut donc relancer tout un secteur qui n'existe presque plus dans la province. Réalisable, selon le président de l'Association des prospecteurs et des entrepreneurs, Robert Murray, avis du projet de loi, il note déjà certains effets d'une attention plus prononcée de Fredericton pour son secteur.
6: We're talking about 5 years ago.
4: Il y a 5 ans, difficile d'approcher une grande entreprise minière en parlant du Nouveau-Brunswick, une situation qui a complètement changé, selon lui. Le chef de l'opposition officielle, Glenn Savoie, se montre bien moins clément à l'endroit du gouvernement.
7: C'est encore une stratégie qui ne fournit pas de détails. Est-ce qu'on va être des fournisseurs de prix ou des gens qui décident le prix? On ne sait pas.
4: Le chef du Parti vert se montre plus prudent, même sur l'environnement.
8: Non, pas encore.
4: David Kuhn préfère lire d'abord les 76 pages du projet de loi. Ici Frédéric Camarano, Radio-Canada, Fredericton.
1: 12 personnes sont mortes dans le sud du Liban lors d'une série de frappes israéliennes. Selon le ministère libanais de la Santé, près de 3000 personnes ont été tuées depuis le début de la guerre entre Israël et le Hezbollah le 2 mars. Le Conseil national de la recherche scientifique estime aussi que plus de 10 000 logements ont été détruits ou endommagés depuis l'entrée en vigueur du cessez-le-feu le mois dernier. Donald Trump va rencontrer le président chinois Xi Jinping dans les prochaines heures. Ils doivent s'entretenir de la guerre en Iran, de la délicate question de Taïwan, mais surtout de commerce international. Ces discussions entre les deux plus grandes économies mondiales pourraient avoir des conséquences sur la stabilité mondiale, mais aussi sur le Canada. Voici la professeure adjointe à l'École d'études politiques de l'Université d'Ottawa, spécialiste de la place de la Chine dans l'économie mondiale, Pascal Massot.
6: Au-delà de nos relations à nous bilatérales avec ou bien les États-Unis ou bien la Chine, on s'intéresse à une stabilisation des relations États-Unis-Chine. On s'intéresse également à la direction vers laquelle le président américain veut amener ces relations-là. Ça va avoir des impacts pour nous, pour notre positionnement par rapport aux deux pays. Donc, je dirais que le ton va être très important. Quelles sortes d'ententes vont être signées?
1: Les Américains souhaitent obtenir des accords, notamment en agriculture, ainsi que la confirmation d'une commande massive d'appareils auprès de Boeing. Voilà, c'était les informations. Merci d'être à l'écoute.
8: Alors, bonsoir tout le monde. Je vais vous donner une petite anecdote sur ce qui se passe l'heure avant moteur de recherche et l'heure pendant moteur de recherche. Vous savez, la dernière heure de la journée, c'est une heure qui est comme très longue. En fait, la dernière heure avant d'entrer en onde, c'est une heure qui est comme très longue. J'ai terminé mes dossiers, puis bon, là, tu repasses tes affaires, mais c'est comme

elle est longue, cette heure-là. Puis, je sais pas s'il y a des gens entre vous qui avaient fait de la radio, mais c'est une chose qui revient continuellement ici en onde. Les gens qui viennent et pour qui c'est la première expérience de radio nous disent « Mon doux, mais ça passe donc bien vite. » Et c'est vrai qu'une heure de radio, quand les micros ouvrent, t'es en direct et là, ça part. Là, on dirait que tu déboules un escalier, t'arrives, paf, à la fin de ton heure, puis c'est... Ça va très, très vite. Et il y a un des pionniers de la neuroscience aux États-Unis. On va en parler d'ailleurs tout à l'heure dans l'émission. Il s'appelle Hudson Hoagland. Il y a une anecdote à ce sujet avec sa femme. Sa femme faisait beaucoup de fièvre. Elle lui a demandé... Il revient de travailler puis dit là, ça me prend des médicaments, faut que tu ailles à la pharmacie et tout ça. Fait que donc, il part à la pharmacie et il part 15 minutes, part très, très rapidement. Mais sa femme, quand il revient, sa femme... Il se dit, mais mon Dieu, mais ça t'a donc bien pris du temps à revenir. Et lui, il dit, mais non, ça m'a pris 15 minutes. Elle dit, non, ça t'a pris au moins une demi-heure. Et en fait, ça lui a mis la puce à l'oreille. Il s'est posé la question à savoir si on est dans un état où on est beaucoup plus chaud. Est-ce que ça se pourrait qu'on a un sentiment du passage du temps qui est plus lent? On va parler entre autres de ça ce soir à Moteur de Recherche.

Et ce soir, un moteur de recherche où on répond à vos questions en sciences, santé, technologie, environnement et consommation. Est-il possible d'être allergique, pas aux chats, pas aux chiens, aux animaux sauvages? Quels sont les facteurs qui influencent la couleur des rivières? 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Oui, est-ce qu'il faut comme recalibrer notre perception du temps qui est complètement désarçonnée par notre navigation de plus en plus frénétique? 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

0: là, bonsoir tout le monde. Non, mais je dois vous le dire, c'est une anecdote qui revient souvent. Ces chercheuses et chercheurs qui nous disent, il y en a beaucoup dont c'est la première entrevue, puis là, ils sont bien stressés. Et vous savez, c'est comme quand on se fait donner un vaccin, là, tu regardes pas, puis là, oups, tu te retournes, puis il est déjà donné. Mais c'est un peu la même affaire. Mais voyons donc, c'est donc bien pas long.
1: J'espère que ça fait moins mal que des boulons d'escalier quand même.
0: Je pense que oui. Bonsoir Marie-Julie.
2: Bonsoir Mathieu.
0: Je dois dire qu'on est pas mal des pros des premières entrevues. Ça arrive très, très souvent qu'on fait des premières entrevues, puis c'est assez rare que la personne sorte traumatisée. Alors, voilà, on va le dire. Marie-André Fallu, bonsoir.
3: Bonsoir, bonsoir.
0: C'est votre première fois en ce studio?
3: En studio,
0: ben oui, ben oui. Est-ce que vous avez déjà fait... Vous avez dû faire souvent les entrevues, ou c'est votre domaine, non?
3: Pas si souvent, mais j'ai été avec vous deux fois en studio à Trois-Rivières.
0: À Trois-Rivières, c'est ça. Ouais. Trouvez-vous que ça passe vite?
3: Très vite.
0: Ça passe vite, hein? Oui. On dirait qu'on n'a pas le temps de rien dire.
3: Non.
0: C'est difficile. C'est très, très difficile. Il y a des pires problèmes, mais on est très contents de vous avoir avec nous ce soir. On va parler de la couleur des rivières, un sujet que vous connaissez très, très, très bien.
3: Oui, oui,
0: et d'ailleurs, je souligne que vous êtes basé à Trois-Rivières, mais là, vous êtes en grand symposium, le grill. Donc, les spécialistes de rivières sont actuellement en congrès, en symposium à Montréal?
3: Oui, à Montréal. Ben, nous, on avait notre symposium annuel de notre groupe de recherche hier et avant-hier. Donc, et les trois prochains jours, c'est international. Donc, on accueille des chercheurs et chercheuses de partout dans le monde, plus de 2000 personnes.
0: Ah oui.
3: Donc, c'est vraiment, vraiment impressionnant, oui.
0: Alors, on va parler de rivières, par exemple, en Gaspésie, qui sont cristallines.
3: Oui.
0: Puis là, on s'en va à Saint-Eustache, c'est de la boue.
3: Exact.
0: Qu'est-ce qui se passe? Pourquoi il y a une aussi grande différence de couleur? Alors, on s'en reparle dans quelques minutes. On a aussi à Nantes notre amie Daria Marchenko, qu'on joint plutôt tard dans la nuit nantaise. Bonsoir, Daria.
4: Bonsoir.
0: Avez-vous appris à décélérer numériquement?
4: Absolument.
0: Ah oui, hein. J'ai tellement aimé l'anecdote dont on va parler d'ailleurs plus en détail tout à l'heure avec ce Hudson Hoagland qui observait sa femme, qui trouvait que le temps n'avait pas l'air de passer à la même vitesse pour elle qui faisait de la fièvre et pour lui. C'est vraiment fascinant ça comme hypothèse, comme anecdote, non?
4: Exactement, mais on n'a pas d'organes dans notre corps pour saisir le temps. Pourtant, c'est une perception bien réelle.
0: Ouais, effectivement. Puis il y a des fois, on a l'impression que ça 5 minutes, c'est 1 heure. Puis des fois, c'est le contraire. Alors, on va voir comment le numérique joue là-dessus. Il y a aussi Catherine Laprise. On a des gens, c'est très international ce soir, Nantes et Chicoutimi dans notre, en fait, l'arrondissement Chicoutimi qu'il faut dire. Mon Dieu, que c'est pas beau. C'est la ville de Chicoutimi, mais bon, on repartira pas le débat. Catherine Laprise, bonsoir.
5: Bonsoir.
0: Catherine Laprise, vous êtes une spécialiste des allergies, et vous avez appris en étudiant le bison que vous étiez allergique au bison.
5: Ouais.
0: Comment c'est arrivé?
5: Ben, d'ailleurs, c'était palpitant. Mathieu, vous me connaissez, vous savez comment je suis contemplative. Alors, la maîtrise que j'avais commencée, c'était de m'asseoir avec les bébés bisons pour comprendre les comportements des mères et des petits.
0: Mais non.
5: Ouais, ouais, ouais.
0: Wow.
5: Et après 24 heures, je me disais, mon Dieu, que ça va être long. J'ai été sauvée par mon statut atopique. Alors, je me suis mis à avoir des conjonctivites, à avoir de la difficulté à respirer pour me rendre compte que, bien oui, j'étais allergique au bison. Alors, oui, c'est possible d'être allergique au bison et ça a sauvé certaines personnes d'une maîtrise qui les aurait pas animées, comme moi.
0: Bon, ben justement, on va y aller dans le vif du sujet. On va répondre à la question de Ricardo DeCipio.
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0: Ricardo DeCipio, j'avais déjà lu sa question un lundi, parce que vous savez, le lundi, je lis plusieurs courriels qu'on reçoit, et je l'avais lu. C'est quand même assez drôle comme situation, parce qu'il était chez des amis et il mentionnait que ses amis ont une marionnette grandeur nature d'une ours noire. J'aimerais beaucoup avoir des amis qui ont des marionnettes d'ours noirs. Et en discutant de leur chat, on s'est demandé s'il est possible d'être allergique aux animaux sauvages aussi, ou si les allergies concernent surtout les animaux domestiques. Catherine Laprise, ben oui, qui a presque fait une maîtrise sur les bisons. Elle est à la chaire de recherche du Canada en génomique de l'asthme et des maladies allergiques, directrice du Centre intersectoriel en santé durable de l'UQAC, aussi à la chaire de recherche du Québec en santé durable. Alors, Catherine, je pense qu'on a vendu la mèche. Il est parfaitement possible d'être allergique à des animaux sauvages, et la liste, on va le dire, là, elle est quand même assez longue.
5: Mais la liste dans la littérature, bien qu'il y ait peu de papiers sur chaque cas rapporté, est extrêmement longue. En fait, on trouve des articles qui nous rapportent des allergies aux singes, aux chinchillas, aux cochons d'Inde, aux furets. Et bon, je ferai pas toute la liste, Mathieu, vous venez de le dire, c'est long. Il y a même le lori lent du Sunda, ouais. Alors qui est un petit paresseux de 30 cm, je savais pas. Alors j'ai
0: appris. Qui est très beau. D'ailleurs, je suis allé voir, je ne connaissais pas cet animal. C'est magnifique et sa salive est venimeuse. Ouh, c'est, ben très rare, ouais. c'est très rare. Oui. Ouais.
5: Alors, il y a des cas rapportés et vous venez de mettre une piste. Alors, il y a des cas où c'est des allergies, comme les autres allergies qui vont impliquer les immunoglobulines, qui vont reconnaître un allergène comme quelque chose de dangereux. Mais il y a aussi des cas où ce sera des venins ou des toxines. Et là, à ce moment-là, ça rentre pas nécessairement dans ce qu'on entend par allergie classique.
0: Mais par exemple, on peut être allergique sans nécessairement, évidemment, les venins, on connaît qu'ils peuvent avoir des effets assez graves là, sur nous. Mais on pourrait être allergique à des reptiles qui sont venimeux, mais pas nécessairement à leur venin, là. Simplement parce qu'ils sont des reptiles. Et on va voir d'ailleurs quelles sont justement ces particules-là là, auxquelles on est allergique. Est-ce qu'on peut être allergique aux oiseaux aussi, Catherine?
5: Oui, on est allergique aux oiseaux. On peut être allergique à toutes les squames. Tous les animaux, en fait, ont des squames. Et ces squames-là contiennent des petites protéines qu'on regroupe dans trois catégories. Et c'est en fait à ça qu'on réagit. Alors, il peut avoir des allergies vraiment à tous les animaux. Puis, on n'est pas obligé d'en rencontrer un. Si on est allergique à un animal comme le chat, par exemple, ben on n'est pas obligé d'être en contact avec un lion directement pour avoir une réaction quand on visite un zoo. Mm-hmm. Parce que juste le vent peut transporter des squames. Puis, si on est vraiment allergique, ben on peut avoir une petite réaction.
0: Catherine, quand on parle d'allergie, il faut vraiment, ce qui vient très rapidement après le terme, là, il faut parler des protéines. On est allergique à des protéines, c'est bien ça?
5: Oui, tout à fait. C'est à des protéines qui sont très petites, donc elles sont volatiles, elles sont transportées facilement. On va les retrouver dans nos maisons. On va les retrouver, par exemple, dans des chalets. Hein. Il va y avoir beaucoup de protéines qui vont rester là, de petits rongeurs, par exemple. Alors, on peut avoir une réaction dans une ferme, évidemment, ou près d'une ferme. Alors, c'est vraiment des allergènes aéroportés qui sont dans l'environnement, puis qu'on classe dans trois familles essentiellement. Alors, les les albumines sériques, puis des sécrétoglobulines.
0: Qu'est-ce que c'est une

0: Alors, la majorité des allergies que nous avons, ça va être une réponse à la lipocaline. Alors, il y a vraiment beaucoup de cette catégorie-là, elle est vaste et elle va inclure, par exemple, des lactoglobulines pour le lait de vache. De jument, de chèvre, des allergènes aussi qu'on va appeler des allergènes fanaires du chien. Alors là, on rentre pas dans tous les noms là, mais il y a le canet,
1: et ainsi de suite. Il y en a beaucoup.
0: Maintenant, puis le chat aussi en a. Puis le chat, ça c'est particulier parce que il y a deux types de protéines auxquelles on est allergique. Alors il y a des lipocalines qui sont Fed 4 et Fed 7. Alors ça c'est des gens vont être sensibilisés à ça, mais la majorité des gens sensibilisés au chat, ben ils sont sensibilisés à une albumine sérique qui est Fed 1.
1: OK, ben c'est ça, on va parler des albumines sériques. On dit que c'est la protéine la plus abondante dans le plasma sanguin. Ce serait 60% des protéines totales du plasma qui seraient des albumines. À quoi ça sert ça, pour s'il y en a beaucoup évidemment, ça doit servir à plein de choses. À quoi ça sert des albumines sériques dans le plasma?
0: Alors, les albumines sériques, elles sont fabriquées par le foie, puis ils ont des rôles vraiment vitaux pour maintenir l'équilibre de l'organisme au niveau de nos fluides, en fait, du sang, de la lymphe. Alors, ils ont des rôles vraiment importants, ces albumines-là. Puis, si quelqu'un rencontre des animaux, puis de ces protéines-là qu'elles ont jamais croisées, qu'elles reconnaissent comme du non-soi, puis qu'elles ont une sensibilité à l'atopie, ben elles vont réagir parce qu'elles ont jamais côtoyé ces albumines-là. Mais les albumines, c'est vraiment des protéines sériques qui sont majeures et qui sont très importantes, comme tu l'as dit, qui sont impliquées dans des phénomènes complexes. Et puis, c'est maintenant, si on veut y aller plus précisément, Mathieu, il y a le maintien de la pression oncotique. C'est aussi un transporteur universel. Elles vont véhiculer de nombreuses substances comme le sang, les hormones.
1: On comprend qu'elles sont vraiment très importantes. On dit que l'albumine est considérée comme un panallergène. Qu'est-ce que ça veut dire, ça?
0: Ben, un panallergène, ça veut dire que c'est une protéine universelle qu'on retrouve dans toutes les espèces qui vont avoir une petite variabilité dans sa séquence et dans sa structure, mais c'est donc conservé étant donné que c'est si essentiel, parce que ça a aussi des propriétés protectrices, là, les albumines, antioxydants puis anti-inflammatoires. Donc, panallergène, ça veut dire que tout simplement, c'est un concept clé qui nous permet de comprendre un peu pourquoi une albumine peut d'un animal peut donner une réaction, puis sans avoir croisé un autre animal, ben on peut avoir une réaction qu'on va dire croisée parce que l'albumine de ce deuxième animal là est très similaire au premier.
1: Par exemple, si vous êtes allergique au bison, vous vous en êtes rendu compte durant votre maîtrise, est-ce que ça veut dire que si vous allez pas loin d'un animal qui est proche, je sais pas, des bœufs, est-ce que vous risquez d'être aussi allergique au bœuf?
0: Je vous le confirme, quand je vais dans une ferme laitière, je suis allergique aux vaches.
1: Ah oui,
0: donc,
1: hein?
0: C'est une réaction croisée, en fait. Une personne qui est très allergique aux chats peut faire une réaction croisée à l'ours, au bison. Alors, c'est déjà documenté dans la littérature et aux vaches également ou aux bœufs.
1: Parce que ce sont toutes les mêmes protéines, si je comprends bien. Là, quand on parle, par exemple, des sécrétoglobines, notamment FELD-D1, là, qui est celle qui est associée au chat, ben il y en a des semblables chez le lapin, il y en a des semblables chez le chien, il y en a des semblables chez le cheval. C'est pour ça qu'on peut être allergique à plusieurs animaux en même temps, parce que c'est le même type de protéines.
0: Absolument. En clair, c'est notre système immunitaire qui réagit à des protéines qui sont très similaires dans leur structure, puis il démêle pas la différence, justement. Alors, comme il réagit à une, ben il va réagir également à l'autre. C'est pour ça que des personnes allergiques aux chats vont être allergiques aux rongeurs, aux lions, aux lynx, alors à plein d'autres espèces dont la molécule ou la protéine est similaire.
1: En terminant, Catherine, est-ce qu'il faut être, sensibilisé une fois, puis après, si on y retourne, on va développer l'allergie, ou bien ça se fait instantanément, comme vous, là, les bisons, c'était-tu comme, aussitôt que vous avez été proche, ça s'est déclenché, ou bien il a fallu que vous y retourniez quelques fois?
0: Aussitôt.
1: Ah oui.
0: Aussitôt, parce que notre système immunitaire est déjà, produit déjà des IgE spécifiques aux chats.
1: Qu'est-ce que c'est des IgE?
0: Les immunoglobulines E, alors c'est les anticorps qu'on va produire face à l'allergène qui est pas une menace proprement dite, mais que notre système reconnaît comme tel parce qu'il a un défaut. Ben là, il va reconnaître l'allergène qui est de ce nouvel animal-là comme étant celui du chat parce que la différence est trop

0: Voilà. Alors, il y a mieux voilà. se protéger.
1: Voilà, ben c'est ça. Les protéines, hein, ça se ressemble. En fait, ça peut se ressembler d'une espèce à l'autre, ce qui expliquerait en tout cas ces cas d'allergie croisée. Ben on remercie Ricardo Discipio. Je sais pas si c'était de la vraie fourrure d'ours avec laquelle il a été en contact, mais en tout cas, bref.
0: Mais c'est pas grave parce qu'on n'est pas allergique à la fourrure.
1: Ah voilà.
0: Mais il y a peut-être plein d'acariens sur son gros ours.
1: Peut-être allergique aux acariens. Ben oui, c'est pas fini cette affaire là.
0: Les gens allergiques aux acariens sont allergiques aux coquerelles, souvent. Ah, voilà. On terminera avec ça.
1: On fait des liens, on aime ça. Catherine Laprise, merci d'avoir répondu à cette question de Ricardo Discipio. Je rappelle que vous êtes de la chaire de recherche du Canada en génomique de l'asthme et des maladies allergiques, directrice du Centre intersectoriel, oui, en santé durable de l'UQAC. Merci, Catherine.
0: Plaisir.
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1: Avec Marie-André Fallu, qui est conseillère principale en communication et relations publiques au GRIL. Ça, c'est le groupe de recherche interuniversitaire en limnologie, qui est le bon mot, le beau mot pour parler de la science des rivières.
3: Des eaux douces.
1: Des eaux douces.
3: Intérieures.
1: Donc, ça fait un ruisseau.
3: Oui, lac, rivière, fleuve.
1: Bon, c'est toutes les eaux douces. Mm-hmm. Voilà. Jean-Christophe Boivin nous envoie ceci. J'ai grandi en Gaspésie. L'eau des rivières, il était toujours translucide. Maintenant, à Saint-Eustache, l'eau de la rivière du Chêne est brunâtre. Quels sont les facteurs qui influencent la couleur et logiquement la turbidité de l'eau des rivières? Comment pourrait-on améliorer la qualité de l'eau de nos rivières? Peut-être que c'est peut-être plus normal que la rivière du Chêne soit boueuse comparée à une rivière de Gaspésie. On sait que c'est des rivières presque de carte postale là, quand on voit ces photos-là. Oui. Alors, Marie-André Fallu, je pense que qu'est-ce qui permet d'expliquer la différence dans la couleur des rivières? Quels sont les facteurs?
3: Mais il y a plusieurs éléments. Puis, en passant, j'ai grandi en Gaspésie, moi.
1: Ah, donc vous connaissez bien ça. Vous êtes de quel coin?
3: De la baie des Chaleurs.
1: Ah oui.
3: Puis, dans ce coin-là, il y a la Bonaventure.
1: La Bonaventure, oui. Qui est une grande rivière de carte postale.
3: Oui, exact. Ouais. Donc, les gens qui l'ont vu, le savent.
1: Ouais, ah, effectivement. Oui. Bon, pourquoi la Bonaventure est si claire et la Duchesne est si boueuse?
3: Oui, c'est ça. Mais la Bonaventure, elle prend sa source dans un bassin versant. Donc, ça, c'est un bassin versant, c'est d'où vient l'eau. Qui va jeter dans les rivières, puis c'est forestier. Donc, on a des forêts, on a un beau sol, un humus, là, un sol que quand on marche en forêt, là, c'est comme une éponge, c'est une éponge.
1: Ça filtre.
3: Donc, s'il y a des sédiments qui sont relâchés, etc., ils vont être filtrés par les sols. Puis, on est dans un endroit avec des montagnes. Les sols ont moins été remodelés que dans les basses terres du Saint-Laurent, ici. Mm-hmm. Donc, quand on est plus au sud, tout le long du fleuve Saint-Laurent, puis dans la région de Montréal, donc Saint-Eustache, il y avait la mer de Champlain à l'époque. Puis dans la mer de Champlain, ben ça, c'est des argiles marins. Donc, des argiles, c'est des sédiments très fins qui sont facilement mobilisables. Ils peuvent facilement être apportés par l'eau. Donc, du moment que il y a des pluies, à la fonte des neiges, c'est sûr que les argiles vont être mobilisées, puis ça va être turbide. On ne verra pas au travers de l'eau.
1: Ouais. Donc, il faut vraiment regarder le bassin versant.
3: Oui, il faut regarder d'où vient l'eau.
1: Oui,
3: ouais, toujours.
1: Ouais. Ouais. Oui, allez-y.
3: Oui, non mais c'est ça. Donc, en plus, dans la Duchesne, son bassin versant, il est pas très forestier. En fait, c'est environ 70% du bassin versant qui est agricole. Mm-hmm. Donc ça veut dire que c'est des terres qui ont pas les sols là avec l'humus.
0: Le filtre, ouais,
3: il y a pas vraiment de filtre.
1: Ouais, puis il y a pas beaucoup de milieux humides non plus.
3: Non, hein, plus.
1: Je vais vérifier là. D'ailleurs, il y a des très belles cartes là, que je vais mettre dans l'infolettre parce que ça permet de comprendre aussi comment toute la géographie va influencer là.
3: Oui, c'est ça. Ça, puis
1: cette qualité-là.
3: Dans les milieux agricoles, ben on a linéarisé les cours d'eau. Tu sais, des fois on regarde des vieilles photos aériennes, puis là on voit toutes
1: les
3: rivières, les méandres, puis là après avec l'agriculture, ben au printemps, on veut que l'eau sorte rapidement du champ pour pouvoir cultiver. Donc ils ont linéarisé les cours d'eau. Puis ça fait que l'eau elle coule plus vite.
1: Il y a
3: quand
1: beaucoup,
3: elle va droite là.
1: Il y a beaucoup moins de végétation aussi parce que là on se retrouve souvent il y a plus d'arbres, il y a plus de milieu humide et donc à partir du moment où il y a des grandes pluies on assiste à un lessivage. Là.
3: Exact. Uh-huh. Oui c'est ça. Puis l'urbanisation c'est la même chose, on veut des maisons, on veut s'installer, on veut être nourri, on veut de l'agriculture. Du moment qu'on enlève de la forêt dans le fond, on crée une zone qui va avoir plus d'érosion puis plus d'eau à porter, tu sais l'eau elle va pas rester dans le sol, elle va être vraiment lessivée, justement, elle va ruisseler.
1: Mais ce lieu-là, la rivière du Chêne, donc on va dire

0: Là, on est dans l'ouest du nord de Montréal, donc c'est vraiment là sur la rivière des Mille-Îles.
1: Ouais.
0: Il y a plusieurs rivières d'ailleurs. Il y a la Mascouche, rivière aux Chiens, rivière du Chicot, rivière du Chêne. On est donc dans un lieu où il y avait beaucoup de sédiments.
1: Ouais.
0: Mais est-ce qu'on pourrait, par exemple, en faisant des interventions quelles qu'elles soient, là, je ne sais pas qu'est-ce qu'on peut faire, retourner à une forme de turbidité qu'on connaissait davantage auparavant là?
1: Mais c'est difficile de retourner complètement avant, parce qu'avant, il y avait de la forêt partout. Donc, c'est sûr que... Mais il y a moyen de faire mieux, d'améliorer la situation. Donc, on peut imaginer avoir des bandes riveraines qui vont avoir des milieux humides, qui vont avoir de la végétation, justement, ou qu'il peut y avoir un sol. Mais il y a aussi le fait de redonner un peu l'espace de liberté au cours d'eau. Donc, de laisser des zones... Le cours d'eau de mémoire d'humain, on pense que c'est assez, ça bouge pas, c'est assez statique, mais c'est hyper dynamique.
0: Mais non.
1: Donc, si on les laissait aller, ça ferait des méandres, ça serait tout sinueux. Puis ça, c'est normal.
0: On en a d'ailleurs parlé avec une de vos collègues, Pascal Biron, qui nous disait que c'est très important de laisser de la place aux rivières pour qu'elles puissent, entre guillemets, là, vivre leur vie de rivière. Ouais. C'est-à-dire que elle va pas toujours avoir les mêmes méandres, ça va jouer. Et ça, c'est bon pour la santé de la rivière, c'est bon pour la santé des berges aussi, j'imagine.
1: Aussi, oui, tout à fait, parce que en plus les sédiments, si c'est sinueux puis que le courant est lent, ils vont être apportés à se déposer, ils vont moins. Puis sur les sédiments aussi, il faut pas oublier que beaucoup d'éléments nutritifs vont s'accrocher là, le phosphore, la matière organique. Donc c'est un peu ce qui donne aussi cette couleur brunante là qu'on peut voir dans la Duchesne, qu'on voit très bien sur une carte sur internet là, on peut googler puis la Duchesne. On peut voir sa couleur différente. Puis c'est ça, si l'eau coule plus lentement, puis qu'on s'assure d'avoir des zones tampons, là, ça peut aider. Là. Ouais, mais en même temps, on veut se nourrir, là, on veut que l'agriculture continue.
2: Ça. Ouais. C'était ça ma question. En fait, est-ce que c'est souhaitable de vouloir lui redonner son apparence d'avant, ou justement on la laisse vivre sa vie, mais en même temps, si on veut se nourrir, c'est tout ça, là.
1: Oui, exactement. Puis on veut pas briser nos routes non plus. Il y a des endroits qu'on refait la route, on essaie de sauver les infrastructures, ça on peut comprendre. Mais si en amont, plus haut, on la laissait couler plus normalement, il y aurait moins de courant. Puis du côté de l'agriculture. Mais il y a des zones agricoles qu'ils vont semer, puis après ça va inonder parce que justement les cours d'eau sont linéarisés ou qui sont contraints.
0: Et on perd de toute façon une partie des champs. Donc ce que vous dites, si je comprends bien, c'est qu'on pourrait peut-être accepter de perdre une partie de cette superficie-là, mais qu'au final, ça nous donne une rivière qui est plus en santé, plutôt que d'avoir une linéarisation qui, de toute façon, va déborder à un moment donné. Là.
1: Ouais. Oui, c'est ça. Puis, mais de plus en plus aussi, je pense que beaucoup de personnes en agriculture qui comprennent l'importance puis qui vont faire ce genre de choses-là. Mais en plus, il y a des programmes là, de compensation qu'on commence à avoir, là, de rachat de terres agricoles, justement, qui pour redonner l'espace de liberté.
0: Ça, c'est ce qui se passe donc dans la vallée du Saint-Laurent, mais il y a dans d'autres endroits, je pense, dans les Rocheuses, où on est face, là, c'est pas du tout la même chose, là, parce que là, évidemment, il n'y a pas de terre arable. Et pourtant, on trouve des différences de turbidité dans des rivières quand même assez singulières. On va parler notamment de la farine. j'aimerais que vous nous parliez de cet aspect-là quand même, qui est peut-être que nos auditeurs de l'Ouest on l'ont vu.
1: Oui.
0: Qu'est-ce qui se passe dans ces rivières-là pour qu'elles soient si blanchâtres?
1: Oui, c'est ça, mais à ces endroits-là, c'est de l'argile glaciaire qui provient des glaciers. Donc, c'est très... les glaciers sont pas loin en amont. Hein. Des fois, on est sur la Transcanadienne, puis un kilomètre en
0: on
1: amont...
0: On les voit de la route, là. Oui,
1: oui,
0: ben
1: oui. Un kilomètre en amont ou deux, il y a un glacier. Donc, ça arrive, c'est directement blanchâtre. Puis moi, en tant que touriste, j'ai pensé à ça tout de suite quand j'ai lu la question, parce que il y a une halte là, qui s'appelle la Rencontre des Eaux sur la route de la vallée Yoho. Puis ça, c'est quand on monte pour aller voir la Takaka Falls, la chute Takaka. Puis il y a une petite halte là, c'est un peu subtil, mais il y a quand même une affiche, une explication. Puis là, tu vois la rivière Yoho qui arrive, qui est blanche, blanche, blanche. Puis il y a la Kicking Horse, ben je dis blanche, elle est un petit peu
0: ouais,
1: verte,
0: mais blanche, mais c'est laiteux, hein, c'est très laiteux.
1: Puis là, il y a la Kicking Horse qui arrive, clair. Mais pourtant, c'est aussi une rivière qui prend sa source des

0: glaciers, mais il y a des lacs en amont.
1: Ah.
0: Donc, les lacs permettent à l'argile de se déposer, d'un peu de filtrer.
2: Ouais.
0: Puis quand la Kicking Horse arrive à la Yoho, ben là, elle se mélange. Puis là, après, c'est comme ça reste laiteux, là, plus pâle. Mais ouais, ça fait que c'est impressionnant de voir le phénomène. Là.
2: D'où l'importance. En tout cas, ça nous montre l'importance aussi de garder ces milieux filtrants-là pour des rivières qui n'ont ou le bassin versant n'a pas trop subi, disons, d'intervention. Puis on sait qu'en foresterie, c'est très critiqué là actuellement dans certaines rivières, là, notamment, là, je pense du côté de la Mastigouche, la réserve Mastigouche, là, il y a des problèmes à ce chapitre-là. J'aimerais quand même, je m'en voudrais de ne pas terminer en soulignant que demain, jeudi soir, vous organisez un bar des sciences. C'est ici à Montréal, donc c'est pour les gens qui sont dans la région.
0: Oui.
2: C'est au bar Pamplemousse.
0: Exactement.
2: Ça, c'est bien sur Saint-Laurent, un petit peu en haut de Maisonneuve. Là.
0: Je crois.
2: Ouais,
0: je sais que c'est sur Saint-Laurent,
2: donc,
0: mais je pourrais pas dire.
2: C'est à côté du métro Saint-Laurent.
0: OK, parfait.
2: Et donc, c'est un bar des sciences sur le thème de donner de l'air aux fleuves.
0: Oui.
2: De quoi vous allez parler?
0: Ben, on va partir des rivières, justement, avec Pascal Biron. Puis on va parler un peu de la santé du fleuve dans sa portion d'eau douce avec un autre chercheur. Puis on continue jusque dans l'océan avec des collègues de Québec Océan, qui est un autre groupe, un regroupement stratégique comme nous là.
2: Ben voilà, donc c'est demain 14 mai, bar des sciences au bar Pamplemousse.
0: 19h.
2: Donner de l'air au fleuve. C'est avec l'animateur, très bon animateur d'ailleurs, Jean-Daniel Doucet, qu'on aime beaucoup.
0: Oui.
2: Puis que vraiment vous êtes
0: en
2: business là, avec. avec Jean-Daniel. Ah, donc, ben voilà, merci beaucoup d'être passé ici en studio, de nous
0: merci,
2: en parler. Marie-André Fallu, je rappelle que vous êtes conseillère principale en communication et relations publiques au GRIL. Ça, c'est le groupe de recherche interuniversitaire en limnologie. À bientôt, j'espère.
0: Merci.
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2: Alors, maintenant, on va parler d'une chose, peut-être, je le dis, c'est un petit peu moins drôle, parce qu'on va parler de l'industrie pétrolière. Mais c'est important qu'on en parle, c'est dans l'actualité, puis on le sait, là, avec tout ce qui se passe dans le détroit d'Ormuz, c'est pas terminé, cette histoire-là. Et donc, je vous parle de 420 ppm. Vous savez, c'est un chiffre qui fait référence à la quantité de particules par million de CO2 dans l'air. Avec cette question, notre infrastructure pétrolière est-elle une infrastructure funeste quand elle va bien? Et funeste quand elle s'enraye. Le grand spécialiste de l'énergie, directeur du Shift Project, quelqu'un très présent sur les réseaux sociaux, Jean-Marc Jancovici, publiait ce matin une analyse qui s'ajoute, on va le dire, à des dizaines qui observent à peu près la même chose. Les réserves mondiales de pétrole s'épuisent actuellement à un rythme sans précédent. Ça détruit rapidement les immenses stocks, et là je le cite, de précautions censées protéger l'économie mondiale contre de tels chocs. Selon un article de Fortune cité par Jancovici, ce tarissement massif menace de provoquer des pénuries importantes et une flambée extrême des prix internationaux de l'énergie. Et The Economist, donc prestigieux magazine, publiait à peu près la même chose la semaine dernière. Peu importe la date d'un dénouement dans le détroit d'Ormuz, même si c'était demain matin, la situation de pénurie et de prix élevés devrait fort probablement s'aggraver avant peut-être de revenir à la normale. Mais quand on parle de la normale, ben c'est peut-être pas une bonne chose non plus. Je vous parle d'ailleurs de cette très bonne infolettre qui est menée par le journaliste Rémi Noyon, qui est chef de la section ID au magazine Le Nouvel Observateur, qui s'appelle d'ailleurs 420 ppm, une infolettre remarquable à propos du climat. Donc, je le disais, ça fait référence à une mesure des concentrations de CO2 dans l'atmosphère. D'ailleurs, 420, c'était en 2023. Je suis allé vérifier tout à l'heure. On est rendu à 431. Il y a quelques semaines, donc, Rémi Noyon interviewait un spécialiste des énergies fossiles. Il s'appelle Jean Danielou. Il est chercheur associé au Centre de sociologie de l'innovation à l'École des mines de Paris. Et ses travaux portent sur les infrastructures énergétiques, les stratégies climatiques des multinationales et la mondialisation. Et donc, Jean-Danielou mentionne qu'on vit encore un peu malgré nous dans un imaginaire dicté par les géants pétrogaziers, dont le modèle d'affaires, on va le dire, selon l'ensemble de la science, est insoutenable. Il rappelle que lors du début de la guerre en Ukraine, ça fait déjà 4 ans, on déstructurait les chaînes d'approvisionnement et la dérive climatique mettait aussi, on le sait, sous pression l'ensemble des sociétés. Mais on se rendait compte à l'époque à quel point les énergies fossiles étaient liées à des régimes autoritaires. Les géants pétrogaziers ont malgré tout

0: réussi à imposer leur cadrage, celui de la sécurité énergétique et de la sécurité d'approvisionnement. Donc, 4 ans plus tard, Jean-Daniel Loup, dans cette longue entrevue, c'est absolument passionnant, rappelle que rien n'a vraiment bougé ou presque. Il n'est toujours question que de réduire sa consommation d'essence temporairement, des petits conseils, et là, je le cite, là où on reste dans cette idée que tout va revenir à la normale, qu'il suffit de faire le dos rond et que ça va revenir. Il rappelle qu'une infrastructure, c'est ce qui devient visible quand ça casse. Et notre présent, dit-il, est en train d'être ruiné, et là je le cite toujours, activement par la façon dont les infrastructures pétrolières fonctionnent. Quand ils sont en état de marche, les réseaux pétro-gaziers, nous dit ce chercheur, détruisent nos vies en rendant la planète inhospitalière, en produisant des déchets, des gaz à effet de serre, des résidus, bref, la part maudite de la mondialisation. Quand ils sont détruits, hein, comme ce qui se passe aujourd'hui, alors ce sont nos vies qui ne sont plus en état de marche, les industries ralentissent, l'inflation augmente, se déplacer devient cher, ces infrastructures fossiles ont une capacité maléfique, dit-il, à ruiner notre existence. Il est urgent d'en sortir. Fin de la citation. Pour l'ensemble de cette très bonne entrevue, ben c'est sur l'infolettre 420 ppm avec Jean-Daniel Loup, chercheur à l'École des mines de Paris.
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0: On va maintenant parler de décélération. Ben, une autre, en fait, il y a plein de chercheurs qui nous disent que ce serait peut-être une bonne idée de décélérer de manière générale. Et avec la question que voici, comment vivre s'il fallait la faire, cette décélération numérique? On en discute avec une de nos spécialistes à l'émission, c'est Daria Marchenko, qui est maintenant habitante de Nantes. On l'a joint, il est très tard, on est content qu'elle soit là pour nous. Rebonsoir, Daria.
2: Bonsoir.
0: Est-ce que vous avez cette impression-là aussi, vous aussi, de toujours manquer du temps, même si on a des systèmes de plus en plus qui nous rendraient, disons, potentiellement de plus en plus productifs?
2: Oui, tout à fait. Si vous jonglez avec 1000 choses à la fois, juste pour garder le rythme, et en fait vous questionnez sur cet état permanent d'urgence, vous n'êtes pas seul. Et vous êtes en fait en bonne compagnie de philosophes, comme par exemple Paul Virilio ou Hartmut Rosa, les philosophes qui considèrent notre rapport au temps comme une des clés pour comprendre la société moderne. Par exemple, Hartmut Rosa, c'est un philosophe allemand contemporain, et voit l'accélération comme une caractéristique centrale de notre époque, et il nous propose 3 types d'accélération. Donc d'abord, c'est l'accélération technique. Pensez simplement au transport, donc depuis le 19e siècle, 18e siècle même. On passe d'environ de 15 km/h en cheval à plus de 1000 km/h en avion. Donc le monde s'en est quelque sorte rétréci environ 60 fois, parce qu'on peut parcourir plus de distance beaucoup plus vite. Donc on parle de la technologie de communication, c'est aussi la communication qui devient pratiquement instantanée. Bah, ensuite, deuxième type d'accélération, c'est le changement social. On change de carrière, nos compétences, il faut toujours les mettre à jour. Changement de partenaire de vie, une sorte de monogamie en série. Mmh. Et finalement, le troisième type, c'est l'accélération du rythme de vie lui-même, où on essaie de faire toujours plus de choses dans une seule journée.
0: Ouais, et le numérique, on va le dire, entre guillemets, nous force presque à accélérer, parce qu'on dit aux gens, ben là, vous avez des outils pour aller plus vite, donc suivez le mouvement.
2: Bah exactement. En fait, la vitesse, c'est un peu la promesse centrale du numérique, parce que transmettre les données plus vite, calculer plus vite, répondre plus vite. Et effectivement, avec toutes les notifications et le multitâche, ça nous accélère. Mais en même temps, pensez au moment quand le temps semble disparaître complètement. Par exemple, vous êtes donc vous consommez les réseaux sociaux et vous croyez avoir passé quelques minutes sur Instagram, par exemple, mais en temps réel, 1 heure s'est écoulée.
0: C'est tellement. Tellement. Ouais, on a tous vécu ça. Je vous dis, ouais. Le studio est bien d'accord avec vous, là, Daria.
2: Donc, la question se pose, c'est pourquoi on perçoit ce temps tantôt accéléré, tantôt ralenti? Et donc, les chercheurs se sont posé cette question, mais ils n'ont pas trouvé chez l'humain d'organes du temps. Mais ils ont identifié des mécanismes psychophysiologiques qui peuvent être regroupés sous l'idée d'horloge interne. Mm-hmm. Donc, en gros, le cerveau fonctionnerait un peu comme un système qui fait des tic-tac internes et utilise ensuite ces signaux pour estimer la durée des événements. Comme le raconte le psychologue John Wearden dans The Psychology of Time Perception, donc la psychologie de la perception du temps.

0: Donc certaines des premières observations remontent aux années 1930, comme vous avez mentionné au début de l'émission. C'est neuroscientifique américaine Hudson Hoagland qui s'occupe de son épouse qui est malade, qui a une grippe, une forte fièvre. Un jour, il sort de la maison, il revient. Son épouse lui reproche d'avoir été absent trop longtemps. Elle lui dit non, c'est comme d'habitude, rien d'inhabituel. Et donc lui, il commence à réfléchir dans ce sens que comme la chimie, dans la chimie, toutes les réactions se passent plus vite si les températures augmentent. Alors, c'est peut-être le cerveau chauffé produisait davantage de tic-tac par minute et ça donne l'impression d'avoir plus de temps qui s'est écoulé. Alors, il demande à son épouse de compter jusqu'à 60 au rythme d'une seconde par chiffre. Et effectivement, plus la température montait, plus elle comptait vite.
1: Ben, c'est ça parce qu'il a fait le test quand elle était à 37 degrés, puis il a fait le test quand elle était à 40 degrés. Puis
0: elle compte. Exact. Et par contre, après, dans la même logique, le chercheur français Marcel François, il a utilisé une technique qui s'appelle diathermie. C'est un courant électrique haute fréquence qui chauffe le corps. Donc, les participants devaient ensuite taper à un rythme régulier, mais plus les températures augmentaient avec cette diathermie, plus ils tapaient vite. Mais peut-être qu'il voulait juste arrêter l'expérience, il en avait marre, mais bref, en fait, il accélérait, plus il était chauffé, plus il accélérait.
1: Et donc, on s'en rend peut-être compte aussi quand, évidemment, les situations internationales nous influencent. Le fameux temps d'urgence, que ce soit une urgence d'un conflit ou des feux, on a l'impression que dans ce temps-là, ça ralentit, ça ne passe pas assez vite.
0: Effectivement, que c'est pas seulement en chauffant notre corps qu'on modifie la perception du temps, mais aussi on a tous probablement vécu ces moments qu'on appelle temps d'urgence. C'est lié à une sorte de niveau d'activation émotionnelle qu'on appelle en anglais arousal. Donc c'est un peu comme l'heure d'un accident ou d'un moment de peur extrême. Donc les personnes racontent que tout semblait se dérouler au ralenti, comme si le cerveau travaillait énormément d'informations en très peu de temps. Et les secondes du temps d'urgence s'étiraient à l'infini. En fait, ce qui se passait à ce moment-là, c'est qu'on se concentre sur chaque seconde quand notre vie en dépend. Par contre, aussi, cette activation émotionnelle, si elle est positive, si c'est une excitation positive comme pendant l'émission à la radio, on est absorbé par une activité passionnante et donc le temps file.
1: Ça passe tellement vite, c'est fascinant ce que vous dites parce que c'est de la perception, mais en même temps, on a l'impression que c'est la réalité qui est comme ça. On s'en rend compte aujourd'hui, il est très difficile même de tolérer des situations qui auparavant nous apparaissaient normales. On est au supermarché, avant les téléphones cellulaires, on était au supermarché, on attendait, on regardait le plafond, on regardait les gens autour de nous. Maintenant, c'est intolérable.
0: Oui, effectivement. En fait, il y a plein d'éléments qui participent à la perception du temps. Donc, comme vous avez remarqué, attendre dans une file, et si on est impatient et on surveille chaque seconde, ça devient interminable. Mais si on peut détourner notre attention, c'est peut-être pour ça qu'on cherche à regarder l'écran ou lire un livre. Donc, le temps file parce que l'attention n'est pas sur le temps qui passe. Mm-hmm. Mais il y a aussi d'autres mécanismes qui embarquent dans cet équilibre. Par exemple, les expériences qui testent l'horloge interne démontrent des effets très curieux. Imaginez, je vous montre trois portraits, trois visages pendant la même durée, comme un visage neutre, heureux et fâché. Et le visage fâché sera souvent jugé comme ayant été présenté plus longtemps parce qu'il stimule davantage notre activation émotionnelle.
1: Ouais.
0: Donc,
1: on
0: regarde le visage fâché, ça en fait peur, donc on s'excite de façon plutôt négative. Mais si les participants tiennent un crayon dans leur bouche pendant ce moment, cet effet diminue, en fait, et presque disparaît parce que le crayon perturbe les micro-mouvements du visage qui participent probablement via les neurones miroirs à l'intégration de notre réaction émotionnelle.
1: C'est incroyable, c'est fascinant. Voilà. Mais on va se transposer justement, puis on va terminer là-dessus, Daria, sur comment les technologies qui nous sont plus ou moins imposées, là, est-ce qu'on a vraiment le choix de ne pas faire de Zoom? Des fois, non. Ben, des fois, un petit appel, c'est peut-être mieux aussi pour le moral. Ça nous force aussi à changer nos perceptions du temps, non?
0: Absolument. En fait, ce qu'il faut comprendre, c'est là où on revient vers le numérique, c'est que, en fait, les fameux TIC, donc les technologies de l'information et de la communication, c'est en fait les technologies du temps, parce que la perception du temps, c'est la perception de l'information par notre cerveau. Vous voyez le lien?
1: Oui, tout à fait.
0: Et donc, si on voit nos routines numériques, par exemple, Zoom fatigue, qu'est-ce que ça veut dire? C'est l'épuisement cognitif et émotionnel qui est provoqué par trop de visioconférences. Pourquoi? Parce qu'il y a surcharge de stimulation.

0: le visuel, contact visuel constant avec plusieurs personnes, en plus l'auto-observation à l'écran parce qu'on se voit aussi. Et donc ça peut être vu pas seulement comme une sorte de fatigue générale, mais comme une forme de distorsion temporelle. Parce qu'on sort d'un appel de 60 minutes, on est épuisé, c'est comme horrible. Si on a travaillé pendant 3 heures. C'est malheureusement, horrible. On est quand même payé pour une heure chronologique, mais pas pour une heure psychologique.
1: C'est pas l'heure perceptive, hein, non, qui est sur la carte de temps. Voilà. Vous avez bien raison. Donc, si je comprends bien, ce à quoi vous nous appelez, en tout cas, puis pas seulement vous, là, mais les chercheurs que vous avez cités, c'est à reprendre une certaine gouvernance sur notre rapport au temps qui est distordu par le numérique.
0: Oui, effectivement. En fait, parce que dans le numérique, nous naviguons constamment entre plusieurs interfaces, plusieurs notifications, plateformes. Et le résultat, c'est que notre perception du temps devient beaucoup plus instable et imprévisible. On commence une activité numérique, on ne sait pas quand est-ce qu'on va le terminer. Et avec ça, c'est notre capacité de gouvernance temporelle, c'est-à-dire notre capacité à anticiper, organiser et réguler notre temps vécu. En fait, ça s'affaiblit progressivement. Et en fait, ce que je pense comme une idée de décélération numérique, c'est il faut d'abord retrouver cette gouvernance. Et en fait, on a déjà fait ça culturellement dans d'autres situations. Il y a des objets, des rituels pour gouverner le temps. On a les horloges, les calendriers, les semestres, les fêtes religieuses, les pauses café. Tout ça, ça participe à gérer le temps. Sauf qu'avec le numérique, c'est tellement chaotique et dérégulé qu'en fait ça nous prendra d'autres outils, d'autres repères qui pourraient nous aider à gérer ces fluctuations de la perception du temps et en fait les réaligner avec nos rythmes personnels et nos rythmes planétaires.
1: De sages paroles, comme toujours. Franchement, tout ça à partir de ces très bons philosophes. D'ailleurs, on ne lira jamais assez Armut Rosa. Merci beaucoup et on n'écoutera jamais assez Daria Marchenko nous parler de ça. Merci Daria pour cette très, très pertinente réflexion.
0: Merci beaucoup.
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1: Ben justement, on le disait, le prix du carburant augmente, puis ça a l'air que c'est pas fini avec le kérosène. Hein? Je disais le grand dossier de The Economist cette semaine. Oh là là, on n'a pas vu le sommet encore. Et donc, il y a Adeline qui nous demande, ben là, moi, je veux rester dans l'Est du Canada pour mes vacances. J'imagine que moyenne, Marie-Julie Gagnon.
3: En fait, elle est dans l'Est du Canada.
1: Oui,
3: disait,
1: oui.
3: J'aimerais visiter le Canada.
1: Oui, excusez-moi.
3: Plutôt dans l'Ouest.
1: C'est moi qui ai mal lu. Je suis dans l'Est du Canada. Ouais. Je veux rester au Canada. Et donc, je veux voir ce qui se passe au Canada.
3: Qu'est-ce qui se passe au Canada? Effectivement, pas mal de choses. Hein. Puis moi, une chose que j'ai envie de dire d'entrée de jeu, c'est que il y a des endroits très, très courus. Ne les boudons pas parce qu'effectivement, ils font partie des endroits qu'on aime découvrir. Mais il y a souvent en périphérie ou pas trop loin d'autres endroits où on va peut-être justement avoir un peu plus de moments plus calmes, mais aussi d'autres expériences touristiques complètement différentes parce qu'elles seront peut-être pas aussi teintées par justement la cohue. Et je commence avec Vancouver, qui je pense est un grand classique. Et pas mal de monde vont se rendre à Vancouver cet été pour la FIFA. Hein. Je pense que c'est un petit peu difficile de pas en avoir entendu parler.
1: Les gens qui ont de l'argent.
3: Oui, voilà.
1: Avez-vous vu le prix des billets?
3: Ah non, je sais.
1: Non, mais je veux dire, sincèrement, c'est pas pour le monde. Là. C'est pour le 1%. Là.
3: Mais tout ça pour dire que oui, il y a des gens qui vont aller à Vancouver, qui reste une ville absolument exceptionnelle. Mais autour de Vancouver, il y a beaucoup d'endroits vraiment chouettes à découvrir aussi. Je me suis rendue il y a deux semaines à Richmond, où j'étais déjà allée dans le passé, qui est vraiment la ville de l'aéroport, que plusieurs personnes ignorent parce que, bon, on descend de l'aéroport, pouf, on prend le SkyTrain, on va directement à Vancouver. Mais à Richmond même, c'est l'endroit au Canada où il y a la plus forte population asiatique.
1: Ouais.
3: Et si on veut se sentir dépaysé, là, moi, je recommande un bain de foule au marché de nuit de Richmond. J'y suis allée il y a deux semaines. Ça venait de commencer, il y avait presque personne, mais ça m'est arrivé d'y aller en plein cœur de l'été, dans une foule, mais d'une densité. J'avais vraiment le sentiment d'avoir été propulsée dans un marché en Asie, pour avoir vécu à Taïwan pendant un an et demi. Ben, y a vraiment une atmosphère et c'est surtout ce qu'on peut y goûter. On peut vraiment goûter à toutes sortes de spécialités, à différents prix aussi, faut le dire, faut faire les files quand il y a beaucoup de monde, mais ça reste une activité très chouette à faire. Et à Richmond, il y a aussi ce qu'on appelle la Dumpling Trails, parce qu'on trouve énormément de restaurants de dumplings. Et il y a aussi une des meilleures tables au pays, qui est Ban Lao, qui est vraiment de la fine cuisine thaï pour ceux qui ont un budget peut-être un peu plus élevé. Là. Ils ont fait partie de la liste Canada's 100 Best, et très franchement, c'est une expérience gastronomique exceptionnelle, qui nous propulse vraiment en Thaïlande, encore une fois, mais avec vraiment, c'est des œuvres d'art qu'on nous sert. Là. Donc, il y a vraiment moyen de sortir aussi de Vancouver, si on va dans ce coin-là. Évidemment, ville fantastique, on y va quand même. Toujours en Colombie-Britannique, on connaît la vallée de l'Okanagan, oui, on y va, mais il y a aussi juste à côté la

0: vallée de 6000 Camines, qui est aussi très, très chouette à découvrir, très rurale. Je pense qu'à chaque fois que je suis passée dans ce coin-là, j'ai repéré un ours à l'horizon. J'ai ce souvenir-là, hein? Il y a vraiment...
1: J'espère que vous n'êtes pas allergique.
0: J'étais pas assez proche de l'ours pour juger.
1: Pour le savoir.
0: Effectivement, la prochaine fois, il faudrait que je teste ça. Mais moi, ce que j'aime beaucoup, c'est qu'il y a des fermes sur place, il y a des restaurants et tout ça. Mais il y a aussi des expériences à la ferme, des restaurants sur les fermes. Faites vos petites recherches selon vos trajets où vous comptez passer. Il y a vraiment des adresses très, très chouettes à découvrir. Et moi, mon expérience favorite, j'en parle tout le temps parce que je trouve ça trop, trop, trop fabuleux, là. Si vous allez dans la vallée de l'Okanagan et que vous avez la chance d'être pigé, il y a le Half Court Marathon qui est mon événement. Parce qu'il y a tellement de monde qui veulent y participer. C'est vraiment une course à travers les vignes et on goûte du vin, on fait des dégustations.
1: Il y a une course comme ça en France aussi.
0: Oui,
1: hein? Il y a un
0: marathon. Oui, c'est le Médoc.
1: Ouais.
0: Mais ça, c'est vraiment un demi-marathon. Tout le monde est costumé et c'est dans l'Okanagan. Et c'est une belle façon de découvrir la région en buvant du vin. Puis en faisant connaissance, moi, je l'ai fait deux fois cette course-là et j'étais toute seule. Et chaque fois, j'ai eu un plaisir fou parce que tout le monde a un sourire aux lèvres. C'est une belle façon d'explorer le secteur et de découvrir aussi des vins en même temps.
1: C'est pas pour des records, hein?
0: Je pense que si on arrive premier, là, c'est pas bon signe.
1: Non.
0: On n'a pas vécu vraiment l'expérience avant.
1: Mais ça vous a pris combien de temps, vous?
0: Oh mon Dieu, j'ai jamais regardé ça, je m'en fous royalement.
1: J'ai perdu la notion
0: du
1: temps.
0: C'est le dernier, complètement. Et il y a plein d'endroits comme ça aussi en Colombie-Britannique où on peut perdre la notion du temps. Si on va du côté de Tofino, très populaire Tofino, oui, on veut y aller pour le surf, on veut y aller pour l'atmosphère. Mais ailleurs sur l'île, il y a aussi la vallée de Comox, moi qui m'a bien séduite, et la vallée de Cowichan aussi, qui sont vraiment deux coins beaucoup moins courus. La vallée de Comox, encore une fois, plus, je dirais, confidentiel, moins de monde, mais beaucoup d'expériences assez exceptionnelles. Puis là, faut planter le décor aussi. On est quand même sur l'île de Vancouver. On peut voir des baleines. On peut voir vraiment... Il y a toutes sortes d'expériences. Il y a beaucoup de gens qui font de la voile sur place. Beaucoup de vélos. À 15 minutes dans la vallée de Comox, moi, j'étais basée à Courtenay. À 15 minutes de là, il y a, pour les gens qui veulent faire du vélo de montagne, il y a un centre de ski qui l'été permet de faire du vélo de montagne. Bref, beaucoup de belles activités de plein air sur place. Et Cowichan, culture autochtone très présente. Mais moi, c'est les vignobles qui m'ont attiré d'abord.
1: Il y a un très beau lac, hein, d'ailleurs. Il y a un lac du nom, Cowichan Lake, dans ce coin-là.
0: On a parlé des lacs tout à l'heure. Je pense que les lacs de l'Ouest canadien sont assez exceptionnels pour leur côté translucide et justement les sédiments qui leur donnent cette couleur aussi riche que ça. Donc, aller dans ce coin-là aussi. Moi, le Unsworth Vineyard, c'est vraiment le vignoble qui m'a donné envie d'aller. J'avais goûté leur vin à Victoria.
1: Comment vous l'appelez?
0: Ça s'appelle Unsworth, Unsworth Vineyard, avec mon bel accent anglais du lac Saint-Jean. Donc, c'est facilement accessible sur l'autoroute transcanadienne.
1: Ça, c'est un des vignobles, mais il y en a d'autres.
0: Il y en a d'autres. Et je pourrais continuer comme ça parce que la Colombie-Britannique, pour moi, c'est un endroit qui regorge de pépites. Mais je veux quand même vous dire quelques mots sur l'Alberta. À Calgary, des fois, il suffit de changer de quartier aussi pour changer complètement d'atmosphère. Et l'année dernière, je suis passée à Calgary et je suis allée du côté de University District. Donc, c'est complètement une autre atmosphère que le plein centre. Et j'ai trouvé ça intéressant, justement, d'être plongée dans le côté peut-être plus universitaire de la ville. Il y a une autre atmosphère aussi, il y a plusieurs restaurants et tout ça. Et je discutais avec quelqu'un, une Québécoise qui vit là-bas, Nadia Gravel, que je salue si jamais t'es à l'écoute, qui est directrice générale du HALT. Et je disais, mais il fait donc bien beau à Calgary, c'est donc bien ensoleillé. J'étais complètement enthousiaste, puis elle dit, effectivement, puis elle dit, en plus, l'Office de tourisme, ils ont changé leur slogan, qui était auparavant Be Part of the Energy pour Blue Sky City. Et je pense avoir été inconsciemment influencée par ça aussi, parce qu'effectivement, Blue Sky City, ça nous ouvre l'horizon. C'est comme si Calgary m'apparaît. J'ai vraiment réalisé qu'effectivement, j'ai probablement été influencée aussi par tout ce qui a été dit sur sur ce coin-là. 333 jours d'ensoleillement, là, moi, ça me parle beaucoup.
1: 333 jours, c'est vrai, vous êtes pas très ciel gris.
0: J'aime beaucoup le soleil, Et pour notre auditrice Adeline, chose importante à mentionner, si elle ne veut pas conduire, à partir de Calgary, il y a des options en tourisme, en transport en commun. Il y a bien sûr là, les classiques avec Brewster, les gros autobus, pour aller du côté de Jasper, Banff et tout ça. Mais si elle avait du côté de Drumheller, donc vraiment là où il y a le fameux Tyrol Museum dinosaure, Royal Tyrol, je le massacre à chaque fois que je le dis, musée consacré aux dinosaures. Maintenant, il y a Flixbus à partir du 16 mai qui permet de s'y rendre, donc à partir de Calgary. Donc, je trouve que c'est intéressant de mettre ça de l'avant parce qu'on a tellement... J'ai été la première à grimper dans les rideaux quand j'ai vu la disparition de tout ce qui était réseau d'autobus avec Greyhound à une certaine époque. Depuis 2021, il y avait presque rien. Mm-hmm. Et là, Flixbus est en train d'ajouter de plus en plus à travers le pays
1: On peut
0: se rendre jusqu'à Drumheller en autobus à partir de Calgary.
1: OK, mais c'est pas à partir de Montréal.
0: Non, je pense

0: c'est pas dit, on pourrait, Mathieu.
1: Ah oui.
0: J'avais fait une simulation d'itinéraire parce que je voulais y aller. Je voulais retourner. Mm-hmm. Et je pense que ça se peut. Faudrait que je revalide. Faudrait que je fasse l'exercice.
2: OK. Mais tu peux te déplacer en autobus en Alberta.
0: Voilà. Exactement. Pas partout, évidemment, mais de plus en plus. Et je trouve que c'est intéressant de le mentionner. On parle de Banff tout le temps, qui est fantastique. Une option beaucoup plus calme. Kananaskis, si vous avez envie, surtout en famille, je dirais, il y a beaucoup de possibilités de randonnée autour de ça. Et moi, mon coup de cœur, bon, on est en Alberta, donc beaucoup de possibilités de randonnée à cheval aussi. Moi, j'ai eu un coup de cœur pour une activité, c'était une randonnée avec un guide autochtone sur le thème des plantes médicinales, avec Mahican Trails. Donc, un guide qui nous emmène et qui nous explique les plantes qu'on voit. On parle aussi des feux de forêt qui ont leur importance et tout ça. Pas mal de choses à voir. Puis, je termine avec rapidement.
2: Oui, rapidement.
0: Un trajet de train. Moi, j'aime les trains. Le temps ne passe pas pour moi quand je suis dans un train. Je ne ressens pas le temps. On connaît le Canadien, mais si on veut vivre une autre expérience entre Jasper et Prince Rupert, donc, qui est vraiment en Colombie-Britannique, au nord, là, complètement, on est presque en Asie après ça. Là. Donc, on peut prendre le train qui est segmenté en deux, on dort à Prince George, et donc, on fait deux jours.
2: C'est un train de Via?
0: C'est un train de Via Rail, et c'est deux jours, il y a seulement deux petits wagons, c'est intime, il n'y a presque personne, c'est fabuleux.
2: Merci beaucoup, Marie-Julie Gagnon. On a le temps seulement pour un onglet. On va y aller avec Catherine, La tête en champ de bataille. C'est un documentaire qui parle d'un vétéran.
3: Oui, absolument. Denis Bilodeau de Louis-Pierre Cossette, qui est en première montréalaise. C'est une sélection officielle du Sommet du cinéma d'animation de Montréal. Vendredi à 18h et samedi à 14h à la Cinémathèque québécoise sur Maisonneuve. Alors, c'est vraiment deux artistes fabuleux qui ont déjà fait L'usine et ma vilaine mémoire de 9 ans et À l'aube.
2: Voilà, c'est au Sommet du cinéma d'animation ce week-end à Montréal. Et on est là, nous, demain, 19h. Soyez-y. Bye-bye.
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10: Bonsoir, ici Mathieu Massé. Le mouvement pour l'indépendance albertaine vient de frapper un mur judiciaire. La Cour du Banc-du-Roi a invalidé aujourd'hui l'autorisation de collecter des signatures pour cette initiative citoyenne. Mais déjà, le gouvernement albertain annonce qu'il ira en appel. Laurence Tachereau a les détails.
11: Dans sa décision déposée mercredi, la juge Leonard conclut qu'Élections Alberta a commis une erreur en approuvant le processus de pétition pour que l'Alberta se sépare du reste du Canada sans que les Premières Nations ne soient consultées. Cette décision invalide la pétition qui, selon Stay Free Alberta, a recueilli plus de 300 000 signatures. Le directeur des élections aurait omis de considérer que la sécession de l'Alberta violerait des droits issus des traités.
12: And we will be, appealing it as a result.
11: Daniel Smith annonce déjà que son gouvernement fera appel de la décision. Pour Mitch Sylvestre, figure de proue du mouvement indépendantiste, porter l'affaire en appel ne suffit pas. Il s'attend à ce que la question de la séparation soit inscrite au bulletin référendaire en octobre. Le politologue Frédéric Boily, lui, juge qu'il s'agit d'une décision explosive pour la politique canadienne.
13: Je pense que là, il peut y avoir des conséquences vraiment importantes, non seulement pour l'Alberta, mais peut-être pour ailleurs au pays aussi. Je pense que c'est une décision qui risque d'avoir des effets dominos politiquement parlant qui peuvent aller très loin.
11: La question de l'heure maintenant, est-ce que le gouvernement albertain décidera d'aller de l'avant avec une question référendaire sur la séparation malgré tout? Selon le professeur titulaire de la Faculté des sciences sociales de l'Université d'Ottawa, Patrick Fafard, difficile d'imaginer une consultation en bonne et due forme avec les Premières Nations sur la séparation de l'Alberta à temps pour un référendum cet automne. Ici Laurence Tachereau, Radio-Canada, Calgary.
10: Le gouvernement du Québec vient de déposer le projet de loi à Gabi Renault afin de mieux protéger les